0: ciel sera très voilé, mais lumineux sur la moitié nord, des risques d'orages dans l'après-midi et en soirée entre le Poitou et le centre ainsi que vers la région parisienne. Le soleil sera davantage présent dans le sud. Côté température, demain matin, elles seront toujours assez élevées, 13 à 21 degrés. L'après-midi, il fera 22 à Brest, 26 à La Rochelle, 32 à Reims, 33 à Paris et 34 à Nevers. 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
3: Bonsoir, je suis avec 3 cinquièmes de mathmata.
4: Pas mal déjà comme score.
5: Ah ouais, c'est pas mal, 60%.
3: Stan est avec nous, salut Stan.
5: Bonsoir.
3: Julien, bonsoir.
6: Et Julien, bonsoir.
3: Et bonsoir Eric.
5: Bonsoir
3: Eric. Il nous manque un guitariste et un batteur, vous avez réussi à vous en débarrasser, enfin.
5: On les a semés, c'est bon.
3: Non mais mathmata a muté, mine de rien, vous êtes devenus vos propres producteurs, c'est pas rien, c'est vous qui faites vos disques depuis Miscellane et Bissextile maintenant.
5: Ouais, on a toujours été un petit peu indépendant et autoproduit quand, oui. Depuis le début, mais là carrément quoi.
3: Mais qu'est-ce qui vous a poussé à faire ça, une liberté? Parce que je reviens, le précédent album s'appelle Miscellane Bissextile, ça va nous amener justement à cet album de reprise que vous nous offrez. C'est un album très expérimental et vous aviez besoin de cette liberté pour faire un album expérimental.
7: On a toujours essayé de travailler avec des gens, mais en fait on est déjà suffisamment exigeant chacun avec soi-même et chacun avec les autres pour que dès qu'on a rajouté des personnes extérieures, ça nous a apporter des choses, mais ça nous a pas apporté ce qu'on cherchait. Ce qu'on cherchait, c'est ce qu'on a trouvé sur Miscellane et Bissextile, justement le dernier album studio, et sur cet album-là, c'est-à-dire une totale liberté, chacun de nous, pour proposer des choses ou imposer des choses aux autres, sans avis extérieur.
3: Voilà. Miscellane et Bissextile, ça s'est passé chez Scholl, votre batteur, qui a un studio et qui a une maison là-bas, et vous êtes tous installés là-bas, Julien ?
6: Ouais, on a principalement enregistré chez Scholl, du coup, ça a l'avantage d'être un peu loin de tout et ça veut dire, c'est vrai, c'est même loin de Brest.
5: Ils n'ont pas connu le Covid là-bas.
6: Ça va, non mais ça va pas tarder.
3: Le courant,
6: ça va pas tarder.
3: Oui, on marque le courant à Brest, il y a ça. Hein.
5: Oui,
3: ça. Pas de sujet là-dessus. Non mais je reviens sur cet album. On en a parlé évidemment. On a fait de la promo quand vous êtes venu. On va parler de Lombardé évidemment. On a l'heure pour ça. Mais cet album est un album absolument formidable. J'ai l'impression que vous avez fabriqué un album de rock progressif des années 70. Je me trompe.
5: Celui-là ou celui-là?
3: Miscellane.
5: Ah, Miscellane, ouais, bah on a eu le temps en fait, hein, parce que c'est vraiment un album qui était débuté avant la crise, pendant, après, donc on a pris le temps, et puis bah, nous, quand on nous donne du temps, on le prend. Et on a commencé par un morceau de 20 minutes, voilà, tout ce qu'on n'avait jamais fait, donc c'est le moment, et puis c'est surtout qu'on voulait. On voulait le faire un petit peu à distance en fait. Voilà, on voulait pas forcément être dans la même pièce pour faire cet album-là, pour que chacun puisse exprimer ses idées. Et bah ça tombait bien parce que la crise sanitaire est arrivée, donc ça n'a pas changé grand-chose pour nous. On a continué à bosser un peu à distance, comme un cadavre exquis en fait.
3: Et alors, ce qui est incroyable, pourquoi je vous parle de Miscellane Bissextile, parce que j'ai l'impression qu'en fait ce nouvel album qui s'appelle Lombardé, qui est un album de reprise, en fait c'est peut-être le moyen de se regrouper pour mathmata. Il y a eu cet album Miscellane, il y a eu le Bercy qui a été absolument monstrueux. Et là, c'est quoi? C'est une manière de revenir aux sources de ce que vous aimez, c'est-à-dire la base de la musique que vous aimez?
5: Non, mais en fait, on a commencé cet album-là au moment où on répétait pour le concert des 30 ans, donc à Bercy, et puis on se trouve un peu monomaniaque, en fait. On ne peut pas ne faire que ça. Donc c'était un truc un peu récréatif, et on a commencé à jouer un peu de reprise, parce qu'on vient de là, hein. Dans les bars, on a commencé comme ça. Et puis on s'est dit, si on les mettait sur un disque. Voilà, donc c'était une activité annexe. Une récréation en fait.
3: Comment vous avez choisi ces chansons? Parce que c'est un double album, c'est assez chouette. Eric, qui a choisi quoi? Et d'ailleurs, qui chante sur quoi? Parce que je sais que tu chantes, Eric.
7: Non mais on dit pas qui chante, parce que comme ça, les gens sont perdus un peu. Il y a des gens qui me parlent de chansons en me disant « Ah, ton interprétation de Goldfinger ». Je dis « Ah, c'est pas moi ». Ah bon? C'est dommage.
3: Vous avez choisi les titres? Ça a été un cadavre exquis, une fois de plus.
7: C'est le plaisir qu'on a retrouvé. Enfin, on se rappelle d'où on vient. C'est important déjà pour un groupe. C'est important pour une vie normale d'ailleurs. Et on sait que dès le départ, on a des goûts communs, mais on a beaucoup de différences. Et même dans nos comportements, dans nos physiques, dans nos envies, dans nos passions, dans nos vies, on a des différences.
5: Dans nos pulls aussi, d'ailleurs.
7: Dans nos pulls aussi, dans nos tenues. Surtout dans
3: Sauf dans les pulls. Nous y reviendrons aussi sur la pochette de cet album.
7: Et donc, c'est ce qui a fait aussi l'essence même du projet, l'essence même du groupe. C'était qu'on avait sur le papier, pas grand chose à faire. On n'était pas un groupe qui, quand tu le voyais en photo, tu disais, ah ouais, voilà, c'est, ils se ressemblent tous, ils sont tous fringués pareil, quoi que ce soit. Et quand on a retrouvé ça sur Miscellanée Bisextile, c'est-à-dire l'obligation de travailler chacun chez soi, on s'est retrouvé à remarquer clairement nos différences plutôt que de jouer uniquement sur les choses qu'on avait en commun. Et c'est aussi ce qu'on a pris plaisir à faire sur cet album-là, c'est-à-dire que Stan a proposé des premiers titres, par exemple. Et, bah, bon, je ne vais pas prendre un exemple précis, mais bon, il nous propose une chanson. Je dis, mais moi, jamais, même pas en rêve, je fais 30 ans de carrière pour reprendre sur un album cette chanson-là. Il me dit, ouais, mais elle est importante pour moi. Et là, l'argument, il est là. C'est-à-dire que pour mon pote, elle est importante. Donc, je vais la jouer. Ce qui fait que ça m'a permis, moi aussi.
3: C'est laquelle?
5: Je sais pas. Il invente, là.
7: Non, non, j'invente pas. Mais j'ai pas envie de dire, on va pas dire des mal des morts.
3: Ok, donc ça élimine quelques
7: Français. Biker.
6: Belge, non?
7: Belge.
3: Ok, Johnny Hallyday, donc.
7: Voilà, quand il me dit, j'aimerais bien reprendre pour moi, la vie va commencer, je fais, ah non, putain, mais non, j'ai pas envie de faire un Johnny, quoi.
5: Mais non, c'est pas une chanson de Johnny, c'est une chanson de Jean-Philippe Smet.
7: C'est pas une chanson de Johnny, c'est pas une chanson de Johnny, c'est Jean-Philippe Smet et puis de.
5: Et de Jean-Jacques Debout.
7: Jean-Jacques Debout. Voilà. Bref, je voulais pas. Puis en fait, il fait écouter sa maquette et je lui dis, ouais, bon, ça va, je peux me laisser avoir et je peux avoir envie de faire des choses dessus. Donc chacun a proposé des chansons. Et on a été parti sur un album, puis un peu plus de chansons. Et puis nous, on résonne toujours en vinyle, donc ça rentrait plus sur une phase de vinyle. Donc on part sur une deuxième. Donc on a une nouvelle liberté de rajouter des titres. Puis on s'est arrêté à 20 parce que Stan nous a dit sinon ça ne rentre plus.
3: Non, mais il y a des chansons, j'imagine assez bien d'où elles viennent. Quand j'entends par exemple un Boys Don't Cry, j'ai un peu l'impression que ça vient de toi, Eric. Love Will Tear Us Apart, j'ai aussi un peu l'impression que ça vient de toi. Julien, t'as amené quoi, toi? Vous avez le droit de le dire ou pas?
5: Oui.
3: Julien, t'as amené quoi, toi?
6: Moi, je suis assez content d'avoir la reprise d'Angelo Branduardi, qui est un peu...
7: c'est vraiment toi.
6: Une idée très très bizarre. C'est peut-être un peu de ma faute, un peu de la faute de Stan aussi.
7: Non, c'est uniquement de ta faute.
6: C'est ma faute, c'est vrai.
3: Alors, sur Lombardet, la première chanson que j'ai écoutée, je me souviens très bien d'où c'était. C'était avec un casque dans un endroit très bruyant qui s'appelle Les Vieilles Charrues. Et c'est Stan était à côté de moi et j'ai écouté ça.

0: Qui a amené Étienne, c'est toi, Stan?
1: Je sais plus.
2: Non, Stan, il a emmené tout ce qui est Cold Wave.
0: Ouais, bah, l'idée, c'était.
3: C'est d'aller... pas vrai.
2: Mais
3: c'est
2: non. Bah, ouais, il a emmené Iceberg.
0: Ouais.
2: Ah ouais, bah, c'est la plus cold, parce que c'est Stéphane Echer. Ouais, bah, non, c'est Grauzone. Enfin, oui, c'est vrai.
0: Stéphane Echer. Stéphane Echer et son frère.
1: Bah, l'idée, c'était justement d'aller taper dans des esthétiques qui étaient éloignées de l'esthétique du groupe, en fait. Et puis, dans les années 80, il y a quand même un paquet de chansons qui sont des bonnes chansons. Mais moi, j'ai quand même un problème avec la production des années 80. Donc, souvent, je me suis dit, ouais, elle est bien cette chanson, mais j'aurais pas fait ça comme ça. Et là, c'était l'occasion. Et c'est vrai que, bah, Tomber pour la France, c'est une super chanson. Mais nous, on n'est pas très, très synthé. Donc, on s'est dit, bah, on va le faire avec que des guitares. Voilà.
0: Ouais, mais c'est vachement bien. Et d'ailleurs, c'est ça la touche Matmata. Comment est-ce qu'on fabrique une chanson Matmata? C'est juste en mettant les musiciens de Matmata et sur la partition?
4: C'est une bonne question.
1: C'est un peu ça, hein,
2: merci ouais. de l'avoir posé.
1: Bah, on a nos...
0: bah, c'est vrai.
1: On a nos automatismes. Ouais, c'est vrai que ouais, on a un peu tendance à faire sonner le truc Matmata, quoi qu'on reprenne. Donc, ouais, y a pas tellement d'efforts à faire, j'ai l'impression.
0: Mais Julien, t'es peut-être celui qui a le plus de recul justement sur Matmata parce que tu travailles avec beaucoup d'autres et t'es arrivé aussi un peu le dernier dans la bande. Donc, c'est intéressant d'avoir ton avis sur le son. C'est quoi
2: il
0: le
2: a
0: son
2: perdu
0: Matmata.
2: Son statut de dernier.
3: Non, attention, c'est plus moi.
0: Ah oui, c'est vrai. Il y a un petit guitariste maintenant.
3: Non, mais
0: lui, quand il est né, il était déjà dans vos bras. Ça compte.
5: C'est vrai. Oui, parce que quand on sait d'où on vient, eh ben on sait qui on est.
2: Et voilà, en fait. Et savoir qui on est, c'est la meilleure savoir où, de façon
0: okay,
2: de savoir où on va.
0: Ces phrases toutes faites. Julien, réponds à ma question.
5: Non, mais c'est sûr que quand Stan prend une guitare et chante dans le micro, en fait, c'est difficile de pas reconnaître quand même assez rapidement la patte.
0: C'est foutu.
5: C'est déjà trop tard, en fait. Non, mais c'est sûr que Goldfinger, on est quand même a priori assez loin de cette empreinte. Et quand bien même, là, il n'y a même pas de guitare, il y a un piano, il y a la voix. Ça sonne tout de suite. Ouais. Comme Tristan Iwan qui chante dans un micro. Quoi.
0: Ouais. Mais ce qui est marrant, c'est quand même, pour parler du petit dernier qui est arrivé, c'est Léo, c'est votre guitariste. Lui, pour le coup, il s'est vraiment mis dans les baskets de ce qu'était Matmata, parce qu'il a grandi avec vous, en fait.
1: Oui, mais il en chante une d'ailleurs aussi sur l'album.
0: Vas-y, c'est laquelle?
1: C'est Au Madeleine, donc chanson de DC's. On va lui demander trouve-nous un truc plus actuel et on va le faire, on va le jouer comme des vieux.
0: Ce qui est assez fou d'ailleurs, c'est une chanson de DC's La Peste, c'est-à-dire un rappeur.
1: Ouais.
2: Ouais.
1: Mais c'est bien en fait,
0: c'est super.
1: C'est marrant de confronter en fait des mondes, des univers comme ça.
0: Ça s'appelle Lombardé, c'est Matmata qui reste avec nous évidemment jusqu'à 22h sur RTL. Je vous ai dit que j'aimais ces mecs-là ou pas? Non, peut-être pas.
1: Bah, redis-le.
2: Si tu parles de qui?
0: Les Matmata, pas de vous les gars. On revient.
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0: Matmata est avec nous. L'album s'appelle Lombardé. C'est un double album de reprises à l'intérieur duquel il y a...

0: toi ça.
1: Oui monsieur.
2: T'as bien chanté Stan sur cette chanson.
3: J'ai fait des chœurs quand même.
2: Oui oui. Non mais en fait, par exemple, typiquement, cette chanson, la version originale est un tout petit peu plus rapide si ma mémoire est bonne.
1: Oui.
2: La voix caverneuse hein, de Ian Curtis, comment est-ce que vous l'avez travaillée? Comment on dépouille une chanson pour la rhabiller? Celle-ci, par exemple. Joy Division, Love Will Tear Us Apart, qu'on retrouve dans l'album Lombardé de Matt Matter.
4: On a souvent parlé de musique en comparant ça à de la cuisine, déjà dans le temps de préparation, le choix des ingrédients, l'envie de faire plaisir aux gens, et ben en fait il faut revenir à ce qui est l'essence même de en l'occurrence m'a plu dans la chanson. Donc il y avait cette histoire de ligne de basse, de thème, et cette histoire de voix justement. Donc je suis reparti sur une proposition, une maquette d'une couleur différente avec un tempo différent, et puis après ben on la passe à ses copains. Et puis on attend que ses copains trouvent d'un seul coup un déclic. Scholl, le batteur, donc absent aujourd'hui, qui fait partie des 40% qui n'est pas venu, il a souvent déclenché des trucs sur cet album, justement. Parce qu'à certains de ses. Je pense justement à Iceberg de Grauzone, quand il arrive et que d'un seul coup il fait une batterie ultra organique sur une chanson où c'était une batterie très synthétique et très, très mécanique, comme ça, il révèle quelque chose. Et là, c'est ça. Tout le monde commence à jouer, tout le monde essaye de trouver une nouvelle couleur, et puis d'un seul coup il y a un truc qui se passe, et puis on est tous contents et on y va quoi.
2: Pour mettre des images sur la fabrication d'une chanson avec les mathematas, ça se passe comment Julien? Je disais des bêtises tout à l'heure en disant ça se passe chez Scholl, qui a une maison isolée, vous êtes quoi dans votre studio, ça bosse?
5: Là ça s'est fait à plusieurs endroits en même temps en fait, on travaillait chacun de notre côté, on recevait des choses, on en envoyait d'autres. Il y a des choses qui se font de manière un peu plus traditionnelle aussi, des choses qu'on fait ensemble au même moment, en même temps. Mais en fait, chaque méthode a des avantages. Le fait de travailler dans son coin, ça veut dire qu'on a l'occasion d'aboutir l'idée avant de la proposer aux autres. Et voilà, ça donne pas la même chose que d'être tous dans la même pièce puis de devoir travailler dans un temps contraint et au moment où on l'a pas forcément choisi.
4: Et puis on doit jongler entre l'immédiateté de l'idée parce qu'il faut pas la perdre. Et laisser mûrir aussi et revenir et l'écho qu'on va avoir des autres, en fait c'est ce qu'on appelle l'effet miroir aussi, c'est que souvent les autres vont nous donner si ça leur plaît ça va nous conforter, comme quand tu te regardes le matin dans la glace, tu te fais ça va, et il y a des fois tu te regardes dans la glace, tu te fais j'ai vraiment une sale gueule ce matin parce que tes potes te disent non là c'est pas bien, mais on va y mettre tout ce qu'on a à y mettre, on va détricoter, on va revenir à, encore une fois, à l'essence même de ce que tu voulais faire, et puis on va trouver. Des fois, on ne trouve pas, c'est pas grave, on trouvera sur un autre titre.
2: Et à quel moment vous savez qu'une chanson est finie?
3: Quand on déballe le disque.
2: Quand vous arrivez chez les copains et que religieusement j'essaye de garder l'autocollant.
3: C'est une question parce que ça peut être un problème des fois. Ouais. Des fois, il faut terminer la chanson, il faut se dire que c'est terminé. Il faut pas faire Brian Wilson quoi, qui met 30 ans pour faire un disque et à un moment donné tu dis c'est bon, elle est terminée quoi.
4: Ouais, et souvent il y a un écueil aussi par ça, c'est continuer de pas savoir s'arrêter. Et on a la chance que depuis quelques albums maintenant, quelques chansons enregistrées, on travaille avec un mec qui s'appelle Sébastien Laureau. Et qui nous connaît déjà, et qui met en valeur ce qu'on a enregistré au point qu'on n'est plus en train d'essayer de combler en disant tiens, on va rajouter un tambourin parce que finalement dans la batterie on n'entend plus assez le charlet. Lui il saura mettre le charlet à sa place, donc on n'aura pas besoin d'aller rajouter des choses pour combler des manques. Donc il a cette force là. C'est ce qui s'est passé notamment sur Lombardé pour Boys Don't Cry, où moi j'ai envoyé juste une basse une basse enregistrée avec deux cordes pendant que j'étais en train de changer les cordes, et juste une idée de la faire plus douce.
2: Attends, une basse avec deux cordes, normalement il y en a plus que ça. Enfin, c'est toi le bassiste de la bande. De nous deux, c'est toi le bassiste. Mais normalement,
3: les temps sont durs.
4: Les bassistes ont toujours envie d'avoir quatre cordes, mais c'est histoire d'être moins décrié par les guitaristes qu'en ont six. Mais globalement, il y en a qu'une qui sert. L'autre, elle est là pour freiner. Mais j'étais en train de changer les cordes et j'avais donc remis que deux cordes et j'ai commencé à gratouiller comme ça. Puis d'un seul coup, je me suis dit tiens, je pourrais faire le riff de Boys Don't Cry avec juste deux cordes comme ça, un peu à la Morphine. Quoi. Et j'ai fait ce riff là et j'ai commencé à la chanter. J'ai fait en une fois. Je l'ai envoyé aux copains en disant ça pourrait être un truc comme ça. Et Seb Laureau, qui était donc à qui je l'ai envoyé, l'a écouté. Il m'a dit c'est tellement imparfait que ça en devient très singulier. Et en fait, ça serait bien que ça reste comme ça. Et en fait, les autres ont écouté aussi. Et je pense que tout le monde a ressenti un peu le truc en disant c'est hyper impudique, c'est très éloigné. Ça peut ne pas plaire du tout, mais si ça touche, ça touchera vraiment.
3: Ça manque de cuivre, quand même.
2: On va en mettre un petit.

0: Ça, c'est la version à la basse d'Eric. Alors, une fois que vous avez ça, ça m'intéresse. En fait, j'essaye de mettre les mains dans, sous le capot, en tout cas. Une fois que vous avez cette basse-là, il se passe quoi, Stan?
1: Bah, c'est bien, c'est terminé, quoi. Non, mais c'est vrai, elle est tellement... elle est à poil, quoi. Et on n'avait jamais eu une chanson comme ça, basse-voix. Donc, bah non, bah c'est bon. Voilà, on passe à autre chose.
0: Julien, pareil.
2: Bah, il s'est passé un peu le même truc avec Lisa, qui a un piano seul. Moi, j'avais une idée en tête. Alors, ma fille s'appelle Lisa, et c'est un morceau que j'ai beaucoup écouté quand elle est née. Et j'avais envie de faire une version de ce morceau. J'ai fait juste une version comme ça, que j'ai enregistrée, puis que je leur ai envoyée, pour qu'ils écoutent ce que ça fait, quoi. Et on entend ma fille qui dort pendant que je joue carrément. Je lui dis, bon, de toute façon, je la referai, quoi. Ils m'ont dit, non, c'est parfait. Touche plus. J'ai pu toucher.
3: Et c'est
2: quoi.
3: Ça, tout à l'heure, quand je parlais d'immédiateté, c'est qu'il faut savoir capter des choses. C'est pour ça que dès qu'on commence à faire de la musique, on fait en sorte que tout puisse devenir définitif.
2: Ouais.
3: On a perdu beaucoup trop de temps sur les premières années à se dire, tiens, bah voilà, on va la faire comme ça. Et puis, d'un seul coup, on essaye de la refaire, mais on a perdu ce qui s'était passé, ce qui nous avait fait frémir. Il y a même une chanson sur le deuxième album, on est arrivé dans un des plus grands studios en Angleterre avec une cassette qu'on avait enregistrée avec
1: un magnétophone de prof, là, tu sais. On a gardé ça sur l'album.
0: Ah, c'est ce que fait Springsteen dans Nebraska, quand il s'installe dans sa pièce, dans cette maison du New Jersey, qu'en fait, il veut pas remixer parce qu'il trouve que l'émotion, elle est là, quoi.
3: Bah oui, et puis l'auditeur, il s'en fout. Enfin, s'il ressent quelque chose, il s'en fout que ça ait été enregistré dans la cuisine ou... s'il se passe un truc.
0: On va écouter un petit bout de Louisa le temps que toi tu t'installes parce que tu vas nous faire une chanson de Shedid.

Voilà, ça c'est la chanson de Julien pour ta fille. Voilà, ça c'est la chanson de Julien pour

0: j'ai dit, un jour, moi, je ferai une chanson qui s'appellera Françoise, ma sœur Françoise.
1: Quoi. Ouais, ça marche, moi.
0: Et puis, je me rappelais du conte de Perrault. Je dis, voilà. Et puis, d'un seul coup, j'ai compris de quoi il parlait. Et je trouve qu'il y a des chansons très, très fortes comme ça dans la chanson française, qui sont des chansons qui sont musicalement assez gaies, mais dont le texte et dont le sens ne l'est absolument pas. Comme Le Petit Train d'Erita Mitsuko, comme Babacar.
1: Des trains de la mort. Hein. Ouais. Comme La Nuit, je mens de Bachung, ouais. Qui parle du même sujet sensiblement.
0: Ou La Boxeuse amoureuse. Enfin, ouais. Bref. Et donc, c'est une chanson qui m'a marqué. Et je trouve effectivement, et nous trouvons tous dans le groupe, que la parole qui se libère sur des idées nauséabondes, racistes, enfin anti-humanistes, et toute l'aberration de certains êtres humains qui peuvent juger d'autres êtres humains, nous révulse. Donc voilà, j'avais envie de proposer cette chanson, j'avais envie de dire avant les prochaines élections, sur cet album-là, parce qu'on a choisi aussi des textes qui nous ressemblent aussi. J'avais envie de dire que voilà, même si c'était une notion même complètement tarée de penser à nazi-nostalgie, pour autant il y en a qui s'abreuvent de ça. Donc on avait envie de réappuyer encore une fois sur la sonnette en disant ça existe, ça ne devrait pas, mais ça existe encore. Louis Chédid a passé des années à dire j'étais persuadé que cette chanson serait obsolète très vite. Malheureusement, ne l'est pas.
1: Allez, installe-toi. C'est Eric et Julien qui se met derrière le clavier pour Anne, ma sœur Anne. C'est une chanson qu'on retrouve dans l'album Lambardé, le double des Matmata.

0: Non, vraiment. D'abord, non, mais vraiment, c'est très très joli. Je trouve que c'est très joli ce que vous avez fait à l'intérieur.
1: T'as vraiment des drôles de goût.
0: Déjà, ce qui est très joli, c'est d'avoir remercié Eric Jean-Jean. Ça, ouais, c'est, ça fait toujours joli sur un vinyle. Non, non, c'est hyper beau. Bon, à part les pulls de la photo centrale, n'est-ce pas, Julien? Mais sinon, je trouve que c'est assez joli. C'est quoi l'idée de fabriquer une collection de timbres de...
1: Non, non, c'est en fait, rien ne va avec rien dans ce visuel. Mais bon, c'était l'idée. Voilà, c'est d'avoir un truc complètement dépareillé. Il y a des surprises à l'intérieur. C'est une espèce de pochette surprise, en fait. Hein.
0: Et c'est vachement mignon.
1: Voilà. C'est... Puis il y a un jeu.
0: Il y a le jeu du lynx, oui,
1: ouais,
0: c'est ça.
1: Ouais, voilà.
0: Très bien. Et le logo Matmata. Et le félin.
1: Bah le lynx, ouais. C'est génial.
0: Ah, c'est le lynx, d'accord.
1: Ouais. Parce que. Voilà.
2: On peut expliquer, mais un, ça va être long.
1: Ouais, il faut une deuxième émission.
0: Deux, on s'en fout de ça.
2: Mais c'est Genève. Si vous retrouvez Genève, n'hésitez pas. On a mis un numéro d'appel d'urgence pour ceux qui retrouvent le lynx de Léo, qui s'appelle donc Genève. Qui est gentil. Le lynx.
0: Pas Léo.
2: Non.
3: Non.
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0: Avec les Matmata, enfin. 60% des Matmata, Julien au clavier, Eric à la basse et au chant, et Stan au chant et à la guitare. On pense à Léo, on pense à Scholl qui sont pas avec nous. Léo, c'est le jeune guitariste qui a intégré l'équipe, et Scholl, évidemment, c'est le batteur. D'ailleurs, c'était pas très gentil ce que t'as dit, Eric, pendant la pause. J'ai dit, on va parler des vieilleries. Maintenant, tu dis, on va parler de Scholl.
2: Non, je te posais juste la question.
0: Non, non, bah,
2: c'est pas grave. Bon, il arrive un moment, on peut lui dire du mal, il oublie très vite.
0: Non. Non, je voudrais qu'on parle de la genèse de ce groupe-là, parce que évidemment tout le monde vous connaît avec Lambernron, on va y revenir tout à l'heure, mais au départ, et c'est marrant de parler de ça au moment où on sort Lambardé, c'est-à-dire un double album de reprise. Au départ, Stan, c'est un groupe qui est créé par toi et un copain, Samy, pour faire des reprises dans les bars.
1: Ouais, on a commencé comme ça, à deux d'abord, puis à trois, puis à quatre, mais au tout début du groupe, ouais, c'était 100% de reprise, et puis c'est devenu 95, 90, parce qu'on on insinuait quelques compos entre les reprises, sans dire que c'était nos chansons. Mais ouais, on en a bouffé de la reprise, hein, pendant des années, et un peu de tout, en fait. Donc c'est un exercice auquel on était assez rompu. Et puis même quand on a continué après, souvent on faisait une ou deux reprises en concert. C'est important parce que ça permet de faire connaître un groupe à travers son filtre, en fait, pour les gens qui ne connaissent pas. Voilà, s'ils écoutent une chanson qu'ils connaissent, joué par nous, et ils voient notre manière de jouer, donc c'est important aussi.
0: Moi, j'ai un souvenir d'un moment génial où ici, c'était donc il y a quelques années, on a fait connaissance il y a 25 ans, vous et moi, et vous faisiez 30 millions d'amis.
1: Oui.
2: Mmh. Oui.
1: Oui, oui, ça nous est arrivé aussi.
2: C'est juste parce que je savais bien siffler.
0: Non. Et à quel moment Matmata devient Matmata? Il y a cette histoire de parce qu'on a l'impression que tout le monde connaît l'histoire, parce que nous on se connaît bien depuis longtemps, mais Matmata c'est le village troglodyte marocain.
1: Tunisien.
0: Tunisien.
1: Ouais. Ouais.
0: T'es déjà là à ce moment-là quand ça devient Matmata?
1: Oui.
0: Ouais. T'arrives quand toi, Eric?
2: 27. Non, mais non, 80. Pour 80. Oh, siècle dernier, millénaire dernier, mais.
1: Ouais, c'était en juin 95, on a juste rencontré un truc comme ça. Ouais. Et puis le groupe s'est formé en septembre, et le premier concert sous le nom Matmata, ça devait être la fin de l'année 95.
0: Ouais. Qui a l'idée de ce village troglodyte?
2: Bah Stan, mais c'est parce qu'on cherchait un nom de groupe, parce qu'on en a eu plein. On peut tous les citer, mais c'est bon, ça va pas aider notre carrière. et Stan qui bah c'est des bon, donc c'est un village troglodytique de Tunisie où a été tourné les premiers épisodes de Star Wars. Donc c'est Tatooine.
1: Mm-hmm. Ouais, Tatooine, oui, voilà. Oui. Non, parce qu'il y a Tatooine à côté, en fait.
2: Oui, mais bon. Il en a fait le village de Tatooine. Et puis, en fait, on a essayé plein de noms, les ceci, the ceci, ou des noms. Voilà. Et puis, Stan, un jour, il a dit pourquoi pas Matmata. Et puis, il a eu un argument, parce qu'il travaille son argumentaire en général quand il nous propose des choses. Et c'était de dire le A se prononce pareil dans toutes les langues. Donc ça nous permettra d'aller jouer où on veut, et en plus personne ne saura.
1: Sauf à Brest, c'est mot de moto.
2: Mais bon, quand on a joué en Russie, t'entends un jingle à la radio, tu comprends rien, puis d'un seul coup c'est groupe Matmata. Ok, super. Au Japon c'est pareil, enfin voilà.
0: C'est canon.
2: Et puis on était persuadé qu'on allait devenir un groupe international très vite, s'envoler, faire des tournées mondiales.
1: Puis ça n'évoquait rien comme nom, surtout on pouvait faire ce qu'on voulait comme musique, en fait, voilà, donc c'était pas...
0: Ouais.
1: Tu vois, c'était pas Suicidal Tendencies ou un truc comme ça, quoi, tu vois, là t'es obligé de faire un truc...
0: Ou Joy Division.
1: Ouais, voilà, voilà.
2: Ou Romance de Musette. Parce que moi, j'avais proposé ça, mais ça n'a pas été retenu.
3: Et comment ça commence à marcher? Parce que avant Lambé, il y a une espèce de buzz qui tourne autour de vous.
1: Bah oui, c'est on finalise les gens déjà parce qu'on fait beaucoup de concerts tout le temps, donc on finalise un public et puis on a une structure quoi qui commence à se monter mine de rien. Et puis Julien va aller commencer à penser un petit peu comment on peut faire ça. Et puis les scènes grossissent, les audiences aussi. Et puis de 95 à 99, on passe des bars jusqu'au Zénith de Paris quoi. Voilà, avec notre équipe et Julien en chef.
3: Et nous en France, on découvre ça.

0: cette chanson, alors... Qu'est-ce que c'est que ce petit sourire?
1: Non, j'ai rien dit, mais je trouve que ce cri, il me faisait toujours penser à Louise Rego quand il criait comme ça, Stan.
2: C'est le tien, hein, le cri.
0: Ouais. Je crois que c'est ça, ouais.
3: Mais il faut, c'est ma question préférée, mais racontez-moi la jeunesse de cette chanson, parce que c'est une chanson à laquelle vous devez beaucoup. Est-ce que vous l'aimez toujours autant?
0: Ouais, voilà, j'ai du mal à la reconnaître, en fait. Elle a quand même bien évolué.
3: Oui, bien sûr.
1: Ouais, venez l'écouter, cette tournée d'été avec les cuivres, parce que...
0: Ouais, c'est pas pareil. Il y a plus de différence.
1: Il y a plus de différence.
3: Racontez-moi la jeunesse de ce morceau.
0: Ça commence instrumentalement. Donc je suis dans mon appart à Lambé. C'était mon appart d'étudiant et Samy est là. Moi je suis en bonne compagnie et puis Samy il s'emmerde. Donc il joue de la guitare et puis là il sort le thème. Tagalam dam dam dam dam. Je dis ouais, rejoue ça. Je prends une guitare, je fais trois accords. Dis ouais, hop, et on enregistre. Voilà.
3: Ça.
0: Ouais. Et on enregistre sur un magnéto, le même magnéto de prof là qui avait servi. Et puis voilà. Et puis quelques mois après, on a plein de potes qui arrivent de Paris. Et puis je sais pas, il y a des djembés, parce qu'à l'époque on avait tous des djembés, hein, voilà. Et on commence à reprendre cette mélodie et puis à écrire à écrire des paroles complètement débiles. Ouais, donc si tu cherches un peu de gaieté, viens donc faire un tour à Lambé. Et on écrit quatre pages de. Et là, en fait, je dis, ouais, non, il y a peut-être un truc à faire avec ça, en fait. Donc, on maquette la chanson, on choisit quelques paroles, et puis voilà, c'est devenu ça, et puis.
3: Mais ça vous pète à la gueule très rapidement, je me rappelle pas de
0: non,
3: ça.
0: Non, mais on sait que ça va marcher quand même, on sait qu'il y a un truc là-dedans, quoi.
1: Mais il y a une évidence. Moi, quand je les ai rencontrés, la chanson était prête, elle existait, et puis. Donc, il y avait d'autres chansons qui existaient, qu'on figurait sur le premier album et sur le deuxième, notamment une chanson sur le deuxième qui s'appelle Out, et que j'adorais parce que voilà, plus dans ma came musicalement. Puis il y avait Lambé, donc ils me font écouter Lambé, je fais ouais, et puis alors, des djembés, alors moi j'en pouvais plus des djembés.
3: C'est obligatoire. Il y a une chanson des Fatal Picard qui s'appelle Djembé Man.
1: Ouais, c'est
3: tu
1: ça.
3: Tu joues mal et en plus tu joues fort.
0: Ouais, c'est ça.
1: Il y avait.
0: Fléau des années 90.
1: Il y avait de la flûte. Tu vois, alors flûte et djembé, j'étais pas sûr que j'allais monter dans le train, quoi. Et sauf que je suis rentré chez moi et le lendemain matin, je me suis réveillé puis j'avais la chanson dans la tête.
0: Bah ouais.
1: Et j'avais en plus le ça me plaisait le principe d'avoir un endroit où si t'es content, bah tu y vas pour profiter d'être content avec tes potes, et si t'es triste, tu vas voir tes potes. Si t'as, enfin tous les prétextes sont bons pour aller faire un tour à Lambé. Je me disais ouais putain, il y a un truc vraiment. Donc ils pensaient qu'il y avait un truc. Je trouvais qu'il y avait un truc. Julien trouvait qu'il y avait un truc. On en a fait un truc et il s'est passé un truc.
3: La flûte, c'est qui?
1: Toujours le même. Motion, hein.
3: C'est Flutos. Non, parce que la flûte, on la retrouve aussi. On la retrouve aussi dans un autre morceau qu'on va écouter dans quelques petites secondes, qui va vous valoir pas mal d'emmerdes. Mais en fait, est-ce que cette chanson aussi, elle a pas créé quelques malentendus? Vous êtes pas des chanteurs. Enfin, si, vous êtes originaire de Bretagne, mais vous êtes un groupe de rock. Vous êtes pas un groupe de rock breton.
0: Non, mais ça aurait pu être un piège, ouais.
3: C'est ça l'idée.
0: Voilà, ça aurait pu être un piège cette chanson-là, parce qu'elle est quand même très colorée, musique un peu celtique bretonne. Et mais bon, on le savait.
1: Et moi, je trouve pas, mais c'est une folie, hein. Bon. Vraiment pas.
0: Ouais, bon.
1: Okay. Il y a d'autres chansons où on met des la la la no, et là, je peux comprendre. Mais il n'y a pas d'instrument trad à part un whistle irlandais.
0: Mais viens dans un Fesnos, tu verras, quoi. Je veux dire, tu connais rien.
1: Non, mais un andro, tous les morceaux de rock, c'est de l'andro. Si un andro, c'est poum, poum.
0: Mais non, c'est pas un andro. On l'a appelé andro parce que c'était marrant, mais c'est un danse.
3: Ça veut dire quoi, andro?
0: C'est une danse, en fait.
1: Et attends, on est en train de s'expliquer.
0: Ouais, on peut parler, s'il te plaît, merci.
1: Donc pour moi, Lambé n'est pas une chanson.
0: C'est pas un andro, mais bon, enfin ça va quand même.
1: Alors que La fille du chat noir peut reprendre.
0: Ça, c'est une gavotte, ça.
1: Voilà, ouais. On est d'accord. Bon, pour moi, Lambé, c'est une chanson, c'est une folk song.
4: Julien, t'es originaire d'où, toi?
5: De Nancy, en Bretagne.
3: Ah oui, c'est ça. Ouais. Comme moi, à Bordeaux, en Bretagne. Autre chanson avec de la flûte qui va vous. Il y aura des emmerdes.

0: c'est dit hein, dans la chanson. Le pétard n'élève pas la raison. Mais cette apologie va vous valoir mais un tombereau d'emmerde. Julien, on en parlait tout à l'heure. Toi aussi, Stan. Hein, Eric, je sais pas si t'étais dans le coup, mais vous risquez la prise. Non, mais vraiment.
1: C'est sur le papier, c'était pas top. Hein, voilà.
0: Qu'est-ce qui s'est passé exactement? Ça s'appelle L'Apologie. Voilà, c'est une chanson où.
1: On a été mis en examen, voilà, pour une provocation à l'usage de stupéfiants. Enfin, bon, c'était pas trop le sujet de la chanson, je crois. Donc voilà, il y a eu procès, tout merdé, tout ça. Mais bon, il y a quelques temps, là, on est allé faire de la promo à Nantes. Donc ça s'est passé à Nantes, le procès, là. Et puis on s'est fait un. On dit, tiens, on va aller boire un coup. On en est allé au Radisson de Nantes. Et il y avait un piano, on a joué L'Apologie. Alors le Radisson de Nantes, il faut savoir que c'était le tribunal de Nantes dans lequel on a été condamné en fait.
0: Mais non,
2: c'est devenu un hôtel. Mais
1: voilà, et donc on a joué L'Apologie au piano la dernière fois. Voilà.
0: On
1: les procureurs passent, les groupes restent.
0: Non mais vous avez été condamné.
1: Ouais, bon, que dalle. Hein. Mais bon, finalement, ça nous a fait de la pub, mais bon.
0: Ouais.
1: Voilà.
0: Et elle est là la flûte encore. Hein.
2: Allez,
0: Joe Fluto.
2: Fluto.

0: Sophie. Et une, puisqu'on parle des anciennes chansons, je l'adore, on l'écoute en entier si vous êtes d'accord. Qui me la présente? C'est Emma. Racontez-moi comment elle est née, Emma.
1: Ça c'est pareil, ils nous disent que c'est une chanson celtique. Mais je ne suis pas d'accord. Nous, on a fait une chanson de pop anglaise.
0: Là, je suis d'accord.
1: Français,
0: là, je suis d'accord.
1: Avec un refrain doux et puis des couplets doux et des refrains qui explosent. Voilà. Et là, j'en avais marre des la les no qu'on avait déjà dans 2-3 titres. Donc j'ai dit, est-ce qu'on peut pas faire autre chose, vous qui êtes fan des Beatles, ils font plein d'onomatopées, des obladi, oblada, est-ce qu'on va pas trouver quelque chose? Et je fais du genre, Emma, un truc.
2: Ouais, pop, c'est bon, prends.
1: Et voilà. Ils ont fait, ok, on y va, on essaye avec ça, et on s'est mis à le chanter, et puis très vite, tout le monde retenait le truc, et puis ça nous a libérés d'avoir des paroles à trouver dans un refrain.
2: Ouais. Voilà. Artisan du moindre effort. Oui. Sinon, les couplets, je me souviens, je les ai achetés sur Bon Coin. Je les ai écrites dans le camion en allant dans les Alpes.
0: Mais tu penses à Emma Peel ou pas?
2: Oui. Mais après, on a fait une première version un peu funky, qui était catastrophique, et on est retourné. On a fait un concert avec cette version-là. J'ai dit non, ça va pas du tout. Donc on est retourné en salle de répé. J'ai dit on va la faire plus lente, plus pop anglaise. Voilà.

0: met où le rock celtique là-dedans?
1: Dans la tête des gens.
0: Non mais c'est Julien qui avait la bonne phrase, on écoutait cette chanson, vous êtes sur RTL, hein, on est avec les Matmata, il y a ce double album Lombardé, mais on écoutait cette ancienne chanson, Emma. Tu disais en fait quand t'es sur un album qui est celtique, qui a du son celtique, on dit que tout est celtique.
2: Enfin, cet album il démarre par Enterwash qui est quand même, ça laisse pas trop de doute quoi, donc je pense que dans l'oreille des gens, bah, tout ce qui est sur l'album c'est teinté de ça peut-être.
1: Ça doit être de la manipulation, un truc comme ça.
3: Ouais. 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
0: Avec les Matmata, il y a cet album Lombardé. Il y a plein d'humour. Alors, il y a le lynx. C'est le lynx, hein, c'est ça. Hein, le lynx de Léo. Donc, c'est ce que j'ai appris comme information. Léo, qui est le nouveau guitariste de cette bande. Voilà, le lynx de Léo. Il y a le jeu du lynx. Mais il faut un dé pour jouer au jeu du lynx.
1: Ouais, mais bon, ça rentrait pas. Donc, n'importe quel dé, ça marche. Ouais. Deux dés, d'ailleurs.
0: Parfait. Et, mais il y a la règle quelque part?
1: Oui, c'est marqué.
2: C'est en bas.
1: Si, elle était marquée. Tout est expliqué, là.
0: Ah, c'est ça, en tout petit. Mais oui, mais moi, je suis vieux. Je peux pas lire quand c'est tout petit comme ça.
2: Quand tu tombes sur un lynx, tu rejoues, tout ça, quoi.
0: Très bien.
1: Il y a un petit plagiat par rapport à un autre jeu, mais bon, voilà.
0: Bon, franchement.
1: Mais c'est, voilà, domaine public, donc ça.
0: Et c'est un album de reprise pour ceux qui viennent de nous retrouver. Un album de reprise à l'intérieur duquel il y a quand même cette reprise-là.

0: me suis dit, c'est Marc Bolan qui reprend Abba. Tu sais, tu l'as fait plus maniéré que tu chantes habituellement.
1: Peut-être, je sais pas, mais c'est, ça doit être le banjo qui fait ça, je pense.
2: Oh.
0: Il y a de la vanne interne, il faut partager, les amis.
1: Non, mais bon, des fois on n'est pas d'accord sur certains arrangements et tout ça. Mais cette chanson-là, on a voulu faire comme si c'était un peu l'original. Voilà, on a passé en valse et on l'a arrangé avec des instruments irlandais. Et on a enlevé le côté pop de l'original et ça marche en fait.
0: Vas-y, monte un peu, Oriane, qu'on écoute. Un petit truc que j'entends dans mon oreille gauche là. C'est quoi? C'est une flûte. Encore une flûte.
3: Ouais, c'est pas moi.
0: Toi, Julien.
4: Non, c'est Kevin Camus. Il y a deux instruments avant. Il y a le whistle qui est l'instrument aigu et puis il y a le Yulan Pipe qui est un peu la cousine irlandaise, la cornemuse écossaise qu'on connaît.
2: Mais c'est pas mon banjo, déjà moi je me désolidarise totalement de ce banjo.
1: Non, c'est moi, mais
2: moi ouais. je suis team Benoît Fournier, enfin je suis team Scholl.
1: Ah mais non, si tu veux, le banjo fait partie des instruments de la musique trad irlandaise. Voilà.
2: Ouais.
0: C'est pour ça que j'aime ces hommes, parce que ça fait 25 ans que je vous vois vous foutre sur la gueule sur des trucs trop mignons. Vous vous aimez toujours. Donc, je trouve ça génial.
2: Ouais, mais à se créer des problèmes existentiels qui ne le sont pas, et ben finalement il n'y a pas de problème.
0: Oui, mais c'est aussi ça un groupe de rock, non?
1: Bah oui, c'est ça.
2: J'avais fouté Trump et Poutine à se battre pour savoir s'il y a trop de banjo dans le mix, et ben on ne sera pas emmerdé.
0: Racontez-moi votre Bercy à vous, parce qu'on a vu les images. Alors moi, je ne les ai pas vues en vrai, j'ai vu que les images, parce que je ne pouvais pas être là, mais je m'en excuse encore une fois, je m'en excuserai toute ma vie.
1: Ben ça va, c'est pas grave, il y avait quand même un peu de monde.
0: Oui, c'est ça. Racontez-moi votre Bercy à vous, c'était comment chacun de votre côté, Julien? Comment tu l'as vécu?
4: C'est le truc le plus fou dans ce Bercy, c'est pas que ce soit Bercy qui ait eu du monde et tout, c'est qu'on n'ait fait que ce concert, en fait. Je trouve ça complètement, en vrai, inconscient. C'est-à-dire qu'on n'a pas joué... rien de ce concert, jamais rien avant d'être les pieds sur la scène de Bercy. Et puis il y avait un peu d'enjeu parce que il y avait nous cinq, nous on se connaît, mais on a fait venir quatre cordes, quatre cuivres, en plus de donc les deux invités qu'on avait déjà eu sur les festivals précédemment. Mais ça fait quand même, c'est pas juste nous cinq en fait, hein, c'est quand même un gros bateau. Et puis le set, il dure 2h30, il faut l'emmener, donc c'est quand même c'est pas du tout comme un concert à la Carène ou un concert même au Zénith de Paris, parce qu'au Zénith de Paris, on était en tournée,
0: j'étais là, ouais. Voilà.
4: C'est vrai.
0: Eric, toi, tu as vécu comment ton Bercy?
2: Comme un rêve.
0: Ouais.
2: C'est-à-dire que j'en ai rêvé. J'ai espéré que ça allait bien se passer. En fait, tout s'est très très bien passé. Il y a eu aucun souci, ni technique ni rien.
1: Ouais, c'était vraiment le concert le plus long et le plus complexe qu'on ait fait. Et ils n'ont aucun problème technique. Non, mais c'est pas possible. On a toujours un problème technique à un concert. Non, mais c'est vrai. Il y a toujours un problème. Des fois, il y en a plusieurs. Des fois, c'est un peu verdun. Et là, franchement, comme une lettre à la poste. Et puis, super, le public, quoi. Enfin, et puis voilà, c'était une fête d'anniversaire.
0: Ouais, les 30 ans de Matmata. Julien, tu te rappelles quand ils t'ont contacté pour que tu intègres le groupe?
4: Ouais, je me rappelle très bien. Ouais, ça fait à peu près 10 ans, je pense.
0: Ouais. Ouais.
4: Alors moi, je connaissais déjà 60% de l'effectif. J'avais joué avec le monsieur qui chante là, et il y avait le monsieur Scholl qui était à la batterie.
0: Ouais.
4: Je connaissais déjà, et puis le guitariste qui était avec nous à la reprise du groupe était aussi sur le projet de Tristan. Donc c'était un gros argument qui me faisait me dire c'est sûr qu'avec ces humains là, ça devrait quand même pas trop mal se passer.
0: Sauf que tu connaissais pas Eric, et là c'est le drame.
4: Et voilà, et c'est ça mon erreur en fait.
2: Je compatis.
0: Non, mais qu'est-ce qui fait Eric? Un groupe, c'est super important. Aujourd'hui, donc il y a Scholl qui est le batteur depuis plus de 20 ans, il y a toi, Eric et Stan. Qu'est-ce qui vous donne envie d'intégrer quelqu'un dans le groupe? Mais vraiment de l'intégrer, pas d'être un musicien additionnel. Il y a une différence, c'est comme les Stones quand ils intègrent Ron Wood ou je sais pas quoi.
1: Oui, c'est-à-dire que bon, un guitariste, parce que Matmata c'est quand même un groupe de guitare à la base. Et puis au niveau du clavier, c'est que sur les albums, on avait quand même des arrangements qu'on ne pouvait pas faire sur scène, donc ça nous arrangeait bien que Julien vienne. Puis je sais pas, c'est lui, c'est une espèce de Shiva en fait, je sais pas combien de bras il a quand il joue, donc il peut faire plein de trucs en même temps. Donc finalement, on retrouve les arrangements qui sont sur les albums, des voix aussi parce qu'il chante aussi, voilà.
0: Et puis une formation plus classique aussi peut-être.
4: Ouais, alors ça, Je sais pas à quel point ça entre dans le... Dans le...
2: Ah si, parce que tu nous expliques ce qu'on joue.
4: Non mais c'est vrai que quand je,
2: quand je suis arrivé avec... Julien, j'ai joué quoi là? Il n'y a plus besoin du magnétophone, là, tu sais, il y a Julien qui est là. Dès qu'on fait un truc, il fait « Ah, tu pourrais peut-être passer par le fa dièse, tu passerais en mode mixolydien, ça serait quand même plus aéré. »
4: J'ai jamais dit ça. Jamais. Non, fa dièse, mais n'importe quoi. Pourquoi pas du banjo tant que tu y es?
2: Ouais, c'est ça.
1: Reparlons. Ou de la banjo. Flûte. Reparlons du banjo.
0: Non, mais c'est vrai, il y a cette formation classique qui étoffe un peu.
4: Ouais, après pour moi, c'est plus au niveau des oreilles que des doigts que ça se situe. Le classique, ça. Je suis arrivé dans un groupe où il y avait déjà 4 albums, donc je sais pas combien d'heures de musique, puis il fallait recomposer un set après 8-9 ans d'arrêt du groupe, mm-hmm. en intégrant, alors moi le cahier des charges c'était quand même, il fallait que je fasse quand même une bonne partie des voix qui allaient manquer, et après les claviers bah, j'ai dû faire des recherches, aller rechercher dans les albums, dans des pistes, réouvrir des trucs et tout, et là pour ça oui la formation classique c'est un outil qui est chouette, mais faut absolument s'en départir le plus vite possible, parce que moi je vais pas jouer du piano classique dans un groupe comme celui-là, c'est pas du tout l'idée.
0: Oh, tu sais, ils ont quand même mis de la flûte, hein.
4: Non, mais j'étais pas au courant, moi. Ouais, morceau. Ouais.
0: Est-ce que tu veux bien reprendre ton clavier d'ailleurs, justement, et nous faire alors une chanson? Qui a choisi? On a dit, Eric, ceux qui chantaient avaient choisi, c'est ça?
1: Ouais.
0: Donc Goldfinger, James Bond, c'est toi, Stan?
1: Ouais, mais Goldfinger tout court, en fait. Voilà, alors j'ai toujours eu envie de chanter cette chanson-là, que j'adore. Et je crois qu'il faut la sortir du contexte, en fait. Parce qu'on dit, oui, c'est la chanson de James Bond, mais en fait, si on enlève la chanson du contexte, c'est une chanson qui parle de manipulation, en fait. Et c'est un sujet qui est très peu évoqué dans les chansons en général. Donc il faut essayer de la dé-James Bondiser un peu et puis la voir autrement. Parce que c'est une chanson de John Barry et c'est un chef-d'œuvre, quoi.
0: Allez, on y va. Julien est prêt. Voici Goldfinger, interprété par les Matmata avec la voix de Stan.

0: Goldfinger. Merci les gars, merci infiniment. L'album s'appelle Lambardé, un nouvel album. J'adore le sticker qu'on a mis dessus, inclus que des hits. En même temps, c'est vrai.
1: Bah oui.
0: Puisque ce ne sont que des reprises. Vous allez le porter un peu sur scène, vous allez faire quoi autour de cet album? Est-ce que c'était juste une parenthèse enchantée? Ou il va se passer autre chose?
2: Oui, c'est une parenthèse. Ouais. Là, on repart sur scène cet été, donc pour toute une série de festivals, voilà, qui n'a pas vraiment de lien avec la sortie de cet album-là. Bon, on en fait une ou deux, peut-être, voilà. Quoi. Ouais. Mais bon, les gens, ils viennent d'abord, je crois, écouter nos chansons à nous, donc voilà. Donc,
3: et puis on avait envie, on était très frustrés d'avoir fait que un concert avec la section cuivre qui était à Bercy, donc on leur a demandé si l'été ça les botterait de faire quelques festoches avec nous, ça les a bottés, donc on part là-dessus, donc on revisite ça aussi, mais on mélange pas tout, hein, donc c'est pas la tournée de cet album, c'est une tournée comme on a souvent fait sur les festivals, une tournée où on est content de retrouver les gens et de leur proposer quelques nouvelles versions de titres qu'on a envie de leur jouer là cet été avec nos quatre copains, enfin qui seront six en l'occurrence.
2: The Fuzzy Brass Four, voilà.
0: Wow. And the Fuzzy Brass Four. et pour conclure, c'est quand le prochain album de Matt Mata?
3: Il sort le...
0: Wow, putain, j'ai relevé la tête, je te jure.
3: Bah oui, vu qu'on a... C'est encore une idée de Julien, donc tu parlais tout à l'heure de Julien Bain, de son importance dans le groupe. Juste par rapport à Bercy, quand il nous a dit « vous pouvez le faire », il a cru en nous plus qu'on n'a jamais cru en nous, encore une fois, et il a eu raison. Et voilà, c'était plein, on a fait un super concert, c'était magnifique, et on n'y aurait pas été s'il n'y avait pas cru. Et pour cet album, il nous a dit « ouais, mais si on le sort, si on le met sur les plateformes, les gens vont voir les titres, donc il n'y aura plus de surprise sur ce qu'il y a dedans. Donc est-ce qu'on peut pas vraiment faire un effet de surprise ?» Il a tenu à son effet de surprise, il nous a convaincus sur l'effet de surprise, et c'est jubilatoire, à minuit, le jour de sa sortie, de commencer à recevoir des messages en disant « putain, vous nous avez rien dit, on savait même pas !» Donc il a très très bien joué, on est très contents. Donc le prochain album sortira comme ça, vous le saurez quand il sera sorti.
2: Voilà.
0: Entre-temps, on vous voit au Festival Rétro, c'est trop, ce sera le 26 juin, le 28, Irréductible Festival, c'est à Quimper. Ensuite, Festival La Nuit, Les Nuits de l'Erdre, c'est très très beau le festival, enfin vous le connaissez, hein, ce sera le 4 juillet. Les Alpagas Bleus, c'est... j'y vois plus rien, c'est pas beau de vieillir. C'est vraiment pas beau de vieillir. On vous verra au Festival Art Sonic, ce sera le 25, le 21, Festival Gueule de Bois. Je vois pas de quoi il parle. Le 22 août, festival.
3: C'est un festival de menuiserie.
0: Drill en fait, ouais, c'est ça. Les transmusicales du parc des. Festival, les musicales du. Mais vraiment, j'y vois plus rien, c'est pas possible. Le 5 septembre, le festival, les musicales du parc des oiseaux, festival La Poule au Champ. Ah, c'est un super festival qui est en haut.
1: Ouais.
0: Qui est pas très loin de Châlons-en-Champagne, si vous m'avez
1: dit.
0: Voilà. Merci infiniment d'être venu, les amis, je vous aime fort.
1: Merci à toi.
0: Lambardé, c'est Matt Mata qui nous propose ce double album. La tournée, et donc l'album Wani, ça sort le...
1: On verra.
4: Quand on aura retrouvé le lynx.
0: Le lynx de Léo. Ciao à tous.
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1: C'est une information RTL. La société de production de Patrick Bruel, société qu'il possède, annule l'ensemble des concerts du chanteur prévus dans les festivals cet été en France et à l'étranger. Cela représente une quinzaine de dates. Patrick Bruel, visé par plusieurs plaintes pour viol et agression sexuelle, qui ne participera pas non plus au prochain concert des Enfoirés, d'après RTL. Le chanteur serait également à l'origine de cette décision. Il est toujours présumé innocent. Les deux enfants français abandonnés au bord d'une route du Portugal sont revenus en France ce samedi, annonce de la justice portugaise. Les deux garçons de 4 et 5 ans ont été confiés aux services sociaux de Colmar, ville où ils habitaient avec leur mère. Cette dernière, âgée de 41 ans, est toujours en détention provisoire au Portugal. La vague de chaleur recule en France. 10 départements restent tout de même en vigilance orange canicule ce samedi, selon Météo France. L'épisode doit prendre fin ce dimanche. Plus de la moitié du pays a connu un record mensuel de chaleur ces derniers jours. À l'étranger maintenant, approchons-nous d'une résolution du conflit au Moyen-Orient. En tout cas, après une réunion de 2 heures, Donald Trump n'a pas encore pris de décision finale. De son côté, Téhéran affirme qu'aucun accord n'a encore été conclu avec les États-Unis. Le volet nucléaire, notamment, n'est pas sur la table des négociations. La Russie n'a jamais menacé et ne menace pas les Européens. Fermez les guillemets, déclaration de Vladimir Poutine ce soir, alors que plusieurs pays européens accusent Moscou d'être responsable de la chute d'un drone en Roumanie. 2 personnes ont été blessées. La France dénonce une incursion inacceptable. Roland Garros, c'est un nouveau tremblement de terre, porte d'Auteuil. Après Yannick Sinner, c'est au tour de Novak Djokovic, tête de série numéro 3, de prendre la porte dès le 3e tour. Battu en 5-7 par la jeune pépite brésilienne João Fonseca. Ce samedi, c'est Moïse Kwame qui va tenter de réaliser un nouvel exploit face au Chilien Tabilo. Autre très grand rendez-vous ce samedi, la finale de la Ligue des Champions. Le Paris Saint-Germain va tenter de décrocher une 2e étoile d'affilée face aux Gunners d'Arsenal. Coup d'envoi à 18h à Budapest, à suivre bien sûr en direct sur M6 et RTL. Et puis l'OGC Nice reste en Ligue 1. Les Aiglons sont venus à bout de Saint-Etienne lors du barrage retour. Victoire en fin de match, 4 buts à 1. Saint-Etienne évoluera une saison de plus en Ligue 2. La météo pour demain, le ciel sera très voilé mais lumineux sur la moitié nord. Des risques d'orage dans l'après-midi et en soirée entre le Poitou et le centre ainsi que vers la région parisienne. Le soleil sera davantage présent dans le sud. Côté température, demain matin, elles seront toujours assez élevés, 13 à 21 degrés. L'après-midi, il fera 22 à Brest, 26 à La Rochelle, 32 à Reims, 33 à Paris et 34 à Nevers. Les courses, c'est à Auteuil ce samedi, départ à 15h15. Dominique Cordier vous conseille de jouer le 7, le 1, le 8, le 6, le 4, le 11 et le 10. L'outsider de RTL, c'est le numéro 8, Robin Hill.
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2: Bonjour, heureux de vous retrouver avec pour vous aujourd'hui une grosse tête à cause de qui on n'a aucune chance d'entendre un ange passer. David Boutboul.
3: Bah pourquoi ? Bonjour.
2: Elle n'a rien compris encore. Une grosse tête qui avait pris l'option Dorothée pendant ses études de journaliste. Christophe Beaugrand.
4: Bonjour.
2: Une grosse tête très souvent dans la lune, prenez-le comme vous voulez, Olivier Bellamy. Une grosse tête belge qui n'est pas originaire d'Anvers mais qui est spécialiste en diamants. Oui. Fabrizio Buccella. Son épouse.
5: Ah ouais, le couple.
2: Une grosse tête qui pourrait bien être la première expérience du professeur Buccella. Caroline Diamant.
6: Bonjour.
2: Et une grosse tête qui a choisi l'humour plutôt que le rugby ou le MMA. Ce qui prouve qu'il est lucide. Romain Deduic.
7: Eh ben bonjour tout le monde.
8: Oui, c'est gratuit, une vanne physique pour commencer.
7: Mais pour commencer, c'est très cadeau. Bien.
2: Ah, c'est
7: mais
2: pas très costaud, monsieur.
7: Non, mais je suis déjà rentré sur un terrain de rugby.
2: Ah oui ?
7: Je faisais le ballon.
2: Ça ne m'étonne pas. Quant à monsieur Buccella, regardez, il est arrivé, lui, avec tout ce qu'il fallait pour faire sa première expérience avec Caroline.
9: Alors, je dois dire qu'il a sorti beaucoup d'ustensiles.
7: Ouais.
10: Ah bah, il faut ça, maintenant.
9: Que je n'ai jamais vu chez nous, d'ailleurs, Fabriture. Non, non, il m'a dit, faudra que tu t'éloignes quand je fais mon expérience de chimie, je ne suis pas sûr de moi.
4: Oui. Quel joli petit couple, quand même.
7: Ah, c'est très mignon.
4: On vous parle beaucoup de Caroline en Belgique, monsieur.
6: Oh, ben, j'arrête pas de recevoir des messages sur l'Instagram, maintenant, à cause de vous, monsieur Ruquier. Tout le monde me dit, mais comment va votre femme? Comment va votre femme?
9: Et alors, ce sera sa femme quand elle aura un diamant à l'annulaire.
6: Ah ben, voilà, ça me coûte cher, cette affaire.
10: Mais est-ce que vous pourriez vous marier pour de vrai, tous les deux?
9: S'il paye le divorce avec l'ex-mari, déjà.
7: C'est pas encore
4: ah oui, elle est encore mariée, fait, monsieur Buccella.
6: Ah oui, c'est ça, c'est...
4: Oh, de toute façon, faut peut-être l'essayer d'abord.
9: Oui, ça fait un peu chien. Dire, tous ceux qui l'ont essayé l'ont adopté.
4: Une première citation pour Christine Chevalier, Mme Chevalier habite Paris 12e, qui a dit « Si vous voulez être pris à votre entretien d'embauche à la SNCF, le moyen le plus sûr, c'est d'arriver en retard.
9: » Jean-Yann.
4: C'est Jean-Yann. Bonne réponse de Christophe Beaugrand.
7: C'est qu'elle est douée.
10: Ben oui, dites donc, elle est intelligente.
4: Hein. Une question pour Daniel Laturel. Monsieur Laturel habite à Rumilly, en Cambrésis, c'est dans le Nord, qui a dit « Vieillir, c'est quand on dit tu à tout le monde et que tout le monde vous dit vous. »
7: Oh, c'est drôle, ça. Ça pourrait être Claude Sarraute.
9: Ça pourrait être Claude Sarraute.
4: Mais ça n'est pas Claude Sarraute.
7: C'est un homme.
4: D'ailleurs, si je devais vous aider un peu, vous mettre sur une
9: c'est
4: piste.
9: En anglais.
4: Non, je le dirais comme ça.
9: Ben non, je suis con.
4: Eh, vieillir, c'est quand on dit.
7: Pagnol
4: que... eh, c'est Marcel Pagnol. Bonne réponse.
7: J'ai hésité avec Patrick Bosseau, mais.
4: Une citation maintenant pour.
9: C'est vrai qu'on cite souvent Patrick
7: Et Bosseau. Et
4: pour Mme Larmotte Fusée, tiens, je suis curieux comme nom, qui habite dans la Somme, Mme Larmotte Fusée, qui a dit il y a deux étapes dans le mal de mer. D'abord, vous avez peur de mourir, ensuite, vous avez peur de ne pas mourir.
7: Kersauzon ?
4: Non, ce n'est pas Olivier.
7: Est-ce que c'est un marin ?
4: Non, c'est une femme qui a dit ça, et c'est pas une marine.
9: Est-ce qu'elle nous a quittés ?
4: Non, elle est toujours en vie.
7: Anne Romanoff ?
4: On la cite assez souvent. Alors, à chaque fois, pour vous la faire deviner, d'ailleurs, je dis ah, c'est une des actrices américaines que j'ai eu la chance de voir sur scène.
9: Karina Minelli.
4: Non,
7: Bette Midler.
4: Bette Midler, bonne réponse dans Hello Dolly.
7: Vous l'avez rencontré, Bette Midler?
4: Non, j'ai pas dit que
7: Midler, pas Midler.
4: J'ai pas dit que j'avais rencontré Bette Midler. Je l'ai vue sur scène.
7: Vous l'avez vue sur scène?
9: C'est déjà extraordinaire.
4: Dans Hello Dolly à New York.
10: Ouais. Hello Dolly. Il y a Annie Cordy l'a fait en français.
7: Ah, oui, ah bon?
10: Oui. Ouais. Ça je reviens à la maison et c'est si bon.
7: Ah, je crois que je préfère la version de Betty Midler. Là.
4: C'est pas ça, c'est que c'est la version d'Oli mais de la chèvre.
7: La brebis clonée.
9: Celle qui a été clonée.
4: Encore une citation et ce sera pour Monsieur Plou qui habite Saint-Génis. Laval. Une citation alors qui va plaire à Monsieur Buccella, et d'ailleurs je crois même que c'est le seul Monsieur Buccella qui doit être capable de retrouver l'auteur de cette citation, en tout cas je le souhaite, qui a dit « Si les gens ne croient pas que les mathématiques sont simples, c'est uniquement parce qu'ils ne réalisent pas à quel point la vie est compliquée. »
6: Ah, c'est John von Neumann.
4: Oh.
7: Oh là là.
4: Alors là, bravo. Comment vous savez ça?
6: Ah, parce que j'adore ce mathématicien qui était un peu un fou furieux, mais oui, c'est vraiment c'est.
7: Ça alors que vous êtes très équilibré, vous.
4: C'est John von Neumann. Oui, bonne réponse. Bravo. Alors là, bravo.
7: Jamais entendu.
4: Il faut dire que vous en parlez, je crois, dans votre prochain livre.
6: Oui, oui, mais j'adore vraiment ce mathématicien. C'était.
4: C'est assez drôle ce que vous racontez dans le livre qui sortira la semaine prochaine. Je le signale. Comment rester au sec avec une veste mouillée. Que vous racontez là de l'anecdote à propos de monsieur John von Neumann dans votre livre qui sortira la semaine prochaine et dont je rappelle le titre exact, effectivement. Comment rester au sec avec une veste mouillée. C'est chez Alary Édition.
6: Alary, c'est chez Alary.
4: Ça sortira le 4 juin prochain. Et c'est vrai que c'est assez incroyable ce que vous racontez sur ce von Neumann. Il va voir des ingénieurs, il leur dit que leur plan est nul pour une fusée.
6: Oui, c'est ça, c'était le paradoxe de la fusée. Il va voir les ingénieurs, il leur dit qu'ils construisaient une fusée, il leur dit que leur plan est nul. Et il dit, ben voilà, j'ai déjà fait tous les plans de la fusée. Alors les ingénieurs récupèrent les plans de la fusée de von Neumann, qu'il avait vraiment fait les plans de la fusée, il avait participé à Los Alamos et tout le bazar, il s'y connaissait. Et donc ils construisent la fusée selon les plans de von Neumann. Et puis ils allument la fusée et Bardaf l'explose. Et alors ils retournent chez von Neumann, ils disent, mais comment ça se fait? On a suivi vos plans et c'est explosé. Il dit, ah, mais j'avais réglé le problème de l'explosion dans un autre papier.
7: Ah oui, il a de l'humour.
6: C'est vraiment vrai, il avait écrit ces deux papiers-là.
4: Mais la fusée a vraiment explosé.
6: Alors l'anecdote est pas, si vous voulez, l'anecdote est un peu mise en scène, mais elle circule beaucoup chez les mathématiciens et les physiciens, because il a vraiment écrit ces deux papiers.
7: Ça va passer par nous, alors.
11: Oui, c'est un petit club.
4: Vous avez la réponse à votre titre, autant que je sois le premier à vous poser la question, parce que partout, vous serez en promo pour pour votre bouquin. J'imagine que tout le monde vous dira alors comment on reste au sec avec une veste mouillée.
6: Ben oui, mais c'est ce qu'on avait dit. Il faut vraiment retourner la veste.
4: Ah oui,
6: il faut retourner le manteau. C'est le paradoxe du manteau de Polya. Il arrivait à l'amphithéâtre, il était trempé jusqu'aux os avec son manteau, et donc il lui restait encore quelques minutes avant d'arriver à l'amphi où attendaient ses étudiants. Il l'a retourné de la sorte, il a mis le côté mouillé à l'intérieur et que le côté mouillé était assez voilà, dur, rigide comme un carton. Donc il avait une petite couche d'air qui le protégeait, et surtout le côté sec à l'extérieur avait arrêté la pompe à froid.
12: Parce qu'en vérité, je ne comprends pas ce que c'est qu'une pompe à froid.
6: Mais c'est le fait
4: oui,
6: que...
4: Oui, mais si... Ça m'étonnerait.
13: Oui, mais si on est dehors...
6: L'idée, c'est que...
14: Moi, comme... mouillé, sec, j'y vais. Hein.
6: Mais c'est quand l'eau s'évapore, qu'en fait, elle tire de la chaleur du corps et qu'on a froid.
4: Or, je savais si que j'allais m'emmerder pendant cette émission.
6: Si on met l'eau, voilà.
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4: Ah, j'ai envie de commencer par une question, non pas d'actualité, mais une question que j'ai quand même trouvée sur Instagram dans une rubrique, un post de l'encyclopédiste. Je ne sais pas si vous suivez ce, je ne sais pas comment on dit dans ces cas-là, comment on dit monsieur.
14: Ce compte Instagram.
4: Oui. Le compte de
12: internaute.
4: Voilà, le compte de l'encyclopédiste. Il y a souvent des informations très très intéressantes. Mais alors là, je dois dire, j'étais sur le cul quand j'ai vu ça. Et peut-être vous allez vous aussi être surpris et me dire que c'est n'importe quoi, parce que il y a deux thèses concernant cette information. Quand j'ai dit ça au bureau ce matin, ils se sont foutus de moi.
12: Ah bon ?
4: Ils m'ont dit, mais c'est pas vrai. Enfin, moi, ce qui est écrit dans l'encyclopédiste, j'y crois. Vous voyez ces AirPods, tout le monde connaît effectivement.
14: Ah oui.
4: AirPods. Eh bien, il y a quelque chose que la plupart des utilisateurs d'AirPods ignorent.
12: On la met dans le mauvais sens.
14: On les met dans le mauvais sens. Et qu'il faudrait les mettre dans l'autre sens. Et du coup, elles seraient parfaitement calées. Donc, je dois suivre le même compte sûrement parce que je le savais pas. Mais ça me paraît bizarre parce qu'il y a marqué gauche et droite.
4: C'est-à-dire ?
14: Ben, il y a marqué gauche et droite sur les AirPods.
4: Qu'est-ce que ça change ?
14: En fait, il faudrait les inverser, du coup.
4: Je montre au public.
12: Oui, montrez.
4: Je prends mes AirPods. C'est vrai que, comme tout le monde, je mets mes petits AirPods comme ça, avec la petite tige qui descend.
12: Eh non, la tige doit être dedans.
4: Or, d'après ce compte Instagram, il faudrait, une fois qu'on les a mis dans les oreilles, tourner.
12: Il faut remonter.
4: Les AirPods. Et les coincer, voilà, comme ça, dans l'oreille.
12: La tige est censée se coincer dans le pavillon.
14: Écoutez-moi bien. En revanche, si vous inversez les oreilles, ça va marcher.
4: Comment ça, je vais inverser mes oreilles?
14: Vous inversez les AirPods et vous les mettez, et là, vous les mettez à l'envers. Et là, ça va marcher. Donc, celui que vous auriez mis à droite, vous le mettez à...
4: Ah, mais oui.
14: Mais voilà.
4: Vous avez
14: mais
4: raison, oui. Là, ça
14: excusez-moi tient. D'être un génie.
12: Bravo.
16: Non, il paraît que c'est bien, ça. Il paraît qu'il faut faire ça.
17: Alors, ça fonctionne. Bon, déjà, on a l'air de couillon. Enfin,
4: Mais là, ça tient mieux, regardez.
14: Mais sauf que du coup, ça vous oblige à mettre la gauche à droite et la droite à gauche.
12: Ça dépend si vous regardez dans un miroir.
4: Eux, chez Apple, ils ont voulu quoi?
14: Ils ont voulu, en fait, l'autre. Et lui, il a donné une astuce, mais qui n'est pas la logique. Parce que moi, qui est, par exemple, qui n'ai pas des AirPods, parce que ça se défait trop vite, j'ai des...
12: Parce que t'as des gros trous?
14: Non, parce que je dors avec des sons pour m'endormir.
18: Tu dors avec les trucs dans les oreilles?
14: Non, dans le cul.
12: Elle est très énervée aujourd'hui.
18: Mais non,
4: c'est vrai que là, on continue à bien entendre.
12: Et dans quel sens il faut les mettre?
14: Mais
12: oui,
14: ça. Mais le sens logique, c'est que ça descende le long de l'oreille.
17: Et puis même, il y a un autre truc, c'est qu'il y a le micro qui nous permet de passer des coups de fil sur la tige. Donc si on le met par là, on n'entendra plus rien.
4: Vous avez le micro sur la tige, vous?
17: Moi, personnellement, oui, j'ai mon micro sur ma tige.
12: Le bonheur, c'est simple comme un coup de fil.
17: Tu ne dîneras jamais d'où je t'appelle.
4: Monsieur Buccella, qu'est-ce que vous en pensez?
6: Ah ben, moi, je suis encore au système filaire. Et pour l'instant, chaque fois que je vois un magasin qui a encore des filaires, j'en rachète. Et j'en ai 4-5 de stock à la maison.
12: Pourquoi vous n'aimez pas?
14: Parce que ça se dé... En fait, il faut les recharger trop souvent. Et moi, quand j'aime bien m'endormir avec la musique, et ben, du coup, s'ils sont branchés à mon téléphone, ça dure aussi longtemps.
18: Donc, alors, attends, une question idiote. Vu que t'es toute seule, pourquoi tu mets pas juste la musique?
14: Alors d'abord parce que j'ai
12: qui vécu... vous dit qu'elle est toute seule, hein?
14: J'aime pas écouter le bruit.
19: On saura tout.
4: Ah, il est drôle, Michel. Hein. Ça y est, il se prend au jeu. Hein. Il y croit.
19: J'ai l'impression que ça lui plaît.
4: Ah bah, je crois que vraiment, il a un petit béguin pour Caroline. Je ne sais pas si l'inverse... D'ailleurs, si c'est vrai, l'inverse est un peu vrai quand même. Parce que j'ai jamais vu Caroline. Caroline est un peu quand même brute de décoffrage.
19: Non, pourquoi vous dites ça? Moi, je la trouve très raffinée.
4: Elle est...
19: très...
20: Ouais, une petite... Une femme...
21: Raffinée butch, quoi.
4: Elle est un peu camionneuse, vous voyez, avec tout le monde.
19: Ouais.
4: Elle est, vous voyez, elle rentre dedans, quoi.
19: Oui, oui.
4: Et,
19: elle n'est pas douce.
4: Et avec...
22: Monsieur... Je suis très douce.
21: Et avec... un peu vulgaire.
4: Toujours est-il qu'avec Monsieur Butchella, elle prend des gants. Vous voyez ce que je veux dire?
22: Parce que j'ai toujours aimé protéger les gens quand j'ai l'impression que vous les malmenez. Malgré toute sa renommée dans son pays et maintenant en France, il est arrivé de la fac, physicien, au milieu de nous qui sommes un peu des fous et des cinglés. Donc, j'ai eu mon côté mère juive, et non pas Butch de merde, là, je te raconte, je sais pas quoi, de le protéger. Et ah, j'ai cet instinct.
19: C'est un côté Saint-Bernard.
22: Non, mais le Saint-Bernard, oui. Il va venir, il va te foutre un coup de tonneau dans la gueule.
19: Mais c'était pas méchant.
22: Ton fils, il va pas te reconnaître. Tu vas être obligé d'aller en acheter un autre.
21: Oui, mais allez, c'est pas... C'est pas systématique.
4: Vous avez entendu ce qu'elle a dit?
19: Oui, elle est monstrueuse.
4: Elle a dit, vous allez pouvoir en acheter un autre.
19: J'ai entendu. Mais c'était pas méchant, hein, Saint-Bernard.
22: Non, non. C'est le plus beau compliment qu'on puisse faire à une femme.
19: Voilà. Et toc. Mais en tout cas, un Saint-Bernard, c'est un bel animal.
4: Moi, je vous ai pas dit ça, en tout
22: non.
4: cas.
22: Non, mais c'est de con, oui. Non. Moi, comme par hasard, eux, avec un verre dans le nez, excusez-moi, mais c'est la cage aux folles.
19: Ah ben moi, je sens le verre.
21: Moi, ça m'est arrivé de me faire martyriser, et loin de me défendre, tu m'as enfoncé plusieurs fois.
22: Oui, mais parce que toi, t'es pas particulièrement sympathique.
19: Elle est très en forme. Hein.
4: Et puis, vous aimez ça? Ce n'est pas pour vous accabler, monsieur Bellamy.
21: Allez.
4: Vous êtes difficilement défendable.
22: Bah voilà.
4: Plus ça va dans cette émission...
22: C'est vrai, plus tu dors.
4: Plus vous racontez n'importe quoi, on comprend à peine vos phrases, elles ne se terminent jamais, vous la commencez, vous la finissez pas.
19: Tant qu'il en commence.
4: On a fait un petit montage de vos interventions.
21: Ah si, c'est vrai.
22: C'est
21: pas vrai.
22: C'est du silence pendant 3 minutes.
4: On a fait un petit montage de vos interventions dans les dernières émissions. Ah ben voilà, une question pour vous, monsieur Bellamy.
21: C'est plus intéressant, les couilles, quand même.
19: C'est pas moi.
21: Non, ça mais t'es en train de boire de l'eau et c'est très fade. Hein, ben oui, je suis con.
19: Ah oui, oui, oui.
21: C'est comme si on appelait Valérie La Rochelle. Hé, La Rochelle! Quand il y a une épidémie, il y a toujours une chauve-souris dans le tiroir. Il n'y a rien à dire.
19: C'est la passion.
21: Il est ivre. C'est la passion, ça. C'est la passion.
19: C'est la passion.
21: Est-ce que tu mets des grains de genièvre dans ta choucroute?
19: Ah oui,
21: ah oui, oui, oui.
22: Ça fait peur.
4: C'est vous, c'est ça,
21: pas...
4: monsieur.
21: Non, c'est pas
19: c'est
21: moi.
19: Le best-of.
21: C'est l'intelligence artificielle. Je m'inscris en faux.
19: Et là, c'est ce que vous avez trouvé de meilleur dans ces interventions.
21: Oui, c'est vraiment le best-of. C'est le meilleur cumulé de tout Bellamy.
19: Je comprends pourquoi vous le gardez.
22: Le vide abyssal.
4: Qu'est-ce qu'il y a?
21: J'ai été engagé pour mettre en valeur les autres.
4: Je voulais que vous dise, vous y arrivez très bien.
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4: Clément est au téléphone, il m'en veut parce que j'ai écorché son nom alors que son nom était associé à une question. C'est bien ça, Clément, bonjour.
24: Oui, bonjour monsieur Riquier, bonjour aux grosses têtes et bonjour au public.
19: Bonjour Clément.
21: Bonjour.
4: Qu'est-ce que vous vouliez dire, Clément?
24: Ah ben que, j'étais très content d'être associé à une question, mais vous avez écorché mon nom et... Je me dis qu'il faudrait réparation pour ça.
4: Clément, alors j'ai dit Clément mérite et il faut pas prononcer.
22: Là, vous venez d'écorcher le prénom.
19: Crément. Vous avez dit Crément.
22: Crément.
19: Un Crément.
22: Un Crément.
19: La soif peut-être.
4: Je reconnais que là j'ai écorché.
19: Ben oui, ça va pas.
4: Faut dire que vous me fatiguez.
22: On
4: est vendredi, vous savez, je suis fatigué
22: mais
4: le vendredi.
22: Mais c'est normal.
19: Ben oui, c'est la fin de la semaine.
4: Surtout quand le vendredi tombe un mardi après-midi.
19: C'est encore plus fatigant.
4: Bon, alors dites vraiment un mérite.
19: Mérite.
4: Clément, non, mérite. J'ai prononcé le T, il faut dire Clément Méry et non pas Clément Mérite, c'est bien ça?
24: C'est ça, exactement.
4: Bon, je vais faire attention la prochaine fois. Est-ce que vous avez perdu à cette question pour laquelle on vous avait associé?
24: Ah oui, oui, Roselyne Bachelot a répondu très vite.
4: Ah, très vite, très vite. Vous voulez une montre pour me faire pardonner?
0: Une montre, hey,
1: une montre.
0: Il mérite.
4: Une montre.
24: Une montre, vous serez pardonné.
4: Ah, bah alors une montre et je suis pardonné, je vous offre une montre RTL. Faites quoi dans la vie, Clément?
24: Je suis affûteur.
0: Affûteur?
4: Affûteur.
18: Affûteur de quoi?
24: D'outils coupants, fabrication et d'outils coupants.
0: Qu'est-ce que tu veux qu'on affûte?
24: Pour les munitions.
0: Affûteur de
4: quoi? Vous n'avez pas rencontré Bellamy parce qu'il n'est pas toujours affûté, lui. Hein. On vous remercie, Clément, d'avoir appelé en tout cas. Fabien. Bonjour, Fabien.
3: Oui, bonjour, bonjour tout le monde.
4: Alors,
3: bonjour,
4: Fabien, Fabien est grand fan depuis des années, nous dit-il. Une idée lui est venue. Pourriez-vous envisager de faire une spéciale enfant de chroniqueur? Qu'est-ce que vous voulez dire par là?
3: Eh ben, on entend souvent les histoires de Caroline Diamant avec sa fille Salomé.
4: Oui.
0: Elle a un vrai métier, pardon.
3: Christine Bravo avec sa fille Clara. Oui. Et je pense qu'on aurait plein d'anecdotes, nous les auditeurs, à entendre. Savoir un peu être la fille de Christine Bravo, ça devrait être quand même une expérience
0: pénible. Très pénible.
4: Mais je me demande s'il n'y a pas Michel Drucker qui fait une émission comme ça à la télévision où il fait venir la famille.
1: Il fait les grands-mères, lui.
4: Parce que je ne me vois pas faire les grosses têtes avec les. Vous dites avec les enfants de Bernard Mabie, mais c'est qu'ils sont vieux déjà. Hein.
3: Et peut-être même les petits-enfants de Pierre Bénichoux.
4: Ah, bah oui, ça c'est pas bête. Alors les petits-enfants de Pierre Bénichoux.
3: Avec toutes les expériences qu'ils ont dû avoir avec Pierre.
4: Oui.
3: Ses colères.
4: Oui.
3: Ça aurait été magnifique d'avoir leur point de vue.
1: Donc c'est règlement de compte à OK Corral, cette émission.
4: Écoutez, alors je ne sais pas si votre idée est bonne.
0: Moi, je ne crois pas.
1: Moi, il a 6 ans, donc non, ce ne sera pas...
4: Ah oui.
1: C'est un peu tôt, 6 ans.
4: J'ai commencé à le faire, parce que j'ai fait venir, par exemple, le petit garçon, le fils des parents de Romane Doduic.
0: Mais est-ce qu'il est un peu plus connu que ses parents?
4: Comment ça va, Romane?
5: Ça va et vous?
4: Vous-même, vous avez des enfants, peut-être, Fabien?
3: J'en ai un.
4: Voilà. Et il est drôle, votre fiston?
3: Non.
4: Non.
1: Par rapport à son père.
4: Eh ben, voyez, pour ce qui est des enfants, des grosses têtes, j'en suis pas sûr non plus, mais on note l'idée tout de même. Merci. On passe à Florian. Bonjour, Florian.
20: Oui, bonjour.
4: Alors, bonjour, Florian, il a besoin des lumières de Fabrizio Buccella. C'est bien ça?
20: Oui, c'est bien ça, mais c'est surtout une question un peu à la con, mais
1: Il n'y a pas de question débile.
4: Ça tombe bien, c'est le spécialiste.
1: Vous savez ce qu'on dit, il n'y a pas de questions stupides, il n'y a que des gens stupides qui posent des questions, mais on vous écoute.
20: Je vous ai appelé il n'y a pas longtemps concernant une histoire de ses cheveux.
4: Oui.
20: Et il a fait du Toen, il s'est foutu de ma gueule.
4: Oh, ça m'étonne.
5: Ah. C'est pas son genre.
0: Vous voulez que quelqu'un prenne le relais en son absence?
1: Parce que si on se force, on
4: n'y arrive pas. Et alors, après le sèche-cheveux, vous voulez parler du sèche-main, c'est ça?
20: C'est bien ça.
0: Ah, c'est une thématique.
1: Et... Au moins, Fabrizio Buccella pourra répondre, il a des mains.
4: C'est vrai que pour les cheveux...
0: Pour les cheveux, c'est moins...
20: C'était surtout un prétexte pour essayer d'obtenir une si jolie montre qui ne viendra pas, bien sûr.
4: Ah ben, on peut quand même vous envoyer une montre RTL, mais je vais quand même poser la question à M. Buccella, question que vous avez bien voulu mettre dans votre mail. Est-il mieux, professeur, pour la planète, de se sécher les mains dans un sèche-main ou d'utiliser à chaque fois l'essuie-tout?
25: Écoutez, je n'en sais fichtrement rien.
20: D'accord.
25: Je suis gros joint comme devant, parce qu'en vérité, c'est des calculs super compliqués, parce que ça dépend de quel périmètre vous prenez, et pour moi, ça sont plutôt des calculs d'ingénieur. Je suis gros joint comme devant, parce qu'en vérité, c'est des calculs super compliqués, parce que ça dépend de quel périmètre vous prenez, et pour moi, ça sont plutôt des calculs d'ingénieur.

0: pour faire une petite dédicace.
1: Oui, je vous en prie.
0: À ma sœur, c'est son anniversaire.
2: Ah,
0: à son mari Mathieu et à mon fils Gaspard qui vient de naître il y a 12 jours.
1: Oh, trop mignon.
3: Ça me...
1: Écoutez, ça me fait plaisir de me retrouver animateur d'une radio locale. On vous embrasse, monsieur.
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1: Ah, une question difficile pour Denise Pentlauert qui habite Pange en Moselle.
8: Qu'est-ce... Vous pouvez redire son nom de famille.
1: Bien sûr.
8: Je pense qu'elle va nous appeler la semaine prochaine pour
1: Pentlauert, Denise Pentlauert.
8: Ah ouais.
1: Voilà,
8: c'est que vous aviez un renvoi.
1: C'est son nom, il est en Moselle. Je vais en avoir un renvoi, il va être signé.
8: Ah mince, pardon. Oui. Je vois pas de quoi vous parlez.
1: Il va y avoir votre nom dessus. Qu'est-ce qui commence en 1555 et qui se termine en 3797?
8: Voilà. Ah, donc ça n'est pas terminé alors?
1: Ah non, ça
9: avant
1: n'est pas...
9: Avant Jésus-Christ.
1: Non, après, qu'est-ce qu'elle raconte?
9: Ben ça peut aller dans les deux sens.
10: Est-ce que ce serait pas une histoire de planète?
1: Non.
10: Une révolution d'une planète?
9: Vous pouvez redire la date de fin?
1: Mais bien sûr, qu'est-ce qui commence en 1555 et qui se termine en 3797?
8: Est-ce que c'est un calendrier?
1: Non, pas un calendrier.
9: Est-ce que c'est une BD?
1: Non plus.
11: C'est genre un phénomène astronomique?
1: Ah, un phénomène astronomique, non, mais on se rapproche.
12: On parle d'une éclipse solaire?
1: Non plus.
8: Est-ce que ça se passe sur Terre?
1: Oui et oui, oui.
12: Dans la galaxie, ça se passe dans la galaxie.
1: Non,
8: sur la Terre ferme.
9: In a galaxy far, far away.
1: Qu'est-ce que vous dites?
8: Elle est bilingue.
9: C'est dans
12: Star Wars.
9: Bravo. Ah, il y en a qui suivent quand même. Ça se passe pas sur la Terre.
1: Si, ça se passe sur la Terre.
8: Ah, ok.
9: Laurent, est-ce que ce sont
1: oui,
9: des
1: Caroline.
9: Dates?
1: Oui, Caroline.
9: Sont-ce des dates?
1: Ce ne sont pas des dates.
8: Est-ce que ça se passe dans la mer?
1: Ah, ce sont ce que je vous ai donné là. Oui, c'est des dates.
8: C'est... Ah oui, ce sont des années en tout cas.
9: Je ne demandais pas si c'était des fruits.
1: Non, je pensais que vous me demandiez si la réponse était des dates.
9: Ah non, d'accord.
8: Est-ce que ça se passe dans la mer?
1: Non, ça peut se passer dans la mer.
12: Est-ce que ça correspond à un calendrier religieux?
1: Non.
8: Est-ce que c'est le moment où le soleil va exploser?
1: Non.
11: C'est un phénomène géologique?
1: J'avoue que la question est difficile, mais elle est à la fois amusante, intéressante, étonnante.
8: Elle est scientifique?
1: Et en tout cas, elle est vérifiée.
8: Est-ce qu'elle est scientifique?
1: Elle est scientifique.
9: Ben forcément.
1: Non.
9: Non, pas forcément.
1: Qu'est-ce qui commence?
8: Elle s'énerve.
9: 3797, c'est la date, le calcul a été fait. Si une petite fourmi part de Paris en 1555 et qu'elle fait tout le tour de la planète,
8: t'as raison,
9: elle arrivera en 3797.
1: Pas du tout.
10: Mais c'est pas bête.
12: J'aurais
10: mais
12: bien aimé. Oui. Ça aurait été joli. Ça aurait été mignon. C'est l'idée mignonne. L'idée mignonne.
8: Mais comment elle fait? Est-ce qu'elle sait nager, la fourmi?
1: Elle est con, mais elle meuble.
9: Non, mais il faut qu'elle attende un bateau.
8: Il faut qu'elle attende un bateau. Très bien.
9: Ah, elle prend le bateau. Oui.
8: Ah oui, c'est pour
1: pardon,
8: ça.
1: Pardon,
8: oui, une petite feuille.
1: C'est avec toute l'estime que j'ai pour vous.
9: Oh, mais oui.
8: En plus, du mépris.
9: En tout cas, c'est un calcul. C'est le résultat d'un calcul.
1: Non, ce n'est pas.
9: Mais oui, puisque. Pour que quelqu'un dise « ça se terminera en 3797 », c'est que quelqu'un...
1: Ah non, c'est un fait.
8: Est-ce qu'on est sûr que c'est cette année-là? Ça peut pas être en 98.
9: Est-ce que le précédent a été
8: cette année-là?
1: Ça, on est sûr que ça se termine en 3797.
13: Le rock'n'roll venait d'ouvrir ses ailes. 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
10: Donc ça fait à peu près 2000 ans entre les deux.
1: Pardon,
10: ça fait à peu près 2000 ans entre les deux.
9: 2002, ouais.
1: On peut rien vous cacher.
8: Il est bon en maths.
11: Et c'est un phénomène astrologique, non?
9: Ah, ok. Ah, je l'ai. En fait, on est en 2026.
1: Oui.
9: Et ben donc, si on part de 1555, et ben avec 2026, on arrive en 3797.
1: Pas du tout.
8: Est-ce que c'est la date de la mort de Michel Drucker?
10: Alors,
1: ça c'est drôle, mais
10: comme,
1: non.
10: Comme ça fait à peu près 2000 ans. Me dit que si, par exemple, Jésus-Christ ou un autre prophète était né en 1555, Eh bien, je sais pas. On peut la rajouter au best-of, s'il vous plaît.
1: On va la garder, celle-là.
12: Alors. Les continents. Est-ce que ça a à voir avec les continents? Est-ce qu'un continent sera tout à fait déplacé?
8: Est-ce que c'est quelque chose qui se déplace?
1: Non.
10: La Renaissance.

0: Quoi, la Renaissance?
1: La Renaissance.
2: Vous la rajoutez aussi?
1: Une période qui s'intitule la Renaissance, parce que c'est, on sort du Moyen-Âge.
3: Mais en, jusqu'en 3797?
1: C'est un peu long.
2: Ça n'a rien à voir avec de la
0: fiction. En fait, je me marre bien avec vous.
4: Mais oui, voyez.
5: Est-ce que c'est que en France?
0: Non, c'est, enfin oui, essentiellement, mais c'est sur Terre.
5: Ah, bah c'est important ce que vous venez de dire.
3: Est-ce que c'est dans un endroit particulier sur Terre ou pas?
5: Non, c'est que en France, dit Laurent.
3: Non, il vient de te dire non.
5: Mais il sait pas, justement. Alors si Laurent, vous savez pas quand on pose des questions.
0: Je sais très bien.
3: Est-ce que c'est partout?
0: Vos questions-là.
5: Elle est idiote.
0: On ne peut pas y répondre, voilà.
2: J'ai une idée.
0: Allez-y.
2: Alors, vous voyez, comme on sait que la mer progresse sur la Terre.
0: Oui.
2: Et qu'il y a des menhirs en Bretagne.
0: Oui.
5: Et après, on se fout de mes fourmis.
2: Non, mais excuse-moi.
6: Et que la recette de la tarte aux pommes demande 4 pommes. Mais oui, vas-y, continue, je te suis.
2: Et que du coup, peut-être que la Terre, le temps qu'on reforme des menhirs qui pourraient sortir de Terre du côté de Paris, par
3: qu'elle
2: exemple.
3: Qu'elle raconte. Mais ça pousse pas, c'est pas comme une asperge.
2: Ah!
0: Qu'est-ce qui commence en 1555 et qui se termine en 3780?
2: Est-ce qu'on peut les observer?
0: Quoi l'est?
2: Ben, vous dites que ça a commencé en 1555.
3: Est-ce que ça se voit?
0: Oui, ça se voit.
2: Ça se voit quand on regarde en l'air?
0: Ah non, pas.
2: Quand on regarde au sol?
7: C'est un rapport avec l'histoire?
0: Avec l'histoire, au sens large du mot histoire.
3: Est-ce que c'est positif? C'est chouette, on est content, youpi!
0: Ah ben, il y a des choses négatives, des choses positives.
2: Ah, il y a plusieurs choses. L'appartenance d'un pays à un autre comme Hong Kong.
0: Non.
6: La mer.
0: Mais c'était pas bête ça, voyez.
2: Je suis pas con, mais je suis pas con dans l'ensemble.
0: Mais ça n'a rien à voir avec ça.
2: Mais c'est pas, ça n'a rien à voir avec le royaume britannique.
0: Du tout.
3: Oui, est-ce que c'est administratif?
6: Avec un vieux contrat qui a été décidé il y a longtemps.
3: Est-ce que c'est administratif?
6: Oh yes, ce pays ne nous appartiendra plus jusqu'en 3797.
2: Ah, la Turquie pourra rentrer dans l'Europe?
0: Non, mais voyez, et Butchella dans diamant, non.
3: C'est peut-être l'année de la fin de la guerre en Ukraine?
0: Non.
1: Est-ce que c'est une période pendant laquelle une île, par exemple, appartient
0: non,
1: à un pays?
0: Non, ça n'est pas géographique.
3: Est-ce que c'est administratif ou contractuel?
0: Non plus.
5: Alors moi, je voudrais savoir comment on a su que ça a commencé en 1555?
0: On le sait, parce que c'est comme ça.
3: C'est juridique?
0: C'est écrit, ça commence en 1555 et ça se termine en 3795.
2: Ah, c'est écrit.
7: C'est juridique.
5: C'est un traité.
0: Ce n'est pas un traité.
3: C'est quelque chose qui a été décidé quand même.
5: C'est dans la Bible.
3: Non, mais on a décidé.
0: Ce n'est pas dans la Bible.
2: C'est Nostradamus.
0: Vous avez dit quoi?
2: Nostradamus.
0: C'est-à-dire, c'est quoi?
2: La fin du monde.
0: Je ne peux pas vous accorder la bonne réponse, mais vous êtes tout prêt, vous brûlez, si j'ose dire. Alors, je ne sais pas comment faire parce que est-ce que quelqu'un a la bonne réponse dans le public? Non, personne. Donc ça tombe bien. On va accorder la réponse à Caroline Diamant.
4: Bravo.
0: Ce sont tout simplement ses prédictions à Nostradamus.
3: Il ne va pas plus loin que cette année-là,
0: la
3: c'est ça ?
0: Première prédiction, elle vaut, signée Nostradamus, ses prophéties, elle vaut pour 1555, et sa dernière prédiction vaut pour 3797. Il a prédit des choses jusqu'en 3797.
3: Et alors, il se passe quoi en 3797 ?
2: Oui, vous pouvez nous dire,
3: c'est quoi sa dernière prédiction ?
0: Je vous laisse la surprise.
2: C'est génial, quand même.
0: Mais voilà, effectivement, ses prédictions s'arrêtent à l'an 3797.
6: Mais c'est des conneries, non ?
0: C'était une question très difficile. Je vais quand même accorder 300 € à Monsieur Spenley Howard Denis, parce que ce n'est pas tout à fait ce que vous avez dit.
2: Tout à fait, absolument.
0: Personne n'avait la réponse exacte dans le public. Caroline s'est approchée de la réponse.
2: Oui, sur le gong, en plus.
0: En disant Nostradamus sur le gong. Donc, je pense que Monsieur Denis Spenley Howard...
3: Oh, mais il a bien fait.
2: Ah, il va nous appeler de toute façon la semaine prochaine.
3: Ça fait 8 fois qu'on dit son nom.
2: Il va nous appeler pour nous remercier pour les 300 euros et pour nous apprendre à prononcer son nom.
0: En tout cas, bravo, parce que ses prédictions vont bien à Nostradamus jusqu'en 3797. Vous y croyez, monsieur Bellamy ?
1: Nostradamus ?
0: Non, Nostradanus.
1: Celui-là, oui.
2: Je suis allé aux États-Unis, à Los Angeles, l'année où il prédisait que la faille de San Andreas, là, la Californie, serait coupée. Et visiblement, j'ai passé des très bonnes vacances et me suis pas retrouvé dans la mer.
3: Non, mais après, c'est pas écrit aussi clairement. Je pense qu'on...
2: Ah si, c'était écrit.
3: Ah ouais?
2: Parce qu'il y a des gens qui nous disaient, vous venez alors que Nostradamus a prévenu que...
0: Nostradamus avait écrit que vous iriez là-bas cette année-là.
6: Et Nostradamus a même prévu que 300 euros seraient donnés à Monsieur Schrag.
0: Si jamais il avait le nom, alors là, il est fort.
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0: Une question pour Rachel Alexandre qui habite Metz. Qu'est-ce que le chimiste allemand Felix Hoffmann a inventé ?
5: L'eau chaude.
0: Non. Vous n'avez pas inventé l'eau tiède.
3: Est-ce qu'il a inventé quelque chose qu'on utilise aujourd'hui ?
0: Ah oui, oui, oui.
1: Le plastique.
0: Non,
1: le sèche-main.
0: Non, non.
2: Est-ce que ça porte son nom ? Est-ce que la machine qui est fabriquée...
0: Son nom devrait vous dire quelque chose.
3: Hoffmann.
2: Hoffmann.
0: Tout de même.
5: Mais il n'a pas forcément inventé une machine.
0: Non, il n'a pas inventé
2: un produit. Non, mais il a inventé un robinet Hoffmann.
0: Un robinet, non.
7: C'est un produit ?
0: Un produit, on peut considérer que c'est un produit.
1: Ça se consomme, ça se mange. Est-ce que c'est pas les essuie-glaces ?
0: Les essuie-glaces, tiens donc.
2: Ah ouais, ça se
1: oui, parce
2: bien.
1: Qu'il y a un pianiste qui s'appelle Hoffmann, mais ça doit pas être le même, et qui aurait inventé les essuie-glaces. Oui, ça me revient. Peut-être que je mélange un peu les choses, mais il me semble.
3: Mais vous croyez pas qu'il a un AVC, Laurent ? Alors, est-ce que c'est quelque chose qu'on utilise tous les jours ? Ce qu'a inventé ce monsieur Hoffmann.
0: Tous les jours, j'espère que non, mais certains en utilisent souvent.
3: Vous espérez.
2: C'est un médicament ?
0: Oui.
5: Ah, c'est l'aspirine ?
0: L'aspirine, voilà. Bonne réponse du professeur Buccella.
5: Avec Madame Diamant, hein.
0: Et l'acétylation de la morphine, l'aspirine, voilà des inventions signées. D'ailleurs, il y a un laboratoire qui porte son nom. Et
5: ça
0: Non.
3: Non, Hoffmann.
0: Non, Hoffmann. Vous voyez, le groupe Hoffmann-Laroche est une entreprise suisse qui tient évidemment du nom de Felix Hoffmann, inventeur de l'aspirine.
7: Et c'est super bon, l'aspirine.
0: Pardon ?
7: C'est super bon pour la santé, l'aspirine. On a découvert que ça avait énormément de propriétés.
1: Oui, ça
7: protégeait contre le cancer du côlon, notamment. Enfin, vous pouvez prendre une aspirine par jour, c'est extrêmement bon pour la santé. C'est un antioxydant, en fait.
0: Ah oui.
1: Très, très faiblement dosé. Hein.
7: Oui, oui.
1: Il faut prendre du 0,1, parce que si vous prenez 1000... Un comprimé de 1000 par jour.
3: Non, mais toi, c'est pour autre chose.
1: Non, mais c'est très drôle.
3: Non, mais toi, c'est pour la gueule de bois. C'est pour la gueule de bois, tout le monde le sait.
2: Voilà. Tu n'arrives pas à articuler correctement une phrase sujet-verbe-complément.
1: Mais parce que tous les mots viennent en même temps.
3: T'étais comme ça sur Radio Classique ?
1: Non.
0: Il était jeune encore.
3: Ah oui.
0: Bah, ça fait combien de temps que vous êtes avec nous, monsieur ?
1: Mais juste, c'est exactement ce que je me demandais. Je sais pas si c'est 3 ans ou 4 ans.
2: Ah bah oui,
3: moi je dirais plus.
1: C'est beaucoup, non ?
0: Ah voilà.
2: Bah c'est après le Covid.
0: Trop, c'est
1: je
0: trop.
1: Je pensais pas que je tiendrais autant, mais bon. Je dis, ils ont dû m'oublier.
3: Non, tu vois, ils ont même fait un best-of.
0: À propos de chimie, puisque nous parlions d'aspirine et de cette invention de Felix Hoffmann, vous nous avez préparé une expérience chimique.
3: Ah, oui,
0: monsieur
3: oui.
0: Buccella.
7: Oui, alors j'ai besoin du micro HF.
0: Il est là. On va vous le donner.
5: Ah non, tu peux pas
0: alors,
5: l'acheter.
0: Pourquoi il n'avait pas demandé à votre assistante ?
8: Parce que c'est un peu dangereux.
2: Alors, c'est un peu dangereux, donc il va s'éloigner. Va vers le public.
3: Alors, mais il a carrément enfilé
2: une
3: blouse.
0: Expliquons pour nos auditeurs que M. Buccella a enfilé, non pas Caroline... Mais une blouse blanche.
2: Il arrive déjà pas à enfiler le casque.
3: Et il a une espèce de casque pour lui protéger, mais ça
5: une
3: ne tient
5: visière,
3: pas.
5: Ça, c'est une visière.
2: Mais ça, pourquoi
5: c'est...
2: il nous protège pas nous ?
3: Mais c'est vrai.
1: Alors, c'est vrai, Caroline, t'es juste
0: je
1: à côté.
0: Je suis le plus proche. Je ne crains rien, monsieur Buccella.
7: Non, logiquement, non, monsieur Ruquier.
2: Ah, mais... logiquement, c'est rassurant.
7: Oui, alors en fait, on va faire la fameuse expérience du dentifrice pâte d'éléphant. C'est d'accord. Une des expériences les plus fabuleuses de la chimie.
0: Le dentifrice pâte d'éléphant.
5: Oui. Est-ce que vous avez besoin de vos deux mains ou pas ?
7: Parce que
5: Roman, il pourrait tenir le micro. Peut-être.
1: Mais pourquoi tu me mets dans la merde comme ça ?
7: Alors, c'est une expérience. J'ai même commandé le matériel chimique avec une autorisation, parce que c'est du matériel explosif. Donc,
5: il y a des œufs.
3: Mais ça va. Voilà. Non, mais vous êtes sûr qu'on va pas avoir de.
7: On va commencer l'expérience, donc on va mettre le catalyseur.
3: Mais moi, j'ai pas envie de mourir, moi.
2: Moi non plus.
7: Mais non, mais.
1: Tu veux que je tienne le micro en vrai ou pas, Fabricio ? Moi, j'avais ça quand j'étais petit.
2: Non, mais déjà.
7: On va mettre le catalyseur.
3: Alors, voilà, c'est de la poudre blanche.
0: Attendez, il y a un truc qui me rassure pas, c'est que Bellamy vient de dire « J'avais ça quand j'étais petit ». Vous voyez le résultat de l'expérience.
3: Voilà. Là, vous mettez une espèce de poudre blanche
7: donc,
3: dans un tube.
7: La poudre blanche, c'est du KI, de l'iodure de potassium, et ça sert à activer la réaction. En fait, ici, j'ai de l'eau oxygénée très, très fortement dosée, donc à 30 ou 35%.
5: Ça, c'est
7: donc
5: pour
7: l'eau oxygénée,
5: les poils,
7: c'est H2O, c'est-à-dire de l'eau qui a capté un atome d'oxygène. Et si je mettais l'eau oxygénée ici sur du bête produit de vaisselle, c'est du simple produit de vaisselle, oui. Eh bien, on prendrait un temps certain, ça prendrait quelques mois, voire quelques années, avant que tout l'oxygène soit cédé. Alors ici, par contre,
2: ça veut dire quoi cédé
7: C'est-à-dire que l'oxygène est rendu et permet en fait au produit de vaisselle de mousser, quoi.
2: Ok.
7: Et donc pour activer la réaction, je mets l'iodure de potassium qui est simplement un catalyseur.
0: C'est pas facile pour Caroline.
7: Un accélérateur.
0: Elle n'a jamais vu un produit de vaisselle
2: mousser. C'est ce que j'achète le plus.
4: Et alors là, ça va faire des bulles.
7: Oui, là, ça va faire des bulles. Ça risque même de déborder un peu.
3: Ah bon.
7: Donc,
3: mais là, ça fait rien pour l'instant.
5: Ça va faire comme un diabolomante.
2: Le public, on se fait une soirée mousse.
1: Et les œufs, c'est pourquoi là?
7: Les œufs, c'est pour une autre expérience de physique.
3: Ah oui, d'accord.
6: Parce qu'il a faim. Alors, faire une omelette.
4: Professeur, qu'est-ce que vous allez rajouter pour que ça mousse?
7: Alors ici, c'est la fameuse eau oxygénée à 35%, celle qui n'est pas en vente au commerce.
4: Et là, ça mousse.
7: Oui, là, ça va mousser.
3: Ça va mousser.
2: Doucement.
3: Alors on va voir. Alors ça mousse pas là pour l'instant.
4: Ah si, ça mousse.
3: Oh là là, ça mousse.
4: Ça va déborder.
3: Oh là là.
2: Mais qu'est-ce que c'est? Attention. Il y a. Oh là là.
1: Il va nous bousiller les enceintes.
2: Oui, ah.
3: Oh là là.
0: Tout ça pour faire rêver Caroline.
6: Ah bah c'est sûr qu'avec ce débordement là.
3: Ah bah alors Caroline.
1: C'est un barbapapa.
2: La science peut tout.
0: Monsieur Bellamy, pouvez-vous expliquer ce que vous voyez?
1: Bah, une espèce de bouse blanche.
3: C'est de la mousse de vaisselle, un peu.
7: C'est-à-dire... Alors, ça, c'est de la mousse de vaisselle avec l'oxygène qui est cédé par l'eau oxygénée et qui va, entre guillemets, faire la mousse.
5: La couleur est très, sont... très, très louche. Pour les auditeurs, il y avait un grand tube très, très haut, très étroit.
7: Voilà.
5: Au début, on est parti comme un diabolomante.
7: Une burette.
5: Ensuite, c'était très joli, tout vert. Ensuite, quand comment ça s'appelle? L'eau oxygénée a été versée.
1: C'est comme une bière quand on a le...
6: Évidemment,
5: il y a une énorme mousse qui a fait comme une sculpture de Botero, blanche et qui devient un peu verdâtre.
0: Et voilà. Caroline commence à rêver, je dois dire.
3: Bah là, elle voit ça, elle se dit.
0: Il y a quelque chose qui m'inquiète, c'est que
2: il y a une odeur spéciale.
0: Oui, il y a une odeur, ça
7: pique un peu. Ça
0: et j'ai l'impression que ça me pique la gorge.
7: Bah oui, ça pique un peu la gorge. Mais bon,
0: on peut pas se débarrasser de ça.
7: Oui, on peut se débarrasser de ça. Je vais me débarrasser. Nous allons nous débarrasser.
0: Je parle de Bellamy.
3: Laurent, c'est une belle séquence de radio. Hein.
1: Ah oui. C'est un bon moment d'émotion.
0: Je dois dire que.
3: Ah, vraiment, c'est un beau moment.
0: Même à la télé, je suis pas sûr que c'était intéressant.
3: Alors à la radio.
0: Au moins à la radio, les auditeurs peuvent imaginer.
1: Oui, c'est vrai.
0: Et
3: ils adorent.
0: Et la capacité d'imagination des auditeurs des grosses têtes
1: est infinie.
3: Oui.
0: Qu'est-ce que vous dites, vous, là?
1: Est infini.
2: C'est pas possible.
3: C'est un peu comme la capacité du cerveau d'Olivier Bellamy. C'est sans fond.
0: Vous croyez qu'il va revenir, le professeur?
3: Oui, il est de retour, regardez.
0: Ah, on peut l'applaudir quand
3: bravo.
0: Même.
3: Bravo.
6: Oui, bravo.
3: Oui, ça sert à rien, mais c'est très joli.
2: Bravo.
3: La vie à deux va quand même être compliquée pour Caroline et Fabrizio.
2: T'imagines, on dirait un professeur fou qui sort de sa cuisine. Je comprends pourquoi il a plus de cheveux. Ils ont dû partir dans une expérience.
3: Et pourquoi il a plus de femme non plus.
0: Vous avez déjà eu une femme, une compagne?
2: À un moment donné, il en a
3: non, mais vous avez jamais eu de partenaire de vie?
7: Je n'ai pas eu de partenaire de vie, non.
0: Mais quand même, vous avez eu déjà une expérience sexuelle.
7: Oui, quelques-unes, mais pas...
3: Et ça fait la même chose avec la police.
7: Je peux les compter sur les doigts des deux mains, hein, je vous rassure. Hein, c'est pas...
3: C'est sorti de la burette.
7: Pas de quoi écrire un roman, en tout cas. Hein,
2: bon, cela dit...
7: Le premier chapitre.
2: Si t'es resté très longtemps avec quelqu'un, t'as pas besoin d'avoir beaucoup de partenaires.
3: Non, mais il est même pas resté longtemps, je crois.
1: Mais okay, voilà. C'était des partenaires humains ou des animaux. Mais qu'est-ce qu'il a, lui? C'est pas possible.
0: Moi, c'est pas ça que j'aurais posé comme question. C'était rémunéré ou pas?
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0: Une question pour Mme Clara Zito qui habite à Lyon et la question concerne le Japon puisque je vais vous demander ce que les Japonais appellent une épouse hollandaise.
3: Ah, j'imagine que ça n'est pas une femme.
0: Ce n'est pas une femme.
1: Est-ce que ce serait un poisson?
0: Un poisson, non.
6: Ça se mange?
0: Ce n'est pas une femme, mais...
2: Oh, bah, attends, mais vraiment, t'as...
1: une morue.
2: Non, mais voilà, sa conception de la femme est quand même... Je veux dire, ton inconscient parle tellement vite pour toi.
1: Pas... Genre une morue.
2: Ouais, un thon, une morue.
1: Non, pas du tout, c'est parce
2: clown.
1: Que je sais que les Japonais sont un peuple pêcheur.
2: Oui, mais en même temps, c'est une île, hein, donc...
0: Un peuple pêcheur.
2: Oui. Ils sont entourés de mer.
3: Ils mangent des sushis, quoi. Alors, est-ce que c'est un type de sushi?
0: Non, pas du tout. Alors, ce n'est pas une femme, mais...
3: C'est un homme. C'est lié à la femme.
0: C'est lié, effectivement.
3: Est-ce que c'est une partie du corps de la femme?
0: Non.
7: C'est humain?
0: Ce n'est pas humain.
7: C'est un animal?
0: Non.
1: Est-ce que ce ne serait pas la main gauche ou la main droite?
0: Fou.
1: Ben oui, pourquoi
2: pas. Pour faire
1: pas.
2: Quoi?
3: Non, mais est-ce que c'est un peu...
1: Certains préfèrent la gauche, d'autres préfèrent la droite.
2: Est-ce ça dépend si t'es droitier ou gaucher.
3: Est-ce que c'est une position sexuelle?
0: Quelque part, monsieur Bellamy, parce que je vois bien où vous voulez en venir.
3: Ben oui, le vice.
0: Et j'ai bien compris votre allusion. Quelque part, c'est pas que vous approchez de la bonne réponse, mais il y a un lien. On va dire que vous êtes sur une bonne piste.
2: Ah, c'est une sexuel? Position du Kama Sutra.
7: C'est sexuel?
0: Alors, c'est sexuel, oui. Ah,
3: c'est une position sexuelle?
0: Non.
2: Oui.
0: Ah. Qu'est-ce que les Japonais appellent une épouse hollandaise?
7: Les coucougnettes.
0: Les coucougnettes.
2: Ça n'a aucun rapport avec le Kama Sutra.
5: Le Kama Sutra, c'est indien.
0: Kama Sutra.
6: Est-ce que. une partie du corps, ça, on avait dit
7: c'est
6: oui.
7: C'est pas la veuve poignée?
0: Non. Mais non, mais il vient de dire.
2: Je serais pas assise entre deux branleurs.
5: Mais, tous les matins.
0: Je vous confirme.
5: Tous les matins. Tous les matins.
6: Tous les matins.
5: Tous les matins.
6: Les matins, mais t'es malade, tu fais ça
7: alors,
6: le matin?
7: Comme tout le matin.
6: Mais non, il faut faire ça
7: le matin. Je me lève le matin. Tac.
0: Vers quelle heure? C'est pour que Caroline sache.
3: Oui, parce qu'elle fait la grasse mat.
7: L'épouse hollandaise.
3: Oui, est-ce que c'est un rapport
7: avec...
3: Est-ce que c'est un rapport avec la sauce hollandaise?
0: Revenons.
3: Mais non, mais c'est une question.
5: Non, est-ce que c'est un objet ou est-ce que c'est... C'est un objet.
0: Alors, on peut plus considérer que c'est un objet au sens large.
6: J'ai une idée. Est-ce que c'est une poupée gonflable?
0: Bonne réponse de Roman Doduic.
6: Magnifique.
0: Vous savez, monsieur Buccella, que je m'inquiète parce que j'ai...
2: Ouais, ouais, on a un petit, petit chatouillis dans les...
0: Oui, il faut... Depuis votre expérience, d'abord, depuis votre expérience, vous faites ça tous les matins. Ensuite, nous, on a la gorge un peu irritée.
6: Oui, mais j'ai l'impression d'avoir pris du Poppers.
1: Peut-être que ces deux occurrences sont liées.
2: Oh,
3: de votre... élémentaire, mon cher Watson.
7: Mais on va aérer un peu, je pense.
3: Bah, on est en sous-sol. On est en sous-sol. Où est-ce que tu veux aérer?
7: Il n'y a pas de
3: fenêtre.
7: Il n'y a pas de danger. Gravissime, hein,
3: Bah, mis à part que tout le monde va se mettre à dire ce qu'il pense. Oui, je me prends tous les jours. Ça va être très bien.
0: Ça se serait...
2: C'est la vérité, en fait.
0: Ça serait quand même drôle comme effet secondaire.
3: Alors, on dit tous la vérité.
2: C'est le sérum de vérité, c'est drôle.
6: Bon, et ben, en parlant de vérité, qui a déjà acheté une épouse hollandaise, là? Qui a déjà eu ça?
0: Moi, j'ai jamais vu en vrai une épouse.
1: Mais je m'en suis déjà servi une fois, juste pour voir. Je dis ça,
0: donc effectivement le produit fonctionne. Mais une poupée homme alors?
2: Non mais en
1: non,
2: plus.
1: Non.
3: Non, je suis hétérosexuel.
6: Non mais ça veut dire que t'as fait une expérience hétéro dans
2: mais
6: ta
2: ça,
6: vie quoi.
2: Quand il dit j'en ai pas acheté, ça veut dire qu'en plus il l'a emprunté.
1: Non.
3: Est-ce que c'est
1: j'étais chez des amis. Je ne sais plus pourquoi j'ai dormi là. Je ne sais plus pourquoi.
3: Bon, bah, avait un peu l'alcool produit. Sûrement. Hein,
1: et il y en avait une sur le lit alors.
3: Alors donc,
0: bien sûr, chez les amis toujours. Il y a une poupée gonflable sur le lit.
3: Le problème c'est que c'était la femme de ton meilleur ami.
5: Hein. Et alors quand on a une poupée gonflable, on la dégonfle, on la regonfle.
3: Ah, j'en sais rien.
5: On
3: moi.
5: La met dans son sac à main.
0: Je sais pas, mais à côté de nous on a une poupée gonflante. Je me souviens qu'au Grosse Tête, Sim a souvent raconté qu'il avait essayé une poupée gonflable et que quand il l'a mordue dans le cou, elle est partie par la fenêtre.
6: Ah non, mais maintenant, il y a des robots. C'est des robots sexuels qui sont hyper... ressemblants, hyper réalistes.
0: Ah oui, il y en a qui font tout. Il y en a une, alors, elle fait des fellations et elle fait taille-crayon. Faut pas se tromper.
3: C'est beau, l'intelligence artificielle, quand même.
2: Moi, c'est là qu'on est différents, les femmes et les hommes. Moi, si j'avais un robot, il ferait le ménage, mais je te raconte pas.
6: Il peut faire les deux.
0: Vous n'êtes pas incommodé dans le public, j'espère.
3: Non, mais ils ont quand même ouvert.
2: Non,
3: hein.
2: Mais M6 va avoir des procès.
3: Est-ce qu'on est vraiment sûr qu'il va faire une deuxième expérience?
7: Oui, mais celle-là, c'est une expérience de la
5: physique. C'est avec des œufs.
7: C'est avec des œufs.
0: Et puis, ce sera tout à l'heure, voilà. Puisque dans moins d'une minute, ce sera l'heure du livre du jour.
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0: Le livre du jour est signé Philippe Schnepf, l'histoire du papier toilette.
3: Ah.
0: Et monsieur Schnepf revient effectivement sur la façon de s'essuyer. Ça aurait pu s'appeler « Je pense, donc j'essuie ». Mais c'est toute une thèse hein, quand même sur 100 pages sur l'histoire du papier toilette qui n'a pas toujours été du papier toilette justement à travers les âges puisque ça a commencé par des pierres. Hein, on se nettoyait avec des pierres.
3: Ah bon
0: du temps des...
3: dans les fesses?
0: Oui, oui.
2: Ah, vous voyez, on revient au menhir. Ah,
1: et oui, des papyrus.
0: Absolument, du temps des Grecs. Et puis du temps des Romains, c'était un bâton avec une éponge au bout, qu'on se passait comme ça.
2: Bon, déjà plus intelligent.
0: On va en parler avec M. Schnepf dans un instant. Il y a un petit reproche que je ferai à cet auteur d'ailleurs, c'est de ne pas avoir évoqué certaines publicités qui sont restées célèbres, des publicités liées au papier toilette.
3: Ah bah oui.
0: Par exemple, évidemment, cette publicité Lotus, dont on se souvient tous, avec un gamin. Un gamin qui vient crier « Maman !» en ayant déroulé, vous vous souvenez, dans les années 70.
2: Oui.
1: Bien sûr, je me rappelle.
0: Il a déroulé tout le papier toilette, mais est-ce que vous vous souvenez du slogan? Puisque le slogan de cette pub, c'était « 1-1, très 1-1, 1-1, très 1-1 et 1-1, très 1-1 ». Quelles sont les trois qualités qu'avait ce papier Lotus que le gamin effectivement dévidait comme ça jusqu'à aller...
5: Alors il est résistant.
3: Il est doux.
2: Résistant.
0: Alors résistant.
3: Mais est-ce qu'il y a doux?
0: C'était le dernier mot. Doux, c'était le premier.
3: Oui. Et le deuxième, très doux.
5: Il sentait bon.
0: Non.
3: Très beau.
0: Non.
3: Très propre.
2: Doux, soyeux et résistant.
3: Non, pas soyeux.
0: Non, alors effectivement, le slogan c'était doux, très doux. Après, il y avait 1-1, très 1-1.
2: Résistant, très résistant. Attendez, ça va me revenir. Je me replonge.
0: Et enfin, ça se terminait effectivement par le gamin qui arrivait dans le salon en criant « Maman !» Et il avait...
2: Long, très long.
0: Bravo, bonne réponse de Caroline Diamant. Vérification avec le son.
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0: Ceux qui étaient nés dans les années 70 se souviennent tous hein, de ce blondinet.
1: Mais est-ce que vous savez, patron, que le petit gamin est mort?
0: C'est une légende urbaine.
1: Ah bon?
0: Oui, parce qu'on a dit qu'il était au bout du rouleau. Mais je vous jure, c'est vrai.
7: Ah oui, oui, oui.
0: Mais je crois pas qu'il soit mort. D'ailleurs, peut-être que vous le savez, Philippe Schnepf. C'est vrai que c'est un manque hein, dans votre livre de ne pas avoir parlé de cette publicité qui a marqué les esprits. Mais bonjour.
11: Bonjour Monsieur Ruquier, bonjour les sociétaires.
0: Bonjour. Pourquoi vous n'êtes pas allé jusqu'à cette pub?
11: Effectivement, je suis resté au chiot Labrador.
0: Eh oui, parce que dans votre journal, dans votre livre, pardon, on voit une pub Kleenex.
11: Oui.
0: Mais c'est une pub étrangère, un toilette tissu. Et là, c'est en Angleterre, on voit effectivement un Labrador qui tire un rouleau à travers toute la maison. Nous, on avait mis un bébé à la place chez Lotus.
11: Eh oui. Mais vous voyez, ce qui m'a intéressé surtout, c'est ce qui m'a marqué plutôt, c'est lors du Covid, toutes les personnes qui se sont précipitées pour faire des stocks de papier toilette, c'est ça qui m'a interpellé et ce qui m'a permis de réfléchir un petit peu sur le papier toilette qui est sur ce geste que l'on fait, qui est universel, égalitaire, et qui permet en fait une vision historique et sociologique.
0: Et vous avez raison, pendant l'époque de la Covid, on voyait les gens faire des stocks de PQ. Comment vous expliquez ça d'ailleurs? Pourquoi les gens achetaient autant de papier toilette au moment du Covid?
11: Ah, il y a différentes raisons. D'abord, je crois que l'individu moderne ne vit pas sans confort fessier. D'autre part, c'est un marqueur d'ordre mental. Avoir du stock, on contrôle. Être à court, c'est la panique totale. Mais d'ailleurs, dans les statistiques, les ventes prouvent que le papier toilette s'est vendu d'une manière beaucoup plus importante même que le savon.
0: Et puis, il y a un effet de meute, quoi. C'est-à-dire qu'on voit quelqu'un en prendre, on se dit « Ah, s'ils en prennent, c'est que ça va manquer, donc on va en prendre aussi. »
11: Absolument. Absolument. Et puis le fait de voir chez soi un gros stock, ça rassure, ça fait riche.
0: Justement, le papier toilette n'est pas le même en fonction des classes sociales. C'est ce que vous expliquez dans votre livre.
11: C'est un marqueur social On voit que les classes populaires, pour le PQ, est un achat, un produit fonctionnel, de premier prix, simple épaisseur, et souvent en promotion. Pour les classes moyennes, par contre, c'est du double épaisseur, légèrement gaufré, parfois parfumé à la lavande, et c'est acheté en paquets familiaux. Alors par contre, pour les classes supérieures, c'est du triple épaisseur, du quadruple épaisseur.
12: Ah oh, c'est trop là.
11: C'est hypoallergénique.
12: Vous êtes un grand passionné du PQ. Hein,
11: c'est... c'est parce que c'est un produit qui va disparaître.
0: Vous évoquiez les différents parfums, puisque j'ai proposé à nos auditeurs cette publicité qui datait de 1973, hein, avec le gamin qui crie « Maman, une pub Lotus ». On va laisser place à l'autre marque célèbre.
5: Ah,
0: parce
5: oui.
0: que en 1980, il y a une autre pub, ça aussi vous auriez pu en parler quand même, monsieur Schnepf, c'est la pub de Catherine Lachance, cette actrice qui, hélas, n'est plus, mais qui, hélas, pour elle aussi, parce qu'elle a fait quand même quelques rôles au cinéma, des petits rôles, certes, mais elle a fait quelques rôles. Essentiellement, on se souvient d'elle pour cette publicité, le trèfle.
13: Vous désirez ? Je voudrais voir celui-là. Oh, et puis, montrez-les-moi tous. Ils ont chacun leur parfum. Le rose, la rose, le mauve, la lavande. Le vert, vétiver, on dirait. Je vais voir le mauve à la lumière. Double épaisseur, madame. Et ils existent en quelle largeur ? Ou une seule ? C'est nettement suffisant. Oh, vraiment, je ne sais lequel choisir. Vous ne pourriez pas me donner un échantillon de chaque, s'il vous plaît ? Certainement, avec plaisir. Le trèfle aux quatre parfums ? Une très belle collection.
0: C'est quand même incroyable.
2: C'était chic. Moi, j'imitais tout le temps parce que j'avais un peu la même voix quand j'étais là. Le vert au vétiver, le rose à la rose.
0: Ça aussi, c'est une publicité qui a marqué les esprits. Ça vous a pas intéressé tout ça, Philippe Schnepf ?
11: Je me suis, oui, intéressé aux différentes civilisations et puis sur cette crainte également que le papier toilette disparaisse. En fait, son départ est programmé. Hein.
0: Ah oui, parce Pourquoi que vous dites qu'effectivement, le jet est devenu à la mode. Ça nous vient du Japon, d'ailleurs. Ah,
11: pas seulement. Le drame, si vous voulez, c'est qu'il y a chaque jour 27 000 arbres qui sont coupés.
0: Oui, pour faire,
11: pour faire du papier toilette. Et en plus, ce papier toilette contient des polluants éternels. Ah. Alors, pour protéger la planète, je crains qu'il faille un jour accepter les préconisations de remplacement que proposent les écologistes.
0: L'avenir est au jet, au propre automatique, dites-vous, à la disparition du papier. Mais on va quand même pas revenir aux très anciennes habitudes, parce que vous dites quand même qu'il y a eu une époque où c'était avec les doigts, tout simplement, qu'on
5: ça
0: se nettoyait.
11: Et effectivement, et c'est un mouvement qui a l'air de progresser, parce qu'en plus, il y a une conséquence importante, c'est-à-dire que certains veulent également économiser l'eau.
0: Tout à l'heure, mes camarades se sont moqués de moi quand j'ai dit que les Grecs utilisaient des pierres. Il s'agit de galets rectales ou recto, si on les met au pluriel.
12: Oui.
0: Des cailloux polis, bien froids, bien propres, rangés dans un petit panier près des latrines. C'est bien ça ?
11: Oui. Il y avait également ce qu'on appelait des ostracas, qui étaient des tessons de poterie, mais qui avaient été élimés.
12: Ah ben j'espère, oui.
11: Mais, oui, c'est... Et ce qui est très curieux, d'ailleurs, aussi bien sur ces tessons de poterie que sur les galets, parfois il y avait des inscriptions.
0: Alors évidemment, il y a eu les touffes d'herbes humides, des coquillages.
12: Des coquillages,
5: ah,
12: mais ça coupe.
5: Oui.
0: Et puis quand est arrivée la presse, pendant longtemps, évidemment, le papier journal.
12: Ah oui.
11: Oui, là, ça a duré très, très longtemps.
5: Le reste, ça t'a pas dégoûté, l'autre.
1: Mais non, parce
5: le
1: que...
5: papier journal est là tout à coup.
1: Ben oui, parce que je suis journaliste et quelque part, ça me dérange. Mais j'ai entendu dire que Louis XIV, il se torchait avec les rideaux à...
0: Ah oui,
1: Versailles.
0: C'est dans le livre. Les rideaux les rideaux ont longtemps été utilisés aussi, effectivement, pour s'essuyer.
12: C'est étonnant.
14: Et on les remplaçait à chaque fois, alors.
0: Pardon.
14: On remplaçait les rideaux.
12: Bah non, il y avait
14: fois.
12: Des taches marrons.
0: C'est le début de l'imprimé.
5: Léopard.
12: Ça donne un style.
0: La paille, évidemment, a été utilisée.
11: Oui, il fallait éviter les orties. Hein.
0: Les écorces, les coquillages.
12: Oh là là.
0: Et puis est arrivé un monsieur qui s'appelait monsieur Gaietti, vous le racontez, qui en 1857, ce brave homme, a lancé le premier produit officiel, breveté et vendu, Gaietti's Medicated Paper, un papier infusé à l'aloe vera.
5: Bravo.
0: Et ce qui est fou, c'est que ce monsieur, il avait mis son nom sur chaque feuille de papier.
12: Ah ben.
0: Ça, j'aurais pas fait ça, moi, j'aurais pas aimé avoir mon nom sur toutes les feuilles.
1: Ouais, parce qu'on se torche le cul avec son blaze à la fin.
0: Exactement.
12: Bon, après, bon,
0: pourquoi il a fait ça, ce monsieur ?
11: C'était de la publicité.
0: Joseph Gaietti, c'est
2: mais son nom n'est même pas resté dans
5: un peu mégalo.
3: Oui, c'est scandaleux.
0: Joseph Gaietti, c'est son nom, effectivement, qui est resté à la postérité. On parle là du papier toilette avant qu'il soit perforé, évidemment, parce qu'après, on est passé à une amélioration, c'est que le PQ a été perforé.
2: C'est-à-dire ?
0: C'est-à-dire que vous pouviez le déchirer.
2: Ah,
0: vous
2: voyez, perforé, je croyais qu'il y avait des trous.
3: Non, c'était en un seul morceau, il était prédécoupé.
0: Prédécoupé, pointillé, parce que c'est vrai qu'il faut commencer à prendre des ciseaux. Et
2: oui, oui, c'est quand même pratique, je vous avoue, c'est vrai.
5: Avant les rouleaux, il y avait des feuilles qui s'imbriquaient les unes dans les autres.
2: Oui. Ah, ça m'énerve.
11: C'était du feuille à feuille.
0: Oh, ça existe encore comme ça. Hein.
2: Oui, ici, déjà, chez RTL. En revanche, j'ai une amie qui a des beaux-parents très radins. Ils avaient effectivement du papier toilette pour eux. Et pas les mêmes pour les domestiques. Ah. Je savais même pas qu'on pouvait être radin à ce point-là. Et bien sûr, des gens milliardaires, hein, sinon c'est pas drôle.
0: Une autre publicité qui a marqué, Colchic dans les prés.
15: Madame, santé, à quoi pensez-vous ?
16: Colchic dans les prés.
15: Très bien, merci.
16: Colchic dans les prés.
15: Et vous ? Et vous, monsieur ? Voici le mois de mai où les fleurs volent au vent. Voici le mois de mai où les fleurs volent au vent.
3: Ah, c'était tellement drôle, cette pub.
0: Les pubs sont marquantes.
15: Fraîcheur du trèfle parfumé.
3: Elle était toute seule dans le magasin.
0: Et il y a eu aussi la parodie des Demoiselles de Rochefort.
3: C'est le trèfle parfumé. Je voudrais faire une surprise à ma femme. Il paraît que vous en avez reçu un nouveau.
17: Oui, ma femme est en train de l'essayer.
3: Mais je suis au courant, il est bleu.
17: Bleu comme l'homme.
3: Comme l'aube.
17: Comme l'aube. J'ai toujours dit bleu comme l'homme. Ça me semblait logique.
3: Comme l'aube.
17: Mais l'aube n'est pas bleue.
3: L'aube j'en sais rien, mais l'homme non plus.
17: Après, il fait un truc genre c'est la vivacité de
3: la bergamote. Et là, vanille apporte sa fraîcheur matinale. Et vous verrez, la qualité a été perfectionnée.
17: Ma femme va être extrêmement touchée.
3: C'est pour offrir, je vous l'emballe. Non, je suis pressé. Ma femme m'attend dans la voiture.
0: Voyez, Philippe Schnepf, je crois que je vais pouvoir offrir votre livre, L'histoire du papier toilette à mes
17: grosses têtes. Et promis, on ne t'en sera pas avec.
0: C'est aux éditions de Paris. Oui, ça peut être à double usage, en tout cas, une fois que vous l'aurez lu. Civilisation, caca, capitalisme, c'est le sous-titre du livre de Philippe Schnepf et c'était le livre du jour.
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20: C'est une information RTL. La société de production de Patrick Bruel, société qu'il possède, annule l'ensemble des concerts du chanteur prévus dans les festivals cet été en France et à l'étranger. Cela représente une quinzaine de dates. Patrick Bruel, visé par plusieurs plaintes pour viol et agression sexuelle, qui ne participera pas non plus au prochain concert des Enfoirés, d'après RTL. Le chanteur serait également à l'origine de cette décision. Il est toujours présumé innocent. Les deux enfants français abandonnés au bord d'une route du Portugal sont revenus en France ce samedi, annonce de la justice portugaise. Les deux garçons de 4 et 5 ans ont été confiés aux services sociaux de Colmar, ville où ils habitaient avec leur mère. Cette dernière, âgée de 41 ans, est toujours en détention provisoire au Portugal. La vague de chaleur recule en France. 10 départements restent tout de même en vigilance orange canicule ce samedi, selon Météo France. L'épisode doit prendre fin ce dimanche. Plus de la moitié du pays a connu un record mensuel de chaleur ces derniers jours. À l'étranger maintenant, approchons-nous d'une résolution du conflit au Moyen-Orient. En tout cas, après une réunion de 2 heures, Donald Trump n'a pas encore pris de décision finale. De son côté, Téhéran affirme qu'aucun accord n'a encore été conclu avec les États-Unis. Le volet nucléaire, notamment, n'est pas sur la table des négociations. La Russie n'a jamais menacé et ne menace pas les Européens. Fermez les guillemets, déclaration de Vladimir Poutine ce soir, alors que plusieurs pays européens accusent Moscou d'être responsable de la chute d'un drone en Roumanie. Deux personnes ont été blessées. La France dénonce une incursion inacceptable. Roland-Garros, c'est un nouveau tremblement de terre, porte d'Auteuil. Après Yannick Sinner, c'est au tour de Novak Djokovic, tête de série numéro 3, de prendre la porte dès le troisième tour. Battu en 5-7 par la jeune pépite brésilienne João Fonseca. Ce samedi, c'est Moïse Kwame qui va tenter de réaliser un nouvel exploit face au Chilien Tabilo. Autre très grand rendez-vous ce samedi, la finale de la Ligue des Champions. Le Paris Saint-Germain va tenter de décrocher une deuxième étoile d'affilée face aux Gunners d'Arsenal. Coup d'envoi à 18h à Budapest, à suivre bien sûr en direct sur M6 et RTL. Et puis l'OGC Nice reste en Ligue 1. Les Aiglons sont venus à bout de Saint-Etienne lors du barrage retour. Victoire en fin de match, 4 buts à 1. Saint-Etienne évoluera une saison de plus en Ligue 2. La météo pour demain, le ciel sera très voilé, mais lumineux sur la moitié nord. Des risques d'orage dans l'après-midi et en soirée entre le Poitou et le centre ainsi que vers la région parisienne. Le soleil sera davantage présent dans le sud. Côté température, demain matin, elles seront toujours assez élevées, 13 à 21 degrés. L'après-midi, il fera 22 à Brest, 26 à La Rochelle, 32 à Reims, 33 à Paris et 34 à Nevers. Les courses, c'est à Auteuil ce samedi, départ à 15h15. Dominique Cordier vous conseille de jouer le 7, le 1, le 8, le 6, le 4, le 11 et le 10. L'outsider de RTL, c'est le numéro 8, Robin Hill.
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0: Ah, le Kiki Express, vous savez, le principe, évidemment, oui. C'est 50 euros multipliés par 6, peut-être, 300 au total pour Robert Renault, monsieur Renault, Robert de son prénom, qui habite dans l'Aisne, à Mons, en Launois. Et la première question concerne Olivier Giraud, indirectement, oui. Puisque c'est lui qui est, vous le savez, l'égérie de la nouvelle marque de sport de Lidl, une marque que je ne connaissais pas, mais chez Lidl, on trouve des vêtements sportifs et des accessoires de sport qui s'appellent Crivit, oui. Chez Lidl.
5: Crivit.
0: Oui. Et en France, c'est Olivier Giroud qui en est l'égérie de Crivit. Mais il y a une égérie internationale en dehors de notre pays qui est la sportive. Je vais vous aider, c'est une femme qui est l'égérie de la même marque au niveau international.
5: Tenniswoman. Serena Williams.
0: Pas Serena.
5: Sharapova. Venus Williams.
0: Non.
22: Est-ce que c'est une Williams?
0: Ce n'est pas une Williams.
5: Bah, j'ai dit les deux sœurs. Coco Gauff.
0: Non, mais on se rapproche.
22: Elle est noire?
0: Non.
5: Apollyanis Kanaya?
0: Non.
23: Marie-Jo Pérec?
22: Oui, grande tenniswoman. Non, mais c'est pas possible.
5: Yannick Noah. Mais il est resté en 1990.
24: Il y a un bug dans la matrice. Hein,
22: est-ce, qu'elle est américaine? Ouais, parce que
24: je me suis toujours demandé si on vivait dans une simulation. Et à mon avis, là, il y a le bug dans la matrice. Quoi. Je pense que
5: elle est mieux classée que Coco Gauff?
0: Ah, elle n'est plus en activité, vous voyez.
5: Oui,
22: Monica Seles.
5: Steffi Graf.
0: Et c'est Steffi Graf. Bonne réponse de Caroline Diamant. Ça fait déjà 50 euros pour monsieur Robert Renault.
5: Elle avait besoin d'un peu d'argent, peut-être.
0: Ah, bah, sûrement.
22: Acheter Ficrafia.
0: Il faut croire. Vous avez aussi Vincent Dedienne qui sera à l'Olympia la semaine prochaine, le 5 juin. Alors, c'est assez amusant parce que c'est son spectacle qui s'appelle Un lendemain soir de gala. Je fais pas la pub parce que de toute façon, c'est complet. Mais le spectacle de Vincent Dedienne est étonnant parce qu'il chante des humoristes. C'est-à-dire qu'en fait, il a repris quelques chansons d'humoristes célèbres. Que ce soit Bourvil, Valérie Lemercier, Jacqueline Maillan, Coluche, Les Inconnus. La liste est longue et interrogé par Grégory Plouviès dans Le Parisien, il dit oui, je pense être la seule personne à avoir acheté tous les albums des comiques. J'ai les trois disques d'Elice et Moon, j'ai même celui de qui donc?
22: Alors, est-ce que c'est un comique qui
23: est vivant,
22: qui est encore en activité?
0: Ah oui, c'est
23: Gad Elmaleh.
0: Non, Gad Elmaleh.
5: Qui chantait, qui a chanté, donc
22: on a oublié.
0: Qui a fait un album.
23: Thierry Leluron.
0: Non.
22: Est-ce qu'il est non toujours vivant?
5: Il est encore en vie.
0: Il chante d'ailleurs une chanson de Thierry Leluron, Vincent Dedienne, dans son spectacle. Une chanson d'ailleurs écrite par
23: Charles Aznavour.
0: Non, par Bernard Mabille à l'époque. Mais ça n'est pas ça la réponse.
5: Alors attendez, un humoriste toujours vivant. On est d'accord que l'album n'a pas.
0: J'ai pas dit un humoriste.
5: Vous avez une humoriste.
23: Muriel Robin.
22: Anne Romanoff.
5: Est-ce que l'album a eu du succès?
0: Non, autant vous dire non.
22: Okay. Alors, c'était sérieux ou c'était des chansons pour rire?
0: Oh non, c'était pas des chansons pour rire, mais c'est souvent les humoristes.
5: Oui, ils pensent qu'ils ont tous les talents.
22: Oui.
5: Enfin, vous répéterez pas.
22: Est-ce qu'elle est assez drôle?
0: Alors, attention,
22: elle
0: fait plus humoriste aujourd'hui, mais elle l'a été. Et d'ailleurs, on en a parlé dans cette émission aujourd'hui.
5: Muriel Robin.
0: Non.
23: Comment Mimi Mati. Mimi Mati,
0: bonne réponse. Vincent Dedienne dit, j'ai même acheté l'album de Mimi Mati.
23: Bah déjà, il dit qu'il a acheté l'album d'Elice Moon et il faut savoir que c'est le seul en France.
22: Il y en a eu plusieurs, il y en a eu trois.
0: Trois albums d'Elice Moon, Bourvil, Valérie Lemercier. Effectivement, tous les humoristes ont fait des albums de chansons et Vincent Dedienne aussi. Il présente ses titres à l'Olympia le 5 juin prochain. L'entraîneur, dont on va beaucoup parler demain soir, l'entraîneur des Gunners, Arsenal affronte le PSG en finale de la Ligue des Champions. Mais comment s'appelle l'entraîneur?
22: Oh là là, mais ça j'en sais rien.
5: Johan Cruyff?
0: Ah non. Il est mort, le pauvre.
2: C'est vrai?
0: Ah oui, oui. Oh,
4: est-ce que c'est un Irlandais, c'est un Anglais?
0: Ah, mais non, je vous ai dit qu'il était espagnol.
4: Ah oui, pardon. Ah, vous l'avez dit qu'il était espagnol?
0: Ah oui, j'ai dit qu'il était espagnol.
4: Pardon. Alors, attendez, c'est un ancien joueur?
0: Et les joueurs non plus, vous avez raison.
4: Est-ce que c'est un ancien joueur?
0: Ah, bah, bien sûr, il a été joueur avant d'être.
4: Vous êtes sûr qu'on le connaît?
0: D'être entraîneur, ça c'est.
2: Il est espagnol.
24: C'est pas Guardiola.
0: Il a joué. Pardon.
24: C'est pas Guardiola.
0: Ah non, non.
2: C'est pas Ronaldinho.
0: Il était milieu de terrain quand il était joueur.
5: Il a joué à Marseille.
2: Numéro 10, alors.
0: Alors, il y a personne qui s'intéresse au football ici.
4: Non.
23: Non.
24: Non.
2: Ah
24: non.
2: Honnêtement, c'est pas cool de mettre avec avec nous tous là une
4: cet aréopage.
24: Ah c'est ah ouais. Alonso, Xabi Alonso.
0: Non, lui non, c'est pas Alonso.
2: C'est Fernando.
0: Non,
4: il s'appelle pas Fernando.
0: Non.
4: Il s'appelle Javier.
0: Non,
23: c'est Esteban.
4: Non.
2: C'est Diego.
4: Manolo.
2: Diego.
4: Manolo.
2: Manolo.
4: A ti muy bien, vamos a la discoteca para bailar toda la noche.
0: Il est né d'ailleurs à la frontière au Pays Basque à San Sebastián.
4: Ah oui.
5: Ah bah ça va nous aider ça.
23: Pachi,
5: ah
23: c'est bah, Pachi.
2: Oui. Eh ben c'est bien sûr.
4: Vicente Lizarazu.
2: C'est Vicente Lizarazu.
23: Oui, Lizarazu, oui.
2: Il est né de l'autre côté de la frontière.
0: Ce match, d'ailleurs, il faut le dire, est un match d'entraîneur espagnol, puisque le PSG est lui-même entraîné.
2: Ah, les entraîneurs jouent au foot?
23: Oh, mais c'est pas possible. Non, non, non, blague.
2: Les autres.
0: Ce match est effectivement.
4: Oui, il est espagnol.
0: Un match entre deux entraîneurs espagnols.
4: Il s'appelle comment déjà le français?
5: Fernandez.
4: L'espagnol.
0: Pas du tout. Luis Enrique.
4: Enrique.
0: Qui a dit Fernandez?
2: Patrick Hernandez. Ah non, il chantait.
23: Fernandel, carrément.
5: Non, mais surtout quand. En plus, je me souviens pas de son nom, mais je vois très bien la tête qu'il a, et je pense que je m'intéresse pas forcément au foot, mais en revanche, c'est un formidable entraîneur.
0: Vous parlez de qui?
5: De celui qu'entraîne le Paris Saint-Germain.
4: Enrique.
0: C'est pas celui-là qu'on cherche.
5: Non, mais c'est un formidable entraîneur, je le dis quand même.
4: Est-ce qu'il s'appelle Luis aussi, l'autre?
0: Non, oh, je peux vous donner son prénom.
4: Oui, ça. Oui, merci, por favor.
2: Ça va revenir.
4: Si. Oui, por favor, señor Gourquier.
0: Je suis pas sûr que ça va vous aider beaucoup, puisque Robert Renault va, hélas, être bloqué à combien? 150 euros.
5: Non, le c'est quoi, la
24: le prénom c'est quoi le prénom?
0: Pardon.
2: C'est la deuxième question.
0: 100 euros alors.
5: On va y arriver.
24: C'est quoi le prénom?
5: Ça finit en S.
4: Le prénom. Le prénom.
24: Donnez le prénom.
4: Laissez-lui donner le prénom.
0: Michel. Michel.
4: Michel. Michelangelo Loconte.
0: Non.
5: Michel.
23: Michel.
5: Un nom espagnol.
23: Alvarez.
4: Michel Thor. Michel Jackson. Michel Sardou.
23: Michel Drucker.
0: Michel Fugain tant que vous y êtes.
4: Fougas. Si, Michel Fougas.
0: Écoutez, franchement.
4: Michel Mabel.
23: Jean-Michel Apathy.
0: C'est la finale de la Ligue des Champions demain, et quand même. Si. PSG Arsenal.
4: Oui, bien.
0: Enrique d'un côté comme entraîneur du PSG.
4: Et Michel de l'autre.
23: Michel Drucker.
2: Claro que si.
4: Michel.
23: Michel Gregorio.
0: Non, enfin, écoute.
2: Michel
4: Ita. Michel Jonas.
0: Non, non, non.
23: Michel Polnareff.
4: Mais non.
23: Mais dites-vous qu'il y a l'auditeur qui est en train de se taper la tête contre les murs, là, où on parle.
2: Il a gagné 50 euros, l'auditeur.
5: Ah bah, non, 100.
4: Non, on a eu deux réponses.
2: On a eu deux réponses.
0: C'est quand même triste, vous voyez.
23: Ah, sur une question aussi facile que ça.
0: C'est l'événement demain soir.
4: Bah,
0: c'est
4: Michel Bernier.
0: Je pense.
4: C'est Michel Bernier.
0: Monsieur Doduc, je pensais que vous intéressiez au football.
23: Non, je m'intéresse pas au football.
4: Mais non, il est bi.
23: Bon, je devrais m'intéresser qu'à la moitié du terrain, du coup. Non, je connais. Pourquoi? J'étais invité au Parc des Princes pourtant il n'y a pas longtemps.
0: Ben, ça se passe pas au Parc des Princes.
5: Et alors, c'est un espagnol qui a joué où quand il jouait au foot?
4: Ah oui, ça m'a t'aidé, t'as
0: raison. Ah bah ça, alors écoutez...
5: À Marseille?
0: Au FC Barcelone. Après, il a entraîné Manchester City, et puis là, maintenant, il entraîne Arsenal, voyez.
2: Il est très connu, vraiment.
0: Ah bah quand même. Non, j'avoue que...
4: Ah bon, alors, même
2: oh
4: vous.
2: Non, c'est dégueulasse, Laurent.
4: Ça, c'est honteux.
2: Ah non, ça, c'est honteux.
4: Vous pouvez huer le monsieur,
2: non,
4: là.
2: Non, c'est pas gentil.
23: Déjà,
2: pour
23: je trouve
2: répondre
23: pas
2: Robert.
23: Les venus, moi, alors, les inconnus.
2: C'est pour Robert Renault que c'est pas gentil.
0: J'avoue que je m'aurais demandé la semaine dernière, je suis pas sûr que j'aurais su son nom. Je le connaissais. Attention, je connaissais son nom, oui. Mais je ne savais pas qu'il était aujourd'hui entraîneur d'Arsenal.
4: Alors, Laurent, est-ce que vous pourriez tenter un rébut là?
0: Bien sûr.
4: Alors allons-y.
0: Si, il suffisait de me le demander avant.
4: S'il vous plaît.
0: Alors, attendez, je le fais.
4: Alors, il y a combien de syllabes?
0: Alors, voilà.
4: Alors.
0: Non, parce que vous m'avez demandé un rébut. Un rébut, ce sont des dessins.
2: Oui. Ah oui, une charade.
0: Je viens de les niquer.
2: Non, une charade.
4: Voilà. Une devinette.
0: Alors, les deux premières syllabes sont une chaîne.
4: Une chaîne.
0: Et
2: TF.
0: Et la dernière syllabe est votre moitié.
4: De qui?
0: Vous, monsieur Beaugrand.
5: Ta moitié.
0: Les deux premières syllabes sont une chaîne et la dernière syllabe.
2: Bobomi.
0: Quoi?
2: Bobomi.
0: Non.
23: Qu'est-ce qu'elle raconte?
0: Les deux premières syllabes sont une chaîne.
4: Une chaîne de télé?
0: De télé. Et la dernière syllabe est votre moitié.
4: Ma moitié.
0: Je peux pas faire
23: mieux. Comment il s'appelle?
5: Ça finit par beau.
0: Non, ça finit pas par beau. tant pis, c'est perdu.
24: Non, attendez,
6: est-ce que c'est une chaîne publique?
0: C'est une chaîne très connue, en tout cas.
6: Qui est française.
24: Ok, c'est...
6: Arte.
0: C'est Arte.
24: Arte.
23: Arte off, Arte grand.
24: Arte grande.
23: Arte
24: grande.
0: C'était Mickaël Arteta.
23: Parce que sa moitié c'est Tata. C'est vraiment ça.
0: C'était Mickaël Arteta. Avouez que c'était facile.
6: On n'avait jamais entendu ce nom.
0: Au moins vous le saurez demain soir pour le match Arsenal Paris Saint-Germain pour la finale. Vous connaîtrez le nom de l'entraîneur d'Arsenal.
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1: Loïc Gauffre, qui n'est pas de Belgique, mais de Massy dans les Hauts-de-Seine, espère gagner évidemment un joli voyage. 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
2: Bonjour Laurent, bonjour les équipes.
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2: Eh bien, il faut miser sur la blague la plus drôle et choisir la bonne... La bonne grosse tête.
1: Oui, vous avez déjà une petite idée?
2: Christophe Beaugrand.
1: Ah oui, carrément, tout de suite, parce que...
3: Merci, vous avez de l'ambition, c'est une blague belge que j'ai. Hein.
1: Oui, mais méfiez-vous, il y a un autre belge et un vrai aujourd'hui dans l'émission.
3: Oui, mais ils sont moins drôles, les vrais.
4: C'est pas faux, ce qui nous amuse, c'est le mauvais accent.
3: Oui, c'est vrai qu'il est très mauvais, mon accent.
1: Alors Loïc, exactement, vous restez sur Monsieur Beaugrand, si j'ose dire.
3: Allez-y. Oui.
1: Alors on terminera par lui, on va commencer par l'autre belge, oui, le voilà, vrai.
5: Deux belges partent faire du camping et...
6: Du camping.
7: De quoi ?
6: Du camping.
8: C'est pas obligé de dire camping avec accent anglais.
4: Il sait ce que c'est être belge.
6: Du camping, oui. Ah.
3: Alors, bon, on recommence.
5: Oui, oui. Deux Belges partent faire du camping.
4: Oui, oui, oui.
5: Et ils installent leur tente et se couchent. Quelques heures plus tard, l'un d'eux réveille l'autre et lui dit « Regarde dans le ciel et dis-moi ce que tu vois. » Ben, des millions d'étoiles. Et qu'est-ce que ça veut dire selon toi ? Et le Belge interprète la question un instant et dit « Eh bien, astronomiquement parlant, ça veut dire qu'il y a des millions de galaxies et des milliards de planètes dans le vaste espace. Astrologiquement, ça me dit que Saturne est en Verseau. Pour l'heure, je dirais qu'il est 4 heures du matin. Théologiquement parlant, il est évident que Dieu est tout-puissant et que nous sommes petits et faibles. Météorologiquement, il semblerait qu'il fera très beau demain. Après s'être fait dévisager par l'autre belge, donc le premier, pendant quelques minutes, il reprend. Quoi ? Qu'est-ce que j'ai dit de mal ? Pauvre con, va ! Ça veut simplement dire qu'on s'est fait voler la tente.
6: Allez, bien.
1: Ah oui, elle était bien racontée.
6: Elle est drôle.
4: Elle est géniale.
8: Ouais, très bien.
1: Je vous l'avais bien choisie, hein, monsieur Buchel.
5: Elle était nickel.
8: C'est du sur mesure.
1: Elle était pour vous.
6: Très drôle.
1: Attention, on verra si monsieur Beaugrand arrive à faire mieux, mais on va passer d'abord par Caroline Diamant.
4: Un type entre dans une pharmacie et dit à la pharmacienne : je voudrais des préservatifs. Quelle taille ? Il se penche vers elle et il murmure, pas qu'on entende, il dit « je sais pas, est-ce que vous pourriez pas mesurer ?» Alors la pharmacienne, qu'on a vu d'autres, hein, elle le fait passer derrière le comptoir et elle lui fait ouvrir son pantalon. Alors quelques instants plus tard, elle crie à son préparateur qui est dans la réserve « Jacques, apportez-moi des préservatifs taille 2 !»« Non, du 3 !» Non, du 4. Ah, finalement, apportez-moi du 5. Ah, Jacques, amenez aussi la serpillière.
8: Oh, quelle horreur. Ça aussi, c'est du sur-mesure.
3: Magnifique.
1: Roman Doduic.
9: Dans un magasin de prêt-à-porter pour enfants, un petit garçon essaye un costume. Alors la mère demande au vendeur, le tissu est de bonne qualité ? Et le vendeur dit, mais c'est la meilleure qualité madame, vraiment ça ne bouge pas, le tissu est extraordinaire. Le gosse tout fier demande à le garder sur lui, la dame paye et ils s'en vont. 3 minutes plus tard, alors qu'ils marchent dans la rue, un violent orage éclate. Les voilà trempés et le costume se met à rétrécir à vue d'œil. Bientôt le pan de la veste arrive à la taille du petit garçon, les manches pratiquement au coude et le bas du pantalon au mollet. Alors la mère, folle furieuse, retourne à la boutique en tenant son gosse par la main. Ils entrent et le vendeur s'écrie d'un ton extasié oh, « Mon Dieu, comme il a grandi !»
1: Elle est mignonne. Dari Boutboul.
10: Une femme demande à son mari « Chérie, qu'est-ce que tu préfères ? Une femme jolie ou une femme intelligente ? » Et le mari répond « Bah, ni l'une ni l'autre, chérie. Tu sais bien que je n'aime que toi. »
1: C'est du vécu. Allez, aussi. Bien,
6: c'est bien. Mignon.
1: Monsieur Bellamy.
8: Alors, je sais pas pourquoi on me l'a donné, celle-là, mais bon. Alors, c'est un homosexuel qui se rend chez son garagiste. « Bonjour, monsieur. Vous pourriez me changer mon huile ?»« Ah bah certainement. Je vous mets de l'igole. » « Pourquoi de l'igole ?»« Mais parce qu'avec l'igole, on s'envole. » « Alors, je préférais de la motule.
6: Oh, mais c'est pas possible.
8: Mais ça existe, la motule ?
6: Oui, ça existe. Oui.
3: C'est ça qui est marrant.
6: Ça marche mieux si ça existe.
1: Tout le monde a raconté son histoire, sauf Christophe Beaugrand.
3: C'est une Belge qui rentre chez elle regarde par la fenêtre, et là, Étonnement, elle voit qu'il y a deux chevaux dans son jardin. Elle va voir son mari et elle lui dit « Chérie, tu as vu ? Il y a deux chevaux dans le jardin. » Son mari lui répond « Ce n'est pas des chevaux, c'est des chevaux. » « Oui, ben mon chéri, ça ressemble drôlement à des chevaux. Mais pourquoi tu as ramené ça dans le jardin ?»« Parce que j'aime les chevaux et je veux les faire courir dans des courses pour gagner de l'argent comme Dari Boudboul. » La femme acquiesce. « Bon, si tu le dis, mais pourquoi tu le regardes tout le temps comme ça par la fenêtre ?»« Ben, parce que j'ai les deux mêmes. » J'en ai eu deux pour le prix d'un, mais j'arrive pas à la différencier. Bah, écoute, il y a un truc facile pour les reconnaître. Par exemple, tu pourrais couper la crinière sur l'un et pas sur l'autre. Ah bah non, un cheval sans crinière, c'est moche, ça ne ressemble à rien. Eh bien, coupe la queue alors. Tu coupes la queue à un cheval et pas à l'autre. Oh, mais un cheval sans queue, c'est plus un cheval, c'est horrible. Bah, si tu veux rien leur couper, alors mesure-les, hein. Il y en a un, en tout cas, d'ici qui me paraît un peu plus grand que l'autre. Ça, c'est une bonne idée, ma femme. Alors le mari va chercher son maître, il fait le tour, il descend dans le jardin, il mesure les deux chevaux et il dit à sa femme « Chérie, tu as raison, le blanc fait 10 cm de plus que le noir
11: !» Olivier Bellamy n'a pas compris.
1: Qu'est-ce que vous n'avez pas compris, Olivier?
8: Ben pourquoi le...
12: Ben parce qu'en fait...
11: Parce qu'il arrive pas à mesurer.
9: Non, mais vous n'avez pas expliqué la blague.
12: Il arrive pas à les différencier.
11: Il a eu, en fait, j'ai compris.
12: Et il y en a un blanc.
11: Il y en a un qui est blanc, l'autre qui est noir.
12: L'autre qui est noir.
11: Ah, mais c'est drôle.
1: Voyez où on en est, Loïc.
11: Moi, j'ai peur.
9: Laurent, il faudrait appeler un médecin avant la fin de l'émission, quand même.
1: Le public a été très gentil avec vous. Hein, parce que
11: oui, la meilleure, c'était celle de mon époux.
1: Le public a beaucoup ri à Christophe Beaugrand, mais il faut bien dire que la meilleure blague, je crois que c'est bien M. Buccella qui l'avait.
9: Mais il a gagné quand même, Loïc.
1: Mais bien sûr, vous partez chez VVF. Vous choisirez une des 90 destinations possibles sur vvf.fr. Faites quoi dans la vie, Loïc ?
2: Je travaille dans l'encadrement de maintenance et de technique, d'équipe technique.
1: Très bien.
9: Tu as bien fait de poser la
1: question. Dans ces cas-là, je dis toujours très bien. Peu importe la réponse, je dis très bien. Je vous souhaite de bonnes vacances, de toute façon.
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1: Une question pour Patricia Lefebvre, qui habite Rosny-sous-Bois, et la question concerne...
9: Qu'est-ce qu'il y a ? Rosny-sous-Bois, pas Rosny. Oui. Rosny-sous-Bois.
8: Bah, bientôt, on va vous appeler parce que vous écorchez les villes aussi.
9: Rosny-sous-Bois, non.
1: Oh, je suis fatigué.
9: C'est Rosny-sous-Bois.
11: Il y a le maire de Rosny qui va vous appeler.
1: Oh, mais en plus, je connais Rosny-sous-Bois. C'est là où il n'y a pas toujours le type qui, pour les bouchons, c'est
9: si,
1: pas...
9: Si, c'est à Rosny-sous-Bois.
1: Voilà, donc vous voyez que je connais quand
11: mais
1: même.
11: Oui, on sait.
9: Oui, du coup,
11: bah, vous avez le droit d'être fatigué.
1: Non. Peut-être que même Lefebvre, elle n'habite pas Rosny-sous-Bois, mais Rosny-sous-Bois.
11: Bien sûr.
1: Parce que c'est pas le même Rosny-sous-Bois. Il y a Rosny-sous-Bois en Seine-Saint-Denis, mais elle, c'est dans l'Aveyron.
11: Alors,
9: on dit peut-être Rosny, alors.
1: Vous voyez, c'est pas vrai, mais je m'en sors pas. Rosny-sous-Bois en Seine-Saint-Denis, mais elle, c'est dans l'Aveyron.
11: Alors,
9: on dit peut-être Rosny, alors.
1: Vous voyez, c'est pas vrai, mais je m'en sors pas.

0: L'animal imaginaire, c'est un animal imaginaire.
1: Une licorne.
2: Une licorne. Oh. Bonne réponse collective. Une licorne.
3: Ah, elle va peut-être se marier avec Bellamy, finalement.
2: J'avais choisi cette question parce que dans votre livre, Monsieur Buccella, qui sortira la semaine prochaine, on peut lire ce chapitre. Peut-on démontrer qu'une licorne existe ?
0: Oui, oui, on peut faire une démonstration. C'est une démonstration de logique, formelle. Il n'y a que deux options. Attendez que je me la refasse bien dans la tête. Soit vous dites que qu'une licorne existante existe, soit vous dites qu'il n'y a pas de licorne. Alors, donc dans ce cas-là, la licorne existante existe et donc la licorne existe. Alors c'est une démonstration un peu
3: nulle,
0: un peu tautologique, parce qu'on donne en fait la confusion sur le terme 1, si vous voulez. Quand vous dites il y a une chouette dans la maison, ça veut dire que dans votre maison à vous il y a une chouette. Et quand vous dites une chouette à deux ailes, ça signifie que n'importe quelle chouette a deux ailes.
4: C'est
0: donc
4: vrai.
0: On quantifie de manière différente. Le français est un langage ambigu et donc on a des quantifiants existentiels et des quantifiants d'unicité, et on utilise ça pour faire la démonstration.
4: Je vais vous surprendre, mais j'ai compris.
3: Vous êtes vraiment fait.
5: Je vais vous surprendre, mais j'ai pas compris.
0: Et donc, quand vous dites une licorne existante existe, on ne sait pas si vous dites c'est une licorne au sens qu'il y en a une qui existe, ou si vous dites que toute licorne existante doit exister. Or, quand vous dites une licorne existe, si vous dites toute licorne existante doit exister,
2: Le mieux, c'est d'appeler Marc-Antoine Lebray.
3: Oui.
2: Et on va avoir un Fabrizio Buccella plus frais que le vrai. Pas plus vrai que le vrai, mais plus frais que le vrai, n'est-ce pas, professeur? Parce que vous aussi, manifestement, vous souffrez de la chaleur, de la canicule, professeur. Est-ce que vous pouvez nous expliquer cette vague de chaleur qui s'est abattue sur la France?
6: Alors, Corse! Effectivement, Laurent, je n'avais pas parlé de licorne, mais j'ai chaud, vous avez chaud, le public a chaud, et Patrick Bruel a de plus en plus chaud. Voilà, rien à voir avec la canicule. Ça m'embouche un coin, ça vous embouche un coin. Vous connaissez le proverbe, en mai, fais ce qu'il te plaît. Et ben là, ce qui me plairait, c'est de me balader à Walpé pour me rafraîchir, tout en vous montrant l'effet de la gravité avec mes testicules pour vous divertir. C'est du chocolat bleu pâle. Alors, Laurent, la canicule, qu'est-ce que c'est?
2: Oui.
6: C'est une vague de chaleur dont les températures ne redescendent pas la nuit. Because... On transpire tellement que le drap se colle à nous comme si on était des escalopes dans du cellophane. Vous me direz, comment se rafraîchir? Eh bien, c'est très simple. Dites, Hitler était génial, vive la pédophilie, ou j'aime manger des ongles des pieds. Et là, tout de suite, ça va être un froid, comme maintenant.
2: À ça, je vous le confirme. Politique avec Jean Castex, il se murmure, Monsieur Castex, certains y croient, que vous pourriez être candidat en 2027.
7: Bonjour, j'ai décidé de me présenter.
2: C'est pas vrai.
7: Donc, bonjour, moi c'est Jean Castex, enchanté. Voilà, fini pour ma présentation. Monsieur Ruquier, moi président de la République, n'y pensez pas. En plus, en tant que président de la SNCF, si je devais me présenter en 2027, ce serait un coup à me déclarer candidat en 2028, car nous, ça nous connaît les annonces en retard à la SNCF.
8: Mesdames, messieurs, le candidat Castex prévu pour 2027 est bloqué sur la voie par un sanglier.
3: C'est bon.
8: Il sera donc candidat avec un an de retard. Veuillez l'excuser pour la gêne occasionnée.
7: Oui, monsieur Ruquier. Clairement, ma candidature à la présidentielle, c'est comme un train avec deux locomotives, ça n'a pas de sens.
2: Effectivement, un tronçon de 14 marches, ça c'est vrai, provenant de la Tour Eiffel, a été vendu aux enchères pour plus de 450 000 euros, les 14 marches de la Tour Eiffel.
9: Oh non, mais c'est scandaleux.
2: Bah, qu'est-ce qui vous choque, monsieur Stéphane Bern?
9: Mais enfin, cher Laurent de la Ruquiade, mais quelle idée de vendre des morceaux de la Tour Eiffel. On parle d'un monument français, pas de pièces détachées d'une Clio 2. Je suis colère, Laurent. On commence ainsi et après, c'est quoi la suite? On met la galerie des glaces du château de Versailles en vente sur le Bon Coin, comme s'il s'agissait de vulgaires miroirs Ikea. Et tout ça pour quoi? Pour l'argent. Ça me rappelle quand j'ai fait Danse avec les stars. Oh non.
2: Julien Courbet nous rejoint, puisqu'aujourd'hui, 29 mai, c'est la fête des voisins.
10: Julien Courbet.
3: Bon,
1: Écoutez, bonjour à tous. J'ai entendu ça toute l'année, Laurent. C'est enfin la fête des voisins. Je suis excité comme Patrick Bruel au salon du massage. Ou excité comme Patrick Bruel tout court, d'ailleurs. Bon, Laurent, la fête des voisins, c'est ma fête préférée. En une seule soirée, j'ai suffisamment...

0: de matière pour tourner 10 000 émissions. Aujourd'hui, dans Ça peut vous arriver, une histoire hallucinante, il a uriné dans le saladier de sangria pour se venger du voisin du troisième qui écoute du Joule à fond, ou encore, excédé par les aboiements du chien du dessus, il a mis de la litière pour chat usagé dans son taboulet. Je veux remercier du fond du cœur tous ceux sans qui ces jolis pugilants entre voisins ne seraient pas possibles, la bière Henken, le rosé pamplemousse et bien sûr les groupes WhatsApp de copropriétés.
1: Vive la fête des voisins et vive Marc-Antoine ouais. Lebré. Merci aux grosses têtes, on se retrouve demain à 15h30 avec d'autres grosses têtes.
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4: Et 4h30, je vous assure que ça, c'est de la ponctualité. Bienvenue à tous et à toutes sur RTL. Bon, alors écoutez, on est tous solidaires, hein. J'espère que vous n'êtes pas trop usés par cette semaine un petit peu éprouvante, climatiquement parlant. Évidemment, puisque vous êtes réveillés, essayez peut-être, je ne sais pas, d'ouvrir les fenêtres, de profiter un peu de la relative fraîcheur de la nuit. Ça aide quand même, mine de rien, à respirer un peu mieux, à dormir un peu mieux. Sauf évidemment si vous êtes des leftos, et que comme certains que je connais et que je vois ici, vous êtes déjà au travail. L'essentiel, c'est d'avoir le moral. De toute façon, les choses devraient commencer à s'arranger un petit peu dans les heures qui viennent. Profitons-en. Et en attendant, nous allons tous essayer de vous proposer l'émission la plus rafraîchissante possible. Ça doit exister, ça, une émission rafraîchissante, non? Avec, je ne sais pas, un petit peu de musique, avec des invités, bien sûr. En tout cas, nous allons passer un bon moment ensemble. Et parmi les cadeaux que j'ai à vous offrir aujourd'hui, j'ai en plus des montres collector RTL, eh bien l'album d'un personnage qui a vendu plus de 100 millions d'exemplaires dans une trentaine de pays, je ne sais pas si vous vous rendez compte. Et le petit dernier s'intitule Martine à l'Opéra de Paris, avec les pointes, le tutu rose et toute la panoplie, je peux vous dire, hein. Pour certains et pour certaines, en tout cas, je sais que ce sont des marques précises de votre jeunesse. Et puis c'est peut-être sympa également de faire découvrir Martine à une plus jeune génération. Je vous offre le petit dernier aujourd'hui. En résumé concernant le programme de ce samedi 30 mai, alors, dans RTL Petit Matin Week-end, un tube de la matinale avec Laurent Voulzy dans quelques minutes. Il y aura Christine Haas pour l'horoscope, évidemment, le premier journal du matin à 5h. Ensuite, nous commencerons à jouer ensemble. Là, il faudra appeler Perrine au 3210 pour découvrir l'année du jour. Et puis, après Laurent Gérard et Mademoiselle Jade, la petite séquence de rediffusion, dans C'est ça la France, vous verrez aujourd'hui comment un musée d'art contemporain pas comme les autres peut venir chez vous à votre rencontre, surtout si vous en faites la demande. Un petit peu comme le cirque dans Jour de fête de Jacques Tati, vous voyez ? Mais plus moderne, évidemment. Et dans RTL Pop Ciné, la montée des marches, alors excusez du peu, mon invité sera Gérard Jugnot aujourd'hui, car il sera la semaine prochaine l'invité d'honneur du festival Ciné-Comédie de Lens, mais tout ça, j'y reviendrai. Et nous l'aurons par téléphone parce qu'il est en train de tourner un film en ce moment dans le sud de la France, mais il a accepté de nous parler ce matin, ce qui est vraiment très très sympa. Donc pour venir jouer avec nous, 3210, c'est Perrine qui est aux commandes du standard, c'est elle qui vous attend. Pour les SMS, vous savez comment faire, 74 900 code matin, la chaleur, dites-moi un petit peu si vous avez des trucs, comment vous arrivez à lutter contre ça. Tous vos messages de toute façon sont les bienvenus, évidemment. Et pour vous souhaiter, c'est le cas de le dire, la bienvenue en musique, voici monsieur Phil Collins et sa célèbre reprise de You Can't Hurry Love.

0: Un des grands tubes de Phil Collins, c'était en 1983, histoire d'ouvrir ce RTL Petit Matin Week-end du samedi. Comment allez-vous de votre côté? Oui, ça roule. Oh, on a tous des petites envies de vacances, hein. La saison commence à être un petit peu longue. Il va falloir tenir encore un petit peu pour s'occuper de cette chance. En attendant, sachez qu'en ce samedi 30 mai, si nous allons dans l'histoire de cette date, eh bien, nous allons peut-être aller plus loin que nous ne sommes jamais allés en 1431. Car ce fameux 30 mai, après avoir été condamné lors d'un procès en hérésie, une certaine Jeanne, c'est la Saint-Jeanne aujourd'hui, Jeanne d'Arc, était brûlée vive sur le célèbre bûcher de Rouen. Elle avait environ 19 ans, parce qu'on n'est pas absolument certain de sa date de naissance. Mais en tout cas, cette funeste et tragique date, c'était bien le 30 mai. Plus récemment, mais cette fois en 1943, dans un hôtel de la banlieue londonienne, la composition par les écrivains Joseph Kessel, Maurice Druon et la musicienne Anna Marley, de l'hymne de la résistance française, le fameux chant des partisans. C'était un 30 mai également. Et à cette même date, mais encore plus récemment, en 2020 cette fois, c'était le lancement du fameux vaisseau Crew Dragon de SpaceX, le premier vol habité pour la NASA en direction de la Station Spatiale Internationale. Il s'en est passé des choses le 30 mai. Et aujourd'hui, 30 mai 2026, en ce 150e jour de l'année, avec un lever du soleil vraiment très matinal quand même, 5h52, vous voyez, on a largement passé la barre du avant 6h, puisque la semaine dernière, souvenez-vous, le soleil se levait pile au moment où je donnais la parole à Stéphane Carpentier à 5h58. On est à 52 là maintenant. Aujourd'hui, nous fêtons les Ferdinand, les Jeanne, je vous le disais. Puis alors, bon, côté anniversaire, il n'y a pas des tonnes de choses excitantes, sinon quand même l'anniversaire de la journaliste Élise Lucet, de l'ex-tennisman et styliste Sergio Tacchini. On voit beaucoup de, hein, vous savez, les jogging Tacchini, très à la mode. C'est également l'anniversaire de l'ex-maire de Paris Bertrand Delanoë, de l'homme d'affaires Pierre Botton, mais aussi du comédien Louis Rego. Eh bien, je me demande si on ne devrait pas essayer de tenter un petit coup de fil surprise, coup de fil de star, ou des beautés comme ça à Louis Rego pour lui souhaiter un bon anniversaire. Ça serait plutôt pas mal, parce que la dernière fois que je l'avais eu au téléphone, je crois que ça doit dater à peu près d'un an, c'était pour la disparition d'un des Charlots, et il avait été absolument adorable. De toute façon, Louis est un homme vraiment très très sympa, et là, ça serait quand même plus sympa pour son anniversaire que pour parler d'une disparition. Allez, il est 4h38, BH, je te laisse composer le numéro, nous allons voir ce que ça donne, c'est parti. Déjà, ça...
1: Allô ?
0: Ah bah oui, ça répond et ça répond vite. Allô, Louis Rego ?
1: Oui ?
0: Oui, bonjour Louis. Pardonnez-moi de vous déranger à cette heure-là, c'est Vincent Perrault à RTL, à l'appareil.
1: Ah bonjour.
0: Écoutez, vous n'allez jamais deviner pourquoi je vous appelle, mais nous sommes sur l'antenne de RTL. Je crois que c'est votre anniversaire aujourd'hui et nous voulions être les premiers à vous souhaiter un très bel anniversaire, Louis.
1: Ah, c'est trop gentil. C'est super gentil, sauf que c'est pas mon jour d'anniversaire.
0: Pardon ?
1: C'est pas mon jour d'anniversaire.
0: Mais comment ça ?
1: Non. Mais c'est parce que vous êtes victime d'une mauvaise info de Wikipédia.
0: Mais oui, en effet, c'est bien voilà. Sur Wikipédia que j'ai vu votre date anniversaire.
1: Eh ben voilà, il faut se méfier un petit peu de ce genre de truc. C'est le 30 mars, c'est pas le 30.
0: Ah, c'est passé en plus.
1: Voilà, ils voulaient me vieillir d'un mois, mais ils n'ont pas réussi.
0: Ah, ça, c'est la meilleure. Alors, ça, c'est la première fois que ça m'arrive. Zut, alors. Alors, en plus, je vous réveille
1: oui, mais
0: pour
1: c'est
0: rien.
1: C'est trop gentil, vous êtes le seul à m'appeler quand même. Bon, merci. Ah, ouais.
0: Bah,
1: ah,
0: c'est ouais. Vrai que vous appelez le jour où ça n'est pas votre anniversaire, je dois être le seul, a priori. Enfin, peut-être pas, ouais, après
1: en
0: tout.
1: Plus,
0: mais...
1: En plus, ça, c'est le cadeau, ça. C'est sur le cadeau, quoi.
0: Alors, du coup, maintenant que je vous ai, est-ce que je peux me permettre de vous demander si l'anniversaire du 30 mars s'est bien passé? Est-ce que ça a été sympa?
1: Très bien, très, très bien. D'abord, on a bien mangé, bien bu.
0: Oui.
1: Aussi. Donc, voilà, c'était une très bonne journée. Et j'ai eu des cadeaux aussi.
0: Ah, est-ce que vous avez été gâté?
1: Ben, je suis assez gâté par ma famille, je trouve. Heureusement, je n'ai pas de soucis de ce côté-là.
0: Ça, non, c'est quand même très cool. Alors, Est-ce que vous m'autorisez maintenant à noter sur mon agenda 2027
1: que je peux
0: vous appeler le 30 mars, mais le problème c'est que ce ne sera plus une surprise parce que vous allez vous y attendre maintenant.
1: Maintenant si vous appelez pas, je vais me dire, oh là là, on ne peut pas leur faire confiance.
0: Eh bien, j'appellerai ne serait-ce que pour le plaisir, alors.
1: Ben écoutez, je vous remercie beaucoup.
0: Eh bien, merci encore et puis à très bientôt, à la moindre occasion.
1: À bientôt, Vincent Perrault, et bonne chance alors.
0: Merci, au revoir Louise.
1: Au revoir, au revoir.
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0: Ah ça, on l'avait pas eu encore, c'est la meilleure. Appeler à la mauvaise date. Non mais 2 mois d'écart quand même, vous rendez compte? Entre le 30 mars et le 30 mai, c'est comme quoi quand on dit qu'il faut se méfier sur ce qu'on trouve, de ce qu'on... Mais pourtant Wikipédia c'est assez fiable hein, d'habitude. Bon, en tout cas c'était un moment pour le moins inattendu franchement. Voici Christophe Maé avec La Lune, veille de pleine lune, la chanson est de circonstance. Et puis ensuite je vous reparlerai évidemment des cadeaux du jour. Et ce sera le tube de la matinale. Ah il faut que je me remette de mes émotions, moi, quand même, là.

0: n'en a qu'une.
1: Et cette nuit, je ne sais pas si vous avez un petit peu regardé le ciel déjà, mais la lune, on la voit vraiment bien. D'ailleurs, nous en parlerons peut-être tout à l'heure un petit peu avec Christine Haas, puisque, a priori, c'est pleine lune demain. Aujourd'hui, à vous offrir au 3210, si vous venez jouer avec moi, que ce soit pour l'année du jour ou la montée des marches, où là, il y a évidemment encore plus de choses. Eh bien, Martine, la dernière aventure s'appelle Martine à l'Opéra de Paris. C'est toujours aux éditions Casterman. Il y a en plus un sac Martine, donc quelques petits objets, des petits cadeaux, vous savez, qui vont avec. Eh bien, elle devient peut-être petit rat de la plus célèbre école de danse du monde. En tout cas, je peux vous dire que sur la couverture, elle est là avec son tutu rose, les pointes, elle fait des figures devant la magnifique façade de l'Opéra de Paris. C'est cette dernière aventure, ça se vend à des millions d'exemplaires et des centaines de milliers d'exemplaires encore chaque année. C'est quand même une aventure littéraire assez et dessinée assez incroyable. Donc la dernière Martine qui pourrait vous rappeler bien des souvenirs à vous tous, n'hésitez pas. 3210, nous allons jouer ensemble en plus de la montre collector RTL évidemment signée par Philippe Labro avec la signature gravée de Philippe. 3-2-1-0 pour avoir Perrine au téléphone. Que diriez-vous par exemple de continuer en musique maintenant? Mais je vais vous expliquer un petit peu mieux la chanson. Elle est signée Laurent Voulzy, c'est le tube de la matinale.
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1: Alors, le tube de la matinale nous ramène en 2011 aujourd'hui avec Laurent Voulzy et Jeanne. Pourquoi? Je vous l'ai dit tout à l'heure, évidemment, parce que nous fêtons les Jeannes aujourd'hui. Mais Laurent Voulzy, c'est à Jeanne d'Arc qu'il a dédié sa chanson. Et vous allez voir qu'elle est née d'une façon assez étonnante. Laurent raconte qu'un soir, alors qu'il travaille sur la musique de son album Listen Love, il s'est endormi en écoutant une boucle musicale. Alors, comme j'ai sur mon bureau le livre, l'autobiographie de Laurent Voulzy, qui est paru là il y a quelques semaines à peine, j'ai essayé de retrouver la page. Et en effet, page 181, voici ce qu'il dit. Une chanson de cet album tient une place particulièrement importante pour moi, elle s'appelle Jeanne. Pendant des semaines, dit Voulzy, je tournais autour de cette musique sans réussir à trouver les mots. Je savais que je voulais une sorte de comptine, quelque chose de très simple, un peu hypnotique, mais les paroles ne venaient pas. Une nuit, alors que je cherchais une idée, le casque sur les oreilles, une de mes mauvaises habitudes de studio, je me réveille en sursaut. Et là, une voix que j'entends très clairement dans mon sommeil prononce « Jeanne ». Je me réveille, j'ai le profond sentiment qu'il s'agit de Jeanne d'Arc. C'est exactement ce qu'il écrit dans « Caché derrière », son livre de mémoire, paru tout récemment aux éditions du Cherche Midi. Donc voyez comment les choses peuvent venir, d'où est venue cette voix, évidemment, on ne le saura jamais, les paroles sont arrivées. Et puis alors, il y a une chose amusante, c'est que la belle histoire de Jeanne va un petit peu plus loin. Des années après la sortie de la chanson, le recteur d'une cathédrale lui a offert une reproduction de l'anneau de Jeanne d'Arc en hommage à cette belle chanson. En tout cas, ce matin, fêtons toutes les Jeannes avec Laurent Voulzy et la chanson au titre éponyme comme vous l'écoutiez en 2011 sur RTL.

0: Et maintenant, vous connaissez un petit peu mieux l'histoire de cette chanson. Un petit coucou à Jean-Philippe de Chalon qui nous écoute en ce moment. Il fait 22 degrés. Et puis, comme me le faisait remarquer Anthony de Péqueuse, à croire quand même que le 30 mai est en effet une journée assez consacrée à l'espace. Que ce soit en 1966, 71, 75, 2000, 2020, avec le Crew Dragon dont je vous parlais tout à l'heure, c'est peut-être une date symbolique. Ça ne peut pas être, à mon avis, complètement l'effet du hasard, tout ça. Vous nous appelez 3210, c'est Perrine qui vous attend si vous avez envie de jouer avec moi tout à l'heure évidemment. Et comme promis, voici l'horoscope maintenant.
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0: Eh bien voilà, le temps de vous l'annoncer, elle est assise et prête. Bonjour Christine.
2: Bonjour Vincent, bonjour à tous.
0: Alors, c'est parti pour l'horoscope de ce samedi matin. Gémeaux pour démarrer.
2: Eh bien, ce samedi s'annonce plus agité qu'il n'y paraît, avec la Lune en Sagittaire, opposée à Uranus. On sait pourquoi, Vincent.
0: Oui,
2: hein.
0: Oui.
2: Vos relations seront au premier plan et l'attitude d'un proche pourrait vous déstabiliser.
0: Cancer.
2: Votre quotidien demande de l'adaptation aujourd'hui, avec la conjoncture, hein, un contre-temps, un changement d'horaire, une contrariété pratique pourrait vous bousculer.
0: J'ai, inutile de vous le dire, hâte de savoir pourquoi l'ambiance est électrique pour les lions aujourd'hui.
2: Bah, je crois qu'elle va être électrique un peu pour tout le monde.
0: Ah, hein, c'est oui, voilà. Avec l'actualité du jour, oui, oui.
2: Alors, pour vous, c'est sur le plan sentimental ou amical?
0: Allons bon.
2: Oui, la Lune en Sagittaire réveille votre côté sentimental, mais son opposition à Uranus provoque de la tension avec un proche.
0: Vierge.
2: Le ciel met en relief la sphère familiale ou intime avec la Lune en Sagittaire. Un changement de programme, une visite imprévue, une tension à la maison.
0: Balance.
2: Le rythme de cette journée sera remuant, comme on l'a vu, hein, avec cette Lune du Sagittaire opposée à Uranus. Un échange, un déplacement, une information inattendue peuvent modifier vos intentions du départ.
0: L'ambiance de ce samedi matin est intéressante pour les scorpions ou pas?
2: Oui, elle touche vos finances, vos besoins et votre sentiment de sécurité. La conjoncture peut vous obliger à une dépense imprévue ou créer un désaccord.
0: Sagittaire.
2: Bien, la Lune est dans votre signe, les amis, hein, et elle est évidemment opposée à Uranus. Ça vous rend plus réactif, plus spontané, mais aussi parfois plus impatient.
0: Et pour les Capricornes?
2: Eh bien, ce samedi, vous voit plus nerveux intérieurement. Hein. Le Capricorne, il extériorise pas trop. Une inquiétude diffuse, un sommeil perturbé, la sensation qu'un imprévu se prépare.
0: Et pourrait troubler leur calme légendaire, évidemment.
2: Voilà, exactement.
0: Verseau.
2: La vie sociale, les amis, un projet commun peuvent réserver quelques surprises. La conjoncture accentue les revirements de dernière minute.
0: Poisson.
2: Vous serez préoccupé par votre position, statut professionnel, vos responsabilités, l'image que vous donnez de vous. Vous pourriez avoir une sensation d'instabilité.
0: Les béliers.
2: L'ambiance de samedi vous pousse à bouger, sortir du cadre, à changer d'air. La lune peut cependant créer un contretemps dans un déplacement.
0: Et enfin, taureau.
2: Eh bien, le climat du jour agit sur vos besoins, vos attachements, et donc parfois une question d'argent, hein, sensible. Mmh. Vous avez un besoin soudain de vous libérer de certaines contraintes financières, justement.
0: Bien, vous parliez beaucoup de la Lune aujourd'hui, je la regardais tout à l'heure, cette nuit-là, en arrivant à la radio.
2: Ah, elle est magnifique,
0: qu'elle est belle,
2: hein.
0: Ah, ouais. Ah, elle est sublime,
2: eh
0: cette
2: ben,
0: nuit.
2: Eh bien, on va parler de la pleine Lune demain.
0: Eh bien, voilà, alors à demain.
2: À demain, bonne journée.
0: 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Un petit coucou à Myriam qui nous écoute en ce moment, et qui nous dit que c'était vraiment trop drôle l'histoire de l'anniversaire de Louis Rego tout à l'heure, l'anniversaire qui n'en était pas un. Mais on a beau croiser toutes les sources, et en fait, en vérifiant, c'est à peu près marqué partout, hein, le 30 mai. On va faire le changement à sa place, puisque lui, apparemment, ne l'a pas fait. Jean-Philippe est à l'écoute, je vous le disais. Myriam aussi, merci beaucoup. 74 900, code matin, si vous voulez nous envoyer un petit message. Moi, je vous envoie de la musique. La musique, je ne sais pas si elle est rafraîchissante. En tout cas, profitez-en. Teddy Swims avec Monsieur Je Sais Tout.

0: tout en écoutant Teddy Swims avec Mr. Know It All. Nous étions dans le studio en train de bavarder un petit peu avec Claire Cecaglini qui vient de nous rejoindre. Bonjour Claire.
1: Bonjour Vincent.
0: Je vous passe la parole dans un tout petit instant, juste le temps de donner une petite indication à nos auditeurs, en tout cas pour ceux ou celles qui auraient envie de tenter leur chance tout à l'heure à l'année du jour, tout en ayant appelé Perrine au 3210 évidemment. Oh, je vous donne une indication avec cette musique un peu particulière qui est une musique de film, pourtant d'un film extrêmement connu et populaire. Écoutez ça. Il y a des castagnettes un petit peu. C'est une musique de Philippe Edel, composée, eh bien, je ne vais pas vous dire quand évidemment, mais je peux vous dire pourquoi, pour le film de Cédric Clapiche, Un air de famille, avec Jean-Pierre Bacri, avec Agnès Jaoui, avec Catherine Froh, etc. Ce film avait été un gros succès, nous en reparlerons parce qu'il concerne évidemment directement l'année du jour. Venez jouer avec moi, n'hésitez pas, on va passer un bon petit moment de radio en direct ensemble, ça va vous changer les idées, vous oublierez la chaleur. Vous nous appelez au 3210 évidemment, RTL, il est 5h. Et l'essentiel de l'info en 3 minutes, c'est avec vous Claire, rebonjour.
1: Bonjour à tous. Le PSG en lice pour un deuxième sacre européen. Coup d'envoi de la finale de la Ligue des Champions contre Arsenal à 18h à Budapest. À 1400 km de là, à Paris, le match sera retransmis au Parc des Princes. 47 500 personnes sont attendues pour sécuriser les abords du stade, mais aussi les Champs-Élysées, le Stade de France, entre autres, où se produira à nouveau Aya Nakamura. 8000 policiers et gendarmes seront déployés dans la capitale et dans la petite couronne. 22 000 membres des forces de l'ordre seront mobilisés dans toute la France. Coup de tonnerre dans l'affaire Patrick Bruel. Le chanteur annule finalement une quinzaine de concerts prévus cet été lors de festivals. RTL vous le révélait dès hier soir. Plus tôt dans la journée, la direction des spectacles des Enfoirés avait annoncé le retrait de la star pour la prochaine tournée au profit des Restos du Cœur. L'artiste est visé par une dizaine de plaintes pour viol ou pour agression sexuelle. Il nie les faits en bloc et reste présumé innocent. Gabriel Attal en meeting porte de Versailles à Paris cet après-midi, un test une semaine après sa déclaration de candidature à la présidentielle. Le nombre de militants mobilisés et ses soutiens au sein de Renaissance se recomptaient. Son concurrent Édouard Philippe tiendra son premier grand meeting parisien, lui, début juillet. Comme un jour sans fin, l'Iran assure qu'aucun accord n'a été trouvé avec les États-Unis et Donald Trump réaffirme que la signature de cet accord est imminente. Vladimir Poutine assure que la Russie n'a jamais menacé et ne menace pas les pays européens. Déclaration faite hier soir par le président russe après qu'un drone a endommagé dans la nuit de jeudi à vendredi un immeuble en Roumanie, membre de l'OTAN. En tennis, élimination de Novak Djokovic, le triple vainqueur de Roland-Garros, s'est fait balayer dès le troisième tour hier soir par le surdoué brésilien João Fonseca. Pardon. Victoire du jeune prodige de 19 ans en 5-7, 4-6, 6-4, 6-3, 7-5, 7-5. Et puis les deux derniers espoirs français jouent cet après-midi une place en huitième de finale. Le chouchou du public et révélation de la quinzaine, Moïse Kouamé affronte le Chilien. Alejandro Tabilo, 36e à l'ATP, premier service à 13h20. Diane Paris sera face à l'américaine Amanda Azinova, 6e mondiale à partir de 13h40. La météo pour aujourd'hui. Plus que 4 départements en vigilance orange, canicule à partir de 6h ce matin. Paris, les Hauts-de-France, les Hauts-de-Seine, la Seine-Saint-Denis et le Val-de-Marne. Le ciel sera voilé sur la moitié nord, un peu moins sur la moitié sud. Dans l'après-midi et en soirée, des orages risquent de se déclencher du Poitou aux frontières belges en passant par le centre et le bassin parisien. Plus au sud, toujours du soleil, quelques orages en montagne. L'après-midi, les températures ce matin de 13 à Brest à 21 à Paris et Nice. Et au plus chaud de la journée, il fera 22 à Biarritz, 26 à La Rochelle, 30 encore à Aurillac, 32 à Marseille et Nantes, 33 à Paris et 34 à Tours. Les courses se disputent aujourd'hui à Auteuil. Dominique Cordier vous propose de miser sur le 7, l'As, le 8, le 6, le 4, le 11 et le 10. Et l'outsider d'RTL, c'est le 8. Bon réveil avec RTL, vous retrouvez Vincent Perrault.
0: Merci beaucoup Claire et vous retrouverez tout à l'heure Stéphane Carpentier à partir de 6h je suppose.
1: À tout à l'heure.
0: Merci beaucoup.
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0: C'est reparti. Ah, peut-être que pour certains d'entre vous, c'est carrément le début. Qu'est-ce qui se passe? On a fait la grasse matinée aujourd'hui, on arrive en retard. Alors, je peux vous dire que vous avez loupé un truc. Nous avons essayé d'appeler le comédien Louis Rego tout à l'heure pour son anniversaire, être les premiers à lui souhaiter, mais c'était pas la bonne date. Tout le monde s'est trompé. C'était il y a deux mois. C'était bien un 30, mais le 30 mars et non le 30 mai. C'était quand même assez incroyable, cette histoire. Bon, en attendant, beaucoup de choses encore. Vous allez les découvrir au fur et à mesure des jeux. Et d'ailleurs, ça va commencer dans un instant avec l'aîné du jour, peut-être avec vous. Je laisse Perrine s'occuper de tout ça. Le temps d'écouter ensemble Claudio Capeo. 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Il est presque 5h05. Bonjour, FM.

0: restera.
1: C'est la question posée par Claudio Capéo. J'en ai une autre. Qui vient jouer avec moi? Voilà une question à laquelle nous allons immédiatement avoir une réponse.
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1: Ça s'appelle cette année-là, l'année du jour, comme vous voulez. Direction le Morbihan avec Rémi qui nous appelle de Vannes. Bienvenue parmi nous, Rémi. Bonjour.
3: Bonjour, Vincent.
1: Oh, vous êtes, dis donc, hyper en forme.
3: Ah oui.
1: Je le sens, vous êtes réveillé depuis quelle heure, sans indiscrétion?
3: 4 heures.
1: 4 heures, bah c'est ouais. Pas mal. Et généralement, vous vous réveillez tout seul? Ne me dites pas que vous...
3: toujours tout seul.
1: Ah oui, vous ne mettez pas un réveil exprès, mais...
3: Pas du tout.
1: Votre petite horloge interne fait que vous fonctionnez comme ça.
3: Ah oui.
1: Très bien, et pas seulement le week-end, en semaine aussi. Hein,
3: je suppose. Toute la semaine, c'est comme ça.
1: Bon, donc vous êtes un matinal. Et alors, aujourd'hui, vous avez décidé de nous appeler et de jouer avec nous. Nous sommes ravis. Soyez le bienvenu et je vais maintenant vous donner toutes les indications pour vous aider à trouver l'année qui vous permettra de gagner. Alors, le dernier album de Martine, c'est pour vous ou vous comptez l'offrir?
3: Je compte l'offrir.
1: Je me doutais un tout petit peu de ça quand même, évidemment. Et vous aurez évidemment la montre RTL, ça va de soi.
3: Oui.
1: Bon. Un indice cinéma, Rémi, pour vous dire que le 6 novembre, nous avons écouté un petit extrait de la musique du film signé Philippe Edel, là, il y a quelques minutes, sortait un air de famille. Alors, on appelle ça du cinéma comique. Moi, je dirais plutôt de la comédie dramatique, parce que c'est pas Le Père Noël est une ordure, hein, vous voyez, on n'est pas dans ce type de film-là. C'est drôle, en même temps c'est tendre, en même temps c'est un petit peu pathétique. Voici un extrait du film qui est peut-être une des scènes les plus célèbres, le moment où on offre à Catherine Froh un cadeau, et elle se trompe un petit peu sur la destination et sur l'objet. Écoutez.
4: Mon frère, un chien?
5: C'est lui, là, sur la photo.
6: C'est un mâle.
4: Merci beaucoup, hein, madame. Mais qu'est-ce que je voulais dire? Comment ça s'entretient?
5: Tu l'arroses une fois le matin, je crois.
7: Si ça te fait pas plaisir, tu fais une drôle de tête.
5: Surprise.
4: Oui, voilà.
7: Voilà, et ça, c'est moi. Alors arrête de pleurer, c'est de la sensiblerie maintenant.
4: Oh, encore une laisse?
7: Et non, c'est un collier, chérie.
1: La laisse, ah, c'est fou quand même, le collier qu'elle... Vous vous souvenez de cette scène, Rémi, ou pas?
3: Non, pas trop.
1: Hein. Ah, il faudrait que vous le revoyiez ou que vous le découvriez un air de famille, parce que c'est quand même assez truculent, franchement. Il y a des moments épatants. Alors, dans le domaine de l'actualité, dans l'année qui nous intéresse, eh bien, on apprenait une nouvelle, évidemment... Il y avait des rumeurs, on en parlait depuis quelques temps, mais le 8 janvier, la nouvelle tombe sur RTL, laquelle, écoutez...
8: Nous allons tout de suite rejoindre Philippe Chaffanjon qui se trouve devant le domicile où François Mitterrand est décédé ce matin.
9: Oui, alors en ce moment, la police est en train d'installer des barrières métalliques devant le 9 avenue Frédéric Leplay dans le 7e arrondissement où se trouvaient les bureaux et l'endroit où le président François Mitterrand est donc mort ce matin.
1: Et voilà, c'était l'annonce du décès du président Mitterrand le 8 janvier. Ça vous donne peut-être un ordre d'idée quand même, Rémi, parce que c'est des dates qui marquent un petit peu. Et puis alors, il y avait cette année-là, en musique, un titre qui avait été un carton énorme. Et on a préparé cette petite séquence avec Marc la semaine dernière. Et en réécoutant la musique, on s'est dit... Oh la vache, ça a pris un de ces coups de vieux, ça! Et pourtant, à l'époque, Robert Miles avec Children, ça avait été un énorme succès. Est-ce que vous vous souvenez de ça?
3: Oui, un peu, oui.
1: Hein, vous l'avez entendu à la radio, forcément.
3: Oui, oui, oui.
1: Bon, c'est assez drôle, c'est rythmé, il y a tout. Mais quand même, ça fait un petit peu boîte à rythme, hein, le truc, tout à fait, franchement. Et pourtant, c'était révolutionnaire à ce moment-là.
3: Oui.
1: Alors, un air de famille de Cédric Clapiche sortait le 6 novembre. Le 8 janvier, le décès du président Mitterrand. La nouvelle venait de tomber à l'instant sur RTL dans le document que nous vous avons fait écouter. Et puis, tout ça au rythme de Robert Miles avec son fameux Children. Rémi, ma question est simple. En quelle année sommes-nous, à votre avis? Je vous fais deux propositions, je crois. Hein. Vu la spontanéité de votre réponse, je vous aide un peu. Sommes-nous plutôt en 1996 ou en 2005? Avant l'an 2000 ou juste après l'an 2000?
3: Après l'an 2000.
1: Vous diriez donc 2005?
3: Oui.
1: C'est ça?
3: Oui.
1: Eh ben non. Eh ben non, c'est 1996. Ah non, j'étais persuadé pourtant qu'avec le décès du président Mitterrand... Ça allait quand même vous mettre sur la voie. Ah non, c'est quasiment 10 ans avant 2005, vous voyez. Oh mince ! Bon, Rémi, je suis désolé, mais maintenant que nous avons fait connaissance, que vous connaissez Perrine, que vous vous êtes parlé, bah, n'hésitez pas à nous rappeler là d'ici l'été pour prendre une petite revanche, ok ?
3: Oh, c'est sûr, Vincent, vous êtes champion, vous.
1: Et sans rancune, hein, surtout, j'espère.
3: Ah oui, sans rancune.
1: Bon, très bien. Rémi, je vous souhaite une excellente journée et merci de votre fidélité. À bientôt.
3: Salut à tout le monde.
1: À très bientôt. Merci. Au revoir, Rémi. Voici Fool's Garden avec le fameux Lemon Tree qui avait également très très bien marché en 1996, un des très gros tubes de l'année. Et ensuite, la séquence rediff de Laurent Gérard.

0: histoire de citronnier avec Fool's Garden pour refermer la parenthèse 1996. À veille de pleine lune, semaine de canicule, peut-être faudrait-il appeler Michel Chevalet à la rescousse pour en savoir plus et surtout savoir comment ça marche.
1: Bonjour Michel Chevalet.
2: Le dôme de chaleur, comment ça marche? Et bien justement, c'est le climat qui ne marche plus et qui génère des anomalies.
1: Bah, quel genre d'anomalie?
2: Par exemple, déclarer une alerte canicule dans le Finistère au mois de mai. Alors que d'habitude, il fait tellement froid qu'on déclare des alertes canipules.
1: Ah, les experts craignent aussi le retour de la sécheresse.
2: En effet, elle est déjà là. Puisqu'en France, Brigitte Fontaine a arrêté de chanter. En Belgique, le mannequin ne pisse plus. Et à Paris, la célèbre brasserie Flotte a fermé ses portes.
1: Bah, c'est effrayant tout ça tout de même.
2: Rassurez-vous, nos dirigeants sont sur le coup. Pour végétaliser en urgence la ville de Paris, Emmanuel Grégoire, va diffuser des chansons de Marie Laforêt, Maxime Le Forestier, Thomas Dutronc.
1: C'est astucieux.
2: Oui. Il y avait aussi Jean-Luc Lahaye, mais avec l'affaire des violences sexuelles dans le périscolaire, il a préféré s'abstenir.
1: Oui, on comprend pourquoi. Et à l'échelle nationale, qu'est-ce qui est prévu?
2: Sébastien Lecornu va faire voter un décret pour modifier les dictons. Le fameux « en avril, ne te découvre pas d'un fil », en mai, fais ce qu'il te plaît, va devenir « en avril, j'enlève du textile », en mai, j'ai les bonbons qui collent au papier. Bref, tout est sous contrôle.
1: D'accord. Le documentaire Renaud à cœur perdu fait un triomphe sur les plateformes de France Télévisions. Bonjour Renaud.
3: Bonjour mademoiselle Orangeade.
1: Oui.
3: Et bonjour aussi à Olivier Dauvert, ça va, à trois verres. Bonjour les dégâts.
4: Bonjour Renaud.
1: On vous l'a jamais fait, Olivier.
4: Non, jamais.
1: Est-ce que vous avez vu ce documentaire?
3: Oui, j'ai regardé hier matin. J'ai trouvé un petit peu beaucoup, vachement bien fait.
1: Ben moi aussi, j'ai particulièrement aimé le fait de revisiter notre histoire avec vos chansons, mai 68, l'élection de Mitterrand, la mort de Coluche, les attentats de 2015.
3: Ouais, ben justement, ça m'a redonné envie d'écrire sur l'actualité.
1: Oui.
3: J'ai commencé à griffonner une chanson.
1: Ah ben excellente nouvelle, sur quel thème en particulier?
3: Sur la vague de chaleur qui sévit en France. Ma chanson va raconter l'histoire d'un gars qui doit s'hydrater parce qu'il fait chaud. Mais vu qu'il ne peut plus boire d'alcool, il mélange de l'eau avec de la grenadine, parce que ça a la même couleur que le Gevrey Chambert. Tintintin.
0: Ça va, on a évité le pire. Peut-être l'aurez-vous tout à l'heure, lors d'une autre séquence chez Stéphane Carpentier vers 6h40. Le programme de Ça va beaucoup mieux, si vous voulez bien, et ensuite, les cadeaux de la montée des marches.
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0: Première marche, deuxième marche, troisième marche, ça s'appelle la montée des marches dans la dernière demi-heure. Autour des grands moments de la carrière de Gérard Jugnot, autant vous dire que les questions vont vraiment être faciles. Pour vous permettre de gagner le dernier album de Martine, Martine à l'Opéra de Paris aux éditions Casterman. Sur la deuxième marche des places de cinéma, je vous offre de quoi aller voir partout en France à partir du 3 juin. Un film dont on va beaucoup parler, croyez-moi, l'affaire Zanetti, avec Roche Dizem dans le rôle principal. Une affaire tirée d'un fait réel, une sorte de thriller psychologique assez haletant. Et puis sur la dernière marche, étant donné que nous sommes tous en train de commencer à penser aux vacances, à ce qu'on peut faire, à ce qu'on ne peut pas faire avec le budget qui parfois est bien limité, eh bien aujourd'hui, que diriez-vous d'un séjour chez Lagrange Vacances que vous pourriez choisir en allant sur leur site, évidemment, vacances-lagrange.com, et arriver à trouver dans des 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Ce serait pour vous, mais il faut évidemment d'abord appeler Perrine au 3210, vous appelez notre standard, venez jouer avec moi et ensuite je vous souhaite tous toute la chance possible. Voilà, vous avez les bons éléments. Voici maintenant un petit peu de musique. Avancez ça, la France. C'est Oria et ses fameuses soirées mondaines.

0: n'est rarement que la vraie vie dans les soirées mondaines, mais on peut y apprendre évidemment beaucoup de choses. En tout cas, ce que je vais vous apprendre maintenant, c'est la proximité d'un musée d'art contemporain comme vous ne l'avez jamais imaginé. C'est ça la France.
1: C'est ça la France.
0: Et si un musée venait se garer à côté de chez vous ? Alors attention, je ne vous parle pas d'une petite expo comme ça sous une tente, non, non. Un vrai musée avec des œuvres du centre Pompidou à l'intérieur. Eh bien c'est grâce à Ingrid Brochard que cette chose est possible. Les MUMO ou les musées mobiles sillonnent les routes de France pour apporter l'art contemporain dans des territoires trop éloignés des grands lieux culturels. Ingrid va nous raconter cette passionnante aventure qui ne date pas d'aujourd'hui. Soyez la bienvenue. Bienvenue sur dans des territoires trop éloignés des grands lieux culturels. Ingrid va nous raconter cette passionnante aventure qui ne date pas d'aujourd'hui. Soyez la bienvenue.

0: France. Il y a un petit peu de ça ?
1: Alors complètement, en fait, je me suis inspirée du Bibliobus. Puisque quand j'étais petite, j'habitais dans des zones très rurales, notamment en Auvergne, et j'attendais avec impatience ce Bibliobus.
0: Vous aussi ?
1: Alors j'étais pas vouée forcément à travailler dans la culture, puisque moi j'ai plutôt un parcours business. Et j'ai créé le MUMO quand j'ai vendu ma société. J'avais envie de faire une action plus sociale, philanthrope. Donc l'idée, c'était de faire découvrir, de mettre en contact les habitants avec des œuvres d'art. Puisque c'est pas forcément inné de pousser la porte d'un musée, dans une galerie d'art. Donc je me suis inspirée du Bibliobus et j'ai trouvé en fait un architecte qui a développé des camions, des artistes qui ont créé des œuvres in situ. Et comme ça est partie depuis 2011 l'aventure du MUMO, donc du musée mobile, qui se pose sur les places de mairie, dans les cours de récréation, pour un premier contact avec l'art contemporain.
0: Pour le situer, ce véhicule, c'est un... Alors, nous en avions parlé à l'occasion du cinéma, puisque ça devenait une véritable salle de projection. C'est un gros véhicule qui se déploie sur les côtés, parce qu'on peut se dire, bon, des œuvres d'art dans un camion. Attention, ce n'est pas un camion, hein, bien sûr.
1: Alors, imaginez un semi-remorque, et il y a tout un système hydraulique qui se déploie, et vous avez donc deux tiroirs sur les côtés qui s'écartent, et ça se transforme en une salle d'exposition d'à peu près 50 mètres carrés.
0: Et quand même,
1: on a même une loggia pour pouvoir créer des ateliers et faire des petits vernissages, des productions des œuvres des enfants.
0: Et alors justement, j'imagine qu'il y a des thèmes, des thématiques. C'est pas une œuvre là comme ça, c'est forcément pensé. Comment gérez-vous une tournée à venir et un événement à venir ?
1: Alors, on a plusieurs camions. On a notamment le musée mobile du Centre Pompidou qui fait circuler exclusivement la collection du Centre Pompidou. L'exposition est curatée par le commissaire d'exposition du musée. Donc, c'est une grande fierté pour les Français d'accueillir des œuvres d'une institution nationale. N'est pas qu'une collection parisienne. Et ils sont vraiment ravis de pouvoir découvrir des œuvres du Centre Pompidou dans les petits villages de la PACA ou dans l'Est.
0: Alors justement, tiens, vous parlez de PACA, nous sommes samedi aujourd'hui, le véhicule est à Carrosse aujourd'hui, c'est dans la banlieue de Nice, hein, on va dire. Mais puisque vous êtes certainement trop modeste pour le dire vous-même, je vais quand même préciser que cette initiative, c'est déjà plus de 250 000 visiteurs, c'est énorme, 850 étapes, plus de 500 œuvres transportées, 8 pays parcourus. Waouh, quelle réussite, hein, vous devez être fiers.
1: Oui, alors moi je vais vous donner d'autres chiffres, des chiffres qui concernent les enfants. C'est surtout 48% d'enfants qui n'avaient jamais été au musée. C'est 70% de Français qui ne connaissaient pas la collection du FRAC ou du Centre Pompidou. Donc c'est aussi l'envie d'aller vers l'autre, de faire découvrir à des mondes différents, de mettre en contact avec les œuvres, la pratique artistique. Et il y a aussi du vivre ensemble, puisque c'est tout le quartier, quand le camion se pose sur une place de fête ou de mairie, c'est tout le quartier qui est invité à venir découvrir l'exposition. J'aime bien cette phrase de Robert Filliou qui dit « L'art est ce qui rend la vie plus intéressante que l'art ». C'est ça l'ADN du MUMO. Venir, de partager un moment ensemble autour des œuvres.
0: Aujourd'hui, je disais, Carrosse dans les Alpes-Maritimes, mais ensuite direction Sainte-Maxime, Leval, Sceaux, etc. Dans l'expo actuelle, que peut-on y voir par exemple ?
1: Alors, l'expo actuelle s'appelle Pompidou Circus. Alors, c'est un vrai clin d'œil pour nous, puisqu'on a l'impression d'appartenir aux arts forains, de faire partie de cette famille, puisqu'on arrive comme ça, on se déploie et on repart. Donc, vous pouvez découvrir des œuvres de Matisse, de Dufy. Vraiment, les commissaires d'exposition, à chaque fois, il y a des vraies contraintes d'espace, mais on transporte des vrais chefs-d'œuvre.
0: Ok, formidable ça. Et je me mets à la place d'une municipalité, d'une école qui voudrait faire venir votre camion chez elle. Comment faire ? On peut vous contacter et devenir candidat ?
1: Oui, tout à fait. Alors, on peut même lancer sur RTL un appel à projet. N'hésitez pas à nous contacter si vous avez envie de venir voir dans votre commune un camion d'art contemporain, un camion cinéma, un camion des collections des FRAC, du musée d'Orsay bientôt. Vous pouvez donc aller sur le site de la Fondation Art Explora, cliquer sur la mobilité des camions, l'onglet mobilité, et vous nous faites une demande et on viendra avec plaisir.
0: Voilà, mumo.artexplora.org. Eh bien écoutez, je pense que l'essentiel a été dit pour aujourd'hui. Idée formidable. Merci beaucoup, chère Ingrid.
1: Merci à vous, Vincent.
0: À bientôt.
1: Au revoir.
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0: Avouez quand même que ça pourrait être très sympa de demander à faire venir dans une cour d'école

0: ou dans un village et tout ça, ce musée. Je vous redonne l'adresse, peut-être n'avez-vous pas eu le temps de la noter à l'instant. mumo.artexplora.org et faites la demande, ça serait très très sympa d'ailleurs si vous pouviez ensuite témoigner de tout ça. Nous sommes aujourd'hui le 30 mai 2026, vous le savez, c'est le 150e jour de l'année, le soleil se lève de plus en plus tôt, c'est prévu à 5h52 aujourd'hui et il est maintenant l'heure de retrouver Coralie et son qui l'eût cru et avec cette question importante, existentielle, fondamentale. Pourquoi, une fois sur deux, le ketchup nous éclabousse-t-il quand on essaie de se servir et comme par hasard, on a des habits clairs ce jour-là?
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0: Bonjour Coralie et bienvenue dans RTL Petit Matin Week-end.
2: Bonjour Vincent.
0: Je crois qu'aujourd'hui, ce dont vous allez parler nous concerne tous parce que ça nous est tous arrivé au moins une fois d'avoir perdu un duel avec une bouteille de ketchup. On tape dans le fond évidemment, un peu trop fort forcément, rien ne sortait et tout d'un coup, paf !
2: C'est la caca, c'est la catastrophe.
0: C'est la catastrophe, comme disent les inconnus, bien sûr.
2: Vincent, sachez que le ketchup est un fluide très spécial. Et c'est pas la faute
0: du cerveau, non, là c'est quand même de notre faute à nous, je pense.
2: Bah bien sûr que oui, le ketchup c'est qu'une sauce.
0: Ouais.
2: Cette fois, c'est simplement de la physique. Sachez que le ketchup est ce qu'on appelle un fluide non newtonien.
0: Ok, alors là il faut être un petit peu plus précis, s'il vous plaît.
2: Bon, ça aussi je l'ai appris en écrivant la chronique. Hein. Ça veut dire que c'est un fluide qui ne coule pas de manière régulière.
0: Ouais.
2: Au repos, il est épais et sous pression, il devient fluide.
0: Alors, plus j'appuie, secoue et tape, plus il se liquéfie, c'est ça ?
2: Vous avez tout compris.
0: Ah ouais.
2: Et c'est pour ça qu'il résiste, puis se met à couler d'un coup.
0: Et oui, d'où l'explosion sur... En l'occurrence, bah c'est drôle parce que vraiment, hier soir, c'était sur une petite fricassée de champignons délicieuse, mais je m'en suis foutu partout, quoi.
2: Ah ouais,
0: parce que
2: j'arrivais
0: en fin... Ça n'arrive que quand on est en fin de tube, évidemment.
2: Voilà. Alors, des chercheurs ont même mesuré la viscosité très précisément. Ils ont montré que le ketchup est optimisé pour rester dans la bouteille, mais couler dès qu'on le malmène.
0: Donc la prochaine fois, il faut faire la même chose, mais en plus doucement.
2: Et voilà Vincent, c'est une question de dosage.
0: Et de délicatesse.
2: Qui l'eût cru ?
0: Ah oui, bah maintenant je le sais, et je pense que ça va parler à beaucoup d'entre nous. Merci Coralie.
2: À bientôt Vincent.
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0: Et dans un instant, avec vous peut-être, nous allons monter les marches autour de la carrière de Gérard Jugnot que nous appellerons au téléphone tout à l'heure en fin d'émission. D'abord, Paul McCartney avec cette nouvelle chanson. Je crois qu'il sera beaucoup question de lui dans Stop ou encore ce week-end. Voici Monsieur McCartney, Come Inside.

0: dont Éric Jean-Jean va beaucoup vous parler, ça a été le cas déjà dans Bonus Track cette semaine. Vous imaginez qu'il va le 18 juin prochain attraper ses 84 ans quand même, et un nouvel album sort. Non mais c'est beau, franchement, total respect pour Monsieur McCartney. Voici la montée des marches.
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0: C'est Emmanuel qui est passé par le standard de voilà. Perrine et nous sommes dans le Gard grâce à vous. Bonjour Emmanuel.
2: Bonjour Vincent, comment allez-vous?
0: Bienvenue parmi nous. Et vous, vous avez l'air bien réveillé, la voix.
2: Oui, oui,
0: fraîche.
2: Ça va.
0: Oui, ça va. Vous avez déjà pris un petit café, le petit déj, quelque chose?
2: Pas encore.
0: Vous vous réservez, c'est-à-dire que vous allez tout donner dans le jeu de la montée des marches et après, bien détendu, vous allez pouvoir prendre votre petit déj. Bon, alors je vous l'ai dit tout à l'heure. Vous savez que Gérard Jugnot va être notre invité parce qu'il va être l'invité d'honneur d'un festival de cinéma dont RTL est partenaire la semaine prochaine. Oui. Donc nous allons nous balader dans sa carrière et vous allez voir, franchement, mes questions ne sont pas très difficiles. Surtout la première pour remporter votre montre RTL, le sac Martine et surtout le dernier album Martine à l'Opéra de Paris, s'il vous plaît.
2: Voilà.
0: C'est toute votre jeunesse, Emmanuel, je suppose, non?
2: Oui, les Martine, les Caroline, tout ça. Oui,
0: évidemment, ça va vous rappeler plein de souvenirs.
2: Oui.
0: Alors, puisque nous sommes dans la carrière de Gérard Jugnot, à l'origine, vous vous souvenez que Gérard Jugnot s'était distingué avec une bande de complices, je peux vous les énumérer, Christian Clavier, Josiane Balasco, Thierry Lhermitte, Bruno Moineau, Marianne Chazelle et Michel Blanc. C'était une sacrée troupe, en tout cas. Hein.
2: Oui.
0: Et ils se sont... Oui, vous vouliez dire?
2: Vous allez me demander le nom de la troupe, je suppose.
0: Mais comment avez-vous deviné une chose pareille?
2: J'anticipe.
0: Eh bien écoutez, alors, on peut gagner du temps, parce que moi j'allais vous dire que c'était le nom de leur café-théâtre, celui sur lequel ils officiaient, et du coup la troupe s'est appelée pareil, et il se trouve que ça s'appelle...
2: Le Splendide, je pense.
0: Voilà, le théâtre du Splendide, la troupe du Splendide, vous avez tout à fait raison. Pas trop difficile cette première question?
2: Pour l'instant, écoutez, ça va. On va croiser les doigts.
0: Alors, forçons un tout petit peu et nous allons voir ce que ça donne. En attendant, vous avez gagné Mademoiselle Martine, que nous allons vous envoyer.
2: Ouais, je vous remercie.
0: Et là, vous aimez le cinéma, visiblement, sinon vous m'auriez pas appelé.
2: Oui.
0: Il ne faut pas que vous manquiez le film L'Affaire Zanetti, qui sort le 4 juin, et avec Roche Dizem notamment. Et pour ça, je vous offre deux places que vous allez remporter grâce à cette question.
2: Ouais.
0: Emmanuel, grâce au film Les Bronzés, et puis l'année suivante, Les Bronzés font du...
2: Ski.
0: Exactement, mais ça n'est pas ma question.
2: Oui.
0: L'ensemble des membres du Splendide vont devenir beaucoup plus populaires, bien sûr.
2: Oui.
0: Mais c'est leur film suivant, un film choral, qui va faire d'eux de véritables vedettes de l'écran, au point qu'on va pouvoir commencer même à monter séparément des films sur leur nom. Vous voyez, c'est à ça qu'on sait si quelqu'un est vraiment populaire. Est-ce qu'on peut monter un film sur lui? Et c'était le cas pour l'ensemble de la troupe du Splendide. Et dans ce film culte, il se trouve que Gérard Jugnot jouait le rôle de Félix. Alors ça,
2: Ah oui.
0: Ah oui.
2: Ah bah oui.
0: Et il était le fiancé de qui? Vous vous souvenez de comment elle s'appelait?
2: De la fameuse très célèbre Zézette et Pouzix.
0: Mais de Zézette et Pouzix.
2: Voilà.
0: Et c'était dans quel film, me direz-vous?
2: Le Père Noël est une ordure.
0: C'est pas dans Papy fait de la résistance, vous êtes sûr?
2: Non. Le Père Noël est une ordure.
0: Emmanuel, si pour le plaisir, entre nous, juste pour le fun, on écoutait un petit extrait, justement, entre Thierry Lhermitte, Gérard Jugnot et Marianne Chazelle. Allez.
3: Non, mais c'est les querelles d'amoureux, ça. Vous êtes mariés, vous êtes jamais disputés avec votre femme, vous?
4: Oui, mais jamais à coup de fer à souder.
3: C'est parce que vous êtes pas bricoleur, c'est
5: en tout cas, Félix, il ne reste à moi qu'elle ne veut plus vous voir.
3: C'est pas possible. Ce matin encore, on était dans les bras l'un dans l'autre, à roucouler comme deux pigeons qui s'aiment d'amour tant.
5: Félix, joyeux Noël,
0: le cri de Gérard Jugnot quand il prend le coup de fer à repasser. Ah non, c'est décidément épatant. J'avais oublié de citer Anémone qui était également dans l'extrait que nous venons d'entendre. Bon, évidemment, c'était la bonne réponse. Vous gagnez vos deux places pour l'affaire Zanetti.
2: D'accord. Bon, merci.
0: Tout ça va pas mal, mais vous avez bien compris que le plus compliqué reste à faire.
2: Je pense, alors on va croiser les doigts.
0: Une petite pause pub très rapide et ensuite vous allez jouer pour votre bon d'achat de 1000 euros pour un séjour, Lagrange Vacances, ça pourrait peut-être bien faire vos affaires, ça, non?
2: Je pense.
0: C'est vrai. Alors écoutez, surtout, soyez détendu, calme, on ne joue jamais mieux que dans la détente et la sérénité. Écoutez ça et ensuite je vous pose ma dernière question.
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0: Vous êtes toujours là, Emmanuel?
2: Oui, je suis toujours là.
0: Mais j'espère bien, de Bouillargues dans le Gard.
2: Voilà.
0: Alors, si Gérard Jugnot est notre invité aujourd'hui, c'est parce qu'il sera l'invité d'honneur du Festival Ciné-Comédie de Lens à partir de la semaine prochaine. Il va y avoir une soirée spéciale avec la projection de son dernier film. Je vais lui demander de nous raconter tout ça dans un petit instant. Mais il y aura également une rencontre avec le public et je sais qu'ils veulent, les organisateurs du festival, faire un focus sur la carrière de réalisateur de Gérard Jugnot. Et justement, Emmanuel.
2: Oui.
0: C'est grâce à ses succès à répétition en tant que comédien, après notamment le triomphe de Papy fait de la résistance, où il était, vous vous en souvenez, un inoubliable Adolfo Ramirez.
2: Oui, tout à fait.
0: Une belle tête d'enfoiré quand même dans ce film.
2: Oui.
0: Eh bien, grâce à tous ses succès, Gérard Jugnot a eu à cette période-là l'opportunité de réaliser son premier film, dans lequel il joue également le rôle principal. Mais évidemment, je vais vous demander le titre. Son premier film en tant que cinéaste, était-ce Pinot simple flic ou Scout toujours? Les deux sont des films réalisés par lui. Mais lequel a été le premier? Oui, la première fois derrière la caméra, c'était...
2: La première fois, les deux sont réalisés par, par Jugnot.
0: Absolument. Ouais. Mais lequel a été fait en premier? Pinot simple flic ou Scout toujours?
2: Je vais dire Pinot simple flic.
0: Vous dites Pinot simple flic. En plus, j'ai été quand même un petit peu dur avec vous parce que non seulement les deux sont réalisés par lui, mais très proches, à un an d'écart. Il y en a un qui est le premier, l'autre le deuxième. Scout toujours date de 1985. Alors que Pinot simple flic date de 1984. Avant, c'est le premier. Et non seulement il avait commencé en réussissant drôlement son essai, parce que le film était en effet réussi et avait été un gros succès, et il en a fait une dizaine d'autres derrière, donc c'est devenu vraiment un réalisateur confirmé, aguerri, et un comédien que vous aimez. D'ailleurs, nous allons le rejoindre et l'appeler dans un tout petit instant. Et bien regardez, Emmanuel, ça s'est très bien passé tout ça, non?
2: Ça s'est bien passé, oui.
0: Voilà, vous avez tout gagné, hein. je pense qu'on peut dire que ça s'est très bien passé. Et je sens que là, vous allez vous détendre, vous allez pouvoir prendre votre petit déjeuner en écoutant Gérard Jugnot maintenant et en continuant à écouter RTL, non?
2: Je suis contente, vraiment, je vous remercie. Hein, je n'y croyais pas.
0: Et bien, maintenant, vous pouvez y croire, ce n'est pas un rêve. Vous avez un bon d'achat de 1000 euros, vous choisissez votre destination chez Lagrange Vacances, vous allez sur le site, comme je le disais tout à l'heure, et j'espère que vous passerez un bon séjour, que vous nous raconterez peut-être.
2: Okay. Peut-être une petite carte postale même.
0: Ça me ferait plaisir, ça serait très gentil d'y penser.
2: Voilà.
0: À bientôt, Vincent. Emmanuel.
2: Merci beaucoup.
0: Ne quittez pas, je vous repasse Périne en antenne. Voici Gaëtan Roussel. Je la sens un petit peu sur les charbons ardents, ma candidate, Emmanuel. Et puis ensuite, nous passons un petit coup de fil à Gérard Jugnot qui nous attend.
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0: ça, c'est le genre de refrain qui rentre bien dans la tête pour la journée entière. C'est le nouveau single de Gaëtan Roussel. Tout s'en va. Il est maintenant l'heure de retrouver l'entretien d'RTL Petit Matin Week-end.
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0: Et vous l'avez compris, c'est avec Gérard Jugnot qui sera l'invité d'honneur du Festival Ciné-Comédie le week-end prochain. Nous allons en parler maintenant avec lui parce que autant tout à l'heure, Louis Rego pour l'anniversaire de Star ne nous attendait vraiment pas, autant là, si tout va bien, Gérard doit nous répondre immédiatement. Je te laisse faire le numéro BA, c'est parti.
3: Oui.
0: Allô, Gérard Jugnot.
3: Oui.
0: Oui, bonjour Gérard. Merci beaucoup de nous répondre. Hein. C'est vraiment très sympa. D'autant que je sais que vous êtes en plein tournage dans le sud en ce moment. C'est bien ça?
3: Oui, oui.
0: Mais dites-moi.
3: On tourne la suite. Il n'y a pas de réseau. Là, on est à la plage.
0: Ah d'accord.
3: Avec Maxime Gastry. C'est très sympathique.
0: Bon, je ne vous appelais pas pour ça, mais parce que je voulais préciser à nos auditeurs qu'en fin de semaine prochaine, du 4 au 7 juin, va se tenir le festival Ciné-Comédie à Lens-Liévin. Et cette année, c'est vous l'invité d'honneur. Vous allez recevoir le prix Ciné-Comédie. Il va y avoir une grande soirée. Ça va débuter avec la projection de votre petit dernier, Mauvaise Pioche, d'ailleurs.
3: Oui.
0: Alors, est-ce que vous aimez, vous, Gérard, voir vos films dans une salle avec du vrai public?
3: Ah oui, absolument. Je le fais beaucoup avant les sorties de films. Mais oui, c'est très important pour moi qui fait de la comédie, même si je fais des comédies un peu tordues où il n'y a pas que de la comédie. Au théâtre, vous êtes payé content. Les gens sont là, dans les deux orthographes, d'ailleurs, ils sont contents ou pas. On essaye, tu vas content. Et en plus, c'est tout de suite. Quoi. On sait si l'effet, si on a capté le public, s'il y a des silences, s'il y a des rires, on comprend. Alors que au cinéma, on travaille un peu en aveugle. Et même si celui-là, je l'ai repéré déjà plusieurs fois et j'étais assez très très heureux des réactions du public. C'est toujours assez intéressant de se dire tiens là, oui il rit, ah bah là attention, là il ah bah ça y est, ça marche. C'est très très agréable. Ça change pas l'éternelle angoisse du metteur en scène. Est-ce qu'ils vont venir ou est-ce qu'ils vont pas venir?
0: Ça c'est autre chose.
3: Mais et puis je suis très content d'être à Lens. En plus, ils doivent être comme des fous après leur coupe, leur championnat de France.
0: Ah oui, là ils sont de bonne humeur, hein, je peux vous le dire.
3: Oui, ils avaient fait il y a quelques années, ils avaient fait un hommage au Splendid, enfin une espèce d'expo. C'était très sympathique. Et c'est vraiment un petit festival chaleureux. Et en plus, ils aiment mes films, donc ça, c'est une grande qualité.
0: Et puis, ce qui va être très sympa samedi, c'est que dans la foulée de la projection du film, pendant une heure et demie, il y a une rencontre interactive avec les spectateurs qui vont pouvoir vous poser des questions. Vous aimez ce genre de dialogue, justement, aussi?
3: Oui, ça me déplaît pas, parce que c'est toujours riche d'enseignement. Puis souvent, d'abord, c'est souvent chaleureux, on n'est pas là pour se faire rigoler. Et puis surtout, il y a parfois des réflexions d'enfants ou de gens qui sont très, très étranges. Là, ça me fait rire parce que le film parle un petit peu de l'affaire de ce pauvre garçon qu'on a pris pour Dupont de Ligonnès. Dans mon film, il s'appelle Durand de Solides. Et donc, on parle un peu de ça. Et donc, il y avait une petite fille qui dit une chose à la fin du film. Dites-moi, si jamais j'assassine mes parents, est-ce que vous allez faire un film sur moi?
0: Ah oui, c'est inattendu quand même.
3: Très inattendu. Ils sont où tes parents? J'espère que c'était de l'humour. Non, je crois que ça en était. Mais c'était assez touchant et assez mignon. Quoi.
0: Alors, les organisateurs du festival, Gérard, évidemment, s'intéressent à votre carrière de comédien, mais aussi beaucoup à votre activité de cinéaste, justement. Nous en parlions. Vous, quand vous avez décidé de passer derrière la caméra pour Pino Simple Flic, c'était quoi? Un concours de circonstances? Une évidence?
3: Je ne sais pas si c'était une évidence, mais en tout cas, moi, je ne voulais pas être acteur au départ. Je voulais faire des films, et quand j'ai rencontré mes copains au lycée, Michel, Thierry, Christian, j'ai fait des petits films en 8 mm, et j'avais vraiment envie de faire des films. Donc, comme c'était plus compliqué, que je n'avais pas fait l'IDEC ni la FEMIS, tout ça, on a commencé à tous à faire une carrière d'acteur, et ça m'a donné beaucoup de plaisir. Et finalement, c'est grâce au fait que j'avais un petit nom d'acteur avec quelques succès qu'on m'a proposé de réaliser ce film, qui était assez drôle parce que je n'avais pas écrit le scénario, je n'ai fait que l'adapter, mais j'avais une idée assez semblable qui me trottait dans la tête.
2: Ah oui.
3: Et donc c'est grâce à ça que j'ai fait ce film, puis j'ai eu la chance de qu'il fonctionne bien, et donc du coup j'en ai fait 13
0: et
3: quoi.
0: Et oui, pas mal. Il y a une chose amusante, c'est que vous savez, en moins d'un an, c'est-à-dire entre juin 1984 et mars 1985, sortent tour à tour votre premier film, Pinot Simple Flic, Michel Blanc réalise son premier long Marche à l'ombre, et idem pour Josiane Balasko qui fait Sac de nœuds. Trois premiers films de la même troupe en moins d'un an. Il se passait un truc au Splendide quand même, là, c'est pas possible.
3: Bah oui, c'est qu'en fait, je crois que c'était pas des frustrations d'acteurs, c'est plus des envies d'auteurs, parce qu'on écrivait à 5 mains, 6 mains, on disait nous, et au bout d'un moment, on a eu envie de dire je, quoi.
0: Eh oui, c'est ça.
3: Et donc, c'est ça qui fait qu'on a eu envie de faire des films. Et c'est pour ça que moi, quand on me dit, ah oui, vous vouliez vous donner des beaux rôles, mais non, c'est vraiment des désirs de mise en scène, d'écriture, qu'a dicté Michel ou Josiane.
0: Et ça vous permet aussi, mine de rien, en choisissant le sujet, d'amener au-delà de la comédie pure, cette petite connotation politique, sociale. On trouvait ça, évidemment, dans Une époque formidable, ou dans Casque bleu, ou dans Monsieur Batignol. C'est important pour vous, ça, je pense.
3: Oui, et puis même dans Pinot, il y avait quand même, même si c'était une comédie, il y avait des petits trucs sur les violences policières. C'est ça qui m'intéresse, c'est d'être dans la discrétion, quoi, mais de faire passer les messages. Je pense que la comédie n'est pas un fond, c'est une forme. Moi, si je fais des films, c'est aussi pour essayer d'éclaircir des sujets qui m'interpellent, qui m'inquiètent. Essayer de comprendre pourquoi, et comprendre le monde, quoi, de comprendre le monde. Et le fait d'interpréter le rôle qui va être plongé dans cette réalité, comme ce soit Monsieur Batignol ou Une époque formidable ou celui-ci, de se dire comment ça pourrait se passer si c'était à moi que ça arrivait. Donc c'est ça qui m'intéresse, quoi.
0: Eh bien écoutez, Gérard Jugnot, c'est samedi prochain au Festival Ciné-Comédie au Colisée de Lens pour la grande soirée Gérard Jugnot, hein. Projection de Mauvaise Pioche plus rencontre interactive avec le public. Généralement on dit masterclass. J'aime bien, hein, c'est classe.
3: Ah oui, master, oui.
0: En tout cas, il reste plus beaucoup de place, hein, alors dépêchez-vous si vous habitez Lens. Merci en tout cas mille fois, Gérard. Bonne fin de tournage et rendez-vous très vite à RTL aux Grosses Têtes, j'espère.
3: Oui, j'y retourne très vite.
0: Merci beaucoup, à très bientôt, Gérard.
3: Au revoir.
0: Au revoir.

0: N'oubliez pas, Gérard Jugnot, invité d'honneur, ce sera la semaine prochaine, samedi soir, une soirée toute spéciale au Festival Ciné-Comédie de Lens. Est-ce que toute l'équipe de l'info, parce que je vois pas bien l'écran, vous êtes tous en place, Stéphane, Valérie, vous êtes bien là mes amis, très bien. Dites, je ne l'ai pas annoncé tout à l'heure parce que je vous laissais le soin de le faire, mais la magnifique chanson de Richard Cocciante, Il mio rifugio, qu'on vient d'entendre, c'est une chanson de film, évidemment d'un film avec Gérard Jugnot, Jean-Sébastien est hors compétition sur cette affaire-là. Vous allez bien sûr me donner le titre du film. Valérie.
1: Aucune chance.
2: Il y a un chien jaune.
0: Alors,
2: le chien jaune.
0: C'est le chien jaune. Ouais, mais ça, je sais pas si c'est vraiment un indice.
1: Un porte-avions.
2: Jean Rochefort.
0: Top Gun.
1: Ah, j'étais pas loin.
2: Non, c'est Tandem. Vous êtes
1: pardon.
0: C'est Tandem. Peut-être l'un des plus.
2: Pour la musique.
1: Voilà. Un vélo, un avion, quand même, on est tout prêt.
0: Et dites, peut-être un des plus beaux films sur l'histoire de la radio, quand même. Jean Rochefort, Gérard Jugnot était quand même assez formidable là-dedans. Bon, c'était la bonne occasion pour écouter Richard Cocciante.
3: Oui, ça c'est vrai.
0: Après avoir eu Gérard Jugnot à l'antenne quand même.
3: En plus, quoi.
0: Dites, élégant tout ça.
3: Excusez du peu.
0: Et je ne vous le fais pas dire. À demain, mes amis.
3: À demain, Vincent. Ce sera un plaisir de vous écouter à partir de 4h30. Samedi, dimanche, Vincent Perrault, et on prolonge l'affaire jusqu'à 9h15, vous le savez. On est ravis de vous retrouver en ce samedi matin.
1: Il y a 4 lettres, c'est quand même pas.
3: Et pourtant, je vais l'avouer, j'ai beaucoup dormi. Une grasse mat. Vous savez, je me suis rendormi. Le téléphone a sonné. Ouais, je l'ai mis sous mon ventre. Il a pas supporté.
2: C'est pas bien.
1: Il a pas aimé ça.
3: Il est décédé depuis. A plus de téléphone. Mais on est en pleine forme. Donc, du coup, on va vous accompagner, vous informer. On a plein de choses à vous dire. On va lire vos messages comme d'habitude. Vous êtes à la maison. Vos SMS 74-900 code matin. Et puis, la page Facebook de l'émission. Je salue Gaël Jordana. Jean-Sébastien Petit-Demange, Valérie Quintin, bonjour à tous les trois. Et toute l'équipe qui est en régie.
1: Ça va jamais
3: passer. Grosse équipe ce matin. On a Nolan, on a Hugo, on a Pascal, on a Perrine, on a Pierre, on a Guillaume. Bonjour tout le monde. C'est RTL qui vous accompagne à vos côtés. C'est une dernière journée chaude, en tous les cas pour une partie du territoire. Valérie va tout vous détailler et vous allez le confirmer grâce à vos messages. On a plein de choses à vous dire. Les rendez-vous, comme d'habitude, on ira jardiner chez Pierre le cultivateur. On aura une leçon de français tout à l'heure avec notre correctrice préférée, Muriel Gilbert. On sera à vos côtés, bien sûr, si vous travaillez. On aime ça, être à vos côtés et partager toute l'actualité qui va nous emmener à Budapest pour du football et un certain PSG Arsenal, mais aussi sur le reste de la planète. C'est RTL. Matin, week-end, bienvenue, il est 6h.
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3: Et à 6h, c'est toute l'actualité, tout ce qu'il faut savoir à mes côtés, dont Gaël Jordana à la une. Patrick Bruel, qui ne chantera pas cet été, il annule tous ses concerts.
5: Décision prise alors qu'il est visé par plusieurs plaintes pour violences sexuelles. Pour l'instant, sa tournée prévue à la rentrée est maintenue. Dans l'actualité aussi, le PSG pour l'histoire. Ce soir, les Parisiens affrontent Arsenal pour remporter une deuxième Ligue des Champions consécutive. Dernier jour de canicule, mais c'est encore la fournaise à Paris notamment. Et puis l'espoir du tennis français Moïse Kouamé est au troisième tour de Roland-Garros à seulement 17 ans.
3: Et l'actualité, c'est donc un festival d'annulation pour Patrick Bruel jusqu'en septembre.
5: C'est une info révélée par RTL dès hier soir. Cette décision intervient alors que le chanteur de 67 ans est visé par au moins 10 plaintes pour violences sexuelles en France. Patrick Bruel devait se produire en juin au Cirque d'hiver à Paris, mais aussi tout l'été dans des festivals. Il annule tout, Maxime Lévy.
6: Oui, Patrick Bruel avait prévu une tournée des festivals d'une quinzaine de concerts cet été. L'artiste a finalement décidé de les annuler. Selon sa société de production, 14 productions à RTL, je cite, plusieurs organisateurs de festivals ont rapporté subir des pressions et être empêchés dans l'organisation sereine de leurs événements. Nous ne souhaitons en aucun cas, poursuit le communiqué, exposer ni les organisateurs ni le public à un climat de tension. Fin de citation. De même, toujours selon nos informations, les trois dates prévues cet été au Cirque d'hiver Bouglione à Paris sont également annulées. En revanche, nous précisons dans l'entourage du chanteur, tous les autres concerts de Patrick Bruel, ceux dans lesquels il sera la seule star, sont maintenus. Pour rappel, au moins 10 plaintes ont été déposées en France contre l'artiste, dont 5 pour viol. Patrick Bruel, qui reste innocent à ce stade, conteste lui l'ensemble des faits qui lui sont reprochés.
5: Les précisions de Maxime Lévy du service police-justice de RTL. Patrick Bruel avait également annulé sa présence au concert des Enfoirés pour les Restos du Cœur.
7: 6h02, le PSG va peut-être réaliser un doublé historique ce soir en finale de la Ligue des Champions.
5: Jamais un club français n'a remporté deux fois la prestigieuse Coupe d'Europe. Le faire de manière consécutive serait un exploit. Les Parisiens tenants du titre jouent face à Arsenal, à Budapest, en Hongrie. Ce ne sera pas si facile. Les Londoniens rêvent de remporter leur première Ligue des Champions. Nous nous sommes rendus à la boutique du PSG sur les Champs-Élysées et les supporters y croient, Simon Marseille.
8: Oui, l'objectif, c'est de se parer de rouge et de bleu de la tête aux pieds. Tiens, regardons ce que contiennent ces sacs de course.
9: On a acheté des t-shirts.
10: L'équipe, des casquettes PSG.
11: Très important, l'écharpe pour pouvoir la faire tourner au-dessus de la tête.
12: Même par cette chaleur.
11: On est prêt même à enfiler la doudoune. Du moment qu'il y a un logo de Paris.
13: Alors, c'est vrai que le maquillage, j'hésite un peu parce que là, ça coule pas mal avec la chaleur.
14: Vous serez combien dans le salon ?
15: 7, je pense.
16: J'espère que vous avez un grand écran.
15: On l'a acheté juste pour ça, moi, 65 pouces, QLED, etc. Je veux bien voir la transpiration de Varache Kelia. Je veux la totale pour vous dire à quel point je suis un fan fou.
16: Vous allez le regarder où, le match ?
17: Bah, je serai au Parc des Princes. Même si c'est sur un grand écran, c'est une ambiance de fou, quoi. L'année dernière, j'avais plus de voix et cette année, c'est la même chose. J'aurais plus de voix aussi.
18: Je peux voir le flocage derrière votre maillot.
19: Kimpembe.
18: Vous êtes un peu en retard parce qu'il joue plus.
19: Ouais, il joue plus. Mais en plus, quand j'ai acheté son maillot, il s'est blessé 2 semaines après.
18: N'achetez pas le maillot de Dembélé aujourd'hui.
19: Ouais, non, c'est sûr.
7: Voilà, des supporters ici préparés, équipés. Pas de mouchoir dans les poches en revanche, car personne n'imagine le PSG s'incliner devant les Gunners.
20: Ici, c'est
5: Reportage Simon, Marseille pour RTL. Comme à chaque événement sportif dans la capitale, les autorités ont prévu un important dispositif de sécurité. 8000 policiers et gendarmes seront mobilisés dans Paris et sa banlieue et 22 000 sur l'ensemble du territoire.
7: Alors ce duel, ce choc, cette finale de la Ligue des Champions est à vivre sur M6 dès 17h cet après-midi, émission spéciale, et puis sur RTL aussi dès 17h45 avec tous nos envoyés spéciaux. Le coup d'envoi de la rencontre est prévu à 18h. Encore un peu de patience, la canicule régresse de plus en plus.
5: Il ne reste désormais que 4 départements en vigilance orange, Paris et la petite couronne, Hauts-de-Seine, Seine-Saint-Denis et Val-de-Marne, probablement jusqu'à demain matin. En attendant, le thermomètre va encore une fois franchir la barre des 30 degrés dans de nombreuses villes comme à Rouen, Lyon et donc à Paris. Certains commerçants étouffent avec autant de chaleur comme Sonia, une vendeuse en boulangerie qui n'en peut plus.
21: Avec les fours, c'est vraiment insupportable. C'est le manque d'air qui rend la chaleur insupportable.
22: Il fait combien de degrés à l'intérieur de la boutique ?
21: Oh, il fait plus de 35. Il n'y a pas de climatisation, on a les ventilateurs, on a des petits appareils qui donnent de l'air frais. Et dès qu'on bouge de devant, bah, c'est vraiment insupportable. Donc on subit.
22: Vous transpirez du matin au soir ?
21: Tout le temps, tout le temps, tout le temps. C'est insupportable. La douche, là, elle tourne en continu. On ne sait plus comment se rafraîchir.
22: Et le soir, quand vous rentrez à la maison ?
21: Moi, je suis au 3e étage. Vu que la chaleur, elle remonte, et ben, on a beau aérer la nuit ou quoi que ce soit, ça change pas, c'est toujours la même chaleur.
5: Un témoignage recueilli à Paris par Arthur Pereira pour RTL.
7: L'actualité à l'étranger, aux États-Unis avec Donald Trump en excellente santé.
5: C'est en tout cas ce que déclare le médecin présidentiel américain. Après des examens annuels de routine, le président Trump est pleinement apte à exercer toutes ses fonctions. Les spéculations sur l'état de santé de Donald Trump, âgé de 79 ans, alimentent les rumeurs aux États-Unis. Le pays toujours plongé dans sa guerre interminable contre l'Iran. Selon le chef de la diplomatie américaine Pete Hegseth, les États-Unis sont plus que capable, je cite, de redémarrer les hostilités. Aucun accord de paix pour l'instant n'a été trouvé malgré des ultimatums maintes fois repoussés par Washington.
7: Ramasser le plus grand nombre de mégots, c'est l'objectif du mégoton et il se termine ce samedi.
5: Record à battre, Stéphane, 3 millions de mégots ramassés. Le mégoton a démarré le week-end dernier et se conclut par un grand rassemblement sur la place de la Bastille à Paris. Un éboueur parisien a voulu participer au défi, il s'appelle Ludovic et c'est une star sur les réseaux sociaux. Au reportage, Arthur Guillamot.
23: Son bob orange sur la tête comme sur chacune de ses vidéos, l'éboueur star des réseaux sociaux Ludovic s'élance cette fois-ci pour un défi pas très reposant, 24 heures de ramassage de mégots de cigarettes dans les rues de la capitale.
24: On va faire toutes les mairies d'arrondissement, plus les endroits emblématiques. Non, ça fera un sacré moment, hein, vraiment.
23: Est-ce que vous pouvez m'expliquer un petit peu ce que vous avez sur le dos ?
24: En fait, ça s'appelle le mégoteur. C'est un aspirateur d'appartement, mais qui a été transformé pour aspirer les mégots. J'ai allongé le bras de l'aspirateur, et là, j'appuie sur une petite gâchette, en fait, et ça aspire. Hop ! Ça y est, il est avalé.
23: Dès qu'un mégot est aspiré, il est comptabilisé par une application que Ludovic peut consulter en temps réel pendant sa randonnée.
24: J'ai aspiré déjà 162 mégots. On a sauvé 81 000 litres d'eau. Animaux marins protégés, 162.
9: C'est complètement fou.
23: Ludovic compte plus de 600 000 abonnés sur les réseaux sociaux, une communauté qu'il sensibilise régulièrement aux enjeux écologiques.
9: Je reçois pas mal de messages en disant ouais, merci Ludo pour tes vidéos parce que je ne jette plus par terre, etc., etc. Pour tous les fumeurs, jetez votre mégot dans un cendrier. C'est simple, facile et efficace et tout le monde sera gagnant.
23: L'arrivée du périple de Ludovic, elle est prévue cet après-midi vers 13h, place de la Bastille, où il sera accueilli par plusieurs dizaines de bénévoles venus lui prêter main forte.
5: Arthur Guillemot pour RTL.
7: Et RTL vous expliquera ce matin comment ces mégots polluent l'environnement et comment on peut les recycler. Le rendez-vous, c'est à 7h20. Roland Garros et le jeune Français de 17 ans, Moïse Kouamé, qui devrait faire vibrer la porte d'Auteuil.
5: C'est clairement la sensation de cette quinzaine. Moïse Kouamé va affronter le Chilien Alejandro Tabilo, de 11 ans son aîné, pour une place en huitième de finale. Ce jeune espoir, personne ne l'avait vu venir sur la terre battue parisienne. Il impressionne par sa maturité et son calme. D'où lui vient ce tempérament? Réponse au micro d'Isabelle Langer.
10: Moi, je dirais que déjà ma maman, c'est quelqu'un qui n'est pas émerveillé partout. C'est quelqu'un qui est très lucide, très posé. On va dire que j'ai pris un peu de ça de chez elle. Quand je joue, je pense à faire tout ce qu'il faut faire pour gagner le match et après, je reviens en état humain, j'ai envie de dire. Je mange, je ris, j'ai des sœurs, un frère, donc c'est formidable et je suis au troisième tour de Roland-Garros, mais bon, il se passe tellement de choses dans le monde, j'ai envie de dire, que c'est rien finalement, ça. Donc j'ai un peu cette partie de moi qui reste très posée par rapport à ce genre de choses et voilà.
5: Moïse Kouamé qui doit jouer dans l'après-midi, en fin d'après-midi, sur le court Suzanne Lenglen. Du côté des Françaises, Diane Paris aura fort à faire face à la numéro 6 mondiale, l'américaine Amanda Anisimova. Match dans l'après-midi sur le court central Philippe Chatrier. Notez que Novak Djokovic a été éliminé hier face au jeune brésilien João Fonseca. C'était peut-être le dernier Roland-Garros du méga champion serbe.
7: Et encore un peu de foot.
5: Oui, avec Nice qui conserve sa place en Ligue 1. Les Niçois l'ont emporté largement en match de barrage retour face à Saint-Etienne, 4-1. Les Stéphanois restent, eux, en Ligue 2.
7: Gaël Jordana, l'actualité, vous allez cliquer, c'est tout simple, c'est rtl.fr. On salue Wilfried et Sophie qui nous écoutent fidèlement depuis Lyon. Il y a 15 degrés à Moneto, puis 16 degrés à Chambéry chez Aude Emmanuel, notre fidèle, qui va aller faire ce matin un petit tour sur le marché avec les copines. Donc, premier regard sur notre ciel et les températures. Valérie, on veut tout savoir.
12: On part ce matin de 14 degrés à Brest à 23 degrés à Paris. 23 degrés avec un ressenti de 48, parce que forcément, une nuit à 23 degrés, c'est juste insupportable dans la capitale. Alors, à côté de ça, on a toujours un ciel bien dégagé ce matin. Il y a quand même quelques petites averses qui circulent dans les régions les plus au nord, entre l'île et Vilaine, la Somme, le Nord et le Pas-de-Calais. Je dis pas que ça va se confirmer dans la journée. On va avoir un ciel de toute façon très lumineux, des orages ce soir en montagne, mais pas seulement. Ça va tourner à l'orage aussi entre le Poitou et les Ardennes, en passant par l'Île-de-France. Alors, pour le coup, boosté par la chaleur, ça pourrait claquer assez fort d'ici la fin de la journée, voire dans le courant de l'après-midi, si on a un petit peu de chance. Et par conséquent, les températures devraient baisser. On va encore atteindre 33 degrés dans la capitale, qui reste d'ailleurs en vigilance orange canicule toute la journée. Mais après le passage des orages, on pourrait perdre 5-6 degrés, voire 7 d'un seul coup. Ce serait super.
7: Ça serait super. Programme complet, bien sûr, chez vous. Racontez-nous vos SMS 74-900 code matin. Puis vous avez surtout la page Facebook de l'émission. Vous êtes tous les bienvenus. Les courses, le quintet de l'après-midi, c'est à Auteuil. 16 chevaux vont s'élancer. Un départ, comme d'habitude, à 15h15. Et Dominique Cordier qui vous propose de miser dans l'ordre sur le 7, l'As, le 8, le 6, le 4, le 11 et le 10. Je répète, notez bien, 7 As, 8, 6, 4, 11 et 10. Et l'outsider de RTL, c'est le numéro 8.
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0: 6h10, réveil musical. Merci de nous avoir choisis. On vous accompagne. Tour de table avec toute l'équipe juste après ceci. On va parler de football, évidemment. Il y a PSG Arsenal avec Jean-Sébastien Petit-Demange. Mais alors, qu'est-ce qu'on va manger chez nos amis londoniens, par exemple? Oh, quelle surprise. Dans un instant, vous aurez la réponse. Puis il y aura un petit quelque chose avec Valérie aussi, comme d'habitude.
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0: Et à 6h13, c'est toute l'équipe qui vous accompagne. On salue Pascal, filet d'auditeur de Saint-Yne. Il est dans l'Oise. Jean-Sébastien, c'est impossible d'échapper à l'actualité de cette fin de journée. Évidemment, 18h donc. On vient de l'entendre. De nombreux bars vont retransmettre PSG Arsenal en France et en Angleterre. Mais le menu va être un peu différent.
7: Hein. Ça, c'est certain. C'est aujourd'hui, comme souvent, y a nombre de Britanniques qui vont se régaler du plat national pendant le match. Véritable orgueil de tout un pays, à savoir... Le fish and chips, rituel historique à l'origine des premiers fast-food.
8: Et donc, c'est pas du tout né aux États-Unis, cette histoire-là?
7: Certes, non. Ah. L'art de la friture est connu depuis plus de 3 siècles. Outre-Manche, ce sont les Juifs, obligés de quitter l'Espagne et le Portugal, qui vinrent avec leur savoir-faire à la fin du XVIe siècle. Mais c'est le développement de la pêche au chalut et du chemin de fer qui a propulsé le poisson frit dans tout le pays. Et vers 1860, on voit apparaître les fameux chippies, ces gargotes à fish and chips un peu partout. Après la Première Guerre, c'est devenu quasiment un mode de vie de Londres à Dublin, ainsi que dans tout le Commonwealth. La promotion du fish and chips comme repas sain, bon marché, a été faite par Churchill et par George Orwell. Et ça a même été le seul plat qui ne fut pas soumis au rationnement pendant la Deuxième Guerre mondiale.
0: Quel poisson on utilise?
7: Alors, le principe, c'est d'utiliser des filets de poisson sans aucune arête. L'arête oubliée dans le fish and chips déshonore le chippy. Des filets de cabillaud, le fameux cod, l'aigle fin, sont généralement des filets de poisson blanc qui sont charnus, fondants. Il faut que la croûte soit dorée et croustillante. On fait une pâte à beignets levée à la bière, donc avec de la farine, de la fécule de maïs, de l'œuf, un peu de poivre, de la poudre d'ail et de la bière. Légère si vous voulez une saveur douce, brune si vous voulez une pâte un peu plus, au goût un peu plus intense. Et puis vous faites frire cela dans l'huile d'olive. Et alors niveau accompagnement, bien sûr les frites, la sauce tartare, indispensable, quelques pickles. Le citron pour mettre sur le poisson. Perso, moi j'ai un faible pour les musky peas, les pois cassés à la menthe. C'est totalement ultime.
8: Ça partait bien pourtant. Hein. Et puis d'un seul coup, il y a les pois cassés qui arrivent et c'est un drame.
7: C'est sombre. Vous savez que le fish and chips, c'est un quart des poissons blancs et 15% des pommes de terre consommées en Grande-Bretagne chaque année.
0: C'est considérable.
7: C'est considérable. Je peux vous assurer que ce soir, il va y en avoir un paquet.
0: Info bonus
7: avec... à partir de 11h, hein, parce que les pubs ouvrent à 11h.
0: Ils mangent tôt en plus. Hein. Donc, merci pour la petite découverte et les petites infos. Passionnant avec Jean-Sébastien Petit-Demange, puisqu'on parle de la finale ce soir, le super cadeau qu'on vous offre. Si vous êtes des amateurs de football, si vous voulez faire plaisir à un fan du Paris Saint-Germain, on vous offre ce matin un maillot PSG historique qui remonte aux années 85-86, celui du premier titre de champion de France. Et la première question qu'on va vous poser, il y en aura trois pour décrocher le maillot ce matin, c'est quelles sont les trois grosses lettres majuscules qu'il y a sur le maillot. Trois grosses lettres que vous connaissez bien, parce que vous écoutez la radio en question. Donc n'hésitez pas, c'est la première réponse attendue par Perrine au standard. Il nous faut trois lettres donc qui sont sur ce maillot du PSG. On a un exemplaire pour un auditeur ou une auditrice ce matin. C'est 3-2-1-0 sur votre téléphone. Valérie, deux infos pour vous, à commencer par une prestigieuse université anglaise qui lance cette année un master en magie.
8: Magie et science occulte, sinon ça fait pas très très sérieux tout ça. Et pourtant c'est très sérieux. L'université précise que l'enseignement se portera sur l'ésotérisme, la sorcellerie, la magie. C'est un parcours de troisième cycle, donc post-universitaire sur un an. Il y a même des excursions au programme, sans doute pour tenter de choper un léprechaume au pied de l'arc-en-ciel. Alors seront abordés les textes occultes dans les religions, la magie dans la littérature, mais aussi l'histoire de la science et de la médecine. Enfin, en tant qu'expatrié, il vous faudra un petit billet de 15 000 euros pour ce master.
0: Tout petit billet.
8: Tout petit.
0: On va revenir à une économie plus raisonnable avec une nouvelle étude qui porte sur un comportement bien précis à adopter en sortant du boulot.
8: Alors gardez bien à l'esprit que je ne suis que la porte-parole. Hein. C'est une étude qui parle à travers moi. Étude qui nous vient d'un hôpital du Massachusetts affilié à Harvard et qui suggère que boire une gorgée de bière en sortant du travail peut réduire le stress accumulé dans la journée jusqu'à 90%. Des milliers de personnes ont été analysées. Il s'avère que les buveurs modérés avaient moins de risques d'infarctus ou d'AVC. L'alcool, dès la première gorgée, envoie un signal au cerveau pile dans la zone liée au stress et à la peur. Résultat, un effet de bien-être instantané. Alors, on parle bien de la première gorgée. Je ne suis pas du tout en train de vous vanter les bienfaits de l'alcool. C'est juste cette toute petite goutte à l'instant T. Et en aucun cas, à mon grand désespoir, un remède anti-stress.
0: L'alcool, c'est bon. C'est vrai que la première gorgée de bière, elle descend, elle traverse le corps.
8: Voilà.
0: Mais il faut s'arrêter.
8: C'est à la première.
0: Qu'est-ce qu'avait écrit ça, la première gorgée de bière? Il y avait un écrit.
7: Philippe Delerme.
0: Ouais, merci. La culture, c'est Jean-Sébastien Petit-Demange. Tout va bien. Philippe Delerme, donc, pour la réponse. Il est 6h18, on vous accompagne en musique ce matin avec un groupe so british aussi. Vous allez reconnaître tout ça, ce sont les Beatles. On attend vos messages comme d'habitude, vous êtes chez vous, c'est RTL qui vous accompagne. Samedi matin, la page Facebook de l'émission va vous mettre une photo, bien sûr, de toute l'équipe. On est ravis d'être à vos côtés. Bon réveil.

0: Les Beatles sur RTL en ce samedi matin. On embrasse Erika, auditrice de La Rochelle, qui nous dit ce matin, on respire enfin avec 21 degrés après ce qu'on a connu ces derniers jours. Bonne journée à vous. Denis, notre charcutier de Dole dans le Jura, il a 15 degrés. Il va participer au concours du meilleur apprenti de France boucherie aujourd'hui. Il est dans le jury, Denis. Dans le Jura, notre fidèle.
1: Oui, parce que je me disais, il participe pas.
0: Non, voilà, non, il est dans le jury, il est costaud.
1: Ah, il est chef.
0: Ah, c'est un chef. 6h21.
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0: Bon réveil à vous, en ce samedi, nous sommes le 30 mai, nous fêtons les Ferdinands, c'est peut-être votre anniversaire, profitez bien, comme va le faire sans doute la journaliste Élie Lucet, l'ancien maire de Paris, Bertrand Delanoë, ou encore l'acteur Louis Rego, le bobo débronzé.
6: Alors non.
0: Je me suis trompé de date.
7: Alors comme Vincent Perrault ce matin qui a appelé Louis Rego, qui lui a révélé que non, tous les blogs ont tort, Wikipédia a tort, il est né il y a 2 mois.
0: C'est génial.
7: C'est drôle, hein.
0: Bon, je souhaite aller à bon anniversaire avec 2 mois de retard.
7: Voilà.
0: Ah, puis c'est l'occasion d'écouter les bronzés. Le 150e jour de l'année, votre horoscope RTL, c'est Christine Haas. Les Gémeaux, les autres aussi, bien sûr. Bonjour Christine.
8: Bonjour Stéphane et bonjour à tous. Gémeaux, ce samedi, s'annonce plus agité qu'il n'y paraît, avec la Lune en Sagittaire opposée à Uranus. Bon, c'est un peu normal, hein. Vos relations seront au premier plan et l'attitude d'un proche pourrait vous surprendre. Cancer, votre quotidien demande de l'adaptation aujourd'hui avec cette conjoncture un petit peu tendue. Un contretemps, un changement d'horaire risque de bousculer votre organisation. Lion, l'ambiance de ce samedi pourrait bien être électrique, hein, sur le plan amical, sentimental. La Lune en Sagittaire réveille votre côté sentimental, mais son opposition à Uranus peut provoquer des tensions. Vierge, le ciel met en relief la sphère familiale ou intime. Un changement de programme, une visite imprévue, une tension à la maison peuvent vous mettre sur les nerfs. Balance, le rythme de cette journée sera remuant, vous vous en doutez, avec cette Lune opposée à Uranus. Un échange, un déplacement ou une information inattendue peuvent modifier vos intentions de départ. Scorpion, l'ambiance de ce samedi touche vos finances, vos besoins et votre sentiment de sécurité. Cette opposition de la Lune et d'Uranus peut vous obliger à une dépense imprévue ou créer un désaccord. Sagittaire, la Lune entre dans votre signe et vous rend plus réactif, plus spontané, mais aussi plus impatient. Et l'opposition d'Uranus. Sagittaire, la Lune entre dans votre signe et vous rend plus réactif, plus spontané, mais aussi plus impatient. Et l'opposition

0: opposé à Uranus en Gémeaux accentue les revirements de dernière minute. Poisson, vous serez préoccupé par votre position professionnelle, vos responsabilités, l'image que vous donnez de vous. Cela vous rendra plus sensible que jamais à toute remarque qui pourrait vous blesser. Bélier, l'ambiance de ce samedi vous pousse à bouger, à sortir du cadre ou à changer d'air. La conjoncture peut créer un contretemps dans un déplacement ou un projet. Taureau, le climat du jour agit sur vos besoins, vos attachements, surtout sur une question d'argent sensible. Vous aurez un besoin soudain de vous libérer d'une contrainte financière. 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

0: C'est beau ça, hein?
1: Oui, je n'avais jamais entendu du tout, jamais cette chanson de France Gall, parce que j'ai reconnu sa voix par contre.
0: Choix musical de notre réalisateur talentueux, Pascal Choisy. Très bon choix, Pascal. On a Yves qui est avec nous, il a 14 degrés là actuellement à Saint-Yor, il respire et il est content.
1: Quelle chance, 14 degrés, il fait 15 à Nancy aussi, c'est bien, 17 à Nîmes, 18 à Orléans et un bon 23 degrés dans la capitale. La capitale, comme toute la petite couronne d'ailleurs, qui reste en vigilance orange encore toute la journée, déjà parce qu'il a fait très chaud cette nuit et que nous allons largement dépasser les 30 degrés aujourd'hui. Alors pour autant, côté ciel, ça va changer un petit peu. Alors pas de grosse révolution non plus, simplement nous avons quelques petites averses qui circulent déjà ce matin, très localement, entre l'Ille-et-Vilaine, la Seine-Maritime, la Somme, l'Aisne ou encore le Pas-de-Calais. Et puis ça va tourner à l'orage cet après-midi et pas seulement en montagne cette fois. Alors oui, dans les Alpes, le Massif central, la montagne Corse, les Pyrénées, là c'est sûr, on aura des orages en fin de journée, mais ça va aussi tourner à l'orage entre le Poitou et les Ardennes en passant par l'Île-de-France. Des orages boostés par la chaleur qui seront relativement forts parfois. On attend localement de la grêle, de brusques rafales de vent, enfin de bons gros orages comme on a parfois. Et la bonne nouvelle donc, c'est qu'il y aura de la pluie sur Paris et un rafraîchissement dans la foulée, parce qu'avant cela il y aura de toute façon un temps très ensoleillé pratiquement partout en France. On va encore atteindre 37 degrés à Carcassonne cet après-midi, tout en bas de l'échelle Ajaccio, 29 degrés quand même, 31 pour Charleville-Mézières, 32 degrés à Gap et à Rodez, 33 à Paris, à Saint-Brieuc, à Valence, 34 à Bourg-en-Bresse.
0: Et Laurence respire, elle est à Saint-Dizier-l'Évêque, territoire de Belfort, respirable ce matin, 17 degrés avec un ciel un peu chafouin, vocabulaire un peu de Valérie Quintin, ça, en ce samedi matin. Partout.

0: 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Bon réveil à vous tous, l'actualité, Claire Checaglini à mes côtés pour tout savoir. Bonjour Claire.
1: Bonjour Stéphane, bonjour à tous.
0: Avec à la une, l'appel à l'aide des stations balnéaires de Gironde.
1: Elles ont besoin de davantage de moyens pour surveiller les zones de baignade. Les plages sont prises d'assaut plus tôt que prévu en raison de la canicule. Le PSG rêve d'un doublé en Ligue des Champions. Finale ce soir à Budapest contre Arsenal. Des Anglais redoutables et qui ont la meilleure défense en Europe.

0: nous dira l'un de nos envoyés spéciaux en Hongrie. Affaire Patrick Bruel, annulation d'une quinzaine de concerts cet été. La présidente de MeToo Media applaudit. Une fan de l'artiste est totalement désemparée. Enfin, nous irons en République démocratique du Congo suivre une association qui prodigue des conseils pour freiner l'épidémie d'Ebola. Reportage à suivre à Kinshasa.
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2: Ils sont quatre, hein. Quatre départements toujours en vigilance orange. Canicule ce matin. Paris, les Hauts-de-Seine, la Seine-Saint-Denis et le Val-de-Marne.
0: Et ces derniers jours, plus de la moitié de la France a enregistré au moins un record mensuel de température. Alors les plages ont été prises d'assaut. En Gironde, plusieurs noyades ont été recensées. Les stations balnéaires du département demandent donc aux autres localités du territoire de l'aide pour la surveillance des eaux de baignade. Reportage de Denis Grandjou au Porges, non loin d'Arcachon.
3: Oui, dès ce matin, le grand bâtiment en béton qui surplombe l'océan depuis le haut d'une dune sera opérationnel, comme le confirme le maire du Porges, Martial Zaninetti.
4: On arme le poste de secours, à la fois les véhicules, l'oxygène et l'ensemble des outils nécessaires, les bases radio, etc. Le dégagement de la base hélico. Alors, pour ouvrir un poste, on a l'obligation d'avoir 5 maîtres nageurs.
3: Coût de cette ouverture anticipée, plus de 50 000 euros à la seule charge de la commune du Porges. Laurent Perrondet, maire de la commune voisine de Lacanau.
5: Bien sûr, ça coûte beaucoup d'argent. Si vous voyez la mutualisation qui est faite aujourd'hui entre Tourtain, Carcan et Lacanau, on dépasse 1 100 000 euros uniquement pour les postes de secours et les sauveteurs. Et aujourd'hui, on est seul à assumer le fonctionnement, les investissements, les déchets, les postes de secours, les sauveteurs. Donc aujourd'hui, on est les seuls, on ne peut plus continuer, nos moyens sont limités. Nous ne sommes pas des grandes communes, nous sommes des petites communes avec des budgets restreints, contraints aujourd'hui.
3: Si tous les maires du littoral girondin se mobilisent beaucoup plus tôt que d'habitude, ils demandent également la tenue d'une grande réunion avec tous les services de l'État pour tenter de trouver des solutions pérennes à l'avenir. Cette réunion devrait avoir lieu au début du mois de septembre prochain.
0: Denis Grandjou.
2: 6h32, le PSG en quête d'un deuxième sacre européen en Ligue des Champions.
0: Et si le Paris Saint-Germain gagne ce soir face à Arsenal, il deviendra le 10e club en Europe à soulever 2 années de suite la coupe aux grandes oreilles. Coup d'envoi à 18h de cette finale donc à Budapest. Les Londoniens, finalistes malheureux en 2006, eux n'ont jamais remporté cette prestigieuse compétition. Mais Nicolas Georgerot, les hommes de Luis Enrique doivent se méfier de ses adversaires.
6: Oui, invaincu cette saison en Ligue des Champions, un parcours quasi parfait avec 11 victoires en 14 rencontres. Arsenal est un nouveau champion d'Angleterre en pleine confiance, confirme le défenseur brésilien Gabriel, passé par Lille il y a quelques saisons.
7: Cette année, on est plus solide. Ça va être une belle finale et on va voir ce qui va se passer.
6: Les Gunners croient en leur progression, signe d'un aboutissement tout proche. Quart de finaliste il y a 2 ans, demi-finaliste l'année dernière, finaliste cette saison. L'élimination contre le Paris Saint-Germain en 2025 n'a rien à voir, prévient William Saliba, qui retrouvera en face 5 coéquipiers chez les Bleus.
8: Déjà, il nous manquait quelques joueurs clés, comme 2 attaquants. Et on n'était pas aussi bon que cette année. On a plus de confiance. C'est sûr qu'on aborde différemment ce match. Et là, c'est qu'un match, c'est pas 2 matchs. Donc voilà, celui qui gagne ce match, il repart avec la coupe. Donc c'est quelque chose de différent. Mais c'est sûr que ça va être très difficile encore.
6: Les scores étriqués lors des tours précédents face au Sporting Portugal, face à l'Atlético de Madrid, ont laissé l'image d'une équipe d'Arsenal moins impériale et parfois ballottée et chahutée. C'est surtout la meilleure défense en Europe, avec 6 buts encaissés seulement dans la compétition.
0: Nicolas Georgerot, l'un des envoyés spéciaux de RTL en Hongrie.
2: Et à 1400 km de là, à Paris, au Parc des Princes, près de 48 000 fans sont attendus. Hein.
0: Alors, pour sécuriser le stade de la capitale, mais aussi 3 concerts géants qui ont lieu ce soir au Stade de France, à l'Accor Arena et à la Défense Arena, 8 000 policiers et gendarmes seront mobilisés à Paris. Et dans la Petite Couronne, les Champs-Élysées seront piétonnisés à l'échelle de tout le pays. Ce sont 22 000 membres des forces de l'ordre qui seront déployés, soit plus encore que lors de la victoire du PSG l'an dernier. Et qui avait été émaillé de très violents débordements.
2: 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Ce soir, à partir de 17h45 avec Eric Silvestro et tous les envoyés spéciaux de RTL à Budapest, les reporters à Paris, émission spéciale jusqu'à 23h. Voilà pour le son et pour les images à la télé. Vous pourrez mettre M6 dès 17h. On en vient à Patrick Bruel qui renonce finalement, clair, à une quinzaine de concerts cet été.
0: Dès hier soir, RTL vous l'a révélé, le chanteur annule ses participations au festival. Plus tôt dans la journée, l'artiste visé par 10 de plaintes pour viol ou agression sexuelle avait fait savoir qu'il ne participerait pas au futur spectacle des Enfoirés. Pour Emmanuelle Dancourt, la présidente de MeToo Media, c'est donc une victoire pour les victimes.
9: Enfin, c'est un immense soulagement puisqu'on nous dit qu'il faut laisser faire la justice. Comment la justice peut passer sereinement quand cet homme-là, il est au théâtre Édouard VII? Donc là, enfin, la société est en train de dire, victime, on vous croit, on vous entend. Et en attendant que la justice passe, eh bien, on va peut-être calmer les choses et dégonfler l'aura de cet homme-là. En réalité, il n'y avait plus moyen. C'était intenable qu'il fasse le festival. Donc, reste plus qu'à annuler la tournée.
0: Marie-Neige est, elle, fan depuis toujours de Patrick Bruel. Elle avait déjà réservé pour plusieurs concerts cet été.
10: Je suis détruite, là, je suis... On dirait que je me suis pris un grand coup derrière le crâne. Dès que j'ai vu cette pétition là qui demandait l'annulation des concerts, de suite j'ai lancé ma pétition, vous voyez. Alors elle demandait le maintien des concerts en raison du droit à la présomption d'innocence. On approchait des 10 000 signatures, hein, l'air de rien. C'est pour ça, moi je vais pas la clôturer, non. Pour qu'ils sachent que ses fans sont là, envers et contre tout.
0: Des propos recueillis par Clémence Azuelos, Patrick Bruel nie les faits en bloc et reste présumé innocent. Pas de changement au carnet de notes de la France. Malgré les difficultés budgétaires liées à la crise du pétrole, l'agence américaine de notation Standard & Poor's maintient sa notation A+, avec perspective stable. Pour S&P, la France conserve donc de bonnes capacités de remboursement.
2: En République démocratique du Congo, un premier cas de guérison d'Ebola a été confirmé hier.
0: Une annonce survenue lors de la visite du chef de l'Organisation mondiale de la santé, alors que le virus gagne du terrain. Les femmes sont les premières victimes car elles prennent davantage soin des autres. Alors une association leur propose une formation pour limiter les risques de contagion. Reportage à Kinshasa de Solène Kaanchala.
11: Dans cette église sombre de Kinshasa, faite de tôles et de toiles tendues, c'est mission sensibilisation sur Ebola.
12: Bonjour, ma maman.
13: Connaissez-vous Ebola?
14: Je connais pas ça.
11: Seules les femmes ont été conviées. Parce qu'elles prennent soin des autres, elles sont les plus touchées par l'épidémie. Esther Machala est membre de l'association Elengi Lamuka Napungi qui organise l'événement.
15: Beaucoup de mamans manquent l'information sur Ebola. Quand elle n'est pas protégée, c'est toute la famille qui sera exposée.
11: Florence Chimpe a quitté son stand au marché pour être là.
16: Ça fait peur. Si un enfant est tombé malade, la première médecin d'avoir ce mois doit aller à l'hôpital, j'ai pas de moyens.
11: Leçons sur les gestes barrières, atelier de lavage de mains dans une bassine, sur sa chaise en plastique, Kabeyine Poyi est comme à l'école.
17: J'ai appris beaucoup de choses concernant Ebola. Moi, je peux aussi expliquer à ma famille.
11: Mais au moment de la distribution des masques, savons et gel hydroalcoolique, la couille se crée.
18: Maman est finie.
19: Les femmes étaient en colère parce qu'il y avait tellement de monde que les produits qu'elles avaient apportés c'était insuffisant.
11: Livrés à eux-mêmes, les quelques membres de l'association ont dû acheter ces dons sur leur propre argent.
0: Solène Kaanchala à Kinshasa pour RTL.
2: Roland Garros avec ses surprises, hein, élimination de Novak Djokovic, porte d'Auteuil hier dès le troisième tour.
0: Le triple vainqueur de Roland Garros s'est fait balayer hier soir par le surdoué brésilien João Fonseca, victoire du jeune prodige de 19 ans en 5-7, 4-6, 4-6, 6-3, 7-5, 7-5 et puis pas de miracle pour le français Quentin Alice éliminé par l'allemand Alexander Zverev, numéro 3 mondial. Côté tricolore, il ne reste plus donc que deux rescapés qui jouent cet après-midi une place en huitième de finale, le chou chou du public, Moïse Kouamé, qui affronte le Chilien Alejandro Tabilo, 36e à l'ATP, et Diane Parry, qui sera face à l'Américaine Amanda Anisimova, 6e mondiale.
2: Roland Garros, toutes les 30 minutes, un point bien sûr avec nos spécialistes, porte d'Auteuil. L'autre actu foot, c'est le maintien de Nice en Ligue 1 et la désillusion du coup pour les Verts.
0: Lors du barrage retour entre les 16e de Ligue 1 et les Stéphanois, eh bien les Aiglons ont écrasé les Saint-Etienne 4-0. Bon film dans le défenseur niçois peut donc enfin souffler.
20: C'est plutôt les émotions du maintien qui m'y prend. Mais voilà, je suis soulagé, je suis content. Maintenir le club en première division pour les salariés, pour toutes les gens qui sont là, pour nos supporters, pour la ville. Je suis fier de tout ça et j'espère en tout cas que les supporters puissent en profiter au maximum pour un peu oublier cette année très difficile.
0: Propos recueillis pour RTL par Mickaël Lefebvre.
2: Merci Claire, actualité complète à retrouver dès maintenant. Vous allez cliquer, c'est tout simple. RTL.fr, les messages des auditeurs, c'est la page Facebook de l'émission à disposition. 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Les concerts d'hier soir, il y avait 80 000 personnes, Valérie, au Stade de France pour applaudir et voir Aya Nakamura, et ça donnait
0: ça.
2: Grosse ambiance, quoi. 80 000 hier soir, tout pareil ce soir, tout pareil demain. Ça va.
0: La base, quoi.
2: Et puis tout en bas, de l'autre côté, au Vélodrome, il y avait bah lui.
12: Hein. Elle a le regard qui tue, qui tord. Cheveux longs comme Nikita. Si elle me quitte pas, je la quitte pas. Tu quittes.
2: Joule,
0: il y a une similitude hein, musicalement, je trouve.
2: C'est la France en concert, madame, c'est comme ça. Il est 6h41, notre coup de projecteur matinal sur ces Français solidaires, ceux qui pensent aux autres et se bougent pour les autres.
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2: La France s'engage, c'est avec vous Antoine Léris, bonjour.
13: Bonjour Stéphane, bonjour à toutes et à tous.
2: Le focus du matin aujourd'hui sur l'association Mona Lisa qui lutte contre l'isolement des personnes âgées.
13: Ouais, une initiative essentielle portée par Boris Kallen, le délégué général de l'association, à qui j'ai demandé de me dire d'abord, avec ses mots à lui, ce que c'est Mona Lisa.
21: C'est un réseau national qui refuse que nos aînés vivent seuls et meurent seuls. La solitude n'est pas, c'est pas une fatalité pour nous. C'est pas qu'une affaire privée, donc c'est une responsabilité collective. Et Mona Lisa, c'est la réponse collective des institutions, des associations et des citoyens à un fait de société.
13: Ouais, cette dimension collective, c'est le cœur de l'action de Mona Lisa avec trois niveaux d'engagement. Si vous êtes une collectivité, une association, une fédération, vous pouvez signer la charte Mona Lisa contre l'isolement. Vous pouvez aussi simplement devenir bénévole ou alors, et c'est ça qui nous intéresse aujourd'hui, vous pouvez former une équipe citoyenne.
2: Alors, définition, c'est quoi une équipe citoyenne?
13: Eh bien, ce sont, comme son nom l'indique, mon cher Stéphane, des citoyennes et des citoyens qui se réunissent autour d'un projet pour lutter contre l'isolement et que Mona Lisa va accompagner.
21: On n'imagine pas, mais en fait, en France, il y a une réserve et une soif d'engagement qui est tout à fait incroyable. La question, c'est comment on la met en mouvement. Donc, quand les personnes veulent s'engager et créer une équipe citoyenne, la première question qu'on pose, c'est quel est votre désir d'agir? Et à partir de là, on crée le projet de l'équipe. Donc, il peut être différent d'une équipe à l'autre. Ces personnes vont dire, moi, ce que j'aimerais, c'est faire des visites de convivialité. D'autres vont faire des déplacements avec les personnes. D'autres, l'accès à la culture, des projets intergénérationnels avec les écoles, des projets adaptés à leur désir d'agir et leur territoire. Et tout le monde peut s'engager près de chez lui.
13: C'est ça la grande force de Mona Lisa, hein, c'est de partir du désir d'engagement et de le faire grandir juste là, à côté de chez soi, parce que les équipes citoyennes habitent le territoire dans lequel elles s'engagent, elles connaissent les besoins et les attentes des personnes qu'elles vont aider.
2: Très belle idée, Antoine, l'idée elle est née comment?
13: Eh ben, elle est née au moment de la canicule de 2003 qui fait 15 000 victimes, mais le véritable choc qui va amener à la création de Mona Lisa, c'est que des centaines de corps de personnes de plus de 75 ans n'ont pas été demandés. 10 ans après, donc naît Mona Lisa pour Mobilisation Nationale contre l'isolement des âgés, un collectif qui regroupe aujourd'hui plus de 620 organisations membres. Un projet qui a donc beaucoup grandi, mais qui n'a jamais dévié de son ambition originelle, la rencontre.
21: Ce qui est le plus fort, c'est la rencontre. Ce qui bouleverse la vie, ce sont des métamorphoses réciproques. C'est-à-dire qu'après avoir rencontré cet être humain-là, on est un peu différent. Ce qui me touche, c'est quand la personne, tout simplement, vous prend la main, vous regarde dans les yeux et vous dit « Merci, j'étais heureux de passer ce moment-là ». Et vous savez que son quotidien, c'est de voir vraiment personne. Là, c'est quelque chose qui vous bouleverse, mais c'est la rencontre. Les vraies rencontres sont bouleversantes.
13: Ça fait du bien de le rappeler, non? Que vous ayez envie de vous engager ou que vous ayez besoin d'une présence, d'une rencontre, comme le dit Boris Kallen, vous pouvez géolocaliser les équipes citoyennes et leurs actions sur le site monalisa-asso.fr.
2: Voilà des Français qui s'engagent et qui se bougent pour les autres. Toutes les infos sur fondationlafrancesengage.org. C'est comme ça tous les samedis matins avec Antoine Léris. Merci Antoine.
13: Merci Stéphane, bon week-end.
2: Allez, dans un instant, on file à Budapest, donc Hongrie. C'est le lieu de la grande finale de la Ligue des Champions ce soir, à vivre sur RTL en direct. À partir de 17h45, nos envoyés spéciaux sont sur le terrain, à l'image de notre globetrotteur Antoine Decarne, qui est arrivé sur place, qui va retrouver les supporters. Ça va Antoine?
22: Oui, ça va très bien, bonjour à tous.
2: On vous retrouve juste après ça.
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2: C'est à la une de tous les journaux hein, ce matin. Rêve parti à la une de l'équipe, Valérie Quintin.
0: Ah oui.
2: Rêvez plus haut. Hein.
0: Ah bah oui. Oh là, ça va être un pouf.
2: Vous êtes dessus hein, sur la finale.
0: À fond,
2: l'image d'Antoine de Carnes qui est en
0: train. Je sais même pas de quoi on parle.
2: Il est à Budapest. Oui, c'est la finale de la Ligue des Champions ce soir. Oui. Donc le PSG face à Arsenal. Vous êtes sur place, envoyé spécial de RTL à Budapest. Le coup d'envoi de la rencontre 18h. Il y aura des fans des deux camps, évidemment. C'est quoi, 17 000 de chaque côté?
25: Exactement, 17 200 places accordées aux supporters parisiens et aux supporters londoniens dans le stade qui peut en contenir 70 000. C'est pour vous dire le nombre de VIP qui seront présents dans ce stade de la Puskás Arena. Et je suis avec les supporters du PSG, monsieur.
2: Allez, on vous écoute.
25: Vous m'entendez?
2: Ouais,
25: vous...
2: on vous entend.
25: Ah, très bien. J'ai eu peur. La distance, il y a quand même 1500 km. Donc, forcément, ça passe peut-être un petit peu moins. Je suis avec des supporters du Paris Saint-Germain. Bonjour.
26: Bonjour. On est arrivé à Budapest à 2h du matin.
25: Bonjour.
26: Accompagné de ma
25: fille. Alors, tout simplement, expliquez-moi un petit peu. Vous êtes arrivé quand?
26: Bah, on vient d'arriver. En fait, on est arrivé par le bus de Cluj. Parce que bon, évidemment, c'était un peu cher d'aller directement à Budapest. On a des amis on a beaucoup d'amis qui sont passés par Vienne. Et donc nous, on a choisi l'option roumaine, parce que bon, c'est quand même un peu moins cher.
25: Donc là, vous êtes arrivé ce matin, là?
26: Ouais.
25: À quelle heure?
26: Il y a 5 minutes.
25: Ah oui, vous êtes enfin à Budapest. Vous êtes parti quand de Paris?
26: On est parti hier matin. Hier matin, on a pris un vol à Beauvais pour Cluj. Et après, on a pris on a passé la journée là-bas. Et après, on vient d'arriver. On a fait combien? 5 heures? 6 heures de bus?
27: 7 heures.
26: Ouais.
25: 7 heures. Bon, un sacré trajet. Rassuré d'être enfin arrivé. Il faut le vouloir de venir ici.
27: On est super content d'être là et super content de plus être dans ce bus. C'est vrai que c'est pas l'endroit le plus facile pour dormir, très clairement. Mais voilà, on est motivé. On va essayer de se. Ouais, c'est prendre un peu d'énergie aujourd'hui pour être prêt pour ce soir. Ouais.
25: Bon, la finale est à 18h. Ouais. Vous allez faire quoi jusqu'à ce soir? Vous avez un hôtel, un endroit où vous pouvez vous reposer?
27: Non, on est SDF. On va se balader dans la rue et on trouvera bien de quoi s'occuper. Ouais.
25: Bon, c'est quand même une finale incroyable ce soir. La deuxième en 2 ans. Qu'est-ce qu'on espère? Vous avez fait tout ce trajet, toute cette route. Qu'est-ce que vous souhaitez?
28: On souhaite forcément la victoire, évidemment, pour la deuxième d'affilée. Ça sera quand même historique et on est là pour ça, quoi.
25: Quand on vient de Cluj, on fait 5 heures de bus au petit matin. Pourquoi arriver si tôt? C'était la seule option, en fait. C'était le moins cher.
26: Ah oui, c'était carrément le moins cher. On a cherché, on a notre ami qui est ici présent, qui est un peu le géotrouve-tout des bons plans. Et donc, du coup, en fait, c'était carrément en vol direct. Il y en avait, c'était 1 000 euros ou les nuits d'hôtel, faut même pas y compter. C'était je sais plus, plusieurs centaines d'euros les nuits d'hôtel. Donc là, après le match, on repart en bus direction Cluj et puis on redécolle demain.
25: D'accord, vous ne dormez jamais à Budapest en fait.
26: On préfère dormir dans les bus, c'est plus sympa. On rencontre des Hongrois et puis il y a aussi des Roumains, c'est très sympa.
25: Bon, voilà tout ce qu'il faut faire pour supporter le Paris Saint-Germain lors d'une finale de Ligue des Champions. Vous espérez quoi ce soir? Quel pronostic?
28: On va dire 2-0. Allez.
25: Confiant?
28: Oui, oui, confiant, on prendra pas de but.
25: Pareil pour vous ?
27: Moi, je pense plutôt à 1-0, ça joue sur un détail.
25: Bon, un détail, et vous ?
26: Oh, un petit 5-0, c'est pas mal, bah oui. Ça, c'est assez traditionnel. Ouais,
25: comme l'année dernière, en
26: fait. Ouais, bah, je pense. Hein.
25: Mais pour qui le 5-0 ?
26: Ah, bah, pour nous, évidemment.
25: Ah, évidemment, ah, ça, évidemment. Il y a 74% des Français qui pensent voir le Paris Saint-Germain s'imposer ce soir. Donc les supporters sont dans cette lignée.
2: Vie ma vie de supporter avec Antoine Decarne depuis Budapest en Hongrie. La finale de la Ligue des Champions, 17h, le coup d'envoi ce soir. Paris Saint-Germain, Arsenal à vivre en direct sur l'antenne de RTL. 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
7: Bonjour, c'est André Dussolier, le raconteur d'histoires vraies. Entre 1946 et 1995, François Mitterrand a effectué 50 fois ce jour de Pentecôte l'ascension de la roche de Solutré. Et aujourd'hui, je vous narre la vraie raison de cet étrange rendez-vous.
8: Oh, cette musique, André, que de nostalgie.
7: C'est normal, car nous sommes le lundi 8 juin 1987, et ce jour-là, le journal d'Antenne 2 s'ouvre sur la traditionnelle ascension du président de la Roche de Solutré. À l'image, le président détendu discute avec ses proches qui l'accompagnent dans sa marche. Et ce que le président ignore, c'est qu'un micro enregistre ses propos. Nous avons retrouvé cet enregistrement inédit. Écoutons-le. Alors, Jacques Lang, pas trop essoufflé ? Au contraire, président Mitterrand, j'irai jusqu'au bout du monde avec vous. Voulez-vous que j'astique votre canne de randonnée ? Surtout pas ! J'en ai besoin pour corriger cette âne de Jacques Attali qui nous a mis dans le pétrin avec ses prévisions économiques bidons. Il fait si chaud, président. Voulez-vous que je vous débarrasse de votre magnifique casquette ? N'y touchez pas ! C'est un cadeau de ma fille cachée, Mazarine. J'y garde les lettres d'Anne Pinjot. Allez plutôt ramasser la crotte de Baltique et aider les badinters qui sont venus avec des bottines Berluti aux pieds. Pratique, ça, pour monter la roche. Et regardez-moi ces tahuris de Bérégovois. Ils portent les provisions de Charas et le Sidi Ibrahim de mon beau-frère Roger Hanin. Pathétique.
8: Oh, c'est un document incroyable, André.
7: Oui, Isabelle, car sous l'allure placide du président débonnaire se cache un grand fauve cruel qui peut à tout moment dévorer ses courtisans.
8: Oui, voilà. Revenons au secret de cette ascension de la roche de Solutré, André.
7: Un secret terrible, car si François Mitterrand a instauré cette mystérieuse tradition, c'est parce qu'Elisabeth Tessier, la voyante qui lisait dans ses boules, lui a prédit que tant qu'il grimperait la roche, il pourrait continuer à grimper tout ce qui bouge.
8: Encore une bien belle histoire vraie, André.
7: C'est parce qu'elle est racontée par une belle bouche, Isabelle.
2: 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L'actualité, si vous ouvrez les yeux, vous nous rejoignez les 6h54. C'est un festival d'annulation pour Patrick Bruel jusqu'au mois de septembre. RTL vous révélait l'information dès hier soir. Une décision qui intervient alors que le chanteur de 67 ans est visé par au moins 10 plaintes pour violences sexuelles en France. Il a donc décidé d'annuler ses concerts de l'été. Ce sera bien sûr à la une de l'actualité sur RTL à partir de 7h.
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2: L'autre plongeon matinal dans notre univers connecté, la règle d'or numérique, c'est Benjamin Huy, notre guide. Benjamin vous éclaire, bonjour.
10: Bonjour Stéphane, bonjour à tous.
2: On s'intéresse ce matin aux lunettes connectées. Elles se vendent très très bien, elles explosent sur le marché même, mais elles soulèvent aussi des questions pour notre vie privée. Hein.
10: Oui, les lunettes connectées n'ont jamais été aussi populaires. Et ce succès tient à une idée simple, faire disparaître la technologie dans un objet du quotidien. On ne parle plus de casques futuristes ou de gadgets voyants. Aujourd'hui, les marques technologiques s'associent à des lunettiers connus pour proposer des modèles tendance, presque impossible à distinguer de lunettes classiques. Et ça marche, hein, puisque Meta a vendu plus de 7 millions de paires de Meta Ray-Ban l'an passé, et le groupe viserait 3 fois plus de ventes d'ici la fin de l'année, avant l'arrivée de concurrents comme Google et Samsung.
2: Sauf qu'à l'intérieur, Benjamin, de ces lunettes, on trouve des petites caméras capables de prendre des photos et de filmer.
10: Oui, et le problème, c'est qu'on ne sait pas toujours quand on est filmé. En théorie, un voyant lumineux situé au-dessus de la monture est prévu pour signaler un enregistrement en cours. Mais en pratique, il est souvent difficile à voir avec la lumière du jour. Et certains utilisateurs vont même jusqu'à le masquer volontairement.
2: Pour filmer des personnes à leur insu.
10: Oui, et souvent des femmes d'ailleurs. On voit apparaître de plus en plus de vidéos de femmes abordées dans la rue, au supermarché ou à la plage. Elles sont filmées à travers le champ de vision des lunettes et découvrent les images après coup sur les réseaux sociaux. Certaines séquences deviennent virales et cumulent des millions de vues alors qu'elles n'ont jamais donné leur accord.
2: Et c'est évidemment une pratique illégale, il faut le rappeler.
10: Oui, en France, diffuser l'image d'une personne sans son autorisation est passible d'un an de prison et 45 000 euros d'amende. Alors si vous avez des lunettes connectées, il y a plusieurs règles à respecter. D'abord, prévenir autour de vous quand vous les utilisez. Éviter de filmer là où des gens ne s'attendent pas à être enregistrés. Et surtout, demander l'autorisation avant de publier des images.
2: Et qu'est-ce qu'on fait si on constate qu'on est filmé ?
10: Eh bien, vous pouvez vous opposer à la captation en expliquant qu'elle porte atteinte à votre vie privée. Et si vous découvrez la vidéo en ligne, vous pouvez la signaler à la plateforme, contacter l'auteur pour demander son retrait, voire porter plainte.
2: Et dites-nous, filmer les gens sans leur accord ne sera peut-être pas le seul problème avec ces lunettes.
10: Oui, en fait, c'est surtout l'évolution de cette technologie qui pose question. Selon la presse américaine, Meta chercherait à intégrer de la reconnaissance faciale. L'idée serait d'identifier des personnes dans la rue et d'afficher leur nom ou leurs réseaux sociaux dans les lunettes. Alors, la technologie existe déjà, tout comme les bases de données nécessaires, mais c'est surtout une question d'acceptabilité sociale. Pour l'instant, ces usages sont interdits en Europe, mais rien ne dit que ça ne finira pas par être accepté un jour dans un autre contexte politique.
2: Merci Benjamin Huy, la règle d'or numérique tous les samedis matin sur RTL. Bien sûr, on apprend plein de choses. Je vous recommande aussi le podcast à retrouver sur l'appli RTL. Bon café à vous tous, il est 6h57, la météo arrive avec Valérie Quintin. On a 18 degrés, tiens, à Villeneuve-Saint-Georges, pas loin de la capitale. Et c'est Joël qui nous donne l'info sur la page Facebook de l'émission.
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2: Il y a quelque temps, lorsqu'il était en vacances, j'en avais profité pour dire que Pascal ne passait jamais de M, alors que j'adore beaucoup.
4: Il n'est pas du tout rancunier, c'est ça?
2: Il n'est pas rancunier, il n'est pas en train de se venger du tout. Le temps avec Valérie, on a 20 degrés à Mayenne ce matin, c'est Jean-Yves qui nous donne l'info.
4: Ouais, les températures localement sont encore très élevées ce matin, 22 dans la capitale, qui reste d'ailleurs en vigilance orange canicule toute la journée, 18 à Paris, à Biarritz pardon, et à Tours, 17 à Vannes, 13 degrés, ça c'est bien, à Mulhouse. On a quelques petites averses qui circulent dans le nord du pays, pas grand chose, c'est très localisé entre le département du Nord, de l'Aisne et du Pas-de-Calais. Pour tous les autres, donc un ciel qui s'éclaircit déjà très nettement. Il fera très beau toute la matinée, quasiment partout en France, de trois brumes, de rien du tout, près des côtes atlantiques. Et puis dans l'après-midi, attention, les orages vont reprendre en montagne, c'est sûr, Alpes, Massif central, Pyrénées, Montagne Corse, mais nous avons aussi des orages à venir entre le Poitou et les Ardennes, en passant par l'Île-de-France. Alors non seulement ils seront copieux, mais surtout ils vont nous apporter un petit peu de fraîcheur une fois qu'ils seront passés, pas avant. Et comme ils passeront en fin de journée, nous allons encore subir des températures extrêmement élevées. 33 degrés à Paris cet après-midi, 32 à Strasbourg, 30 à Lille comme à Roanne, 27, je vais y arriver, à Lorient ou à Marseille, 21 pour Bayonne.
2: Et 14 degrés actuellement dans le Haut-Doubs. C'est Jean-Michel qui nous donne l'info. Bienvenue tout le monde, bon réveil. RTL vous informe, il est 7h.
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2: Toute l'actualité, tout ce qu'il faut savoir, c'est avec Gaël Jordana. Bonjour Gaël.
5: Bonjour Stéphane, bonjour à tous.
2: À la une, face aux accusations de violences sexuelles, Patrick Bruel renonce à sa tournée d'été.
5: Le chanteur annule plusieurs festivals et concerts prévus, notamment à Paris. Réaction de ses fans dans quelques secondes. Dans l'actualité aussi, la finale de la Ligue des Champions. Le PSG veut garder son titre, mais Arsenal rêve de ce trophée jamais remporté. Paris et sa banlieue, dernier département concerné par la vigilance orange canicule. Et puis Roland Garros, Novak Djokovic a peut-être joué hier le dernier match de sa carrière porte d'Auteuil.
2: Patrick Bruel n'est donc plus à l'affiche de nombreux concerts cet été.
5: Le chanteur renonce à participer à plusieurs festivals et annule des concerts prévus au Cirque d'hiver à Paris. RTL vous le révélait dès hier soir. Cette décision est prise après les plaintes de plusieurs femmes à son encontre pour des violences sexuelles, des faits dont il reste présumé innocent. Patrick Bruel continue de jouer au théâtre chaque soir dans la capitale. Alors comment réagissent les spectateurs? Clémence Azuelos.
9: Les petits sacs, c'est une
12: sécurité renforcée à l'entrée.
9: C'est parfait.
12: Dans la file d'attente, la nouvelle de l'annulation des festivals de l'été fait beaucoup de déçus.
9: Je trouve ça triste et lamentable.
12: Ce groupe d'amis avait des billets pour le concert du 18 juin au Cirque d'hiver.
13: Quel est votre sentiment maintenant que la date est annulée?
20: Je suis moins catégorique que mon copain. Disons que je peux comprendre que ça soit reporté jusqu'à que le non-lieu soit prononcé.
12: Aucun d'entre eux ne doute de l'innocence de leur idole. Et parmi les fans, certains gardent espoir pour le reste des dates de la tournée, comme Olivia et Guillemet.
21: Bon, je fais pas peur pour mes places, en plus on a pris carré or.
12: Ils sont venus du Pas-de-Calais et ils suivront Patrick Bruel jusqu'à Trélazé dans le Maine-et-Loire.
21: Parce que moi je suis Patrick Bruel depuis des années. Quand on aime, on ne compte pas.
22: Voilà, c'est ça.
12: La date du concert, prévue en novembre, est encore maintenue.
21: Si c'est annulé, c'est annulé. Et puis je subirai. Je suis pas la plus à plaindre dans l'histoire.
12: Pour elle, le plus à plaindre, c'est Patrick Bruel. Selon les spectateurs présents dans la salle, il a quitté la scène face à un public debout pour l'applaudir.
5: Le reportage de Clémence Azuelos devant le théâtre Édouard VII pour RTL.
2: 7h02, le PSG va tenter de décrocher une deuxième étoile ce soir.
5: Les Parisiens affrontent Arsenal en finale de la Ligue des Champions. Ça se passe en Hongrie cette année à Budapest. Le PSG est tenant du titre et aura fort à faire face à des Anglais qui rêvent de cette Coupe d'Europe depuis toujours. Cédric Chasseur, pour les supporters des Gunners, cette année, c'est la bonne.
23: 20 ans après la finale perdue du Stade de France face à Barcelone, les fans d'Arsenal se prennent à rêver de nouveau. Cette coupe aux grandes oreilles, qui se refuse à eux depuis toujours, va enfin leur revenir. C'est en tout cas le rêve de Piotr, un supporter polonais des Gunners.
24: Je l'espère tant, que dire de plus? Ce ne sera pas facile, c'est sûr. On est bien conscient de notre adversaire de ce soir, mais il faut y croire, je suis plein d'optimisme.
23: Il faut dire que le titre de champion d'Angleterre, soulevé le week-end dernier, le premier depuis 2004, a ravivé la flamme des supporters des Gunners, souvent moqués ces dernières années. Des fans qui comptent bien faire sentir leur présence en ville, selon Sacha, un autre supporter venu de Londres.
31: Budapest va devenir le nouveau Londres. La ville tout entière sera rouge. L'attente est terminée pour les fans d'Arsenal. Cette année, c'est la bonne. Même si les spécialistes donnent le Paris Saint-Germain ultra favori, nous allons le faire. J'y crois.
23: Une preuve supplémentaire que l'entraîneur Mikel Arteta n'est pas le seul à vouloir reprendre le titre au Paris Saint-Germain.
5: Cédric Chasseur, envoyé spécial à Budapest pour RTL.
2: Et pour éviter les débordements de l'an dernier, la préfecture a mis en place un important dispositif de sécurité.
5: 8000 policiers et gendarmes seront mobilisés dans Paris et sa banlieue. La capitale va être très peuplée. Ce soir, il y a la Fan Zone au Parc des Princes, mais aussi trois énormes concerts au Stade de France, à la Défense Arena et à Bercy, Sophie Neumayer.
0: Oui, il y aura beaucoup, beaucoup de monde ce soir dans les rues de Paris pour la finale de la Ligue des Champions, mais pas seulement, également pour les concerts d'Aya Nakamura, de Damso et de Booth. Une foule essentiellement festive, mais par expérience, la préfecture de police de Paris s'attend à ce que plusieurs centaines de délinquants en profitent pour commettre des violences gratuites ou crapuleuses. C'est ce qui explique le dispositif de sécurité massif ce soir, avec 2600 policiers et gendarmes de plus que pour la finale de l'an passé. Le ministre de l'Intérieur appelle les force de l'ordre à la plus grande fermeté, à ne tolérer aucune violence, aucune dégradation. Si le club parisien remporte sa deuxième étoile, les supporters pourront se retrouver sur les Champs-Élysées. L'avenue sera piétonnisée et sécurisée avec interdiction de pénétrer dans le périmètre avec de l'alcool ou des engins pyrotechniques. De nombreux contrôles et fouilles sont prévus pour s'en assurer.
5: Sophie Neumayer du service police-justice de RTL.
2: Alors cette grande finale de la Ligue des Champions ce soir, elle est à vivre sur M6, émission spéciale à partir de 17h. Et évidemment, sur RTL, 17h45, la prise d'antenne. Eric Silvestro, Jeannot Rességuier, nos envoyés spéciaux, le match en direct, le débrief derrière, la grande fête, on l'espère pour les supporters parisiens. Le coup d'envoi de la rencontre est prévu à 18h. Malgré la crise, sachez-le, les Français restent généreux.
5: C'est le principal enseignement du baromètre annuel de l'association France Générosité. Les dons des particuliers ont progressé de 3,6% l'an dernier, mais il y a des disparités. Les petits dons, notamment, sont en baisse. Ce sont donc les plus aisés qui compensent. Lou Desquitte.
1: C'est surtout un acte de solidarité. La situation financière des associations incite les Français à mettre la main à la poche, comme l'explique Philippe Payard, président de France Générosité.
3: Les Français ont voulu exprimer leur solidarité vis-à-vis des associations à un moment donné où celles-ci et les Français en sont conscients, sont de plus en plus dans des situations financières difficiles, parfois catastrophiques, en raison de la baisse continue des subventions publiques.
1: Et faire des dons, c'est aussi parfois alléger sa propre note fiscale. Un don de 100 euros ne vous en coûte en réalité que 34.
3: Plus les déductions fiscales sont intéressantes, plus les gens vont faire des dons plus importants. C'est un double phénomène. Mais l'acte de don n'est jamais déterminé par la déduction fiscale.
1: Mais la situation économique freine les plus petits budgets. Les dons inférieurs à 150 euros représentent un peu plus de 38% de la collecte, contre près d'un don sur deux en 2015.
3: Cette baisse de petits dons est compensé par des dons plus importants de personnes plus âgées et plus aisées.
1: Et la tendance des petits dons pourrait encore baisser dans les prochains mois avec la progression de l'inflation. Elle a augmenté de 2,4% sur un an.
5: Lou Desquitte pour RTL. La Banque Alimentaire organise par ailleurs ce week-end sa grande collecte de printemps. Une collecte rendue plus difficile par la hausse du prix des carburants et la baisse du pouvoir d'achat pour de nombreux ménages modestes.
2: Gaël, il ne reste plus que 4 départements en vigilance orange canicule.
5: Paris et 3 départements de la Petite Couronne, les Hauts-de-Seine, la Seine-Saint-Denis et le Val-de-Marne. Ce samedi sera le dernier jour de cette canicule inédite pour un mois de mai. Dès demain, on devrait mieux respirer. En attendant, les 30 degrés vont être dépassés dans de nombreuses villes. Et ça perturbe beaucoup les sportifs. Le système D est donc de rigueur à Strasbourg, Yannick Holland.
6: 32 degrés sur le terrain et pas un souffle d'air. Au tournoi international de rugby à 7 de Haguenau, les joueurs encaissent, mais dès le coup de sifflet final, ils se précipitent vers des bains d'eau glacée qui ont été installés spécialement. Antoine Valette, du rugby club de Haguenau.
7: À la base, c'est pour la récupération et là, ça fait aussi office de rafraîchissement parce que vu les températures, on les remplit, on les vide régulièrement et on met de la glace du coup dedans pour en faire des bains glacés. Moi, je vous avoue que on a passé 750 kilos de glace en un jour là, alors qu'on l'avait prévu pour les deux. Donc, on va devoir refaire quelques allers-retours chez nos partenaires pour en trouver.
6: Se rafraîchir à tout prix, même casse-tête pour les 1200 coureurs du trail du Grand Sénonais dans l'Yonne. 89 km sous le cagnard pour les plus courageux. Dimitri Valso est le responsable de l'organisation. Normalement, le ravitaillement, c'est au bout de 20 km. Là, il y aura des points d'eau très réguliers.
8: Tous les 10 km, il y aura au moins de l'eau. Et puis, tous les 5 km, ils auront une sorte de... C'est une poubelle. On a acheté des poubelles de 100 litres. qu'on va remplir d'eau et mettre des éponges dedans. Donc ils pourront tremper leurs casquettes ou s'éponger pour pouvoir se rafraîchir.
6: Les organisateurs qui ont doublé les réserves d'eau par rapport à ce qui était prévu au départ.
5: Notre correspondant en Alsace, Yannick Holland. À cause de la canicule, certaines compétitions ont carrément été annulées. À Vanves, près de Paris, une course qui réunit 2000 sportifs et enfants n'aura pas lieu ce samedi. Coût de l'annulation, 50 000 euros pour les organisateurs.
2: Novak Djokovic a peut-être joué le dernier match de sa carrière hier à Roland-Garros.
5: À 39 ans, la star serbe a perdu au troisième tour face au jeune brésilien João Fonseca. Novak Djokovic l'admet, cela devient de plus en plus difficile de rivaliser avec la nouvelle génération. Un 25e titre du Grand Chelem semble être un rêve qui s'éloigne peu à peu, Sébastien Rouxel.
10: C'est la seule raison pour laquelle il joue encore à 39 ans. Ce 25e sacre dont il rêve tant lui tendait cette fois presque les bras. Et il n'a d'ailleurs pas caché sa frustration après cette défaite.
11: Sans Carlos Cisneros, est-ce que tu as commencé à y penser ?
15: Non, je t'arrête tout de suite. J'ai perdu au troisième tour, parlons d'autre chose.
10: Mais au-delà de cette occasion manquée, le Serbe a plus conscience que jamais qu'il a de plus en plus de mal à tenir la distance face à cette nouvelle génération qui a 20 ans de moins que lui.
15: À plusieurs moments, je tenais à peine sur mes jambes à la fin du match. Mais je regardais la foule, le public... Et les voir me soutenir, c'était magique. Cela m'a vraiment poussé. Si je mets de côté toute la déception, il y a beaucoup de choses dont je peux être fier dans ce que je viens de vivre.
10: Alors le reverra-t-on un jour, porte d'Auteuil ? Je ne sais pas. Il avait dit la même chose l'an dernier, en embrassant cette terre battue qu'il ne foulera peut-être plus jamais.
5: Pour RTL, Sébastien Rouxel.
2: Et chez les Français, la relève semble assurée.
5: Avec Moïse Kouamé, seulement 17 ans, qui va jouer en fin d'après-midi sur le court Suzanne Lenglen. Le Français va affronter le Chilien Alejandro Tabilo pour une place en huitième de finale. Du côté des Françaises, Diane Parry affrontera la numéro 6 mondiale, l'Américaine Amanda Anisimova. Match dans l'après-midi sur le court central, Philippe Châtrier.
2: Les dames encore avec le foot ?
5: Oui, avec les Lyonnaises hier soir qui ont remporté leur 19e titre de championne de France. Elles ont balayé le Paris FC 5-0. Malgré leur défaite en Ligue des Champions la semaine dernière, Wendy Renard et ses coéquipières se consolent avec un triplé. Championnat, Coupe de France, Coupe de la Ligue.
2: Et c'est noté, merci Gaël Jordana, toute l'actualité RTL.fr. Les courses, les chevaux, le quintet de l'après-midi. Avis aux parieurs, c'est Dominique Cordier qui vous aide à miser les pronostics RTL. Dominique est connecté, bonjour.
16: Bonjour Stéphane, bonjour à tous. Auteuil referme ses portes cet après-midi, ou plutôt ce matin, puisque vu les grandes chaleurs, eh bien on avance les courses sur la Butte Mortemart. On retrouvera Auteuil le 8 septembre prochain. En attendant, pour cette dernière, il y a un quintet qui sera couru à 15h15, avec un favori, le numéro 7, Jour Polaire, mal nommé, c'est vrai, mais il s'appelle ainsi, Jour Polaire qui est en forme. Et à ce moment de l'année, en fin de saison à Auteuil, il vaut mieux jouer la forme que la classe. Le numéro 7, Jour Polaire, vient de se classer à 2 reprises. 3e, il devrait très bien courir encore une fois. C'est une base de ce quintet de plus qui a réuni 16 partants. La sélection, Stéphane, est la suivante. Le numéro 7, Jour Polaire. Puis l'As, Locas. Le 8, Robin Hill. Le 6, Himalaya. Le 4, Nikal Wokta. Le 11, Jumper Bay. Et enfin le numéro 10, Follow You. Le 7, le 1, le 8... Le 6, le 4, le 11 et le 10. Pour un départ, Stéphane, à 15h15. Rendez-vous dans une heure avec l'Outsider de RTL.
2: Et nous serons là, Dominique Cordier, évidemment, dans 60 minutes chrono. Vous avez à disposition RTL.fr. Pour les pronostics, Olivier nous écoute. Il est boulanger à Quimper. On le salue, évidemment. Bon courage à vous pour le travail. Et Catherine est connectée aussi depuis Saint-Germain-en-Laye. Un café, RTL et 18 degrés au compteur. Bonjour.

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11: Bonjour à vous tous, merci d'être là. À 7h14, nous avions envie ce matin de vous parler de ceux qui sont partout, sur les trottoirs, les plages et même dans la nature. Les mégots de cigarettes sont des déchets omniprésents. Leur impact est désastreux pour l'environnement et leur dégradation peut prendre des années. Alors, des initiatives ont parfois lieu, encouragées par les fabricants de cigarettes. C'est le cas cette semaine avec l'opération Mégoton 2026. Partout en France, des ramassages de mégots sont organisés. Pour l'occasion, RTL vous explique la pollution de ces mégots. Bonjour Nathan Bocard.
12: Bonjour.
11: D'abord, Nathan, est-ce qu'on connaît l'ampleur du phénomène?
12: En France, on estime, tenez-vous bien, qu'entre 20 et 25 000 tonnes de mégots sont jetées chaque année. C'est un problème qui commence surtout dans les grandes villes. Pour vous donner une idée, à Marseille, quelques 500 millions de mégots sont ramassés chaque année. À Paris, c'est 2 milliards. Les plages ne sont pas en reste puisque les mégots sont les déchets les plus retrouvés derrière les bouteilles en plastique. Tout ça, c'est en France, mais à l'échelle mondiale, on parle de 11 milliards de mégots jetés chaque jour qui passe.
11: Et pourtant, Nathan, ces mégots sont particulièrement dangereux.
12: Oui, c'est une source de pollution majeure. Un filtre de cigarette contient d'abord des matières plastiques qui lui valent de se dégrader très lentement. Il faut parfois plus de 10 ans pour que le filtre disparaisse. Il contient par ailleurs plusieurs milliers de substances chimiques, notamment de l'arsenic, du mercure, du plomb, des substances dangereuses pour les écosystèmes, pour les animaux, pour les sols et donc les plantes. Et puis pour l'eau, les mégots se retrouvent régulièrement dans les cours d'eau et donc dans les océans. Or, un seul mégot peut polluer jusqu'à 500 litres d'eau.
11: Alors du coup, comment s'organise le recyclage de ces mégots?
12: Eh bien, en France, il y a ce qu'on appelle la responsabilité élargie du producteur. Traduction, les fabricants d'un produit sont aussi responsables de sa collecte. Ce sont donc les fabricants de cigarettes qui doivent financer la baisse du nombre de mégots dans l'espace public. Sinon, cette charge reviendrait entièrement aux collectivités locales et donc à nos impôts. Les marques de tabac ont donc dû financer un éco-organisme, Alcom, mais il fait surtout de la prévention et de l'accompagnement des collectivités. Les entreprises de recyclage, elles, sont très nombreuses et leurs débouchés tout autant. Les mégots peuvent être par exemple brûlés, comme d'autres déchets, mais parfois recyclés en vêtements, en matières premières pour du mobilier urbain, voire même en combustible.
11: RTL vous explique en ce samedi matin, signé Nathan Bocard. Il est 7h17, une actualité dominée par les États-Unis ce matin, avec Donald Trump, sachez-le, en excellente santé. C'est ce que déclare le médecin présidentiel américain après des examens annuels de routine. Le président Trump est pleinement apte à exercer toutes ses fonctions. Les spéculations sur son état de santé, âgé de 79 ans, Donald Trump, alimentent les rumeurs aux États-Unis. Ce pays, toujours plongé dans sa guerre interminable contre l'Iran, selon le chef de la diplomatie américaine, les États-Unis sont plus que capables de redémarrer les hostilités. Aucun accord de paix pour l'instant n'a été trouvé, malgré des ultimatums maintes fois repoussés par Washington. On va tout vous expliquer, évidemment, dans RTL Matin, à partir de 7h30.
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11: Alors, toutes les caméras, les micros du monde du football et donc de M6 et de RTL sont à Budapest à 18h. Ce sera le coup d'envoi de PSG-Arsenal, la finale 2026 de la Ligue des Champions. On va aller se balader dans un instant avec Jean-Sébastien chez les Gunners, donc pour savoir à quoi ça ressemble Arsenal à Londres. Mais d'abord Budapest avec notre envoyé spécial, notre Globetrotter, c'est Antoine Decarne. Il est sur le terrain, il est sur place avec un supporter, hein.
14: Oui, exactement. J'ai retrouvé à Budapest un Hongrois qui parle français. Il s'appelle Gergely. Bonjour Gergely.
15: Bonjour, bienvenue à Budapest.
14: Merci beaucoup. Vous êtes donc supporter du PSG ici à Budapest.
15: Oui, c'est ça, exactement.
14: Et pourquoi ? Parce que vous avez un lien fort avec la France, je crois.
15: Oui, j'ai un lien fort car mon père était ex-footballeur hongrois. Il a joué 82 fois avec la sélection hongroise. Il s'appelle Imre Garaba. Il a joué 2 ans en France, à Rennes, en division 2. Et il a joué 2 fois contre la France en équipe nationale, en 82 au Parc des Princes et en 86 à la Coupe du Monde contre la France. Dans un match de groupe, il était le capitaine de la Hongrie avec Michel Platini.
14: Et c'est à Rennes que vous avez appris le français ?
15: Oui, oui, j'étais encore jeune. J'étais à l'école à Rennes et c'est là-bas que j'ai appris le français.
14: Et comment êtes-vous devenu supporter du Paris Saint-Germain alors ?
15: Ben, je suis devenu supporter depuis le match PSG-Real Madrid avec le but d'Antoine Camboire à la 94e minute.
14: En 1993.
15: C'est ça, exactement. C'était les frissons. On a regardé ça avec mon père ici à Budapest devant notre télé. Et quelques années plus tard, avec cette finale à Bruxelles, avec le but de Bruno Ngoti, c'était la folie aussi.
14: J'imagine que ça doit être une fierté immense pour vous de recevoir pour la première fois une finale de Ligue des Champions en Hongrie et surtout avec le Paris Saint-Germain. Ça représente quoi le PSG ici ?
15: Ben, il y a beaucoup de supporters du Paris Saint-Germain ici à Budapest car PSG a gagné l'année dernière aussi la Ligue des Champions. Paris Saint-Germain donne le ballon d'or avec Ousmane Dembélé. Donc il y a pas mal de supporters parisiens ici à Budapest.
14: Ce sera donc plus des Parisiens qui vont être soutenus par les Hongrois.
15: Mmh. Oui, il y a beaucoup de supporters parisiens ici à Budapest. La majorité de la Hongrie et de Budapest est pour Paris. L'autre côté est pour Arsenal, car notre rêve aurait été de voir notre idole Dominik Szoboszlai, qui joue au Liverpool, jouer la finale des Ligues des Champions ici à Budapest. Mais ça a été éliminé par le Paris Saint-Germain, donc il y a des supporters qui sont pour Arsenal à cause de ça.
14: Rien que pour ça, mais Dominik Szoboszlai, c'est le capitaine de la sélection nationale, milieu de terrain de Liverpool qui a été éliminé par le PSG. Mais quand même, on l'a entendu avec vous, Gergely, Budapest sera pour le Paris Saint-Germain ce soir.
11: Avec 17 000 Parisiens qui font le déplacement, autant de supporters des Gunners d'Arsenal, donc qui parlent très très bien français. Hein. Votre interlocuteur de ce matin, on vous retrouve Antoine très vite, bien sûr, dans les rues de Budapest. On va faire monter la pression jusqu'au coup d'envoi tout à l'heure, 18h pour ce PSG-Arsenal. Donc on est en balade, Jean-Sébastien, chez les Gunners à Londres. C'est Rihanna, ça ?
16: Oui, absolument. C'est l'hymne 2026 d'Arsenal, champion d'Angleterre. Ça faisait 22 ans que ça leur était pas arrivé et je vous rassure, ce titre n'existe pas. C'est complètement de l'IA et il suffit d'aller sur les réseaux, sur YouTube, pour voir que le clip est totalement bidon. Mais c'est plutôt bien fait. Avant de partir en balade, quelques rappels. Arsenal n'est pas une ville. C'est un des 18 clubs de foot de Londres qui jouent dans les 5 premières divisions, par exemple avec Chelsea, Tottenham, Crystal Palace, Charlton ou Wimbledon. Faut dire que Londres, c'est 1600 km². Paris, c'est 100. Ceci expliquant cela. La plupart des clubs londoniens furent créés par des ouvriers. À Woolwich, par exemple, au sud de la Tamise, les manufactures d'armes et de munitions ont donné naissance au Dial Square FC en 1886. Au fil des ans, le club est rebaptisé Royal Arsenal, puis Woolwich Arsenal. Un canon apparaît à ce moment-là sur son écusson. Il y est toujours. Ainsi naissent les Gunners, les artilleurs. À l'origine du sud de la Tamise, le club déménage en 1913 au nord, dans la capitale, à Highbury, dans le quartier de Islington. c'est là que les Londoniens sont devenus supporters du club de leur quartier.
11: Ressemble à quoi ce quartier ?
16: Alors Islington, c'est un quartier qui s'est gentrifié, comme on dit. Il n'empêche qu'on découvre un autre visage de la plus grande ville européenne. On déambule dans des petites rues tranquilles, pleines de verdure, puisque au jardin coquet des maisons plus britanniques les unes que les autres s'ajoute une palanquée de squares où il fait bon se poser, loin, très très loin de l'effervescence de Piccadilly. On trouve ainsi des disquaires incroyables, des librairies magnifiques, des magasins de fringues qui changent de toutes les grandes marques habituelles. Et puis comme d'habitude, il y a des petits restos, il y a des pubs, tous plus typiques les uns que les autres. Et d'ailleurs tout à l'heure à 11h, il y a un pub qui va faire salle comble, qui va faire aussi rue comble plus tard dans l'après-midi. C'est le 12 Pins, c'est le pub à la façade bleue, le pub historique des supporters des Gunners, situé dans Finsbury Park. Mais il y a encore plus des paysans que Islington.
17: Oui, mon quartier préféré. On parle de Camden Town.
16: Je m'en doutais. Avec son fameux marché aux puces du week-end, où désormais la grande majorité de ce qu'on achète est made in China. Ouais. Mais on y croise encore des personnages on ne peut plus british et surtout totalement extravagants, en plus de quelques salles de concert underground mythiques. Mais on va aller encore plus loin à l'ouest et un peu plus au nord. Hampstead était un village. Il a été intégré au Grand Londres au début du XXe siècle. Et néanmoins, Hampstead a toujours conservé son caractère villageois. On découvre là-bas de jolies maisons cossues, des cottages géorgiens du XVIIIe, des maisons de style victorien qui sont sans doute les plus chères du monde aujourd'hui, et puis partout des pubs en embuscade. Karl Marx a choisi de finir sa vie à Hampstead et même d'y passer toute sa mort. Freud est également un permanent du cimetière. George Orwell, Robert Louis Stevenson ont vécu à Hampstead, comme le général de Gaulle, pendant son séjour de 4 ans. Et puis... Ariana Grande a chanté Hampstead puisqu'elle y a vécu durant le tournage du film extraordinaire Wicked et elle y a laissé son cœur.
11: Balade du matin à Arsenal avec Jean-Sébastien Petit-Demange. Il est 7h24, la finale de la Ligue des Champions. C'est sur RTL ce soir et sur M6. Profitez bien.
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6: La Suisse nous écoute ce matin, Lausanne en particulier, et surtout Joël qui est avec nous, on la salue, on l'embrasse, il y a 17 degrés actuellement à Lausanne. 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
7: En fait, j'ai même mon arbre.
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1: Sous un soleil de plomb.
2: Le ciel est blanc et bleu ce matin à Dunkerque. C'est Marie-Laure qui nous donne l'info.
3: Exactement, c'est un petit panel blanc-bleu pour pratiquement toute la journée et pratiquement pour tout le pays. Alors en plus, sur le nord et le nord-ouest, on a quelques petites averses très localisées. Donc on se détend, c'est pas encore les pluies qu'on attend vraiment. On a quelques petites pluies comme ça qui circulent entre l'Ille-et-Vilaine, le nord et le Pas-de-Calais, en passant aussi par l'Aisne ou encore par la Somme. Vraiment, c'est trois gouttes et c'est local. On se calme, ça va pas encore être ça pour aujourd'hui. On va garder un soleil de plomb pratiquement partout. Alors dans le courant de l'après-midi toutefois, et en soir et surtout, les orages vont commencer à se manifester en montagne, comme ces derniers jours, les Alpes, le Massif central, la montagne Corse et les Pyrénées. Et puis, ça va tourner à l'orage aussi pour les régions plus au nord, et notamment entre le Poitou et les Ardennes, en passant par l'île de France, des orages parfois forts, avec localement de la grêle et de bonnes trombes d'eau. On va quand même bien se faire arroser en principe, ce qui permettra aux températures de baisser, parce que pour le moment, il fait toujours un bon 22 degrés à Paris ce matin, température la plus élevée d'ailleurs sur le pays. On a 19 à Bordeaux, 17 à Millau et à Lille, 16 degrés à Montélimar, 14 degrés à Brest, et le rafraîchissement commence déjà à s'installer à l'ouest. En tout cas, 22 degrés à Dieppe cet après-midi, midi, 23 degrés pour Quimper comme à La Rochelle, 26 à Toulon, comptez 30 degrés encore à Valenciennes, 31 à Mulhouse et à Beaune et 33 degrés à Paris.
2: Et ça va baisser comme ça jour après jour.
3: Alors oui, très nettement, en fin de semaine prochaine, on va dire ouh, il fait frais, ça va nous changer la vie. Alors c'est vrai que demain déjà, on va encore perdre quelques degrés, ça va être bien, on va revenir au normal, 25 degrés de moyenne pour la moitié nord, 29 pour la moitié sud, avec un ciel un petit peu chaotique dans l'est, pas mal d'orages. Pour les autres, un panel de gris bleu, quelques averses sur le nord-ouest, rien de trop méchant. Températures qui continueront de baisser encore un petit peu chaque jour.
2: Et en attendant, bienvenue tout le monde, puisque nous sommes le samedi 30 mai de cette année 2026 et il est pile 7h30. C'est Claire Checaglini qui vous informe en ce samedi matin. Bonjour Claire.
4: Bonjour Stéphane, bonjour à tous.
2: Avec les supporters du PSG parés pour un potentiel doublé historique en Ligue des Champions.
4: Pour le capitaine des Parisiens, Marquinhos, la victoire de l'an dernier surmotive son équipe. Affaire Patrick Bruel, 15 concerts finalement annulés à partir du mois de juin, mais la star n'a pas modifié sa tournée prévue en automne. On vous explique pourquoi. L'anxiété liée au climat monte d'un cran après les fortes chaleurs de ces derniers jours. Les ministres priés par Sébastien Lecornu de revoir leur copie sur la lutte contre le narcotrafic. Enfin, tennis avec la décontraction et l'humilité de Moïse Kouamé, la nouvelle coqueluche de Roland-Garros, qui jouera cet après-midi pour une place en huitième de finale.
2: 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Les fans du PSG s'apprêtent donc à vivre.

0: vivre une soirée potentiellement historique.
1: Qu'il soit à Paris ou à Budapest, où se jouera la finale de la Ligue des Champions contre Arsenal, ils seront à l'unisson avec une équipe qui les a déjà fait rêver l'an dernier face au Bayern Munich. Ils croient dur comme fer à un doublé au sommet de l'Europe. Et pour cela, ils sont bien équipés, comme l'a constaté Simon Marseille à la boutique du PSG.
2: Oui, l'objectif, c'est de se parer de rouge et de bleu de la tête aux pieds. Tiens, regardons ce que contiennent ces sacs de course.
3: On a acheté des t-shirts.
4: Des casquettes PSG.
5: Très important l'écharpe pour pouvoir la faire tourner au-dessus de la tête.
6: Même par cette chaleur.
5: On est prêt même à enfiler la doudoune. Du moment qu'il y a un logo de Paris.
7: Alors, c'est vrai que le maquillage, j'hésite un peu parce que là, ça coule pas mal avec la chaleur.
8: Vous serez combien dans le salon?
9: 7, je pense.
10: J'espère que vous avez un grand écran.
9: On l'a acheté juste pour ça, moi, 65 pouces, QLED, etc. Je veux bien voir la transpiration de Varache Kelia. Je veux la totale. Pour vous dire à quel point je suis un fan fou.
11: Vous allez le regarder où le match?
12: Bah, je serai au Parc des Princes. Même si c'est sur un grand écran, c'est une ambiance de fou quoi. L'année dernière j'avais plus de voix et cette année c'est la même chose, j'aurai plus de voix aussi.
13: Je peux voir le flocage derrière votre maillot.
14: Je peux me...
13: Vous êtes un peu en retard parce qu'il joue plus.
14: Ouais, il joue plus, mais en plus quand j'ai acheté son maillot, il s'est blessé 2 semaines après.
13: N'achetez pas le maillot de Dembélé aujourd'hui.
14: Ouais, non, c'est sûr.
2: Voilà, des supporters ici préparés, équipés. Pas de mouchoir dans les poches en revanche, car personne n'imagine le PSG s'incliner devant les Gunners.
15: Ici, c'est
1: Simon Marseille.
0: Et pour prévenir les débordements de supporters, un dispositif de sécurité hors norme est déployé.
1: 22 000 policiers et gendarmes dans toute la France, 8 000 rien qu'à Paris et dans la Petite Couronne. Les Champs-Élysées ont été piétonnisés en prévision d'une victoire du PSG et le capitaine des Parisiens, Marquinhos, assure que la détermination pour aller chercher cette deuxième coupe européenne est maximale.
16: Une fois que tu gagnes cette Champions League, une fois que tu goûtes ce titre, t'as tellement envie de revivre encore des moments comme ça. On est des compétiteurs, on veut avoir toujours cette émotion-là. Il y a des supporters qui ont venu en voiture, mon père même avec des amis qui sont en train de venir en voiture. Et alors la motivation, la faim et l'ambition de gagner ce titre, et ça n'a pas changé de l'année dernière et c'est peut-être encore plus parce qu'on a goûté ça et maintenant on veut toujours avoir ce sentiment et cette émotion-là.
1: Marquinhos au micro RTL de Philippe Sanfourche, l'un des envoyés spéciaux de RTL à Budapest.
0: Et qui évidemment commentera la rencontre ce soir avec Nicolas Georgerot, Cédric Chasseur, Antoine Decarne dans l'émission que vous propose à partir de 17h45. Eric Silvestro et Jeannot Rességuier, donc 17h45 RTL pour vivre ce rendez-vous de foot jusqu'à 23h. Si vous préférez la télévision, c'est sur M6 à partir de 17h. Il est 7h33 face aux témoignages et aux plaintes qui s'accumulent. Patrick Bruel annule une quinzaine de concerts cet été.
1: Et RTL vous l'a révélé dès 19h hier soir. Plus tôt dans la journée, la star, qui est toujours sur scène au Théâtre Édouard VII à Paris, avait fait savoir qu'il ne participerait pas au spectacle des Enfoirés. L'artiste fait l'objet d'une dizaine de plaintes désormais en France et d'une en Belgique pour viol ou agression sexuelle. Mais si la situation devient intenable, pourquoi le chanteur n'a-t-il pas annulé aussi sa tournée cet automne? La réponse donnée par Sophie Orange.
17: Eh bien parce que ce n'est pas la même organisation, la même production, ni le même public. Pour un festival, Patrick Bruel est invité par les organisateurs, comme d'autres chanteurs, plusieurs noms donc sur l'affiche pendant plusieurs jours, avec des spectateurs moins fans à 100% qui ne sont pas venus le voir lui. Pour la quinzaine de dates, Patrick Bruel était censé toucher un cachet, il devra donc verser des dommages et intérêts aux organisateurs puisqu'il a décidé de tout annuler. Rien à voir donc avec la tournée des Zéniths, organisée cette fois-ci par sa propre société de production. 38 concerts pour fêter les 35 ans de son album Alors Regarde. Là, le public est acquis à sa cause, des fans qui aiment Bruel, des spectateurs qui ne viennent que pour lui, qui attendent cet événement avec impatience, aucun risque d'être chahuté dans la salle. Et sur un plan financier, une annulation coûterait des millions d'euros. 3 autres dates sont rayées du calendrier, au Cirque d'hiver à Paris, les 16, 17 et 18 juin. Patrick Bruel est sans doute épuisé après avoir joué tous les soirs au Théâtre Édouard VII depuis janvier et surtout pas forcément dans le meilleur état d'esprit pour chanter. Normalement donc, retour sur scène le 2 octobre prochain à Chartres, le concert affiche complet.
1: Les explications de Sophie Orange du service culture de RTL. Patrick Bruel a toujours nié l'ensemble des faits qui lui sont reprochés. Il reste à ce stade présumé innocent.
0: Un autre ciel avec des orages qui se font attendre et 4 départements toujours en vigilance orange en région parisienne.
1: Et ce mercure qui ne redescend toujours pas depuis une semaine de la Loire-Atlantique à l'Alsace et de la vallée du Rhône aux Hauts-de-France. Ces derniers jours, 266 records de chaleur ont été enregistrés pour le mois de mai. De quoi nourrir les angoisses liées au climat. Reportage d'Arthur Pereira à Asnières-sur-Seine, en banlieue parisienne.
3: Devant leur sushi, Mathilde et Camille agitent leur éventail. Le thermomètre affiche 35 degrés à l'ombre.
4: Le réchauffement climatique, moi, c'est une de mes principales sources d'anxiété.
6: Je regardais, par exemple, il n'y avait pas très longtemps, une rediffusion d'un reportage d'une fausse météo par Evelyne Delia qui prévoyait 2050. Et en fait, aujourd'hui, on se rend compte que c'est pire. Et on se dit, mais en fait, ça va de plus en plus vite et ça ne s'arrête pas.
3: De quoi renforcer les convictions de cette jeune étudiante.
6: Moi, je voulais déjà pas d'enfant de base, puisque le contexte actuel au-delà du climat est assez compliqué. Mais c'est vrai que voilà, le climat, en plus, un peu désastreux, me conforte dans mon choix, en fait.
4: Et moi, ce qui m'inquiète énormément, c'est le climato scepticisme en fait.
3: Sur le banc, juste à côté, Madeleine, 80 ans, hoche la tête.
8: Ils veulent pas prendre conscience de ce qui arrive quand même, du manque d'eau. Il y a vraiment un vrai problème. Il n'y a plus de repères, on n'a plus de repères. Ça m'inquiète pas trop pour moi parce que j'ai 80 ans et que bon, j'en ai plus pour si longtemps que ça. Mais pour mes enfants et pour mes petits-enfants, oui, ça m'inquiète, c'est sûr.
3: Ils annoncent plus de 30 degrés pour ce week-end. Quand est-ce que ça va s'arrêter, lance cette Parisienne en lisant son journal.
1: Arthur Pereira.
0: Sébastien Lecornu, lui, est insatisfait des réponses du gouvernement contre le narcotrafic.
1: Le Premier ministre a réclamé hier à son équipe un changement d'échelle dans la lutte contre ce fléau qui implique toujours plus de mineurs. Arthur Bélier, le chef du gouvernement, veut donc passer la vitesse supérieure.
10: Oui, c'est un recadrage qui ne dit pas son nom. Hier matin à Matignon, comité interministériel consacré à la lutte contre le narcotrafic. Sébastien Lecornu découvre la copie de ses ministres. Le compte n'y est pas, cingle alors le chef du gouvernement. Les propositions formulées sont techniques et insuffisantes. Il faut un changement de braquet, réclame-t-il. La conférence de presse envisagée est même annulée. Alors évidemment, dans les ministères, à l'intérieur, à la justice, aux douanes, personne ne se sent concerné, chacun listant ce que son ministre a fait pour la lutte contre le narcotrafic et pensant que c'est plutôt le voisin qui est visé. Reste que Sébastien Lecornu compte, je cite, s'investir dans le dossier car cela ne saurait être seulement que le sujet des ministres Laurent Nunez et Gérald Darmanin. Non sans effet de communication, il reprend donc la main. Un nouveau comité de lutte contre le narcotrafic se tiendra avec une méthode différente d'ici l'été, selon nos informations.
1: Arthur Bélier du service politique de RTL.
0: Roland Garros, poursuite ou fin du conte de fées sur la terre battue pour Moïse Kouamei.
1: La révélation française de la quinzaine affronte en début d'après-midi le Chilien Alejandro Tabilo, 36e à l'ATP. Déjà en deux tours, porte d'Auteuil, le joueur de 17 ans seulement a fait sensation et vient de connaître une notoriété express, mais il garde la tête froide.
11: Moi, je dirais que déjà ma maman, c'est quelqu'un qui n'est pas émerveillé partout. C'est quelqu'un qui est très lucide, très posé. On va dire que j'ai pris un peu de ça de chez elle. Je suis au troisième tour de Roland Garros, mais bon, il se passe tellement de choses dans le monde, j'ai envie de dire que c'est rien finalement. Donc j'ai un peu cette partie de moi qui reste très posée par rapport à ce genre de choses et voilà.
1: Moïse Kouamé au micro RTL d'Isabelle Langer. Et hier, Novak Djokovic a peut-être disputé son dernier match à Roland-Garros. La légende Djoko, qui visait un 25e sacre en Grand Chelem, s'est inclinée face à la tornade brésilienne, qu'est Joao Fonseca. Victoire en 5-7, 4-6, 4-6, 6-3, 7-5, 7-5. Élimination sans surprise cette fois du français Quentin Alice face à Alexander Zverev. Et chez les femmes, dernière française en lice, Diane Paris qui se retrouvera face à l'américaine Amanda Anisimova. Nova 6e mondial, ce sera cet après-midi.
0: C'est noté, merci Claire. Vous avez le programme complet de la journée, évidemment. Vous cliquez rtl.fr, dossier sur Roland Garros. Roland Garros, c'est toutes les 30 minutes sur notre antenne. Un point complet avec nos spécialistes depuis la porte d'Auteuil. Il est 7h39, tout va bien dans un instant. Ce sera positif, figurez-vous, et tant mieux.
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0: 7h41, c'est notre rendez-vous chargé en ondes positives. Inspirez-nous le samedi matin sur RTL, de belles rencontres, de bonnes idées. C'est avec vous, Laetitia Simoes, bonjour.
24: Bonjour Stéphane et bonjour à tous.
0: Alors beaucoup sont certainement en train de préparer leurs vacances d'été et ça coûte cher, Laetitia. Vous avez trouvé une façon de faire des économies.
24: Et oui, est-ce que vous connaissez les campings participatifs, Stéphane ?
0: Pas encore.
24: Eh bien, le principe est très simple. En échange de quelques heures de bénévolat, certains campings proposent de passer des vacances à prix réduit. C'est le cas à Saint-Saturnin, dans le Vaucluse, où des campeurs sont en pleine corvée de ménage.
25: On va balayer, on va passer du produit, on va vider les poubelles.
26: Certains appellent ça des corvées. Pour nous, c'est un moment de partage, hein, puisque un jour c'est nous, le lendemain c'est le voisin. Voilà.
24: Armé d'une éponge et d'un torchon, Jean-Yves fait briller les lavabos. Et comme lui, dans ce camping, tous les vacanciers mettent la main à la pâte, car ici, il n'y a pas de personnel. Ce sont les campeurs qui s'occupent de tout. Ce jour-là, par exemple, c'est Gilles qui accueille les nouveaux arrivants.
27: Quand on arrive, regardez, ça arrive. Alors, là, c'est plutôt la partie prairie. La partie très ombragée, c'est ici. C'est vous qui voyez, je peux pas vous dire, moi. Hein.
0: Comment ça marche, Laetitia ? Il y a un planning ?
24: Eh oui, tout est super bien planifié, vous l'imaginez. Justement, pour que ça fonctionne, tous les lundis à 18h, il y a l'Assemblée des campeurs. C'est Florian, qui est lui aussi en vacances, qui la préside. Et c'est lui qui attribue les tâches à chacun.
28: Bon, bah, bonjour à tous. Merci de votre participation. René et Emmanuel ont changé le filtre de la plancha, qui n'a pas été fait depuis quelques temps. Ouais, je pense qu'on peut l'applaudir. Parce que c'était pas
24: facile.
28: C'était ingrat comme corvée.
24: Alors l'intérêt principal, il est évidemment économique, Stéphane. En échange de leurs services, ces campeurs profitent de prix réduits, parfois trois fois moins chers que les campings voisins. Seule condition, être adhérent au GCU, le groupement des campeurs universitaires. C'est 29 euros par an et il est ouvert à tout le monde. Je vous propose d'écouter ces vacanciers que l'on a interrogés.
29: Ce que je mets le plus en avant, moi, c'est la convivialité. Ça fait à peine 2 heures qu'on est là. Et on n'a jamais parlé à autant de gens dans un camping.
30: Peu importe où on va, on rencontre du monde. C'est un peu comme une grande famille, c'est vrai.
28: Ouais, c'est ça.
31: Et on a toujours l'impression qu'on est chez nous, qu'on aille dans n'importe quel camp en France.
24: Voilà, au total, il y a 87 campings participatifs dispatchés un peu partout dans le pays. Et les campeurs sont formels, Stéphane. Ces petites corvées ne gâchent en rien leurs vacances.
0: Voilà qui est positif. Laetitia, comme chaque samedi, vous nous emmenez aussi sur les réseaux sociaux à la découverte de comptes à suivre. Et aujourd'hui, c'est celui d'une avocate.
24: Oui, sous le pseudo Sabrina Avocat, tout attaché, cette avocate spécialisée en droit pénal et en droit du travail rappelle dans ses vidéos comment on peut se défendre en tant que salarié. Là, c'est d'actualité. Il fait très chaud, donc voici un petit florilège, Stéphane, des obligations d'un employeur en cas de forte chaleur.
32: Pour le travailleur en extérieur, il doit lui fournir au moins 3 litres d'eau par jour. Le Code du travail ne prévoit pas de limite de température. Mais l'Institut national de recherche et de sécurité considère qu'au-delà de 30 degrés pour un salarié sédentaire et 28 degrés pour un salarié en mouvement, la chaleur peut constituer un danger. En cas de non-respect par l'employeur de ses obligations, le salarié peut faire valoir son droit de retrait.
0: Voilà le site à suivre, Sabrine Avocat, tout attaché, comme vous le dites, Laetitia. Merci pour ces bonnes idées. On vous retrouve tout à l'heure sur M6 dans le JT, le 12h45 avec Ashley Chevalier, et puis ici avec nous la semaine prochaine.
24: Tout à fait, à la semaine prochaine.

0: 55, on va vous parler musique. Elle est devenue une icône auprès des jeunes. Aya Nakamura a pris d'assaut hier le Stade de France pour la première fois. Il y a 3 soirs complets, 240 000 billets écoulés en quelques minutes à l'automne dernier. Et c'est une première. Aya Nakamura devient la première artiste francophone à se produire 3 soirs d'affilée au Stade de France. Du coup, elle égale Johnny Hallyday.
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0: Et hier soir, ils étaient plus de 80 000 qui assistaient à la première date de ce concert historique. Bonjour Sacha Dubessé.
2: Bonjour Stéphane, bonjour à tous.
0: C'était sur place pour RTL. Dites-nous comment s'est déroulée la première date donc d'Aya Nakamura au Stade de France.
2: C'est un véritable show à l'américaine, mais version Aya Nakamura, arrivée en hélicoptère, écran géant, feu d'artifice aux couleurs de la France. Pendant plus de 3 heures, la queen de la pop reprend ses plus grands succès. Sur scène, celle que ses fans appellent la reine de France chante, danse et n'hésite pas à jouer avec son public qui l'acclame. Des invités surprises ont participé au show, majoritairement des rappeurs, Hamza, SDM ou encore RN Boy. Un concert à la mise en scène spectaculaire qui retrace l'histoire de l'artiste, de ses débuts à ses périodes les plus difficiles, notamment lorsqu'elle avait été la cible de racisme après sa prestation à la cérémonie d'ouverture des Jeux Olympiques. Pour répondre, la chanteuse a brûlé une banderole raciste qui avait défrayé la chronique. Avant de conclure cette première date, Aya Nakamura réserve une dernière surprise à ses fans. Elle chante sur un ponton au-dessus du public, accompagnée d'un immense spectacle pyrotechnique, de quoi émerveiller les 80 000 spectateurs du Stade de France.
0: Et justement, ces spectateurs, Sacha, ils ont aimé hier soir cet acte 1 du week-end.
2: Quelques minutes après la fin du concert d'Aya Nakamura, certains spectateurs sortent du stade encore émerveillés. Sur le parvis, Lola et Mariama, t-shirt de la chanteuse sur le dos, n'arrivent toujours pas à se remettre du show qu'ils viennent de voir.
3: Oh, l'hélicoptère, c'était trop bien!
4: Elle a ramené un hélicoptère floqué Aya. Il y avait son prénom sur l'hélicoptère, la reine de France en fait.
5: Reine de France. Qui peut l'arrêter? Qui peut l'arrêter?
2: Pour une grande partie des fans, Aya Nakamura incarne la femme moderne, forte, engagée et qui ne se laisse pas faire. Kani est étudiante, elle se retrouve dans la personnalité de la chanteuse.
6: Pour moi, c'est vraiment une inspiration. Donc vraiment, moi, je ne laisse personne critiquer Aya devant moi. Je l'écoute, je crois, depuis que j'ai 9 ans. Donc c'est une religion chez nous en fait.
7: C'est une religion?
6: Un peu, hein. Personnellement, moi, je prends hyper au sérieux ce que je dis.
2: Une source d'inspiration pour ses fans qui, pour beaucoup, suivent l'artiste depuis ses débuts en 2018 et se souviennent encore de son premier hit, Dja Dja.
8: Oh, Dja Dja, y'a pas moyen, Dja Dja.
9: J'suis pas ta cata, Dja Dja, genre, en katana, baby, tu t'aides ça.
0: Alors, il reste encore 2 dates, hein, ce soir et demain. Sacha, j'imagine que certains fans souhaitent à tout prix obtenir les meilleures places au plus près de la star, en fait, hein.
2: Oui, ils sont nombreux à camper très tôt le matin pour avoir les meilleures places dans le stade, à l'image de Tom.
10: J'ai fait nuit blanche d'abord dans Paris. Après, j'ai pris juste un Uber pour venir jusqu'ici et j'ai dormi et tout. Enfin voilà.
7: Là, tu penses pouvoir être tout devant là?
10: J'espère, franchement, vu que je sais pas, je suis pas arrivé à 4h du mat pour rien quoi. Ça va être depuis la 6ème que j'attends ce moment. Aya Nakamura, genre la femme de ma vie, je peux pas la rater, c'est impossible.
2: Au total, plus de 160 000 personnes sont attendues pour les 2 dernières dates, ce soir et demain. Tous ces fans n'ont qu'une hâte, voir la reine Aya Nakamura mettre le

0: RTL événement donc en musique ce matin avec Sacha Dubessé. 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
0: C'est le grand rendez-vous du samedi, hein. C'est la finale de la Ligue des Champions. On accompagne les supporters, bien sûr, ce matin sur notre antenne jusqu'au coup d'envoi, 18h tout à l'heure entre le PSG et Arsenal. Le titre du Parisien aujourd'hui en France, c'est Rêver plus haut. Le titre de l'équipe, c'est Rêve parti. Le titre du quotidien de Marseille-La Provence. Ah ben non, il n'y a pas de PSG. Évidemment, c'est Jules qui est à la une du quotidien. On va à Budapest, c'est Antoine Decarne.
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0: Bizarre, c'est ce soir. Antoine Decarne à Budapest. Budapest, notre envoyé spécial, est avec les supporters, justement. Oui. Supporters du PSG, là.
17: Oui, tout à fait. Et je me trouve juste devant l'hôtel du Paris Saint-Germain, là où les joueurs de Luis Enrique sont arrivés hier au milieu de journée, un peu aux alentours de 13h30. Et j'ai retrouvé Philippe, un supporter du PSG. Bonjour Philippe.
18: Bonjour à vous tous.
17: Bon, Philippe, vous logez juste au-dessus, là, juste là, dans un logement touristique. Vous saviez que c'était l'hôtel du Paris Saint-Germain?
18: Non, vraiment, le hasard, comme quoi, hein, c'est dingue. Hein. Mais alors, on est à fond aujourd'hui, c'est la grande journée, hein, de toute façon. Là, on tremble, on frémit, c'est incroyable, quoi.
17: Vous avez bien dormi, Philippe?
18: Pas trop. Pas trop, parce que j'ai fait un peu de cauchemar. J'ai vu Arsenal qui marquait à la 89e. Là, je me suis réveillé tout de suite. Mais ben, elle est 3-1 pour Paris. On la ramène, la deuxième coupe, on la ramène.
17: Philippe, vous êtes arrivé quand à Budapest?
18: Alors, on est arrivé hier. Ça a été compliqué, hein, parce qu'évidemment, pour trouver un avion et un logement. Mais on est arrivé hier, tranquillement. Et on repartira demain pour bien fêter ça ce soir.
17: Vous ne pouviez pas louper cette deuxième finale, vous, le supporter historique?
18: Bah écoutez, j'ai 60 ans. La première fois que j'ai vu le PSG, j'avais 12 ans. C'était avec la pub Canada Dry. Après, j'ai eu la chance de voir, et merci RTL d'avoir supporté longtemps le Paris Saint-Germain. J'ai fait toutes les finales, les quatre, hein, parce qu'il ne faut pas oublier, on est allé deux avant. Et évidemment, celle de l'année dernière, le Bayern, c'est, enfin, je veux dire, à Munich, c'était exceptionnel.
17: Qu'est-ce que vous espérez, là, de l'ambiance, de l'atmosphère dans cette ville de Budapest ?
18: Je pense qu'on va avoir un Cup de Paris exceptionnel, comme l'année dernière. Je pense qu'ils vont mettre le feu. Et le parc, enfin le stade va être à nous. Ça va être le Parc des Princes Budapest ce soir, c'est clair.
17: Et Philippe, vous avez poussé tellement loin la logique que vous avez déjà le maillot du Paris Saint-Germain de la finale floquée, finale Budapest 2026.
18: Bah, j'avais hier celui de la Ligue 1. Ouais, là aujourd'hui, bah oui, c'est the maillot.
17: Tenue de gala.
18: Qu'on va encadrer après la victoire ce soir, c'est clair. Ouais.
17: Bon, Philippe, il y a tout le monde qui dort là, qui a fait un peu la fête à Budapest dans le logement. Vous êtes premier réveillé. Qu'est-ce qu'on peut vous souhaiter pour ce soir ?
18: Bah déjà, je vais aller leur chercher le petit déjeuner. Ça, c'est pas cool. Je suis premier levé. Mais ce soir, parce que c'est un beau spectacle. Le sport, le foot, c'est un sport et ça doit être un beau spectacle. Et on va gagner avec la manière. C'est ça que. Merci à Enrique. Merci d'être venu au parc.
17: Voilà. Paris Saint-Germain, Arsenal, c'est ce soir. À suivre sur M6, sur RTL. Et en 7 confrontations, les deux équipes ne se sont jamais départagées. On est sur 3 matchs nuls, 2 victoires d'un côté, 2 victoires de l'autre.
0: Ça va nous faire une belle soirée. Ça. On rappelle à tout le monde le coup d'envoi, c'est 18h en direct sur RTL, émission spéciale à partir de 17h45. On va jardiner, tiens.
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0: Elle le dit tellement bien, la dame. Jardinons ensemble avec notre expert. Il est dans ses potagers, il est en direct, il est en Normandie, c'est Pierre le cultivateur. Mesdames, messieurs, il nous conseille ses cadeaux. Bonjour Pierre.
19: Bonjour Stéphane, bonjour à tous.
0: Bon, ça respire enfin un peu chez vous, non ?
19: Ah oui, oui, les températures sont un peu plus fraîches et ça fait du bien. Là ce matin, 18 degrés et moi je suis content. Hein. Une petite fraîche, c'est le potager aussi. Les feuilles se redressent, tout va bien.
0: Bon, il faut arroser le potager évidemment. Comment on fait pour le faire efficacement ?
19: Alors c'est vrai qu'en ce moment c'est le gros du travail. Moi je passe à peu près 2 heures tous les matins, tous les 3 jours pour bien arroser le potager. Alors il faut vraiment ne pas hésiter à arroser abondamment chaque plant de tomate, chaque plant d'aubergine, chaque plant de poivron, en faisant bien entendu attention à ne pas arroser le feuillage. On en parle souvent, mais c'est vraiment l'une des grandes priorités pour éviter la propagation, l'arrivée des maladies. Donc on arrose en quantité importante et on évite de faire en petite quantité. Quantité tous les jours. Il vaut mieux arroser 3 à 5 litres par plant de tomate tous les 3 jours plutôt que d'utiliser une toute petite quantité tous les jours. Parce que sinon, le système racinaire ne va pas prendre l'habitude de se développer en profondeur pour aller chercher lui-même ses nutriments et ses ressources.
0: Vous nous dites que vous faites le matin. On peut faire quoi ? Matin ou alors fin de journée ?
19: Oui, c'est ça. En gros, concrètement, c'est avant que le potager soit en plein soleil. Donc le matin à la fraîche. Alors je sais qu'on n'est pas toujours motivé à sortir et à arroser son potager, mais c'est vraiment le moment idéal. Fin de journée, après le coucher du soleil, au moment où le soleil commence à partir pour se coucher, c'est aussi une période idéale. Alors moi, je préfère le matin en Normandie, tout simplement parce que quand on arrose en fin de journée, on va créer une humidité ambiante et propice aux limaces. Donc avec du paillage et une humidité qu'on vient de créer, bah là, les limaces, elles se disent super, j'ai le gîte, j'ai le couvert, j'arrive et je vais tout manger. Donc voilà, moi je privilégie le matin.
0: Le feuillage, vous en parliez il y a quelques instants justement. Comment on gère ça ? Il faut l'arroser, pas l'arroser, ça vaut pour tous les légumes ?
19: Alors, il faut vraiment faire attention. Les tomates, les courgettes, surtout les solanacées, les cucurbitacées. Donc les cucurbitacées, c'est courgettes, concombres, cornichons, les courges. Et les solanacées, ça va être les pommes de terre, les tomates, les aubergines, les poivrons. Là, il faut vraiment faire attention au feuillage. Et il faut vraiment, c'est pour éviter justement l'arrivée des maladies. Par contre, sur les autres cultures, haricots verts, radis, carottes, bien entendu, là, on peut utiliser son arrosoir avec la douchette et arroser par-dessus. Ça, s'il n'y a aucun problème.
0: Ça impose évidemment d'être présent. D'arroser, ça prend du temps. Vous nous dites 2 heures d'un coup, là. Comment on peut faire si on s'absente ?
19: Moi, alors déjà, je recommande aux gens de ne pas s'absenter quand on fait trop chaud. Restez dans votre jardin, dans votre potager. Ne partez pas, ne faites pas la même erreur que moi. Non, plus sérieusement, on peut installer un système d'arrosage automatique. Déjà, comme je le dis, une bonne couche de paillage en épaisseur. Là, j'ai 10 cm depuis les fortes chaleurs, donc 10 cm de paillage. Un arrosage automatique en dessous ou des oyas qu'on va venir remplir, ces fameuses jarres en terre cuite. Et ça va permettre d'arroser efficacement et vous permettre de vous absenter 2-3 jours.
0: Le monsieur est content parce qu'il a trouvé la fraîcheur. Les petits oiseaux, ils sont contents aussi. Hein. Derrière vous, ils ont bien retrouvé la fraîcheur. Ils le font entendre. Hein. C'est un plaisir. Vous êtes en direct demain, tout pareil, pour parler des fraises et comment avoir encore plus de fraises encore et toujours. Merci, Pierre.
19: À demain.
0: À demain. Le temps, on va commencer tiens par la Normandie, s'il vous plaît, Valérie, de Pierre le Cultivateur. Ça va donner quoi ?
16: Eh ben, ça va donner encore du pas mal, du soleil. De toute façon, il y a des passages nuageux un petit peu plus denses aujourd'hui. D'ailleurs, c'est le cas sur la plupart des régions ce matin, en dehors d'une grosse portion sud-est. Donc, des passages nuageux. Peut-être quelques gouttes de pluie de temps à autre. On a eu une ou deux petites gouttes de pluie ce matin depuis l'Ille-et-Vilaine en remontant jusqu'aux portes du Nord et du Pas-de-Calais. Bon, pour autant, c'est très localisé, c'est vraiment pas grand-chose. Alors, on va avoir encore un soleil de plomb pratiquement partout en France. Des températures qui ont amorcé la descente, c'est vrai, en Normandie, en Bretagne, mais également en Loire-Atlantique et même en glissant jusqu'à la Charente-Maritime, jusqu'à la Gironde et au Pays Basque. Pour les autres, encore de températures très élevées. Paris et la Petite Couronne restent en vigilance orange jusqu'à 22h ce soir, mais des orages vont s'enclencher. Alors, en montagne, évidemment, les Alpes, le Massif central, de la montagne Corse et les Pyrénées, mais également entre le Poitou et les Ardennes en passant par l'Île-de-France. Et ça, c'est la bonne nouvelle parce qu'une fois que les orages seront passés, on va perdre 6-7 degrés d'un seul coup, ce qui va vraiment nous faire du bien. En attendant, à Paris, il fera encore 33 degrés aux alentours de 16h cet après-midi, 32 degrés à Nancy comme à Lyon, 30 à Cambrai et Aix-en-Provence, 29 degrés à Albi, 28 à Montpellier, 23 degrés pour Royan et 21 au Havre.
0: C'est bien noté. Merci Valérie. Le ciel est sans nuages ce matin en Savoie. C'est Raphaël qui nous donne l'info sur la page Facebook de l'émission. Les amis, c'est le dernier samedi de ce mois de mai et il est 8h.
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0: Et en ce 30 mai 2026, toute l'actualité, c'est avec Gaël Jordana. Bonjour Gaël.
20: Bonjour Stéphane, bonjour à tous.
0: Et donc à la une, on se dirige vers la fin de la canicule.
20: Sauf à Paris et sa banlieue qui reste sous vigilance orange, mais cette vague de chaleur inédite se terminera demain. Dans l'actualité aussi, le PSG joue pour un deuxième titre consécutif en Ligue des Champions ce soir. Arsenal ne compte pas se laisser faire. Toujours des bombardements au Liban menés par Israël. Le Hezbollah s'équipe désormais de drones. On vous dira tout. Patrick Bruel annule tous ses concerts jusqu'à la rentrée. Et puis Roland Garros, Henri Lecomte vous donne son avis sur le jeune prodige français Moïse Kouamé avec cette question, peut-il se qualifier pour les huitièmes de finale ?
0: Allez, encore un peu de patience, la canicule c'est bientôt terminé.
20: Il n'y a plus que 4 départements en vigilance orange, Paris et sa petite couronne, les Hauts-de-Seine, le Val-de-Marne et la Seine-Saint-Denis, ça se terminera demain. Mais en attendant, ce samedi, le thermomètre va rester encore au-dessus des 30 degrés dans de nombreuses régions. La Bretagne et la Normandie en revanche ont de la chance, ça se rafraîchit. Il fait 18 degrés à Cherbourg ce matin, Gilbert Guérand.
21: Les tenues restent estivales, des tongs, des shorts, des bras nus, mais la météo a changé de visage. En 24 heures à Cherbourg, les températures ont chuté de plus de 10 degrés, un retournement que Brigitte juge particulièrement soudain.
22: Très brutal dans l'autre sens, un net rafraîchissement à mes yeux. Moi ça me convient très moyennement, même si de l'autre côté la hausse des températures était très brutale. Les 30 degrés étaient peut-être un petit peu trop pour la région, mais des 25-26 ça peut être très sympa.
21: Pour Félix, cette chute du thermomètre a aussi un avantage. Dans sa fromagerie, la chaleur des derniers jours avait fini par décourager une partie de la clientèle.
23: Déjà, on retrouve des clients parce que moi, j'ai aussi une grande population de personnes un petit peu âgées et par forte chaleur, malheureusement, ils restent chez eux. Et ils sortent moins. Donc là, dès que le temps se calme un petit peu, c'est un petit peu mieux pour le commerce quand même.
21: Et Félix devrait être servi. Selon Météo France, les températures retrouveront dimanche des niveaux plus raisonnables sur le Cotentin autour de 20 à 23 degrés l'après-midi avec des nuits redevenues fraîches.
20: Un reportage dans la Manche de Gilbert Guérand pour RTL.
0: Le PSG, lui, veut décrocher une deuxième étoile en Ligue des Champions.
20: Et pour ça, les Parisiens doivent gagner leur finale face à Arsenal. Ils affrontent les Londoniens à Budapest en Hongrie dès 18h ce soir. Le PSG est tenant du titre, mais les Anglais sont coriaces. Ils rêvent de leur premier titre en Ligue des Champions, Nicolas Georgerot.
24: Oui, invaincu cette saison en Ligue des Champions. Un parcours quasi parfait avec 11 victoires en 14 rencontres. Arsenal est un nouveau champion d'Angleterre en pleine confiance, confirme le défenseur brésilien Gabriel, passé par Lille il y a quelques saisons.
25: Cette année, on est plus solide. Ça va être une belle finale et on va voir qu'est-ce qui va se passer.
24: Les Gunners croient en leur progression, signe d'un aboutissement tout proche. Quart de finaliste il y a 2 ans, demi-finaliste l'année dernière, finaliste cette saison. L'élimination contre le Paris Saint-Germain en 2025 n'a rien à voir, prévient William Saliba, qui retrouvera en face 5 coéquipiers chez les Bleus.
26: Déjà, il nous manquait quelques joueurs clés.
1: comme deux attaquants et on n'était pas aussi bon que cette année. On a plus de confiance. C'est sûr qu'on aborde différemment ce match. Et là, c'est qu'un match, c'est pas deux matchs. Donc voilà, celui qui gagne ce match, il repart avec la coupe. Donc c'est quelque chose de différent. Mais c'est sûr que ça va être pas difficile encore.
24: Les scores étriqués lors des tours précédents face au Sporting Portugal, face à l'Atlético de Madrid, ont laissé l'image d'une équipe d'Arsenal moins impériale et parfois ballottée, chahutée. C'est surtout la meilleure défense en Europe, avec 6 buts encaissés seulement dans la compétition.
2: Nicolas Georgerot, l'un de nos envoyés spéciaux à Budapest. Côté sécurité dans l'Hexagone, 8000 policiers et gendarmes seront mobilisés dans Paris et sa banlieue. Plus de 22 000 partout en France pour éviter tout débordement.
0: Une rêve partie, titre le quotidien L'Équipe ce matin. Finale de Ligue des Champions à vivre sur M6. Émission spéciale en direct à partir de 17h. Et puis évidemment, à la radio, sur RTL, le foot à la radio, c'est formidable. 17h45 avec tous nos envoyés spéciaux. Bien sûr, le coup d'envoi de la rencontre, c'est 18h. Il est 8h04, Patrick Bruel, lui, ne chantera plus jusqu'en septembre.
2: C'est une info révélée par RTL dès hier soir. Cette décision intervient alors que le chanteur de 67 ans est visé par une dizaine de plaintes pour violences sexuelles. Patrick Bruel devait se produire en juin au Cirque d'hiver à Paris, mais aussi tout l'été dans des festivals. Il annule tout, Maxime Lévy.
3: Oui, Patrick Bruel avait prévu une tournée des festivals d'une quinzaine de concerts cet été. L'artiste a finalement décidé de les annuler. Selon sa société de production, 14 productions à RTL, je cite, « plusieurs organisateurs de festivals ont rapporté subir des pressions et être empêchés dans l'organisation sereine de leurs événements. Nous ne souhaitons en aucun cas, poursuit le communiqué, exposer ni les organisateurs ni le public à un climat de tension. » Fin de citation. De même, toujours selon nos informations, les trois dates prévues cet été au Cirque d'hiver Bouglione à Paris sont également annulé. En revanche, nous précisons dans l'entourage du chanteur, tous les autres concerts de Patrick Bruel, ceux dans lesquels il sera la seule star, sont maintenus. Pour rappel, au moins 10 plaintes ont été déposées en France contre l'artiste, dont 5 pour viol. Patrick Bruel, qui reste innocent à ce stade, conteste lui l'ensemble des faits qui lui sont reprochés.
2: Les précisions de Maxime Lévy du service police-justice de RTL. Patrick Bruel qui reste en ce moment à l'affiche du théâtre Édouard VII à Paris.
0: À l'actualité à l'étranger, au Moyen-Orient, l'armée israélienne annonce que plusieurs projectiles ont été tirés depuis le Liban vers le nord d'Israël.
2: L'un d'eux n'a pas été intercepté, mais aucun blessé n'est à signaler ce matin selon l'État hébreu. Tout cela intervient alors qu'Israël a ordonné l'évacuation de villages et poursuivi ses frappes sur plus de 30 localités dans le sud du pays. Il y a 11 morts selon le ministère de la Santé libanais. Israël affirme toujours viser le Hezbollah pro-iranien, la milice chiite qui désormais s'équipe de drones. Nicolas Burnand.
4: Oui, sur ces images de propagande diffusées par le Hezbollah, un drone survole des bâtiments en ruine avant de se diriger vers une route. L'appareil plonge alors pour percuter l'arrière d'une Jeep remplie de militaires israéliens. Certains soldats sautent du véhicule, mais d'autres sont grièvement blessés dans l'explosion. Cette arme est décrite par Orna Mizrahi, chercheuse à l'Institut israélien d'études de sécurité nationale.
5: Ce type de drone ressemble à un petit jouet auquel on accroche quelques kilos d'explosifs. Il est piloté par une fibre optique et une caméra, ce qui lui permet d'être très précis. Il peut frapper n'importe où ou par surprise sans prévenir. C'est un avantage technique dans cette guerre asymétrique. Ce savoir-faire provient de la Russie grâce à son expérience en Ukraine via sa coopération militaire avec l'Iran.
4: Face à cette menace, plusieurs brigades de Tsahal ont dû se retirer de certains secteurs du sud du Liban. L'armée israélienne a commencé à distribuer en urgence des grillages de protection à ses unités combattantes. Israël a annoncé débloquer une enveloppe de 500 millions d'euros pour financer la recherche de systèmes capables de neutraliser ces drones du Hezbollah.
2: Nicolas Burnand du service international de RTL. Côté américain, aucun accord n'est pour l'instant en vue avec l'Iran. Les États-Unis sont plus que capables, je cite, de redémarrer la guerre. C'est ce qu'affirme le chef de la diplomatie américaine, Pete Hegseth.
0: Chez nous en France, ce week-end, de grandes entreprises ouvrent leurs portes au public.
2: Oui, près de 50 sites industriels et technologiques veulent mieux se faire connaître des Français. Une opération en amont du sommet Choose France qui aura lieu lundi et qui a pour but d'attirer les investisseurs étrangers dans le pays. Parmi les entreprises qui participent à ces journées portes ouvertes, Thermomix avec l'usine de Donnemain-Saint-Mamès en Eure-et-Loire. Une usine que vous avez pu visiter, Rachel Duceppe.
6: Oui, au milieu des champs se dresse cette usine du célèbre appareil de cuisine Thermomix, une usine sortie de terre il y a un peu plus d'un an, entièrement automatisée.
7: On en a besoin pour être compétitif.
6: Mathias van der Donck, vice-président du groupe industriel, mène la visite, traduit par son directeur de la communication.
7: Vous voyez à votre gauche le lieu où on produit le fameux bol du Thermomix.
6: Des bras robotisés surplombent, des tapis roulants où défilent les différentes pièces du Thermomix.
7: Donc regardez le bras hein, qui est en train d'agir. Le robot qui dépose. Donc on va vous expliquer maintenant comment on fait l'assemblage. Les parties arrivent et à la fin de la ligne, ici, et ça va là jusqu'aux collègues qui, manuellement, hein, font l'assemblage.
6: Coût de l'investissement, 70 millions d'euros, dont le groupe se félicite.
7: On va présenter le 2 millionième Thermomix produit ici, sous vos yeux, en un peu plus d'un an.
6: 2 millions de Thermomix, en grande partie, exportés dans le monde entier.
2: Le reportage de Rachel Duceppe pour RTL.
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0: Roland Garros, bien sûr, à vivre sur RTL. Il y a un paquet de surprises. Hein. C'est difficile de savoir qui va gagner le tournoi cette année. Hein.
2: En effet, chez les hommes, après l'élimination du numéro 1 mondial Yannick Sinner, puis de Novak Djokovic hier soir, le tableau est pour une fois très ouvert. Ce samedi, place à la suite du troisième tour, avec le jeune français Moïse Kouamé qui va tenter d'arracher sa place en huitième de finale en fin d'après-midi. Il n'a que 17 ans. Notre consultant Henri Lecomte est optimiste, même si les deux premières manches n'ont pas été de tout repos.
11: La question qu'on se pose, est-ce que Maurice Kouamé en a récupéré de ces deux matchs marathon ? Marathon, oui, parce qu'il a passé 7h34 sur les courts de Roland-Garros. Il va jouer un adversaire, un spécialiste de la terre battue, Tabilo, qui a joué 1h53. Pourquoi ? Parce que il a fait un seul match et il y a eu le forfait de Valentin Vachereau. Alors vous allez me dire, oui, il a 17 ans, il aura récupéré, il va pouvoir revenir dans les meilleures conditions, mais attention, il fait très chaud et joue maintenant un joueur Tabilo, qui est un vrai spécialiste de la terre battue. Et puis, il a fait une demande assez particulière. Il a demandé à jouer sur le Suzanne Lenglen. Avec pourquoi ? Évidemment, pour l'ambiance. Ça va le booster. Mais ça peut tomber, peut-être, en même temps que la finale de la Champions League. Avec le Parc des Princes à côté, avec Roland Garros, avec toute cette ambiance, ça peut être un moment extraordinaire à ne pas rater. Mais en tout cas, moi j'y crois. Moïse Kouamé, en deuxième semaine.
2: Henri Lecomte avec Isabelle Langer qui sera en direct toutes les demi-heures sur RTL dès midi pour vous faire vivre les matchs. Il y aura aussi cet après-midi la Française Diane Paris qui affronte la numéro 6 mondiale américaine Amanda Anisimova. Match sur le court central.
0: Merci, programme complet sur notre site rtl.fr. Il est 8h11, les courses. C'est Dominique Cordier qui est de retour pour le quintet de l'après-midi. Soyez attentifs hein, si vous jouez. Pronostic RTL pour vous aider. Rebonjour Dominique.
26: Rebonjour Stéphane, bonjour à tous. Ils sont 16 au départ du quintet cet après-midi à Auteuil, départ de la course 15h15, c'est un handicap, le prix Ardati, qui a réuni des chevaux de 5 ans et plus. Sur la distance de 3600 mètres, nous sommes sur les haies. Une discipline qui sied parfaitement à l'outsider de RTL. Il s'appelle Robin Hill, il porte le numéro 8 et il vient de faire une rentrée, disons-le très modeste, sur l'hipporome de Bordeaux. Il n'avait pas couru depuis un an. Il avait achevé l'année 2025 par une victoire. C'était dans un quintet à Auteuil, mais c'était déjà au mois d'avril. Autrement dit, une longue absence, une rentrée moyenne, mais un cheval auquel on met les œillères pleines pour la première fois. Il est associé à un bon jockey, Thomas Borin. C'est une très belle chance en valeur pure. On doit le retenir, sa cote sera très intéressante. La sélection, Stéphane, je vous le rappelle, le numéro 7, Jour Polaire, l'As Locas, le 8 Robin Hill, qui est donc l'outsider de RTL, le 6 Himalaya, le 4 Nikal Wokta, le 11 Jumper Bay, et enfin le numéro 10 Follow You, 7, As, 8, 6, 4, 11 et 10.
0: J'aime bien Follow You, moi. C'est mon petit préféré dans la sélection, là.
16: Moi, j'ai entendu Robinet, mais j'ai dû me tromper.
0: C'est Robin Hill. Dominique Cordier, bonne chance si vous tentez l'affaire comme Valérie Quintin, sans aucun doute. RTL.fr, les pronostics pour vous aider. Les infos des auditeurs, on a Monique qui nous écoute fidèlement depuis les bords du lac d'Aix-les-Bains. Il y a un très beau soleil, là, au réveil. N'hésitez pas, rejoignez-nous la page Facebook de l'émission.
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0: Ça va vous intéresser Valérie et tous les auditeurs. Le samedi matin, on parle bien sûr de notre planète qui change avec l'expert climat Jean-Marc Jancovici qui s'installe. Il est sur RTL, le patron du Shift Project. Bonjour.
13: Bonjour Stéphane et bonjour à toutes et à tous.
0: On va s'arrêter sur cette vague de chaleur qu'on vient de traverser, Jean-Marc, dans notre pays. C'est du jamais vécu pour un mois de mai.
13: Oui, alors malheureusement, dans changement climatique, il y a le mot changement. Et le mot changement dit que les choses changent et donc qu'elles ne sont plus comme avant. Donc effectivement, après un record, un autre record, et il y en aura d'autres. On va encore avoir un autre record. Christophe Cassou, un climatologue, a dit il n'y a pas très longtemps que la question en ce qui concernait Paris à 50 degrés, c'était pas si, c'était quand. Voilà, donc tant qu'on rajoute des émissions de gaz à effet de serre dans l'atmosphère, le climat continue de se réchauffer, les records continueront de tomber, malheureusement.
0: Et pourtant, il y a des climato-sceptiques.
13: Oui, alors le climato-scepticisme vraiment dur, c'est-à-dire les gens qui disent la science c'est n'importe quoi, en fait c'est une toute petite fraction de la population, quelques pourcents. Une bonne partie de ce qu'on appelle les climato-sceptiques, en fait, moi je les appelle des climato-perdus. C'est-à-dire c'est des gens qui ne voient pas où est leur place dans un monde qui va devoir changer pour éviter de réchauffer le climat ou pour s'adapter à un climat qui a changé, parce qu'on va devoir changer nos habitudes. Changer nos habitudes, c'est désagréable. Enfin, sauf quand on a décidé, mais quand on n'a pas décidé, c'est désagréable. Pour un certain nombre de personnes, c'est tellement désagréable que c'en est même stressant, angoissant, etc. Et on connaît tous cette maxime Shadok, hein, pour se débarrasser d'un problème, il suffit de le nier. Donc, c'est un réflexe. Vous et moi, à nos heures, on a tous fait ça. Hein. Voilà, donc c'est ça, en fait, la réaction qui est en train de se produire quand on parle de climato-scepticisme.
0: Jean-Marc, ce qu'on a vécu là, ces derniers jours, cette vague de chaleur, est-ce que c'est juste un coup de chaud ou c'est plus ennuyeux que ça?
13: Alors quand on regarde les sujets télévisés de certains de vos confrères que je ne nommerai pas, eh bien on a l'impression que le problème c'est de se trouver une piscine et un climatiseur, on fait le dos rond en attendant que ça passe et le problème est réglé. Alors malheureusement c'est plus grave que ça parce qu'il y a des dommages rémanents, il y a des dommages qui restent à la végétation, à l'agriculture, aux infrastructures, ça peut endommager des voies de chemin de fer, ça peut endommager des ponts, ça peut endommager des routes, ça peut endommager des maisons, le retrait gonflement des argiles, etc. Ça peut évidemment tuer des espèces, quand il y a une vague de chaleur particulièrement forte, en particulier en ce moment où il y a des oiseaux qui nichent, ça peut empêcher les jeunes d'être correctement nourris, etc. Et donc la couvée va mourir. Donc il y a des dommages rémanents dans beaucoup, beaucoup de domaines. Et hélas, mauvaise nouvelle, une vague de chaleur et des canicules à répétition, c'est pas juste qu'il faut sortir les parasols et se trouver une terrasse ombragée.
0: Les choses sont dites, elles sont signées Jean-Marc Jancovici, notre expert climat, c'est comme ça tous les samedis matins sur RTL. 8h15, pardon, pour tout ça, je vais mettre toutes les lettres.
14: Oui.
0: 8h15 donc, et merci à vous de nous avoir choisis au réveil. Il y a le football ce soir évidemment, mais il y a aussi le reste de la vie. Il y a un concours de pétanque organisé aujourd'hui à Amberieu en Dombes, c'est dans l'Ain, au camping L'Eau Oasis, et Annie va participer et elle est sûre de gagner la coupe.
14: Ah bah ça, voilà.
0: J'ai envie de dire que le bonheur, il est là.
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0: Les supporters du Paris Saint-Germain, ils chantent ça dans leur stade au Parc des Princes. Ce soir, il y aura des supporters au Parc des Princes dans la fan zone, mais ils seront surtout à Budapest. 17 200 chanceux supporters parisiens à avoir obtenu des billets pour le match. Et Antoine Decart, notre globetrotteur, est au plus près de ses supporters. Il faut monter la pression, bien sûr, la tension jusqu'à 18h, le coup d'envoi. Vous êtes même avec des supporters du PSG qui vivent à l'étranger, c'est ça Antoine, hein ?
1: Oui, tout à fait. Vous savez, le Paris Saint-Germain a des groupes de supporters un petit peu partout dans le monde, en Indonésie, en Allemagne, à La Réunion, par exemple. Et là, je suis avec des supporters du Paris Saint-Germain à Lisbonne, au Portugal. Bonjour, monsieur.
2: Bonjour.
1: Quel est votre prénom ?
2: Je m'appelle Nicolas.
1: Nicolas, vous venez d'où ? Comment vous êtes arrivé ici ?
2: Donc moi, à l'origine, je suis de banlieue parisienne. J'ai déménagé à Lisbonne en 2017. Et à ce moment-là, je voulais vivre de ma passion du PSG. Et voilà, j'ai commencé là-bas.
1: Vous êtes nombreux dans l'association des supporters PSG de Lisbonne ?
2: Donc maintenant, on est à peu près 70-80 à être présents dans l'association. Après, il y a des petits éléments qui gravitent de temps en temps. Il y en a qui viennent en vacances.
3: Ici, c'est Paris.
1: Et voilà, l'ambiance qui monte hein, déjà dans les rues avec des supporters du Paris Saint-Germain. On a aussi des supporters d'Arsenal qui sont pour vous faire la petite photo. Hein. Juste devant moi, on a un café, un bar avec des supporters d'Arsenal qui, déjà à 8h20 du matin, sont attablés pour préparer cette grande finale, se mettre en jambes, comme on dit. Je suis avec un autre supporter du PSG à Lisbonne. Bonjour.
4: Bonjour.
1: Comment vous appelez ?
4: Jérémy.
1: Jérémy, pareil. À Lisbonne, et vous avez fait le déplacement ici à Budapest pour soutenir le PSG.
4: Exactement, on avait fait l'année dernière à Munich, donc on ne pouvait pas rater ça la deuxième année consécutive, donc on est venu à Budapest. On va fêter ça ce soir si tout se passe bien, on est là prêt, en forme, donc ça va être génial, quoi. C'est incroyable.
1: Il y a eu un rassemblement hier de toutes les sections de supporters internationales du Paris Saint-Germain, c'est ça hein ?
2: Exactement, on s'est retrouvé hier dans un parc dans Budapest pour célébrer justement cet avant-finale. Donc on a pu se réunir avec des fan clubs qui venaient de tous les quatre coins du monde, que ce soit Hong Kong, Montréal, tout autour de l'Europe. Donc c'était vraiment un bel échange avant cette finale.
1: Voilà le PSG qui est devenu au fil des années un club à la portée internationale, avec des supporters français expatriés à l'étranger, mais aussi avec des supporters étrangers qui viennent pour supporter le Paris Saint-Germain. Le Paris Saint-Germain qui vend près d'1 million de maillots par an. Vous imaginez, à travers le monde, c'est énorme.
0: PSG Arsenal, le coup d'envoi 18h en direct sur RTL, bien évidemment. Journal inattendu à 12h30 tout à l'heure avec Antoine Cavaillerou et de nombreux invités justement pour monter et s'approcher tranquillement de cette grande finale de la prestigieuse compétition européenne.
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0: Les délices de la langue française, notre cours matinal. On va apprendre des choses une nouvelle fois avec notre correctrice à nous, Muriel Gilbert. Bonjour.
6: Bonjour Stéphane. Ami des mots, bonjour.
0: Ce matin, Muriel, on parle de la lettre H.
6: Eh oui, Stéphane, ou plutôt on en reparle. C'est le bonbon sur la langue consacré au hantavirus qui a fait des petits. Petit rappel justement pour ceux qui n'étaient pas en classe ce jour-là, dont vous, Stéphane, il me semble, vous aviez séché le bonbon.
0: Ah bon ?
6: Heureusement, vous étiez remplacé par un excellent élève, Antoine Cavaillerou. Pour ce jour-là, je rappelais qu'il fallait dire le hantavirus et non l'antavirus, comme on l'entend la moitié du temps, tout simplement parce que le H qui se trouve à l'initiale du mot est un H aspiré. Un H aspiré qui, à la différence du H muet, ne permet ni l'élision ni la liaison. On dit donc le hantavirus et non l'antavirus, comme on dit le hibou et non l'hibou. Et au pluriel, ça donne des hantavirus, pas des antavirus.
0: Puisqu'on ne dit pas des hibous.
6: Et voilà. Alors j'avais mis un petit carrousel d'explication de la chose sur la page Facebook et sur l'Instagram du Bonbon sur la langue, et plusieurs personnes, notamment Magali, qui vit près de Toulouse, et Pierre, du quartier de Tadon, à La Rochelle, ont réagi sur le thème « À quoi bon tout ça ?» puisque maintenant, on a le droit de dire les haricots.
0: Bah, on peut dire les haricots.
6: Mais absolument pas. Ah. Et ça m'énerve. C'est une légende urbaine, une rumeur qui court depuis des années, et à laquelle il est plus que temps de tordre le cou. Donc, allons-y. Le mot haricot remonte au XIVe siècle, et il désignait d'ailleurs à l'origine un ragoût. Au XVIIe, probablement parce qu'elles entraient dans la composition du ragoût de mouton, les fèves de haricots ont été raccourcies en haricots tout court. Vous noterez au passage que ce plat qui semble aujourd'hui avoir un nom un peu étrange, le haricot de mouton, est bien celui qui a donné son nom aux légumes haricots et non l'inverse. Quoi qu'il en soit, qu'il soit vert, blanc, rouge ou de mouton, ce haricot commence par un H aspiré. Le H de haricot est aspiré, confirme bien l'Académie française, c'est-à-dire qu'il interdit la liaison, impose que ce mot soit prononcé disjoint de celui qui le précède, au singulier comme au pluriel. On écrit Eddie, le haricot et non l'haricot, un beau haricot et non un bel haricot. Et j'ajouterais personnellement, on dit les haricots et non les haricots. Ai-je assez enfoncé le clou ?
7: Oui.
6: Bon, la vieille dame du quai Conti précise encore, pour certains mots, l'usage est indécis. Ce n'est pas le cas de haricot. La liaison est incontestablement une faute.
7: Au moins, c'est clair. Mais pourquoi cette légende urbaine sur les haricots ?
6: Eh bien, les immortels l'indiquent bien sur leur site. En fait, la rumeur selon laquelle il serait aujourd'hui d'usage et admis que l'on fasse cette liaison a été colportée par un journal largement diffusé dans les établissements scolaires qui s'appelle L'Actu. C'était dans le numéro 8 du jeudi 3 septembre 1998. Page 7, et qui n'a pas jugé bon de publier de rectificatif. Ah bah merci et ouais. Bravo l'actu. Hein.
7: On en vient à la question du jour oui. Pour terminer.
6: Alors c'est celle d'Isabelle de Montrieux en Sologne qui me demande sur l'Instagram du bonbon sur la langue de rappeler la règle des adjectifs de couleur. Dans mon souvenir, l'orange ne prend pas de S car il s'agit d'un fruit, ni le fuchsia car il s'agit d'une fleur. Mais je n'en suis pas sûre, m'écrit-elle. Ça veut dire qu'elle n'écoute pas tous les bonbons, ça. En tout cas, vous avez tout à fait raison Isabelle, les adjectifs de couleur, bleu, rouge, orange, crème, ne s'accordent pas. Quand ils sont avant tout des noms. C'est le cas de orange, de marron, de fuchsia, de crème, de turquoise, etc. On écrira donc des chaussures noires ES, mais des chaussures marron sans S. Des draps orange, sans S à orange. Des robes fuchsia, sans S à fuchsia. Notez quand même que cette règle souffre quelques exceptions. Retenez rose et mauve, qui sont avant tout des fleurs, mais qui pourtant s'accordent. Des perles rose ES, des colliers mauve ES. Allez, amis des mots, je vous souhaite un samedi tout rose.
7: Et tout pareil, Muriel Gilbert, évidemment, et pour ceux qui ont raté des bonbons sur la langue, podcast possible.
6: Et voilà, avec plaisir. Et
7: sur l'appli RTL, n'hésitez pas, Muriel, à demain.
6: À demain.
7: Bonjour de Strasbourg, 17 degrés, c'est Joël qui est à l'écoute. Un bonjour de Oyonnax aussi, c'est Jean-Yves qui est connecté. Il y a 15 degrés, un ciel tout bleu, la météo pour tout le monde après ceci.
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9: Week-end. Valérie, le temps change, hein, ça se confirme.
10: Ou ouais, alors doucement quand même, hein, on s'emballe pas trop non plus. Déjà, c'est vrai qu'on a un ciel un petit peu plus nuageux, notamment à l'ouest. C'est aussi à l'ouest que les températures ont amorcé la descente. C'est d'ailleurs déjà le cas ce matin. On a 15 degrés à Caen, il fait 17 degrés à Toulouse, 19 à Bastia, 22 degrés quand même à Nice, comme dans la capitale. Donc plus de nuages, pas beaucoup de pluie, mais quelques gouttes ici ou là sur une bonne portion nord-ouest. Ça part de la Bretagne, ça remonte jusqu'au nord et jusqu'au Pas-de-Calais. Alors ce sont de toutes petites averses très locales. Mais enfin, ça annonce quand même un changement. Dans la matinée, de toute façon, le soleil va finir par s'imposer un petit peu partout. Il sera un peu plus timide quand même dans le sud-ouest où les nuages sont un petit peu plus denses. Le soleil qui devrait se maintenir quand même pratiquement toute la journée. En montagne, il faut s'attendre à des orages en fin d'après-midi pour les Alpes, le Massif central, les Pyrénées et la montagne Corse. Et puis des orages vont aussi se déclencher dans les régions plus au nord, entre le Poitou, l'Île-de-France, la Champagne et les Ardennes. Des orages qui parfois seront copieux, assortis de grêles, de brusques rafales de vent. Ça concernera aussi le nord et le Pas-de-Calais dans la foulée, dans le courant de la soirée. Après eux, les températures baisseront. Mais va donc falloir attendre ce soir, de toute façon. C'est pour ça que Paris et la petite couronne restent en vigilance. En orange encore toute la journée. 19 degrés à Saint-Brieuc cet après-midi, 22 à Pornic comme à Dieppe, 23 degrés à Dax, comptez 26 à Menton, mais encore 31 à Verdun et Clermont-Ferrand et 33 degrés à Paris et à Orange.
9: Il y a des nuages à Fourques sur Garonne, hein. C'est Eric qui nous donne l'info sur la page Facebook de l'émission. Là, en quelques heures, entre aujourd'hui et demain, on va perdre des degrés.
10: À Paris, on en perd 10.
9: Ouais.
10: Comme ça, c'est facile. Demain après-midi, on devrait avoir 21-22 degrés contre 33 aujourd'hui, donc tout va bien. On va avoir un ciel relativement clément demain. Il y aura des orages dans l'Est. Attention, donc ponctuellement, ça pourrait être aussi assez fort. Pour tous les autres, plutôt une tendance aux éclaircies. Quelques averses sur le nord-ouest. 25 degrés de moyenne au nord. Ben voilà, c'est parfait. Il suffisait de demander. 29 au sud. Il était temps que je revienne. Hein.
9: Le menu avec Valérie Quintin en ce samedi. Nous sommes le 30 mai. Soyez tous les bienvenus. Si vous avez fait la grasse matinée, vous avez bien de la chance. Il est 8h30. C'est toute l'actualité, c'est avec Claire Checaglini. Bonjour Claire.
11: Bonjour Stéphane, bonjour à tous. À l'instant, nous apprenons la mort d'un grand intellectuel, Edgar Morin, philosophe et sociologue et ancien résistant, vient de décéder, il avait 104 ans.
9: Joueur et supporter parisien porté, Claire, par un même rêve ce soir.
11: Que le PSG conserve son titre européen en Ligue des Champions, finale à Budapest face à Arsenal, mais finale qui pourrait donner lieu à des débordements à Paris, d'où un dispositif exceptionnel de sécurité. Paris et la petite couronne toujours sous une chaleur écrasante. Parmi les solutions fraîcheurs, les forêts urbaines, on vous y emmène. La fermeture définitive du chausseur Minelli aujourd'hui. Et puis du tennis, cruelle désillusion pour Novak Djokovic à Roland-Garros. La légende a été éliminée hier soir par un prodige brésilien. Un conflit de génération qui a tourné à l'avantage du joueur de 19 ans seulement.
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9: L'actualité, c'est donc l'incompréhension du public qui continue d'aller applaudir Patrick Bruel.
11: Et malgré l'annulation de ses concerts cet été, comme vous l'a révélé RTL dès hier soir, le chanteur renonce à participer au festival auquel il était invité. La star fait face désormais au témoignage accablant d'une trentaine de femmes, dont une dizaine ont porté plainte pour viol ou agression sexuelle. Pour l'instant, l'artiste continue de se produire sur scène au théâtre Édouard VII. Reportage auprès des spectateurs, Clémence Azouilos.
12: Le petit sac, s'il vous plaît, madame.
13: Sécurité renforcée à l'entrée.
12: C'est parfait, on peut avancer.
13: Dans la file d'attente, la nouvelle de l'annulation des festivals de l'été fait beaucoup de déçus.
14: Je trouve ça triste.

0: C'est lamentable.
1: Ce groupe d'amis avait des billets pour le concert du 18 juin au Cirque d'Hiver.
2: Quel est votre sentiment maintenant que la date est annulée ?
3: Je suis moins catégorique que mon copain. Disons que je peux comprendre que ça soit reporté jusqu'à que le non-lieu soit prononcé.
1: Aucun d'entre eux ne doute de l'innocence de leur idole. Et parmi les fans, certains gardent espoir pour le reste des dates de la tournée, comme Olivia et Guillaume.
4: Bon, je n'ai pas peur pour mes places, en plus on a pris qu'à Réor.
1: Ils sont venus du Pas-de-Calais et ils suivront Patrick Bruel jusqu'à Trélazé dans le Maine-et-Loire.
4: Parce que moi je suis Patrick Bruel depuis des années. Quand on aime, on ne compte pas.
5: Voilà, c'est ça.
1: La date du concert prévue en novembre est encore maintenue.
4: Si c'est annulé, c'est annulé. Et puis je subirai. Je ne suis pas la plus à plaindre dans l'histoire.
1: Pour elle, le plus à plaindre, c'est Patrick Bruel. Selon les spectateurs présents dans la salle, il a quitté la scène face à un public debout pour l'applaudir.
6: Clémence Azuelo, c'est l'artiste nie les faits en bloc et reste présumé innocent. Il ne participera pas à la prochaine tournée des Enfoirés, dont il était pourtant un pilier. Pas de changement d'agenda en revanche pour sa tournée cet automne. Je vous le disais en titre, c'était une voix des plus écoutées du monde intellectuel. Edgar Morin est mort, il avait 104 ans, philosophe et sociologue. Il était aussi un ancien résistant très engagé pour l'Europe.
7: Sa vie, son parcours, évidemment, vous allez tout savoir et tout retrouver en cliquant, c'est tout simple. Notre site à disposition, c'est rtl.fr. Il est 8h33, le PSG, lui, en quête d'un deuxième sacre européen en Ligue des Champions.
6: Si le Paris Saint-Germain gagne ce soir face à Arsenal, il deviendra le 10e club en Europe à soulever 2 années de suite la coupe aux grandes oreilles. Coup d'envoi à 18h de cette finale depuis Budapest. Les joueurs de Luis Enrique seront au complet pour cette soirée qu'ils espèrent évidemment historique. Le Ballon d'Or 2025, Ousmane Dembélé sera bien sûr sur le terrain malgré une petite gêne au mollet et il savoure déjà de pouvoir disputer cette finale.
8: On profite de tous ces moments-là. Voilà, on est très concentré. On a un groupe jeune. Voilà, on a faim de pouvoir gagner tous ces trophées, que ce soit la Ligue des Champions, le championnat ou la Coupe. Si on veut être des grands joueurs, on doit gagner plusieurs fois ce genre de trophée-là. Et on est heureux que tous les supporters parisiens vont voir cette finale et ils attendent beaucoup de nous. Voilà, comme je l'ai dit, on espère les rendre heureux après ce match-là.
6: Ousmane Dembélé au micro RTL de l'un des envoyés spéciaux de RTL à Budapest, Philippe Sansfourche.
7: Et à 1400 km de là, à Paris, au Parc des Princes, près de 48 000 fans sont attendus.
6: Alors, pour sécuriser la capitale, 8 000 policiers et gendarmes seront mobilisés à Paris et dans la petite couronne, 22 000 dans toute la France, mais c'est bien la capitale qui cristallise toute l'attention des pouvoirs publics, là même où de très violents débordements avaient éclaté l'an dernier. Planar Adenovic, le dispositif de sécurité est d'autant plus important que de grands événements autres ont lieu en même temps.
9: Oui, il y aura beaucoup, beaucoup de monde ce soir dans les rues de Paris pour la finale de la Ligue des Champions, mais pas seulement, également pour les concerts d'Aya Nakamura, de Damso et de Booth. Une foule essentiellement festive, mais par expérience, la préfecture de police de Paris s'attend à ce que plusieurs centaines de délinquants en profitent pour commettre des violences gratuites ou crapuleuses. C'est ce qui explique le dispositif de sécurité massif ce soir, avec 2600 policiers et gendarmes de plus que pour la finale de l'an passé. Le ministre de l'Intérieur appelle les force de l'ordre à la plus grande fermeté, à ne tolérer aucune violence, aucune dégradation. Si le club parisien remporte sa deuxième étoile, les supporters pourront se retrouver sur les Champs-Élysées. L'avenue sera piétonnisée et sécurisée avec interdiction de pénétrer dans le périmètre avec de l'alcool ou des engins pyrotechniques. De nombreux contrôles et fouilles sont prévus pour s'en assurer.
6: C'était Sophie Neumeyer du service police-justice de RTL.
7: 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Il est 8h36. Enfin de la fraîcheur venue de l'Ouest.
6: Mais pas encore de quoi rendre respirable l'air parisien. Paris, comme la petite couronne, reste en vigilance orange canicule ce matin. Alors, parmi les solutions pour faire face à cette chaleur écrasante dans les villes, les forêts urbaines, c'est-à-dire une concentration d'arbres pour créer un îlot de fraîcheur. Nathan Brocard, vous avez testé la plus récente de ces forêts dans l'Est de Paris.
0: Encerclé par les voitures, une petite centaine d'arbres apporte l'ombre à cette place très fréquentée. Dans cette mini forêt de 1800 mètres carrés, une poignée de Parisiens comme Joël font la sieste malgré la chaleur.
5: J'ai vu cet herbe verte et tendre, entourée d'arbres. J'ai décidé d'y poser les fesses et c'est vraiment très agréable. On n'a pas effectivement cette impression d'étouffement. Moi, à mon âge, 70 ans, là, présentement, je ne souffre pas de la chaleur.
0: Cet espace est le dernier né des quatre forêts urbaines parisiennes. Une solution clé et naturelle pour adapter les villes au changement climatique. Amina Tagnacaté est adjointe au maire de Paris en charge de la végétalisation.
10: Les arbres ont capté de l'eau dans les sols et puis ils vont relâcher dans l'air cette eau. C'est comme une sorte de vaporisateur naturel. Bien sûr, il y a l'ombre des arbres qui crée de la fraîcheur. Et puis le sol débitumé va moins capter la chaleur et ne va pas rejeter dans l'air cette chaleur.
0: Résultat, la température dans ces forêts urbaines chute en moyenne de 4 degrés par rapport à un espace bitumé.
6: Nathan Brocard. Gabriel Attal en meeting, porte de Versailles à Paris. Un test une semaine après sa déclaration de candidature à la présidentielle. Le nombre de militants mobilisés et ses soutiens au sein de Renaissance seront comptés. Son concurrent Édouard Philippe tiendra lui son premier grand meeting parisien. Ce sera début juillet.
7: Une nouvelle victime de la crise de l'habillement, le chausseur Minelli qui baisse définitivement le rideau aujourd'hui.
6: Fermeture des 21 points de vente qui employaient 77 salariés. Les chaussures sont donc bradées. Reportage à la sortie d'un magasin parisien avec Diane Berger.
11: Dans la vitrine, des piles de cartons de chaussures. Sur la porte, une affiche moins 70%, fermeture définitive. Jacqueline, retraitée, fidèle à la marque, est tout émue.
12: Malgré la chaleur, j'ai quand même pris quelque chose pour avoir un souvenir de Minelli.
11: Ouais, vous étiez très attachée à cette marque.
12: Déjà, elle était classe. Et en plus, elle était confortable.
11: Depuis la file d'attente qui se forme dans la rue, Carla guette ce qu'il y a à l'intérieur à la demande de sa mère.
13: Elle m'a dit de venir voir un peu les derniers modèles qui restent. Je regardais aussi pour moi, mais je pense que ça sera plus pour elle aujourd'hui.
11: Même bradée, les modèles qu'elle voit intéressent peu l'étudiante.
13: Enfin, c'est plutôt le design qui est plutôt classique et c'est pas ce que je recherche.
11: Minelli, plus assez branchée pour tenir face à la concurrence d'Internet, Asia est dépitée malgré les escarpins noirs et les sandales qu'elle vient de s'offrir.
14: Ça fait plus de 20 ans que moi j'achète chez Minelli. San Marino aussi, c'est fermé. Bata, Eram, André, donc il n'y a plus rien.
11: Résultat, cette cliente, qui ne jurait que par les magasins physiques pour les chaussures, envisage à son tour d'acheter sur Internet, bien malgré elle.
6: Diane Berger.
7: Le tennis, tremblement de terre, hein, Roland-Garros hier soir.
6: Avec l'élimination surprise de Novak Djokovic, le triple vainqueur de Roland-Garros s'est fait balayer dès le troisième tour par le surdoué brésilien João Fonseca en 7-7, en 5-7 quand même. 4-6, 4-6, 6-3, 7-5, 7-5. De quoi déboussoler le vétéran serbe, véritable légende du tennis, avec 24 grands chelems gagnés, Sébastien Rouxel.
15: C'est la seule raison pour laquelle il joue encore à 39 ans, ce 5e sacre dont il rêve tant lui tendait cette fois presque les bras. Et il n'a d'ailleurs pas caché sa frustration après cette défaite.
16: Sans Carlos Nisiner, est-ce que tu as commencé à y penser ?
17: Non, je t'arrête tout de suite. J'ai perdu au troisième tour, parlons d'autre chose.
15: Mais au-delà de cette occasion manquée, le Serbe a plus conscience que jamais qu'il a de plus en plus de mal à tenir la distance face à cette nouvelle génération qui a 20 ans de moins que lui.
17: À plusieurs moments, je tenais à peine sur mes jambes à la fin du match. Mais je regardais la foule, le public, et les voir me soutenir, c'était magique. Cela m'a vraiment poussé. Si je mets de côté toute la déception, il y a beaucoup de choses dont je peux être fier dans ce que je viens de vivre.
15: Alors le reverra-t-on un jour, porte d'Auteuil ? Je ne sais pas. Il avait dit la même chose l'an dernier en embrassant cette terre battue qu'il ne foulera peut-être plus jamais.
6: Sébastien Rouxel, que vous retrouverez chaque demi-heure avec Isabelle Langer en direct de la Porte d'Auteuil, comme chaque jour à partir de la mi-journée. Au programme aujourd'hui notamment, les deux derniers rescapés français, puisque Quentin Alice a été logiquement battu par Alexander Zverev hier soir. Moïse Kouamé face au Chilien Alejandro Tabilo, 36e à l'ATP. Et chez les femmes, Diane Paris qui se retrouvera face à l'Américaine Amanda Anisimova, 6e mondial.
7: Merci Claire, RTL.fr. Vous avez le programme complet de votre journée de Roland-Garros. Un point, on le rappelle, toutes les 30 minutes, notamment avec Isabelle Langer, Sébastien Rouxel et toute l'équipe Porte d'Auteuil. Il est 8h41. Dans un instant, on va se projeter sur la finale de la Ligue des Champions de ce soir, 18h. PSG-Arsenal en direct sur M6 et bien sûr sur RTL. Au passage, pour les supporters du PSG, pour ceux qui veulent faire plaisir à leurs amis, on vous offre ce matin un super cadeau. C'est un maillot PSG historique qui remonte à à l'année de titre de champion de France, premier titre de champion de France, 85-86. Il est franchement très beau, et c'est un Marseillais qui vous le dit. Donc si ça vous intéresse, ça se passe au 32-10. Maintenant, il faut nous dire deux choses. D'abord, comment s'appelle le ballon d'or qui joue au Paris Saint-Germain? Et deuxièmement, quelles sont les trois belles lettres d'une très célèbre radio que vous aimez, qui figure sur le maillot? 32-10, le standard est pour vous.
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7: 8h44, c'est RTL Matin face à l'actualité. Et c'est donc jour de finale, hein, finale de la prestigieuse Ligue des Champions, le Graal pour tout footballeur. Le Graal décroché il y a un an par le Paris Saint-Germain. Paris encore là, 12 mois plus tard, pour remettre ça, décrocher une deuxième étoile. Sauf qu'en face, il y a le tout frais champion d'Angleterre, Arsenal. Deux ex sont les invités de RTL Matin, un petit peu plus de 9h du coup d'envoi. C'est Johan Djourou d'abord qui est connecté, ex d'Arsenal, défenseur central, 144 matchs avec les Gunners. Bonjour.
30: Bonjour, bonjour.
7: Et Johan, face à vous, il y a Ludovic Joly, ancien du PSG. Ludovic, la Ligue des Champions, en plus, elle figure sur votre CV. Vous l'avez gagné avec Barcelone. Bonjour.
31: Bonjour, comment ça va?
7: Alors, parfaitement, comme vous, hein. D'abord, est-ce que vous êtes forcément supporter du club où vous avez joué, messieurs? Ludovic, d'abord, c'est Paris, point?
31: Moi, j'ai une règle. Je suis supporter de tous les clubs où j'ai joué, forcément, parce qu'ils m'ont donné la possibilité de grandir et de pouvoir exercer mon métier. Et forcément, je suis supporter numéro un ce soir du Paris Saint-Germain. D'autant plus que moi, ma finale, je l'ai gagnée il y a 20 ans avec le Barça contre Arsenal. Donc c'est un clin d'œil incroyable.
7: Ça fait sourire Johan. Johan, c'est Arsenal dans le cœur, point.
30: Oui, clairement. Et je rejoins Ludo. C'est-à-dire que moi, c'est l'équipe qui m'a donné la chance de commencer ma carrière. J'ai été formé là-bas, j'ai débuté là-bas, j'ai fait 10 ans là-bas. Donc c'est clair que c'est Arsenal dans le cœur. Point final.
7: Alors chacun son camp. Hein. Restez avec nous s'il vous plaît messieurs, puisque nous parlons des supporters. Ils sont arrivés à Budapest, londoniens et parisiens, où ils vont arriver ce matin. Antoine Decarne est notre envoyé spécial RTL sur place au plus près de ses fans. Antoine, vous avez trouvé, vous, un Français supporter d'Arsenal, hein?
32: Oui, exactement. Je me trouve à côté de Vladimir. Bonjour.
33: Bonjour.
32: Vladimir, vous venez d'où en France?
0: Paris.
1: Et vous êtes supporter de ?
0: Arsenal.
1: Comment c'est possible ?
0: C'est une évidence. Je suis arrivé en Angleterre en 98, ça fait 28 ans. En Angleterre, tout le monde a un club. J'avais grandi avec le championnat anglais sur Canal le dimanche soir, Canto. Et Wenger est arrivé. Wenger, Grimaldi, Pires, Vieira et Arsenal est tombé dans ma vie.
1: Vous êtes tombé fan des Gunners ?
0: Direct.
1: On peut dire donc qu'on peut être supporter d'un club sans être né dans cette ville ?
0: Alors totalement. Et à Londres, c'est une évidence.
1: Et donc ce soir, vous êtes pour ?
0: Arsenal.
1: Vous pensez que c'est possible ?
0: Totalement.
1: En tout cas, si 74% des Français pensent que le PSG gagnera contre Arsenal, c'est pas du tout le cas de Vladimir.
7: Merci Antoine, on vous retrouve à 9h en direct de Budapest. Ludovic, pour revenir au match, au duel, au choc de ce soir, Luis Enrique, le coach parisien, disait il y a quelques jours, Arsenal, c'est la meilleure équipe du monde sans ballon. Vous pouvez nous expliquer, ça veut dire quoi ?
31: Ça veut dire que défensivement, ils sont très costauds, ils sont intelligents dans le placement et replacement. On le voit, ils prennent très très peu de buts et forcément, quand on joue contre une équipe comme ça, et ben, il va falloir être performant dans les déplacements des attaquants, dans justement le déplacement aussi du milieu de terrain pour essayer de trouver des failles. Mais ça, je fais confiance à Luis Enrique par rapport à tout ça. Il les a bien étudiés, je pense. C'est deux garçons qui aiment le football, qui aiment la tactique. Et je pense que voilà, ça va être une grande finale. Et
7: Johan, Arsenal a enfin réussi à décrocher le titre hein, de champion d'Angleterre. Ils avaient été trois fois deuxième ces dernières saisons. C'est pas une équipe très spectaculaire, mais alors en termes d'efficacité, c'est quasiment du 100%.
30: Ah, effectivement, et je pense que c'est ce qu'il faut retenir. Mais il est vrai qu'Arsenal est passé pendant trois ans à être champion, on va dire, à quelques points de City. Ils ont fait les deuxièmes pendant trois ans d'affilée. Donc il y a une constance et une continuité dans le travail de Mikel Arteta qui a enfin payé ses fruits. Et je pense que c'est pour ça que c'est une équipe redoutable. C'est qu'en fait, elle s'est construite. On a douté, oui, parce qu'ils étaient premiers, ils se sont effondrés. Cette fois, ils ne se sont pas effondrés. Donc on va dire qu'il y a aussi un petit peu ce poids au moins sur les épaules d'Arsenal de conquérir enfin ou de reconquérir, on va dire, après 20 ans d'attente, la Première Ligue. Et pourquoi pas la cerise sur le gâteau, aller décrocher cette Champions League.
7: Ludovic, on dit que Paris est plus fort pour le match de ce soir. Est-ce que la prudence s'impose malgré tout ?
31: Oui, ça reste une finale, même s'ils ont eu la chance de la gagner l'année dernière. C'est dans des conditions différentes. Cette année, c'est encore plus de pression parce que ça sera le seul club français. Si ce soir ils arrivent à gagner ce match-là, à avoir deux Ligues des Champions, donc c'est beaucoup de pression, c'est beaucoup d'attente aussi. Donc ils sont aussi un peu dans la posture un peu de favori. Donc il faut faire attention de bien se concentrer, de bien préparer cette finale. Mais en tout cas, ils ont tout pour faire une belle finale ce soir et de la remporter pour la deuxième fois.
7: Johan Jourou, Arsenal, c'est quel type d'équipe, c'est quel type de club ? On parle beaucoup en Angleterre de Liverpool, des Manchester, mais Arsenal, c'est quoi ?
30: Arsenal, c'est une famille. Arsenal, c'est un peuple. Quand on parle d'Arsenal à Londres ou en Angleterre, on sait quelle place ça prend. On le voit dans les médias. C'est une équipe qui a été beaucoup moquée parce que justement, elle prend beaucoup de place. Les gens parlent beaucoup. Mais ce qui est important de savoir, c'est que à l'intérieur, ils sont dans une bulle. On a pu entendre beaucoup de choses, mais ce qui est sûr, c'est que Mikel Arteta a réussi à redonner une ADN à ce club, à justement reconnecter les joueurs avec les fans. Donc aujourd'hui, on le sait, c'est comme je le disais auparavant, il y a eu un moment d'attente, il y a eu un moment de travail, des moments de doute. Aujourd'hui, c'est une équipe qui a gagné, même si on peut critiquer la façon, elle est championne d'Angleterre. Donc ce sera la même, on l'a vu en demi-finale contre l'Atletico, elle sait rendre des matchs inconfortable pour les adversaires. Elle sait être inconfortable, elle sait faire le dos rond dans les moments difficiles. Et elle a une arme qui est assez importante parce que je sais plus vraiment le pourcentage de buts marqués sur coup de pied arrêté, mais il est énorme cette saison. Donc ça veut dire que c'est une arme fatale. On sait que les Gunners attendent le moment opportun pour frapper fort.
7: Alors Ludovic, Paris, c'est la force tranquille. En tous les cas, c'est une machine impressionnante. Hein. Son homme fort pour vous, c'est qui ? Est-ce que, comme pour beaucoup, c'est Kvara, le Géorgien, qui court partout et très vite, et qui marque et qui passe ? Est-ce que ce soir, c'est l'atout numéro un du Paris Saint-Germain ?
31: Forcément, l'attaque du PSG, c'est l'atout numéro un. Même moi, je dirais plus que c'est le milieu de terrain, parce que c'est eux qui donnent le tempo, c'est eux qui ressortent les ballons, c'est eux qui donnent justement ces passes-là à Svara ou à Dembélé ou à Doué. Donc, pour moi, la récupération du ballon va être importante ce soir. de pouvoir jouer très rapidement sur ces joueurs-là de côté de couloir qui font la différence. Donc je dirais que c'est un peu les deux. Je dirais que c'est plus le milieu terrain pour ressortir les ballons rapidement, les récupérer surtout. Et devant, ben oui, Zvara, forcément, on attend de lui qui sublime comme il le fait depuis des mois et qui fasse la différence. Mais le danger lancé à Paris peut venir de partout. Donc c'est ça aussi la force du PSG.
7: Ce sera un sacré duel d'entraîneurs également, hein, entre coach espagnol qui ont le ballon rond un peu dans le sang. Arteta, vous l'avez cité. Il y a Enrique, bien sûr. Ce sont eux les éléments clés de cette finale avec leur tactique, Johan, et puis leurs mots aux joueurs.
30: Oui, clairement. Je pense que ces deux entraîneurs ou ce style de football et aujourd'hui à la mode, on a deux, comme j'aime bien les appeler, football freaks, qui sont en fait des geeks. Quand on parle de Luis Enrique, toujours trouver une solution pour rendre le jeu inconfortable, mais surtout plus confortable pour son équipe. Donc pour moi, il va essayer de trouver une solution. Et puis Mikel Arteta, ben, c'est un petit peu plus conservateur. C'est vrai que ces dernières années, il a dû changer, adapter son style aussi. Donc c'est clair qu'aujourd'hui, en connaissant la force du PSG, il va devoir essayer de trouver comment les déranger. Je pense que tactiquement, on aura un bloc, je pense pour le coup, qui va être un petit peu hybride sur le fait d'aller les chercher, mais être très très fort dans la densité au milieu de terrain. Parce qu'on sait très bien que du moment où ils trouvent les espaces, qu'ils arrivent à aspirer des joueurs, il y a beaucoup d'espace dans le dos. Donc je suis très impatient de voir comment ça va se dérouler tactiquement ce soir.
7: Vous êtes très impatients tous les deux, on le comprend. Je vous libère avec le petit jeu des paris, des scores. Johan, Arsenal gagnant ce soir?
30: Moi j'ai une victoire 2-1, ouais. Une victoire 2-1 d'Arsenal.
7: Ludovic?
31: Moi, je vais aller plus loin, je vais faire un partout score final et 2-1 prolongation pour le PSG.
7: Ouais, vous voulez une grande soirée de football, vous, Ludovic
31: Jolie. Exactement, c'est ça. Je vais profiter jusqu'à la fin.
7: Profitez bien tous les deux, bonne finale. Merci d'avoir été sur
31: merci
7: RTL ce matin.
30: Merci à vous, merci.
7: Et la grande soirée, évidemment, la grande finale à partir de 18h pour le coup d'envoi. Grande soirée sur RTL, orchestrée par Eric Silvestro, Jeannot Rességuier. Pour les images, ce sera chez nos amis d'M6 à partir de 17h. Paris, la plus belle ville du monde, et les courgettes à l'honneur avec Cyril Lignac après ça.
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7: Et avec Dario qui nous écoute fidèlement de Lille, il y a 18 degrés. Tiens, c'est l'heure d'aller cuisiner.
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7: Allez, tous en cuisine, on va se régaler, c'est Cyril Lignac. Lignac, chez vous, sur RTL, samedi et dimanche, s'il vous plaît. Bonjour, chef.
20: Bonjour.
7: Alors, Cyril, on va consacrer le week-end aux stars de l'été, aux légumes d'été. On va commencer avec la courgette.
20: Et j'adore ce produit. La particularité, c'est qu'on la récolte très jeune, contrairement aux courges. Plus elle est petite, plus elle est tendre et savoureuse. Et on appelle même parfois les courgettes beurre, c'est-à-dire les toutes petites courgettes. Alors, il faut savoir que dans l'utilisation de la courgette, on la trouve sur les marchés, il y a plusieurs manières. La petite courgette beurre, ça se mange crue, coupée, huile d'olive, fleur de sel, on fait un petit tzatziki, yaourt, grec, un peu de concombre à l'intérieur de l'huile d'olive, et vous la mangez comme ça. On peut même la rôtir tout simple, il faut la garder croquante. Et puis ensuite, on a la courgette un peu plus grosse, mais pas très grosse non plus, avec lequel on peut faire plein de choses, ce qui nous fait plaisir.
7: Ce qui fait plaisir en gros.
20: Aujourd'hui, on va faire des courgettes farcies. Alors j'adore ça, parce qu'il faut savoir qu'il y a plusieurs styles de courgettes. Il y a la courgette longue qu'on connaît, mais il y a aussi les courgettes rondes. Alors, on va faire revenir de l'oignon et de l'ail, dans de l'huile d'olive, du thym, et on va mettre de la viande. Alors on va faire une farce. Moi j'adore mettre de la chair à saucisse avec de la viande de bœuf, comme ça on a du goût.
7: Ah, vous mettez les deux?
20: Ah, moi je mets les deux. Ah,
7: ok, d'accord.
20: Je mets les deux parce que j'ai la tendreté de la viande de bœuf, bœuf français, et cette chair à saucisse qui va nous donner du goût. Donc là, on fait caraméliser ce tout-là. Ensuite, pendant ce temps, on prend la courgette ronde ou longue. Si vous avez une courgette ronde, on la cuit dans de l'eau, 3-4 minutes, eau bouillante, rafraîchie. On vide avec la cuillère à l'intérieur. On ne le jette pas, on le hache, on le met dans la farce. Et ensuite, quand ma farce est presque prête, j'ajoute la sauce tomate, je fais mijoter un petit peu, 15-20 minutes, on peut mettre du persil haché, du basilic. Et ensuite, eh ben, on farcit les courgettes. Donc, je prends ma farce que je mets à l'intérieur. Avant, moi, ce que j'aime bien faire toujours, c'est prendre des pommes de terre que je coupe, je les roule dans de l'huile d'olive, je les mets au four, 180 degrés pendant 15-20 minutes. Quand elles sont pas tout à fait cuites, je les sors. Je prends mes petites courgettes que j'ai farcies de ma farce avec la sauce tomate et la viande. Je les dépose au milieu. Je mets un peu de bouillon dans les patates. Je mets un peu de chapelure, deux noisettes de beurre et ça repart au four pendant 45 minutes à 1 heure. Et là, quand vous sortez le plat, vous avez les patates au fond, les petites courgettes qui pointent le bout de leur nez, farcies de cette farce de viande.
7: Waouh.
20: Ah, franchement.
7: Hyper original, parce qu'on met toujours du riz, en général, souvent du riz avec les légumes farcis. Là, les patates, quoi.
20: Ouais, les patates. Parce que, en fait, on est pareil, tous les deux, Stéphane. Il faut des patates. Ça, ça plaît à tout le monde, ça. Et les enfants, s'ils sont là, ils disent, ah, moi, je veux pas trop de la courgette. Il y a un peu de patates.
7: Pas mal. Ah. Merci, Cyril Lignac, pour tout ça. Détails sur rtl.fr, sur l'appli RTL. Et puis, je vous dis, évidemment, parce que demain, ce sera dimanche. Eh ben, à demain, Cyril.
20: À demain.
7: Et Nicolas a bien noté la recette, justement, des courgettes farcies. Signé Cyril Lignac ce matin. Régalez-vous. Bon début de journée. Nous sommes samedi. C'est RTL à vos côtés. Toute l'équipe est là. Il est 9h.
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7: Toute l'actualité, tout ce qu'il faut savoir, c'est avec Gaël Jordana. Bonjour Gaël.
21: Bonjour Stéphane, bonjour à tous.
7: À la une, les fans du PSG dans les starting blocks.
22: Les Parisiens veulent remporter leur deuxième Ligue des Champions d'affilée face à Arsenal. Finale prévue à 18h ce soir. Dans l'actualité aussi, le décès d'Edgar Morin à l'âge de 104 ans, célèbre sociologue et philosophe. Ce grand intellectuel classé à gauche laisse un héritage inégalé. Gabriel Attal en meeting cet après-midi avec un enjeu. Peut-il mobiliser les électeurs centristes pour la présidentielle? Après les accusations de violence sexuelle, Patrick Bruel renonce au festival de l'été. Et puis Roland Garros, le jeune prodige de 17 ans, Moïse Kouamé, désormais dans la cour des grands. Il joue pour les huitièmes de finale cet après-midi.
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1: Depuis justement la conquête de l'Amérique, nous sommes dans l'ère planétaire, tout est de plus en plus imbriqué dans le contexte mondial. On ne peut plus rien séparer, tout est lié. Nous avons donc une communauté de destin. L'humanité, quelle qu'elle soit, affronte les mêmes périls.
22: La voix d'Edgar Morin, on vient d'apprendre le décès du célèbre sociologue. Il était aussi philosophe. Il s'est éteint à l'âge de 104 ans. Pierre Coplot, c'est un grand intellectuel qui nous quitte.
2: Oui, un homme aux mille casquettes qui a traversé tout le siècle dernier. D'abord militant antifasciste, résistant communiste pendant la Seconde Guerre mondiale, avant de revenir à la sociologie, à la philosophie basée sur la science. Il était l'auteur de plus d'une vingtaine de livres sur ce qu'il appelait la pensée complexe de l'homme, dont le célèbre La Méthode. Edgar Morin, c'était une figure reconnue dans le monde entier. Et encore aujourd'hui très actif, puisqu'il avait un compte X à plus de 200 000 abonnés. Son dernier poste était pour rendre un hommage à Lionel Jospin le 23 mars dernier, un homme dont il estimait la droiture, l'intégrité morale et une grande rigueur intellectuelle, et des valeurs qui peuvent s'appliquer à lui-même.
22: Merci beaucoup, Pierre Coplot.
7: Et sa vie, son œuvre, évidemment, Edgar Morin. 104 ans, on a appris son décès. 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Il est 9h02, le PSG rêve d'une deuxième étoile ce soir. Sur son maillot.
22: Synonyme d'une victoire en finale de la Ligue des Champions face à Arsenal. Les Parisiens sont tenants du titre et affrontent les Londoniens à Budapest en Hongrie. On va retrouver l'un de nos envoyés spéciaux à Budapest, Nicolas Georgerot. Nicolas, le PSG n'est pas rassasié, il l'a répété. C'est une histoire qui doit continuer à s'écrire pour être un club marquant de son époque.
18: Oui, c'est tout un club qui s'accroche à ce slogan porté par les supporters, par les ultras, notamment cette phrase qui revient sans cesse. Une fois, c'est historique. Deux fois, c'est légendaire. Et le PSG d'Ousmane Dembélé veut imiter le Milan AC, le Real Madrid, les deux seuls clubs en 35 ans à avoir conservé leur trophée.
21: Tout est à zéro et on veut gagner des trophées. On a un groupe jeune qui a vraiment beaucoup d'ambition. Alors on ne veut pas s'arrêter là. Gagner, c'est important. Ça peut être vraiment quelque chose d'historique.
18: Luis Enrique s'attelle depuis 3 semaines à préparer son effectif, à être bon, à être juste le moment venu, pas avant, pas après. Une finale sur un match et non pas deux est aussi un saut dans l'inconnu, reconnaît l'entraîneur qui en a remporté 15 sur 18 dans sa carrière.
23: Savoir gérer une finale, c'est toujours différent. Dans un stade merveilleux, profiter de jouer ce type de match, je pense que c'est essentiel parce que tu ne sais jamais quand tu vas jouer de nouveau une finale de Champions League.
18: Marquer son époque, le PSG veut ce chemin, ce destin pour inscrire cette génération, celle des Dembélé, Doué, Vitinha, Neves et autres comme Nuno Mendes, dans l'histoire de la compétition, comme des références du jeu et du football.
22: Merci Nicolas. Nicolas Georgerot en direct de Budapest pour RTL.
7: Alors ils seront 17 000 fans parisiens, ils ont pu décrocher un billet au stade de Budapest. Hein.
22: Oui, la Hongrie qui a aussi mis en place une fan zone pour accueillir les fans du PSG qui n'auraient pas de place. Écoutez-les au micro d'Antoine de Carne.
24: Je suis un peu excité, ça fait une semaine. Donc pas facilement, j'essaie de réfléchir à ce qui va se passer pendant le match. Il peut se passer plein de choses. Le meilleur des scénarios, c'est que ça se décante vite et qu'on marque vite et qu'on vive le match tranquille. Mais Arsenal, ça va pas être facile.
25: On est arrivé à Budapest à 2h du matin. Je suis accompagné de ma fille. On est venu de l'île de la Réunion.
26: C'est un sacré périple, non ?
27: Oui, exactement. 11 heures de vol et encore 3 heures de vol depuis Paris.
25: Nous, on veut rentrer dans l'histoire avec le club. Donc il fallait être présent.
22: Les témoignages au micro d'Antoine Decarne, un de nos envoyés spéciaux donc pour cette finale de la Ligue des Champions. Notez qu'à Paris, près de 8000 policiers et gendarmes seront déployés pour éviter tout débordement.
7: Rêver plus haut, hein, c'est le titre du Parisien aujourd'hui en France ce matin avec la tête d'Ousmane Dembélé, le ballon d'or, joueur du Paris Saint-Germain. Finale donc à vivre sur M6, émission spéciale à partir de 17h et puis sur RTL parce que le foot à la radio c'est formidable. Ce sera dès 17h45 avec tous nos envoyés spéciaux. Le coup d'envoi de la rencontre, c'est 18h. Il est 9h05, Patrick Bruel à présent. Patrick Bruel n'est plus à l'affiche de nombreux concerts cet été.
22: RTL vous le révélait dès hier soir, le chanteur renonce à participer à plusieurs festivals et annule des concerts prévus au Cirque d'Hiver à Paris. Une décision prise après les plaintes de plusieurs femmes à son encontre pour des violences sexuelles, des faits dont il reste présumé innocent. Pour certains organisateurs, ce retrait de Patrick Bruel est un soulagement. C'est le cas de Pierre Béton, directeur du Festival des Grandes Marées à Julonville en Normandie.
28: C'est un soulagement pour tout le monde, pour lui, et puis pour toute l'équipe qui vit depuis 2 mois une pression quasi sans cesse, quoi. Nous, ça fait des semaines hein, qu'on sait que ça ne pourra pas, pour des raisons professionnelles, hein, qu'il y a un artiste dans ces conditions. Où il y a plusieurs artistes, des bénévoles, un public brassé, des partenaires, vous voyez, enfin, c'est une grande fête. Hein. Non, puis le malaise s'installait. Puis je pense que tout le monde avait compris aussi que ça ne pourrait pas avoir lieu. C'est pas possible, quoi.
3: Pierre Béton au micro d'Hermine Leclèche pour RTL. Patrick Bruel, qui pour l'instant maintient sa tournée des Zéniths à la rentrée.
7: La politique à présent est Gabriel Attal qui réunit ses troupes pour la présidentielle. Il réunit ses troupes cet après-midi.
3: Un grand meeting au parc des expositions de la Porte de Versailles à Paris. C'est le premier rendez-vous de campagne de Gabriel Attal en vue de l'élection de l'année prochaine. Mais peu de figures de son camp seront présents. L'événement aura surtout figure de test chez les militants centristes. Bonjour Pauline Thévenioux.
4: Bonjour.
3: Gabriel Attal avait déclaré sa candidature dans un village rural. Derrière les belles images, il faut désormais convaincre.
4: Oui, montrer que sa candidature, ce n'est pas que de la com. Ce n'est pas moi qui le dis, mais l'un de ses stratèges. Dans son discours, le candidat va décliner ses quatre chantiers capitaux. École, salaire, frontières, intelligence artificielle. Il joue gros sur sa capacité à faire un discours qui tienne la route, dit ce proche. Qui égrène, il faut montrer qu'il a de l'épaisseur, une colonne vertébrale idéologique, une vision de la France et clarifier sa ligne. À la veille d'officialiser sa candidature, Gabriel Attal a écrit à Emmanuel Macron, auquel pourtant il ne parle plus. Un SMS assurant le président, selon nos informations, qu'il allait poursuivre la politique du dépassement. On avait pourtant compris qu'il jouait la rupture.
3: Autre question, Pauline, a-t-il vu un peu grand en choisissant le parc des expositions ? Va-t-il remplir la salle ?
4: Absolument, d'ailleurs, son équipe a fait du rabattage jusqu'au bout. Encore 10 messages de relance aux militants en une demi-journée. Hier, le parti a aussi sorti le carnet de chèques pour louer des bus ou aider ses adhérents à payer le train. Rien ne serait plus dévastateur que des tribunes clairsemées, surtout que l'on comptera déjà les absents du premier rang, Elisabeth Borne et Elbron Pivet. Notamment, les ténors de son parti ne seront pas là. Il y aura quelques ministres et combien de parlementaires ? On se comptera samedi, mais je pense que nous ne serons pas nombreux à venir, assure une députée qui dénonce une aventure individuelle. Un pro-Attal assure le contraire. Ça se remplit. Dans ce camp présidentiel divisé, le candidat doit montrer qu'il est soutenu malgré tout, qu'il parvient à fédérer. Le nombre de sièges sera scrupuleusement regardé.
3: Merci Pauline Thévenioux du service politique de RTL.
7: Dès demain, dimanche, il n'y aura plus de canicule en France.
3: Dernier jour ce samedi pour cette vague de chaleur inédite au mois de mai. En attendant, le thermomètre va encore une fois franchir la barre des 30 degrés dans de nombreuses villes comme à Rouen, Lyon, Paris. Certains commerçants étouffent avec autant de chaleur comme Sonia. Elle est vendeuse en boulangerie.
5: Avec les fours, c'est vraiment insupportable. C'est le manque d'air qui rend la chaleur insupportable.
8: Il fait combien de degrés à l'intérieur de la boutique ?
5: Oh, il fait plus de 35. Il n'y a pas de climatisation, on a les ventilateurs, on a des petits appareils qui donnent de l'air frais. Et dès qu'on bouge de devant, bah, c'est vraiment insupportable. Donc on subit.
8: Vous transpirez du matin au soir ?
5: Tout le temps, tout le temps, tout le temps. C'est insupportable. La douche, là, elle tourne en continu. On ne sait plus comment se rafraîchir.
8: Et le soir, quand vous rentrez à la maison ?
5: Moi, je suis au troisième étage. Vu que la chaleur, elle remonte, et ben, on a beau aérer la nuit ou quoi que ce soit, ça change pas, c'est toujours la même chaleur.
3: Un témoignage recueilli à Paris par Arthur Pereira pour RTL.
7: Quatre départements, Paris et sa banlieue, restent encore, Valérie Quintin, sous vigilance orange, canicule là pour ce samedi. Hein.
9: Oui, toute la journée au moins, parce que les orages, s'ils arrivent, ce sera vraiment simplement en fin de journée. On aura 33 degrés à Paris dans le courant de l'après-midi, 32 à Lyon et à Valence, 31 pour Sedan, 29 à Angoulême et un très agréable 26 degrés à Rennes ou encore à Mont-de-Marsan, avec donc un ciel bien lumineux presque partout, des orages en montagne et puis des orages qui pourraient se déclencher entre le Poitou et les Ardennes dans le courant de l'après-midi, en fin de journée quand même au plus tard, avec parfois de la grêle, de brusques rafales de vent. Ça passera par l'île de France qui pourrait nous permettre de perdre 5 à 6 degrés pour la nuit prochaine.
7: Merci Valérie. Ramasser le plus grand nombre de mégots, c'est l'objectif du mégoton. Mégoton qui se termine ce samedi.
3: Record à battre, 3 millions de mégots ramassés. Le mégoton a démarré le week-end dernier, se conclut par un grand rassemblement sur la place de la Bastille à Paris. Un éboueur parisien a voulu participer au défi, il s'appelle Ludovic et c'est une star sur les réseaux sociaux. Reportage d'Arthur Guillamot.
10: Son bob orange sur la tête comme sur chacune de ses vidéos, l'éboueur star des réseaux sociaux Ludovic s'élance cette fois-ci pour un défi pas très reposant, 24 heures de ramassage de mégots de cigarettes dans les rues de la capitale.
11: On va faire toutes les mairies d'arrondissement plus les endroits emblématiques. Non, ça fera un sacré moment, hein, vraiment.
10: Est-ce que vous pouvez m'expliquer un petit peu ce que vous avez sur le dos ?
11: En fait, ça s'appelle le mégoteur. C'est un aspirateur d'appartement, mais qui a été transformé pour aspirer les mégots. J'ai allongé le bras de l'aspirateur, et là, j'appuie sur une petite gâchette, en fait, et ça aspire. Hop ! Ça y est, il est avalé.
10: Dès qu'un mégot est aspiré, il est comptabilisé par une application que Ludovic peut consulter en temps réel pendant sa randonnée.
11: J'ai aspiré déjà 162 mégots. On a sauvé 81 000 litres d'eau. Animaux marins protégés, 162.
6: C'est complètement fou.
10: Ludovic compte plus de 600 000 abonnés sur les réseaux sociaux, une communauté qu'il sensibilise régulièrement aux enjeux écologiques.
6: Je reçois pas mal de messages en disant « Ouais, merci Ludo pour tes vidéos, parce que je ne jette plus par terre, etc. etc. » Pour tous les fumeurs, jetez votre mégot dans un cendrier. C'est simple, facile et efficace, et tout le monde sera gagnant.
10: L'arrivée du périple de Ludovic, elle est prévue cet après-midi vers 13h, place de la Bastille, où il sera accueilli par plusieurs dizaines de bénévoles venus lui prêter main forte.
3: Arthur Guillemot pour RTL.
7: Allez, Roland Garros et tous les regards se tournent vers un jeune Français, Moïse Kouamé.
3: Il a seulement 17 ans et joue en fin d'après-midi pour une place en huitième de finale. Moïse Kouamé va affronter le Chilien Alejandro Tabilo, de 11 ans, son aîné. Le Français, qui était encore inconnu il y a quelques jours, doit désormais composer avec une nouvelle notoriété, Isabelle Langer.
12: Sa victoire extraordinaire au deuxième tour de ce Roland-Garros a valu à Moïse Kouamé de faire la une de l'équipe. Avant le tournoi, le natif de Sarcelles avait 40 000 abonnés sur Instagram. Au dernier pointage, il en était à 265 000.
13: C'est pas à moi qu'il faut dire bravo sur le réseau, c'est à mes sœurs, puisque c'est elles qui gèrent.
12: Mais il concède tout de même.
13: C'est un boost médiatique assez agréable. Voilà, si j'ai eu cette montée en termes d'abonnés, ah, j'en suis fier et c'est parce que, d'une autre part, je suis au troisième tour, mais je suis au troisième tour parce que je me suis entraîné.
12: Quant à savoir s'il est prêt à assumer cette nouvelle notoriété.
13: Si je suis prêt, on le sait vraiment jamais que quand on est dans l'action.
12: Mais surtout, à 17 ans, Moïse Kouamé, à l'instar d'un Paul Sexas, en cyclisme, l'avoue.
13: Moi, je suis quelqu'un qui regarde pas trop les réseaux, pour être honnête.
12: Une manière comme une autre de rester dans sa bulle et de se protéger.
3: Isabelle Langer, que vous retrouverez toutes les demi-heures sur RTL dès midi pour des points réguliers sur tous les matchs. Dans le tableau féminin, cet après-midi, la Française Diane Paris affrontera la numéro 6 mondiale, l'Américaine Amanda Anisimova. Match sur le court central.
7: Un gars, une fille, hein, défendre les chances tricolores en ce samedi. Merci. 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Il y avait un gars et une fille aussi en concert hier soir. Le gars, c'était Jules, au Vélodrome à Marseille. Et la dame, c'était elle, au Stade de France. Aya Nakamura, 3 stades de France consécutifs, ça n'est jamais arrivé pour une artiste francophone. Elle égale un certain Johnny Hallyday. 80 000 hier soir, tout pareil ce soir, tout pareil demain soir. C'est un vrai phénomène, on y reviendra tout à l'heure dans le journal de 10h sur RTL. En attendant les courses, le quintet de l'après-midi à Auteuil, 16 chevaux vont s'élancer. Un départ à 15h15. Notez bien dans l'ordre les pronostics de Dominique Cordier. Le 7, l'As, le 8, le 6, le 4, le 11 et le 10. 7, As, 8, 6, 4, 11, 10 et l'outsider de RTL. C'est le numéro 8. Bonjour Antoine Cavaillerou.
14: Bonjour tout le monde.
7: Ça fait bizarre de vous voir là comme ça à ce temps-ci.
14: Ça fait bizarre de dormir.
7: Vous n'avez personne pour ce midi. Vous êtes là à 12h30, journal inattendu. Vous.
14: Tout à fait, journal inattendu spécial Ligue des Champions. On sera à moins de 6h du coup d'envoi. La grande soirée foot sur RTL, PSG Arsenal. Très joli casting. L'ex-parisien Vicage Dorasso, le réalisateur Fabien Antoniente, le comédien Elie Semoun, tous fans du PSG, le journaliste Maurice Safran, tous les envoyés spéciaux de RTL à Budapest, bien sûr. Ophélie Meunier sera là aussi pour nous présenter la soirée sur M6, donc midi 30, 13h30, le journal inattendu.
7: Formidable. Tiens, on a un vrai fan du PSG qui est en ligne, c'est Nicolas. Bonjour Nicolas.
15: Bonjour.
7: Je suis ravi de vous accueillir. Vous habitez la Haute-Garonne. C'est vous qui décrochez la timbale ce matin.
15: Ouais,
7: le cadeau, ce maillot PSG historique qui date du premier titre de champion de France. Hein. 85-86.
15: Très, très beau. Ouais.
7: Il est très, très beau. Il y a 3 très belles lettres dessus. Vous me les donnez quand même ou pas?
15: RTL,
7: magnifique.
15: Ouais, bien sûr.
7: Le Ballon d'Or, Ousmane Dembélé, vous avez eu la bonne réponse. On vous envoie ça à la maison. Profitez bien
15: de la
7: finale. Vous regardez ça avec qui?
15: Je regarde ça avec mon fils. Ah. Je lui fais un gros bisou là. Bisou à Aden et Madi.
7: Ouais, formidable. Et vous criez à l'LOM et ça va bien se passer.
15: Ouais, c'est ça.
7: Je vous souhaite une belle journée. Merci de votre fidélité. Antoine Cavaillerou, 12h30, journal inattendu. Tout à l'heure, l'actualité revient à 10h. Dans un instant, on vous laisse avec Jimmy, avec Flavie. Les amis, à demain.
9: Oui.
15: À demain.
7: On aime bien ça. Allez, laissez-nous rêver, Flavie Flamand et Jimmy Mohamed, après ceci.
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32: Bonjour, bonjour à toutes, bonjour à tous. Un bonheur de vous retrouver en ce samedi matin. Une chouette habitude quand même. Vous écoutez Ça va beaucoup mieux. Votre rendez-vous bien-être, santé, bonne humeur. Et c'est donc tous les week-ends, le samedi jusqu'à 10h. Avec qui ?
33: J'allais dire avec Kiki, mais non.
32: C'est Kiki qui est là. C'est le docteur Jimmy Mohamed. Ça va, Jimmy ?
33: Salut Flavie. J'ai un peu mal au genou là ces derniers temps.
32: Qu'est-ce qui vous arrive ?
33: J'ai couru, mais n'importe comment. J'ai fait du sport. Et puis
32: bah oui, mais enfin, attendez, je vous faites des trucs de dingue à
33: ouais,
32: votre âge.
33: Je crois que j'ai plus l'âge de ces
32: voilà,
33: gens.
32: C'est
33: trucs.
32: Exactement ça. C'est le docteur Flamand qui vous le dit. Justement.
33: Vous avez bien raison, je suis votre prescription.
32: Exactement. Une interrogation sur votre santé, vous n'hésitez pas, santé@rtl.fr. Nous sommes là pour vous répondre. C'est également à cette adresse que vous pouvez proposer votre candidature pour le grand quiz. Docteur, voici le sommaire. La fibromyalgie est un syndrome de douleur chronique qui touche très majoritairement les femmes. Douleurs diffuses, fatigue persistante, sommeil perturbé, autant de symptômes encore difficiles à expliquer et à vivre au quotidien. La fibromyalgie, c'est notre dossier de la semaine.
33: Elle est associée à un goûter plaisant, à l'enfance et forcément au souvenir d'un certain Proust.
32: Oh, la petite madeleine.
33: Eh oui, la madeleine, c'est notre aliment de la semaine.
32: Et puis vous savez qui va vous affronter dans le grand quiz santé ?
33: Je crois que c'est Hervé.
32: Exactement, c'est un monsieur. En général, ce sont les femmes qui vous mettent KO. Et ben là, c'est un monsieur aujourd'hui qui va s'occuper de vous pour gagner, remporter un séjour de 2 nuits à Collioure. Mais on commence tout de suite par vos questions, comme d'habitude. C'est parti !
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32: Alors, Yvonne vous écrit. Bonjour docteur, je crois que vous avez parlé des cordes vocales, mais figurez-vous qu'Yvonne n'a pas pu tout entendre. Elle nous dit qu'elle a régulièrement la voix enrouée, surtout le matin ou lorsqu'elle parle au téléphone. Je mettais toujours ce problème sur mon état nerveux et je me racle la gorge, mais apparemment il ne faut pas le faire. Que puis-je justement faire pour y remédier ?
33: Alors Yvonne souffre peut-être, alors il faut qu'elle consulte, de ce qu'on appelle un reflux laryngopharyngé.
32: On en avait parlé.
33: Exactement. En fait, on connaît le reflux gastrique classique, des remontées acides au niveau de l'estomac, ça brûle, mais on peut avoir le même reflux au niveau des cordes vocales. Et d'accord, ce qui penche vers ce diagnostic, c'est le fait qu'on ait la voix enrouée, surtout le matin, le besoin de se racler la gorge en permanence, on est gêné lorsqu'on parle longtemps, et parfois on peut avoir une toux et être gêné sans pour autant avoir de symptômes de reflux. Car souvent, quand on dit ça aux patients, on dit « mais moi j'ai pas de remontée acide », vous ne les sentez pas, mais elles peuvent irriter vos cordes vocales.
32: Mais se racler la gorge, c'est grave ou c'est pas terrible ?
33: C'est pas terrible parce que finalement, ça auto-entretient le phénomène, ça crée des petites lésions au niveau des cordes vocales. Plus on se racle la gorge, plus ça irrite, plus on ressent le besoin de se racler la gorge. Okay. En réalité, le traitement, il repose, vous savez, sur le petit gel qu'on achète à la pharmacie, qu'on appelle du Gaviscon.
32: Oui.
33: Je cite la marque, j'ai aucun lien d'intérêt avec un laboratoire
32: d'accord,
33: quel qu'il soit.
32: Mais ça, c'est efficace.
33: C'est efficace, mais c'est sur prescription médicale. C'est souvent utilisé en complément pour justement créer une forme de barrière flottante au-dessus du contenu gastrique. Ça marche plutôt pas mal et on prend ça plutôt après le repas ou le soir au coucher.
32: Et si ça ne passe pas ?
33: Alors, on peut essayer de trouver d'autres diagnostics. Un surmenage au niveau des cordes vocales, la sécheresse, le tabac irrite les cordes vocales. Certaines allergies, notamment au printemps. Et puis, il ne faut pas oublier qu'il y a des causes plus rares. Derrière ce message, il faut retenir que si les symptômes persistent, vous dites, c'est étrange, ma voix a changé depuis 15 jours, 3 semaines, elle est enrouée. Moi, je vous invite à consulter votre médecin traitant qui peut vous orienter vers un ORL et regarder vos cordes vocales. Car on peut avoir un petit polype, un petit nodule au niveau des cordes vocales, mais parfois, c'est rare. Mais il faut quand même le savoir, on peut également avoir un cancer de la sphère ORL.
32: Okay.
33: Donc, je ne dis pas que toutes les personnes qui se raclent la gorge ont un cancer, mais lorsque les symptômes persistent et qu'on n'a pas d'explication évidente, que vous avez fait un tour chez le pharmacien et qu'on ne trouve pas d'explication, eh bien moi je pense qu'il faut aller voir l'ORL.
32: Très bien, le message est passé. Tenez-nous au courant, ma chère Yvonne.
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32: Un mail d'Odile. Odile, elle vous écoute le matin, dites donc. Comme nous toutes. Exactement. Il paraît que vous avez parlé des parfums d'intérieur.
33: C'est vrai, en disant
32: voilà,
33: que c'est
32: source
33: pas bon.
32: De pollution. Exactement. Qu'en est-il des parfums que l'on porte sur nous ? Y a-t-il des différences entre les brumes parfumées et les parfums contenant de l'alcool ? Ma fille de 13 ans aime se parfumer avec une brume qui sent très bon, mais je me demande si tout cela est vraiment sain finalement.
33: Alors, on va rappeler déjà la différence entre un parfum classique et une brume. Pour faire simple, c'est la concentration notamment en parfum qui diffère.
32: D'accord.
33: Dans un parfum, vous avez une matière odorante et un solvant, et on va utiliser de l'alcool qui va dissoudre notamment les matières odorantes. Lorsque l'alcool est évaporé, il ne reste plus que les matières odorantes, c'est ça qui donne l'odeur du parfum.
32: Okay.
33: Dans de l'eau de Cologne, on a 2 à 5% de parfum, dans l'eau de toilette 5 à 15, et puis dans l'eau de parfum, on a encore plus.
32: Mais c'est très concentré.
33: C'est très concentré. Dans une brume, c'est principalement de l'eau avec très peu d'alcool, voire quasiment pas, et on va trouver très peu de molécules odorantes, finalement entre 1 et 3%, ce qui fait qu'on a cette impression de légèreté quand on met une petite brume qui est très souvent aimé, notamment des plus jeunes, des jeunes
32: c'est
33: filles notamment.
32: C'est bien ça alors ou pas ?
33: Alors il faut bien comprendre qu'il faut regarder...
32: Parce que ça tient pas, je
33: bah, ça tient. Exactement, vous avez raison. Il y a plusieurs points. La première, c'est qu'il faut savoir qu'est-ce qui sent dans un parfum et dans une brume. Il y a une molécule odorante et on sait qu'il y a certains parfums de synthèse qui contiennent notamment des perturbateurs endocriniens.
32: D'accord.
33: Donc c'est pas parce que c'est une brume et qu'elle ne tient pas longtemps qu'elle n'est pas potentiellement nocive. Et puis pour fixer une brume ou un parfum, il faut un fixateur, quelque chose qui fait que ça tient plus ou moins longtemps.
32: Ouais.
33: Dans un parfum, ça tient un peu plus longtemps que dans une brume, mais très souvent, ces fixateurs, on ne sait pas d'où ils proviennent. Mmh. Et ils peuvent également se comporter comme des perturbateurs endocriniens. Donc, le message derrière ça, c'est que c'est pas interdit de porter une brume quand on est une jeune fille, une adolescente, peu importe, mais il faut se poser des questions de où est-ce que je l'applique ? Le conseil que je peux vous donner, c'est normalement de faire un petit nuage où on met la brume, on passe au travers, plutôt que de l'appliquer directement. Ça vous fait rire ?
32: D'accord. Ouais, moi, non, mais c'est parce que vous faites les gestes et tout, et puis un petit nuage, on met la brume. En fait, tu diffuses devant toi et tu
33: traces. Et tu traces dans le nuage.
32: D'accord.
33: C'est un peu ça le principe en quelque sorte. Essayez de le mettre plutôt sur les vêtements que sur la peau. Parce que la peau est certes une barrière, une barrière qui est imparfaite. Et on sait que les perturbateurs endocriniens peuvent passer au travers de la peau. Et puis, attention, regardez la liste d'ingrédients. On parle souvent de la liste d'ingrédients pour les aliments. Pour la cosmétique, c'est exactement la même chose. Si vous pouvez aller vers des labels EcoCert,
32: alors, voilà, c'est ça.
33: Cosmo, qui garantissent notamment des fixateurs un peu plus clean que les autres. Ça ne veut pas dire que tout est parfait, mais ça veut dire qu'ils ont une composition un peu plus vertueuse. Voilà les conseils qu'on peut donner à notre auditrice.
32: D'accord. Et donc, il vaut mieux quoi ? Une brume, une eau de toilette ? Tout dépend quand même, parce qu'il y a des brumes qui sont pas bonnes non plus.
33: Ça dépend de la composition. Peut-être mieux vaut une eau de toilette avec une composition un peu plus clean qu'une brume dont on pense qu'elle est forcément safe. Donc, moi, je serais assez vigilant. Je dis que c'est pas interdit. Je dis juste qu'il faut utiliser ça avec parcimonie et que même nous, en tant qu'adultes, normalement, les parfums, on est censé, alors je sais que c'est un peu barbant de dire ça, mais on est censé éviter de mettre un parfum sur la peau parce que ça pénètre et ça contient notamment ces fixateurs et ces perturbateurs endocriniens.
3: Mais vous portez du parfum, vous, Jimmy ?
33: Oui, mais j'en mets
3: pas. Parce que moi, quand je vous embrasse, je sens que vous portez du parfum.
33: Oui, bah oui, oui, bah je mets du parfum.
3: Mais sur les vêtements.
33: Mais sur les vêtements.
3: Mais pas tant que ça.
33: Pas tant que ça parce que je sais que ça passe la peau.
3: Vous avez vu comme je sens la cocotte, moi ?
33: C'est vrai que vous sentez très bon, Flavie.
3: Bah oui, non, mais d'accord, mais moi, j'en mets beaucoup, quoi. Bah, j'essaie de mettre que sur les vêtements, mais j'adore le parfum.
33: Bah, je trouve que
3: c'est pas terrible.
33: Au travers des odeurs, on a du plaisir également.
3: Exactement.
33: Le plaisir
3: et on reconnaît les gens.
33: Et ça rappelle des souvenirs.
3: Olfactive.
33: Exactement. C'est vrai que quand je.
3: Tiens.
33: Oui, c'est vrai que vous sentez Flavie.
3: Bah oui, c'est ça.
33: C'est vrai. C'est très agréable.
3: Ça tombe bien. Vous parliez de souvenirs. On va parler de la Madeleine.
33: Eh oui, dans quelques
3: instants. Dans quelques instants, la Madeleine qui sera l'aliment de la semaine. Alors ça, je me demande bien ce que vous avez à nous apprendre sur la Madeleine. Et puis c'est Hervé aussi qui vous affrontera au grand quiz santé. Et on va parler, notre dossier de la semaine, de la fibromyalgie. On va définir cette maladie un peu mystérieuse avec notre invité. On se retrouve dans un instant. À tout de suite.
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16: Ça va toujours quand on est ensemble, évidemment, tous les samedis. C'est ça va beaucoup mieux.
17: Ah,
16: c'est
17: jusqu'à 10h
16: en fait. Sur RTL, mais pop-up avec tous nos auditeurs, évidemment. Et notre invité, justement, qu'on vous présente tout de suite.
18: Le professeur Françoise Laroche, chef de service des centres de la douleur des hôpitaux Saint-Antoine et Rothschild à Paris et médecin rhumatologue. Bonjour professeur.
19: Bonjour.
16: Bonjour professeur, merci d'être avec nous ce matin. Je disais à Jimmy, en préparant cette émission, en fait, la fibromyalgie pour moi c'est mystérieux. Il y a même des gens qui en doutent un petit peu. Est-ce que vous pourriez nous expliquer de quoi il s'agit s'il vous plaît?
19: Alors ça peut être mystérieux pour les esprits un petit peu rationnels, mais ouais. En fait, il y a des douleurs qui sont dues à des défauts de modulation dans le cerveau, des récepteurs et de toutes les structures qui gèrent la douleur en fait.
18: C'est-à-dire qu'on a des douleurs qui sont réelles, authentiques, mais qui sont amplifiées en quelque sorte par le cerveau, on module
19: même,
18: moins bien la douleur.
19: Oui, même créées ou facilitées par le cerveau qui fait pas bien son rôle, on va dire.
16: Mais c'est comme si on avait un dérèglement d'un tableau électrique dans notre tête, par exemple, et que les trucs n'étaient pas branchés dans les bonnes prises.
19: Oui, comme si le thermostat de la douleur n'était pas bon.
16: D'accord.
19: Hein, sur de thermostat. On a des thermostats dans le cerveau qui règlent la température, la fréquence cardiaque, la tension artérielle. Mais on a aussi un thermostat de la douleur.
16: Mais ces douleurs, elles peuvent apparaître n'importe où, n'importe quand, n'importe comment ? En fait, parce que on tombe, on se cogne, on a une douleur. Est-ce que dans le cas de la fibromyalgie, on a des douleurs qu'on ne s'explique pas?
19: En fait, il faut comprendre qu'il y a des douleurs avec lésion. Quand on chute et qu'on se fait une lésion, là, une fracture, une entorse, il y a une lésion authentique. Et il y a d'authentiques douleurs sans lésion.
16: Okay.
19: C'est possible aussi. Et donc, c'est des douleurs qui peuvent apparaître spontanément ou à l'occasion d'un événement traumatique, physique, psychique ou autre, et qui vont un petit peu faire leur propre vie.
18: Avec quoi comme symptômes? Dans la fibromyalgie, on a mal aux articulations? C'est des douleurs musculaires? À quel endroit? À quelle fréquence?
19: Alors, c'est des douleurs diffuses qui peuvent toucher les articulations, les tendons, les fascias, les muscles, mais qui peuvent toucher en fait tous les organes. Le tube digestif peut faire mal, puisqu'il y a aussi du muscle dans le tube digestif. Ça peut être des douleurs aussi aux oreilles, aux yeux, un syndrome sec, des douleurs d'allure cardiaque, des douleurs neurologiques, d'allure neurologique, en tout cas avec des fourmillements, des engourdissements, des choses comme ça.
16: Donc ça n'est pas que dans la tête, parce que parfois les gens se plaignent effectivement d'avoir des douleurs et on a tendance à dire, ça c'est dans ta tête. Non, en fait,
19: ce sont de réelles douleurs.
16: Mais comment est-ce qu'on pose un diagnostic alors de la fibromyalgie?
19: Alors le diagnostic, c'est important de faire un interrogatoire pour savoir un petit peu comment les choses ont évolué, commencé, si elles ont diffusé, si elles touchent différents organes, et puis un examen clinique qui est rassurant, qui est normal, même si le patient ne se sent pas bien, l'examen objectif lui est normal. Et puis si on fait des examens complémentaires qui n'ont pas besoin d'être exhaustifs, qui peuvent être limités, on élimine les grosses maladies qui pourraient donner des douleurs qui ressemblent à ça.
18: Mais qui pose le diagnostic de fibromyalgie du coup? Parce qu'on imagine toujours le pire en se disant j'ai une maladie grave, et puis si on vous annonce que vous avez une fibromyalgie, bah vous dites mais c'est pas grave parce que je ne vais pas mourir.

0: dire, mais en même temps, ça me met dans une case qui est peut-être pas très agréable.
1: Oui, alors, le premier médecin de recours, c'est le médecin généraliste. C'est pour ça qu'on essaie de former au maximum les nouveaux médecins, en tout cas, à la douleur, en France, c'est important. Donc, d'abord, le médecin généraliste, qui, lui, peut éventuellement référer un spécialiste, et seulement, en troisième ligne, un centre de la douleur, par exemple. Alors, le diagnostic, eh bien, en fait, il faut que le patient comprenne qu'en fait, c'est des douleurs qui ont tendance à se chroniciser, à durer plusieurs mois, voire années, qui évoluent un peu par vagues, qui peuvent être migratrices aussi, toucher une zone, puis une autre zone, bouger. Elles s'associent aussi à de la fatigue, à des troubles du sommeil, à des troubles de concentration, d'attention, de mémoire, et elles peuvent toucher en fait tous les organes, pas seulement l'appareil locomoteur.
2: Et professeur, je voudrais comprendre quelque chose. Par exemple, quand on voit le médecin, on arrive aux urgences, on dit vous êtes à quel niveau sur l'échelle de la douleur. Là, on est à quel niveau? On parle de quel type de douleur? Parce que par exemple, moi là, je vous parle, et depuis ce matin, j'ai comme un petit truc qui me lance, ça doit être de la céphalée de tension derrière l'oreille, par exemple. Est-ce que je pourrais commencer à développer une fibromyalgie, ou est-ce qu'il faudrait que, effectivement, ce symptôme soit plus fort, cette douleur soit plus violente?
1: Alors, il faut faire la différence entre douleur aiguë et douleur chronique.
2: Voilà.
1: Dans la fibromyalgie, le diagnostic, c'est d'abord une douleur chronique.
2: Okay.
1: Au moins que ça évolue depuis 3 mois.
2: D'accord.
1: Donc déjà, une petite douleur du matin, on n'est pas dans le registre.
2: D'accord.
1: Heureusement, beaucoup de douleurs comme ça se résolvent spontanément.
2: Okay.
1: Ça, c'est la première chose. Et puis, la deuxième chose, c'est un cortège d'éléments. Il n'y a pas qu'une douleur localisée. C'est ce qu'on disait tout à l'heure, la fatigue, les troubles de concentration, etc. Et puis, il y a un terrain qui peut favoriser quand même ce type de douleur. Alors, je vais donner un terme un petit peu savant, mais je pense que c'est un terme qui doit être diffusé un peu plus dans la population générale et aussi vers les soignants. On appelle ça des douleurs nocives. Plastique. Noci pour dire douleur et plastique pour dire plasticité cérébrale, donc par ce défaut de modulation. Donc c'est un terme qui n'est pas connu, mais qui en fait regroupe toutes ces douleurs sans lésion.
0: C'est-à-dire que si on regarde, on fait des examens, un scanner, une IRM, on ne voit rien. C'est-à-dire qu'on vous dit vous avez mal à l'épaule ou peu importe la localisation, on a beau faire les examens aujourd'hui, on n'a pas de lésion identifiée alors qu'il y a de la douleur.
1: Les examens morphologiques qu'on fait au coin de la rue, ils sont normaux. Mais quand on fait des examens en recherche et qu'on fait par exemple des IRM fonctionnelles, on voit que toutes les personnes ont les mêmes choses qui s'allument dans le cerveau.
0: Donc il se passe quelque chose.
1: Oui, exactement. Il faut vraiment comprendre qu'il se passe quelque chose, qu'au niveau fonctionnel, il y a des anomalies. Et si ça dure, même au niveau anatomique, peut y avoir des anomalies. Comme par exemple la dépression, c'est qu'il y a des zones du cerveau qui s'atrophient dans la dépression. Ben là, c'est un peu la même chose.
0: La fibromyalgie, ça concerne une population en particulier, un peu plus les femmes que les hommes, qui ont quel âge en moyenne?
1: C'est plus les femmes entre 40 et 50 ans.
2: Oh, c'est toujours cette période-là. Oui. Ah non, mais sérieusement,
0: désolé,
2: toutes les semaines, on explique quand même. Non, mais c'est vrai, écoutez, vous êtes d'accord avec moi, Jimmy?
0: Vous avez raison, Flavie.
2: Toutes les semaines, on dit que les femmes, elles sont concernées à partir de 40 ou 50 ans. C'est quand même pas évident, quoi.
0: Mais on a une explication. Pourquoi est-ce que les femmes seraient plus touchées par la fibromyalgie que les hommes d'ailleurs?
1: Alors, il y a plusieurs réponses possibles. Il y a des réponses hormonales, il y a des réponses aussi sociétales. Parce que les femmes, elles sont beaucoup plus proches de la médecine que les hommes. Elles sont obligées d'aller chez le gynéco. Après, il y a l'obstétrique. Et souvent, la pédiatrice, c'est les femmes qui s'occupent des enfants pour aller. Donc, elles ont le contact ou la possibilité de consulter un peu plus facile. Elles se plaignent plus facilement aussi aux médecins. Elles ont moins peur de demander de l'aide. Et puis, au niveau, comme je dis, hormonal, bah, les femmes, elles ont des cycles hormonaux. Alors que les hommes, c'est plutôt stable, leurs hormones. Donc, on sait qu'il y a quand même une propension plus facile d'avoir des douleurs quand une femme. Par exemple, les migraines, c'est plus fréquent chez les femmes aussi.
2: Est-ce que le stress joue un rôle dans la fibromyalgie?
1: Oui, alors le stress, il peut être à la fois un stress de terrain, c'est-à-dire des personnes qui vivent des vies stressantes, quel que soit le niveau de stress, au moment du diagnostic, et ça va entretenir aussi les symptômes. Donc c'est vrai que la gestion du stress, pour toutes les maladies douloureuses chroniques, et y compris la fibromyalgie, c'est vraiment très important.
0: Est-ce qu'on a identifié d'autres choses? Est-ce qu'une infection dans l'enfance, un terrain génétique, qui déclencherait la fibromyalgie?
1: Alors c'est plurifactoriel, mais des facteurs de terrain sont multiples. Il peut y avoir un peu de génétique parfois, mais il ne faut pas retenir ça comme règle. Des facteurs de terrain, c'est-à-dire si on a été enfant douloureux, ou qu'on a des parents qui ont été douloureux, des choses qui ont été vécues déjà précédemment l'enfance, alors aussi, c'est vrai, une vulnérabilité psychique, ça peut arriver. Les gens qui ont fait des dépressions ou qui ont du stress, de l'anxiété, sont plus à même de développer des douleurs chroniques.
0: Est-ce qu'on n'aborderait pas les traitements ensuite, Flavie?
2: Eh bien, tout à fait, mon cher Jimmy.
0: On est complémentaires.
2: Non, mais c'est incroyable. Je vous propose que nous abordions les traitements juste après. Effectivement, avec vous, professeure Françoise Laroche, comment vivre avec la fibromyalgie, parce qu'évidemment, il y a des prises en charge, il y a des accompagnements. Enfin, on parlera de tout ça. On parlera des petites madeleines de Jimmy Mohamed.
0: Eh oui, les madeleines. C'est bon, la madeleine. Vous avez pas
2: mais
0: ça
2: oui, mais oui, c'est bon.
0: Et les celles industrielles, elles sont pas terribles.
2: On n'offrira pas des madeleines à Hervé.
0: Non, bien plus que ça.
2: Un bien plus beau cadeau.
0: Mais il faut qu'Hervé me mette la pâtée avant.
2: Voilà, deux jours à l'hôtel 4 étoiles Madlock à Collioure. Allez, à tout de suite sur RTL.
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2: Ça va toujours, mon cher Jimmy?
0: Bah, très bien, et vous, Flavie?
2: Eh bien, ça va super, je vous remercie. Nous allons poursuivre notre dossier du jour.
0: Toujours en compagnie du professeur Françoise Laroche, on parle de fibromyalgie et notamment des traitements. Dans l'imaginaire collectif, on se dit, si j'ai mal, je vais prendre un antidouleur. Fibromyalgie, ouais. J'ai des douleurs, je prends des antidouleurs, mais ce n'est pas le traitement de première attention.
1: Alors ça, c'est le raisonnement classique pour la douleur aiguë. Et c'est bien adapté, ça fonctionne. Mais là, on est dans un autre monde, c'est dans la douleur chronique. Et dans la douleur chronique, on s'est rendu compte, même pour beaucoup de types de douleurs chroniques, que c'est que les médicaments, ils sont pas très bons. Donc, ça marche pas très bien. Et puis, ça a des effets secondaires. Et puis, si on est en douleur chronique, ça veut dire qu'on va en prendre sur une durée longue. Et on s'est rendu compte que finalement, beaucoup d'autres stratégies non médicamenteuses pouvaient fonctionner et étaient en première ligne.
2: Parmi ces stratégies, l'activité sportive. Alors ça, c'est fou parce que le fait de bouger, c'est contre-intuitif, en fait, pour ceux qui souffrent de fibromyalgie. Ouais. Alors qu'en réalité, c'est l'une des réponses.
1: Ouais. Alors, je dirais qu'avant de bouger, il faut déjà savoir pourquoi on bouge et pourquoi on a mal. Donc déjà, avoir compris ce que c'est, ça va permettre de beaucoup mieux rentrer dans un programme d'activité physique. Donc déjà, savoir comment ça fonctionne et pourquoi on a mal, c'est la première étape. pour ensuite se dire, bon, bah alors, c'est contre-intuitif, c'est vrai, si je bouge, je risque d'avoir plus mal, je risque d'être plus fatigué, pourquoi bouger? Ben, on s'est rendu compte que dans pas mal de maladies de l'appareil locomoteur, hein, que ce soit mal au dos, fibromyalgie, arthrose, eh ben oui, le traitement, c'est le mouvement. Parce qu'en fait, le corps, il a besoin de bouger. Un corps qui ne bouge pas, il devient douloureux. L'exemple des patients qui sont en réanimation et qu'on met sous curare et qui ne bougent plus, ils développent énormément de douleurs post-réanimation. On n'est pas fait pour ne pas bouger.
0: Mais du coup, on bouge comment quand on a de la fibromyalgie et des douleurs au quotidien? Qu'est-ce qu'on fait? Est-ce qu'on fait de la marche, du vélo, de la natation? On va chez le kiné?
1: Tout dépend de ce qu'on est capable de faire au moment où on a mal et puis quelles sont nos ressources antérieures. Si on est sportif ou si on n'est pas du tout sportif, on ne pourra pas du tout proposer les mêmes choses. Donc ça, c'est la première chose. La deuxième chose, c'est quel que soit l'activité, il faut qu'elle soit aérobie, on dit, c'est-à-dire c'est pas la musculation intense qu'il faut faire, c'est beaucoup plus des exercices qu'on va faire comme la marche, la natation, le vélo. L'activité qui marche le mieux, c'est celle qu'on préfère.
0: Mais qu'on est guidé par qui et comment? Parce que ça veut dire qu'en autonomie, j'ai de la fibromyalgie, on imagine un auditeur, une auditrice a dit, bon allez, je vais mettre mes baskets et je vais aller courir.
1: Déjà, fibromyalgie, c'est pas une forme de fibromyalgie, tout le monde a des formes différentes. Il y a des gens qui ont des formes de fibromyalgie très light, qui ne le savent même pas pour certains, et puis d'autres très sévères. Donc on va absolument pas proposer les mêmes choses. Et puis on a des patients qui ont des fibromyalgies où ils ne bougent plus du tout, et d'autres, de façon contre-intuitive, qui bougent trop. Ils sont trop agités. Donc il y a ceux qui sont trop agités, il faut les calmer. Et ceux qui sont complètement déconditionnés, il faut au contraire les stimuler. Donc vous voyez, il n'y a pas une recette standard. Mais en tout cas, c'est vrai que la recette, c'est le mouvement. Et puis si on n'est pas habitué à bouger, qu'on n'a pas de ressources personnelles, qu'on n'a pas d'habitude, ben là, c'est vrai qu'il faut commencer par le kiné, voir l'enseignant d'activité physique adaptée. Et puis ensuite, s'autonomiser. L'objectif, c'est ensuite d'être autonome, parce que ça va durer toute la vie.
2: Ah, alors j'allais vous demander, justement, en fait, quand on fait de la fibromyalgie, c'est bon, on est condamné à la vivre jusqu'à la fin.
1: Condamné, je dirais pas, mais on va dire essayer d'apprivoiser,
2: plus fun, quoi.
1: L'apprivoiser, apprendre à faire face.
2: D'accord.
1: Je dis pas à vivre avec.
2: On la guérit pas.
1: Alors, on peut aller beaucoup mieux.
2: Okay.
1: Les patients qui ont parfois ont des périodes où ils n'ont plus mal ou quasiment plus mal et ça va très bien. Et puis il va se passer quelque chose de leur vie, un surmenage, un déménagement, un stress, un changement de boulot, une maladie chez un enfant ou ils peuvent rebasculer parce qu'ils ont toujours cette vulnérabilité.
0: Ça veut dire qu'on a également besoin d'un accompagnement psychologique parfois ou pas? Est-ce que ça fait partie, je sais pas, faire de la relaxation, de la sophrologie,
2: oui,
0: de la méditation, de l'hypnose? Si le stress est un modulateur.
1: Ouais. Alors les techniques psychocorporelles que vous avez citées sont vraiment bienvenues parce que le corps, il est très sensible à la respiration profonde. Quand on respire profondément, les muscles se détendent, on se détend psychiquement, on a le tube digestif se remet à bien fonctionner, par exemple si on est constipé, et puis ça calme. Donc c'est intéressant, c'est une méthode, on va dire psychocorporel. Après, les psychothérapies, ça va être éventuellement pour des patients qui ont vraiment du mal à s'ajuster ou qui ont une dépression associée ou qu'une autre maladie psychique ou des accompagnements nécessaires parce qu'ils vivent des choses difficiles dans leur vie.
2: Est-ce qu'on a d'autres alternatives, justement, au-delà de l'activité physique?
1: En dehors de l'activité physique et des techniques psychocorporelles, il y a aussi des techniques manuelles, des thérapies manuelles qui peuvent aider, douces.
0: Ça veut dire quoi, par exemple?
1: Ostéopathie douce ou des techniques de travail sur les aponevroses ou fascia douces, toujours doux, hein, ça c'est vraiment important. Et puis après, il y a d'autres techniques, comme les techniques de neurostimulation, qu'on peut mettre localement là où il y a les douleurs.
0: Qu'est-ce que c'est? Des patchs qui envoient des petits courants électriques?
1: Exactement.
0: Les TENS.
1: Voilà, la TENS.
2: Ah, c'est ça.
1: On peut utiliser aussi des stimulations plus globales qui vont stimuler le nerf vague. Et donc,
2: d'accord,
1: le même type d'appareil, on va mettre pas une électrode sur le corps, mais dans l'oreille.
2: On rappelle ce qu'est le nerf vague?
1: Donc, c'est un des grands nerfs de l'organisme qui est en fait un nerf calmant. C'est l'opposé du système sympathique, c'est l'adrénaline et le parasympathique, c'est calmant et donc ça calme tous les organes.
2: D'accord.
1: Donc ça, la stimulation du nerf vague aussi. Et puis il peut y avoir aussi des techniques qui sont beaucoup plus spécialisées, qui nécessitent d'être vraiment chez les patients rebelles, des techniques de neurostimulation magnétique du cerveau qui se font vraiment dans des services spécialisés.
0: Alors ça consiste en quoi, juste neurostimulation?
1: Donc c'est comme on envoie des champs magnétiques comme on y est avec une bobine qui est posée sur une zone bien précise qu'on a définie par neuronavigation et qui va envoyer des ondes magnétiques pour calmer le jeu.
0: Donc c'est un casque qu'on met sur la tête en gros
1: chez soi. Voilà.
2: Chez soi.
0: À l'hôpital.
1: C'est des techniques un petit peu de modulation. Et arrivent beaucoup d'études sur des techniques qui vont être peut-être beaucoup plus faciles à mettre en place, qui pourront être faites à domicile, c'est la stimulation électrique. Okay. Et là, avec un casque de gamer, on pourra peut-être plus tard, mais il faut encore des études là-dessus.
2: Donc ça veut dire qu'il y a des moyens d'accompagner la fibromyalgie, d'apaiser les douleurs, de les atténuer et de mieux vivre au quotidien. quotidien. Mais est-ce que ça, c'est remboursé par la Sécu?
1: Alors, ça dépend, on a parlé de beaucoup de choses. Les médicaments, ouais, c'est remboursé.
2: Oui, bien sûr.
1: La kiné, c'est remboursé.
2: D'accord.
1: Après, oui, il y a des choses, par exemple, l'ostéopathie douce, ça peut être remboursé en partie par les mutuelles. Enfin, après, il faut voir en fonction.
2: Okay.
0: On a parlé des médicaments, des antidouleurs, mais est-ce qu'il y a des traitements de fond contre la douleur qu'on peut également parfois utiliser dans la fibromyalgie?
1: Oui. Alors, en seconde intention, les traitements les plus intéressants au niveau médicamenteux sont surtout les psychotropes, qui vont agir vraiment sur le QG de la douleur, hein, le cerveau. Donc, c'est certains antidépresseurs et certains antiépileptiques. Okay. Mais là, c'est de la deuxième ligne et il faut déjà avoir évalué le patient avant.
2: Professeur Laroche, il y a des recherches, j'imagine, sur ce genre de maladie. Parce que c'est forcément passionnant pour les chercheurs. Est-ce que l'on peut espérer avoir des réponses encore dans les années qui viennent?
1: Oui, tout à fait. Ouais. Il y a des recherches sur toutes les techniques de neuromodulation, sur des nouveaux antiépileptiques, des nouveaux antidépresseurs, sur affiner comment on pratique les techniques non médicamenteuses, comment on peut un peu mieux les cibler. Oui, oui, donc il faut être très, très optimiste. Hein. Il y a beaucoup de choses qui sont faites et qui évoluent.
0: Et peut-être citer quelques ressources, parce que quand on a une fibromyalgie, c'est un peu le Far West sur Internet. On trouve tout et n'importe quoi, parfois des charlatans.
2: Ouais.
0: Comment on fait pour se renseigner, avoir de bonnes infos pour se dire, ok, là j'ai des méthodes qui sont validées, je sais que je vais vers quelque chose qui peut aider, ou peut-être qui ne marchera pas, mais en tout cas pour lequel on a un peu un bon niveau de preuve.
1: Je déconseille d'aller sur les blogs, parce qu'il y a tout n'importe quoi. Il vaut mieux aller sur des choses qui sont institutionnelles, et on a la chance d'avoir une première recommandation française. Les recommandations internationales, ça fait plus de 20 ans qu'il y en a, mais la première française qui est sortie en 2025, elle est très exhaustive. C'est la Haute Autorité de Santé. Il suffit de taper recommandation Haute Autorité de Santé 2025 fibromyalgie, et là vous avez tout le PDF. Alors à la fois pour le diagnostic, mais aussi pour la prise en charge. Et on a, quand on a fait cette recommandation, demandé à ce qu'il y ait une fiche patient. Donc il y a un 5 pages patient, et dedans il y a plein de sites, ça renvoie sur plein d'informations, sur comment on fait l'activité physique adaptée, ça renvoie aussi sur des associations de patients sérieuses. Il y a une mine d'informations là-dessus.
0: Eh bien merci professeur d'avoir répondu à toutes nos questions.
2: Merci infiniment professeur Françoise Laroche. Bon ben moi dans un instant je vais me faire une petite madeleine.
0: Une madeleine.
2: Et puis vous allez jouer au quiz contre Hervé.
0: Eh oui, j'espère qu'il va, j'allais dire il va perdre, non ça se fait pas
2: mais
0: dire
2: non,
0: ça.
2: Mais non, vous n'êtes pas sympa, enfin non mais vous comprenez un peu mon calvaire. D'être avec un garçon comme ça, là, depuis 3 saisons, c'est pas possible. Heureusement que je suis là. Moi, si gentille.
0: Bah oui, hein
2: moi, je suis du côté des auditeurs.
0: Le bon flic, le mauvais flic.
2: Exactement. Bah voilà, good cop, bad cop. Allez. Bon, je m'occupe du cas Jimmy Mohamed et on se retrouve dans un instant sur RTL. A tout de suite.
0: À tout de suite.
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9: Jimmy Mohamed.
0: Flavie Flamand.
9: Je vais tout balancer. Vous êtes un gourmand. Voilà. Alors, parfois, dans l'aliment de la semaine, il y a deux trucs. Bon, c'est un peu rasoir, un peu
0: les artichauts, ouais, le brocoli.
9: Mais là, cette semaine, je ne sais pas ce qui vous arrive. Vous avez décidé de nous parler de la madeleine.
0: Oui, parce que la madeleine, en vrai, c'est pas si mauvais. À la base, une madeleine, qu'est-ce que c'est ? C'est de la farine, des œufs, du sucre.
2: C'est tout bête à faire.
0: Et un peu de lait.
2: Ouais.
0: C'est plutôt une recette plutôt clean et plutôt simple. C'est vrai qu'elle est sucrée. Dans une madeleine, vous avez globalement, allez, 7-8 grammes de sucre. Ça va dépendre de la madeleine. C'est-à-dire un morceau de sucre et demi. Souvent, on consomme deux madeleines plutôt qu'une. Mais c'est pas très grave parce qu'en soi, c'est quatre ingrédients de base. Le problème, c'est que désormais, la madeleine, c'est de la madeleine industrielle. Et je vous invite très sincèrement, un jour, lorsque vous faites vos courses, à regarder n'importe quel paquet de madeleine.
2: Il n'y en a pas une qui est bonne.
0: Ouais, en réalité, dans l'immense majorité du temps, je pense 90% du temps, vous avez ces quatre aliments, donc la farine, les œufs, le sucre et le lait, mais on va rajouter d'autres choses. On va rajouter d'autres sucres. Donc vous avez du sucre classique, et puis on va rajouter du sirop de glucose. Le sirop de glucose, c'est un sucre industriel de très mauvaise qualité. Du sirop de glucose fructose, qui est issu notamment du cracking du maïs, donc un très mauvais sucre. On va y trouver des additifs, notamment du E400 70, c'est du mono et diglycéride d'acide gras, dont on sait qu'ils augmentent le risque de maladies cardiovasculaires. J'ai trouvé du E450, qui est des diphosphates, dont on sait qu'ils provoquent des maladies cardiovasculaires et perturbent le microbiote. Et je peux vous assurer que j'ai regardé plusieurs paquets, des marques pas chères et des marques très chères qui ont une composition qui n'est pas bonne. Donc, même quand on achète des madeleines, il faut soit essayer de les faire soi-même.
2: Mais franchement, c'est pas compliqué. Hein.
0: Alors moi, je suis grave nul en cuisine.
2: Oui, mais enfin, je t'assure, c'est vraiment simple.
0: C'est vrai que c'est plutôt peut-être simple. Donc, vous avez raison, je pense que c'est se réapproprier la cuisine.
2: Mais bien sûr.
0: Faire ces quatre aliments de base et se faire plaisir avec une vraie madeleine. Et quitte à en manger, moi, ce que je vous conseille, souvent, on prend une, deux, trois madeleines, mais c'est toujours d'associer la madeleine à un fruit. Pourquoi ? Puisque vous allez avoir les fibres du fruit qui vont un peu amortir le pic de sucre. Vous avez le droit de manger des madeleines, mais au goûter, par exemple, pour les enfants, une madeleine, un fruit, et pourquoi pas une pomme exactement, une orange, vous faites ce que vous voulez, une banane, un peu de fibre, et pourquoi pas un produit laitier, comme ça on a un peu de protéines, un peu de fibre, un peu de sucre, on a du plaisir, on a des calories, c'est pas la fin du monde, mais on a contrôlé ce qu'on a mis dans le ventre de nos enfants.
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9: C'est l'heure de jouer à notre grand quiz santé. Il est l'heure de jouer.
0: Avec Hervé.
9: Avec Hervé qui nous appelle de Compiègne dans l'Oise. Bonjour Hervé.
0: Bonjour Hervé.
10: Bonjour Flavie, bonjour Jimmy. À côté de Compiègne, oui, un petit village dans l'Oise.
9: Soyez le bienvenu. Merci d'être avec nous, mon cher Hervé. Vous avez envoyé un mail à santé@rtl.fr. Vous avez dit, moi je veux jouer. Parce que moi j'ai super envie de gagner un séjour de deux nuits à l'hôtel 4 étoiles Madeloc à Collioure.
10: Waouh, belle destination Collioure.
9: Mais exactement, hôtel de charme, 10 minutes des plages, quartier calme, il y a une piscine chauffée, il y a même un jacuzzi. Bref, c'est vous dire si effectivement ce petit week-end s'annonce sympathique. Si vous le gagnez, vous allez avec qui ?
10: Marie, ma compagne.
9: Marie, très bien. Hervé, évidemment, vous irez avec une montre RTL au poignet.
10: Bien sûr.
9: Évidemment. Est-ce que vous êtes prêt ?
10: Je suis prêt, je vous écoute.
9: Vous vous intéressez à votre santé ?
10: Oui, j'ai eu une petite période hypochondriaque, mais c'est passé.
9: Très bien. Alors, en général, les hypochondriaques sont plus forts que les docteurs.
0: C'est vrai.
9: Ils s'estiment toujours plus forts que les docteurs.
0: Est-ce que vous avez révisé la 4e année de médecine, le volet sciences fondamentales ?
10: Oui, j'ai regardé tous les TikTok de Jimmy, je les ai tous regardés.
9: Ah oui, bah ça, si vous suivez Jimmy sur les réseaux, forcément, vous allez remporter. Ah là là. Est-ce que vous êtes prêt?
10: Je suis prêt.
9: C'est la première question et c'est une question anatomie. Les globules rouges transportent l'oxygène grâce à l'hémoglobine. Est-ce vrai ou est-ce faux?
10: Ah, je vais dire que... Allez, c'est bon, c'est vrai.
0: Effectivement,
9: bravo,
0: c'est une première bonne réponse. Oui, c'est leur fonction principale. Les globules rouges transportent l'oxygène grâce à l'hémoglobine. Et quand on a de l'anémie, une baisse de l'hémoglobine, on peut ressentir notamment une fatigue et un essoufflement à l'effort, puisque finalement, vous manquez d'oxygène pour justement oxygéner les organes. Et donc, on a de l'essoufflement qui font partie des symptômes de l'anémie. Vous marquez un premier point, Hervé, bravo.
9: Bravo, Hervé. On reste concentré. Deuxième question, vrai ou faux? On va parler du tétanos. Le tétanos se transmet d'une personne à l'autre. Est-ce vrai ou faux?
10: Je vais dire faux.
0: Oui, bravo, effectivement, c'est une bonne réponse.
9: Je trouve qu'on nous a fait de la prévention au tétanos quand on était petit.
0: C'est vrai qu'on est sensibilisé au tétanos, qu'on peut attraper
9: la plaie.
0: Exactement, n'importe quelle plaie, même avec en jardinant, une rose peut contenir du tétanos. On trouve des spores partout de tétanos. Et donc, si on n'est pas vacciné, on peut contracter le tétanos, mais on ne le transmet pas d'homme à homme. Je vous rappellerai simplement que la vaccination, c'est tous les 20 ans, pour le rappel du tétanos, 25 ans, 45 ans, 65 ans. Wow. Et qu'à partir de 65 ans, comme le système immunitaire est un peu moins performant, on fait un rappel tous les 10 ans et on est protégé notamment du tétanos, de la diphtérie et de la poliomyélite.
9: Et vous avez quel âge, vous, Hervé ?
10: Presque 60.
9: Presque 60.
0: Donc votre rappel, c'est à 65 ans.
10: J'ai fait le rappel, Jimmy a raison, j'ai fait le rappel il n'y a pas très longtemps. La Toubib a bien tenu le carnet de vaccination.
9: Ah, vous avez cool. Votre carnet de vaccination et tout, mais bravo, parce que c'est vrai que quand on est adulte,
0: on perd un peu notre carnet de santé.
9: Exactement. Bon, on sent un hypochondriaque qui écoute bien vos conseils, mon cher Jimmy. On est à deux points, bravo. Un point donc de ce week-end à Collioure. Voici la troisième question. Vrai ou faux, mon cher Hervé? On est légèrement plus grand le matin que le soir. Qu'est-ce que cette question? Alors, est-ce que c'est vrai ou est-ce que c'est faux?
10: Bon, je vais dire vrai, au hasard.
0: Bah, bravo.
9: C'est dingue, ça.
0: Effectivement, puisque finalement, le matin, les disques intervertébraux, mais ils n'ont pas eu le temps de se tasser. Vous êtes allongé, tranquillement, vous vous levez, vous êtes droit, et puis au fur et à mesure, ça se tasse très légèrement.
9: Non, mais sérieux, on perd combien?
0: Il y a une petite variation de quelques millimètres, maximum un centimètre, mais il existe quand même une variation. Et pourquoi on a choisi d'aborder ce thème? C'est qu'il faut être vigilant si vous avez l'impression de rapetisser, d'être de plus en plus petit en vieillissant, c'est que vous faites certainement de l'ostéoporose et que vous avez un tassement au niveau des vertèbres. Les vertèbres sont plus courtes. Vous perdez quelques centimètres et il faut les regarder du niveau de l'os. Et c'est pas simplement une histoire de courbure. Souvent, on pense qu'en vieillissant, on est un peu plus voûté en avant. Okay. Mais en réalité, si vous perdez des centimètres, c'est que vous avez peut-être de l'ostéoporose.
9: Et dites-moi, vous mesurez combien, Hervé ?
10: 1m80.
9: Ah ouais, d'accord.
0: Comme moi.
9: Grand bébé. Ok. du haut de votre 1m80, vous allez partir avec Marie, puisque vous
0: bravo,
9: venez
0: Hervé.
9: De remporter ce super week-end donc à Collioure, deux nuits sous le soleil, hôtel 4 étoiles Madeloc. On est hyper content pour vous. On n'a qu'un truc à vous demander, c'est vous nous faites un petit signe, vous nous envoyez une petite carte postale, comme à l'ancienne.
10: Pas de souci, je vous souhaite bien plein de courage et plein d'hommes de ronde.
9: Eh bien, merci infiniment. On prend tout ce qu'il y a de bon. On vous embrasse et puis merci infiniment Hervé d'avoir joué avec nous. À très bientôt.
10: Merci Tony, merci Flavie, à très bientôt.
9: Prenez soin de vous, on vous embrasse. Salut Hervé. Et c'est déjà la fin de Ça va beaucoup mieux, l'émission d'aujourd'hui. Vous pouvez la retrouver évidemment en podcast sur l'application RTL et sur tous les sites partenaires. À lundi mon cher Jimmy.
0: À lundi Flavie.
9: 8h46 on m'a dit, hein. T'es pas 45, c'est 46 précisément.
0: Le matin. Sont à l'heure.
9: Voilà. Nous on se donne rendez-vous évidemment samedi prochain avec vous dans Ça va beaucoup mieux l'hebdo. Dans un instant c'est Stop ou encore. Avec Eric Jean-Jean. On vous embrasse. Bisous.
0: Bisous, Flavie. Salut.
9: Allez, à la semaine prochaine. Ciao. Bon week-end.
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9: C'est Claire Checaglini qui vous attend pour les infos. Bonjour, Claire.
1: Bonjour Flavie, bonjour à tous. Plus de 800 voyageurs bloqués dans un TGV durant plus de 12 heures au nord de Lyon. Ces clients de la compagnie Trenitalia viennent tout juste de repartir. Le PSG est en quête d'un doublé historique en finale de la Ligue des Champions. Mais face aux Anglais d'Arsenal qui affichent une défense sans faille depuis des mois, les Parisiens doivent-ils trembler? Nous serons en direct avec Philippe Sanfourche, l'un des envoyés spéciaux de RTL à Budapest. Annulation d'une quinzaine de concerts de Patrick Bruel cet été, mais sa tournée des Zéniths cet automne n'a pas été modifiée. Explication à suivre. La mort d'Edgar Morin, le philosophe et sociologue, avait 104 ans. La météo, Valérie Quintin, du mieux côté température, enfin.
3: Oui, du mieux pour l'ouest seulement, qui va repasser sous la barre des 25 degrés au plus chaud de l'après-midi. Ça va concerner vraiment toutes les côtes de la Manche et de l'Atlantique.
1: Merci Valérie, on vous retrouve à la fin de ce journal pour un point complet.
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1: Une soirée, une nuit et une partie de la matinée à attendre que le TGV reparte enfin. Plus de 800 voyageurs sont restés coincés au nord de Lyon. Bonjour Pierre Coplo.
13: Bonjour Claire, bonjour à tous.
1: Et ils ont dû patienter donc plus de 12 heures.
13: Absolument, puisqu'ils étaient immobilisés depuis 20h30, heure à laquelle le TGV Trenitalia poursuit son trajet à vive allure en direction de Paris, quand tout à coup, l'engin s'arrête. La compagnie annonce des problèmes de signalisation, des trains empêchent de repartir. Zoé est passagère, elle voulait rejoindre Paris pour assister au concert de Damso ce soir.
14: On nous a dit que notre rame avait plus assez d'électricité pour redémarrer. On a eu aussi une coupure de courant, donc plus de clim, plus de lumière. C'était assez insoutenable.
13: Vous avez réussi à fermer l'œil de la nuit?
14: Ah non, pas du tout. Ça fait 24 heures qu'on est réveillés, donc c'est compliqué niveau fatigue, chaleur, etc. Là, tout à l'heure, il y a une intervention des pompiers, des forces de l'ordre. On a pu descendre en fait sur la voie. Et là, on vient de repartir, on nous a annoncé une arrivée d'ici une heure.
13: L'arrivée est donc imminente en gare de Lyon. La compagnie italienne de son côté, concurrente de la SNCF, annonce que le problème est entièrement résolu. On ne connaît pas encore la hauteur de l'indemnisation pour les voyageurs.
1: Merci beaucoup Pierre Coplo. Le PSG va-t-il de nouveau se hisser sur le toit de l'Europe si le Paris Saint-Germain remporte ce soir la finale de la Ligue des Champions face à Arsenal? Il rentrera dans le club très fermé des équipes qui ont soulevé deux fois de suite la coupe aux grandes oreilles. Bonjour Philippe Sanfourche.
15: Bonjour.
1: Vous êtes l'un des envoyés spéciaux de RTL à Budapest, où va se jouer à partir de 18h ce match crucial. Philippe, est-ce que les Londoniens ont les moyens d'enrayer la machine à gagner qu'est aujourd'hui le PSG ?
15: Bah oui, parce que Arsenal est une machine à ne pas perdre. Zéro défaite dans la compétition en 14 matchs. Un mur souvent infranchissable. Au jeu, pas toujours très attrayant, mais enfin efficace. Les poulies d'or du foot anglais, trois fois deuxième de leur championnat les années passées, viennent d'être sacrés champions pour la première fois chez eux depuis 22 ans. De quoi gorger de confiance les coéquipiers de William Saliba.
16: Bien sûr, c'est positif parce qu'on sait qu'on a encore quelque chose de très grand qui nous attend. Mais c'est sûr qu'aborder la finale avec un titre, il n'y a rien de mieux. Voilà, le mood il est très bon en ce moment. Tout le monde est content, tout le staff, tous les joueurs, tout le club, même toute la ville.
15: Un vrai punch qui se voit. Il n'y avait qu'à assister à leur entraînement hier soir en musique, techno à bloc, dans une grosse enceinte, tout sourire, bras dessous, encouragé par l'ancienne légende des Gunners, Thierry Henry. Il y a cette même fraîcheur qui avait porté le PSG en finale la saison passée et ce sentiment que c'est leur moment pour corriger une incongruité de l'histoire, puisqu'Arsenal est le seul grand club anglais à n'avoir encore jamais remporté cette Ligue des Champions.
1: Merci beaucoup. Philippe Sanfourche en direct de Budapest, à Paris, au Parc des Princes, près de 40 000 fans sont attendus pour suivre donc cette finale. 8 000 policiers et gendarmes seront mobilisés dans la capitale et dans la petite couronne. Les Champs-Élysées seront piétonnisés en cas de victoire. À l'échelle de tout le pays, 22 000 membres des forces de l'ordre seront déployés, soit plus encore que lors de la victoire du PSG l'an dernier face au Bayern, ce qui avait été d'ailleurs émaillé de très violents débordements. 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Voilà pour le son et pour les images, et bien vous mettez M6 dès 17h. Il était l'une des voix les plus écoutées des intellectuels français. Edgar Morin est mort à 104 ans, sociologue, philosophe, il était l'auteur de nombreux ouvrages. On lui doit notamment Penser l'Europe en 1987. À l'instant, François Hollande salue un homme qui, je cite, a traversé le siècle en l'éclairant. Face aux témoignages et aux plaintes qui s'accumulent, Patrick Bruel annule finalement une quinzaine de ses concerts cet été. RTL vous l'a révélé dès 19h hier soir. L'artiste fait l'objet d'une dizaine de plaintes en France et une en Belgique pour viol ou bien agression sexuelle. Mais si la situation devient intenable, pourquoi le chanteur n'a-t-il pas annulé aussi sa tournée cet automne, Sophie Orange ?
17: Eh bien parce que ce n'est pas la même organisation, la même production, ni le même public. Pour un festival, Patrick Bruel est invité par les organisateurs, comme d'autres chanteurs, plusieurs noms donc sur l'affiche pendant plusieurs jours, avec des spectateurs moins fans à 100% qui ne sont pas venus le voir lui. Pour la quinzaine de dates, Patrick Bruel était censé toucher un cachet, il devra donc verser des dommages et intérêts aux organisateurs puisqu'il a décidé de tout annuler. Rien à voir donc avec la tournée des Zéniths, organisée cette fois-ci par sa propre société de production. 38 concerts pour fêter les 35 ans de son album Alors Regarde. Là, le public est acquis à sa sa cause, des fans qui aiment Bruel, des spectateurs qui ne viennent que pour lui, qui attendent cet événement avec impatience, aucun risque d'être chahuté dans la salle. Et sur un plan financier, une annulation coûterait des millions d'euros. Trois autres dates sont rayées du calendrier, au Cirque d'hiver à Paris, les 16, 17 et 18 juin. Patrick Bruel est sans doute épuisé après avoir joué tous les soirs au Théâtre Édouard VII depuis janvier et surtout pas forcément dans le meilleur état d'esprit pour chanter. Normalement donc, retour sur scène le 2 octobre prochain à Chartres, le concert affiche complet.
18: Les explications de Sophie Orange du service culture de RTL et Patrick Bruel a toujours nié l'ensemble des faits qui lui sont reprochés. Il reste à ce stade présumé innocent. Une tache orange au milieu de la carte de France, tache qui ne partira pas aujourd'hui. Quatre départements restent en vigilance canicule, Paris, les Hauts-de-Seine, le Val-de-Marne et la Seine-Saint-Denis. Le 93 où se trouve bien sûr le Stade de France et où ce soir encore Aya Nakamura se produira. L'interprète de Dja Dja réussit la prouesse de réunir plus de 200 000 spectateurs trois jours d'affilée. Des fans mis à l'épreuve de la chaleur, Sacha Dubesset.
19: Quelques minutes après la fin du concert d'Aya Nakamura, certains spectateurs sortent du stade encore émerveillés. Sur le parvis, Lola et Mariama, t-shirt de la chanteuse sur le dos, n'arrivent toujours pas à se remettre du show qu'ils viennent de voir.
20: Oh, l'hélicoptère, c'était trop bien !
21: Elle a ramené un hélicoptère floqué Aya. Il y avait son prénom sur l'hélicoptère, la reine de France en fait.
22: La reine de France. Qui peut l'arrêter ? Qui peut l'arrêter ?
19: Pour une grande partie des fans, Aya Nakamura incarne la femme moderne, forte, engagée et qui ne se laisse pas faire. Annie est étudiante, elle se retrouve dans la personnalité de la chanteuse.
23: Pour moi, c'est vraiment une inspiration. Donc vraiment, moi, je ne laisse personne critiquer Aya devant moi. Je l'écoute, je crois, depuis que j'ai 9 ans. Donc c'est une religion chez nous en fait.
19: C'est une religion ?
23: Un peu, hein. Personnellement, moi, je prends hyper au sérieux ce que je dis.
19: Une source d'inspiration pour ses fans qui, pour beaucoup, suivent l'artiste depuis ses débuts en 2018 et se souviennent encore de son premier hit, Dja Dja.
31: Oh, Dja Dja, y'a pas moyen, Dja Dja.
18: Le reportage de Sacha Dubesset, ce sont donc 200 000 spectateurs au total qui vont applaudir Aya Nakamura. Tennis, poursuite ou fin du conte de fées sur la terre battue de Roland-Garros pour Moïse Kouamé. La révélation française de la quinzaine affronte en début d'après-midi le Chilien Alejandro Tabilo, 36e à l'ATP. Chez les femmes, dernière française en lice, Diane Paris se retrouvera face à l'américaine Amanda Anisimova, 6e mondiale. Hier, Novak Djokovic est incliné face à la tornade brésilienne qu'est Joao Fonseca. Élimination sans surprise cette fois du français Quentin Alice face à Alexander Zverev. Une caverne monumentale au cœur de la capitale. Voilà ce qui relie désormais les rives de la Seine. Le Pont Neuf a été recouvert d'une sorte d'immense sarcophage par l'artiste JR. Une œuvre qui rappelle celle de Christo qui avait enveloppé de tissu beige déjà ce pont emblématique de la capitale il y a plus de 40 ans. Le reportage de Mathéo Breton.
24: Sur les bords de la Seine, les passants sont nombreux à s'arrêter devant cette toile de 120 mètres de long, 18 mètres de haut. Un camaïeu de gris, blanc, pour imiter les roches de calcaire. Claude, appareil photo dans les mains, immortalise la caverne.
25: J'ai l'impression de me retrouver en montagne, avec la fraîcheur de la neige, qui ferait du bien actuellement.
24: Un peu plus loin, Pierre et sa compagne se sont arrêtés eux aussi. Ils avaient déjà assisté à la transformation du pont par Christo en 1985, mais pas seulement.
34: On avait bien aimé JR aussi au Louvre, donc ça, oui, c'est très spectaculaire, c'est joli.
24: Jeanne, elle aussi, est impressionnée par l'installation.
26: C'est assez monumental. Je trouve qu'il y a vraiment un contraste avec la couleur de l'eau. En plus, il fait beau, donc j'ai l'impression qu'il y a un glacier sur l'eau.
24: Un constat aussi partagé par Ludovic, venu de Rouen. Il admire la caverne et prévoit déjà de revenir pour son ouverture.
27: Ça ressemble à un iceberg un peu. C'est rafraîchissant en plus vu le soleil qu'on a aujourd'hui, donc j'ai hâte de pouvoir rentrer à l'intérieur.
24: Et il faudra attendre le 6 juin prochain pour pouvoir traverser la caverne du Pont Neuf et découvrir cette expérience dont l'intérieur reste pour le moment secret.
18: Le reportage de Mathéo Le Breton et l'artiste JR sera l'invité de variété d'Augustin Trapenard à 13h30. Valérie Quintin, un peu de fraîcheur venue par l'ouest.
3: Oui, ça va mieux. Alors une fraîcheur qui va vraiment rester à l'ouest. Pour le coup, nous gardons toujours nos températures très élevées. C'est le cas évidemment en Ile-de-France qui reste en vigilance orange jusqu'à ce soir 22h pour Paris et pour la petite couronne, pas pour les autres départements. justement. On a un ciel toujours bien lumineux. Alors, il y a un gros paquet nuageux quand même dans le sud-ouest qui s'est installé, qui devrait rester en place une grande partie de la journée, mais sans dégradation. Quelques nuages qui circulent également dans les régions de l'Est. Alors, les orages vont reprendre ce soir en montagne, essentiellement entre les Alpes, le Massif central, les Pyrénées et la montagne Corse. Et puis, avec un petit peu de chance, nous aurons aussi des orages entre le Poitou, l'Île-de-France et les Ardennes. Alors, ça devrait claquer en fin de journée et dans le courant de la soirée. Parfois, ce sera assez copieux avec de la grêle et de brusques rafales de vent, mais c'est ce qui va permettre aussi aux températures de baisser pour la nuit prochaine en Île-de-France, à Paris, dans Paris Intramuros. Nous serons sous la barre des 20 degrés la nuit prochaine et ça, ce sera pas mal. En attendant, on aura 21 degrés à Cherbourg cet après-midi, 22 à Brest, 27 pour Bordeaux et Nice, 31 degrés à Lille, 33 degrés à Strasbourg et Grenoble et encore 34 à Paris et au Mans.
18: Merci Valérie. Les courses se disputent aujourd'hui à Auteuil. Dominique Cordier vous propose de miser sur le 7, l'As, le 8, le 6, le 4, le 11 et le 10. Et l'outsider d'RTL, c'est le 8. Je vous rappelle que le journal inattendu avec Antoine Cavallero sera évidemment consacré à la Ligue des Champions avec trois fans du PSG. Rendez-vous à 12h30. Mais pour l'heure, Éric Jean-Jean pour Stop ou Encore. Bonjour Éric.
0: Comment ça va Claire ?
18: Très bien et vous ?
0: Oui, ça va très bien chaudement. J'ai failli mettre mon maillot PSG, PSG RTL et voilà, je me rends compte que j'ai oublié, c'est malin.
18: Ah, vous l'avez ou pas ? C'était la journée pour, pour ouais, le faire pourtant.
0: Non mais je le mettrai tout à l'heure. Et juste, excusez-moi Valérie, on est à 10 jours du festival ODP à Bordeaux là. J'ai entendu dire qu'il allait pleuvoir pendant 10 jours mais après ça va aller.
3: Oui.
0: Non, mais je veux dire, moi je veux bien la pluie pendant 10 jours, c'est cool.
3: C'est un petit peu loin, c'est un peu loin en fait pour être vraiment précis. On en reparle la semaine prochaine.
0: Ouais.
3: Ouais, non, franchement, parce que ce serait pas juste.
0: Ah non, ce serait dégueulasse, on a déjà annulé deux dates.
3: Non, mais ce serait pas juste, ce serait pas précis, je veux dire.
0: Ah, non, mais ce serait pas juste qu'on ait trop de pluie pendant le festival aussi.
3: Voilà, et ce serait pas juste non plus dans ce sens-là.
0: Claire, vous qui avez de l'influence, car moi j'en ai aucune sur elle, vous pouvez insister un petit peu, s'il vous plaît.
18: Je prends note.
3: Ouais, je vais souffler.
0: Ça marche. À demain.
18: À demain, bonne journée.

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17: Salut tout le monde, c'est Stop ou encore, on est là jusqu'à 11h30 sur RTL avec de la musique à vous diffuser. J'ai du Vieille Charrue, on va en parler tout à l'heure. Il y aura Mylène Farmer pour ouvrir le bal, les Supremes. Peut-être on aura le temps d'aller jusqu'à François Feldman. En tout cas, on vote sur l'application RTL ou sur RTL.fr évidemment pour décider du sort des artistes que je vais vous proposer. Et quand je vous dis j'ai du Vieille Charrue, d'abord c'est pas très joli à dire, mais j'ai à vous offrir les Vieilles Charrues. 4 fois 2 passes, 4 jours pour le festival des Vieilles Charrues. On vous invite quoi du jeudi au dimanche, alors du 16 au 19 juillet 2026, c'est Carré, c'est le centre de la Bretagne. On y sera, je vous ferai des émissions de là-bas et surtout il y a des artistes absolument incroyables. On y reviendra dans ce deuxième Stop ou encore, mais toute la matinée quand vous votez sur RTL.fr ou sur l'application RTL, vous pouvez tirer au sort pour gagner les Vieilles Charrues. Je suis tellement content de sentir que ça approche là. Le week-end dernier, on était à Rock et c'est vraiment l'échauffement pour les Vieilles Charrues. Moi j'adore aller en Bretagne, j'adore la manière dont les Bretons font de la musique, bref, ça va être très chouette, on vous l'offre, mais pour l'instant, attaquons ce Stop ou encore avec Mylène Farmer, c'est qu'hier elle a sorti une nouvelle chanson, je vous la passerai en 4e position, et d'ailleurs je pense que c'est une très bonne chanson et que c'est possiblement un très gros tube, donc j'espère qu'on ira jusqu'à 4. On va commencer avec alors, un énorme tube rock de Mylène Farmer. Les années 90, c'est quand elle commence à faire du cinéma, elle fait un film qui s'appelle Giorgino qui marche pas tellement, et à la suite de ça, elle décide de s'exiler quelque temps aux États-Unis pour entre autres faire un album qui va s'appeler Anamorphosé, un album qui va un peu changer la donne, c'est-à-dire que on a coutume de dire qu'il y a eu les fans avant Anamorphosé et les fans après. Pourquoi ? Parce que c'est un album dans lequel elle durcit un peu le ton, notamment avec cette chanson-là. Elle rajoute des grosses guitares. Et cette chanson s'appelle XXL. C'est la première que je soumets à vos votes. Allez, c'est parti pour un stop ou encore. Mylène Farmer, je vous souhaite un bon week-end avec RTL.

75%. Bon, vous me direz, il faut 50% encore quand on passe la première chanson pour en avoir une deuxième. Donc, on est OK. Mais 75% maintenant, c'est ce qu'il me faut minimum pour en avoir une troisième. Alors, la deuxième chanson que je vous propose, c'est tirée du troisième album de Mylène. Ça fait beaucoup de chiffres, tout ça. On est en 1991, j'en rajoute un. Et la chanson, en fait, ça même si elle s'en défend, c'est quand même une chanson qui va être politisée, hein, parce que elle s'appelle Désenchantée. Génération Désenchantée, ça va devenir l'hymne des années 90. Et c'est inspiré de ce slogan de Mitterrand, vous savez, Génération Mitterrand, qui avait été réélu en 1988 avec ces deux mots, Génération Mitterrand. Et c'est vrai que certains l'étaient, désenchantés, mais elle se défend du fait de faire de la politique. Elle dit simplement, c'est une chanson qui parle de moi. Vous décidez du sort de cette chanson, j'ai besoin de 90% encore pour une troisième. Non, 75% encore pour une troisième, pardon, excusez-moi. Ah, si moi-même je m'en mêle dans les règles, ça va être le bazar. Ah, oh, ça samedi. Donc, 75% encore. Et on vote sur l'application RTL et sur RTL.fr.

0: avec celle-ci. Oui, elle parle de ses fesses, voire même de certaines pratiques qu'on peut faire avec ces dernières. Mais ne vous trompez pas, c'est une chanson ultra féministe. Pourvu qu'elle soit douce, tirée du deuxième album de Mylène Farmer. On la passe tout à l'heure et je vous explique pourquoi elle est ultra féministe.
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0: Avec Mylène Farmer, la plus grande star féminine française qui arrive maintenant avec Pourvu qu'elle soit douce, et cette chanson sur la liberté de disposer de sa vie et de son corps. Elle disait au sujet de cette chanson dans un article à France Soir, il y a de ça quelques années, c'est un pamphlet écrit comme on se venge des hommes, des tabous de l'enfance. Un jour adolescente, j'étais très attirée par les garçons et quelqu'un m'a traité de pute, alors que j'étais aussi blanche que le plat de la main. C'était injuste. Écoutez cette chanson et écoutez le début. Vous allez voir à quel point elle est cultivée, Mylène Farmer. Il y a un moment, la phrase « regard oblique ». Je vous expliquerai pourquoi elle écrit ça. Allez, 90% d'encore, c'est ce qu'il faut.

Et ben voilà, 91% encore, c'est génial. Je vais pouvoir vous présenter la nouvelle chanson de Mylène Farmer. Vous êtes trop forts, les auditeurs d'RTL. Juste, je vous ai dit pourquoi regard oblique. Ben parce que c'est une allusion à une expo qu'avait fait Doineau, le fameux photographe, vous savez, le baiser de l'hôtel de ville, tout ça. Doineau, en fait, il avait mis une femme nue dans une vitrine et on voyait ses fesses. C'était les années 50-60. Hein. Et en fait, il se cachait derrière un drap et il photographiait les gens qui regardaient discretos, sans se faire gauler, les fesses de la fille dans la vitrine. Et ça a donné une exposition qui s'appelait Regard oblique. Évidemment, tout tourne autour des fesses dans cette chanson, pourvu qu'elle soit douce. Mylène Farmer, 91% d'encore. Alors voici la nouvelle chanson de Mylène. Objectivement, c'est une très bonne chanson. On est bien parti pour que ce soit un bon tube de l'été. Il y a un gimmick, tout y est, y compris la provoque, évidemment. Cette chanson s'appelle C'est à qui le tour. C'est un nouveau single qui est sorti hier. On sait pas grand chose. Je pense qu'il va y avoir un album, sans doute, dans la foulée. Probablement une tournée. On parle beaucoup d'Aya Nakamura, mais on est quand même pas au niveau de Mylène Farmer en termes de popularité, y compris d'ailleurs au niveau des stades. Donc je vous propose maintenant d'écouter la toute nouvelle chanson de Mylène Farmer sur RTL. Si vous en voulez une de plus, il faudra 100% d'encore.

0: Voilà, vous venez de découvrir, peut-être pour la première fois d'ailleurs, la nouvelle chanson de Mylène Farmer. Je vous dis, ça sent le tube cette histoire, c'est à qui le tour. D'ailleurs, ça vous plaît, 89% encore, c'est génial. On dit au revoir à Mylène et bonjour aux Vieilles Charrues. Vous savez que c'est le cadeau de la matinée. On vous offre ce séjour aux Vieilles Charrues du 16 au 19 juillet prochain, carré centre de la Bretagne. On pourra pas se rater, j'y serai moi aussi, on va y faire de la radio. Bref, les Vieilles Charrues, ça se gagne maintenant sur RTL ou sur RTL.fr avec un stop encore qu'on va leur consacrer et qu'on compensera avec Vanessa.
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0: Avec donc les Vieilles Charrues à l'honneur maintenant dans Stop ou encore, les Vieilles Charrues, ça se passe à Carré. Vous voyez la Bretagne, bah c'est pile au milieu, c'est un endroit absolument incroyable avec une scène qui donne l'impression. Alors il y a deux scènes qui sont pas côte à côte mais pas très loin, et quand vous êtes sur la grande scène, vous avez l'impression qu'il y a du monde, il y a 80 000 personnes, hein, qu'il y a du monde jusqu'au bout de la vie. C'est absolument génial et c'est une ambiance incroyable. Les crêpes sont délicieuses et pour cause. Bref, on s'y croisera, les Vieilles Charrues, c'est un festival, c'est le plus beau festival de France en partenariat avec RTL. Le jeudi 16, ça commence, alors vous y verrez Maître Gims, Katy Perry, Will Yona. Le vendredi, il y aura Jean-Louis Aubert, il y aura Nick Cave, il y aura Moziman, il y aura Louisa, il y aura Vald. Le samedi 18, pas la peine d'aller au Stade de France, il y aura Aya Nakamura, il y aura Yael, il y aura Mika. Le dimanche, il y aura Miossec, Suzanne, Feu Chatterton, c'est le groupe français du moment, encore Vanessa Paradis, avec qui on va ouvrir ce stop ou encore. Notez-le, un stop ou encore des Vieilles Charrues. Alors, je vous ai pas sorti Joe le Taxi, la version normale, je vous ai sorti la version en live que vous verrez. D'ailleurs, c'est pas la version en live que vous verrez aux Vieilles Charrues, parce que dans la nouvelle tournée que j'ai eu la chance de voir en début de semaine, elle l'a fait en version disco de Joe le Taxi et c'est génial. Mais là voici Vanessa Paradis sur scène avec Joe le Taxi, histoire de nous donner un petit avant-goût des Vieilles Charrues. On vote stop ou encore, non pas pour Vanessa, mais pour les Vieilles Charrues. Et je rappelle que si vous êtes tiré au sort d'ici la fin de cette émission, 4 d'entre vous gagneront 2 passes 4 jours pour aller assister à ce festival à nos côtés. Tiens.

Elle est en tournée en ce moment, Vanessa. Elle sera le 15 octobre à Pau pour le Zénith, hein, Montpellier, etc. Entre-temps, il y aura quelques festivals pour présenter son nouvel album, Le Retour des Beaux Jours, dont la version de luxe d'ailleurs arrive le 12 juin prochain. C'est la tournée, mais c'est la tournée Divini Deal Tour. Mais sur cette tournée-là, qui est vraiment assez chouette, ça commence, c'est carrément du Amy Winehouse au début avec des cuivres et tout, c'est vraiment chouette. D'ailleurs, il y a un documentaire en ce moment qui tourne sur France Télé, vous pouvez le trouver en replay, qui raconte justement la construction de cet album avec Étienne Dao, et puis la tournée qu'elle est en train de faire. Vraiment, les cuivres sont très chouettes, puis il y a mon guitare psychédélique et cette version disco de Joel Taxi sur scène en ce moment, c'est très chouette. Vous la verrez donc sur la scène des Vieilles Charrues le 19 juillet. Et dans ce stop ou encore des Vieilles Charrues, on est à 85% encore. Donc on continue avec quelqu'un qui, lui, sera sur la scène des Charrues le 18 juillet. Et lui, bah, sur scène, je ne peux pas vous dire mieux qu'il est prodigieux. Je parle de Mika. Il faut 75% encore. On vote sur l'application RTL ou sur RTL.fr.

93% encore. Non, vraiment, il est prodigieux sur scène, ce garçon, Mika. Là, sur le dernier verset qu'il a fait, c'était, c'est pas il y a quelques mois. Il y avait beaucoup d'espace sur scène. Il y avait différents niveaux de hauteur et après il va au milieu du public. Bref, vraiment, si vous ne l'avez jamais vu sur scène, il y a de la couleur, il y a de l'énergie, il y a beaucoup d'amour. 93% encore. Mika d'ailleurs qui prépare une tournée mondiale pour les 20 ans de cet album là, dans lequel il y a Relax, Life in Cartoon Motion. Ce sera l'an prochain. Pas de date annoncée pour l'instant, mais il sera donc sur la scène des Vieilles Charrues le 18 juillet. Alors, et d'ailleurs il a sorti hier un disque qui est en fait une version bilingue d'une chanson qui est sur son dernier album Excuse for Love. En français et en anglais, donc lui chante en anglais avec une petite française que j'adore et qui s'appelle Stilto. Voilà, Stilto qui chante avec Mika. Je vous propose maintenant la plus belle tournée de l'année 2025 qui repart sur les routes parce que justement elle sera au Vieilles Charrues. Il y a quelques dates parmi lesquelles le festival ODP, on est trop fiers de l'avoir. Je vous parle de cet homme qui dit sa main sur le cœur, absolument formidable. Oui, je l'aime beaucoup, il s'appelle Jean-Louis Aubert. Et ce sera le 17 juillet. Et parmi les raisons qui font qu'on aime beaucoup Jean-Louis Aubert, il y a cette chanson-là. C'est une des plus belles chansons qui ait été écrite sur l'amitié. Elle s'appelle Alter Ego. Elle s'appelle Alter Ego et elle parle de son ami. Son ami d'enfance avec qui il a fait les 400 coups, avec qui il est parti aux États-Unis, avec qui il a travaillé le pays, traversé le pays en autostop. Il s'appelait Olivier Caudron. Alter Ego sur RTL.

0: Oui, je savais que ça vous toucherait, vous aussi. Olivier Caudron, c'était ce fameux ami avec lequel il va faire vraiment les 400 coups. Ils vont partir en autostop, traverser les USA. Ce sera probablement le voyage fondateur de l'après-bac pour Jean-Louis Aubert, qui reviendra et qui fera de la musique, écrira un certain groupe qui s'appelle Téléphone. 95% encore. On va repartir tout à l'heure avec Les Vieilles Charrues, qui est notre cadeau de la matinée.
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0: Et pendant qu'on écoutait cette page de pub, moi j'ai reçu un petit message trop mignon de Yolande sur les réseaux sociaux qui me dit « Si le monde était rempli de Jean-Louis Aubert, la guerre n'existerait pas ». Vous avez raison, merci d'écouter RTL, bon week-end, il est 11h. L'essentiel de l'info, c'est avec Charles Ducrot. Bonjour cher Charles.
16: Bonjour Eric, bonjour à tous. Il reste 7 heures au compte à rebours. PSG, Arsenal, la finale de la Ligue des Champions. Paris rêve d'une deuxième étoile consécutive. 8000 policiers seront déployés ce soir dans la capitale pour sécuriser les artères susceptibles d'accueillir la fête en cas de victoire. Le match scruté même depuis Roland-Garros, où la Française Diane Paris, qui s'apprête à rentrer sur le court, est arrivée en conférence de presse avec le maillot du PSG sur les épaules. Elle veut gagner vite pour ne surtout pas rater la rencontre.
17: Ce serait vraiment pas terrible. J'habite quand même à Paris, j'ai trois grands frères aussi, donc j'ai été baignée avec le PSG, donc bien évidemment que je suis toujours à fond avec eux. C'est un très gros rendez-vous encore une fois, donc j'espère pouvoir être à 100% pour pouvoir regarder le match et pouvoir les supporter à fond.
16: Propos recueillis par Isabelle Langer, on fera le point sur Roland-Garros à partir de midi sur RTL. Match scruté de près aussi par Didier Deschamps, le sélectionneur des Bleus, à quelques jours du début de la préparation pour la Coupe du Monde de football, une affiche à Nantes, France, Côte d'Ivoire.
18: C'est une belle affiche. Évidemment, j'ai des joueurs. Enfin, j'en ai 5 d'un côté, William du côté Arsenal. Donc, c'est la compétition majeure pour les clubs. Donc, savoir comment ça va se passer. La seule chose que je souhaite, c'est qu'il n'y ait pas de problème sur les 6 joueurs concernés et qu'ils puissent arriver en pleine capacité physique mardi. En ayant un match 48 heures après, le match de Nantes, ils y seront, mais probablement pas concernés. Pour ceux qui auront débuté le match, tout du moins. Après les autres, ça sera à voir selon leur situation.
16: Didier Deschamps au micro de Morad Djabari, PSG Arsenal, la grande finale à vivre sur RTL et M6. Rendez-vous dès 17h45. Dans l'actualité également, 12 heures à l'arrêt sur les rails. 800 passagers ont passé la nuit et une partie de la matinée coincés dans un TGV de la compagnie Trenitalia à l'arrêt au nord de Lyon. Un problème d'alimentation électrique, indique la compagnie à RTL. On ignore si l'incident a un lien avec la rupture de caténaire de lundi dernier. Deux trains avaient avait été bloqué pendant plus de 5 heures. Les hommages à Edgar Morin, dont on a appris la mort à l'âge de 104 ans, éminent sociologue et philosophe. Emmanuel Macron salue le penseur du siècle, l'humanisme fait personne. Edgar Morin a traversé le siècle en l'éclairant, réagit François Hollande. Antifasciste, résistant, théoricien de la complexité, un exemple ne meurt jamais, commente de son côté Jean-Luc Mélenchon. Et puis les vols suspendus à l'aéroport de Munich après l'observation d'un drone ce matin. Les pistes ont été fermées pour lever les doutes. La police n'avance pour l'heure aucune hypothèse sur l'origine de ces engins. Impossible également de prévoir la durée de cette fermeture. La météo pour cet après-midi, la vigilance orange canicule reste en vigueur à Paris et sa petite couronne. Le temps restera sec avec des orages en montagne ce soir, mais aussi possible entre le Poitou et les Ardennes en passant par l'Île-de-France. Signe que la fraîcheur revient. Température de 22 à 33 degrés encore cet après-midi. 22 à Brest, 26 à La Rochelle, 28 à Bordeaux et Ajaccio, 32 à Nantes et Toulouse, 33 à Strasbourg, 34 la maximale pour Paris. Et on termine avec les courses. On retrouve Dominique Cordier pour les pronostics. Bonjour Dominique.
3: Bonjour à tous. Il ne sont plus que 14 cet après-midi à Auteuil dans le Quintet. Quintet dont le départ sera donné à 15h15. Le 16, la Valette ne court pas et on vient d'apprendre le forfait du numéro 1, Locas. Mon pronostic évolue quelque peu avec un favori, le numéro 7, Jour Polaire, que je place devant le 8, Robin Hill. Attention à Robin, c'est l'outsider de RTL. Le 6, Himalaya. Le 4, Nikal Wokta. Le 11, Jumper Bay. Le 10, Follow You. Et enfin le numéro 2, Amandio. Le 7, le 8, le 6, le 4, le 11, le 10 et le 2. C'est une course de haies qui sera disputée dans un terrain rapide. Il va y avoir du sport dans cette épreuve pour la dernière d'Auteuil du printemps. Rendez-vous demain, même endroit, même heure, pour un autre quintet, pas n'importe lequel. Le prix du Jockey Club qui se déroule, comme chaque année, à Chantilly.
16: Merci Dominique. 11h04 sur RTL et revoilà Eric Jean-Jean pour la suite.
0: Ouais, et merci pour les chouquettes, vraiment.
16: Ah bah avec plaisir.
0: Charles est arrivé avec des chouquettes dans le studio. C'est aussi ça la famille RTL. À tout à l'heure, on retrouve Charles à midi. Ce sera pendant On refait la télé avec Jade et Eric qui reçoivent la formidable Anne-Claire Coudray. D'ailleurs, tout à l'heure, en parlant de formidable, Augustin Trapenard reçoit JR dans Variété. Vous savez, c'est lui qui vient d'entourer le Pont Neuf. C'est assez beau d'ailleurs. Et puis, à 14h30, j'aurai le plaisir d'être aux côtés de Juju Zenati et de Charles-Élie Couture. Voilà. Allez, retour à Stop ou Encore.
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0: 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Et sur scène, le 19 juillet, le dimanche, le groupe français du moment. Il s'appelle Feu Chatterton. 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Mais retour aux vieilles charrues. Feu Chatterton, c'est vraiment le groupe français du moment. Vous les avez peut-être découverts lorsqu'ils ont interprété l'affiche rouge de Léo Ferré lors de la panthéonisation de Missak et Méliné Manouchian, mais là je vous les propose avec une chanson qui s'appelle Allons voir, qui est leur tube du moment. Je sais pas comment vous les décrire, c'est pas exactement du rock, c'est plus que de la pop, c'est vraiment un groupe de 5 jeunes gens qui sont des potes d'enfance et qui sont mais brillantissimes. Voici Feu Chatterton. Alors là, il faudrait 100% d'encore si vous voulez une dernière chanson. D'ailleurs, ce serait très chouette, ce serait Christophe Miossec qui reprend Joe Dassin. Mais c'est une autre histoire. Allez, à vous de jouer. 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

0: C'est un des groupes les plus intéressants du moment. Et alors, encore une fois, sur scène, ils sont incroyables. Hein. Espèce d'ambiance. Et puis Arthur Teboul, qui est le chanteur, avec un look très particulier. Et cette voix aussi particulière, presque surannée, il est prodigieux. Feu Chatterton sur la chaîne des Vieilles Charrues, le 19 juillet. Et vous savez quoi? On est à 98% d'encore. Ça veut dire on va se faire un dernier plaisir. Je vous dis pas quoi.
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0: Ouais, je sais. On aurait dû arrêter avec les Vieilles Charrues, mais sauf que c'est le cadeau du jour. Et puis vraiment, il y a une chanson que j'ai envie de partager avec vous. Alors, Joe Dassin, on a fait un carton avec Joe Dassin. Mais Joe Dassin a été interprété notamment par celui qui sera sur la scène des Vieilles Charrues le 19 juillet. Et vraiment, alors lui, pour le coup, tu peux pas faire plus breton que Christophe Miossec. C'est lui qui a écrit Brest, qui a été repris par Nolwenn Leroy, etc. Et qui adore Joe Dassin. Et cette chanson écrite par Claude Lemel en 1972, et bouleversante, c'est la raison pour laquelle je vous la passe. Faites-moi un gros score, et puis surtout, on continue de vous offrir, hein, ces 4 fois 2 passes pour les Vieilles Charrues avec Salut les amoureux.

0: D'abord parce qu'on adore Joe Dassin et ensuite parce qu'on adore Miossec, on a voulu vous passer ça. Ok, fini mine de rien, 92% encore. Alors, je vous explique, on continue dans le quart d'heure qui vient avec les Supremes et on continue de vous offrir ces passes pour les Vieilles Charrues. 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Je sais que le Hellfest est très très grand, mais là en l'occurrence, les Vieilles Charrues. Le 16 juillet, il y aura Gims, Katy Perry, le 17, il y aura Jean-Louis Aubert, il y aura Nick Cave, ça c'est un événement pour ceux qui aiment le rock, ou encore Vald et Moziman. 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Allez, juste après la pause, il y aura Elle. Ah non, on envoie le petit générique.
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0: 10 minutes avec la Tamla Motown et un groupe de R&B américain originaire de Détroit dans le Michigan. À l'origine, c'est un quatuor, Florence Ballard, Mary Wilson, Betty McGlown et Diana Ross. Elle se crée quand elles avaient entre 14 et 17 ans. Et puis petit à petit, elles s'appellent les Primettes, en référence aux Primes, un groupe de garçons. Elles vont, qui eux d'ailleurs vont devenir les Temptations. Ensuite, elles rencontrent Smokey Robinson qui les fait signer à la table à Motown, la maison de disques qui voulait justement faire de la musique afro-américaine pour le monde entier et qui va réussir à le faire. Et là, avec Diana Ross à leur tête, elles vont devenir des superstars. 47 millions d'albums vendus. C'est le deuxième groupe féminin qui a vendu le plus de disques au monde, juste derrière les Spice Girls. Voici donc un stop ou encore consacré aux formidables Supremes sur RTL 2. Non, j'ai dit RTL 2 sur RTL, hein, avec You Keep Me Hanging On. Et ça, c'est la force de l'habitude. 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

91% encore pour les Supremes. Ce qui était passionnant dans la manière de travailler de la Tamla Motown, cette fameuse maison de disques, hein, les Jacksons ont débuté là-bas, Marvin Gaye, etc., c'est que, en fait, Berry Gordy, qui en est le créateur, il avait travaillé dans les chaînes d'assemblage à Détroit des automobiles. Et il a recréé exactement la même chose. C'est-à-dire, dans une pièce, vous aviez des types qui composaient les chansons. Dans une autre pièce, les mêmes musiciens qui ont joué sur tous les titres de les Supremes. Et dans une autre pièce, vous aviez les chanteurs. Et en fait, quand ça marchait pas, une chanson avec un chanteur, bon, on en mettait une autre. Et en fait, c'est arrivé dans plein de cas, et particulièrement sur la chanson qui vient là maintenant, qui a été écrite par Lamont Dozier, qui est vraiment l'un des types les plus connus parmi les auteurs de la Tamla Motown, qui écrit Where Did Your Love Go? Et cette chanson, en fait, il le propose à un autre groupe qui s'appelle les Marvelettes, et le groupe refuse la chanson. Alors, il va voir les Supremes, qui à l'époque marchait pas bien, et il leur propose Where Did Your Love Go? Et cette chanson, évidemment, va devenir un succès chanté par la bande de Diana Ross. C'est la deuxième que je soumets à vote, il faut 75% encore.

ça marche bien cette histoire. 96% encore pour Where Did Love Go. D'ailleurs, si vous aimez la musique New Wave du début des années 80, vous connaissez cette chanson parce qu'elle avait été reprise par le groupe Soft Cell, qui était un groupe de synth-pop britannique. Bon, alors, attention, voici la troisième et sans doute dernière chanson d'ailleurs de cette émission. Mais on se fait un petit plaisir. Alors, cette chanson, dans les années 80, elle sera reprise par Phil Collins, mais la version originale, on la doit aux Supremes en 1966. Elle s'appelle You Can't Hurry Love.

0: 96% d'encore, voilà, c'est un chouette score pour la Tamla Mota. On est ces filles incroyables, mais vous rendez pas compte, hein, du raz-de-marée que ça a été aux États-Unis. Diana Ross, après qui a fait la carrière qu'on connaît, elle est venue en France d'ailleurs l'an dernier, et sur scène c'était prodigieux de la voir, parce que voilà. Alors c'est fini pour aujourd'hui, bravo Arnaud, Brigitte, Anne et Yves, vous habitez Loire-Atlantique, Morbihan, Ardèche, Eure-et-Loire, rendez-vous au Vieilles Charrues, on va s'y retrouver, vous avez gagné un pass 4 jours, c'est vraiment, vous allez vivre une expérience géniale, c'est la première fois que vous le faites, je vous embrasse. On se retrouve tout à l'heure 14h30 dans le grand studio RTL de Charles-Élie Couture et de Julie Zenati. Et pour l'instant, vous avez rendez-vous avec Jade et Eric Dussard. On refait la télé en compagnie d'Anne-Claire Coudray.
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2: Bonjour à tous, bonjour Jade.
3: Bonjour Eric, bonjour tout le monde.
2: 11h30, normalement à cette heure-ci, notre invité du jour est en salle de frappe.
3: D'accord.
2: Alors rassurez-vous, ça n'a rien de violent.
3: Ah bon ?
2: C'est le nom donné à la pièce où elle dicte les textes de son journal. Désolé, aujourd'hui on va sans doute lui faire prendre un petit peu de retard, mais c'est pour une très bonne cause.
3: Oui, pour fêter ses 10 ans au JT du week-end de TF1, bien sûr. Premier cadeau, une candidature spontanée dans les 12 coups de midi.
4: Qu'est-ce que vous faites, vous, dans la vie ?
5: Et là, actuellement, je suis en recherche d'emploi. Mais moi, Madame Coudray, je l'aime bien. Donc, si elle a besoin d'un assistant, si elle a besoin d'aide, pour quoi que ce soit, qu'elle n'hésite pas.
4: Hein ? Mais on va appeler Anne-Claire Coudray. Mais qu'est-ce qui vous plaît chez Anne-Claire Coudray ?
5: Elle est belle, elle est charismatique. Et puis, elle présente le journal que je regarde tous les midis.
2: Bonjour, Anne-Claire Coudray.
3: Bah, dis donc, si j'avais su que ça commencerait comme ça.
2: Vous n'avez pas besoin d'un assistant ?
3: Ah non, malheureusement, je n'ai pas de poste ouvert. Mais alors, franchement.
2: Parce que lui, il bosse gratos, à mon avis, vu comme il est fan. Vous connaissiez pas cet extrait ?
3: Non.
2: Pourtant, vous regardez les 12 coups de midi.
3: Alors,
2: souvent avant le journal.
3: Religieusement,
2: hein.
3: J'adore jouer. Et c'est le moment où je suis au maquillage et où, avec la maquilleuse, on regarde Jean-Luc. D'ailleurs, il le sait, je lui dis régulièrement. Non, mais ça m'avait échappé. C'était peut-être en semaine.
6: Alors, merci d'être avec nous pour fêter vos 10 ans aux journaux du week-end de TF1. Vous vous seriez imaginé rester si longtemps quand vous avez pris la succession de Claire Chazal ?
3: Alors, j'avais quand même quelques anciens qui étaient restés très très longtemps.
2: Donc vous vous doutiez, ouais. C'était non, pas pour 15 jours.
3: En fait, c'est compliqué de rester peu de temps quand on incarne un journal comme celui de TF1. Il faut énormément de temps avant que les gens vous reconnaissent, retiennent votre nom, etc. Et donc, la confiance, elle s'acquiert pas comme ça.
2: Et oui, parce qu'il y a des gens qui vous ont appelé Claire Chazal pendant des années.
3: Anne-Sophie Lapix, Marie Drucker. Non. Et Claire Chazal, récemment, c'est marrant d'ailleurs, c'est les jeunes qui n'ont pas forcément connu Claire Chazal à l'antenne, qui m'appelle Claire Chazal, parce que je pense que je représente l'archétype de la présentatrice. Et donc, je me dis que j'ai dû atteindre une sorte de statut, de bâton de maréchal. Finalement, ça ne me dérange pas du tout.
2: Plus beau cadeau pour vous d'anniversaire, vos audiences, hein, 5 millions de téléspectateurs pour vos 13 heures, 2,5 millions pour le magazine Reportage et 5 à 6 millions pour vos 20 heures, le plus suivi étant celui, bien sûr, du dimanche soir. Pendant une heure, Anne-Claire, on va revisiter ces 10 années de JT, mais aussi remonter plus loin pour refaire toute votre télé. Et ça commence comme toujours avec notre fameux test de mémoire.
1: Archive ou archifaux ?
2: Info ou fake news, des affirmations à votre sujet. Si vous pensez que c'est vrai, vous nous dites archive, sinon archifaux.
6: Quand vous étiez étudiante, vous avez témoigné dans un reportage tourné dans un bar de Lille. Est-ce qu'on a ça ou pas ? Archive ou archifaux ?
3: Je l'ai jamais dans les bars.
2: C'est un mensonge, à mon avis.
6: Elle a raison, c'est une bonne réponse, c'est faux. En revanche, juste après vos études, vous aviez fait un sujet sur la boisson star des bars lillois pour France 3 Nord-Pas-de-Calais.
7: Si le vin est le breuvage des dieux, la bière se réjouit d'être la boisson des hommes. C'est ce qu'ont découvert ce week-end les milliers de visiteurs du salon Bière Expo à Lille. Anne-Claire Coudray, Patrick Duluc.
8: Le doute n'est plus permis. Depuis une dizaine d'années, la bière retrouve ses lettres de noblesse. Le

0: domaine nouveau, c'est aussi le développement des microbrasseries, des bars où l'on boit directement la bière produite sur place. Car pour les amateurs, une bonne bière reste celle que l'on déguste dans le respect du rituel.
1: Combien de bières vous aviez dû déguster pendant le tournage de ce reportage?
2: Non, c'est vrai que dans le Nord, il y a des très bonnes bières. Après, mon Dieu.
1: C'est scolaire.
2: Oui, c'est scolaire. Et puis la voix, elle est très
1: perchée. Elle est dans les cintres, là.
2: C'était
1: en 2000, à la fin de vos études. Et après, France 3 Nord-Pas-de-Calais, très vite, il y aura le bureau local de TF1 où vous restez 4 ans. Ouais. Ça veut dire qu'à l'époque, vous faites des sujets aussi pour le JT de 13h de Jean-Pierre Pernaut?
2: Ah, mais carrément. Et alors, j'ai quelques mauvais souvenirs quand même. Parce qu'il avait la mauvaise idée d'avoir une idée brillante à 10h30, 11h. À 2 heures de route, enfin, non mais c'est très formateur.
1: Bonne école, ouais.
2: Très formateur.
1: C'est à l'été 2009 que vous faites vos premiers pas à la présentation des remplacements sur LCI avec, vous le dites, plus de stress que de plaisir. Hein.
2: Mais carrément, il n'y avait pas beaucoup de plaisir. Non. En fait, moi, j'étais stressée dès que je devais faire un direct. Et comme je voulais être au service infogéné, il y avait beaucoup de directs parce qu'il y avait beaucoup de coups de news. Et donc, je voulais désacraliser la caméra absolument. Et je me suis dit, tiens, je vais aller à LCI l'été, faire des flashs. Et effectivement, c'est douloureux de se voir. Parce que la télévision amplifie tout. C'est-à-dire que vous n'avez aucune prise sur ce que vous reflétez ou ce que vous incarner.
1: Et alors, qu'est-ce que vous incarniez, d'après vous?
2: Je raconte souvent cette anecdote, mais j'étais à la machine à café parce que les flashs étaient rediffusés. Et il y avait une grosse télé dans mon angle de vue, et je vois une nana, mais tellement pas sympa, fermée. Et je me rends compte que c'est moi. Et ça a été un choc. Alors, en une demi-seconde, j'ai compris ce qui se passait, mais je me suis dit, waouh, c'est ça que je renvoie, en fait. Je crois que je me suis vraiment tellement fait peur que j'ai dû faire des progrès assez rapidement.
1: À l'été 2012, vous devenez Joker de Claire Chazal au journaux du week-end de TF1.
3: Avant de prendre pour de bon les commandes de ces éditions 3 ans plus tard, lorsqu'elle quitte la chaîne, on a retrouvé votre premier 20h en tant que titulaire. C'était, vous vous souvenez de la date?
2: 19 septembre
3: 18, pas mal.
2: C'était le week-end de l'ouverture de la Coupe du Monde de rugby.
1: Exactement.
3: Voilà, 2015.
0: Madame, monsieur, bonsoir. Dans l'actualité de ce vendredi 18 septembre, le coup d'envoi de la Coupe du Monde de rugby dans quelques minutes. Et la pression est colossale pour les joueurs anglais. Ils affrontent ce soir les îles Fidji. Et au pays du rugby, ils n'ont évidemment pas le droit à l'erreur.
1: Et vous non plus, vous n'aviez pas le droit à l'erreur ce soir-là. Premier JT poste Claire Chazal pour vous, Anne-Claire Coudray. J'imagine que la pression était énorme.
2: La pression était gigantesque. Après, heureusement que je m'en suis vite débarrassée parce que...
1: Mais tout le monde était en régie, là, toute la direction.
2: Ouais, ça c'est sûr. Déjà, le PDG avait trouvé que la tenue que j'avais choisie était pas à la hauteur du journal. J'étais
1: Pourquoi
2: tellement déçue.
1: Pourquoi c'était trop simple?
2: Non, oui, il trouvait que c'était trop simple, que ça ressortait pas bien. Donc, et la tenue, c'est très important. Là aussi, j'ai appris à le comprendre. Non, il y avait de la pression et pas de pression en même temps, puisque je pense que le journal a duré 5 minutes, comme il y avait la cérémonie d'ouverture de la Coupe du Monde de rugby. Donc c'était un faux journal. J'ai été battue ce soir-là par Laurent Delahousse.
1: Ah, ça
2: donc
1: commençait
2: aussi,
1: mal.
2: C'était fait. Mais ça a purgé quelque chose finalement.
1: Mais on y va la boule au ventre quand même là.
2: Oui, on y va la boule au ventre. On y va la boule au ventre parce que comme c'est du direct, et c'est une émission en direct, c'est très particulier. C'est-à-dire qu'il n'y a pas de retour en arrière possible. Non, c'est pas facile. Non, je ne le revivrai pas en fait. Je me sens tellement mieux aujourd'hui.
1: Votre nom a tout de suite fait l'unanimité pour remplacer Claire Chazal ou pas?
2: Oh, ça, j'en sais rien. Je ne crois pas. Et ils ont pris le temps de la réfléchir. Quand même, c'est pas évident, ça ne s'était jamais vu, je crois, de remplacer la titulaire par la remplaçante ou par le remplaçant. C'était pas quelque chose qui était acquis.
1: Vous apprenez ce choix de la direction de TF1 pour vous confier les journaux du week-end alors que vous êtes en congé maternité.
2: Oui, j'étais loin
1: donc
2: de
1: là,
2: tout ça.
1: Vous étiez bien loin de tout ça, ouais. En effet. Vous aviez accouché à la mi-juillet. Oh. Ça a fait beaucoup d'émotions cet été-là quand même.
2: Bah ouais, et puis pas beaucoup de temps pour m'occuper de ma fille parce que je suis revenue quand même au bout de 2 mois. Je crois que j'ai sacrifié une grande partie de mon congé maternité. J'espère qu'elle m'en voudra pas.
1: C'est vrai qu'il y avait des paparazzi qui planquaient devant chez vous.
2: Alors le matin, je me souviens, mon beau-frère qui est caméraman pour la télé, donc qui côtoie les journalistes et les photographes, me dit « Je suis sûre que j'ai vu des paparazzi dans le parc en face de chez toi ». Je lui dis « Mais ça va pas la tête ». Je sors acheter mon pain avec ma poussette et là... Une horde de photographes, certains en voiture qui s'arrêtaient au carrefour à tel point que certains me disaient « Mais vous êtes qui ?» dans les badauds que je croisais. Et j'ai compris que c'était ça, évidemment, parce que certains m'avaient prévenu qu'il y avait des rumeurs qui circulaient. Et je suis rentrée chez moi, j'ai appelé TF1 en leur disant « Mais prévenez-moi de ce que je dois dire, parce que je suis démunie. »
1: Et que l'info avait fuité, hein, que c'était en train de circuler.
2: J'ai attendu quelques heures, parce qu'on m'a dit que la décision n'était pas prise et que donc on me tiendrait au courant. Ça m'a paru long.
1: Sacré été 2015.
2: Ouais.
1: Allez, autre archivo, archifo.
3: Vous avez parlé en argot des ados avec Jean-Claude Narcy, 88 ans. Archive ou archifo ?
2: Archive, archive.
3: C'est une archive diffusée il y a quelques semaines sur les réseaux sociaux pour la Semaine de la francophonie.
4: Oh, salut Jean-Claude.
5: Oh, salut Anne-Claire. Dis donc, trop déclassé ton interview de Chalamet. Ça passait crème.
4: Quel BG, il est swag. Et en plus, son film, c'est un vrai banger. Mais je suis choc-barre, il a même pas eu l'Oscar.
5: Dis donc, t'as des nouvelles de Gilles ? Ça fait plus d'une semaine qu'il me ghoste. J'ai trop le seum.
4: Ben, Skip, il prépare quelque chose pour le journal. Tu connais Gilles, il est déter. Il doit charbonner grave. Mais généralement, c'est d'art. Je le relance en soum-soum, si tu veux.
5: Ah, ok, merci.
2: C'est hyper jouissif de parler comme ça.
3: Mais vous avez fait plusieurs prises ou...
2: Oui, on a fait plusieurs prises. C'est, ben, c'est pas notre...
1: Pas pour Jean-Claude Narcy qui parle comme ça en permanence.
2: C'est ça.
1: Et est-ce que votre fille, Amalia, parle comme ça
2: non,
1: aussi?
2: Non, pas encore. Non, elle a encore 10 ans. Non, elle n'est pas encore dans ce vocabulaire-là.
1: Votre petite Amalia qui est en train de devenir grande, elle aura déjà 11 ans cet été.
2: Ouais.
1: Elle est en quelle classe?
2: Elle est en CM2, donc l'année prochaine, c'est le collège.
1: Là, donc l'année prochaine, vous n'aurez plus le droit de venir la chercher à la sortie de l'école?
2: Ah, bah non.
1: Parce que là, elle aura trop la honte.
2: Non, t'es gênante. Ça a déjà commencé.
1: Oui. C'est vrai?
2: Ah ouais. Je suis un peu vexée parce que je pense être une maman cool, drôle. Et en fait, les enfants, ils aiment pas trop ça. Ils préfèrent que chacun soit à sa place, quoi.
1: Est-ce qu'elle est pas un peu aussi embarrassée par le fait que vous soyez pas une maman tout à fait comme les autres parce qu'hyper connue?
2: Je crois pas. Non, je crois pas. Elle est pas du tout fascinée par ça.
1: Mais vis-à-vis
2: des
1: autres. Ce
2: qui la dérange, c'est les photos dans la rue. Ça, parce que comme je ne veux pas qu'elle apparaisse sur les photos, quand on me demande une photo, elle se sent un petit peu mise à l'écart. Mais non, je crois pas. Elle le vit très très bien.
1: Est-ce qu'elle vous regarde ?
2: Elle me regarde, bien sûr. Oui, oui, elle me caricature même parfois.
1: Elle vous imite ?
2: Les soirs de soirée électorale. Madame, monsieur, bonsoir. Il est 20h. Non, non, ils sont sans concession.
1: Il y a de la gagne de journaliste, peut-être. Qui sait ?
2: Moi, je ne sais pas. Je sais pas.
1: Pour l'instant, elle vous charrie, quoi.
2: Ouais. Non, elle n'est pas fascinée. Tant mieux.
1: Anne-Claire Coudray, il y a un instant, Jean-Claude Narcy évoquait votre interview de Timothée Chalamet. Il est justement dans notre sélection de vos plus grandes interviews au cours de ces 10 ans de JT. Ça arrive juste après ça.
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3: Ça vous fait toujours le même effet après 10 ans de
2: c'est quoi l'antenne? C'est exactement ce que je me disais, c'est marrant parce que c'est
3: une surprise.
2: Ah non, mais c'est un conditionnement.
1: Oui, mais bien sûr. C'est la montée d'adrénaline. Ça vous fait ça aussi, Anne-Claire Coudray, quand vous êtes tranquillement en train de regarder Gilles Boulot dans votre canapé ou pas? Ou c'est à moi?
2: Je regarde à vous. Non, le début du journal, c'est stratégique. C'est là où vous allez convaincre les téléspectateurs de rester jusqu'au bout. Et donc les titres, on se les répète. On les bichonne, on les écrit, on les vit parce que c'est encore une
1: c'est
2: fois le moment
1: pour
2: convaincre les gens que c'est le journal qu'il fallait pas rater.
1: Anne-Claire Coudray, on est ravis de faire de la radio avec vous ce matin. D'ailleurs, vous avez commencé par la radio, Radio Campus Rennes, c'est ça?
2: J'adore,
1: vous
2: faisiez des flashs. J'adore la radio. J'adore.
1: Vous n'avez pas refait depuis?
2: Parce que je me disais que j'étais peut-être pas forcément prête pour faire de la télé. Alors j'ai choisi télé à l'école de journalisme, mais j'adore cette écriture resserrée, ce besoin de décrire les choses aussi qu'on a en radio.
1: Et pourquoi pas une émission d'interview, ce serait pas mal, non?
2: L'appel est lancé.
1: On va justement s'intéresser à quelques grands moments d'interview que vous avez vécu au 20h. Le premier, il est très récent. Hein.
3: En février, vous avez reçu l'acteur franco-américain Timothée Chalamet. Il est quand même arrivé très très relax dans votre studio.
23: Oui. Bonjour, mais ça fait longtemps, vous vous souvenez? Vous étiez venu ici, c'était pour My Beautiful Boy.
24: Je peux vous tutoyer, ça?
23: Oui, ça va très bien. Moi, je vais vous voyez pendant l'interview.
24: Mais c'est comme tu veux. Hein.
23: Mais alors, toi, tu fais ce que tu veux.
24: Okay.
23: Voilà. C'est juste que ça va faire bizarre si je te tutoie.
24: C'est vrai.
23: C'est pas les codes. Tu sais, en France, il y a le vous, le tu.
24: Oui, des codes journalistiques.
23: Oui, et du journal.
1: Il a beau être une superstar, il n'a pas l'air d'avoir du tout la grosse tête, ce Timothée Chalamet.
2: Non, il est assez détendu. Même physiquement, la façon dont il est habillé. Alors, c'est pas facile parce que plus on est détendu, plus on prend du temps pour répondre. Donc, nous, on a un petit format, mais c'est très agréable. Et je me souviens qu'on l'avait reçu justement à un moment où il n'était pas trop connu. Et je pense qu'il s'en souvenait. Et on avait été fascinés par ce jeune acteur qui tient des rôles quand même assez extraordinaires.
1: Mais vous en avez eu des invités qui avaient le boulard?
2: Oui. Oui, mais je le dirai pas.
1: Non, donnez juste les prénoms. C'est
3: bon. Oui, on fera le reste.
2: Non, vous savez,
1: les initiales.
2: L'invité qui vous explique à chaque question que la question est complètement bête. Et
1: qui vous signifie son dédain.
2: Oui. Plein de mépris. Ça, j'en ai eu quelques-uns.
1: Et c'était du français, de l'américain?
2: Oui, du français et de l'américain. J'ai eu deux fois. Alors, il vaut mieux enregistrer dans ces cas-là, parce que vous coupez le début de la réponse et vous gardez la fin. Mais ça arrive.
1: Oui, parce qu'il y en a qui font de la promo en traînant des pieds aussi, qui ne sont pas de bonne volonté.
2: Je vais vous dire, les Français n'ont pas la culture de la promotion. Ce que les Américains ont à 2000%, c'est-à-dire qu'ils sont généreux, ils donnent, même quand ils ont un tout petit rôle, ils vous défendent des théories philosophiques sur leurs films, ils les portent vraiment. Les Français, c'est compliqué, ça fait un an et demi qu'ils ont tourné, ils sont déjà sur un autre projet, je pense qu'ils sont stressés aussi. Je ne sais plus qui m'avait dit dans le taxi, j'avais l'impression d'aller en cour d'assises. Non mais, parce que le journal, c'est très impressionnant. Et donc peut-être que, ils réagissent à la pression avec de l'agressivité. Mais oui, j'ai souvent remarqué ça, que les Français étaient un peu moins bons, un peu moins généreux que les Américains.
3: Timothée Chalamet, vous lui avez fait un beau cadeau.
2: Ah oui.
3: Vous lui avez offert un maillot de l'AS Saint-Étienne floqué à son nom. Et on a eu l'impression que ça lui faisait presque plus plaisir qu'un Oscar, non ?
2: Oui, surtout qu'il l'a pas eu, l'Oscar.
1: Oui. Alors qu'il a eu le maillot.
2: Alors qu'il a eu le nouveau maillot de l'équipe.
1: Et qu'il a même enfilé à l'antenne. Ouais. Vous avez eu un coup de fil après du club, ils devaient être comme des fous, non ?
2: Ils étaient comme des fous. Oui. Non, mais je pense que Timothée Chalamet sait aussi que ça le rend terriblement sympathique auprès des Français. Mmh. Et c'était un beau moment.
1: Faire des cadeaux à vos invités, c'est un peu votre marque de fabrique, Anne-Claire Coudray, puisque vous en aviez fait un aussi à Céline Dion. Lorsque vous étiez allé l'interviewer à Las Vegas en 2024, vous lui aviez offert un porte-clés en forme de tour Eiffel.
2: Mais oui, parce qu'on se disait, vous savez, quand vous allez voir Céline Dion, on est 5 télévisions internationales, on a 20 minutes, certains ont 10 d'ailleurs, les Australiens avaient 10, nous on avait 20, et c'est pas une de plus. Et évidemment, on ne décide de rien. Et donc on se dit, il faut qu'on crée notre petit moment au moment où je lui dis bonjour.
1: Eh ben, elle a été hyper contente, hein, la preuve.
0: Bonjour Céline.
4: Bonjour, comment allez-vous ?
0: Alors j'ai un petit cadeau pour vous. J'ai vu dans une interview récente que vous rêviez de revoir la Tour Eiffel. Donc je vous ai apporté un tout petit cadeau. Cadeau de Paris. C'est comme un porte-bonheur pour vous dire que les Français aussi rêveraient de vous revoir. Donc voilà.
4: Pas plus que moi, je peux vous assurer.
1: Intuition incroyable.
2: Ah oui.
1: Offrir un porte-clé Tour Eiffel à Céline Dion, alors qu'on ne sait pas encore qu'elle va se produire sur cette Tour Eiffel pour les JO.
2: Il n'y a même pas un début de rumeur. On y allait suite au documentaire sur sa maladie. Et je peux vous dire que quand vous regardez le documentaire, vous ne l'imaginez pas du tout en haut de la Tour Eiffel pousser la chansonnette, comme elle l'a fait ce soir-là. Et donc, on était désarmés. Je pense qu'elle aussi l'était.
1: Elle disait, il y a eu une fuite,
2: non ? Elle sait, et je ne vais rien laisser paraître. Et moi, j'arrive avec ma fille. Et donc, quand on a su qu'elle allait chanter sur la Tour Eiffel, bah, j'espérais qu'une chose, c'est qu'elle ait le petit porte-clés avec
1: elle. Ah bah oui, vous imaginez.
2: Non, mais je pense qu'effectivement, elle s'est dit, oh là là, elle sait. Et les organisateurs à France Télévisions ont
1: tout le monde a pensé
2: aussi,
1: que ça avait fuité, quoi.
2: Ouais. Mais non.
1: Elle se dit quoi, la petite fille de Locke Maria Kerr, lorsqu'elle se retrouve face à l'une des plus grandes stars au monde, Céline Dion, Pince-moi, je rêve.
2: Oui, carrément. Céline Dion, ça fait vraiment quelque chose.
1: Évidemment, une anxiété, je suppose.
2: Oui. Et puis, comme on sait qu'on a 20 minutes et pas une de plus, j'avais écrit 20 questions. Et mon collègue québécois, qui la connaissait très bien, me dit, tu peux en retirer les 3/4, Céline. Elle prend le pouvoir et ça va être compliqué. Et ma collègue australienne était traumatisée, elle avait réussi à poser 2 questions. Et donc, j'étais prévenue quand même. Et donc, j'ai essayé de batailler. Mais oui, vous pouvez pas couper la parole à Céline. C'est pas possible.
1: Ah ben, on verra lorsqu'elle va être de retour cet automne pour cette série de concerts événements. J'imagine que
2: j'ai
1: vous êtes déjà positionnée pour l'avoir en interview.
2: Bien sûr.
1: On vous dit quoi ?
2: On me dit que pour l'instant, elle n'accorde pas d'interview.
1: Du tout.
2: Mais j'ai reparlé de la petite Tour Eiffel en espérant qu'elle s'en souviendra. Non. Pour l'instant, rien n'est prévu. Et il est possible qu'elle vienne et qu'elle ne veuille rien faire. J'ai même proposé d'y retourner. Enfin,
1: qu'elle ne soit à Paris.
2: En répétition, par exemple.
1: Elle vous a offert des billets au moins, des places pour aller la voir, j'espère.
2: Non.
1: Alors
2: à RTL, vous êtes bien placé, non ?
1: Ouais, bon, les auditeurs sont bien placés.
2: Ah non.
1: Nous, on est bien placés derrière la scène.
2: Les billets pour Céline Dion, j'ai même pas essayé parce que j'avais pas le courage de rester des heures devant mon ordinateur, mais non, malheureusement, on n'en a pas.
3: Alors, dans la liste de vos interviews les plus marquantes de ces 10 ans de JT, on trouve une autre star de la chanson, Johnny Hallyday, venu sur votre plateau avec ses 2 complices, Jacques Dutronc et Eddie Mitchell, c'était en 2017.
0: Bonsoir messieurs.
5: Bonsoir.
0: Merci beaucoup de nous accorder cette interview et ma première question est pour vous Johnny, je pense que vos partenaires me pardonneront. Ces dernières semaines, vous avez multiplié les messages sur les réseaux sociaux pour rassurer vos fans face au cancer que vous traversez en ce moment. Est-ce que vous allez bien ?
5: Je me soigne. Hein. c'est une épreuve à traverser. Comme beaucoup de Français qui ont le cancer, je me soigne et je lutte. Je me bats et j'espère bien m'en sortir.
1: Johnny très malade, on est 6 mois avant sa disparition.
2: Elle est terrible cette dernière phrase. J'espère bien m'en sortir. Et je peux vous dire que cette interview, ça a été la plus déstabilisante de ma carrière parce que je voyais dans le regard de ces 2 compères qu'ils étaient aussi surpris que nous de le découvrir aussi mal. Ils venaient d'arriver de Los Angeles, donc personne ne l'avait vu depuis pas mal de temps. Ils avaient quand même une série de concerts à assurer et on s'est tous dit en sortant, mais il n'y arrivera pas. Et il y est arrivé parce que c'est Johnny et que je pense que c'est une bête de scène dans tous les sens du terme et que la scène le nourrissait et le portait. Mais cette interview a été très douloureuse. Et il est d'ailleurs d'une sincérité assez terrible. Il ne cache rien dans la façon dont il en parle. Et d'ailleurs, il s'associe à tous les Français qui sont atteints de cette maladie. Ça le rend terriblement humble.
1: Et il se passe quelque chose en direct, en effet, c'est que vous, au premier chef, ainsi que ses complices, sont en train de découvrir effectivement son état réel à ce moment-là.
2: Ouais. Non, c'était très émouvant. Il n'était pas bien du tout. D'ailleurs, quand il est sorti du plateau, et même Laetitia était. On sentait qu'il. Voilà, c'était un moment pas facile.
3: On va terminer ce tour d'horizon de vos plus grandes interviews de stars avec Sigourney Weaver, que vous avez reçu au début du mois pour un entretien en grande partie en français.
23: Enchantée, je suis tellement contente que vous ayez accepté de venir sur notre plateau.
6: Absolument.
23: Vous avez vécu, vous, en France, 2 ans à Beaulieu, c'est ça ?
6: Deux ans, c'est 15 ans.
23: À 15 ans ?
6: Oui.
23: On va en parler de la France. Hein. Je vous montre où vous vous installez. Les talons, c'est terrible. On fait attention. Attention, il y a des pièges partout sur ce plateau.
1: Pourquoi il est si dangereux ce plateau ? C'est quoi les pièges ? C'est les rails, en fait, des caméras ?
2: Parce qu'il y a eu des accidents, figurez-vous. Et j'avais pas envie. Non, il y a des trous partout, des rails.
1: C'est quoi les accidents ? Il y a eu des gadins ?
2: Bah oui. Des chroniqueurs, une chroniqueuse notamment, après sa chronique, comme le journal est en direct, qui s'est reculé et qui s'est pris les pieds. Non, ça peut être compliqué. Mais voilà, donc je préviens mes invités, mais oui, quel bonheur Sigourney Weaver. Alors elle est vraiment très généreuse. Et elle est non seulement généreuse, sympathique, intelligente, c'est un bonheur. Je serais bien restée.
1: Et elle est ressortie en un seul morceau, ça c'est la bonne nouvelle. Alors, en cas de problème, vous avez un ange gardien, c'est votre chef de plateau. Votre chef de plateau, il est là pour veiller à ce que tout se passe bien sur le plan logistique pendant les directs, mais aussi veiller, on peut le dire, à votre confort en quelque sorte. Notamment penser à la petite bouteille d'eau qui est juste à côté de vous.
2: Ma lac, j'ai une lac.
1: Alors ça, on va y revenir dans un instant, parce qu'effectivement, c'est un dossier qui pourrait même valoir une édition spéciale. Mais d'abord, l'eau. Oui. Pourquoi vouloir de l'eau alors que vous ne buvez jamais, Anne-Claire
2: Coudray ? Oui, mais parce que si j'ai une quinte de toux, et ça m'est arrivé au pire moment, j'ai besoin d'avoir une bouteille d'eau, alors que je n'utilise jamais. Et évidemment, c'est le moment où j'ai eu la quinte de toux. J'ai vu qu'il manquait la bouteille d'eau la dernière fois, j'en ai fait tout un... Non.
1: Mais c'est en dernier recours, sans quoi vous ne buvez pas.
2: Non.
1: Pourquoi ?
2: Non, mais parce que après, vous avez envie d'aller... ailleurs que sur le plateau.
1: Ah oui, ça serait un peu gênant de devoir quitter le plateau. Excusez-moi, je reviens.
2: Non, je
1: puis il ne faut pas se tâcher.
2: Voilà, j'ai toujours peur en ouvrant la bouteille. Vous voyez la tache qui se verrait. Et quand c'est à 30 secondes de l'antenne, c'est toujours un peu compliqué.
1: On
2: ne
1: peut plus rien faire.
2: Non.
1: Vous l'évoquiez, la laque, c'est un sujet. Je peux en témoigner pour avoir été
2: primordial.
1: En plateau, à vos côtés. Vous laquez beaucoup.
2: Pareil,
1: énormément.
2: La mèche qui arriverait dans la bouche au moment où je présente. Oui.
1: Je me demande si c'est pas un toc presque, non ?
2: Si. Alors il y a des soirs où je suis pas très bien, où je me sens pas dans le truc, et je pense que ces soirs-là, je m'acharne. Et le fait de me remettre de la laque, ça doit me rassurer.
1: Bah, en fait, ça vous structure dans tous les sens du terme.
2: Là, je finis avec un casque. Non, ça fait partie du rituel. On endosse le costume et la laque, la coiffure, le maquillage, c'est des sas en fait qui vous rapproche du personnage que vous êtes quand vous êtes présentatrice.
1: Il paraît que vous vous coiffez vous-même après avoir vécu un véritable traumatisme capillaire.
2: Oui,
1: Qu'est-ce qui s'était passé ?
2: En début de carrière, je présentais une émission sur TMC qui s'appelait TMC Reportage. J'étais vraiment journaliste de terrain. C'était pas du tout des considérations que je maîtrisais. Et pour le premier plateau, j'avais une maquilleuse coiffeuse qui m'a fait une espèce de choucroute. J'en ai pleuré devant ma télé et je me suis jurée de tout faire pour me ressembler à l'antenne. Et je pense que je me ressemble. Du coup, je suis moi-même.
1: Anne-Claire Coudray, question décoiffante justement dans un instant, c'est vous qui allez la choisir. Tirage au sort, fromage ou dessert, juste après ça.
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16: Anne-Claire Coudray, est-ce que la bretonne que vous êtes raffole des spécialités culinaires de votre région, si légère? Galette,
17: phare, kika farce, pot-au-feu.
16: Mais vous mangez pas tout ça, tout
17: non,
16: évident.
17: Non,
16: ça.
17: Non, ça est très sucré et très grand.
16: Ici, on fait plus léger, il faut choisir.
18: Alors voici deux enveloppes, dans chacune une question, fromage ou dessert?
16: L'enveloppe fromage sans la fin de saison.
17: Non, mais fromage, fromage.
16: Question qu'il faut nous lire, s'il vous plaît, Anne-Claire Coudray.
17: La prégité, ça vous fait peur?
16: Votre réponse dans 2 minutes. Merci d'être avec nous sur RTL. Il est midi.
18: De l'information, c'est avec vous Charles Ducrot. Bonjour Charles.
19: Bonjour Jade, bonjour à tous. Il fait 24 degrés à Budapest où la température va monter ce soir pour la finale de la Ligue des Champions. On est à 6h du coup d'envoi entre le PSG et Arsenal. Nicolas Georgerot, vous êtes en direct de la capitale hongroise. Que font les Parisiens et quel est leur programme?
20: Alors il y a un principe qui a guidé le staff du Paris Saint-Germain, c'est surtout de ne rien changer aux habitudes, faire de cette journée une journée comme les autres, et évidemment que ce n'est pas une journée comme les autres. Un petit déjeuner à 9h ce matin, puis il y a eu une séance vidéo dans la matinée sur les points clés de cette finale. Le déjeuner est prévu dans 1 heure pour toute la délégation du Paris Saint-Germain dans cet hôtel du centre-ville. Une sieste pour ceux qui le voudront, ceux qui le pourront. Et puis Luis Enrique donnera sa composition d'équipe vers 15h30. Il n'y aura pas de révolution. La question principale concerne Achraf Hakimi. Peut-il être titulaire après 4 semaines et demie d'absence suite à une blessure musculaire, ou bien est-ce que Warren Zaïre-Emery sera titulaire à sa place? Départ de l'équipe pour le stade à 16h et 20 minutes de trajet à peine.
19: Nicolas Georgerot, vous êtes de ceux qui vont nous faire vivre cette soirée spéciale sur RTL. Rendez-vous dès 17h45 pour vivre la rencontre, match à suivre aussi ce soir sur M6. Et rendez-vous dans une demi-heure également, le journal inattendu un peu remanié, consacré à l'événement. Les supporters réunis dans la fan zone du Parc des Princes risquent bien de se faire entendre jusque sur les cours de Roland-Garros, à quelques pas de là. Sébastien Roussel, on vous retrouve en direct dans le programme de la journée. On attend deux Français notamment.
1: Oui, et notamment Moïse Kouamé, ce gamin de 17 ans qui ne cesse de nous épater depuis le début de ce tournoi. Il affrontera tout à l'heure le Chilien 36e mondial Alejandro Tabilo. Ce sera le troisième match sur le cours Suzanne Lenglen. Ça risque de se terminer au beau milieu de la finale de la Ligue des Champions. Et puis l'autre Française attendue aujourd'hui sur les cours, c'est Diane Paris, la 92e joueuse mondiale, face à un immense défi puisqu'elle affronte l'Américaine Anisimova, tête de série numéro 6, qui a fait deux finales de Grand Chelem l'an dernier.
19: Merci Sébastien Rouxel, prochain point dans une demi-heure. À retenir ce midi, Emmanuel Macron salue la mémoire d'Edgar Morin. Le sociologue et philosophe a marqué de son empreinte le monde intellectuel. Penseur du siècle, Edgar Morin était l'humaniste fait personne, écrit le chef de l'État. L'intellectuel s'est éteint à l'âge de 104 ans. Au Moyen-Orient, des tirs de roquettes depuis le sud Liban vers le nord d'Israël. Le Hezbollah revendique ce matin une attaque menée dans un contexte de regain des combats de l'armée israélienne dans le sud du Liban. La météo pour cet après-midi, la vigilance orange toujours en vigueur, vigilance orange canicule à Paris et sa petite couronne. Le temps restera sec partout en France, mais des orages se formeront en fin de journée, d'abord en montagne, puis concerneront le Poitou, l'Île-de-France jusqu'aux Ardennes. Pour les températures au meilleur de la journée, 22 degrés à Cherbourg, 26 à La Rochelle, 31 à Lille, 32 à Reims et Marseille, 33 à Lyon, 34 degrés à Paris et Tours. Midi 3 sur RTL, place à la suite dont on refait la télé.
18: Et nous sommes toujours avec Anne-Claire Coudray pour fêter ses 10 ans, journaux du week-end de TF1.
16: Vous avez tiré une question au sort juste avant les infos. Il est maintenant temps d'y répondre, Anne-Claire Coudray, vous nous la rappelez s'il vous plaît?
18: La prégité, ça vous fait peur, point d'interrogation.
16: Bon, déjà on rassure tout le monde, c'est pas d'actualité. Vous n'êtes pas sur le départ, Anne-Claire Coudray, après ces 10 ans de JT.
18: Non, bah, j'espère pas, non, je commence
16: vous aimeriez...
18: à peine à être vraiment bien là où je suis, donc bon, j'aimerais
16: ça,
18: bien...
16: Ça c'est une phrase de quelqu'un qui veut rester 20 ans.
18: Ouais.
16: Ça
18: ouais,
16: vous dirait?
18: J'aimerais bien, c'est super de présenter le journal, c'est, on s'ennuie jamais, on a un lien privilégié avec les téléspectateurs. Le seul hic, c'est qu'on voit pas sa famille le week-end, mais est-ce un mal, j'ai envie de dire. Non, je plaisante.
16: On rate le cri du cœur.
18: Je parle pas de ma fille et de mon mari, bien sûr. Non, je plaisante. On rate quand même pas mal de choses, mais il y a aussi plein de professions où on est obligé de travailler le week-end. Je suis là tous les soirs de la semaine donc, pour faire les devoirs.
16: Alors après, on ne décide pas de tout.
18: Non.
16: Il y a bien un jour où ça s'arrêtera. On en revient à la question du départ. Est-ce que cette perspective de l'après-JT vous angoisse un peu?
18: Ce qui m'angoisse, c'est de mal le vivre. C'est que ce soit humiliant. Encore une fois, quand on est présentatrice, on l'est pour ses compétences, mais aussi pour son physique, pour ce qu'on dégage, pour sa personnalité. Et quand on veut plus de vous, on veut plus de vous dans votre entièreté.
16: Le désamour.
18: Eh, c'est carrément ça. Merci de le souligner. Non, il faut accepter ça. Après, moi, dès le départ, je me suis dit, tu n'as jamais pensé faire ça. Donc, il faut pas que ça devienne une souffrance quand ça va s'arrêter. J'ai adoré le terrain. J'adore toujours le terrain aujourd'hui, d'ailleurs, et j'essaye d'en faire de temps en temps. Retourner sur le terrain, ça m'irait très très bien. En plus, je pense que j'y retournerais bien meilleur qu'avant d'avoir présenté le journal. J'ai acquis une sorte de maturité journalistique à mon poste, puisque je suis aussi rédactrice en chef. J'ai une vision beaucoup plus globale de l'actualité. Donc, je pense que j'aurais une valeur ajoutée. Ce ne serait pas un deuil absolu. Mais bon, qui va m'embaucher pour retourner sur le terrain? Je n'en sais rien.
16: Ça vous dites qui pourrait m'embaucher?
18: Quand vous sortez d'un poste comme celui-là, je pense que vous n'êtes pas embauchable, surtout sur tous les métiers.
16: Parce que vous êtes très marqué.
18: Du journalisme. Vous avez un énorme salaire. Non, je plaisante. Mais parce que je suis vraiment prête à gagner moins. Mais
16: ne dites pas ça, malheureuse. Au mois de juin, quasiment.
18: Non, mais vraiment, c'est pas là que je mettrais mon deuil. Non, ce serait pas le curseur du tout.
21: Le terrain, vous y êtes retourné récemment pour une page spéciale en Russie et comprendre la manière dont les Russes vivent la guerre en Ukraine. Vous avez été étonné qu'ils vous accordent un visa?
18: Ah oui, on s'est demandé pendant longtemps pourquoi ils nous en accordaient un, s'il fallait s'inquiéter ou pas.
16: C'était pour mieux vous surveiller sur place.
18: Alors, si ça avait été juste nous surveiller, ils nous ont surveillés sur place de toute façon et on s'y attendait, c'est automatique. Je pense qu'ils savaient parfaitement tout ce qu'on avait fait. Quand vous allez en Russie, et c'est toute la difficulté de notre démarche, c'est que vous tombez vite sous le coup de la loi. Vous ne pouvez ni critiquer le pouvoir, ni critiquer l'armée, ni critiquer ce que fait la Russie en Ukraine. Et c'est très compliqué de devoir se censurer en permanence dans ces questions, tout en ne sachant pas quelle est votre marge de manœuvre.
2: Et il y avait ma marge de manœuvre à moi, mais il y avait celle aussi de notre correspondant qui y retourne régulièrement, de notre traductrice qui y vit. Donc il n'était pas question que je mette en danger mes collaborateurs ou les personnes qu'on interviewait. Ça a été très inconfortable et en même temps, journalistiquement parlant, c'était sidérant d'arriver dans un pays qui nous ressemble, où on était quelques années plus tôt pour la Coupe du Monde de football, et qui en même temps avait basculé dans une autre dimension.
16: C'est-à-dire que leur vérité est
2: alternative.
16: Lorsque vous poussiez le curseur un peu loin, la personne, parce que vous aviez quelqu'un qui vous accompagnait, commençait à sourciller un petit peu.
2: Non, alors on n'avait pas d'accompagnateur, mais on savait évidemment qu'on était suivis. D'ailleurs, ils ne sont pas toujours très discrets. Je pense qui savait très exactement ce qu'on avait dit aux uns et aux autres. C'est très compliqué, vous n'avez pas de repères. Nous, on vit en démocratie, on ne se doute pas de la tranquillité d'esprit que ça représente. Là, on voyait bien la censure terrible dans laquelle s'étaient enfermés volontairement ou involontairement les Russes qui vivent sur place. Et puis la force de la propagande. Moi, j'ai été sidérée, vous allumez la télé le matin, vous sortez dans la rue... Tout vous renvoie à la version du pouvoir,
16: la version officielle,
2: à l'idée de l'ennemi extérieur, du nazisme, de la nécessité de se battre contre un Occident qui est ligué contre eux, etc., etc. Et je pense que les vrais opposants sont partis ou sont en prison, et ceux qui restent, s'en sont fait une raison parce qu'ils n'ont pas envie de finir aussi en prison. Et c'est très troublant. C'est très troublant de vivre dans un pays où on vous dit que le ciel est rouge, par exemple.
16: Enfin, vous étiez bien contente de rentrer.
2: Oui, alors j'ai mesuré ma chance de vivre dans un pays comme le nôtre.
16: Et d'exercer ce métier de journaliste dans un pays libre.
2: Et d'exercer ce métier de journaliste, oui, en ne tournant pas ma langue cette fois dans ma bouche à chaque fois que je pose une question. Ça, c'est vraiment très marquant.
16: Anne-Claire Coudray, à la Bougeotte, elle aime voyager. Mais là, dans un instant, on vous installe dans votre canapé, devant la télé. C'est vous qui allez composer votre programme.
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16: Il y a deux très gros événements à la télé ce samedi. Anne-Claire Coudray, déjà à 18h sur M6, la finale de la Ligue des Champions, PSG-Arsenal. Je doute que vous ayez le temps de regarder parce que vous serez en pleine préparation du 20h.
2: On va regarder d'un œil quand même. parce que si le PSG gagne... On va quand même en dire un mot dans le journal.
16: Voilà encore l'exemple de l'info qui va s'écrire à la dernière minute,
2: oui,
16: ça. Hein
2: ouais, ouais. Ouais. C'est avec les prolongations, ça risque même d'être, si jamais il y a prolongation, à toute dernière minute. Mais on s'adaptera, évidemment.
16: Autre finale ce soir, 21h, celle de The Voice sur TF1. Là encore, compliqué de regarder, je suppose, parce que vous quittez TF1 à quelle heure?
2: Ah oui, je suis dans ma voiture. Je suis dans ma voiture au début, parce que j'arrive à 9h30 chez moi. Donc, non, je peux quand même regarder le résultat. The Voice.
16: Donc départ aux alentours de 21h de TF1, pour revenir à quelle heure le lendemain?
2: 9h. On fait 9h-21h.
16: Donc pas de sortie, j'imagine, le week-end ?
2: Un petit peu quand même, sinon votre vie sociale est quand même très réduite, parce que les dîners le lundi soir, bizarrement, ça
16: n'intéresse personne. Il y a moins de gens intéressés, ouais.
2: Non, si, quand même, mais jamais après minuit. Minuit, c'est mon grand maximum, parce qu'il faut quand même articuler, être... Dès que vous êtes un peu fatigué, vous prenez un mot pour un autre, vous allez trop vite par rapport au prompteur. C'est un truc de dingue, hein. C'est la fatigue de l'esprit.
16: Donc on dîne à 21h30 chez Anne Kercoudray, et à 22h30, tout le monde doit être parti.
2: Tout le monde au lit. Non, minuit, j'ai dit.
16: Minuit,
2: c'est pas mal.
16: On revient à The Voice.
18: The Voice, il paraît que c'est votre petit surnom à la rédaction de TF1 depuis votre duo avec Julie Pietri dans la chanson secrète.

0: On s'est pas trompé de chanson.
1: Ah non, je me revois à l'âge de 10 ans. J'avais recopié vos paroles. Je les avais scotchées sur le four de notre cuisine. Et je chantais avec une brosse à cheveux en me regardant dans la vitre du four. Et je pense que j'ai chanté votre chanson des centaines de fois.
2: Anne-Claire Coudray se dit, mais quand est-ce qu'ils vont me lâcher avec ça? Ils me passent l'extrait à chaque fois. Mais oui, mais on a adoré, c'était trop mignon.
3: Mais moi aussi j'ai adoré. Ça me dérange pas du tout. J'étais fan de cette chanteuse, fan de cette chanson.
2: Et il se passe un truc en plus à ce moment-là. On a quand même l'incarnation des JT de TF1 qu'on a l'habitude de voir dans une solennité qui tient à l'exercice. Ouais. Là, se lâcher et redevenir une enfant.
3: Devenir une sorte de bête de scène. Non, je me dis que comme on est homme et femme tronc, le fait de nous voir en entier sur une scène dans un autre contexte, ça peut peut-être nous rendre sympatoches. Et puis sur cette chanson-là, je pense que beaucoup de gens se sont retrouvés, en tout cas de ma génération.
2: On retourne à votre plateau télé.
4: Lundi soir sur M6, nouveau numéro de l'émission de rencontre Mariée au premier regard, alors que France 4 diffusera un documentaire Stromae, le vertige du succès. Vous regardez quoi ?
3: Stromae, le vertige du succès. Déjà parce que j'ai une petite histoire particulière avec lui. J'ai vécu un moment très fort, enfin partagé avec des millions de personnes. Mais
2: 2022, alors qu'il fait son retour après plusieurs années d'absence, vous le recevez dans une interview aussi forte sur le fond que sur la forme.
5: Vous avez aussi pendant 7 ans lutté contre un certain mal-être. Vous en parlez d'ailleurs sans détour. Dans vos chansons, vous parlez aussi beaucoup de solitude. Est-ce que la musique vous a aidé à vous en libérer ?
6: Je suis pas tout seul à être tout seul, ça fait déjà ça de moins dans la tête. Et si je comptais, combien on est ? Beaucoup.
4: Une interview en chanson, ça c'est rare, hein, ça ne s'est jamais fait dans un JT.
3: C'est inédit et ça se refera sans doute jamais.
2: Vous avez tout de suite accepté quand les équipes de Stromae vous ont proposé cette mise en scène ?
3: Non, il voulait répondre uniquement en chanson. Et donc on lui a expliqué que le journal télévisé, ça avait quand même certains codes. Et on lui a dit qu'on n'était même pas sûr d'être capable de lui assurer un son à la hauteur de son art. Et donc on a beaucoup travaillé ensemble. Moi, je lui ai proposé de faire une vraie interview avec des questions classiques, des réponses classiques. Et puis, de choisir la question que tout le monde attendait sur son mal-être et le fait qu'il avait disparu pendant 7 ans, et que là évidemment il répondait avec une chanson de son album qui est une chanson très forte. Je pense que j'aurais pas pu rêver plus belle réponse, parce qu'il avait choisi et sous-pesé chacun des mots de cette chanson, que c'était vraiment ses tripes qu'il mettait sur la table. Et ça a été un des moments les plus forts. Ça a été enregistré parce qu'encore une fois on avait vraiment peur que techniquement on soit pas à la hauteur.
2: Là il fallait que ce soit parfaitement cadré, évidemment. Émotion très forte, d'autant plus forte que vous étiez très proche de lui physiquement, comme vous êtes très proche de tous vos invités. Finalement, la table du JT rapportée à la taille du studio, elle est très petite.
3: Oui.
2: C'est un problème de budget ou c'est un choix éditorial ?
3: C'est un choix. D'être proche de son invité, ça invite aussi à la conversation, à la confession si c'est un invité qui s'y prête. À la réponse franche et directe si c'est un invité politique. Non, c'est volontaire, bien sûr.
2: M6, Mariée au premier regard. Alors vous, c'est ni au premier, ni au second, ni au centième regard.
3: Non.
2: Sauf si je me suis trompé, mais vous n'êtes toujours pas mariée avec votre compagnon.
3: Non, je ne suis pas mariée. Non. Ça, organiser une fête avec 150 personnes, ça me décourage d'avance. J'ai jamais.
2: Puis vous n'aurez pas de week-end à proposer, en plus.
3: Alors en plus, se marier un mardi, c'est sûr que personne ne va venir.
2: C'est la pression de l'événement, qui pourrait vous réfréner.
3: Non, mais moi, j'ai toujours peur que les gens ne viennent pas.
2: Soyez rassurés sur ce point. Sauf si vous faites le mardi, en effet.
3: Non, c'est vrai que ça me... Les plans de table... J'ai marié mes deux sœurs. J'ai vu la lourdeur de la logistique. C'est du stress, quand même.
2: Votre compagnon, il s'appelle Nicolas. Il n'est pas du tout dans le monde de la télé. Et ça vous va très bien.
3: Ah oui. Mais il me regarde. Il me regarde et on l'appelle Monsieur Michu. Il m'en voudra pas de le raconter.
2: Monsieur Michu.
3: On l'appelle Monsieur Michu parce que pendant le journal, il m'envoie des commentaires. Et donc, à la sortie du journal, on sait déjà ce qui va marcher, ce qui ne va pas marcher.
2: Mais vous les lisez en direct ?
3: C'est hyper précieux. Non, pas en direct.
2: Non, pendant
3: quand je sors.
2: Quand
3: au sort, moment du débrief, je regardais, je dis « Ah, Monsieur Michu, il n'a pas du tout aimé le troisième sujet. » Non, il se trompe rarement sur la tendance générale.
2: Votre amoureux très attentif à l'édito de votre journal. Parfois, il fait l'inverse néanmoins. J'ai lu quelque part qu'il arrivait aussi qu'il ne vous parle pas du tout du JT quand vous rentrez pour que vous puissiez décompresser.
3: Alors pire, parfois il regarde la 2.
2: Alors ça, c'est un problème. Il cherche à vous dire quelque chose.
3: Ouais. Non, mais c'est marrant parce qu'il a souvent raison de regarder la 2 parce qu'on rend avant.
2: Oui.
3: C'est évidemment après,
2: le journal
3: après
2: est plus long.
3: On est rendu l'antenne. Mais quand il me dit, oh, il était super l'interview, elle était super l'interview de Laurent Delahousse, je le prends toujours mal. Même si j'adore Laurent Delahousse et que je
2: elle
3: reconnais sa qualité.
2: Seule.
3: Non, il est parfois.
2: Tant mieux, non. Vous auriez pas voulu un
3: non,
2: fan.
3: Non, mais il a raison. Mais on y met tellement d'énergie que quand on rentre et qu'on nous dit, ouais, c'était tristoun, franchement, vous avez ouvert. On se dit qu'on est passé à côté, mais il faut accepter.
2: Hein. Anne-Claire Coudray, on le disait, vous adorez la chanson Ève, lève-toi. Ici, on a une Eva et elle lève lièvre. Elle révèle les vérités cachées de nos invités. On l'accueille tout de suite.
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2: Bonjour Eva.
7: Bonjour tout le monde, bonjour Anne-Claire.
3: Bonjour Eva.
2: Anne-Claire, Eva est venue les bras chargés de cadeaux pour fêter vos 10 ans de JT. Elle va nous offrir des infos et des archives absolument collector.
4: On commence Eva avec les interviews les plus improbables d'Anne-Claire Coudray.
7: En 10 ans, vous avez vu défiler de nombreux humoristes sur votre plateau, souvent dissipés. On se souvient par exemple de Franck Dubosc qui s'était mis à votre place à la fin du journal, ou encore Jérôme Commander et Danny Boone qui parlaient entre eux, mais la palme du plus ingérable revient bien sûr au roi du happening à la télé.
8: Jamel.
7: Exactement.
8: Ah ouais.
9: Excusez-moi, et moi je peux vous poser des questions, moi. Mais est-ce que les gens ils vous connaissent pas, Anne-Claire? On ne sait pas qui vous êtes. Moi, j'ai des questions comme ça que j'ai envie de vous poser.
10: Alors, il se trouve que j'ai moi aussi encore des questions, et notamment sur votre vie. Parce que
9: elle ne se laisse pas déstabiliser. C'est une professionnelle.
10: Je me suis préparée. J'ai regardé vos anciennes interviews.
2: Bon, en réalité, il n'y a pas de préparation. Il faut juste se laisser faire, quoi.
3: Faut avoir de la répartie quand même, et quand vous êtes en direct, c'est pas facile. Là, j'étais en début de carrière. Je pense qu'aujourd'hui, je serais un peu plus prête.
2: Mais inutile d'essayer de revenir sur les rails de son interview quand on a Jamel Debbouze, on le laisse faire le show.
3: Non, et puis il faut pas se braquer, évidemment. Et puis, c'est un cadeau. Il se passe quelque chose, on vous le ressort en interview 10 ans plus tard. Enfin bon, bref, c'est c'est un vrai plaisir. C'est un vrai plaisir.
4: Toujours au chapitre comique, vous avez aussi reçu les tuches, les vrais.
7: Oui, Jeff et Cathy Tuche, tout juste de retour d'Angleterre où ils avaient tourné God Save the Tuche, une interview absolument surréaliste où il avait notamment été question de la veste que vous portiez ce soir-là.
10: Cathy, vous êtes très embottée aujourd'hui avec un petit diadème.
11: Je vous retourne le compliment, hein, Mme Coudray.
10: Les robes
11: j'adore
10: de princesse.
11: Votre toilette.
10: Merci beaucoup.
11: Très très belle, je ne sais pas, c'est du velours.
10: C'est du velours, tout
11: j'adore.
10: À fait.
11: C'est la meilleure matière.
9: Et ça, faut donner à nettoyer, ça, tu peux pas le...
11: Oui, il faut
10: ah non, et puis le blanc, c'est tellement
9: ça,
10: salissant.
9: Ça, le blanc, c'est salissant, le blanc.
11: Oui. Oui, mais ici, c'est bien nettoyé, excuse-moi.
2: Bon, je pense que le plus difficile, ça a été de garder son sérieux, quoi, pendant cette interview.
3: Oui, mais alors, c'est eux qui nous ont dit, mais parce que je les ai reçus plusieurs fois, puisqu'il y a eu plusieurs films, les Tuches, et cette fois-ci, ils m'ont dit, mais si on venait en Cathy et Jeff Tuche, qu'est-ce que tu dirais? Alors là, je leur ai dit, c'est pareil, il y a des codes pour le journal télévisé, donc chaque question doit être une vraie question, en lien avec la thématique du film, l'Angleterre. On n'a rien dit de totalement surréaliste, mais par contre, les personnages sont complètement dingues.
2: Et Isabelle Nanty a adoré votre veste.
3: Ah oui, oui.
2: Une passion, hein.
3: Alors, son diadème, pas sûr que je le porte, mais non, mais ils ont joué le jeu, et puis c'est des grands acteurs.
2: Isabelle Nanty, Jean-Paul Rouve, évidemment, pour ceux qui ne les auraient pas reconnus.
4: Place maintenant à un invité récalcitrant.
7: Il s'appelle Brad Pitt. Vous l'avez reçu en 2023 et vous auriez bien aimé qu'il vous dise un mot en français, mais lui, manifestement, ne voulait pas du tout.
10: Allez, faites-nous plaisir. Un mot en français.
12: Oh, please don't do that.
13: Oh non, ne me faites pas ça.
12: Please don't do that to me.
13: À chaque fois que je viens en France, je dis donnez-moi un an de plus ou deux. Je vous le demande à nouveau.
12: I'm saying it still.
10: Rendez-vous est pris. Je vous réinviterai dans un an pour qu'on vérifie vos progrès.
2: 3 ans plus tard, Brad Pitt n'est toujours pas revenu sur votre plateau.
3: Mais il me l'a dit, le mot en français. Il a dit merci beaucoup à la fin. Et j'étais en pamoison. Non, il n'est pas revenu, mais je n'attends qu'une occasion pour le réinviter.
2: Peut-être là qu'il aussi... attend de faire vraiment des progrès en français.
3: Non, mais même si c'est en anglais, ça fait partie des acteurs très généreux. Qui sont vraiment là avec vous, qui donnent sur le film, qui parlent d'eux-mêmes, de leur vie. C'est une des plus belles rencontres en 10 minutes chrono et des plus intéressantes.
2: S'il revient cette fois-ci, vous n'oubliez pas la photo?
3: Ah oui, oh, quelle frustration! Ce jour-là, personne n'a pris de photo et je n'ai même pas ma photo avec Brad Pitt.
2: Vous avez une capture d'écran, c'est ça?
3: Je sais pas ce qui s'est passé.
2: Personne n'y a pensé pour vous.
3: Alors, en plus, comme ils étaient deux, là pour le coup, ils étaient un petit peu éloignés de moi. Donc en fait, même en capture d'écran, je suis pas sûre qu'on ait l'impression qu'on est très proche. Non, c'est un acte manqué.
4: Anne-Claire Coudray n'a pas besoin de l'intelligence artificielle pour rédiger ses lancements.
7: Mais non, puisque vous avez mieux que l'IA, vous avez votre maman Michelle, ancienne ancienne prof de français. Il paraît que quand vous avez un doute sur une formulation d'un lancement, vous la consultez.
3: Oui, oui, systématiquement. Je l'appelle. Elle n'a pas toujours la réponse, parce qu'en plus, je l'appelle au dernier moment.
2: Mais... 19h58, oui, dépêche-toi, voilà, maintenant.
3: C'est ça. Non, c'est les histoires d'accord.
2: Si par malheur, justement, vous faites une faute d'accord, vous faites remonter les bretelles ou pas, par votre maman?
3: Alors, par ma maman et par les téléspectateurs. Je suis toujours fascinée par le fait que les téléspectateurs sont très attentifs. Et ils sont très sensibles, parce qu'on est dans le cadre du JT, à l'orthographe, à la grammaire, à la syntaxe. C'est assez émouvant de le voir, d'ailleurs. Moi, j'accepte ce genre de mail. Et je réponds toujours quand je suis en cause, évidemment, pour faire amende honorable. Mais ça me rassure beaucoup. Et ce qu'ils accepteraient dans une émission de divertissement, ils ne l'acceptent pas au journal, et je trouve ça très bien.
2: Maman, qui a été prof de français, c'est pour ça que vous lui demandez conseil aussi, votre père psychologue. Vos parents, ils doivent être sacrément fiers de votre parcours, non?
3: Oui, je pense qu'ils sont surtout contents de voir que ça me rend heureuse et que j'ai pas forcément pris la grosse tête pour autant.
2: Et eux, est-ce qu'ils ont pas pris la grosse tête dans leur village?
3: Ah non, je crois pas. Non, je crois pas. Non, ils sont contents quand ma mère a des chambres d'hôtes, donc quelquefois elle a des clients qui viennent et qui lui disent mais vous êtes les parents d'Anne Claire Coudray, parce que j'ai dû dire dans une interview. Ça leur fait plaisir, mais non, on est une famille.
2: Est-ce qu'il y a une photo de vous dans chaque chambre de cette maison d'hôtes?
3: Il n'y a même pas la télé. Non, on a su rester sobre. Mais j'étais pas inquiète, hein. On était suffisamment solide pour pas en faire n'importe quoi de tout ça.
2: Les Bretons, hein.
3: Voilà. Je pense que c'est lié à ça. Ouais.
7: Mais
3: moi, j'ai toujours
7: attendu là les deux.
3: Non, mais j'ai toujours attribué cette sobriété à l'histoire de notre région.
2: Une forme d'humilité. On reste à sa place. Après, pour pas y être mis.
3: Moi, j'ai souvent senti que les Parisiens nous regardaient un peu comme des ploucs. Je dis souvent que je suis provinciale, mais c'est vraiment un titre que je revendique. Puis se dire qu'on est arrivé là parce que on l'a mérité, on l'a choisi, on a saisi les opportunités, et pas parce que voilà.
2: À la différence des Charentais, par exemple.
4: Ça va se payer, ça.
8: On reste en famille avec un moment très mignon.
7: Une surprise dans un reportage tourné en Bretagne en 2020, en pleine crise du Covid. Un message totalement inattendu.
14: Impossible de ne pas passer par Locmariaquer pour un délicieux message personnel. Jeanne, 93 ans, votre grand-mère Anne-Claire.
15: Ici, tout va bien. Vous à Paris, prenez soin de vous.
10: Et je l'embrasse très fort, ma grand-mère. Ne t'inquiète pas, mamie, on fait aussi très attention à Paris. En tout cas, merci à Mathieu et Philippe pour cette énorme et belle surprise.
2: Vous n'étiez vraiment pas au courant?
3: Ah si, là j'ai les larmes aux yeux, donc heureusement qu'ils m'avaient prévenu avant, parce qu'ils se sont dit que j'allais pas pouvoir gérer. Et oui, ça m'a fait plaisir, évidemment. Mais en direct, j'ai pas trop écouté. Je me suis pas redélectée de ce moment-là, parce que
2: mais
3: j'avais peur.
2: Mais même là,
3: peur.
2: Quand on en parle, ouais, de votre grand-mère, avec qui vous avez passé une grande partie de votre enfance, Jeanne, c'est avec elle que vous regardez.
3: Elle a 98 ans aujourd'hui, donc c'est chaque moment passé avec elle est précieux.
2: 98 ans, vous allez la voir souvent en Bretagne?
3: Pas assez souvent, parce que j'aimerais bien la voir plus souvent, mais j'essaye d'aller la voir tous les deux mois, parce que, encore une fois, à 98 ans, chaque moment est précieux.
2: C'est avec elle que vous regardiez Dallas quand vous étiez petite?
3: Oui, Dallas Dynasty, en mangeant du gâteau de riz dans le lit, elle avait sa télé dans le placard. Non, c'était génial. Dallas, c'était délicieux.
2: C'est de là que vient la LAC. Vous voyez, tout s'explique.
3: L'amour du brushing.
2: Oui.
3: Alors, au début de ma carrière, j'avais les messages de Monsieur Michu, mais j'avais aussi les messages de ma grand-mère qui ne se prononçait pas sur l'actualité du jour, mais par contre sur le positionnement de Marais, de si elle était trop au milieu, elle était perturbée.
2: Ah oui, elle était
3: si
2: sur votre coiffure, noir. Votre grand-mère. Ouais. Oui, sur le
3: la
2: look.
3: Coiffure. Ah, mais la coiffure a toujours été très important pour elle. Elle a toujours été très soucieuse de son apparence, donc.
2: Vous êtes cernée de toutes parts.
3: Non, mais c'est pas facile.
2: Anne-Claire Coudray, ici, c'est l'inverse du JT. On met le sujet le plus important à la fin. Dans 2 minutes, on va découvrir votre archive télé la plus improbable. C'est du très très haut niveau, vous allez voir. À tout de suite.

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4: On vous a gardé le meilleur pour la fin, Anne-Claire Coudray. Et vous avez raison d'avoir peur.
5: Oui.
4: Nous allons découvrir votre archive la plus improbable. Vous avez une petite idée de ce que ça peut être
5: non.
4: Ou pas?
5: Non. Bah non. Ça s'est passé un 14 juillet, Vincrumeur.
6: Tous les ans, vous donnez de votre personne pour l'édition spéciale Fête Nationale de TF1. Vous avez pris place dans un avion de la Patrouille de France, grimpé au sommet des Invalides ou encore testé la pesanteur lors d'un vol parabolique. Mais c'est votre saut en parachute qui mérite le prix de l'extrait le plus improbable. Parce qu'en plateau, personne... N'écoutez ce que vous racontez.
7: Mais on n'entendait pas surtout.
4: Ah si, on vous entendait, mais au loin, un peu comme Kenny de South Park qui se fait écraser. Écoutez.
8: La vitesse là, sur les images que vous voyez en ce moment, est passée de 50 mètres par seconde à 5 mètres par seconde. Une vitesse qui a donc été divisée par 10. Alors, vous avez vu, il y a des... de 50 mètres par seconde à 5 mètres par seconde. Une vitesse qui a donc été divisée par 10.

0: profiter et donner mon impression en arrivant sur le sol. Mais non, non, c'était magique. C'était...
1: Nouveau défi en vue pour le prochain 14 juillet ou pas?
0: Oui, mais je ne peux pas encore vous dire ce que c'est top secret.
1: On sera là le 14 juillet pour votre saut à l'élastique depuis la Tour Eiffel avec votre porte-clé Céline Dion. Merci beaucoup Eva Crevard.
0: Merci, à la semaine prochaine.
2: Anne-Claire Coudray, merci beaucoup d'être venue fêter vos 10 ans de JT avec nous. On vous retrouve dans un peu plus d'une demi-heure sur TF1 pour votre 13h.
0: Merci à vous, c'est tellement sympa de venir. Jamais 203. Hein. C'est vous jurez?
1: C'était pas votre troisième fois déjà?
0: Non, c'est ma deuxième.
1: Ok, on va autant prendre votre carte de fidélité. On vous voit très vite. C'est Michel Denisot qui sera à votre place samedi prochain, tout de suite. C'est le journal inattendu présenté aujourd'hui par Antoine Cavalleroux. Très bon week-end. Ciao, ciao.
2: Bon week-end. 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Il est 12h30.
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5: Bonjour à tous, bienvenue dans le journal inattendu. Vous le sentez, ce parfum de soirée euphorique, électrique, peut-être historique, on l'espère. En tout cas, nous sommes à 5h30 du coup d'envoi PSG-Arsenal, la finale de la Ligue de Champions, des champions de football. Coup d'envoi donc 18h, on vous fait vivre l'événement sur RTL, le match à suivre à la radio, sur M6 pour la télévision. Et là, eh bien pendant une heure, on va vous raconter les dernières heures, l'excitation qui monte à Budapest, à Paris. Nos envoyés spéciaux en Hongrie sont connectés avec le studio RTL. Nos invités seront nombreux, l'ex-milieu parisien Vikash Dorasso, Elise Semoun, grand supporter, Ophélie Meunier qui animera la soirée sur M6. En studio avec nous, le réalisateur Fabien Antoniente, fan absolu du PSG. Bonjour.
6: Bonjour.
5: On vous doit Camping évidemment, mais aussi de comédies sur le foot avec pour décor notamment le Paris Saint-Germain 3-0, 4-0. Merci d'être là. À vos côtés, il y a aussi Maurice Safran, journaliste, éditorialiste. Bonjour.
7: Bonsoir. Bonjour, pardon. Non, oui, je suis déjà ce soir.
5: Non, non, il n'est que midi 31. Vous êtes l'auteur du dictionnaire inattendu du foot chez Stock. Ça tombe bien, cette émission se veut inattendue, pleine de surprises, d'imprévus, d'époustouflants. Voilà la promesse, c'est parti.
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5: Et tous ensemble, nous pouvons commencer le journal. Toutes les informations de ce samedi, le PSG donc en finale de la Ligue des Champions. Les Parisiens visent une deuxième étoile, une deuxième coupe aux grandes oreilles d'affilée. Ce serait un événement retentissant. Le match se déroule à Budapest. Bonjour Cédric Chasseur.
8: Bonjour.
5: Vous êtes l'un des envoyés spéciaux de RTL dans la capitale hongroise. 17 000 supporters parisiens seront dans le stade ce soir. Des milliers d'autres dans les rues. Quelle est l'ambiance à quelques heures du coup d'envoi?
8: C'est plutôt bon enfant jusqu'ici. Les supporters parisiens et les supporters londoniens se croisent un peu partout. Certains déjeunent en ce moment presque côte à côte sur les terrasses des restaurants. On entend par moments quelques chants entonnés en français ou en anglais au milieu de la circulation dense de Budapest. Mais l'excitation est quand même en train de gagner un petit peu tout le monde. On ne parle que du match et pour les parisiens comme Camille venue de Toulouse. C'est ce possible doublé qui est espéré.
9: Le back-to-back, il est historique. Hein. Et je pense que c'est largement faisable. Et j'ai aucune idée de ce qu'a Luis Enrique en tête. Mais j'ai l'impression que vu comme lui, il est serein, ça nous donne justement un peu, en tant que supporter, cette sérénité-là. Et en fait, ça nous allège d'un poids qui nous permet juste de dire que quoi qu'il arrive, c'est du bonus. J'espère vraiment qu'il va y avoir du spectacle sur le terrain et qu'en fait, ils vont honorer les gens qui seront en tribune parce que nous, on va se sacrifier, quoi, on va tout donner. Hein.
8: Et dans les rues de Budapest, j'ai croisé Romain. Il fait partie de ces fans qui ont fait beaucoup, beaucoup de kilomètres pour venir jusqu'ici. Il vient de Singapour, 17 heures de voyage pour assister à cette finale.
10: Je suis super excité, je suis comme un gamin, honnêtement. C'est vrai que j'étais pas à Munich l'année dernière. Et là, je me suis dit, il faut que j'y sois deux fois d'affilée, je peux pas rater ça, j'y vais.
8: Et pour mettre toutes les chances de leur côté, certains supporters sont allés mettre un petit cierge du côté de l'église Saint-Étienne de Budapest, la basilique Saint-Étienne de Budapest. Il y avait beaucoup de maillots du PSG, mais aussi d'Arsenal à l'intérieur de l'édifice. Les dieux du football vont maintenant devoir faire un choix. Oui, il y aura de quoi qu'il arrive des heureux et des malheureux ce soir.
5: Merci Cédric Chasseur en direct de Budapest. Fabien Antoniente, vous avez essayé d'avoir un billet pour ce soir pour Budapest, d'être présent à la Puskás Arena?
6: Oui, j'ai tenté, mais bon, ça fait le bonheur d'un enfant, donc tant mieux. Et puis voilà, je vais le vivre.

0: des copains. Et, mais moi, vous savez, je vais vous dire, j'adore cette atmosphère quand on redevient un peu enfant. J'aime les Français quand les jours de match, pour le Tour de France, pour les JO, quand ils se rassemblent. Et là, je sentais dans Paris un parfum où on était heureux de se croiser.
1: C'est vrai que là, dans les rues, c'est quand même la bonne ambiance.
0: J'adore cette ambiance et j'aimerais que la France soit un peu comme ça, un peu plus souvent.
1: Ouais, l'ambiance soir de finale de Ligue des Champions. On retrouve Philippe Sansfourche à présent. Bonjour Philippe.
2: Bonjour à tous.
1: Vous aussi, en direct de Budapest, chef de la rubrique foot de RTL, vous suivez le PSG au quotidien. Philippe, est-ce que les Parisiens sont prêts, oui, pour le duel tant attendu, prêts pour affronter Arsenal, champion d'Angleterre?
2: Oui, ils sont parfaitement prêts physiquement déjà, parce que les Parisiens ont eu quasiment deux semaines pour préparer cette finale, le temps de se régénérer un peu après une saison harassante, le temps de soigner aussi les petits bobos, hein, les alertes musculaires, on pense à Dembélé, à Hakimi, le temps aussi d'élaborer des plans tactiques, des stratégies pour défendre, par exemple sur les corners, un des grands points forts d'Arsenal cette saison. Donc techniquement, ils sont prêts et mentalement, ils nous disent avoir la même faim, la même niaque que l'an passé contre l'Inter Milan pour défendre leur titre, soulever à nouveau cette mythique coupe aux grandes oreilles. Ce que n'a jamais réussi à faire Arsenal, c'est d'ailleurs un sujet de raillerie permanent hein, depuis des décennies en Angleterre. Tous les fans de Liverpool, de Chelsea à Londres ou des deux Manchester se gaussent des Gunners éternels seconds. Mais là, attention, ils viennent de remporter le championnat d'Angleterre, une première depuis 22 ans. Donc, ils sont portés par une sorte de dynamique, de confiance qui est assez nouvelle. Et c'est aussi ce qui va rendre cette finale passionnante et indécise, au-delà de la confrontation technique entre la meilleure attaque et la meilleure défense d'Europe.
1: Merci Philippe, vous restez connecté avec le studio RTL et évidemment on vous retrouvera tout à l'heure au commentaire de ce match avec Nicolas Georgerot, la finale à vivre à la radio sur RTL. Maurice Safran, vous vouliez ajouter un petit mot?
3: Il y a une remarque à faire, les reportages de RTL, les supporters et les journalistes, ils citent un nom, c'est Luis Enrique. Ce qui est incroyable, et c'est un vrai changement dans le foot, c'est que la star de l'équipe, ce n'est pas Dembélé ou d'autres joueurs. La star de l'équipe aujourd'hui, c'est Luis Enrique qui a pris le pouvoir, qui a pris tout le pouvoir.
0: Enfin, ça s'est passé en 2023, il y a eu un changement radical quand le Paris Saint-Germain a changé de cap. Et donc aujourd'hui, on peut voir un alignement entre le président qui préside, un directeur sportif qui est très important,
1: Luis Campos,
0: et Enrique. Et cette colonne vertébrale, peu de clubs l'ont en Europe.
1: Et on va en parler pendant une heure dans le journal inattendu. Merci messieurs. L'actualité de ce samedi, c'est également cette nuit coincée dans un train. Plus de 840 voyageurs bloqués pendant 12 heures. Deux TGV de la compagnie italienne Trenitalia arrêtés près de Montbard en Côte d'Or. Pierre Coplot, vous êtes allé recueillir leur témoignage. Gare de Lyon à Paris. Une nuit cauchemardesque.
4: Absolument, un cauchemar réveillé Antoine, plus de 12 heures vous l'avez dit bloqué sur les rails, mais surtout pas d'électricité, pas de climatisation dans un train qui affichait une température à plus de 30 degrés au milieu de la nuit. Et Yannick faisait partie du voyage, il portait ses lunettes de soleil en arrivant ce matin pour masquer un visage épuisé de la nuit qu'il vient de vivre.
5: C'était vraiment très long, il faisait très très chaud, enfin, c'était vraiment comme dans un sauna, on pouvait même pas ouvrir les portes. Plus d'électricité totale, nuit complète dans le train, on s'éclairait avec nos téléphones. Plus donc de chargeurs, de prises ou quoi que ce soit. Plus de toilettes, parce que les toilettes sont électriques. Plus d'eau, plus de nourriture dans le train.
4: Vous avez pas fermé l'œil de la nuit?
5: J'ai dû dormir 20 minutes, on a juste envie de manger, d'aller dormir et de rien faire de notre journée.
4: Sans climatisation à l'intérieur, plusieurs voyageurs ont été pris de malaise. Certains ont donc été autorisés ce matin à sortir du train, prendre l'air à l'extérieur en plein milieu de la voie. Delphine me montre les vidéos qu'elle a tournées sur son téléphone.
6: Donc ça, c'est le matin. Vous voyez en fait le train qui est complètement à l'arrêt. Donc voilà, là, on voit l'intervention des pompiers, des gendarmes aussi. C'était catastrophique, on n'a pas dormi du tout.
4: Vous sortez de là éprouvé, fatigué?
6: Fatigué. En colère aussi, mais on est très fatigué.
4: Certains voyageurs devaient passer le week-end en famille ou à Roland-Garros. Eh bien, la majorité va revoir ses plans et se reposer après cette nuit d'enfer.
1: Merci Pierre Coplot en direct de la gare de Lyon à Paris. RTL vous l'a révélé dès hier soir. Patrick Bruel renonce à une quinzaine de concerts cet été. Il annule des dates parisiennes ainsi que des festivals. L'artiste est visé par une dizaine de plaintes pour viol ou agression sexuelle. Il conteste les accusations. Marie-Neige est une fan du chanteur. Elle avait déjà réservé ses places pour plusieurs concerts.
7: Je suis détruite là, on dirait que je me suis pris un grand coup derrière le crâne. Dès que j'ai vu cette pétition là qui demandait l'annulation des concerts, de suite j'ai lancé ma pétition, vous voyez. Alors elle demandait le maintien des concerts en raison du droit à la présomption d'innocence. On approchait des 10 000 signatures, hein, l'air de rien. C'est pour ça, moi je vais pas la clôturer, non. Pour qu'ils sachent que ses fans sont là, envers et contre tout.
1: À l'inverse, pour Emmanuelle Dancourt, la présidente de MeToo Media, elle estime que ce renoncement, cette décision de Patrick Bruel, c'est une victoire pour les victimes.
8: Enfin, c'est un immense soulagement, puisqu'on nous dit qu'il faut laisser faire la justice. Comment la justice peut passer sereinement quand cet homme-là, il est au théâtre Édouard VII? Donc là, enfin, la société est en train de dire « Victime, on vous croit, on vous entend ». Et en attendant que la justice passe, on va peut-être calmer les choses et dégonfler l'aura de cet homme-là. En réalité, il n'y avait plus moyen, c'était intenable qu'il fasse le festival. Donc, il ne reste plus qu'à annuler la tournée.
1: Un propos recueilli par Clémence Azuelos pour RTL. Ils ont été confiés à des membres de leur famille. Les deux petits garçons abandonnés au Portugal, retrouvés sur le bord d'une route le 19 mai dernier. Ils sont rentrés en France hier. C'est le parquet de Colmar qui nous l'apprend. Colmar, où résidait leur mère. Elle a été placée en détention provisoire par la justice portugaise pour mise en danger ou abandon. Son compagnon est également mis en cause. La canicule recule. On ne compte plus que 4 départements en vigilance orange. Paris et la petite couronne. La fin d'une vague de chaleur d'une précocité inédite pendant laquelle plusieurs compétitions sportives ont été annulées ou perturbées. Et Yannick Holland, le système D est de mise en Alsace et en Bourgogne.
9: Oui, au tournoi international de rugby à 7 de Haguenau, le thermomètre affiche 31 degrés à l'ombre, mais en plein soleil. Sur le terrain, les joueurs cuisent à petit feu. Dès le coup de sifflet final, ils plongent dans des bains d'eau glacée. Antoine Valette, du rugby club de Haguenau.
10: À la base, c'est pour la récupération, et là, ça fait aussi office de rafraîchissement, parce que vu les températures, on les remplit, on les vide régulièrement, et on met de la glace du coup dedans pour en faire des bains glacés. Moi, je vous avoue qu'on a passé 750 kilos de glace en un jour là, alors qu'on l'avait prévu pour les deux. Donc on va devoir refaire quelques allers-retours chez nos partenaires pour en trouver.
9: Se rafraîchir à tout prix, même casse-tête pour les 1200 coureurs du trail du Grand Sénonais dans l'Yonne, parti tôt ce matin pour 89 km qui vont se terminer dans la Fournaise. 34 degrés attendus cet après-midi. Il a fallu transformer des poubelles en points d'eau tous les 5 km. Dimitri Valso, le responsable de l'organisation.
11: On a acheté des poubelles de 100 litres remplies d'eau pour pouvoir tous les 5 km se rafraîchir.
12: On a doublé les réserves d'eau. On a des bénévoles qui sont au milieu des carrefours plein soleil où on a triplé l'eau pour pouvoir faire dans de bonnes conditions la course.
9: Et pour les participants, obligation de courir en emportant au moins une réserve d'un litre et demi d'eau.
1: Yannick Holland, correspondant de RTL dans le Grand Est. Et bonjour Valérie Quintin.
13: Bonjour Antoine.
1: Bon alors c'est la dernière ligne droite, hein, mais on va encore subir des températures très élevées cet après-midi.
13: Oui, ce qui laisse Paris et la petite couronne en vigilance orange canicule jusqu'à ce soir. Les températures de la nuit sont restées au-dessus de 20 degrés. Le mercure grimpera jusqu'à 34 à nouveau cet après-midi. Mais à l'ouest, il y a du mieux. Près des côtes, on respire sous le soleil. Un soleil bien présent partout ailleurs, mais les orages approchent. Alors en montagne, bien sûr, ce soir. Mais ça tournera aussi à l'orage en cours d'après-midi, ou plutôt entre le Poitou et les Ardennes, en passant par l'Île-de-France. Et après eux, nous devrions perdre rapidement 5 à 6 degrés. Donc avant cela, il fera encore 21 degrés à Cherbourg cet après-midi. Midi contre 34 pour Paris, mais aussi à Tours ou au Mans.
1: Merci Valérie Quintin. Cette vague de chaleur qui est survenue après un début de mois de mai très frais, il a même neigé en montagne. Après un hiver déjà généreux en poudreuse, il faut maintenant passer le chasse-neige. Il est temps de rouvrir par exemple le mythique col du Galibier, cher aux fans du Tour de France. Il se trouve entre la Savoie et les Hautes-Alpes à 2600 mètres d'altitude. Raphaël Vantard, la route est à nouveau accessible.
14: Ah oui, et quelle chance d'emprunter cette route du col du Galibier. Le panorama, en plus d'être rafraîchissant, est magnifique. Les engins de déneigement ont terminé leur travail hier soir pour cette ouverture aujourd'hui de cette route mythique du Tour de France. Guillaume est l'un des tout premiers cyclistes de la saison à passer ce matin.
15: C'est magnifique, c'est trop beau. Quand on passe à côté, il fait froid, mais c'est bien. C'est magnifique avec la vue côté des Hautes-Alpes. C'était ouvert hier à midi. Ouais. Et voilà, je suis allé ce matin parce que j'ai vu hier que c'était ouvert et je suis très content.
14: Les marmottes et leurs sifflements accompagnent ces vélos qui passent parfois entre deux murs de neige de plusieurs mètres. Et oui, il faut, comme Elisabeth, se couvrir 30 degrés en bas, 15 ici au sommet du Galibier.
16: On a mis la petite laine, la nuit il fait bon, c'est parfait quoi. On a de la chance surtout, on s'en lasse pas de ce paysage. Alors au sommet du Galibier, là, on voit la vallée de la Guisane. Et puis de l'autre côté, je sais qu'on voit le Mont Blanc. Voilà, donc c'est merveilleux.
14: Voilà, c'est merveilleux. La route pour le vrai sommet du Galibier sera ouverte dans les jours qui viennent. Il faut sécuriser pour les chutes de pierres. Mais certains cyclistes s'y risquent déjà. La montagne n'attend pas.
1: Merci Raphaël Vantard. Ils sont de retour devant vos supermarchés, les bénévoles de la Banque Alimentaire. C'est la grande collecte de printemps ce week-end. Elle s'annonce cruciale dans les Bouches-du-Rhône particulièrement. Les stocks sont en chute libre. Manon Meyer, vous êtes dans le local de l'organisation dans le nord de Marseille, aux côtés de bénévoles qui tire la sonnette d'alarme.
17: Dans un grand hangar, le président de la Banque alimentaire des Bouches-du-Rhône, Joseph Arakel, avance entre des étagères vides.
18: On va être en pénurie de lait. Au niveau des conserves, là aussi, c'est vide.
17: Depuis ce début d'année, les dons en nature baissent alors que la demande augmente, plus 11% en un an.
18: Ce qui est dramatique, c'est qu'on touche de nouveaux publics. On touche des gens qui travaillent. Aujourd'hui, qui n'avaient pas besoin de la Banque alimentaire. Le carburant, ça impacte beaucoup le budget des familles. Il y a des retraités aussi qui n'y arrivent plus, des étudiants. Et ça continue à croître.
17: Et ça inquiète le centre d'accueil Forbin à quelques kilomètres de là. Il dépend à 60% de la Banque alimentaire pour les repas de ses 300 bénéficiaires. Dans la cafétéria, Bruno termine son assiette. Cet auxiliaire de vie gagne entre 500 et 1000 euros par mois. Il a trouvé ici son filet de sécurité.
19: C'est un très très grand soulagement. Sans les dons que font les gens, on ne peut pas manger. On n'a pas suffisamment d'argent. Il faut faire un choix de payer un loyer, de mettre l'essence dans sa voiture ou de se nourrir. Personnellement, c'était impossible.
17: Alors la Banque alimentaire compte notamment sur la collecte de ce week-end pour remplir les stocks avant l'été. Elle cherche aussi près d'un millier de bénévoles.
1: Manon Meyer, correspondante de RTL dans les Bouches-du-Rhône. De la politique, la bataille de la présidentielle 2027, une semaine après sa déclaration de candidature en Aveyron, Gabriel Attal réunit ses troupes. Premier meeting de campagne au Parc des Expositions à Paris. L'ex-premier ministre doit prendre la parole vers 14h. Emmanuel Macron rend hommage à l'esprit universel d'Edgar Morin, je cite le chef de l'État, un soldat de la résistance, militant et affranchi, écrivain et penseur du siècle, défenseur de la nature et des peuples, il était l'humanisme fait personne. Le sociologue et philosophe nous a quittés hier, il avait 104 ans. Je vous propose d'écouter sa voix, c'était lors d'une émission avec l'INSEP, l'Institut National du Sport et de la Performance. Il évoquait alors sa vision du sport.
20: Le sport est une chose qui, comme un point d'un hologramme, porte le tout de la société en lui. Mais il porte sa singularité en lui. Sa singularité, je le répète, c'est le jeu. Tant que le jeu demeure, quand le jeu ne dégénère pas, c'est curieux que dans ce monde-là, le monde du sport ne soit pas tellement entraîné, qu'on ne lance pas des bombes dans le stade ou dans les tribunes, qu'on ne voit pas tous ces phénomènes que l'on voit dès qu'il s'agit de conflits politiques, sociaux, nationaux, éthiques et religieux. C'est beaucoup plus violent ce qui se passe entre les religions que ce qui se passe entre des équipes.
1: La vision du sport d'Edgar Morin, figure majeure de la vie intellectuelle française. Vous avez son portrait sur RTL.fr. L'actualité à l'étranger, les vols ont été suspendus pendant une heure ce matin à l'aéroport de Munich en Allemagne. Une alerte aux drones signalée vers 9h. Un hélicoptère de la police a été déployé pour contrôler les environs. Aucune menace finalement, a déclaré un porte-parole de l'aéroport. Je vous signale la une du Point, notre partenaire Ukraine, l'armée qui stupéfie le monde. Les Ukrainiens font mieux que résister. Reportage dans les villes pilonnées par l'armée russe, c'est en kiosque. Maurice Safran, je voulais vous poser la question. Il y a la finale de la Ligue des Champions ce soir. Il y a aussi la Coupe du Monde qui débute dans moins de deux semaines, le 11 juin en Amérique du Nord, les États-Unis notamment, de Donald Trump. Quel est votre regard sur ce mondial? Est-ce qu'il va servir les intérêts du maître de la Maison-Blanche?
3: C'est une question qui s'est posée souvent. En 78, c'était en Argentine sous les généraux. La même question se posait de façon encore beaucoup plus aiguë, c'était une vraie dictature. Généralement, les Coupes du Monde se passent bien, même dans les endroits les plus compliqués. Là, effectivement, l'Amérique de Trump, on va voir si des joueurs prennent position ou pas durant cette Coupe du Monde.
1: Et ce sera fort intéressant à suivre, ce sera à vivre sur RTL et M6. Oui, Maurice ?
3: Une petite seconde, Gabriel Attal a été obligé d'avancer considérablement l'heure de
1: son
3: meeting.
1: Vous faites bien de le dire.
3: À cause du match, c'est pour
1: et
3: ça
1: il
3: qu'il
1: diffusera
3: parle.
1: Le match de
3: c'est
1: la Ligue des Champions.
3: C'est pour ça qu'il parle si tôt à cause du match. Oui. Il avait peur que la salle soit vide voilà. À l'heure du match.
1: Vous faites bien de le rappeler. Merci Maurice Safran. Allez, le tennis. Le Point Roland-Garros avec Sébastien Rouxel. Bonjour Sébastien.
21: Bonjour Antoine et bonjour à tous.
1: Plusieurs matchs en cours, mais celui qu'on attend tous, c'est évidemment celui de Maurice Kouamé, le grand espoir du tennis tricolore.
21: Et dire qu'il est le tout dernier Français en lice dans le tableau masculin pour son tout premier Roland-Garros. Maurice Kouamé, 17 ans, s'est déjà offert le scalp d'un ancien gagnant de Grand Chelem, Marin Cilic. Et puis il est sorti vainqueur d'un long combat de 4h56 contre Valero, le plus long match de cette quinzaine jusqu'ici. Alors est-ce qu'il aura suffi suffisamment récupéré. Ce sera l'une des clés de ce match face au Chilien Tabilo, 36e mondial, qui lui n'a passé qu'1h53 sur les cours depuis le début du tournoi. Ce sera le troisième match du jour sur le cours Suzanne Lenglen. On espère que le public poussera à nouveau fort derrière lui et ne sera pas trop distrait par la finale de la Ligue des Champions qui aura sans doute lieu au même moment.
1: Et on attend aussi, Sébastien, une Française, hein, Diane Paris.
21: Ah oui, là aussi, il va falloir sortir un gros match. Hein. Elle sera sur le central face à la tête de série numéro 6, l'américaine Amanda Anisimova, qui a atteint deux fois la finale d'un grand chelem la saison passée. C'était à Wimbledon et à l'US Open.
1: Merci Sébastien Rouxel. Philippe Sansfourche, je voulais votre avis. Vous êtes toujours connecté avec le studio RTL depuis Budapest. Moïse Kouamé, qui surprend son monde par sa précocité, est-ce que c'est un nouveau prodige du sport tricolore avec Kylian Mbappé, Victor Wembanyama ou Léon Marchand?
0: Alors, je salue votre enthousiasme, Antoine. Mais
1: je sais bien.
0: Attention au jeu des comparaisons. Là, vous me citez des noms de champions qui ont glané des titres de champion du monde ou de champion olympique. Moïse Kouamé, il débarque dans le grand monde. C'est son premier grand chelem. Peut-être, là, il va se battre pour une place en deuxième semaine, là où le plus dur commence. Donc, attention. Mais c'est vrai qu'on sent que tout sport confondu, et on peut ajouter d'ailleurs Paul Sexas en cyclisme à votre liste, qu'émerge une jeune génération à la fois talentueuse, décomplexée, tout en restant très structuré mentalement. Donc effectivement, c'est plein de promesses.
1: Merci Philippe, vous restez avec nous. Fabien Antoniente aussi, pareil pour Maurice Safran. Dans un instant, on reçoit une ex-figure du PSG, Vikash Dorasso. Vous écoutez le journal inattendu spécial finale de la Ligue des Champions. C'est l'événement, on est ravis de vous le faire vivre sur RTL.
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12: Ces émotions, cette victoire 5-0 l'an dernier du PSG contre l'Inter Milan, les Parisiens peuvent décrocher ce soir une deuxième Ligue des Champions, ce sera contre Arsenal. On l'a entendu dans le journal, les fans du PSG donnent de la voix à Budapest, ils sont aussi en studio avec nous, le réalisateur Fabien Antoniente, le journaliste Maurice Safran, ils sont également au bout du fil. Bonjour Vikash Dorasso.
13: Oui, bonjour.
12: Ex-joueur de l'équipe de France, du Havre, de l'Olympique Lyonnais et bien sûr du PSG. C'était en 2005-2006. Vous avez notamment soulevé la Coupe de France avec les Parisiens et les supporters du club se souviennent de ce but.
14: Bani, relance, Dorasso dans le rond central, accélération, dégage Dorasso. À droite, Paoletta qui est parti, Dorasso va frapper, la frappe de Dorasso. Oh là là.
12: Une frappe de 25 mètres en finale contre l'Olympique de Marseille, but fantastique. Vous avez aussi Vikash, il faut bien le dire, été licencié du club, histoire tumultueuse. Mais ce soir, rassurez-nous, vous serez derrière le PSG.
13: Oui, bien sûr, oui, je serai derrière le PSG, évidemment.
12: Ouais. Vous restez supporter, vous avez joué des finales, Vikash Dorasso, vous avez notamment joué une finale de la Ligue des Champions, vous étiez sur le banc du Milan AC en 2005. Match complètement fou contre Liverpool, on s'en souvient. Comment on se prépare pour un sommet du foot européen? Dans quel état d'esprit sont les joueurs parisiens en ce moment?
13: Là, ça approche quand même. Donc, ils ont certainement déjeuné, ils vont aller se reposer. La pression monte et en même temps, ils vont vivre une journée qu'ils connaissent très bien, c'est-à-dire la préparation d'un grand match de football, en sachant que c'est un match particulier. Donc, la pression, le stress et puis le côté émotionnel est évidemment beaucoup plus fort et puissant, mais ils ont quand même l'avantage de l'avoir vécu l'an passé. Ils arrivent en même temps très confiants puisqu'ils ont gagné, ils ont brillé l'an passé.
12: Vikash Dorasso, on profite de votre expertise. Le PSG est présenté comme la meilleure attaque d'Europe, Arsenal comme la meilleure défense. Est-ce que vous êtes d'accord avec ça?
13: Si, c'est un peu ça, mais on a bien vu que le PSG était capable de bien défendre aussi, puisque ils l'ont fait sur les matchs de quart de finale et de demi-finale. C'est une équipe qui a plus de variété dans son schéma tactique, capable de jouer très haut, très bas. Et par contre, Arsenal est une équipe qui a un style qui bouge pas trop, avec un bloc qui bouge pas trop, qui se désarticule pas trop, avec des joueurs qui sont vraiment à leur poste, alors que le PSG a une équipe qui est capable de vraiment de se transformer avec des joueurs qui sont très mobiles, qui changent de position. Et ça peut, voilà, il va y avoir une guerre tactique qui va se jouer. On va voir qui va la gagner.
12: Est-ce qu'on peut assister à un combat déséquilibré comme l'an dernier? On rappelle un victoire du PSG 5-0 contre l'Inter Milan. On présenterait alors l'Inter comme une équipe particulièrement outillée en défense, un peu comme Arsenal aujourd'hui.
13: L'Inter était arrivée après qu'elle avait perdu tous ses titres et elle était fatiguée. Elle a été incapable de bien défendre contre le Paris Saint-Germain. Je pense qu'Arsenal va mieux défendre, accepter la domination du PSG, peut-être même laisser le ballon au Paris Saint-Germain, jouer assez bas. Et ça va forcer le PSG à aller essayer de trouver la solution pour aller créer des brèches et peut-être laisser un peu d'espace dans son dos. Donc je vois pas du tout le 5-0. Je pense que ça va être dur pour le Paris Saint-Germain de marquer un but. Par contre, s'ils arrivent à marquer très vite, évidemment, Arsenal va devoir se découvrir, prendre des risques et peut-être laisser quelques espaces.
12: Ouais, le premier quart d'heure, les premières minutes seront décisives. Fabien Antoniente, vous qui suivez tous les matchs du PSG, est-ce que selon vous, l'équipe est plus forte cette année que l'année dernière?
15: Oui, je trouve. Ouais. Je trouve que c'est une équipe qui, comme disait Vikash Dorasso, qui multiplie les schémas tactiques en fonction de l'adversaire. Donc, d'abord, c'est une équipe qui pratique un football, je dirais, presque total. Qui est capable de défendre, mais d'attaquer merveilleusement bien. Ils ont des couteaux qui se sont affûtés, comme Gvara, que je trouve meilleur que l'an dernier, et Dembélé, qui est toujours aussi précieux. Donc ça va très vite. Hein. C'est une équipe qui va très très vite et qui pratique un football qui est beau à voir.
12: Maurice Affrand, vous aussi, vous vous régalez?
16: Oui, ce qui est très rare, c'est qu'à part le gardien de but, c'est les 10 mêmes joueurs que la présente finale. Hein. Ah oui. Les 10 mêmes joueurs, c'est un fait, je pense que dans l'histoire de la Champions League, c'est unique. Et c'est effectivement autour de l'entraîneur qui a construit ce bloc, qui a 5-6 joueurs sur le banc qui peuvent rentrer et qui rentrent parfaitement bien, mais 10 sur 11 sont les mêmes que l'année dernière. Ça, c'est incroyable.
12: C'est la force du PSG.
15: Et puis, Hakimi,
12: c'est
15: par
12: la
15: exemple.
12: Force de Luis Enrique, de travail accompli. Messieurs, on marque juste petite pause. Désolé, on fait un point sur l'actualité dans quelques secondes. Un détour par Roland Garros. Et puis, cette édition finale de la Ligue des Champions se poursuit. On a un autre supporter du PSG qui nous attend. Il y a une petite annonce à faire passer. C'est un indice. À tout de suite.
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9: Et il est 13h.
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9: Avec la canicule qui recule, 4 départements restent en vigilance orange. Paris et la Petite Couronne, c'est la fin d'une vague de chaleur d'une précocité inédite. Les températures restent tout de même très élevées cet après-midi. 31 à Lille, 33 à Lyon, 34 pour Paris et Tours, mais seulement 22 à Cherbourg. Dans le reste de l'actualité, plus de 840 voyageurs sont restés bloqués pendant 12 heures dans le train. Cette nuit, deux TGV de la compagnie italienne Trenitalia se sont arrêtés en pleine voie près de Montbard en Côte d'Or. La panne est due à un problème d'infrastructure. Tout ça a été résolu. La circulation a été rétablie ce matin, précise la compagnie. Sur les réseaux sociaux, les passagers dénoncent un manque de prise en charge. Emmanuel Macron a salué sur X la mémoire d'Edgar Morin, ce soldat de la résistance, militant et affranchi, défenseur de la nature et des peuples, qui était l'humanisme fait personne. Le sociologue et philosophe Edgar Morin, figure majeure de la vie intellectuelle française, il est mort hier à l'âge de 104 ans. On part porte d'Auteuil.
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9: Et deux grosses affiches pour les Français cet après-midi. D'abord, le prodige, la sensation de ce tournoi, Moïse Kouamé qui affronte le Chilien Tabilo au troisième tour. On l'a évoqué dans le journal de 12h30. Et puis, la dernière Française en lice, Diane Paris qui affronte à 13h40. L'Américaine, tête de série numéro 6, Amanda Anisimova, Pierre Coplot.
11: Oui, la Française aura fort à faire sur le court Philippe Châtrier face à une Américaine demi-finaliste ici même en 2019. Alors, il y a d'espoir d'abord parce que Diane Paris sort d'une belle prestation au deuxième tour. Une victoire solide en 2-7 face à la tête de série numéro 30, Anne Lee. Et puis parce que la terre battue, c'est une surface qui réussit en général à Diane Paris. 60% de victoires sur l'ensemble de sa carrière. En face, après deux tours, son adversaire apparaît plutôt en confiance. Elle n'a concédé que 4 jeux depuis le début du tournoi, avec des victoires expéditives. Tenez-vous bien, elle n'a passé que 96 minutes sur les courts, donc beaucoup de fraîcheur pour la joueuse américaine. Avantage donc Anisimova, et ça se ressent sur les cotes Winamax. La victoire de Diane Paris est donnée à 4,60, celle de l'américaine à 1,20. Si vous misez donc 10 € sur Diane Paris, vous empocherez en cas de victoire 46 €. Pour cela, il faudra créer l'exploit pour la Française.
9: Merci Pierre Coplot. Prochain point sur Roland Garros dans une grosse demi-heure.
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9: La finale entre le Paris Saint-Germain et les Anglais d'Arsenal, coup d'envoi à 18h à Budapest, et les supporters parisiens qui n'ont pas pu se rendre en Hongrie ont organisé leur soirée de leur côté pour ne rien manquer du match. Simon Marseille les a rencontrés et ils sont plutôt confiants. Ah, nous avons des petites difficultés à retrouver les supporters du PSG qu'a rencontré Simon Marseille. Je crois que c'est un petit peu compliqué. Bah écoutez, c'est pas grave. On va poursuivre l'émission. Nous sommes toujours en compagnie des meilleurs, du journaliste Maurice Safran, du réalisateur Fabien Antoniente et de Philippe Sansfourche qui est toujours en direct de Budapest. Philippe, je voulais revenir vers vous. Donc cette deuxième finale en deux ans, c'est l'aboutissement du travail d'un homme, Luis Enrique, l'entraîneur du PSG depuis 2023. C'est quand même fou d'être arrivé à ce résultat en seulement trois ans, Philippe.
14: Ben, c'est surtout ça, effectivement. C'est que le timing est beaucoup plus rapide que ce qui était escompté, puisque le club s'est refaçonné, on l'a dit, avec le départ en deux ans de Messi, Neymar et Mbappé. Ça pourrait paraître dingue de l'extérieur de voir un club se départir comme ça de joueurs aussi exceptionnels. Mais il était sûr de son fait, Luis Enrique, et il a composé avec Luis Campos un effectif très jeune, 23 ans de moyenne d'âge la saison passée quand ils ont glané la première Ligue des Champions. Donc, en gros, c'était une génération qui était programmée pour s'imposer dans les 3-4 ans à venir. Et c'est arrivé beaucoup plus tôt que prévu. C'est pour ça que tout ce qu'on a dit tout à l'heure sur le fait que ces joueurs sont à la fois déjà à maturité, mais en plus ont continué à élargir leur palette à la fois technique, tactique et dans leur manière de s'endurcir au résultat. On pense par exemple à Désiré Doué, qui est un joueur qui n'a même pas encore 21 ans hein, et qui va peut-être débarquer pour sa première Coupe du Monde avec les Bleus dans quelques jours, avec, on l'espère au compteur, deux Ligues des Champions. Lui qui avait été l'homme de la finale la saison passée, avec deux buts et une passe décisive. C'est-à-dire que jamais dans l'histoire de la Ligue des Champions, un joueur n'avait été impliqué sur trois buts dans une même finale. Voilà ce qu'est Désiré Doué aujourd'hui.
9: Philippe, quelle est la plus grande réussite selon vous de Luis Enrique? D'avoir imposé le sens du collectif, d'avoir changé la mentalité du club?
14: Déjà, c'est d'avoir été là au bon moment. Parce que c'est bête à dire, mais je pense que tout Luis Enrique qu'il est, ça aurait pu être Pep Guardiola ou un génie ou Didier Deschamps, qui vous voulez. Il y a encore 4-5 ans, le club, dans sa structuration, n'était pas prêt. Tout était dirigé un peu à l'aveugle de Doha. Nasser El Khelaifi, le président, était un peu aux ordres. Et puis, il était aussi un peu fan, c'est-à-dire qu'il était capable de discuter au téléphone avec ses joueurs stars après l'entraînement et les joueurs venaient lui dire qu'ils n'étaient pas contents de ce qui se passait avec l'entraîneur. Et du coup, l'entraîneur n'avait plus aucune prise sur ses joueurs. Tout ça, c'est du passé. Et donc, Luis Enrique est arrivé au bon moment, mais après, il a su instaurer un état d'esprit. Il s'est emparé de ce club. Il est arrivé aussi, on en parle un peu moins souvent, mais à un moment où, dans sa structure du quotidien, il y a eu ce centre d'entraînement formidable à Poissy, qui est sorti de terre, qui est un des plus performants du monde. Hein. Le club s'est inspiré de tout ce qui se fait de mieux dans le monde entier, tout sport confondu. Et donc, il a un outil de travail exceptionnel. Donc, toutes les planètes se sont alignées. Et Luis Enrique, avec son talent, avec sa volonté de retrouver ce qu'il avait connu quand il a gagné la Ligue des Champions à Barcelone avec Messi, avec Neymar, de remettre en place ces schémas. Et aujourd'hui, on voit qu'il est en train d'y parvenir.
9: Fabien Antoniente, vous êtes fan... Est-ce que vous êtes fan depuis toujours de Luis Enrique ou est-ce que vous avez eu des doutes à son
15: Je suis fan depuis toujours du Paris Saint-Germain.
9: Ça on le sait.
15: Depuis 73.
9: Ça, il n'y a pas de souci.
15: Mais moi, j'ajouterais quand même que l'apport de Luis Campos a fait beaucoup. Parce que le recrutement de João Neves, de tous ces jeunes qu'on voit émerger...
9: C'est son
15: carnet d'adresse. Et donc, c'est ce triumvirat, en fait, qui est en place et qui est solide et qui apporte beaucoup de sérénité au club et aux supporters que nous sommes. Parce que je vous avoue quand même qu'on est un peu serein et je pense que Désiré Doué peut, sur sa technique qui évolue magnifiquement, peut faire basculer le match ce soir.
9: Ouais, Désiré Doué, c'est celui que vous attendez en particulier, même si évidemment il y a
15: Gara, il y a Dembélé. Il y en a partout. Ouais, il y en a partout. Donc faut vraiment faire confiance à ses qualités techniques.
9: Maurice, ça, franchement,
16: c'est bien de célébrer Luis Enrique, mais il faut rappeler quand même que la première année, il s'est fait massacrer par la presse.
15: Ah oui.
16: Massacrer.
9: Vous faites bien de le rappeler.
16: Que c'est un idéologue, que c'est un sectaire, etc. C'était ça les accusations. Et puis quand il a eu cette phrase extraordinaire qui s'est avérée juste, mais tout le monde lui est tombé dessus, Mbappé est le plus grand joueur du monde, le Paris Saint-Germain sera plus fort sans lui. ça a provoqué un drame. Alors aujourd'hui, tout le monde célèbre Luis Enrique et c'est parfaitement mérité, mais souvenons-nous de ce qu'il a pris sur la tronche.
9: Maurice Safran, on va aborder le chemin parcouru par le PSG depuis l'arrivée des Qataris, donc en 2011, mais on a quand même l'impression qu'ils tiennent leur homme, leur organisation, comme le rappelait très bien Fabien.
16: Il est censé signer, on a lu dans la presse,
15: 2030.
16: Qu'il est censé signer jusqu'à 2030, et il a dit qu'il ne voulait pas être un vieux entraîneur et qu'il arrêterait à 62 ans. Je crois que 62 ans, c'est 2030. Donc c'est apparemment, ça. Il est censé rester pour les 5 années qui viennent. Donc effectivement, c'est l'homme clé. Mais dans le football contemporain, dans le football d'aujourd'hui, les grands entraîneurs ont pris le pouvoir sur les joueurs stars. C'est ça, le vrai changement.
9: Philippe Sanfourche, vous confirmez, ouais, Luis Enrique, c'est lui l'homme fort du club aujourd'hui?
14: Ah ben, c'est certain, et effectivement, ce trio avec Luis Campos et Nasser El-Khelaïfi est à la base de tous ces derniers temps. Et c'est vrai qu'il y a un accord qui est presque trouvé, en tout cas qui doit être trouvé avant la fin de la saison, donc dans les jours qui vont venir, dès que la finale aura été jouée, pour que Luis Enrique vienne s'installer profondément. Mais quoi qu'il arrive, de toute façon, il est déjà dans l'histoire de ce club, et il est dans une implication permanente. Il a aussi montré, il a rompu avec certaines habitudes, c'est-à-dire que d'habitude, les anciens entraîneurs, comme les joueurs stars d'ailleurs, habitaient tous soit à Paris, soit à Neuilly. Lui, il s'est installé à Saint-Germain-en-Laye avec sa famille les premières semaines, avant même de trouver sa maison. Il dormait au campus, sur place. Il était totalement investi dans ce projet. Et ce qu'on a pu raconter ces derniers jours, cette petite indiscrétion RTL qui nous est revenu aux oreilles. Il a conversé avec son président, avec Nasser El-Khelaïfi, il y a quelques jours de cela, et en disant, de toute façon, quoi qu'il arrive, que je sois là ou que je ne sois pas là, Nasser, il y a une priorité pour toi, c'est de faire en sorte que Warren Zaïre-Emery reste au club le plus longtemps possible. Parce que Warren Zaïre-Emery, c'est l'essence même de ce nouveau Paris Saint-Germain, c'est-à-dire un joueur formé au club, capable d'évoluer à tous les postes. Et Luis Enrique a rajouté, ce sera le prochain capitaine du Paris Saint-Germain.
9: Ouais, vous faites bien de le dire. Oui, il y a Dembélé, il y a Gvara, il y a les stars, mais il y a aussi Warren Zaïre-Emery. Merci beaucoup, Philippe Sanfourche, en direct de Budapest. Nous sommes ensemble jusqu'à 13h30. Une pause et on va parler de l'attachement des Français au PSG, de la place qu'occupe le club. 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Il est 13h11.
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9: Said I Would, Phil Collins, c'est la musique pour accompagner l'entrée des joueurs au Parc des Princes, un stade où Fabien Antoniente passe ses week-ends. Fabien, vous êtes un fan du PSG depuis toujours, vous l'avez dit, depuis les années 70, vous avez tout connu, le premier titre de champion de France en 86, la Coupe des vainqueurs de Coupe en 96, les années 2000... plus compliqué, on va dire, l'arrivée du Qatar en 2011, David Beckham, Pastore, Mbappé, Neymar, Messi, et enfin le sacre européen de l'an dernier, peut-être une deuxième étoile ce soir. Où est-ce que vous situez ce PSG dans l'histoire du club ?
15: Ah bah là, il est au zénith. Moi, j'avais rencontré Jean-Claude Blanc, qui était qui précédait Luis Campos, qui dit on a fait une marque, mais on n'a pas encore fait un club. Et là, ça devient un club. Donc c'est ce qui se passe, et donc maintenant je pense que ils ont trouvé la combinaison, ils ont trouvé l'entraîneur, ils ont trouvé le directeur sportif, il y a tout qui va, et surtout ils font bosser des jeunes comme Ouair Zaïre.
9: Mais est-ce que c'est l'équipe que vous préférez dans l'histoire du PSG, ou vous restez quand même attaché aux années 80?
15: Non, j'ai des coups de cœur parce que bon, évidemment, la première fois que j'ai pu tourner sur la pelouse du Parc des Princes, c'était mon rêve, et pour j'ai tourné avec Ronaldinho. Donc évidemment, j'ai beaucoup
9: adoré. Ronaldinho qui fait des passes à Laurent Deutsch, ça c'était quelque chose.
15: C'était quelque chose. Et puis JJ Okocha, moi il y a eu des pics de joie, mais il y a eu des peines. Bah c'est comme une histoire d'amour. Moi le PSG, j'ai vécu comme une histoire d'amour. J'ai toujours vécu en rouge et bleu.
9: Est-ce que vous êtes aujourd'hui un supporter comblé, mais est-ce que vous ne reprochez pas tout de même au Qatar d'avoir mis trop de temps, de s'être un peu perdu en route avec la période Messi, Neymar, et il a fallu 15 ans pour atteindre
15: le sommet. Il faut du temps pour faire un club. Il faut du temps. Je ne peux pas reprocher aux Qataris d'avoir mis du temps, parce que la joie qu'on éprouve ce soir. Et puis en plus, je voulais vous dire que c'est dans toute la France qu'on supporte le Paris Saint-Germain. Moi, je vis au Pays Basque. Je vois maintenant les gamins sur les plages du Pays Basque qui sont en rouge et bleu. Le Paris Saint-Germain a conquis les cœurs de beaucoup, beaucoup, beaucoup de jeunes.
9: Peut-être un peu moins à Marseille.
15: Mais... il y a peut-être à Marseille qui est encore une enclave. Et je connais même discrètement.
9: J'en connais deux, trois
15: autres. Je connais des Marseillais qui sont pour le Paris Saint-Germain.
9: Ils le disent pas trop fort.
15: Voilà.
9: Maurice Safran.
16: Plus âgé que Fabien, je pense. Et je me souviens des vraies premières années. Quand Daniel Echter crée le club, et la première star, la première vraie star du Paris Saint-Germain, je pense que vous les jeunes vous en souvenez pas,
15: c'est
16: Mustapha Dalleb,
15: ben oui,
16: qui est la première grande star du Paris Saint-Germain, plus personne s'en souvient, mais c'est la star fondatrice de ce club, et effectivement c'est un club qui est sorti de la volonté de Daniel Echter, de Francis Borrelli, de Charles Tallard,
15: de
16: Jean-Paul Belmondo, qui joue un rôle essentiel dans la création du club. C'est toute une histoire qui date du début des années 70.
9: Un club de forte personnalité, on le comprend bien. Maurice Safran, l'arrivée du Qatar à la tête du PSG, vous la racontez dans votre livre, le dictionnaire inattendu du foot. Vous décrivez l'époque où on se moquait des investisseurs venus du Golfe. Aujourd'hui, je vous cite, « Le Qatar est synonyme de respect, mieux ou pire, de crainte. N'est-ce pas là la plus éclatante des victoires ?» Je vous pose la question.
16: Oui, quand ils sont arrivés. Alors, d'une certaine façon, c'est injuste. C'est injuste parce que c'est vrai qu'un État a plus de moyens qu'une société, et que dans le fond, les règles du capitalisme ne sont pas vraiment respectées. Tout le monde ne part pas à égalité. Mais c'est la même chose pour Manchester City. Il faut bien constater qu'aujourd'hui, sauf en Espagne d'ailleurs, ça serait très intéressant d'analyser l'Espagne, aujourd'hui, les grands clubs sont possédés soit par des États, soit par des fonds qui dépendent de certains États. Donc effectivement, là, le foot a pris une dimension capitalistique bien plus importante qu'avant.
9: Fabien Antoniente, ce soir vous serez devant la télévision. Est-ce que vous irez faire la fête demain sur le Champ de Mars en cas de victoire ?
15: Non, moi je suis pas pour ces rassemblements. Moi, vous savez, c'est ce soir que ça se passe. Et puis l'avant. Là, je peux vous dire que on est excité, on meuble. Moi, je vais meubler jusqu'à 18h. Bon, je vais passer des coups de téléphone, mais j'aime l'avant, j'aime l'excitation. Et d'ailleurs, ce que j'aime, c'est la joie des gens quand on se croise. J'aimerais, je vous dis, que cette France soit plus souvent comme ça.
9: Et est-ce que vous redoutez que la fête soit gâchée par les violences, par d'éventuels casseurs ce soir ?
15: Je pense pas à ça, moi. Je vais vous dire, je pense que, d'abord, je vous dis, c'est en France qu'il faut regarder, c'est sur le phénomène français. Et je pense qu'il y a, ça divulgue beaucoup plus de joie que de
9: violence. Bon. En tout cas, sur les Champs-Élysées, il faut quand même bien le dire, dans tout le quartier, notre reporter Simon Marseille l'a constaté, les commerçants, eux, redoutent des violences.
0: Oui, à l'image de ce buraliste mâchoire serrée qui balaye la rue du regard.
1: Il y en a qui sont là pour casser, ils vont venir là.
0: Ça, c'est pas fait encore.
1: Eh, ça fait quelques années qu'on est là. Moi, j'ai vu la rue ici, plein de brouillard, des gaz de la lacrymogène de la police pour les évacuer. Même en 2021, déjà. Vous voyez, on est en 2026.
0: Ici, le rideau métallique sera tiré une heure avant le coup d'envoi, consigne des autorités, hein, reçu 5 sur 5 par ce vendeur de journaux un peu plus loin.
2: On espère ne pas avoir le même souci que l'année dernière, parce qu'il y a eu des gens qui sont montés sur le kiosque, ça a quand même cassé la toiture.
0: Voilà pourquoi son voisin, un hôtel bien qu'autorisé à rester ouvert, impose un couvre-feu.
6: 17h30, 18h, nous ça sera fermé, on éteint toutes les lumières, tout quoi.
7: C'est évidemment pour leur sécurité, oui, à nos clients.
10: S'ils sortent, ils se prennent un coup dans la foulée, je sais pas, ou si même il y a vraiment la police qui vient, qui charge tout le monde, c'est vraiment déplorant pour notre image à nous.
0: Et en remontant l'avenue des Champs-Élysées, j'aperçois déjà cette banque qui a totalement barricadé sa devanture avec de grands panneaux en bois.
9: Reportage de Simon Marseille à Paris. Maurice Safran, est-ce que vous aussi vous redoutez des violences ce soir? Est-ce qu'on ne peut plus fêter une victoire sans débordement?
16: Il faut le redouter, parce qu'il y a eu des incidents au cours des dernières années. Maintenant, il faut d'autant plus être inquiet que c'est devenu malheureusement un phénomène français.
15: Oui.
16: Dans les grands pays de football aujourd'hui, en Angleterre, c'est éradiqué totalement. En Italie, en Espagne, il n'y a pas ce genre d'incident qui se produit. C'est une maladie, là, c'est une maladie française. Donc il faut vraiment qu'on réfléchisse à ce qui se passe chez nous, comment on peut contrecarrer sur nos choses, pas uniquement par la répression. Bien sûr qu'il y aura de la répression s'il y a des casseurs. Oui. Mais c'est un problème qui est devenu franco-français. C'est ça qui est très inquiétant.
9: 8000 policiers, rien qu'à Paris, 8000 policiers et gendarmes mobilisés, 22000 au total sur le territoire national. Merci les amis, une dernière pause et on va accueillir la maîtresse de cérémonie, Ophélie Meunier, qui va vous faire vivre cette finale de Ligue des Champions avec toutes les équipes d'M6 ce soir. Elle était avec nous depuis Budapest. À tout de suite.
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15: Mayoulou, dans un angle fermé,
16: mais... Oh, le but de mais c'est complètement...
15: C'est Mayoulou.
17: Le cinquième but parisien du jeune Mayoulou pour parachever cette écrasante victoire du PSG 5-0 contre l'Inter Milan pour soulever une première Ligue des Champions. Fabien Antoniente, vous êtes le fan du PSG absolu. Vous rêvez d'un scénario identique, d'une victoire sans appel ce soir contre Arsenal?
18: Ou je rêve d'une victoire tout court.
17: Ouais, ça, 1-0, 1-2-1, ça vous va très bien.
18: Oui, oui.
17: Non, des prolongations, des tirs au but, non?
18: Ah, bah, c'est plus éprouvant pour les nerfs, ouais. C'est plus éprouvant pour tout le monde. Mais pour le spectacle, c'est vrai que c'est magnifique. Mais moi, je suis pour une victoire tout court, avec le minimum de buts, même 1-0, je suis preneur.
17: Vous prenez. Bon, en tout cas, vous suivrez le match à la télévision. On vous recommande M6, la chaîne, et on accueille celle qui va animer cette grande soirée foot aux côtés de Smaïl Boadbé. Là. Bonjour Ophélie Meunier.
19: Bonjour, bonjour à tous.
17: Vous êtes connecté de Budapest, je sais que le temps est compté, vous êtes dans les starting blocks, prête à vous rendre au stade. Alors pour commencer, à quelle heure vous donnez rendez-vous aux téléspectateurs et qui sera à vos côtés?
19: Alors oui, évidemment, grande excitation. On donne rendez-vous à tous nos téléspectateurs à 17h, 17h exactement, en direct, en exclusivité sur M6, avec une très très belle équipe autour de moi, Smaïl Bouabdellah, qui est évidemment mon acolyte de tous ces grands moments footballistiques. Mais j'aurai aussi Ludovic Giuli, ancien joueur du PSG, Luis Fernandez, légende du PSG, ancien entraîneur et joueur. Donc j'ai vraiment une très belle équipe autour de moi, mais on représentera aussi Arsenal, avec Johan Jourou. Et puis, aux commentaires, on a notre équipe Xavier Domergue et Benoît Chéroux qui seront accompagnés d'un grand, grand nom du football puisque Samuel Umtiti sera aussi à leur côté. Alors Samuel, évidemment, il pourra nous raconter comment on est, comment on se sent à quelques minutes du coup d'envoi d'un match avec autant d'excitation et autant de pression côté joueur. Donc voilà, on a un énorme dispositif. On sera aussi évidemment au Parc des Princes avec nos reporters. On sera avec tous ces supporters qu'on fait le déplacement à Budapest. Voilà, comptez sur nous pour vous faire vraiment vivre le match comme si vous y étiez. Et l'ambiance, à mon avis, sera assez dingue au Puskás Arena à Budapest.
17: Bon, bien sûr, on compte sur vous. Ophélie, c'est un peu en fait un aperçu de ce qu'on va vivre dans moins de 2 semaines. La Coupe du Monde sur M6.
19: Je ne vous le fais pas dire. En effet, on a quasiment la même équipe qui sera présente à partir du 11 juin pour le Mondial. C'est un magnifique échauffement pour cette grande aventure qu'on va vivre tous ensemble pendant 5 semaines. Également sur M6 en exclusivité. Donc voilà, alors une finale de Ligue des Champions, c'est pas un mondial, mais c'est franchement le trophée européen le plus convoité. Donc c'est déjà une très très très très très belle soirée qui s'annonce. Donc ça va être une belle répétition pour nous pour le mondial, tout à fait.
17: Ouais, cette finale de la Ligue des Champions, Ophélie, vous aussi, vous êtes une fervente supportrice du PSG. Ça va aller le rythme cardiaque?
19: Pas du tout. Ça ne va pas aller du tout. Mais c'est pour ça qu'on aime ça. Donc, évidemment, il y aura. J'aurai mes deux moitiés, la moitié présentatrice qui sera parfaitement préparée et concentrée pour vous faire vivre toute la soirée comme il se doit. Et puis, il y aura l'autre moitié humaine. Supporter qui, à mon avis, va vivre quelques ascenseurs émotionnels ce soir. On s'y attend en tout cas, mais voilà, on aime ça. Mais évidemment, je suis de tout cœur avec Paris et je nous souhaite une belle finale pour Paris, une belle victoire pour Paris et pour le football français de toute façon, de manière générale.
2: Merci Ophélie Meunier. On vous retrouve donc dès 17h sur M6, le match en clair gratuit avec vous aux commandes. Chers amis, cette émission touche à sa fin. Une dernière question, est-ce que quoi qu'il arrive, ce soir, ce PSG a déjà marqué l'histoire du foot français. Fabien Antoniente.
18: Oui, c'est déjà. On vibre à l'unisson. Ça fait deux années que
2: ça dure.
18: Ça dure. Et donc, on est. Ça y est, la bascule a été faite avec la période de disette.
2: Et donc, qui a duré un petit peu.
18: Un peu longtemps,
2: ouais, ça c'est sûr. Ouais, on l'attendait depuis le titre de 93 de l'Olympique de Marseille. Maurice Safran, même question.
3: Oui, bien sûr que ça a marqué, mais ce qui est quand même impressionnant, c'est la puissance universelle du foot, quoi.
18: Ah oui.
3: Le pays tout entier, on a des guerres, on a des problèmes économiques, politiques, partout dans le monde, etc. L'économie va mal, le pétrole coûte cher, etc. Et la France et l'Angleterre entière sont focalisées depuis quelques jours et jusque demain sur un match de foot. C'est un phénomène absolument incroyable qu'il faut analyser, qu'il faut comprendre. Mais aucun autre sport n'est capable d'entraîner un tel phénomène. Et ça, je trouve, c'est quand même très intéressant.
18: Ce soir, c'est l'armistice.
2: C'est ça, et on va vibrer.
3: D'une certaine façon, c'est absolument incroyable comme phénomène.
2: Et on va vibrer quoi qu'il arrive. Philippe Sansfourche, le mot de la fin pour vous, le chef de la rubrique foot de RTL, envoyé spécial de RTL à Budapest. Philippe, est-ce que ce PSG, c'est l'équipe, la meilleure équipe du foot français?
11: Oui, aujourd'hui c'est incontestable par le palmarès, en tout cas c'est une évidence, mais l'enjeu de la soirée c'est de savoir si le PSG dépasse en fait le cadre du football français et devient une référence qu'on citera dans 15 ans, dans 20 ans sur le plan historique de la Ligue des Champions, un peu comme il y a eu le grand Milan d'Arrigo Sacchi ou le Barça de Guardiola. Voilà, c'est l'enjeu de la soirée pour le Paris Saint-Germain, c'est d'entrer dans le grand livre de l'histoire, non pas que sur le plan français mais sur le plan européen.
2: Ouais, il faudrait même en avoir trois d'affilée comme le Real de Zidane.
11: Oui, alors ça, c'est.
2: Vous allez dire que ça demande trop, c'est ça?
11: Mais il y a l'empreinte, c'est au-delà de la victoire, il y a l'empreinte du jeu, et le Paris Saint-Germain est en train de toucher son époque.
2: Merci Philippe Sansfourche, on vous retrouve donc.
11: L'empreinte, c'est au-delà de la victoire, il y a l'empreinte du jeu, et le Paris Saint-Germain est en train de toucher son époque.
2: Merci Philippe Sansfourche, on vous retrouve.

0: également. Merci à vous. Bon match à tous. Je remercie enfin toute l'équipe pour la préparation de cette émission. Marie-Caroline Mandon, Sébastien Dudouis à la réalisation, Marie Guerrier à la rédaction en chef. Une pensée toute particulière pour Stéphane Boutsock que vous retrouverez samedi prochain. PSG Arsenal, la finale de la Ligue des Champions à 18h, à voir sur M6, à vivre sur RTL. Je vous donne rendez-vous à 17h45 pour faire un point sur l'actualité, puis donc la grande soirée foot jusqu'à 23h présentée par Eric Silvestro. Tous nos envoyés spéciaux à Budapest, nos reporters à Paris, ce seront des heures historiques. Elles seront à vivre sur RTL. Tout de suite, variété avec Augustin Trapenard. Bonjour Augustin.
1: Salut Antoine. Écoutez, c'est intéressant parce que ses œuvres sont disponibles, accessibles, ouvertes à tout le monde. Mais lui, bah lui on le voit rarement. Et quand on le voit, bah figurez-vous qu'on le voit pas tout à fait. Avec ses lunettes noires, sa barbe de 3 jours, son chapeau, sa ligne si svelte qu'il pourrait se cacher derrière un lampadaire, il se fait une joie d'être anonyme, un honneur d'être un mystère. On va essayer d'y voir plus clair. Bonjour J.R.
2: Bonjour.
1: Après la Tour Eiffel, le Louvre, les favelas brésiliennes, les villages ruraux de France, c'est au Pont Neuf que vous vous attaquez. Le Pont Neuf que vous rhabillez, on va en parler, en caverne immersive, sonore, philosophique. À une semaine de l'ouverture, vous êtes dans quel état ?
2: Écoutez, Augustin, dans un état d'excitation, de fatigue et en même temps de souvenirs permanents.
1: Vous vous êtes baladé un petit peu incognito sur les quais pour avoir les réactions des gens qui voient le Pont Neuf métamorphosé comme
2: ouais,
1: ça?
2: Ouais, beaucoup. En fait, si les gens regardent, je suis beaucoup là sans chapeau lunettes.
1: Et honnêtement, quel est le commentaire qui vous a fait le plus rire?
2: Quand c'était pas fini, j'entendais beaucoup de c'est moche. Et c'était génial, mais les gens me le disaient à moi pour le coup. Mais c'était pas fini, donc je disais ok, laissez-moi encore un jour, je vous promets.
1: Donc vous répondiez c'est moche, c'est moi. Vous disiez ça. Quel avantage est-ce que c'est pour vous, JR, honnêtement, de pas vous exposer, de rester discret, comme ça, un peu dans l'ombre?
2: Je m'en rendais pas compte quand j'ai commencé ça vers 14-15 ans, mais aujourd'hui je trouve que c'est une liberté énorme. L'anonymat, on est tellement dans une overexposition de tout que d'avoir un petit jardin secret comme ça, juste de la vie, c'est assez agréable.
1: Je vous laisse lancer l'émission.
2: JR, variété, let's go.
1: Je me méfie des villes-musées. Vous savez, c'est ce qu'on dit de Rome, de Paris, de Venise, d'Athènes. Ces villes si riches d'histoire et d'œuvres d'art, de pierre et d'architecture millénaire qu'on les fige volontiers dans un passé fantasmé. Je me méfie des villes-musées parce que cette appellation renvoie à une politique de la culture et du patrimoine qui serait d'abord axée sur la conservation. Mais la conservation de quoi? Quelle image, non seulement figée mais lissée? Quel patrimoine en particulier? Quel monument est-ce qu'on décide de mettre en avant? C'est une vraie question. L'un des problèmes de la ville-musée, c'est qu'elle est encadrée, contenue et maintenue dans une sorte de carte postale qui exclut tout ce qu'il y a autour. Et étrangement, quand on pense à Paris, bah, l'image qui nous vient, c'est pas le 10e, c'est pas le 15e, c'est pas le 19e arrondissement. Et ça n'est pas non plus la ville de demain. Moi, j'aime les villes et j'aime les musées parce qu'ils brassent justement une multitude de gens. Ce qui m'inquiète, c'est le tiret. C'est l'idée d'une ville-musée.
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1: Quelle relation est-ce que vous entretenez avec les musées, vous, JR, tiens?
2: Dès le début, vraiment, quand j'avais, je sais plus, 15-16 ans, j'essayais de poser mes affiches devant pour essayer de... Je les connaissais peu, mais finalement, je me disais qu'il y avait quelque part quelque chose de fascinant dedans, même s'ils m'avaient jamais inspiré quand j'étais à l'école et que c'était toujours des sorties scolaires ennuyeuses. D'un coup, je me disais, c'est là où il faut aller coller des photos. Finalement, j'ai entretenu une relation très tôt avec les musées parce que j'ai très vite compris que mon art étant éphémère, c'est eux qui allaient garder la trace éternelle.
1: Pourquoi, au fond, sortir du musée? Pourquoi faire de la ville, en ce qui vous concerne, et depuis très longtemps, le lieu privilégié d'exposition de votre art?
2: Parce que, je pense très naïvement, tout jeune, c'était le seul lieu que je connaissais. Je passais tout mon temps dedans, dans la rue, et je posais, je taguais, j'observais, je collais mes affiches ensuite. J'observais la réaction et ça me faisait parler à tout le monde. Je me rappelle, j'aurais jamais oublié le moment où je suis passé du graffiti au collage. Les gens habillés en costard, cravate, etc., qui s'arrêtaient avec leur sacoche. Je me dis, mais incroyable, j'ai réussi à faire arrêter cette personne. Je pense secrètement une obsession de ralentir le temps. Mmh. Et pourtant, je suis pris moi-même dans une hyperactivité qui me fait accélérer tout.
1: Parce que le musée, c'est ça. C'est effectivement du temps en plus, un temps qui ralentit, effectivement. Et vous faites ça dans la ville.
2: Exactement, comment ramener ça dans la ville?
1: C'est quel genre de musée, la ville de Paris, tiens?
2: Paris est une ville qui accepte de vivre des choses incroyables et en même temps de protéger son patrimoine. Et moi, je l'ai apprécié ça même dans la construction de la Dupont-Neuf. C'est l'amour des gens qui se sont battus pour protéger le monument pendant que j'essayais de construire mon œuvre. Ces discussions-là, elles étaient incroyables.
1: Je vous parle de Paris, JR, parce qu'on a en tête effectivement les collages phénoménaux que vous aviez fait au Louvre pour faire émerger la pyramide d'un

0: Le caverneux, le trompe-l'œil gigantesque à la Tour Eiffel, la très belle galerie de photographies des proches des victimes d'homicides routiers l'été dernier. Et dès la semaine prochaine, donc, ce pont neuf rhabillé pour l'été en arche minérale, en caverne où on déambule dans une immersion autant visuelle que sonore, c'est gratuit, c'est ouvert à tout le monde, c'est une œuvre d'art.
1: Bah, c'est une chance incroyable. Alors, je le réinvente avec une énorme forme rocheuse qui vient traverser le ciel parisien et toute l'architecture et... On est en train de construire, au moment où je vous parle, la caverne.
0: Alors effectivement, cet hommage à Jeanne-Claude et Christo, qui avait effectivement empaqueté le Pont-Neuf il y a 40 ans, tout juste 40 ans, ben, ça avait à l'époque autant fasciné que divisé. Vous étiez trop jeune pour en avoir des souvenirs. Et pourtant, JR, c'est une œuvre qui vous passionne. Pourquoi ?
1: Parce que très tôt, alors moi j'avais pas fait d'école d'art, donc j'avais pas de référence, mais on m'a parlé de très tôt. Quand on regarde les documentaires sur il y a 40 ans, quand ils ont fait le Pont-Neuf, c'est fascinant parce que j'ai l'impression d'être au même endroit qu'eux, mais dans une autre vie, dans un monde qui a changé totalement.
0: Passionnant.
1: On se rappelle encore ce qu'a fait Christo et Jeanne-Claude.
0: Ouais.
1: C'est très différent, alors que eux à l'époque ils l'ont fait, personne ne se rappelait de rien. Ils disaient non mais attendez, vous allez pas du tout faire ça.
0: Ouais.
1: Et donc il a attendu des années, il a dû se battre. Et aujourd'hui, moi je suis dans un monde où l'art public, dans l'espace public, est en train de prendre une place incroyable. Une ville est prête à s'arrêter pendant 2 mois et fermer son pont principal pour laisser une œuvre d'art, pour vivre quelque chose. Ça dit beaucoup aussi.
0: Il faut dire aussi qu'il fait un pont avec votre œuvre à vous. Également, il répond à votre précédente installation à l'Opéra de Paris, il y a 3 ans notamment, où il était aussi question de caverne. Pourquoi la caverne ? Tiens, qui est centrale dans votre travail ?
1: Bah, c'est un des seuls cours de philo que j'avais suivi en 3e, donc j'étais pas beaucoup là. Il se trouve que je suis tombé sur la caverne de Platon. Et je m'en rappelle, ça c'est 2 choses déjà assez incroyables. Et en fait, il y a une part là-dedans, je trouve que cette allégorie de la caverne, elle nous parle beaucoup aujourd'hui, parce qu'à l'époque, ces hommes enchaînés voyaient des ombres et pensaient que c'était la réalité. Mais aujourd'hui, nous on regarde nos téléphones et on pense que c'est la réalité.
0: Oui.
1: Les cavernes sont dans nos mains, elle est là, au creux de notre main, cette caverne. Et on tombe tous dedans. Et ce que ça raconte, cette allégorie, c'est que y a quelqu'un qui s'enfuit, qui regarde et qui revient et dit « Mais attendez, en fait, non, vous regardez, tout ce que vous regardez n'est pas la réalité, personne ne le croit, il le tue. » Et on le sent, cette polarisation aujourd'hui dans les dialogues, dans les choses. C'est quelqu'un qui essaye d'amener une autre lumière, va d'un coup se faire complètement laminer sur les réseaux sociaux. C'est important de garder ce regard, ce changement de perspective en continu. C'est comme ça qu'on est vivant.
0: On pourra toucher, on pourra écouter.
1: On pourra écouter, sentir, ressentir, surtout puisqu'il y a beaucoup d'étapes, mais on sentira aussi des vibrations. Parce que le travail de Thomas Bangalter,
0: Ex-Daft Punk.
1: Exactement.
0: Il s'occupe de toute la dimension sonore, en fait.
1: Lui va emballer le pont, l'envelopper d'une dimension sonore. Tous les sens seront en éveil dans cette traversée.
0: Avec une réalité augmentée.
1: Oui.
0: Des lunettes.
1: En fait, il y a des lunettes, mais avec votre téléphone, on peut le faire. C'est-à-dire que pour tout le monde, si vous voulez d'un coup voir quelque chose voler dans la caverne, voir le temps se diffracter, c'est encore une manière de ralentir le temps dans la caverne. Vous pourrez, si vous le voulez, d'un coup... ralentir le temps autour de vous.
0: Ça ouvre le 6 juin, on pourra l'expérimenter jusqu'au 28 juin, c'est court, non ? C'est moins d'un mois.
1: Et je trouve ça beau, cet éphémère, là, c'est un peu plus long que prévu, puisque c'est 3 semaines, et d'ailleurs, la montagne dehors est là pendant 6 semaines, puisqu'elle est déjà prête depuis un moment. Mais il y a quelque chose, on sait que c'est maintenant, il faut y aller, après ça va partir, on le reverra plus jamais. Ensuite, c'est un souvenir partagé, indélébile pour ceux qui l'ont vu, une légende pour les autres, et elle sera, elle sera sur des photos, des livres et autres, mais on la racontera.
0: Ce qu'il faut absolument préciser, c'est que c'est accessible gratuitement, cette caverne du Pont-Neuf, et que cette œuvre a pu voir le jour uniquement et entièrement grâce à des fonds privés et également par la vente de certaines de vos œuvres. Ça, c'est un modèle économique qui résonne avec votre démarche artistique.
1: Complètement. Moi, j'ai toujours un problème avec le fait qu'il y ait des logos, quand on vous dise venez voir ça, mais c'est telle marque de boissons ou de choses. Et donc, comment arriver à construire des financements qui sont cohérents? Pour moi, c'est une grosse partie, c'est pas celle qui m'amuse du tout, mais qui est importante parce que ça permet de protéger vraiment la liberté de l'œuvre et ça, souvent, on la laisse un peu trop partir.
0: Mais vous, ça vous coûte quoi? Une œuvre comme celle-là?
1: Beaucoup trop, j'ai dû revendre mon atelier maintenant. Donc c'est pour vous dire.
0: Et vous en avez un nouveau, c'est le Pont-Neuf.
1: Oui,
0: c'est pas mal.
1: Pendant un moment.
0: On reste ensemble, JR, sur RTL jusqu'à 14h30. Quelle joie, quelle chance d'être avec vous et de vous confronter à tous les rendez-vous de variété aujourd'hui. Son terrible questionnaire, votre carte blanche de fin d'émission et puis une plongée dans votre passé, dans votre histoire, dans votre parcours. Restez avec nous sur RTL, votre radio.
2: RTL en direct de Roland-Garros pour la suite et la fin du troisième tour. Et l'Italien Flavio Cobolli, tête de série numéro 10, qui est bien parti pour se qualifier en huitième de finale. Il mène deux manches à rien face à l'Américain Thin et il a fait le break dans le troisième set. Il mène 3-2. Il est au service pour mener 4-2. Juste après ce match, c'est la Française Diane Parry qui défiera la tête de série numéro 6, Anisimova, l'Américaine, sur ce court central. Quant à Moïse Kouamé, l'autre Français en lice, il est bien parti pour jouer en même temps que la finale de la Ligue des Champions, puisque ce sera le troisième match du jour sur le Suzanne Lenglen et que le premier n'est toujours pas terminé entre Osaka et l'Américaine Jovic. Un set partout entre les deux joueuses.
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0: Et avec un artiste aujourd'hui qui a un peu plus de 40 ans et qui est devenu en un quart de siècle un immense ambassadeur de l'art contemporain français dans le monde entier. Il nous a habitués à des collages spectaculaires, accessibles à tous, transformables par tous. Et il présente ce mois de juin, au vu de tous, un pont neuf, rhabillé, en caverne mirifique. Vous avez forcément entendu parler de lui, ne serait-ce que par ses initiales. JR, et j'aimerais qu'on remonte un petit peu le temps ensemble, JR, et qu'on parte à la rencontre de ce jeune homme, peut-être pas encore caché derrière ses lunettes noires, mais qui, en marge de ses cours dans un lycée parisien, se met à faire des graffitis. Le premier graffiti représentait quoi ?
1: Mes initiales, c'est vrai.
0: Vous avez quel âge ?
1: Le premier, 12 ans, 11-12 ans. Écrire son nom sur les tables, je faisais ça pendant tous les cours. Tout le monde taguait les tables, moi je les gravais, donc quand ils nettoyaient les tables, il restait que mes gravures.
0: Ah, ça n'était pas si éphémère que ça à l'époque. Qu'est-ce qui vous pousse à dessiner sur un mur ?
1: Tout le monde a toujours gravé. Je parlais avec des couvreurs il n'y a pas longtemps. Ils laissent des messages secrets sous les toits à chaque fois qu'ils recouvrent pour les autres qui les découvriront 50 ou 100 ans plus tard.
0: Ce qu'il faut dire, JR, c'est qu'à même pas 18 ans, alors que vous prenez le métro à Paris, vous tombez sur un appareil photo.
1: À cette époque-là, je faisais vraiment que du graffiti et quelqu'un avait oublié un sac où il n'y avait qu'un appareil photo de bas de gamme, hein, mais il n'y avait pas de nom, rien. Et je l'ai pris, je l'ai gardé un moment. Je l'ai pas utilisé parce que je savais pas du tout le faire marcher. C'était à pellicule. Il y avait un gros flash. Puis à un moment, je me suis dit, tiens, j'étais pas si fort en graffiti que ça. Je me suis dit, je vais documenter, par contre, ceux qui sont avec moi, qui sont très forts.
0: Vos parents, ils avaient quelle vision de la photo, de l'art?
1: Ils en avaient pas, et c'est ce qui était sympa finalement, c'est que ils voyaient pas ça comme un problème. Au contraire, ils appréciaient, mais c'était pas, ils voyaient pas ça comme un métier.
0: Ils faisaient quoi eux?
1: Eux, ils étaient complètement dans autre chose. Quelque part, ils ont peut-être pas eu le choix de devoir travailler, etc. Et moi, la génération suivante, après des générations, je suis peut-être le seul qui a pu se dire, bah tiens. Moi, j'ai le droit de prendre cette voie. Et alors que je savais même pas ce que c'était comme voie, et elle m'est tombée dessus un peu par hasard. Mais il faut pas oublier ça. C'est-à-dire que je pense que si j'étais né à leur époque, j'aurais pas pu me permettre ça. J'aurais dû faire vivre une famille. Et à moi, à mon époque, quelque part, je suis né en 83, j'ai eu la chance d'avoir Internet qui arrive quand j'avais 15-16 ans, d'avoir le numérique qui arrivait, d'avoir tout ça. Et donc, j'ai pu me permettre ça. Et ça m'a emmené dans un chemin vraiment totalement fou, où je suis encore aujourd'hui.
0: Alors vous vous formez tout seul, vous êtes autodidacte, pour autant est-ce que vous vous trouvez des modèles? Est-ce que vous commencez à devenir amateur de photographie, justement, de grands photographes?
1: On m'a parlé de Douaneau, de Cartier-Bresson, je regardais, j'étais impressionné, mais en même temps qu'on me montrait Basquiat ou Warhol, c'était un peu comme si d'un coup, plein de gens vous disent toute la journée, mais regarde, lui et lui, mais regarde dans quel mouvement tu t'inscris. Et en fait, ça m'a donné aussi une grande liberté, une grande naïveté. Moi, je pensais que la plus grande expo, c'était à la Fnac des Halles. Parce que c'était mon RER s'arrêtait là. Et donc, je pensais que c'était là, la galerie, en fait, où il fallait exposer. Il y avait des petites photos comme ça qui étaient mises. Et le jour où ils m'ont dit non, parce que j'avais déposé un dossier sur lequel j'avais beaucoup travaillé, et ben, en fait, je me suis dit, bon, allez, qu'ils allaient tous se faire foutre. Et j'ai continué dans la rue. En oubliant totalement qu'il y avait un monde de galeries, parce que vraiment, j'avais pas les codes. Mais heureusement, en fait, ça m'a donné une liberté gigantesque. Ça m'a permis de me dire, bah, en fait, pour moi, exposer sur les Champs-Élysées, c'était le Graal. Et donc, j'ai des vidéos. Hein, on me voit me faire arrêter sur les Champs-Élysées. Je reviens le lendemain, je refais. Pour moi, je sais pas pourquoi.
0: Parce que tout ça se fait évidemment en toute illégalité.
1: Oui, ouais. Exactement. Et ça, je dois dire que j'ai appris à courir vite. J'ai appris à me faufiler dans la ville et à le faire souvent en plein jour.
0: Alors, vous décidez d'entreprendre très jeune un tour d'Europe. Qu'est-ce que vous vouliez photographier en Europe?
1: En fait, non, ce qui s'est passé, c'est que les premiers collages que j'ai faits, c'était à Clichy-Montfermeil avec mon ami Ladj et sur les bâtiments. Et
0: Ladj, on le dit, qui deviendra un immense cinéaste, réalisateur des Misérables, notamment César du meilleur film.
1: Exactement. Et en fait, le maire avait porté plainte contre moi pour dégradation de biens publics. Et à ce moment-là, je quitte la France un an grâce à l'argent qu'un éditeur m'a donné. Et je vais vivre sur la route et je rencontre des gens par Internet qui font ce que je fais, mais dans plein de pays du monde. Et comme ils ont vu ce que j'ai fait en banlieue, et ils me disaient, bah, viens, on va te montrer nous ce qu'on fait, etc. Je rencontre des artistes incroyables comme Blue, comme Shepard Ferré, comme... Enfin, plein. Je dors chez eux, je documente et je sortirai un livre un an plus tard qui s'appelle Carnet de rue. Et quand je reviens en France, les émeutes explosent à Clichy-Montfermeil. Et c'est là, en fait, que mon travail est découvert. Parce qu'il est en couverture de New York Times, en front page, pas pour parler de mon travail, mais en arrière-plan des émeutes.
0: Quelles images de la jeunesse est-ce que vous avez affichées sur les murs de Seine-Saint-Denis? Parce qu'il faut, il faut raconter quand même.
1: Oui, à cette époque-là, en fait, quand j'avais collé, c'était un an avant les émeutes. Et quand je reviens un an plus tard, les émeutes ont explosé. Et de Paris, on avait l'impression que cette jeunesse allait venir envahir Paris. Il y avait comme ça une distorsion des médias qui faisait qu'on avait l'impression que tout le monde allait débarquer.
0: D'ailleurs, et c'est hyper intéressant au regard de ce que vous disiez, puisqu'au départ, le projet est illégal. Et... la mairie de Paris finit par l'autoriser, le rendre officiel en reprenant vos photographies.
1: il y a comme un pseudo-vernissage officiel, où d'ailleurs toute la banlieue débarque aussi, il y a cette rencontre, et c'était assez fascinant. Je me suis rendu compte, tiens, ben là il y a un pont, c'est-à-dire que à travers l'art, les gens viennent, se prennent en photo devant, imitent les grimaces, ceux qui sont sur les photos se mettent à rire de ça, et il y avait comme un dialogue qui se passait au moment d'un moment d'extrême tension. Et c'est là où je me dis, mais en fait, si ça, ça se passe entre un endroit qui est à quelques minutes l'un de l'autre, comment ça serait au Proche-Orient, comment ça serait au Brésil, comment ça serait en Afrique? Et je commence à voyager.
0: Qu'est-ce que vous éprouvez, vous, en voyant tous ces visages en grand, sur des murs, dans la ville?
1: Bah, c'était, en fait, ce qui était incroyable, c'était la vie tout autour, les questionnements des gens. Et ensuite, quand la ville venait les nettoyer au Karcher, ça donnait d'un coup une image encore plus puissante. C'est-à-dire que je ne savais jamais à quel moment l'œuvre était là. Puisqu'en fait, je viens la coller, les gens viennent la photographier. Mais ensuite, quand les hommes verts de la ville venaient la nettoyer, ou celle qui était légale ou illégale, ça donnait des images incroyables. Les portraits volaient en éclats par les Karcher. Et d'un coup, ça leur donnait une force. Et je me dis, mais attends, alors à quel moment c'est l'œuvre? Est-ce que c'est quand ils l'ont karchérisée ou quand elle a été collée?
0: Passionnant, parce que c'est la question que j'allais vous poser. Au fond, qu'est-ce qui fait une belle image, une grande image pour vous, J.R.?
1: La vie, je pense. Le mouvement. Et en fait, moi, mes images sont jamais figées. Et c'est pour ça que je suis pas photographe. La photo n'est qu'une partie du process. Mais dans l'histoire que je vous raconte avec le Karcher, il faut le Karcher pour qu'elle explose. Et ça, vous pouvez le prendre pour toutes mes œuvres. Le Louvre collé, c'est très bien. La pyramide est agrandie, c'est un trompe-l'œil incroyable. Et d'un coup, les gens marchent dessus, la déchirent. Et d'un coup, c'est comme si le réel venait, voilà, dans cette fissure que j'avais créée dans le réel, les gens viennent le défissurer pour re-ramener le réel. Là, il y a quelque chose de plus intéressant. Donc, c'est pour ça que moi, l'éphéméralité, même pendant le processus, m'intéresse. Et d'ailleurs que là, en ce moment, la caverne, ces grandes roches sont dans le ciel, mais elles sont pas totalement finies. Ça m'intéresse quand même si des gens vont dire, oui, mais c'est mal fini, mais pourquoi qu'elle travaille bâclée, etc. Je suis prêt à vivre ça parce que je trouve ça intéressant. Et j'attends la pluie, j'attends le vent, j'attends tout ce qui va venir heurter l'image parce que ça lui donne une vis à la, cette fragilité nous rend plus humains.
0: J.R., on reste ensemble parce que dans quelques instants, on va découvrir plus de choses sur vous, sur vos goûts, vos habitudes, vos secrets inavouables. Le questionnaire de variété vous attend. Tremblez, certains invités ne s'en sont jamais remis.
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0: Avec l'artiste J.R. aujourd'hui, dont vous pouvez voir la spectaculaire caverne du Pont-Neuf à Paris. L'ouverture, c'est samedi prochain et l'installation dure jusqu'au 26 juin. J.R., vous savez que les auditeurs de variété attendent ce moment avec impatience. C'est l'heure de notre questionnaire. Une foule de questions plus indiscrètes et compromettantes hein, les unes que les autres, auxquelles vous pouvez répondre ou pas. Disons que vous allez répondre en une anecdote, une phrase, un mot. Est-ce que vous êtes prêts?
1: Ouais, on peut essayer.
0: Quel est votre animal totem?
1: Bah, en ce moment, la chauve-souris, je dirais. Bah, parce que...
0: Parce qu'elle vit dans les cavernes.
1: Oui, c'est ça.
0: Avec qui est-ce qu'on vous confond, parfois?
1: Souvent Mathieu Kassovitz. J'ai un peu sa tête quand il était dans Amélie Poulain, on me le dit souvent.
0: Quelle est la plus belle chose que vous ayez vue dans votre vie?
1: Peut-être de voir comment l'art peut changer les choses. Et en prison, quand j'ai été dans ces prisons de haute sécurité aux États-Unis, je pensais vraiment rien changer, plus faire un collage et participer avec les gens, les prisonniers. Et en fait, de voir l'impact que ça a eu, ça fait 8 ans qu'on travaille là-bas maintenant. J'ai collé aussi bien les prisonniers que les victimes et des gardiens. Les gardiens ont commencé à voir ceux qui avaient réellement changé. Il y a eu un mouvement et une énergie qui s'est passée. Beaucoup de libérations ont été faites suite à ça. Et aucun n'est revenu en prison après. Et donc, depuis, ils étudient ça et on le fait dans beaucoup d'autres prisons. Ça a juste recréé du lien là où il n'y en a plus. Et quand on crée du lien, il y a du changement.
0: Quel est votre mot préféré, JR?
1: Peut-être religos, qui vient du latin, qui veut dire relier les gens, enfin religion. Mais à la base, ça veut dire relier les gens. Et c'est ce que je fais dans mon travail. Pourtant, c'est pas une religion du tout, mais ce mot-là, c'est peut-être aussi le seul mot latin que je connaisse, donc je me permets de le caler dans ton émission. Mais il est...
0: Franchement, il était bien calé, là.
1: Ben, j'ai attendu toute ma vie, voilà. Merci de m'avoir invité, parce que j'ai beaucoup de mal à l'utiliser.
0: Religio. Comment est-ce que vous aimeriez mourir, JR?
1: Il y a quelqu'un qui disait, je sais plus si c'est Proust ou Camus, qui disait meilleur. Je trouve ça magnifique. On pourrait dire aussi chevelu, parce que j'en ai plus. Mais
0: si c'est des attaques personnelles, on arrête tout de suite l'émission. vraiment. Quel était votre rêve d'enfant?
1: Il était assez simple. Je voulais une motocross et j'ai travaillé pendant des années sur les marchés de 12 ans à 18 ans.
0: Enfin, une réponse honnête quand même, ouais. On peut le dire, hein, à ce questionnaire. On a des artistes, je ne peux plus me les voir, qui m'expliquent qu'ils voulaient être effectivement chanteurs, grands artistes. En veux-tu, en voilà. Non, on voulait juste une motocross. Ouais. Disons les choses franchement.
1: C'est ça. Et je travaillais à vider les camions, à les remplir, etc. J'ai allé sur les marchés, c'était un monde dur.
0: Vous l'avez eu ou pas, votre motocross?
1: Et oui, j'ai eu des années plus tard, mais
0: ben
1: en fait,
0: voilà.
1: Ce chemin-là était finalement tellement... Ça a été mon éducation, parce que j'étais qu'un gamin, j'avais 12-13 ans. Ma chance était d'ailleurs que j'avais un pitbull à la maison, donc je l'amenais avec moi sur les marchés, sinon je pense que je me serais fait manger par ce monde.
0: S'appelait comment?
1: Bonnie. Et donc, j'étais là, et le jour où j'ai pu, avec des pièces vraiment de francs, etc., m'amasser cette motocross, c'était un souvenir incroyable. Encore aujourd'hui, j'ai toujours une motocross dans mon atelier.
0: Quel est le parfum ou la saveur de votre enfance que vous n'oublierez jamais?
1: Comme cette motocross, elle était dans ma chambre, ça puait l'essence dans toute la maison. Comme c'était des ensembles d'immeubles, etc., qu'on pouvait pas, c'est des motos extrêmement volées, il n'y a pas de plaques et autres. En fait, ça puait, les voisins venaient, ils me disaient, attendez, pourquoi ça sent l'essence chez vous, etc. Et donc, j'ai eu cette motocross vraiment dans l'appartement, où il n'y a pas beaucoup de place, où mes parents dormaient sur un canapé-lit dans le salon. Et moi, j'avais cette motocross. Je trouve que je les remercie aujourd'hui parce que je sais pas si je ferais ça pour mon fils de vivre dans la gasoline. Maintenant, elle serait peut-être électrique, mais je me rappelle, je la mettais comme ça, hop, droite dans l'ascenseur pour la descendre, et hop, dans la rue. Surtout, il me laissait partir dans la ville avec une moto qui était ni matriculée.
0: Il y avait la moto plus Bonnie.
1: Ouais, c'est la non, j'étais vraiment, je pense que je l'aurais en effet voir de toutes les couleurs.
0: Quel est votre plat préféré, JR?
1: Je suis obligé de dire là, par contre, c'est plus des blagues, parce que sinon j'aurais des gros problèmes, c'est le couscous de ma mère.
0: Quand vous dites, ça me passionne, quand vous dites des gros problèmes, vous dites quoi exactement?
1: Parce que je veux dire, je peux aller manger des couscous incroyables dans d'autres pays, mais à la fin, on ne peut pas avoir une autre réponse que ça.
0: Non, parce que sinon... Elle.
1: Voilà, exactement. Sinon, elle
0: vous tue.
1: Voilà, exactement.
0: Les choses clairement. Quels sont vos surnoms, vos petits surnoms?
1: RJD2.
0: RJD2.
1: Mais mon équipe m'appelle Ça va bien se passer aussi. Parce qu'en fait, on se lance toujours dans des choses qui vont pas bien se passer. Mais en énorme dans l'atelier, il y a écrit Ça va bien se passer. On l'a écrit vraiment, c'est un anglais qui m'a fait ça. Et on le regarde tous les jours. Et d'ailleurs, à chaque fois que je commence un projet et que les gens sont là, ah, ça va être génial, je dis non. Prenons une photo devant, ça va mal se passer, mais à la fin, ça va bien se passer. Parce que tout va être compliqué, on va traverser des trucs très durs, rien ne va bien se passer. Mais à la fin, ça sera un souvenir incroyable.
0: Quelle est la qualité que vous auriez aimé avoir, JR?
1: Peut-être de savoir pleurer. Je pense que c'est quelque chose auquel je pense souvent.
0: C'est-à-dire que vous pleurez jamais?
1: Je peux pleurer, bien sûr, mais il y a des gens pour qui ils peuvent pleurer tous les jours ou ils peuvent se laisser. Moi, c'est plus dur.
0: La dernière fois que vous avez pleuré, c'était quand?
1: Je me rappelle pour la mort d'Agnès Varda.
0: Ou alors peut-être à travers le prisme d'une œuvre d'art, on peut plus facilement pleurer.
1: Alors, peut-être, mais à travers un film, pour moi, plus, je me rappelle pas avoir pleuré devant un tableau, mais par contre, m'être senti plus vivant.
0: Et enfin, quel est le plus grand crime que vous ayez commis? C'est-à-dire que le problème avec vous, c'est que vous avez fait vraiment arrêter plusieurs fois, ça a été des vrais crimes, parce que là, on ne les compte plus. Les réponses de, effectivement, je me suis menti à moi-même, je suis tombée amoureuse, j'ai trahi mon cœur. Non, non, on veut un vrai crime.
1: Ah ouais, non, j'en ai eu, vous savez, des perquisitions à la maison, des choses. Non, non, c'était quand j'étais jeune.
0: Pour quelle raison?
1: J'avais des mauvaises bandes, on va dire. Mais c'est pour ça que je pense que le jour où, d'ailleurs, c'est une histoire vraie, le jour où je me suis fait arrêter pour graffiti à Paris, je voulais impressionner ma petite copine au lycée, etc. J'étais dans le sien, tagué, je me suis fait arrêter. Ils m'ont mis en garde à vue, mais j'étais mineur, ils ont appelé mes parents. Je me dis, qu'est-ce qu'il a fait? Qu'est-ce qu'il a fait? Il a écrit sur le mur. Quoi? Mais comment ça, il a écrit? Bah, oui, il a écrit son nom sur un mur. Mais c'est tout, bah, regardez-vous. Ils m'ont laissé, et le mec est revenu la tête comme ça en me disant, écoute, ils veulent pas venir te chercher. Mais moi, je peux pas te garder, donc je vais te laisser partir. Mais par contre, je te garde tes affaires pour revenir les prendre. Tu dois venir signer un papier avec un de tes parents, etc. Et je suis revenu le lendemain signé.
0: On reste ensemble, JR, jusqu'à 14h30. On va parler de votre rayonnement, de vos questionnements. Ça va être passionnant, mais tout de suite, c'est l'heure du Flash Info. 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L'essentiel de l'actualité en 3 minutes avec Charles Ducrot. Bonjour Charles.
6: Bonjour Augustin, bonjour à tous. Du bleu et du rouge, RTL aux couleurs de cette finale de la Ligue des Champions. Rendez-vous dans 5 heures maintenant pour le coup d'envoi entre le PSG et Arsenal. Match à vivre sur votre radio, grande soirée foot jusqu'à 23h. Les Parisiens rêvent d'une deuxième étoile consécutive et la motivation est même encore plus forte que l'an dernier. C'est ce qu'a confié Marquinhos, le capitaine, en conférence de presse.
7: Une fois que tu gagnes cette Champions League, une fois que tu goûtes ce titre, t'as tellement envie de revivre encore des moments comme ça. On veut avoir toujours cette émotion-là. Il y a des supporters qui ont venu en voiture, mon père même, avec des amis qui sont en train de venir en voiture. Et alors la motivation, la faim et l'ambition de gagner ce titre, ça n'a pas changé de l'année dernière et c'est peut-être encore plus parce qu'on a goûté ça et maintenant on veut toujours avoir ce sentiment et cette émotion-là.
6: Marquinhos, le capitaine du PSG, propos recueilli par Nicolas Georgerot. Direction Roland-Garros, le point sur le troisième tour. Et Diane Paris, dernière représentante tricolore du tableau féminin, bientôt sur le court, Isabelle Langer.
8: Oui, parce que l'Italien Flavio Cobolli, tête de série numéro 10 de ce tournoi, vient de l'emporter face à l'Américain Lerner Tin. Le score 6-2, 6-2, 6-3 pour Cobolli, qui se qualifie facilement pour les huitièmes de finale. Oui, Diane Paris, 23 ans, 92e au classement, qui va affronter l'Américaine Amanda Anisimova, tête de série numéro 6e mondial, double finaliste en Grand Chelem en 2025. Ça va pas être facile pour la Française, mais gageons que le public du Central l'encouragera. Et puis vous savez quoi, notre petit Moïse Kwame, qui jouera en troisième match sur le court Suzanne Lenglen face au Chilien Tabilo, eh bien il s'est entraîné tout à l'heure, avec quoi? Avec le maillot du PSG, bien sûr. Eh bien oui, il est là, Moïse Kwame, mais la malchance pour lui, c'est qu'il joue en troisième match et que le premier match n'est toujours pas terminé sur le court Suzanne Lenglen. Il y a un set partout entre Jovic et Osaka et ça pourrait bien tomber pendant la finale de la Ligue des Champions, ce match de Moïse Kwame. À tout à l'heure,
6: les émotions de cette finale qui risque de faire vibrer aussi Roland-Garros évidemment. La fin de la vague de chaleur attendue demain, 4 départements restent en attendant en vigilance orange canicule. Paris et la petite couronne. Météo France a enregistré des records mensuels de température minimale la nuit dernière, 21,7 degrés à Paris ou encore 21,2 degrés à La Rochelle. Il fera aussi chaud, 22 degrés, ce sera la température au plus chaud, pardon, demain. L'actualité, c'est aussi la politique. Gabriel Attal, officiellement candidat à la présidentielle de 2027, il est en train de monter sur scène, premier meeting pour le chef du parti Renaissance, le parti présidentiel, au parc des expositions Porte de Versailles. Et puis le spécialiste américain du traitement de l'eau, Ecolab, va investir 100 millions d'euros sur 2 sites en France, près de Marseille et en Moselle, annonce le ministre délégué à la transition écologique, Mathieu Lefèvre. Premier gros investissement dans le cadre de Choose France avant un sommet prévu lundi à Versailles. 2500 emplois à la clé. La météo pour demain et donc ces températures qui vont enfin baisser, mais au prix d'orages parfois forts, notamment en Alsace et en Franche-Comté. Ciel bien nuageux sur le reste du pays avec quelques éclaircies ou quelques averses possibles entre les Pyrénées et localement la Loire-Atlantique jusqu'au nord. Les températures au meilleur de la journée entre 20 et 25 degrés sur la moitié nord, 26 à 30 sur le sud, jusqu'à 34 à Montpellier. 14h03 sur RTL, Augustin Trapenard, vous revenez pour la suite de Variété.
0: Merci Charles.
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0: RTL Variété en compagnie de JR, artiste touche-à-tout, aux commandes d'une transformation spectaculaire du Pont-Neuf à Paris qu'on pourra découvrir gratuitement très prochainement, samedi prochain. JR, dont on a découvert quelques petits secrets, hein, comme son plat préféré, le couscous de sa maman, mais aussi son plus grand crime qu'on ne va pas révéler parce que c'est très grave. 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Hier, on a parlé de vos œuvres, de votre parcours, mais il y a un point sur lequel j'ai peut-être pas assez insisté, c'est que vous représentez mine de rien la France dans le monde entier. Je le dis sans exagération pour que les auditeurs s'en rendent compte, mais aux États-Unis par exemple, tout le monde vous connaît, même Madonna, ce qui pour moi est quand même un signe, une clé. Quand Madonna vous connaît, bah, y a quelque chose qui se passe, quoi. Vous connaissez bien ?
1: J'ai eu la chance de, ouais, de la connaître bien. Elle est fan d'art, donc elle, c'est une grande collectionneuse et elle s'est tout de suite intéressée il y a une quinzaine d'années à mon travail.
0: Vous voulez dire qu'elle a des œuvres de JR ?
1: Aussi, oui.
0: Vous savez qu'elle écoute Variété. Pourquoi les gens rient quand je dis ça à chaque fois ? On ne compte plus, hein, les artistes, écrivains, musiciens, acteurs, réalisateurs qui vous citent. Il paraît même, c'est une rumeur, hein, que vous préparez un film avec Martin Scorsese. C'est vrai cette histoire ?
1: Non, je fais un film avec De Niro dans lequel Martin Scorsese a un petit rôle d'ailleurs. C'est un film très introspectif et j'apprends énormément. Ça m'emmène sur des terrains auxquels j'aurais jamais pensé aller et ça me fascine. C'est vraiment un inconnu total. On tourne depuis des années maintenant et c'est beau d'arriver à créer quelque chose où on ne sait pas encore sous quelle forme il sortira. On n'a pas de production propre, c'est-à-dire qu'on est vraiment libre et pourtant il donne tout son temps à ça. Moi aussi, quand voilà, entre les projets, on s'arrange toujours, mais on tourne presque tous les mois et c'est fascinant. C'est quelque chose. Chaque fois, je me dis, j'oublierai jamais ces moments-là.
0: Ce qui est fou surtout, c'est que le petit garçon que vous étiez regardait Robert De Niro quand il était petit. Donc faire un film sur lui, le connaître aussi intimement aujourd'hui, c'est quand même une réussite inouïe, JR.
1: Je sais pas. Ce que je sais juste, c'est que le jour où ma mère a fait un couscous chez moi à la maison à New York, il l'a goûté. Il est venu goûter le couscous qu'il a trouvé bien sûr très bon. Mais lui, il a compris que même en représentant la mafia italienne, il pouvait pas broncher devant ma mère. Mais ce qui était très beau, c'est que ma mère savait pas exactement qui c'était.
0: Surtout, elle l'a regardé en lui disant « You're talking to me ?» Quand il a fait un commentaire sur son couscous, on sait, de toute façon, JR, que votre parole n'a aucune valeur, puisque votre mère écoute Variété, et qu'elle pourrait très très mal vivre le fait que vous ne citiez pas son couscous, partie après partie. Est-ce que vous vous associez à la France, à l'étranger ?
1: Bien sûr.
0: Et par votre accent ?
1: Aussi, qu'on me rappelle régulièrement, quand je parle d'ailleurs toutes les langues, mais aussi surtout par mon mode de pensée. Par exemple, ayant vécu aux États-Unis pendant une quinzaine d'années, là, les gens me disent continuellement, mais pourquoi t'en fais pas un business ? Mais pourquoi ? C'est très français en fait de dire, bah non, on réinvestit tout dans les projets, il y a un impact social, plutôt s'intéresser à qu'est-ce qu'on va construire, laisser. Aux États-Unis, tout serait un business model.
0: Au fond, qu'est-ce que ça veut dire pour vous réussir ?
1: Continuer. En fait, la réussite, c'est de continuer, d'être dans un mouvement permanent, continu. Et ça, je crois que c'est ce qui me définit le plus.
0: Il y a beaucoup de doutes chez vous ?
1: Pas tant que ça, non. Mais pas par grande confiance en moi, mais plutôt par peut-être manque de savoir et donc, au final, de me lancer dans des projets complètement fous sans trop penser à ce que tout le monde va en penser.
0: Et des erreurs, JR ?
1: Forcément, et d'ailleurs, quand je fais des erreurs, elles sont exposées à la vue de tous, puisque je fais des choses. Donc c'est ça qui est fantastique, mais j'ai plutôt l'impression de rebondir de mes erreurs, de me construire de mes erreurs. Et donc, le travail en équipe m'aide énormément, puisque souvent, quand je m'apprête à faire une connerie, il y a toujours quelqu'un dans l'équipe pour dire « mais pourquoi on fait ça, au fait ?» Puis d'un coup, ça lance un débat, et puis je me fais... complètement laminé par l'équipe.
0: Ce qui vous aide aussi un petit peu, c'est de rester anonyme et un peu secret. On en a parlé tout à l'heure. Ça vous a beaucoup protégé. Il paraît que vous avez passé la frontière mexicaine en deux.
1: Non, mais en fait, quand j'ai fait l'œuvre de petit enfant qui regarde par-dessus la frontière du Mexique et ensuite le pique-nique, je me suis fait... Enfin, c'était interdit. Ils m'avaient spoté. Ils avaient dit « Attention, on t'arrêtera si tu fais ça ». Je l'ai quand même fait. Et quand j'ai passé la frontière, j'ai enlevé mon chapeau, mes lunettes.
0: Non, jamais faire ça, agir.
1: Le garde-frontière m'a dit « Qu'est-ce que vous faisiez au Mexique ?» Je dis « Non, ben voilà, de tourisme, etc. Quelle est votre occupation ?» J'ai dit « Artiste ». Il me dit « Ah bon, mais vous avez vu l'enfant qui a été installé là ?» Je dis « Non ». Il me dit « Ah bon, mais c'est partout pourtant dans les médias ?» Je dis « Oui, non, je l'ai vu, mais je n'ai pas été le voir. » Il me dit « Ah oui, mais c'est un Français, non, qui l'a fait ?» Je lui dis « Ah oui, je crois, ouais. Oui, c'est un Français, il me semble. » Et il me rend le passeport en la tête comme ça vers le haut et puis je repars. Je trouvais ça incroyable. Mais après... Quand je suis retourné une deuxième fois pour faire ce grand pique-nique un mois plus tard, là, par contre, On est repassé en voiture avec tout le matériel dedans et tout. Prenez les passeports. Qu'est-ce que vous faisiez, non? Tourisme, etc. Est-ce que vous avez construit l'œuvre? Et on a fait comme si, oui, on a été la voir. Il a dit, non, c'est pas la question que je vous ai posée. Est-ce que vous avez construit ça? Et il faut jamais mentir. Hein, donc, on a dit oui. Et il a dit, OK, ouais, j'en parlais ce matin à quelqu'un dans l'équipe. Il y en a beaucoup qui sont très fâchés parce que dans les border patrol, etc.
0: Les polices de frontière.
1: Voilà, la police de frontière. Et en fait, il dit, bon, moi, c'est la fin de mon shift, je vous laisse passer. Et il y a un truc, et il y a l'autre mec qui l'a, ah ouais, c'est lui, mais attends, c'est lui qui l'a fait. Et hop, on est passé comme ça.
0: Alors, en l'occurrence, cette anecdote, elle est très intéressante parce qu'au cœur de votre travail, JR, il y a quand même la volonté d'exposer de l'art là où il n'y en a pas. Dans les territoires où il y a moins accès à l'art auprès du public, qui sont moins habitués. Je me trompe?
1: Non, exactement. Mais parce que j'ai l'impression d'avoir justement avoir grandi avec de l'art tout autour de moi, et donc ça me fascine d'aller dans des endroits où des gens ont encore moins grandi avec des musées à proximité de chez eux, puisque finalement à Paris on a une chance incroyable d'être entouré, mais on peut vivre dans son propre prisme et ne pas voir ce qui était, je pense, mon cas.
0: Et d'être compris par le plus grand nombre comme ça, ça a pu vous valoir des critiques dans le monde de l'art contemporain?
1: Oui, mais pour moi, je pense que je parle à l'enfant en moi qui ne comprenait pas tout ça avant. Donc, j'aimerais bien que si lui se baladait et comprenne tout ce que je fais, et pas que ça soit d'un coup dessiné à une élite ou à des gens qui devraient comprendre parce qu'il faut une éducation pour la comprendre.
0: Ça veut dire que les critiques vous en fichez au fond.
1: Oui, moi je pense que pour le coup, elles, je les lis des fois, pas toujours. Elles m'aident des fois à avoir des perspectives que j'aurais pas pensé. Mais souvent, voilà, elles me passent au-dessus. Je trouve que les rencontres que je fais dans la rue sont beaucoup plus fascinantes. Les gens viennent me parler en continu. C'est, je suis facile à repérer, en fait.
0: Parlant de liberté, d'artistes français qui ont rayonné dans le monde entier et qui ont participé, on le dit pas assez, de notre exception culturelle. Vous avez reconnu forcément les premières notes du Verre et Disco, des Daft Punk sur l'album Discovery en 2001. Alors vous êtes là, confortablement installé, au volant de votre voiture, à écouter la radio, dans votre cuisine, sur votre canapé, dans votre lit, qui sait. Et vous vous surprenez à monter le son, là, comme ça, parce que vous êtes sur RTL, un samedi après-midi, avec l'artiste JR. Vous écoutez Variété.

0: Ferry Disco des Daft Punk en 2001 qu'on écoute aujourd'hui avec un artiste qui les connaît bien et qui lui aussi, célèbre anonyme, est acclamé around the world, comme on dit. JR est l'invité de variété sur RTL. Et il se trouve, JR, que votre caverne du Pont-Neuf à Paris, qui ouvre samedi, est aussi un monde sonore. Imaginez, on l'a dit, par vous, et Thomas Bangalter, ancien membre des Daft Punk. Pourquoi lui ?
1: Parce que, bon, déjà, j'ai grandi sur leur musique. J'ai eu la chance de connaître Thomas depuis presque une quinzaine d'années. En ami, souvent, je vais le voir même pour confronter mes idées, pour voir ce qu'il va en dire, parce qu'il dit jamais oui facilement. Et mais souvent, c'est...
0: Ah bah, il a dit non au JO. Il a dit oui au Pont-Neuf, mais il est non au JO. Ouais.
1: C'est une grande chance. J'admire énormément son travail, son regard. Et c'est, j'ai eu la chance aussi de le voir au travail il y a des années. En studio, et ça m'a toujours fasciné.
0: C'est intéressant parce que vous faites de la photo, des graffitis, des collages, ce sont des arts silencieux. Quelle place a la musique chez vous, dans votre travail ?
1: Énorme, énorme, parce que j'ai l'impression que je vis la vie sur une instrumentale, sur de la musique, donc j'ai toujours la musique près de moi. J'ai souvent pensé même mes œuvres et mes installations dans la musique.
0: Mais alors, cette immersion sonore dans la caverne du Pont-Neuf, ça a ressemblé à quoi ?
1: Mais ça, il faut attendre le 6 juin pour
0: oh,
1: le voir.
0: Mais
1: ce que je peux vous dire, c'est qu'il n'y aura pas de musique. C'est ça qui va être fou. C'est que Thomas travaille sur des fréquences, il travaille ailleurs, il est totalement ailleurs. Et c'est là que c'est fascinant, parce que c'est quelque chose qu'on ressent.
0: On va reparler plus en détail de la place de la collaboration dans vos projets, parce que c'est passionnant. Variété avec JR revient dans quelques instants sur RTL, évidemment.
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10: Et l'artiste JR, surtout, on a parlé tout au long de cette émission de cette œuvre monumentale sur le Pont Neuf, hein, cette caverne qui ouvre samedi à Paris. Mais c'est vrai, on en a un peu parlé, JR, que quand on pense à vous, bah, on a tout de suite surtout en tête ces visages, ces portraits en noir et blanc, d'anonymes, placardés sur des murs, des bâtiments, dans la ville, souvent, mais pas seulement. Qu'est-ce que vous cherchez, au fond, dans un visage ?
11: Ben justement, à révéler tout ce qu'on ne voit pas dans la personne, juste à travers le visage. J'ai besoin, moi, du mur avec le visage et de cette corrélation des deux née, en fait. C'est-à-dire que quand je colle une photo qui a une fissure dans le mur, d'un coup, on lit quelque chose dans la personne qu'on ne voit pas juste en regardant la photo. C'est pour ça que la photo est indissociable de son collage. Et donc, dans ces collages sur des vieilles pierres, sur des murs délabrés, sur des murs qui on a l'impression que la tête est en train de tomber, que des bouts du visage, et c'est d'un coup, elle nous parle beaucoup plus. Et souvent, les gens viennent me dire après, c'est fou, il y a quelqu'un en Turquie qui m'a dit ça, j'avais collé son profil sur tout un immeuble, mais qui était à moitié brisé, et donc, il lui manquait la moitié de la tête. Et il m'a dit, mais c'est fou que vous ayez collé. Pourquoi vous avez choisi ce film? Je dis, non, moi, je l'ai juste choisi parce qu'il est à moitié brisé. J'ai réussi à avoir l'autorisation de coller dessus. Il me dit, oui, mais vous savez, moi, je restaure des maisons. Ça, c'est un immeuble que j'ai toujours rêvé de restaurer toute ma vie. Et là, vous me collez dessus. Et c'est ce manque-là. Et je dis, mais j'ai jamais pensé à ça. Je vous assure, je connais pas votre vie. Je vous ai interviewé quelques minutes. Vous avez accepté de participer. Mais il y a souvent des hasards. En fait, les murs racontent beaucoup plus. Si les murs pouvaient parler, on dit souvent ça. Et en fait, les visages permettent ça.
10: Vous savez à qui je pense quand vous me parlez là, comme ça, en vous écoutant?
12: Le sujet, c'est le regard. Hein. Regard conjoint, si je peux dire, sur les gens qu'on rencontre, ceux à qui on ne donne pas la parole, ceux qu'on ne met pas en vedette. On peut dire que ce sont des gens en France, dans les villages, et un petit peu nord, un petit peu sud. On n'a pas fait la France entière du tout, hein. Mais c'était toujours préparé un peu. Et puis, on attendait que le hasard nous amène les personnes. C'est pas de la sociologie pure et dure, c'est un peu des surprises. On a été surpris. On partage nos surprises, on partage nos enthousiasmes. Et c'est ce que ça donne, on est des passeurs, voilà.
10: Vous avez reconnu évidemment JR la voix d'Agnès Varda au micro de Jacques Maurice en 2017 à l'occasion de ce film que vous avez fait ensemble et qui s'appelait Visage, Village. Qu'est-ce qui vous touche dans ce qu'elle dit, là ?
11: Agnès, elle a cette voix, cette douceur, elle allait chercher, elle a une telle curiosité qu'elle m'emmenait toujours à un moment où je me disais bon, on a été voir là ce paysan, on a vu ses chèvres, elle me dit non, attends, pourquoi ces chèvres ont les cornes coupées? Je dis non, on s'en fout, enfin il doit y avoir une raison, mais viens, on avance. Elle me dit non, viens, on retourne le voir, attends, j'ai oublié de lui demander ça, on redescendait de la voiture, on repartait. Elle me dit ah bon, vous avez encore besoin de moi? Oui, pourquoi vous avez... Et en fait, d'un coup, tout était là, et couper les chèvres pour une meilleure productivité, parce que sinon elles se tapent, il faut, elles se blessent, etc. Et elle dit, mais non, mais tu vois, Gérard, toute l'histoire est là. Nous, on allait partir en laissant, sans se poser cette question. Mais en fait, par cette petite histoire-là, ça rencontre beaucoup du monde, de cette accélération du monde. Et à chaque fois, c'était ça. Elle me surprenait. Et elle avait aussi quelque chose, d'ailleurs, qu'on peut appliquer dans nos vies, tous. Elle cherchait le beau tout le temps. C'est-à-dire, c'est très simple. Là, on est dans un studio. Bon, voilà, il y a des lumières, des choses.
13: Très belle intervieweur devant vous, quand même.
11: Exactement, bien sûr. De façon de dire. Elle aurait été cherchée, mais même dans un resto sur une aire d'autoroute, regarde-moi cette petite fleur, comme elle survit par la lumière qui la traverse. Puis là, cette heure, t'imagines, le reste du temps, elle vit dans l'ombre.
13: J'adore vous entendre.
11: Et en fait, elle... Et en fait, à chaque fois, c'est comme un exercice. Mais si vous le pratiquez en continu, même dans une salle d'attente chez le médecin, vous chercherez le beau.
13: Elle dit, dans cette archive, on est des passeurs. Des passeurs de quoi ?
11: Bah, des passeurs d'histoire, des passeurs de...
13: D'humanité aussi.
11: D'humanité, c'est vrai.
13: Je peux pas m'empêcher de penser aux centaines de visages peints sur les murs de la favela Morro da Providencia à Rio, mais aussi à Face to Face avec Marco en 2007, cette monumentale série de photographies d'Israéliens et de Palestiniens sur le mur de Gaza. Pour cette installation, JR, vous aviez collé face à face de chaque côté du mur des personnes aux métiers similaires, un chauffeur de taxi israélien et un Palestinien, des professeurs, etc. Et bien souvent des visages de paix. Quelle force est-ce qu'elles ont ces images aujourd'hui ?
11: Ce qui est dingue, c'est que déjà à l'époque, c'était très complexe, mais... on le voit d'ailleurs, il y a un documentaire qui s'appelle Faces, qui est d'ailleurs en ligne. Hein, il est, je pense, sur une des plateformes gratuites comme ça. Je sais pas si c'est Vimeo, YouTube ou autre, mais où on voit comment. En fait, c'est presque le documentaire était plus intéressant parce que on voyait les gens qui arrivaient. Je me suis fait d'ailleurs arrêter et autres, mais on voit comment les gens venaient pour et dire mais vous savez, ça, on vous laisse le faire ici parce qu'on est ouvert, mais de l'autre côté jamais. Et puis quand j'allais de l'autre côté, j'en disais mais vous savez, on vous laisse le faire ici, mais de l'autre côté jamais. Et on voit en fait comment les gens ne se voient qu'à travers les médias. Il y avait pas de dialogue et d'un coup ça permettait, parce que ce documentaire avait été projeté sur les télévisions israéliennes et jordaniennes, ce qui permettait de les voir en Palestine. Et c'était comme une fenêtre sur l'autre, mais vraiment sur la personne.
13: Très intéressant. Ça nous fait nous poser la question de ce que peut une image, au fond. Qu'est-ce que ça peut pour vous ?
11: Ben, en fait, pour moi, c'est juste un peu de papier, de colle. C'est presque... Vraiment, on se dit que ça va rien changer. Et pourquoi, moi, je mets ça au cœur de mon travail, de dire, est-ce que l'art peut changer le monde ? Parce que dans tous ces endroits où j'ai été, dans des contextes extrêmement complexes, où on pense que l'art peut avoir zéro impact, j'ai pu non seulement le voir, mais mesurer cet impact. Et donc... Ce qui est intéressant de voir, c'est pas forcément si les photos étaient belles. Personne me dit tes photos, vraiment, personne n'en a jamais fait des comme ça. On s'en fout totalement, en fait. C'est ce portrait, c'est cette humanité, mais c'est qu'est-ce que les gens ont dit quand ils l'ont vu? Est-ce que les gens l'ont déchiré? Et d'ailleurs, à cette époque-là, les photos d'Israéliens et de Palestiniens, et aussi, il y avait même une photo d'un rabbin, d'un imam, d'un prêtre, c'était il y a 20 ans, elles ont jamais été déchirées. Elles étaient au cœur de Ramallah, au cœur de Jéricho. Elles sont restées pendant des années.
13: Mais vous, qu'est-ce qui vous anime quand vous vous lancez dans un projet pareil ? C'est de la colère, c'est de la tristesse. C'est une question, c'est quelque chose, ça veut dire quelque chose dont vous ne savez pas la réponse.
11: Exactement. Et d'ailleurs, si je me trompe, c'est toi, les gens, je viens là sans permis, les gens sont là avec moi dans la rue, on cherche ensemble, on se dit, qu'est-ce que ça va soulever ? Il y a une scène incroyable dans ce documentaire d'ailleurs où on voit plein de gens se questionner, s'arrêter en voiture et se dire, mais qu'est-ce que c'est ? Et puis d'un coup, réfléchir ensemble, se dire, peut-être c'est ci, peut-être c'est ça. D'accepter, en fait, de se questionner, c'est ça qu'amène l'art. Moi, j'apporte pas de réponse, je soulève des questions.
13: Ce qui est intéressant avec vous, JR, on en a déjà un petit peu parlé, c'est la façon dont vous défendez un art pour tous, mais quelque part aussi par tous, qu'on peut tous et toutes se rapproprier. Je pense aux milliers de personnes qui se sont emparées de vos projets de l'art photographique pour raconter leur expérience, pour lutter aussi. Il y en a plein, hein, des projets de JR qui fonctionnent comme ça. Qu'est-ce que ça dit de votre conception de l'art, ça ?
11: Qu'elle est basée sur le collectif et de relier les gens, vraiment. Tous mes projets, je les pense en me disant comment je pourrais impliquer le plus de gens possible. Finalement, l'ADN de tous ces projets, du Brésil jusqu'au Pont Neuf, c'est vraiment que de créer une interaction entre les gens.
13: Aujourd'hui, à ce jour, honnêtement, quelle œuvre est pour vous la plus importante de votre parcours, de tout ce que vous avez fait ?
11: C'est difficile parce que elles viennent tous se répondre l'une à l'autre. Mais peut-être celle que je suis en train de faire maintenant, là, au moment où on se parle, elle est en train de me marquer profondément parce que c'est dans ma ville, c'est aller aussi beaucoup plus loin que j'ai jamais été, c'est le faire à la vue de tous et avec tous aussi. Et il y a une semaine, il y a Sophie Calle qui est venue, elle m'a dit quelque chose de très beau, une grande artiste française, et elle m'a dit, écoute, je te dirai si j'aime quand c'est prêt, mais en attendant, je peux te dire, je suis déjà jalouse de tes souvenirs. Et c'est tellement beau, ça.
13: On pourra intervenir sur cette œuvre ?
11: Intervenir, c'est-à-dire ?
13: Je sais pas, moi, écrire quelque chose, se l'approprier d'une façon ou d'une autre ?
11: Ben en fait, je suis en train de penser à faire une capsule temporelle où les gens pourront laisser des messages écrits qu'ensuite on gardera et qu'on mettra et qu'on peut-être en déballera dans 50 ou 100 ans. Je réfléchis à ça en ce moment.
13: Jamais, je crois, dans l'histoire de variété, on ne m'a tendu une perche pareille. Hier, on reste ensemble encore un tout petit peu le temps d'une capsule temporelle, justement, d'une carte blanche, la vôtre. J'en sais pas plus, mais je vous fais confiance. Variété, dernière partie, c'est dans quelques instants sur RTL.
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7: Variété en compagnie, encore quelques minutes, de l'artiste JR. Alors c'est la tradition, hein, dans cette émission, mon invité clôt notre échange pour clamer, chanter, hurler le message de son choix et l'envoyer au monde entier, à l'univers même, via nos précieuses ondes de radio que je lui confie. Je vous laisse le micro. JR, c'est à vous.
8: Il n'y a pas longtemps, j'ai appris un nouveau mot, un diagnostic, la pycnolepsie. Alors la pycnolepsie, c'est en médecine une forme d'épilepsie légère chez l'enfant. Elle est faite de petites absences, de micro-coupures de conscience, de juste quelques secondes. L'enfant s'en rend même pas compte. D'ailleurs, il était là, puis il est plus là, puis il est là à nouveau. Il n'y a pas longtemps, j'ai appris un nouveau mot et j'ai découvert quelqu'un qui lui a donné un tout autre sens, Paul Virilio. En bon architecte, aimait les ponts et en bon philosophe, les cavernes, moi aussi. Pour lui, nous sommes tous pycnoleptiques parce que la modernité a accéléré ses absences. Chaque jour, par exemple, nous sommes confrontés à plus de 1200 publicités, dans l'espace dit public, jusqu'à l'intimité de notre lit occupé par les réseaux dits sociaux. Il nous dit que la vitesse est une violence non sanctionnée. Personne ne la contrôle. Et gagner du temps, c'est perdre le monde. Alors comme l'enfant, on est, puis plus là, puis là, pas tout à fait, à nouveau. On traverse un paysage sans le voir, on finit seul, ensemble. Finalement, ma caverne est qu'une tentative d'interruption de la pycnolepsie. Elle est trop grande pour être ignorée, trop étrange pour être scrollée, trop physique pour être consommée passivement. Elle force une forme de réveil, de décélération. Du moins, elle le tente. Si elle y parvient, alors ne serait-ce que pour quelques-uns d'entre vous, nous aurons produit ensemble ce que Virilio appelle une esthétique de la disparition inversée. Au lieu de faire disparaître le réel dans la vitesse, elle fait réapparaître le réel dans la lenteur. Bref, en une phrase, la pycnolepsie, c'est quelque part le nom scientifique de ce qu'on ressent quand on réalise qu'on a traversé toute une journée sans vraiment la vivre. Et la caverne du Pont Neuf, c'est simplement une tentative d'y mettre fin, le temps d'une traversée de pont.
7: Merci, JR, pour ce texte, pour votre amitié, pour votre générosité aussi aujourd'hui. Je sais que vous n'êtes pas très interview, donc ça me touche terriblement.
8: Mes grands admirateurs de vous.
7: Au micro de Variété, ah voilà, c'est réciproque. Je m'adresse à tous nos auditeurs. Si vous êtes de passage à Paris entre le 6 et le 28 juin, ne manquez pas cette dernière œuvre de JR, la caverne du Pont Neuf, c'est immersif. C'est gratuit, ça promet d'être stupéfiant. À noter aussi que la caverne du Pont Neuf, le documentaire signé Vincent Lorca, qui a suivi toutes les phases de création du projet, sera diffusé sur France TV le vendredi 19 juin. Merci à Marie-Caroline Mandon, ma productrice, à Damien Béchiot au son, ainsi qu'à Manon Grandière pour la préparation de cette émission. Vendredi 19 juin, merci à Marie-Caroline Mandon, ma productrice, à Damien Béchiot au son, ainsi qu'à Manon Grandière pour la préparation de cette émission.

0: Pressé, non, ce soir, on se confesse avec Charles Élie, c'est pas
1: c'est
0: ça?
1: Exactement ça.
2: Ça va, Charles Élie?
3: Ça a l'air, oui. Comme tout le monde, je fais semblant.
2: On est parti pour une confession, mais regardez, on a des prêtres, ils sont habillés en noir. Voilà. C'est les gars en noir de l'équipe. Cette bande. Donc voilà, on a Julie Zenati, on a Charles Élie, on va parler d'écologie, on va parler d'église et de plein d'autres choses encore. C'est le grand studio RTL, ça commence après ça.
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17: RTL en direct de Roland-Garros pour la fin de ce troisième tour et la Française Diane Paré qui est sur le court central face à la tête de série numéro 6, l'Américaine Amanda Anisimova. Début de match un peu compliqué pour la Française qui a dû écarter une balle de break dès son premier jeu de service. Un jeu partout désormais, mais elle va devoir maintenant écarter trois balles de break contre elle puisqu'elle est menée 0-40 sur son service après 12 minutes de jeu. La gagnante de ce match retrouvera la Polonaise Walinska qui s'est qualifiée pour les huitièmes de finale en écartant la grecque Maria Sakkari, ancienne demi-finaliste ici à Roland-Garros en 3-7. Et puis Naomi Osaka, la japonaise, elle s'en est sortie aussi en 3-7 face à l'américaine Jovic. Prochain point dans le flash de 15h.
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0: Charles Elie, dans le grand studio RTL. Karim Outouman est à la guitare. Et puis, un ami de la maison, René Nunez, qui était avec toi au chant, à la guitare, cher Charles Elie. Et vous pouvez embrasser. Engagé, volontaire.
1: TE2RE.
0: Exactement, c'est un titre inédit de ce nouvel album. Alors si vous me suivez dans Bonus Track, on en a parlé ensemble, toi et moi. Projet Bleu Vert, sorti en avril dernier. Est-ce que tu peux me dire deux mots sur celui qui a chanté à tes côtés, René Nunez?
2: René Nunez est un chanteur brésilien que j'ai rencontré parce que je l'avais vu jouer dans un café, justement, et j'avais beaucoup aimé la sincérité et l'émotion qui se dégageait de ses chansons populaires.
0: Je me demandais si au Brésil, cette chanson serait accueillie comme en France.
2: Tout est possible. En fait, une chanson, c'est pas seulement un aspect, c'est une histoire, c'est des choses qu'on essaye de dire, et ça, il suffit d'une bonne traduction et les gens comprennent, parce que là, en l'occurrence, il s'agit quand même de quelque chose qui nous touche dans le fond de ce que nous sommes, quoi. C'est l'engagement, le fait de considérer, de se rendre compte, de s'apercevoir que la planète qu'on va laisser à nos enfants et nos petits-enfants est pas du tout celle qu'on avait, nous,
0: quand on est arrivé, ouais.
2: Quand j'étais enfant, on parlait pas de la fin du monde, et il y avait encore des milliers d'animaux sauvages en Afrique. Aujourd'hui, quand on sait que seulement 3% de la faune sur terrestre et sauvage, 3%, quoi. Tout le reste, c'est les animaux d'élevage et c'est nous, les humains. Alors, c'est quelque chose qui, en tant que grand-père, j'allais dire, maintenant, m'alerte encore plus, parce que si j'ai été sensible à l'écologie quand j'étais jeune, oui, à ce moment-là, j'ai vu l'apparition de la définition de cette conscience environnementale avec René Dumont dans les années 70. J'étais jeune à ce moment-là, mais aujourd'hui, c'est devenu une espèce d'une urgence quand même.
0: Alors justement, ça donne cet album, hein, Projet Bleu Vert, qui sont pas mal de chansons engagées au fil du temps que tu reprends souvent en duo. On va y revenir tout à l'heure. Alors, la chanson qui vient maintenant s'appelle L'histoire du loup dans la bergerie.
2: Ah, ça, c'est une autre histoire.
0: J'allais te la demander.
2: Ah, ok.
0: Ben, écoute. Ça, c'est 1981, l'album Poème Rock.
2: Oui,
0: on l'écoute en débrief.
2: Ok, d'accord.
0: Allez, Charles Elie.
2: J'y file.
0: Charles Elie, tout le temps est avec nous. Pose-le là, va. Ouais.

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0: L'histoire du loup dans la bergerie, Charlie. Bien, bien. Tu sais quoi? J'adore cette chanson. C'est une chanson qu'on retrouve dans un album qui sort en 1981, qui s'appelle Poème Rock. C'est l'album dans lequel il y a comme un avion sans ailes. Et cette chanson, je suis trop content que tu aies accepté de nous la jouer parce que vraiment, j'adore cette chanson. Mais il faut que tu me dises tout sur cette chanson.
1: En fait, je sais pas si j'écris des chansons. Je sais pas si j'écris des poèmes rock. Je sais pas si j'écris des slams, des proto-slams ou des proto-rap.
0: Parce que ça, c'est du proto-slam.
1: Mais ce que je sais, c'est que j'aime bien raconter des histoires. Ouais. C'est des histoires qu'on m'a racontées, des histoires que j'ai vécu. Quelquefois elles sont vraies, quelquefois elles sont ce qu'on m'en a dit, mais j'aime bien emmener les gens dans cette narration, dans le fait de raconter quelque chose, quoi.
0: C'était le petit pas de côté de cette émission qui parle beaucoup d'écologie avec toi, mais j'adore cette chanson. Merci infiniment d'avoir accepté de la faire. Je vous propose maintenant de recevoir, alors bon, vous le savez, quelqu'un que j'aime beaucoup. On l'a découvert, elle est toute petite, dans une comédie musicale qui sera la comédie musicale, hein, de la fin du XXe siècle. Et puis maintenant, avec la carrière que l'on connaît, la voici avec une nouvelle chanson qui s'appelle Demain. Mesdames, messieurs, on est heureux de recevoir Julie Zenati.
2: Bonsoir.

0: Bonatti dans le grand studio RTL. Demain, viens Julie.
1: Merci.
2: Alors, cet extrait de ton 9e album, Le Chemin. Bonjour ma Julie, ça va ?
1: Ça va très bien, merci.
2: Merci d'être là. Alors, la genèse de cet album, c'est aller chanter dans les églises.
1: Oui, ça a l'air étrange, dit comme ça.
2: Un peu quand même. Il va falloir que tu t'en expliques.
1: On cherche tous un peu d'espoir dans le monde dans lequel on vit. Il est vrai qu'après 25 ans de carrière, où je me suis beaucoup racontée, j'ai eu cette chance de commencer sur le parvis de Notre-Dame de Paris, avec Notre-Dame de Paris, justement, il y a 25 ans.
2: Fleur de Lys.
1: Eh oui, vieille fleur de lys, c'était il y a donc 25 ans. Eh bien, on m'a proposé d'aller chanter dans les églises. Et dans un premier temps, il y a d'abord eu une confrontation entre moi, mon identité, quelle pouvait être ma place dans une église, en sachant que je fais de la musique profane pour les églises. Ouais. Et finalement, je me suis dit, on me tend la main, on m'ouvre la porte, on est curieux de savoir ce que je pourrais raconter dans un lieu comme ça. Donc, je raconte mon identité vers ce chemin qui est évidemment spirituel, mais qui est porté par le lieu. Et je raconte ce lieu-là.
2: Mais que je comprenne, on a vu Laurent Voulzy dans les églises, hein, il a joué dans beaucoup d'églises, il a fait une tournée là-dedans. Ça ressemble à quoi un concert dans une église pour toi, Julie ? Il y a les musiciens comme ça, tu te mets au fond. Très bien. Ah oui, on les a pas présentés.
1: Il y a Julien Carton et Mathilde Stern.
2: Voilà, qui fait les chœurs et le violoncelle, et Julien, que je connaissais plutôt breton d'habitude, mais...
1: Oui, mais il y a de très belles églises en Bretagne, tu sais.
2: C'est pas faux. Voilà, il est avec le groupe Matmata, que j'embrasse, que je salue. Il y a un album de reprise qui arrive, là, qui est vraiment canon. Bref, retour à nos églises. Donc, vous êtes tous les trois dans les églises ?
1: On est sur une formation à trois, et avec un petit peu de séquences. On a aussi des chorales, parfois, dans certaines villes, qui viennent chanter à mes côtés. Et puis, je chante essentiellement cet album, Le Chemin, où je parle de pardon, de résilience, où je me suis beaucoup inspirée des évangiles pour écrire ce disque, en fait.
2: Écoutons Païenne.

0: C'est une chanson travaillée avec Icar.
1: Tout à fait.
0: Qui nous a, dans cette même émission, parlé de sa fréquentation des églises, justement, et du fait que ce soit un endroit qu'il aime bien fréquenter.
1: Moi, c'est un endroit que je découvre. Hein. C'est ça qui est. C'est d'autant plus important pour moi d'avoir des gens comme Icar qui m'ont justement tendu la main de leur propre foi et de leur propre croyance pour pouvoir me raconter sans me perdre.
0: D'ailleurs, j'ai vu que tu étais fan de Matthieu, l'un des 12 apôtres. Pourquoi ?
1: Je crois que c'est le plus juif de tous.
0: Ceci explique en effet cela.
1: Voilà, donc c'est probablement pour ça que j'ai été le plus attirée par ces lectures-là, et c'est ce qui m'a beaucoup inspirée pour écrire l'album. Comme quoi, finalement, dans la spiritualité, croire ou pas croire, bon, ça c'est encore un autre sujet.
0: C'est un truc très intime. Truc très intime surtout.
1: Oui, c'est intime, mais en même temps, ça peut se communiquer dans le sens où on parle d'amour et on parle de l'autre et on parle de la main qu'on tend vers l'autre, et voilà, c'est ce que j'ai envie de faire au travers de ce projet.
0: Autre extrait, justement, puisque tu parlais de Matthieu, si j'avoue.

0: On en parle ?
1: On peut.
0: C'est quoi ? C'est la difficulté d'un patronyme juif et d'une identité juive en 2026 ?
1: En fait, je crois que j'ai toujours été élevée d'abord dans cette idée de justement la religion, c'est quelque chose d'intime. Chez moi, ça se vivait de manière beaucoup plus culturelle et c'est ce que je partageais aussi du coup avec mon environnement, avec mes potes. Moi, je suis née dans les années 80, donc le côté black, blanc, beurre, tout ça, c'était un joli mélange. Et au contraire, on partageait nos cultures, on partageait nos histoires, on partageait nos langues, on partageait la Méditerranée. Et au fur et à mesure, en grandissant, on a commencé à me dire que la petite étoile que j'avais à mon cou, il fallait plutôt la mettre sous le pull. Qu'on n'a pas forcément besoin de dire d'où on vient. Et pour moi, dans le d'où on vient, il y a cette idée que forcément, j'ai étouffé quelque part une petite part de mon identité, de mes racines, de mon histoire. Et finalement, c'est quand les églises m'ont tendu la main que j'ai eu besoin, moi, de retourner vers ma propre spiritualité. Mais je ne fais pas de prosélytisme, ce n'est pas du tout l'idée. L'idée, c'est vraiment avant tout de mettre la culture au centre de tout ça. Et pour moi, finalement, entre culte et culture, il n'y a qu'une petite syllabe qui sépare tout ça. Et si finalement ce lieu-là pouvait être un refuge pour tous, est-ce que ça n'ouvrirait pas les esprits de tout le monde? C'est certes très utopiste, mais si on n'y croit pas, on n'y arrive pas.
0: Rendez-vous dans les églises, la reprise de la tournée c'est demain, le 31 à Pau, puis après Laon, le 6 juin, Reims, Dijon, Coutras, à côté de Bordeaux, enfin c'est une trentaine de kilomètres de Bordeaux, Annecy, la Grande Motte, et la Madeleine, ce sera le 17 septembre. Les applaudissements, Julie Zenati, Charlie Couture avec nous, s'il vous plaît, merci. Julie Zenati et Charlie Couture dans le grand studio RTL. On revient tout de suite après la pause des infos, bougez pas.
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14: Bonjour à tous. Qui du PSG ou d'Arsenal soulèvera ce soir la coupe aux grandes oreilles? La grande finale de la Ligue des Champions approche. On est à 3h du coup d'envoi. Cédric Chasseur, vous êtes en direct de Budapest où se joue la rencontre. Plus précisément de la fan zone du PSG aux côtés des supporters.
15: Oui, une fan zone qui est en train de se vider tout doucement. Les supporters sont en train de s'organiser sur une route qui a été fermée pour l'occasion. Ils vont aller marcher, il y a 10-15 minutes à faire jusqu'au stade. la marche qui va lancer définitivement cette grande finale de Ligue des Champions pour le Paris Saint-Germain et pour ses supporters. Ils sont au moins 10 000 à avoir garni la fan zone là à l'heure où je vous parle. Le cortège va être très très impressionnant. Ils sont très animés, ils ont très envie de voir le Paris Saint-Germain réaliser le doublé, les supporters que j'ai croisés, très confiants aussi, on verra si ça se transformera en victoire à 18h à la Puskás Arena.
14: Merci Cédric Chasseur, vous êtes de ceux qui vont nous faire vivre cette soirée foot sur RTL, rendez-vous dès 17h45 avant le match, à vivre évidemment en intégralité dès 18h sur notre antenne et puis match à suivre aussi sur M6. Une finale de la Ligue des Champions d'un côté et un Français étoile montante du tennis de l'autre à Roland-Garros. Moïse Kouamé attendu tout à l'heure, il affrontera le Chilien Tabilo. En attendant, on suit avec vous Sébastien Rouxel, notre dernière tricolore encore en lice, Diane Paris.
16: Et ici aussi, Paris est magique, c'est ce que vient de s'écrier le cours central, alors que Diane Paris fait sensation face à la tête de série numéro 6, l'américaine Anisimova, la française 92e mondiale, a remporté la première manche 6 jeux à 3 après 40 minutes de jeu. Sur le cours, Suzanne Lenglen, la numéro 1 mondiale, Sabalenka va très vite, hein, elle a remporté le premier set 6-0 face à Kazatkina. C'est juste après ce match que jouera Moïse Kouamé, Sabalenka qui ici elle garde ce rythme, permettra peut-être aux Français qui est un grand fan du PSG de voir la finale de la Ligue des Champions, sait-on jamais.
14: Bon, on lui souhaite. En tout cas, merci beaucoup Sébastien Rouxel. Après le Nord et le Pas-de-Calais, la vigilance sécheresse déclenchée dans 9 départements, les Ardennes, la Meuse, l'Yonne, la Saône-et-Loire, le territoire de Belfort, la Côte d'Or, mais aussi la Creuse, la Loire-Atlantique et certains secteurs du Loiret. Certains cours d'eau commencent à franchir des seuils préoccupants, notent les préfectures. Pas de restrictions, mais les autorités invitent à limiter les usages domestique et agricole. Et puis alors que le possible accord entre les États-Unis et l'Iran se fait attendre, Donald Trump affirme avoir les moyens de repartir en guerre contre le pays si nécessaire. Le président américain qui a tenu une réunion à la Maison-Blanche lors de laquelle il devait prendre une décision finale sur un possible accord avec Téhéran. Réunion qui n'a débouché sur aucune annonce. La météo pour demain. Les températures vont enfin baisser mais au prix d'orages parfois forts, notamment en Alsace et en Franche-Comté. Un ciel bien nuageux sur le pays, avec quelques éclaircies ou quelques averses sur les Pyrénées et localement de la Loire-Atlantique au nord. Pour les températures au meilleur de la journée, entre 20 et 25 degrés sur la moitié nord, 26 à 30 dans le sud, jusqu'à 34 encore à Montpellier. 15h03 sur RTL, la suite du Grand Studio avec Éric Jean-Jean.
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19: Charles-Élie, Julie, à nos côtés jusqu'à 15h30 dans ce Grand Studio RTL. Alors c'est un classique de Juju qui arrive maintenant. Cette chanson s'appelle Si je m'en sors, ça sort en 2000, c'est l'album Fragile. Et récemment on a fait... tu sais de quoi je vais parler, on a fait Fréquence Star ensemble. Et j'ai compris 25 ans après de quoi parle cette chanson. On y reviendra tout à l'heure.

0: Julie Zenati dans le grand studio RTL. On m'en parle ? Bien. Et je ne pourrai plus jamais écouter cette chanson de la même manière, et vous non plus après ce qu'on va se dire. Cette chanson, c'est sur ton premier album, Fragile, en 2000, et en 2021, dans l'album Refaire danser les fleurs, tu écris une chanson avec une autrice qui s'appelle Rose, qui est chanteuse, qui est ton amie, qui est la mienne aussi. Et cette chanson s'appelle Plein phare. Tu vas enregistrer une vidéo, pas maquillée, cheveux tirés, où tu chantes cette chanson, et cette vidéo, elle va rester pendant quasiment 5 ans dans les placards. Mmh. Elle est ressortie là, c'est pour ça que je m'autorise à en parler, c'est pour ça qu'on en a parlé dans Fréquence Star. Mmh. Et en fait, elle raconte ton agression. T'avais 9 ans, ce matin ensoleillé. Et en fait, je suis très ému parce que j'avais pas réécouté cette chanson chantée par toi en live depuis que tu m'as raconté. Elle parle de ça, cette chanson.
1: Oui, ben en fait, cet album, c'est un chemin, et je pense que j'ai eu besoin de lever probablement le voile et de me réapproprier une partie de mon histoire. Et c'est vrai que j'ai écrit Si je m'en sors, j'avais 19 ans. On m'a toujours demandé de quoi parlait cette chanson. J'ai toujours dit que cette chanson ne m'appartenait pas et qu'elle appartenait aux gens. Et c'est mon plus grand cadeau aujourd'hui. Et maintenant qu'elle ne m'appartient plus, je peux me réapproprier cette histoire parce que je n'ai pas l'impression que je la raconte juste pour qu'on m'entende. Je l'ai racontée pour me soulager et pour essayer de soulager ceux qui l'écouteraient et ceux qui l'ont écoutée et ceux qui s'en sont servis de cette chanson. Les gens disent toujours qu'ils ont toujours ressenti quelque chose de très étrange avec cette chanson. Et je suis toujours restée muette et il m'aura fallu
0: plus de 20 ans.
1: Beaucoup plus de 20 ans, ouais. Pour c'est pas tant assumer, c'est que en fait il y a beaucoup de paramètres quand on est victime d'agression et surtout quand on est petit, c'est tous les dommages aussi collatéraux, c'est la famille, c'est tout ça, on veut pas faire de la peine et moi j'ai grandi comme ça en me disant ma voix c'est la voix des autres. Et un jour, je me suis dit, mais j'ai quand même besoin que ça soit un peu la mienne aussi, parce que j'ai des petits trucs à réparer. Et puis, voilà, Rose l'a fait avec plein phare.
0: Tu la chantes dans les églises ?
1: Non.
0: Les églises, ça reprend la tournée des églises. Quelques dates avec le Chœur du Sud. Demain, le 31 à Pau. Laon, le 6 juin. Reims, le 7 juin. Phalsbourg, le 12. Dijon, le 13 juin. Coutras, le 27 juin. Annecy, le 28. La Grande Motte, le 12 juillet. Et puis, Sainte-Anne-la-Palue, le 19. Et puis, la Madeleine, pour les Parisiens, on y sera le 17 septembre. Charléline, petite pause et à toi de chanter. Tu veux bien ? Allez, c'est parti.
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11: Le grand studio RTL avec un invité, on va en parler tout à l'heure. Yamé et la chanson de la petite rivière.

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0: Père et fille réunis dans une chanson, Yamé et Charles Ely. Avec chanson de la petite rivière. Bravo, merci d'être là.
1: Merci beaucoup.
0: D'ailleurs, avant qu'on parle de la chanson, je sais que tu as joint le geste à la parole parce que tu as financé le nettoyage d'une rivière pas loin de chez toi.
2: Ah ben, en fait, c'est ce que raconte la chanson. Ouais. Quand j'étais petit, j'allais à la pêche dans une petite rivière qui coule dans la vallée, comme son nom l'indique, qui s'appelle le Brénon. Et j'y allais avec mon père et j'avais le sentiment de prendre plus de poissons que quand, plus adulte, j'ai recommencé à aller pêcher dans cette rivière-là. Et je me suis dit, il y a un truc qui va pas. Alors sûrement c'était lié au fait que une petite industrie en amont déchargeait régulièrement, vidait ses cuves dans la rivière et les poissons sortaient de là le ventre en l'air. Et avant de faire quoi que ce soit, je suis allé voir le garde-pêche régional et je lui ai demandé son avis sur ce qu'il fallait faire. Il m'a dit, en fait, le problème vient de ce que la rivière est freinée par des embâcles, c'est-à-dire des obstacles naturels. Quand les arbres et les branches tombent au milieu de la rivière, ça fait des micro-barrages et la rivière perd son rythme. Du coup, elle cesse d'être oxygénée. Et si on veut redonner de la vitalité à sa rivière, il faut la nettoyer. Donc, on a monté une association avec des gars qui sortaient de situations difficiles, on va dire, et puis associé à la LPO et pour faire les choses dans les règles. Et en 3 ans, la rivière a retrouvé du peps et les poissons sont revenus.
0: Et tu repêches les poissons ou pas?
2: Et on en repêche là-dedans. Mais ça, c'était il y a quelques années. Et Yamé a assisté à ce travail de nettoyage entre guillemets de la rivière. Et c'est pour ça que quand j'ai envisagé de chanter cette chanson,
1: Oui, c'est moi qui ai demandé à la faire avec lui, parce que j'entends cette chanson depuis que je suis quasiment née, donc j'ai l'impression d'avoir grandi avec, autant que la petite rivière qui est en bas de là où j'ai grandi aussi avec...
0: En fait, tu as grandi là-dedans, toi. En fait, non, mais je veux dire, c'est vrai, dans cet engagement artistique, oui. D'une part. D'ailleurs, t'en es où, toi?
1: Alors moi, je suis à la fois comédienne et à la fois musicienne.
0: Bah oui.
1: Je travaille sur mon premier EP, et puis je tourne dans des séries et des films, série qui viendra l'année prochaine et voilà. Et
2: un projet de musique de film aussi.
1: J'ai un projet de musique de film parce que ma sœur réalise son premier long métrage. Donc
0: attendez, il y a un nid là-dedans entre ton frangin, les enfants, tout le monde fait.
2: Ah oui, c'est un nœud. Hein.
1: C'est un peu. On est une tribu, on peut dire une tribu couture qui se mélange un peu les fils à la fois devant l'écran, derrière, en musique, en audio. Ma mère aux manettes, on est assez serré, ouais.
0: Alors revenons à ce projet Bleu Vert, les bénéfices de l'album. Faut le dire, et c'est important parce que je raconte l'histoire de la rivière parce que je veux dire que les bénéfices de cet album vont être reversés à France Nature Environnement.
2: Qui est la plus grande fédération en France qui regroupe 6000 associations de bénévoles qui travaillent sur le terrain pour la défense de la vie, qu'elle soit végétale ou animale. C'est des gens qui consacrent beaucoup de temps pour essayer de préserver, de défendre la nature, et je suis admiratif du travail que font ces gens-là. Bien sûr, chacun agit à son échelle, en fonction de ce qu'il sait faire, de ce qu'il peut faire. Je parle d'une écologie éco-citoyenne, c'est-à-dire consciente de l'environnement. Moi, j'ai plus l'âge de m'attacher aux arbres, de grimper et de passer au-dessus des barbelés, mais...
1: franchement, sur le tennis, tu cours quand même assez vite. Hein.
2: Chacun son tour, on échange. Mais bref, il y a des gens, en tout cas, qui défendre la vie aussi bien dans les zones humides, dans les montagnes, sur le littoral, etc. Il faut qu'il y ait des gens qui interviennent parce que la force du business est terrible et qui donne l'illusion à chacun que le bonheur est dans la consommation à outrance. Non, c'est pas vrai. Quand on discute avec les gens, beaucoup de gens vous disent qu'ils sont heureux quand ils rigolent entre copains et qu'ils ont bien mangé. Donc préservons ça.
0: J'ai cru comprendre que le projet de cet album était né après que tu aies visité ton lycée d'enfance. Ils sont comment les mômes aujourd'hui que tu as rencontrés? Ils sont concernés par ça? On y reviendra avec Juju aussi et tes enfants s'ils sont concernés. Ils sont concernés par ça. Bah, ils sont conscients.
2: Bah, disons qu'en fait, le disque, en effet, est né d'une rencontre avec des lycéens qui avaient réfléchi sur la pluridisciplinarité de mon activité, c'est-à-dire un peu surpris que être artiste soit pas seulement, en ce qui me concerne, le fait d'être chanteur, mais aussi peintre, aussi poète, écrivain. Et à la fin de cette rencontre, il y en a un qui m'a dit « Ouais, mais on aurait pu aussi discuter du contenu de vos chansons, parce que vous écrivez des chansons qui sont engagées dans la mesure où vous mâchez pas vos mots, aussi bien sur les posts que vous passez sur Facebook ou sur LinkedIn. On sait ce que vous pensez. Et pourtant, quand on tape votre nom, il est rarement associé à la notion de militant. Alors que c'est vrai que dans ma vie, je considère qu'être un artiste, c'est bien, mais être un homme, c'est mieux. Voilà.
0: Je rappelle que tous les bénéfices de cet album vont aller à l'association France Nature Environnement. Puis après, tu vas aller la porter sur scène, cette bonne parole. Demain, le 31 à la Gaude, près de Nice. Puis Marciac, Terville, etc. Cléon, Roya, Cagnes-sur-Mer en 2027. Bref, plein de concerts pour Charles Ellie. Et puisque nous sommes en configuration concert et qu'on arrive à la fin de cette émission, j'en aimerais bien une petite dernière. Alors là, c'est avec Yannick Noah que tu la chantes.
2: Sur le disque, ouais.
0: Mais pareil, celle-là, je l'adore. Okay. C'est la balade du mois d'août 75.
2: Okay, alors
0: on termine avec ça. Charles Ellie, Couture, est avec nous. Juju est resté. Yamé est aussi avec nous. Julie Zenati, quand je dis Juju, c'est tellement familier.

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0: La balade 2 du mois d'août 1975, d'ailleurs 75. Voilà, c'est dans son nouvel album avec la version de Yannick Noah. Ça, c'était la version réactualisée par Charles Elie. C'était le grand studio RTL de Charles Elie Couture et Julie Zinati. Merci. Merci Yannick d'être venu. Merci Charles Elie. Demain sur scène, à côté de Nice, à la Gaude, je rappelle que l'album s'appelle Projet Bleu Vert. 9 titres revisités en duo. 2 chansons inédites, c'est sorti au mois d'avril dernier. Julie, l'album, le 9e, s'appelle Le Chemin. Il est sorti en avril 2025. Et elle reprend la tournée des Églises. Demain, elle sera à Pau et à la Madeleine le 17 mars. Merci infiniment à tous. Le 17 septembre, pardon. Le 17 septembre. Merci à tous d'avoir été avec nous. Je vous retrouve demain matin, 10h15, dans Stop ou Encore sur RTL. Ciao!
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12: Un point tennis tout de suite, direction Roland-Garros. Avec vous Sébastien Rouxel.
13: Et avec la Française Diane Paris qui mène toujours dans son duel qui l'oppose à la tête de série numéro 6, l'Américaine Amanda Anisimova. C'est la Française, 92e joueuse mondiale, qui a remporté la première manche 6 jeux à 3. Mais elle est en difficulté dans ce deuxième set. L'Américaine a fait le break. Elle mène 4e joueuse mondiale qui a remporté la première manche 6 jeux à 3. Mais elle est en difficulté dans ce deuxième set. L'Américaine a fait le break. Elle mène

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3: Bonjour et bienvenue sur RTL. Isabelle Piana avec vous. Exceptionnellement, les meilleurs moments des grosses têtes de Laurent Ruquier iront jusqu'à 17h45. Car vous le savez, ce soir, c'est la finale de la Ligue des champions PSG-Arsenal sur RTL. Alors, sans plus attendre, Sébastien Thoen, Sylvie Tellier et Johan Rioux règlent leur compte autour d'une destination estivale très particulière. C'était le 3 septembre 2025.
4: Vous êtes contents de vous retrouver les uns et les autres parce que pour certains, c'est quand même des retrouvailles. Sylvie Tellier, Johan Rioux, Isabelle Mergaux et Johan Rioux. À moins que vous ayez encore dîné pendant l'été ensemble.
5: Non, on s'est pas mis depuis 2 mois.
6: C'est pas à toi qu'on parlait.
5: Ça commence.
4: C'est à la moche.
6: On peut pas être belle éternellement.
4: Mais
6: c'est
4: non.
6: Un certain âge.
4: D'abord, vous êtes
5: oui,
4: très
5: mais il y en a pour qui ça dure plus longtemps que pour d'autres.
7: Non, mais Isabelle, elle vieillit bien.
8: Ah ouais.
4: Mais Isabelle, elle même âge.
7: Sûrement, mais bien.
4: Elle a le même âge que Sylvie Tellier. Y a pas,
6: c'est
4: pas
6: dans le désordre.
8: Elle doit avoir 46.
4: D'abord, Isabelle, vous êtes très embottée aujourd'hui.
5: Oui, c'est vrai.
4: Dire.
5: Ah, oui.
6: Mais attends, j'ai pas besoin de ton approbation. Elle donne des bons points. Tu crois que Miss France
7: T'as un décolleté formidable.
6: Je te jure, moi, je veux plus être à côté de femmes.
5: On n'a jamais été à côté. C'est la première fois.
6: Oui, et ben, je l'aime pas parce qu'on compare.
5: Mais si, je peux te toucher.
6: Non, mettez-moi à côté d'une moche, quelque chose, d'une vieille.
4: Regardez Carina Marion. Elle est ravissante aussi, Carina.
6: Je vais pas regarder Carina.
4: Et puis en plus, elle est à côté de son fiancé, Sébastien Thoen. Là aussi, ce sont des retrouvailles.
8: Oui, mais elle m'a fait les infidélités cet été.
4: Ah bon?
8: Avec Patrick Sébastien sur scène. Alors au moins, t'as buzzé. Mais c'est limite, quoi. Fais ça comme tout le monde, derrière les buissons, comme c'est dit.
5: Il me faut un public, je suis une actrice.
6: Qu'est-ce que tu veux? Non, mais c'est vrai qu'on explique le cap d'ail.
4: Oui, DAG 2.
5: D'Agde.
6: C'est pas vrai. Attends, elle va me reprendre l'autre. J'y crois pas. Le cap d'Agde.
4: Oui.
8: D'Agde.
4: D'Agde 2.
6: Le DAG 2
8: Non, c'est en deux mots. Non, c'est AG 2. C'est en deux mots.
5: Il faut toujours être deux, hein, au cap.
4: Agde.
6: Bon, enfin là, le cap. Oui. Qu'est-ce qui en fait, je vous jure que c'est vrai. Qu'est-ce qui se passe? Pourquoi est-ce que tout le monde dit le cap?
4: Je peux pas trop vous dire. Moi, j'ai ma sœur qui y habite en plus.
8: C'est vrai.
7: C'est quoi, c'est ah, l'adresse, on va y aller.
6: C'est des gros partouzeurs.
7: C'est une liste aussi.
4: Ma sœur Gisla Nune Sainte.
9: Il y a le club de vacances. Elle a raison. Il y a le club de vacances. Enfin, c'est ce qu'on m'a dit. C'est ce que Karine m'a dit.
4: Carina.
9: Il y a une station balnéaire et au milieu, il y a un club un petit peu plus pour adultes, on va dire.
4: Voilà.
9: Où on joue au docteur très souvent.
4: Ma sœur, elle doit être en banlieue.
9: Voilà. Sûrement.
7: Mais tous les naturistes ne sont pas libertins, non? On peut aller en couple tranquillement.
4: Vous êtes déjà allé là-bas, vous, monsieur?
7: Ah non, jamais. Je suis trop pudique, je suis trop pudique.
8: Non, mais tous les dégueulasses sont un mobilhome là-bas.
4: Si un jour, Nathalie, votre fiancée, puisqu'on sait que ça dure.
6: Ah, ça y est.
10: J'ai dit que j'en parlais plus.
4: Non, mais vous n'en parlez plus. C'est une hypothèse. Je vous demande pas ce qui se passe. Je vous demande.
7: Je refuse.
4: Qu'est-ce qui se passerait si un jour votre fiancée Nathalie, j'imagine quand même que vous avez, ça y est, vous avez consommé.
10: Allez-y, oui, la suite.
4: Vous avez consommé, oui.
5: Vous avez vu comment il a maigri. Il consomme.
7: Ah ouais, il a donné là.
4: Bon. Si elle vous dit, tu sais.
8: Mais qui a fait les équipes?
4: Tu sais, ça commence à être un peu lassant, nous deux, on s'amuse plus vraiment sexuellement, si on s'est amusé un jour.
8: Peut-être s'asseoir sur lui, il rigole. Hein.
4: Peut-être que ce serait bien qu'on aille s'amuser avec d'autres.
10: Ah non, je pourrais pas.
4: Au Cap d'Agde.
10: Ah non, je pourrais pas avoir ma compagne avec un autre. Ah non. Ah non. Bah non, parce qu'elle verrait la différence avec moi, comme je suis nul. Je vais pas donner ma chance aux autres.
8: Ça veut rien dire.
4: Ne me dites pas qu'elle était vierge quand elle vous a rencontré.
8: Mais arrête, quand tu la rencontres.
10: Oh non, elle avait de l'expérience.
8: Et Johan, tu l'as dit toi-même, quand tu l'as rencontré, vous étiez plusieurs dans la camionnette.
10: Non, mais comment on peut accepter ça? Je trouve que c'est extraordinaire, quelqu'un qui accepte que son compagnon...
4: C'est le principe de la bourse. Des échanges commerciaux, voyez-vous.
10: Bah oui, mais quelqu'un a pratiqué ça déjà ou pas? Je sais pas.
4: Non,
10: moi,
4: jamais.
7: Non.
5: Et parce que tu crois qu'on te le
4: dirait. J'ai fait des échanges, mais ils sont pas revenus.
10: Mais non, et puis ça tombe en plus et tout, on verrait mon physique et tout, c'est pas bien de voir un petit peu
4: Et alors votre femme, elle voit bien...
7: Ils sont dans le noir.
10: C'est vrai.
4: Je sais pas comment je dirais. Votre copine, votre compagne, comment on doit dire?
10: Laurent, j'ai dit
5: crush.
6: Son animal de compagnie.
10: Mon nounours.
4: Votre nounours. Vous l'appelez mon nounours.
6: Il se fait épiler, hein.
8: Mais pourquoi tu veux plus en parler?
10: Mais arrêtez, je transpire déjà après 2 minutes d'émission.
4: Qu'est-ce que ça doit être après l'amour?
7: Oh, ça doit être une rivière.
10: C'est moi qui
4: c'est l'homme fontaine.

0: Cohen.
1: Non, mais ce qui est terrible, c'est que moi, je sais pourquoi il veut plus en parler, parce qu'il s'est fait larguer. C'est si, bah, c'était une vachette d'Interville. Donc, comme il n'y en a plus.
0: Vous êtes content de revoir monsieur Rioux, Karina Marimont, ah, monsieur Toen, je suis pas au choix. Hein.
2: Ah oui,
0: bah, voir, peut-être.
2: J'ai le choix que entre ces deux-là.
0: Non,
2: mais... Je suis aussi... contente de revoir Isabelle, vous voyez. Mais
1: Il y a un physique ou un cerveau, tu choisis.
0: Il y a Stevie Boulet aussi, quand même.
2: Oui, j'aime bien aussi Stevie.
1: Ah, vous vous vous rappelez, il était vachement connu.
2: Et moi, je vois Sylvie Tellier pour la première fois.
0: C'est pas vrai.
2: Notre première émission.
0: Oh. Et vous la trouvez belle, alors?
2: Ah ouais, je la trouve hyper belle.
0: Et alors, je dois dire que pendant l'été, parce que je l'ai suivie sur Instagram, elle a fait des trucs, mais d'un... Non, vous êtes de plus en plus, comment dire, un peu chaude, hein, quand même, sur Instagram.
3: Ah oui, les petits
1: pilotes.
0: Qu'est-ce qu'on ferait pas pour avoir des followers en plus, hein, franchement?
2: Ah, je trouve pas. Qu'est-ce que t'as fait?
4: C'est quand elle habite toute seule.
0: Et encore, je suis pas allé sur OnlyFans, qu'est-ce que ça doit être?
4: Non, mais même en petite culotte, elle est classe.
2: Mais je me mets pas en petite culotte.
4: T'as des culottes bassines, enfin pas bassines. Très large.
2: Oh,
4: t'as des bikinis formidables.
0: Ah, si, moi j'ai des vieux. Doit y avoir un trucage. Parce qu'elle est comme ça, en slip, puis toc, elle claque des doigts et d'un seul coup elle a des habits.
1: C'est comme les.
2: Ça s'appelle un Get Ready With Me.
0: Oui. Ah,
1: c'est quoi?
2: Sur Instagram. C'est-à-dire que tu expliques ce que tu portes aujourd'hui.
0: Donc,
2: mais je ne suis jamais en slip.
0: Oh, menteuse.
4: Ah bah,
2: non,
4: si, on te voit.
2: Le pire du pire, c'est que je suis en body. En body.
4: Oh, t'es en milieu de bain souvent quand même, parce que j'ai envie de liker à chaque fois et j'ai peur après que je...
2: Mais vous
4: n'allez... Mais j'ai envie,
2: non, attendez, à chaque fois, mais j'y mets,
0: il a peur pas. Parce que dès qu'il like, il jouit.
2: Ôtez-moi d'un doute.
0: Il est tellement éjaculateur, il like, il jouit.
1: Il a cassé 3 écrans de portable.
4: Non mais c'est comme ta qualité principale et c'est extraordinaire. Moi j'aimerais bien
2: quoi, être
1: ta qualité principale.
4: Non mais sa beauté quoi, c'est comme magnifique.
2: On rentre de 2 mois de vacances avec tout ce que vous voyez sur Instagram.
4: T'es pas qu'en body, je t'ai vu en culotte.
2: Mais ça va pas.
0: Puisqu'on vous dit qu'on vous a vu à poil.
4: Mais des culottes d'époque, mais c'est beau.
2: Une culotte d'époque. Non mais
0: qu'est-ce que c'est vrai. Ah ouais. On sait où il est passé l'héritage de Madame de Fontenay.
2: Elle en était peut-être pas.
4: Tu dois être génial en gaine, je pense. Tout ce qui est un petit peu vieux jeu.
2: Regarde ça qui fantasme.
0: C'est une émission qui va jusqu'à 18h de prétexte.
5: Oh bah ça c'est pas jeune.
0: Ah, non, je reconnais, mais je suis pas jeune.
5: Qu'est-ce que vous voulez. Je sais pas qui.
4: Ah si, j'étais gamin, je me rappelle de la pub, c'était les croisés.
2: Cœur croisé, cœur croisé.
4: Ah voilà.
1: Cœur croisé. Forcément, non?
4: Mais non, mais quand j'étais gamin, il y avait toujours la pub à la
1: télé. T'attendais la pub Arena?
4: Il y avait la pub
2: Cœur
4: croisé, Playtex.
1: Ah, les soutiens-gorge.
4: Et ça maintenait les seins des femmes.
2: Les seins, ça s'appelle des femmes, oui.
5: C'est
2: pas.
5: C'est bien de préciser.
2: Il sait pas, vous moquez pas, il sait pas.
4: Oh, je sais pas, si, quand même.
0: Ça se tombe, la copine de Ryu, c'est Stevie.
4: Oh non.
6: Alors, j'ai toujours dit que j'aurais voulu.
0: Ah oui?
6: Ah, si j'avais été gay, vraiment, Stevie est un homme extraordinaire.
0: Moi, pareil, si jamais été gay.
4: Mais t'es une gaufre Nutella. Non mais
5: Johan, excuse-moi, mais t'es pas du tout hétéro. Hein.
4: Ah bon?
0: Elle doit pas exister, ça, Nathalie.
5: Mais non.
4: Ah, je vous assure.
0: Mais non, elle n'existe pas.
5: Mais non, fais ton coming out et ça ira mieux. Hein,
0: mais oui, mais oui.
4: Non, je suis même pas bi, franchement. Hein.
5: Moi non, bah t'es rien. Soit un truc, on te le pardonnera. Soit n'importe quoi, on te le pardonnera.
0: On s'en fiche, ici on accepte tout le monde, mais vous êtes rien.
4: Mais j'ai rempli l'espace et je suis très heureux.
5: Ouais, bah, il n'y a que l'espace que tu remplis.
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0: 84, Time After Time, Cyndi Lauper sur RTL.
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0: Un poisson qui se transforme quand il a peur. Ariel Dombal et Christophe Beaugrand cherchent la réponse. C'était le 26 mars 2024.
22: Quel est l'autre nom du diodon?
23: Du
22: diodon.
23: Le sel.
22: Le sel, pourquoi le sel?
23: Diode.
22: Ah,
24: pourquoi? Oh là là là.
23: C'est pas ça?
22: Pas du tout, non.
23: C'est D-I-O-D-O-N.
22: Ah, D-I-O-D-O-N, comme ça se prononce.
23: Est-ce que c'est un objet?
22: Ce n'est pas un objet, le diodon.
23: Non, non, alors diodon.
25: Est-ce que c'est du règne animal?
23: Alors, c'est un photon.
22: Le règne animal, effectivement.
23: C'est une bête.
22: Vous honore de la présence du diodon.
23: C'est un mammifère.
26: C'est une petite bête, ça, à mon avis.
22: Ce n'est pas un mammifère, le diodon. Est-ce que je vous demande, attention, c'est son autre nom?
26: C'est un insecte.
23: Si on trouve l'animal, on va trouver son nom.
22: Oui, bien sûr.
26: Oui, c'est la question.
22: Oui, mais en fait, son nom, c'est le diodon, voyez-vous.
26: Est-ce que c'est un insecte?
22: Alors, ce n'est pas un insecte.
26: Un reptile.
22: Un poisson. Non. Un poisson. Alors, vous avez déjà la moitié.
23: Eh ben,
26: un poisson chat.
23: Un poisson, c'est dans l'eau salée. Alors, l'eau salée, il y a de l'iode. L'iode, c'est du sel.
24: Un poisson de rivière.
22: Le diodon.
23: Un poisson volant.
22: Alors,
23: est-ce que c'est un poisson célèbre ou genre le Rana?
22: Alors, vous avez dit poisson chat, ça, c'est très bien. Qui a dit ça? C'est vous,
23: c'est
22: monsieur.
23: C'est le poisson lui qui parle.
22: C'est bien, mon petit Christophe. Alors, mais sauf que ce n'est pas cet animal que vous devez associer le poisson, mais on est sur une bonne bonne piste.
3: Ah, le poisson lune.
23: Le poisson tigre.
22: Le poisson lune. Le poisson lune, c'est-à-dire que la lune serait aussi un animal, alors.
25: La mantaraya.
22: Qu'est-ce qu'elle dit encore?
3: La raie manta.
25: La mantaraya ou la raie manta, en effet.
3: Elle dit la raie en espagnol.
23: La mantaraya.
25: Et la mantaraya.
22: Excusez-moi. On dit pas la raie manta, on dit la raie menti.
3: C'est dommage. Oui. Qu'Ariel ne boit jamais d'alcool, parce qu'on rigolerait bien, je pense.
4: Le poisson volant?
22: Poisson volant, non.
3: Le poisson papillon.
23: Je vous ai dit. C'est l'association de deux animaux.
22: L'association de deux animaux.
26: Alors, est-ce que cet autre animal est un oiseau?
22: Et c'est vrai que visuellement, par exemple, le poisson chat, pourquoi on l'appelle le poisson chat?
26: Parce qu'il a des moustaches.
22: Voilà. Et ben là, c'est pareil pour le. C'est pareil pour le diodon, vous le voyez.
25: Le diodon ressemble à un dindon.
3: Et je vais vous dire,
22: c'est donc ce serait le poisson dindon.
25: Voilà.
3: Non, je vais vous dire, c'est le poisson tigre.
22: Le poisson tigre. Et alors, pourquoi on l'appellerait le poisson tigre?
3: Parce que, d'après vous, parce qu'il est.
26: Parce qu'il fait. Parce que quand on le croise, il fait.
22: Non.
26: Non, mais.
4: Le poisson clown.
22: Le poisson clown. Mais le clown n'est pas un animal.
4: Mais si, c'est même une sale bête. Vous avez les petits enfants.
26: Ça fait très peur. Alors, Laurent, pardon, est-ce que c'est un animal poilu?
22: Poilu,
3: poilu, j'ai jamais vu. Pourtant, j'ai fait la
26: chasse. Non, mais l'animal qu'on cherche.
22: Non, mais il a raison, le deuxième animal pourrait l'être.
3: Oui.
22: Et il l'est d'ailleurs, mais ce n'est pas sa caractéristique principale.
4: Ah, le poisson girafe.
23: Le poisson mouche.
22: Le poisson girafe.
3: Une mouche est très poilu.
22: En fait, il a un périscope, il a son cou qui sort de l'eau. Le poisson girafe.
3: Le poisson bigorneau.
22: C'est un poisson toxique pour l'homme.
25: Alors, c'est le barracuda.
22: Non, mais.
23: Barracuda. C'est le poisson japonais.
22: Même cuit, ce poisson reste toxique pour l'homme.
23: Le fougou.
22: Qui pourrait montrer alors des symptômes d'empoisonnement dans l'heure même.
23: Ah, le poisson russe, poisson fougou.
22: De l'absorption.
3: C'est pas un animal, le fougou.
22: Il n'y a même pas de sérum antivenimeux contre ce poisson.
25: Là,
22: il paralyse les muscles, il peut entraîner la mort.
3: Le poisson ours.
22: Par arrêt respiratoire.
3: Oh, le poisson poutine. Est-ce que c'est un autre nom du poisson pierre?
23: C'est quoi le poisson qui tue?
22: C'est quoi le poisson pierre?
3: Ben, c'est un poisson qui est très très mortel aussi.
22: Non, mais
26: il faut trouver le deuxième animal.
3: Est-ce que si on trouve peut-être le deuxième animal, ça va nous aider? C'est un gorille, par exemple.
22: C'est pas que ça va vous aider.
26: C'est la réponse. Alors, pardon, Laurent.
22: J'ai l'impression qu'on refuse des réponses.
26: Laurent, est-ce que le deuxième animal que nous recherchons est un animal qui fait un peu peur?
22: Oui, aussi, oui.
3: Ah, le poisson nain.
22: C'est pas qu'il fait peur, mais on sait.
26: Il est méchant.
22: On sait qu'il faut mieux pas le chercher, vous voyez.
23: Poisson chauve-souris.
3: Le poisson lion.
22: Non, je peux pas vous dire l'expression exacte parce qu'autrement ce serait trop facile. Mais le poisson lion, non.
26: Est-ce que c'est un animal qui mord?
22: Ah non, c'est pas ça le danger.
3: Scorpion.
26: Le poisson porc-épic.
22: Le poisson porc-épic, bonne réponse, Christophe Beaugrand.
23: Ça m'étonne pas de te trouver.
22: Le diodon est poisson porc-épic.
3: Ah bah oui.
22: Ou poisson hérisson, j'aurais accepté hérisson.
3: On dirait Bernard Mabille.
22: C'est le hérisson des mers. Ou la châtaigne des mers, on appelle ça aussi.
3: Mais c'est très mignon, hérisson.
25: Eh bien, au Mexique, ça s'appelle El Pez Luna.
22: Ah, très bien, on vous remercie. On fera attention.
25: Oui, El Pez Luna.
3: Le poisson lune.
26: Elle parle plus qu'espagnol.
22: Mais alors, je vais vous dire, on ne peut pas les manger, mais en revanche, ils sont commercialisés, séchés.
25: Pour des lampes.
22: Voilà, comme souvenir pour les touristes. On en fait un presse-papier, on en fait pourquoi pas une lampe.
3: Oui, oui. Un chapeau.
22: Mais le venin du diodon entre quand même dans la composition de certains curares. Donc méfiez.
3: En un seul mot?
22: Oui, en un seul mot. Sauf chez vous à la maison, après 10 ans de mariage.
3: Ils sont plus très rares.
26: Ah non, ça va.
3: C'est vrai, ça va?
26: Non, ça va.
3: Le curare, ça se passe bien.
22: Écoutez, en tout cas, le poisson porc-épic s'appelle aussi le diodon. Et c'est une bonne réponse de Christophe Beaugrand.
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11: Retour des meilleurs moments des grosses têtes de Laurent Ruquier avec le 2 mars 2018, Roselyne Bachelot et Caroline Diamant qui enchaînent les citations assassines sur l'amour et la vieillesse.
12: Moi aussi, j'ai une voix sensuelle.
22: Ah non, non, non.
26: Mais
22: non.
26: Ça se tend moins d'un coup, c'est bizarre.
12: Mais je peux
26: ça
12: faire tombe. Aussi ma voix sensuelle
22: ah,
12: si je veux.
22: Ah, c'est vrai.
13: Ah oui, c'est quoi ?
12: Bonjour, vous êtes bien sur les grosses têtes.
13: Ça, c'est sensuel.
26: Et là, on dit ouais. Bon, et là, on dit bonjour,
15: je
26: monsieur.
15: Je sais pas si tu vas les faire bonder. Hein.
13: Oh, on se croirait à la sécu.
26: Tu peux peut-être relancer la gitane sans filtre, par contre.
13: Vous avez déjà fait l'amour au téléphone ?
22: Ah, raconte.
26: Ah oui, c'est bien, ça, c'est rigolo, c'était
12: ouais,
26: rigolo.
13: Il faut faire une voix érotique.
22: Non,
13: en
22: mais
13: principe.
22: Avant, on pouvait faire l'amour au téléphone parce qu'il y avait des trous dans le cadran. Mais maintenant.
26: Si, ça fait ça. Ça fait. Tu veux jouer avec moi ? Tape sur la touche 1 de ton téléphone. Mais avant, donne-moi le numéro de ta carte bleue ainsi que le cryptogramme.
13: Oui, le cryptogramme visuel, c'est important.
22: C'est fini cette époque-là.
26: Ah non, ça n'existe plus. Oui, c'est autant du Minitel d'ailleurs.
12: Tout existe toujours. Je pense.
22: Ah oui ?
26: Mais, enfin, ah bah non, c'est quelque chose, elle.
13: Moi, j'ai une copine qui en a fait pour payer ses études.
26: J'avais un copain qui faisait une femme sur Minitel. C'était autant des conversations chaudes sur les Minitel roses.
13: Ah oui, c'était pas la voix, là.
26: C'était l'interlocutrice alors que c'était un homme. Mais il recevait des cadeaux, il était paré de cadeaux. Il s'appelait Cynthia.
13: Et en vrai, il s'appelait comment ?
22: Vous n'êtes pas très gentil de comparer tous ces gens à Marcela Yacoub qui n'a encore rien dit en plus.
29: Ça m'étonne que. Je pense que tout le monde a une expérience au téléphone, mais c'est pas une expérience prostitutionnelle.
22: Donnez votre téléphone directement, peut-être Marcela, alors.
29: Non, parce que je veux pas être encombrée non plus. Hein.
22: Ah, c'est vrai ?
29: Non.
26: Être encombrée.
12: Appelez le 01 69 69 69. Demandez Marcella.
22: Vous recevez beaucoup de coups de fil ?
29: Non, je ne donne à personne mon numéro de téléphone. Non, mais je vais dire... Parce que vous me parlez comme si j'étais une extraterrestre. En fait, tout le monde a une expérience vocale au téléphone.
13: Elle a une voix formidable.
22: Enfin, je sais pas, non. Vous, c'est quand même un peu particulier quand j'appelle Pierre
29: Roselyne. Et Roselyne, elle a une voix hyper sensuelle.
22: Enfin, Roselyne, peut-être, mais quand j'appelle Pierre Bénichoux, par exemple, je peux vous dire que franchement, il se passe rien.
12: De votre côté, peut-être.
26: Bon, allez. Oh, j'ai une image.
22: Quelle horreur,
26: mon beau Pedro.
22: Je crois qu'il est temps de passer.
26: Il est temps de passer aux questions.
22: Oui, Mme Bachelot, vous avez raison.
26: Oh non, c'est plus rigolo, ça.
22: Une première citation pour Tony Dagneau, qui habite le Bourdire, dans le Maine-et-Loire.
26: Le Bourdiré, ça s'appelle.
22: Ah, vous connaissez ?
26: Bah, je suis du Maine-et-Loire, donc c'est le Bourdiré.
22: Le Bourdiré, alors très bien, c'est près d'où, le Bourdiré ?
26: Oh, c'est dans le Segréen.
30: Ah bah oui, ça nous aide beaucoup.
26: C'est vrai, que...
30: c'est vrai qu'elle a une voix sensuelle. Hein.
22: Pardon ?
30: C'est vrai qu'elle a une voix sensuelle.
29: Ah, Roselyne, elle a une voix, mais des tueuses.
30: Ouais,
12: bon, bah je vais aller charger mon camion.
22: Il y a comme ça qu'on arrivera à décharger.
12: Oh eh ben... Au cul du camion, évidemment.
22: C'est bon, chaud. Je la place ma citation.
12: Oui,
22: mais
12: non,
22: vous êtes tous excités aujourd'hui. Qui a dit « Il était si con que lorsqu'il disait quelque chose d'intelligent, il se retournait pour voir si c'était pas un autre. »
30: Coluche.
12: Jean-Yann.
22: Jean-Yann, non.
30: Desproges.
22: Non.
12: Est-ce qu'il nous a quittés, cet homme ?
22: Ah, il nous a quittés en 2015.
13: Est-ce qu'il a fait les grosses
12: têtes ? C'est Cavana.
22: Cavana, non.
13: Bolinski.
22: Volinsky, bonne réponse de Christophe Beaugrand. Une citation maintenant pour Michel Tuillier, qui habite Monton, qui a dit « On sait qu'on est vieux le jour où notre anniversaire, nos amis se rapprochent du gâteau pour se réchauffer. »
13: c'est français, ça.
22: Non, c'est américain.
12: Alors, c'est Woody Allen ?
22: Non.
0: Non, c'est un humoriste qui a vécu vieux. Et c'est
2: David,
0: Bob
2: David Letterman.
22: Exact, il est mort à 100 ans à Beverly Hills.
30: C'est pas Bob Hope, c'est l'autre, là, Florian, il dit toujours son nom.
22: George Burns, bonne réponse de Caroline Diamant.
2: Bravo.
22: Oh, une citation plus étonnante, car c'est quelqu'un qu'on a rarement cité aux grosses têtes.
0: Ah. Ah.
22: Pour Thibaut Martin, qui habite Corée-les-Beaunes, en Côte d'Or, qui a dit... Pour connaître la couleur de la culotte d'une jeune fille en mini-jupe, il suffit de lui demander la date anniversaire du pape. Elle haussera les épaules.
0: Oui, c'est, effectivement, c'est étonnant.
2: Alors, c'est-à-dire que c'est quelqu'un, c'est quelqu'un qui est pas censé être drôle.
22: Si, mais c'est pas récent.
2: Ah, oui, d'accord.
0: C'est Sim ?
22: Non, pas Sim. Non.
2: C'est mort, donc.
22: Oh, Sim, on le cite souvent aux grosses têtes.
0: Oui, ah oui, vous avez dit pas souvent.
2: Mais là, c'est mort depuis longtemps.
29: C'est un dramaturge. Hein.
22: Un dramaturge, non, il a joué au théâtre, mais c'était pas un dramaturge.
0: Il était que
22: humoriste. Ah, humoriste, oui.
0: C'est des années 60, parce que c'est l'époque de la mini-jupe.
22: Exact, un humoriste des années 60 et 70, il est mort en 73.
0: Ah, il avait quel âge ?
22: Il est mort jeune, à 47 ans.
30: Fernand Reynaud.
22: Fernand Reynaud, bonne réponse de Titoff.
3: Dans un instant, on se retrouve avec Laurent Ruquier pour la suite des meilleurs moments des grosses têtes. 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Allez, dans un instant, suite des meilleurs moments des grosses têtes sur RTL. Il est 16h. L'essentiel de l'info en 3 minutes avec vous, Charles Ducrot. Bonjour Charles.
4: Bonjour Isabelle, bonjour à tous. Ça approche. Les supporters parisiens donnent de la voix aux abords du Parc des Princes où une fan zone s'apprête à ouvrir pour cette finale de la Ligue des Champions. Dans 2 heures, le coup d'envoi entre le PSG et Arsenal à Budapest. Sera-t-il l'homme du match ? Ousmane Dembélé, le Ballon d'Or, veut en tout cas tout faire pour faire vibrer le public.
16: On profite de tous ces moments-là. Voilà, on est très concentré. On a un groupe jeune. Voilà, on a faim de pouvoir gagner voilà, tous ces trophées, que ce soit la Ligue des Champions, le championnat ou la Coupe. Si on veut être des grands joueurs, on doit gagner plusieurs fois ce genre de trophées-là. Et on est heureux que tous les supporters parisiens vont voir cette finale et ils attendent beaucoup de nous. Voilà, comme je l'ai dit, on espère les rendre heureux après ce match-là.
4: Ousmane Dembélé au micro RTL de Nicolas Georgerot. Le PSG vise le doublé. 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À quelques pas du Parc des Princes, on continue de suivre Roland Garros. Avec vous, Sébastien Rouxel. Pas mal de maillots du PSG dans les tribunes, mais aussi des drapeaux tricolores pour supporter Paris. Diane Paris.
18: Diane Paris, la bien nommée 92e joueuse mondiale qui affronte en ce moment la tête de série numéro 6, l'américaine Amanda Anisimova. 1-7 partout entre les deux joueuses. C'est la française qui a remporté la première manche 6 jeux à 3. L'américaine a remporté la seconde 6 jeux à 4. Un jeu partout dans ce troisième set décisif. On sent vraiment qu'il y a de la place pour la française. C'est elle qui dicte le jeu. L'américaine commet quand même beaucoup de fautes. Donc il va falloir pousser, s'accrocher et peut-être créer l'exploit pour rallier les huitième de finale d'un grand chelem pour la première fois de sa carrière. On en est à 1h40 de jeu alors qu'on attend Moïse Kouamé d'une minute à l'autre, le prodige français opposé cet après-midi sur le court Suzanne Lenglen face au Chilien, Tabilo, 36e mondial. Ce sera sur le court Suzanne Lenglen où la numéro 1 mondiale Arina Sabalenka vient de se qualifier pour le 8e en battant Kazatkina en 2-7, 6-0, 7-5.
4: Merci Sébastien Rouxel, prochain point dans une demi-heure. Dans l'actualité aussi, un homme armé de 2 couteaux a été tué par le tir d'un policier à Bobigny. C'est ce qu'indique la préfecture de police de Paris. La police intervenait pour un différend avec le voisinage. L'homme aurait blessé 2 de ses voisins avant de tenter de s'en prendre aux forces de l'ordre. L'un des policiers a tiré, touchant cet homme à l'abdomen. Et puis le premier meeting de Gabriel Attal, candidat à la prochaine présidentielle, porte de Versailles à Paris. Le candidat de Renaissance, le parti présidentiel, qui entend tenir à distance Édouard Philippe, lui aussi dans la course. Je laisse à d'autres le sang et les larmes, je vous promets l'action et l'espoir, lance Gabriel Attal au pupitre avec un slogan, la force d'agir. La météo pour demain, les températures vont enfin baisser, mais au prix d'orages parfois forts, notamment en Alsace et en Franche-Comté. Un ciel bien nuageux sur le reste du pays. Pour les températures au meilleur de la journée, entre 20 et 25 degrés sur la moitié nord, ce sera plus frais. 26 à 30 dans le sud, jusqu'à 34 à Montpellier. Enfin, les courses étaient à Auteuil, il fallait jouer dans l'ordre à l'arrivée. 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C'est à vous Isabelle pour la suite des meilleurs moments des grosses têtes.
11: Merci, on vous retrouve à 17h. Suite des meilleurs moments des grosses têtes de Laurent Ruquier. Le 17 mai 2018, Bernard Mabille et Elise Moon racontent leur soirée mémorable autour d'un match qui a marqué les esprits.
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14: Moi, je n'ai pas regardé le match, chérie.
22: Et votre mari, il a regardé, votre mari ?
14: Bien sûr, parce qu'il est OM à fond, ah, il est marseillais.
22: Et quand même, par solidarité, vous auriez pu regarder avec lui.
14: Ou le consoler. Mais oui, chérie, mais bon, ça ne m'intéressait pas. Moi, j'ai eu mon fils au téléphone hier, il m'a dit, maman, je serai jamais... tu es pour l'OM ou pas ? Mais ça ne va pas, non. Parce que lui, c'est un Parisien. Mais ça ne va pas, non. Je... Bon, non, mais je suis pour l'OM quand même. Attends, je... pour une équipe française. Maman, jamais je serai pour l'OM. Pourquoi ? Parce que si jamais ils gagnent, ils vont être trop contents, on va entendre parler que d'eux toute leur vie. Tout le temps, on va parler d'eux. Donc, grosse tête. Je dis, oulala.
17: Mais non, il est aussi con que toi, le fils. Hein.
2: Mais comprends
11: excellente chose.
17: Non, mais c'est moi, Christine.
11: T'as regardé le foot, toi, Bernard ?
17: Non. Je suis allé au restaurant, je me suis tapé une andouillette à la fraise de veau.
22: C'est pas vrai.
17: Ouais.
22: Racontez.
17: Bah, c'est une andouillette, vous avez déjà vu une andouillette à la fraise de veau.
11: Mais qu'est-ce que vous voulez qu'il vous raconte ?
22: Mais pourquoi vous êtes allé au restaurant ?
17: Bah, parce que j'avais faim.
2: Et donc, on est au championnat de France des soirées de merde, là. Non,
22: mais vous n'êtes pas en régime de temps en temps, monsieur Lundi ?
14: Une andouillette, c'est lourd à digérer. Hein.
22: Mais t'as vu sa gueule ?
17: Ouais, c'est lourd. Et puis, rentrant, j'avais mis l'enregistrement pour voir le match.
22: Et vous, monsieur Manœuvre, là, vous avez fait quoi ?
19: Moi, j'ai vaqué entre mon ordinateur.
22: Vaqué ?
19: Comme Christina, on fait des trucs pendant qu'il y a match, si on n'est pas trop sport, quoi, voilà.
22: Ça fait quand même bizarre de voir deux non-voyants se parler.
11: Hein. Et Bernard, ils ont tous les deux des lunettes noires.
2: Et Bernard, c'est le Labrador.
11: Ouais, c'est ça.
22: Oh, bah, dites donc.
19: Ouais, il est là, il est super cool.
17: Moi, ce sont pas des lunettes, c'est les yeux cernés.
11: Toi, c'est pour la frime ou c'est parce que c'est des lunettes de vue ?
19: À qui tu parles ?
11: Tu me vois, là ? Oui, à toi. En plus, tu vois...
22: Ils voient rien. Non seulement ils sont non-voyants, mais ils sont sourds.
11: Ils sont sourds. Non, mais c'est des lunettes de vue aussi ?
19: Mais oui, un peu.
11: D'accord.
17: Attends, arrête. Mmh. Philippe Manœuvre sans lunettes noires, c'est Keith Richards sans guitare.
11: Ouais, c'est vrai.
2: Ou sans coke.
17: Hein ?
22: Oh, dis donc, le Labrador a parlé. Ouais. Il a plutôt la gueule d'un Saint-Bernard.
2: Il a un petit tonneau de Rome.
22: Allez, une première citation, si vous voulez bien, pour Guillaume Ravaille, qui habite Toulouse, qui a dit « Nul besoin de Galilée pour découvrir que les hommes tournent autour d'eux-mêmes et parfois de ma femme. »
11: Ah, oh, pas mal.
22: Woody
11: Allen.
22: Mal, Woody Allen, non.
17: Pierre Doris.
22: Pierre Doris, non.
11: C'est un Français.
22: Un Français vivant.
17: Il avec une belle femme.
22: Alors écoutez, je ne connais pas son épouse, mais j'imagine qu'elle doit
17: l'être. Et le mec est beau, lui, déjà ?
22: Oh, alors écoutez, je n'irai pas jusque-là, mais il nous écoute sûrement, ce n'est pas à moi de juger, vous voyez.
17: C'est un comique ?
22: Un metteur en scène, acteur, dramaturge, réalisateur, scénariste.
17: Ah, Jean-Michel Ribes.
22: Jean-Michel Ribes. Bonne réponse de Jean Benguigui. Une citation pour David Dino, qui habite Donne-Marie, qui a dit « Mon premier film était si mauvais qu'aux États-Unis, dans cet État, on l'a utilisé pour remplacer la peine de mort.
17: » Woody Allen,
22: oui, voilà. Bonne réponse de Bernard Mabille. Une citation pour Arnaud Martin, qui habite Mordel, dans l'Ille-et-Vilaine, qui a dit « J'ai demandé à un Écossais ce qu'il portait sous son kilt. Il m'a répondu « Le rouge à lèvres de ta femme.
19: » C'est un Français, ça.
22: C'est pas un Français.
2: Un Anglais ?
22: Alors, c'est pas un Anglais.
11: Un Américain.
22: Il a porté le kilt, hein, d'ailleurs.
19: Mel Gibson,
22: excellente réponse de Philippe Manœuvre.
11: Moi, je pense que vous aviez prévenu que les questions étaient difficiles.
22: Attendez, c'est pas les questions, ça, c'est des citations,
11: oui,
22: monsieur
11: Simon. Mais bon,
22: commencez pas à
11: chaque fois dans la loge, il nous met la pression et tout, il nous dit ouais, vous allez voir, les questions vont être difficiles.
14: Bah, il faut pas trop t'avancer, chérie.
11: Ah ouais.
22: Vous voulez une citation plus difficile, alors, monsieur Simon ?
11: Ah, il y a pas de problème, allez-y.
22: Alors allons-y. Pour Sylvie, je vous signale que vous n'avez encore répondu à rien personnellement.
11: Oui, mais je suis avec mes amis.
22: Une question pour citation, donc pour Sylvia Gonteriano, qui habite Les Pourcis en Pyrénées. Atlantique, qui a dit « La société est divisée en deux classes, ceux qui ont plus de dîner que d'appétit et ceux qui ont plus d'appétit que de dîner. »
17: Sacha Guitry.
22: Non.
2: Jean Cocteau.
17: C'est vieux, ça.
22: C'est plus vieux, effectivement. Ah, ça date du 18e siècle.
19: Jean Amadou.
22: Au 18e. Non.
11: Est-ce que c'était un philosophe ?
22: Alors, un philosophe, un poète, un journaliste, un moraliste, plus qu'un philosophe.
2: Rivarol.
22: Rivarol, non. Boileau, non.
1: Hydro, non.
22: Quelqu'un qui est anonyme, qui fait son grand retour actuellement, d'ailleurs.
17: Ah, le grand retour de qui?
5: Griezmann?
6: François Hollande?
19: Cérone?
22: Oh non, écoutez, franchement.
17: Anonyme dans la politique?
22: Non, pas dans la politique.
5: Dans le spectacle.
7: La Rochefoucauld?
17: Anonyme de la Rochefoucauld?
22: Mais non, il est con.
6: Anonyme de ce
5: Il fait son retour aujourd'hui.
22: Il est né en 1740, mort en 1794.
6: Il a écrit des pensées?
22: Oui!
7: Voltaire, un
22: moraliste.
5: Diderot.
22: Des maximes aussi.
7: Voltaire, Jean-Jacques Rousseau.
22: Diderot. Non.
17: Le Forestier.
6: Non. La Bruyère.
22: Ça fait 10 fois que vous me dites La Bruyère.
6: Ah bon,
22: si je vous dis non, c'est Moon, c'est que c'est non. Il n'y a pas 2 minutes, vous disiez c'est facile.
6: Oui, bah, attendez, je vais le trouver. Alors,
7: taisons-nous, il va trouver.
17: Ouais. Quelle est sa maxime la plus connue, Laurent?
22: La société est divisée en deux classes, ceux qui ont plus de dîner que d'appétit et ceux qui ont plus d'appétit que de dîner. Son vrai nom, c'est Sébastien Roch Nicolas. Il a raté son suicide à un moment donné. Bon,
6: hein, ah
22: c'est
6: bon.
17: Mike Brandt.
5: Non, il l'a réussi.
22: Non, mais c'est l'homonyme d'un chanteur aussi, effectivement.
7: Ah. Vianney.
22: Et non, pas Vianney.
5: Maître Gims.
6: Mais non. Ah, mais Corneille. Mais ah, mais non, pas Corneille. Non. C'est beaucoup trop vieux.
5: Justin Timberlake.
6: Marc Lavoine.
22: J'ai honte pour vous. Mais tant pis, hein, ça va être 300 euros. Et là, voyez, monsieur
6: ouais,
22: Semoun.
6: Monsieur Semoun, là, c'est la honte.
22: Vous allez être démenti tout de suite, surtout avec tous les indices que je vous ai donnés. Hein, je peux pas faire mieux.
17: C'est un chanteur qui revient.
20: C'est qui alors?
22: Un moraliste du 18e siècle, l'homonyme d'un chanteur qui fait son grand retour. Qu'est-ce que je peux vous dire de plus?
7: Claire,
22: son vrai nom, c'est Sébastien Roch Nicolas. Non, c'est pas Julien Clerc.
17: Renaud.
22: Il y a un Renaud, un grand moraliste du 18e qui s'appelait
5: Marc
22: Renaud.
5: Marc Lavoine
22: aussi, tant que vous y êtes. Mais enfin, écoutez. Chant fort, évidemment. Chant fort, enfin. 300 euros pour madame Sylvia Ganteriano. Vous voyez, monsieur Semoun, il ne faut pas s'avancer aux grosses têtes.
6: J'aurais mieux fait de me taire. Hein. Bon week-end.

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17: Yoann Rieu et Dari Boutboul s'enflamment sur le plateau entre Cuba et la Bourgogne dans cette émission du 8 décembre 2023.
18: Ah, une question maintenant pour Jeanne Lemarchand qui habite Saint-Vincent-sur-Jard, c'est en Vendée. La question concerne la veuve de Sacha Guitry, la dernière veuve de Sacha Guitry. Sa cinquième, parce qu'il il s'est marié 5 fois, sa cinquième et dernière épouse.
19: Yvonne Printemps.
18: Yvonne Printemps,
19: Lana
18: non.
19: Lana Marconi.
18: Lana Marconi. Oui. Bonne réponse d'Éric Logérias, en effet, il s'est marié 5 fois.
20: Oui. Et elle était d'origine roumaine, et c'est pour ça qu'à la fin de sa vie, les dernières pièces de Sacha Guitry, les héroïnes ont toutes un accent roumain. Et c'est très compliqué aujourd'hui de trouver des comédiennes pour jouer ces pièces-là, parce qu'il faut toutes qu'elles parlent pendant 1h30 avec accent comme ça, et c'est pas facile.
21: Il y a Elvire Popesco pour être très bien parler comme ça.
20: Elle a 148 ans, elle travaille moins.
18: C'est bien Lana Marconi, en tout cas la dernière épouse, dernière veuve de Monsieur Guitry, Sacha Guitry, et c'est d'elle qu'il avait dit « Les autres furent mes épouses, vous, vous serez ma veuve. Mmh. »
22: Et, c'est elle qui avait dit « Enfin viens, enfin raide ?»
18: Non,
21: c'est
18: pas du tout.
21: C'est Yvonne Printemps.
18: Et quand on sait pas, on dit pas.
23: Bon, à sa décharge, elle a posé la question.
18: Et c'est aussi d'elle qu'il a dit « Ces belles mains fermeront mes yeux et ouvriront mes tiroirs. »
20: Ah oui, quelle horreur. Ah, voilà.
24: Et c'est vrai qu'il était misogyne. C'était un vrai misogyne.
23: Bah, tu connais ces phrases?
24: Non, mais on dit toujours Guitry quand même.
21: Mais c'est de l'esprit. Ah, oui, ça, un mot comme ça, dès que ça devient à l'esprit, ça ne se refuse pas.
23: Oui, enfin, il avait quand même
1: une...
2: Oui, il y avait, il y avait, oui. Il y avait.
20: Non, mais en fait, quand on joue Guitry, quand on lit Guitry, on se rend compte que les femmes ont toujours raison chez Guitry. C'est comme chez Feydeau, ce sont toujours les femmes qui, à la fin, ont raison. C'est elles qui choisissent avec qui être son flanc-mari, c'est elles qui choisissent. Donc, ce sont toujours les femmes qui ont raison. Et c'est en ça que je pense qu'il n'est pas misogyne.
18: En tout cas, elle est enterrée avec lui au cimetière de Montmartre, avec Sacha Jean et Lucien Guitry, toute la famille est réunie. Un anniversaire aussi, enfin, une célébration plutôt, puisque c'est quelqu'un qui nous a quittés il y a 20 ans, le 8 décembre 2003.
23: On va l'appeler
18: Non, on va...
24: Joyeuse Anne. Ah non.
18: Je vais même vous donner son nom, vous voyez, parce que là, la question va être plus pernicieuse, plus difficile. C'est quelqu'un qui s'appelait Ruben Gonzalez. Et Ruben Gonzalez, qui est mort en 2003, il y a pile 20 ans aujourd'hui, appartenait à un groupe, lequel ?
23: Je sais.
2: Les Roubaix ?
23: L'affaire Louis Trio.
18: Ah non, pas du tout.
24: C'est Amérique du Sud ?
18: Oui, bravo.
3: Le Buena Social Club ?
18: Répétez.
3: Le Buena Vista Social Club.
18: Buena Vista Social Club, bonne réponse de Paul Elkarat. On a un extrait du Buena Vista Social Club, c'est Papy.

0: C'est chouette, hein.
1: Ça donne envie de danser, vraiment. C'est...
0: Non, ah bah non, allez-y, c'est le moment.
2: C'est le moment.
0: On lui avait promis au petit. Emmenez Dari, emmenez Dari.
3: Moi, je sais pas danser ça.
2: Viens, Dari, viens. Attends, attends, attends, attends. Tire mes lunettes, tire mes lunettes.
4: Il faut rendre...
3: Tu vas tout m'apprendre, mon Johan.
2: Mais comment on
5: fait? Mon Dieu, mon Dieu.
6: Non, là, là, là.
1: Ah ouais, ouais.
6: On est à donf,
5: rien ne nous serait épargné.
1: Mais gaffe,
5: oh là là là là là là là.
1: Mais gaffe, il a des boutons, c'est danse avec des ch'tards.
0: On les encourage.
1: Comment vous appelez? Comment vous appelez?
5: Bastien.
1: Vous allez bien jusqu'à présent.
2: Allez, monsieur.
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0: Allez, on danse tous, s'il vous plaît. On se lève. Le plus grand cabaret du monde.
1: Ah, ça marche bien.
2: C'est la danse des canards. Des canards dans les villes. On danse ce guerre
3: quand je pense.
0: Ne soyez pas. Allez, Loulou.
3: Quand je pense qu'on était en train de rendre hommage à un grand pianiste cubain. C'est terrible ce qui vient de nous arriver.
0: J'adore danser.
3: Ah oui, ça, oh, on l'a vu, oui. Ah oui, ils ont dû se marrer à TF1 quand vous étiez à Danse avec les Stars. Oui. Alors remettez vos lunettes, ouais, monsieur.
0: Il faudra qu'il rende des rideaux aussi, qu'il t'applique à l'hôtel.
4: En parlant de...
3: Pour Laura Sons, qui habite à Nantes, dans le Nord, dans quelle ville trouve-t-on le musée Pompon?
5: Le Dijon.
3: Non.
5: Musée Pompon, c'est le
0: sculpteur Pompon.
5: C'est François Pompon.
3: Oui, François.
5: Qui a fait l'ours blanc.
6: L'ours blanc, oui.
3: Oui, effectivement.
5: Mais il est d'où, lui?
3: Ah, bah, c'est la question.
0: Il est dans le Dourges.
4: Il est français?
3: Ah, il est français, François Pompon.
6: C'est pas loin de... Il est de Maubeuge.
3: Non, non, pas
5: mais
3: du
5: non,
3: tout.
5: Mais non, c'est pas loin de Dijon. Hein.
3: Ah, oui, on est en Bourgogne.
5: Mais oui, Natal. C'est un Bourguignon.
0: Sens,
5: Mâcon,
3: Mâcon. Mâcon, non.
5: Charolles,
0: c'est une sous-préfecture, plus. Une sous-préfecture.
3: Oh oui, c'est une. Oui, je vérifie si c'est une sous-préfecture. Oui, oui.
5: Auxerre.
6: Il y a eu un crime ou pas.
3: Ça vous aide ça que ce soit une sous-préfecture.
5: Oui, ça, moi, ça me connaît bien un petit peu.
6: Est-ce qu'il y a eu des faits divers?
3: Ah non.
5: Non, il y a des faits d'été.
6: Est-ce que c'est plus proche du Beaujolais plus, si on serre un peu le.
3: C'est pas loin.
0: Chalon-sur-Saône.
3: Non.
0: Nuit-Saint-Georges.
3: Non.
0: Pas une sous-préfecture.
3: On est en Côte d'Or, ça c'est vrai, dans le département de la Côte d'Or, en région Bourgogne-Franche-Comté, dans le parc naturel régional du Morvan.
5: Voilà, j'ai dit Dijon, j'étais pas loin.
3: Ah, mais c'est,
6: pas
3: oui, Dijon.
6: C'est pas Dijon.
5: C'est à côté.
6: Est-ce qu'ils ont une spécialité comme.
3: Oui, le musée Pompon.
6: Non, mais par exemple, à Dijon, il y a la moutarde. Est-ce qu'ils ont une spécialité culinaire?
3: Je vais vous dire que c'est un endroit très très réputé. Oui.
6: C'est Cognac.
3: Non, Cognac.
6: Pour le
5: Cognac en Charente, hein, Cognac. Hein.
0: Soissons.
4: Eh, dis, je connais pas la Bourgogne, c'est
6: ça. Je connais pas la France.
3: On y va parfois pour déjeuner.
0: Ah oui, le restaurant extraordinaire à Saulieu.
6: Les trois gros.
0: À Saulieu.
3: Saulieu. Bonne réponse.
0: Oui. Je rêve d'aller dans ce restaurant militaire.
3: C'était le restaurant de Bernard Loiseau.
0: Tenu par sa femme et ses enfants.
3: Et effectivement, c'est Saulieu, c'est là où se trouve le musée Pompon. Pompon, c'est ce sculpteur spécialisé dans les sculptures animalières. Le musée François Pompon est bien à Saulieu. On y est arrivé, bravo.
0: Bravo.
3: Bonne réponse collective.
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0: Soirée mondaine, c'était Oria sur RTL.
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0: François Berléand et Michel Bernier revisitent une bataille légendaire orchestrée par Shakespeare le 25 octobre 2023.
19: Je vais vous parler d'une pièce de Shakespeare pour Monsieur Joly qui habite Molette dans les Yvelines. Qu'est-ce qu'il y a?
20: Il y a le footballeur en PLS.
21: Qui se prend la tête.
20: Adil, il est en train de chercher Shakespeare.
19: Oh, quand j'ai réfléchi dans ma tête, c'est Mad Max. Je suis perdu. Shakespeare, c'est un auteur dramatique, voyez-vous. Ah, il a fait Roméo et Juliette.
21: Voilà.
19: Une histoire d'amour,
21: ouais,
19: je connais.
21: Ouais. C'était bon. Roméo et Juliette, ils étaient remplaçants.
19: Mais là, c'est Henri V dont je vais vous parler. Une pièce de Shakespeare qui s'appelle Henri V. Et je vais vous demander de quelle bataille célèbre nous parle la pièce Henri V, pièce de William Shakespeare.
20: Oh, c'est une pièce qui se passe en une bataille en Europe.
19: Alors, une bataille en Europe. Et d'ailleurs, si vous avez écouté la matinale de RTL, notre camarade Laurent Deutsch nous a parlé de cette bataille aujourd'hui parce qu'elle a eu lieu un 25 octobre.
21: À Trafalgar?
19: Trafalgar. Non,
21: c'est... En Écosse?
19: C'est bien avant Trafalgar.
22: C'était en France?
21: Oui, donc c'est bien avant Waterloo aussi.
19: Ah oui, oui. Oui, je peux même vous dire, la date, c'était le 25 octobre 1415.
20: Est-ce que c'était dans le nord de la France?
19: Oui, c'était
9: dans
11: Est-ce que c'était à Soissons?
19: C'était pas à Soissons, non. Non. Pardon pour les chauvins que vous êtes, mais hélas, c'est une victoire anglaise.
22: Bien sûr. Est-ce que c'est pas les artésiens, justement?
19: Alors, écoutez.
22: Est-ce que c'était pas à Lens?
19: C'est la guerre de 30 ans. Alors, c'est la guerre de 100 ans. C'est une bataille. Et c'est même à cause de cette guerre gagnée par les Anglais qu'après Jeanne d'Arc a voulu bouter les.
23: Ah, le débarquement!
19: Non, pas le débarquement.
23: C'est pas les Anglais qui arrivent en Normandie.
19: C'est pas faux, mais c'est quelques siècles plus tard.
24: C'était un peu avant. Est-ce que c'est la station balnéaire du nord de la France?
19: Oh, station balnéaire, non, c'est une forêt en fait.
11: Rambouillet.
19: Mais la bataille, qui a dit Rambouillet?
11: Moi. C'est pas Rambouillet?
19: La célèbre bataille de Rambouillet.
11: Mais oui. Les gens, ils jetaient des sandwichs pour faire des pique-niques. C'était génial.
19: Mais c'est une des batailles les plus célèbres.
22: Bouvines.
19: Comment vous dites?
22: Bouvines.
19: Non.
22: Pourtant, c'est une bataille célèbre. Moi, je comprends pas. C'est pas une vache, ça.
19: Quoi donc?
22: C'est pas une vache, bovine? Oh, il parle des vaches, lui.
19: Il est très drôle, monsieur Rami. Alors attention, là, la bataille. Écoutez, on a tous appris ça à l'école.
22: Oui, on a appris.
19: Toujours, même moi. Écoutez, à l'école, on apprend cette bataille.
21: Ah, Brocéliande.
19: Non, c'est.
23: Dans le nord,
22: connaître les forêts.
21: Tu prends la même direction.
22: C'est vrai que c'est pas loin.
21: Tu bifurques.
22: C'est vrai que c'est une forêt quand même.
21: Ah bah oui.
19: Oubliez la forêt. La bataille a eu lieu dans une clairière.
22: Ah, une clairière déjà.
19: Et c'est une célèbre bataille. C'est la plus célèbre de l'histoire de France. Enfin.
22: Bah ouais.
21: À côté de la forêt 2.
19: Et en plus, Shakespeare, bah oui, c'était entre deux forêts, si vous voulez.
21: Gergovie.
19: Une clairière, d'ailleurs, c'est souvent entre deux forêts. Vous avez dit quoi?
21: Gergovie.
19: Gergovie, pas du tout.
11: Ah. Oh.
22: Mais alors, c'est présent.
24: Azincourt.
22: Dans le nord.
19: Comment vous avez
24: dit? Azincourt.
19: Azincourt. Ça, c'est la bonne réponse. Ouais. Bravo, Johan Rioux. Eh ben. Mais comment ça vous est revenu là-bas?
24: J'ai fait des études d'histoire, j'ai 4
19: ans. Des études d'histoire.
24: J'ai une maîtrise d'histoire.
19: C'est pas vrai.
21: D'histoire drôle.
19: Vous avez une maîtrise.
24: Et j'ai commencé mon DEA d'histoire quand j'étais pris à l'équipe, et mon DEA d'histoire c'était comment les matchs de rugby France-Angleterre.
19: Vous avez une maîtrise.
24: Et j'ai commencé mon DEA d'histoire quand j'étais pris à l'équipe, et mon DEA d'histoire c'était comment les matchs de rugby France-Angleterre.

0: Chérie, j'ai... tu sais quoi?
1: Je connais pas ça.
0: Tu sais quoi? On m'appelle l'éolienne tellement j'ai pris de vent.
2: Pour connaître. Moi, je l'avais jamais vu en vrai, mais écoutez, franchement, faut reconnaître.
0: Ah non, mais attendez.
2: Il est très, très
0: mais
2: beau,
0: arrêtez, hein. Laurent, parce que là, je viens d'appeler chez Picard, il m'ouvre un congélateur rien que pour moi.
1: Mais qui vous avez jamais vu en vrai?
2: Vous,
1: mais si, on s'est déjà vu.
2: Ah oui, c'est vrai, pour votre livre, on vous a. Ah oui, oui, oui.
0: Ah, parce qu'en plus, il a écrit un livre.
1: D'ailleurs, je ne l'ai pas écrit.
2: Avec Daniel, oh non, avec Daniel Riolo, si ma mémoire est bonne.
1: Bah, presque.
2: Avec sa femme.
1: Bravo.
0: Ah, bah ouais, évidemment. Avec, bah, oui. Avec Géraldine.
2: Avec, oui. Géraldine. Ah oui, c'est toujours avec les femmes, hein, que vous faites les trucs, vous.
1: Ben, je trouve qu'elles sont meilleures que les hommes.
0: Alors, moi, je peux écrire le tome 2.
2: Il était très, très bien, d'ailleurs, le livre,
0: ah oui,
2: de Géraldine Maillet.
3: Moi, je l'ai acheté, ce livre.
2: C'est pas vrai?
3: Si, mais je sais pas lire. Donc, j'ai.
1: Il va falloir que je commence à lire des livres, hein, parce que là, je pense que c'est dur. Shakespeare, pas Shakespeare, oh là là.
2: Ah non, mais Azincourt, vous aviez déjà entendu parler de la bataille d'Azincourt, quand même. C'est des Anglais contre des Français.
1: Tu dois répondre franchement.
3: Ah oui.
4: Non, non, ne réponds pas franchement.
0: Non, ne dis rien.
4: Ne réponds pas,
1: désolé.
2: Alors, ce que je peux vous dire sur la bataille d'Azincourt, je ne serais pas aussi bon que Laurent Deutsch, mais c'est que c'est un marquant dans l'histoire des batailles, parce que si on a perdu, c'est parce que les Anglais étaient supérieurs, non pas numériquement, mais ils avaient des arcs. Et c'est-à-dire que ça marque le début de la suprématie des armes à distance, ah, sur la mêlée. Avant, c'était des mêlées, vous voyez, c'était des batailles corps à corps.
0: Comme rugby, quoi.
2: En fait, c'est la fin de la chevalerie pour le début des batailles, soit effectivement avec des armes à feu, soit avec des arcs, et donc on va dire, okay, bataille à distance. C'est ça que marque la fameuse bataille d'Azincourt du 25 octobre 1415. Merci. Mesdames et messieurs, bonsoir.
5: Sur RTL avec Sébastien Rouxel. Bonjour Sébastien.
6: Bonjour Isabelle, bonjour à tous. C'est la Française Diane Parry qui n'est peut-être plus très loin de l'exploit face à la sixième joueuse mondiale, l'américaine Amanda Anisimova. Un set partout entre les deux joueuses. La Française a remporté le premier set 6-3, l'américaine la deuxième manche 6-4. 4-3 dans le troisième set décisif pour la Française qui a fait le break. Mais attention, il y a 40 à égalité sur son service à la Française. Elle vient d'effacer avec beaucoup d'autorité deux balles de débreak contre elle, mais elle est donc à deux jeux désormais d'une première qualification en huitième de finale d'un grand chelem. Attention, elle a une troisième balle de débreak à sauver désormais, Diane Parry, alors que le prodige français Moïse Kwame, lui, vient de commencer son match face au Chilien Tabilo. Lui aussi a fait le break dans ce premier set. Il mène deux jeux à un et il a une balle pour mener trois jeux à un. Prochain point, Roland Garros dans le flash de 17h.
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9: À Cannes, on récompense aussi les chiens. Valérie Mérès, François Berléand et Az n'en reviennent pas. C'était le 26 mai 2025.
10: Je vais vous donner trois noms de chiens. Panda, Pipa et Lupita. Quel est le point commun entre ces trois chiens?
11: Ils sont dans les un dalmatien.
10: Un panda, Pipa et Lupita.
12: Ouais.
10: Dans les 101 dalmatiens.
11: Lupita, non.
10: Non, non, non.
13: Mais même Panda et Pipa.
14: C'est des vrais chiens ou ça fait partie de...
10: Ce sont des vrais chiens.
13: Les trois chiens de Trump.
10: Les trois chiens de Trump. Mais non, il n'a pas de chien.
15: Il
10: n'a
15: pas de chien, Trump.
10: C'est le premier président américain à ne pas avoir de chien.
13: Ah, de Macron,
10: on vous l'a déjà dit ici.
15: Ouais.
13: C'est vrai.
10: Panda, Pipa et Lupita.
16: Panda,
17: Pipa.
14: Ils font l'actualité en ce moment, ces trois chiens.
10: Ah oui, ils font l'actualité.
14: Ah, c'est pas eux qui ont sauvé des gens dans la montagne ou
10: du tout.
11: Ils sont dans un film.
10: Ah.
15: Ah, on n'est pas loin.
11: Ils sont dans un film.
10: Ils sont dans un film, pas dans le même film d'ailleurs, Panda, Pipa et Lupita. Alors, regardez, quel est leur point commun?
13: Ah, c'est des Saint-Hubert, c'est des Beethoven.
10: Ah non. Pardon.
13: Je sais pas ce que j'ai raconté.
15: C'est pas
13: non, mais c'est les Beethoven, là, les gros chiens Beethoven.
11: Des Saint-Bernard.
13: Des Saint-Bernard. Saint-Hubert, c'est le beurre.
17: Non, c'est pas du beurre.
13: Ah, c'est mon beurre, en plus, c'est mon beurre. Saint-Hubert Oméga 3, bien sûr. Non, mais j'ai trouvé Saint-Hubert et Saint-Bernard.
17: Mais non, mais il y a vraiment les chiens Saint-Hubert.
13: Ah, il y a des Saint-Hubert en chien aussi. Saint-Hubert, le chien et le beurre, alors.
14: Voilà. Ah, c'est pas des chiens qui ont été promis, qui ont gagné à Cannes, qui font partie de trois films qui ont gagné quelque chose à Cannes ce week-end? Ah, c'est gagné! Ce sont trois chiens qui font partie de films qu'on a vus à Cannes.
10: Mieux que ça!
13: Ils ont gagné la palme dans le film de l'Iranien.
15: Ouais, voilà.
13: L'Iranien qui a gagné la palme d'or.
11: Ils ont eu un prix.
10: Alors ça, vous êtes tout prêts, mais allez-y.
11: Ils ont eu un prix pour le chien, spécialement pour le chien.
10: Et oui, il y a une palme dog à Cannes.
15: Waouh!
10: Tous les ans, on récompense un chien, même plusieurs, parce que Panda, lui, il a eu effectivement le prix, la Palme d'Or. C'est pas la Palme d'Or, hein,
14: c'est con.
15: Ah oui. Pour Anatomie d'une chute, il y en a eu un qui en a eu. Ouais.
10: Déjà l'année dernière.
15: C'est ça.
10: Mais ça fait plusieurs années qu'il y a la Palme d'Or qui récompense le meilleur chien du festival. Et donc Panda, qu'on peut voir dans un film qui s'appelle L'amour qu'il nous reste, a obtenu la Palme d'Or. Il est vraiment, regardez, dans la liste des récompenses.
14: Et quelqu'un leur a remis la récompense
10: officielle.
13: Oui.
10: Alors lui, c'est le chien berger du réalisateur islandais de ce film, L'amour qu'il nous reste. Mais alors, ce que j'ignorais, c'est qu'il y a aussi le grand prix du jury décerné pour deux autres chiens, Pipa et Lupita, qui eux sont les chiens qu'on voit dans un autre film qui s'appelle Sirac.
14: Mais comment ils apprennent leur texte alors ces chiens? Non, mais c'est vrai, comment on les dirige? Comment on peut...
13: Qu'est-ce qu'il est bête.
14: C'est pas évident pour les acteurs de jouer avec un chien. Parce qu'on connaît pas la répartie du chien.
11: Pourquoi tu te fais plus bête que tu n'es? Oui.
10: Monsieur Berléand, vous avez déjà joué avec un chien ou une chienne, monsieur?
17: Non, mais déjà, je suis en face de lui. C'est mal. Être devant Johan Rioux, faut faire.
14: Non, mais c'est une vraie
17: alors,
14: question.
17: Alors, je n'ai jamais joué. Non, j'ai... Ah si, j'ai joué. Ah. Si, Momo.
10: Quoi?
17: J'ai joué une pièce de théâtre avec un chien, Momo.
10: Momo, ah bah
17: oui,
10: voilà.
17: Oui, oui, c'est ça. Bah, du coup, dès que le chien arrivait, on voyait que lui, quoi.
10: C'est ça, on dit toujours que les chiens volent la vedette.
17: Bah, bien sûr, oui.
10: Les chiens et les enfants.
17: Il y avait deux chiens, il y en a un qui rentre sur scène, la première fois qu'il rentrait sur scène, et c'était avec Muriel Robin qui était en robe, et il est allé sous la robe de... Ce qui fait que ça a déclenché un fou rire total des spectateurs, et ma pomme d'ailleurs. C'était affreux. Il a fallu me sortir de scène, je ne pouvais plus.
10: Ben voilà, en tout cas, il y a des chiens récompensés à Cannes. Et effectivement, cette année, c'est Panda, Pupa et comment je vous ai dit d'ailleurs
11: Pipa.
10: Et voilà, et Lupita. Pipa, bah Pipa, c'est pas la belle-sœur de...
13: Middleton.
12: Ah oui, oui.
13: C'est pas Middleton.
10: Chose, ouais.
15: Ah oui, Pipa Middleton.
10: Et ben voilà, ils ont donné le nom de la belle-sœur à une chienne. Pipa, Lupita et Panda ont bien été récompensés à Cannes. Bonne réponse collective. Pour Gérard Grosso, monsieur Grosso habite Plouvien dans le Finistère. Il y a un vin effervescent belge.
17: Ah oui.
10: C'est pour vous ça, alors monsieur Buccella, parce que, comment vous dites?
17: Belbulle.
10: Oui. C'est le nom, Belbulle. Ah ouais. Bonne réponse de François Berléand.
17: Incroyable.
10: Il y a donc du champagne belge.
12: Oh non, pas du champagne, du vin effervescent belge, fabriqué.
10: Mais c'est pour nous faire croire que c'est du champagne, j'imagine.
12: Non. C'est en toute modestie.
13: Paradoxe du vin, il va nous raconter.
12: Non. Mais c'est vrai que c'est bien fichu. Franchement,
16: c'est
12: rouge, bien
16: fichu. C'est pas blanc.
12: Et c'est blanc effervescent.
10: C'est blanc, c'est pétillant.
12: C'est pétillant.
10: C'est un bouchon comme du champagne. Mais ça n'est pas du. C'est du Canada Dry.
12: Ouais, si on veut. Mais ce qui est marrant, c'est que ce sont beaucoup de maisons champenoises qui se sont associées avec des Belges. Pour les lancer, soit en tant que consultant, mais actionnaire des sociétés, soit en tant que directement société qui fabrique le vin.
10: Parce que vous êtes sommelier aussi.
12: Ouais, non, je suis pas du tout sommelier, mais j'ai eu une passion pour le vin. Oui, tout à fait.
10: Et vous êtes œnologue.
12: Oui, ça c'est celui qui fait un peu de la bière. Oui. Enfin, qui...
16: Et proxénète, c'est fou, hein. On ne croirait pas comme ça.
14: Hein. Et je t'assure. Et il a un conseil extraordinaire, en tout cas pour nous les hommes parfois en difficulté, pour vraiment quand on sait qu'on va faire l'amour et pour avoir une érection. Il faut prendre un seul verre de vin rouge et du pinot noir.
12: Et du pinot noir.
14: Vous confirmez ça? Oui, pourquoi un verre et pas deux verres de rouge?
12: Parce qu'après deux ou trois verres, après chacun gère, mais moi après trois verres, il n'y a plus rien qui fonctionne. Mais donc, je dis, comment ça.
10: Ah bon?
17: Bon, écoutez, moi je vous laisse.
10: surtout si tu ouvres une porte et que c'est une chèvre.
12: Oui, ou qu'on avait dit qu'on le ferait d'ici la fin de la semaine et que ce serait une surprise.
10: Donc, vous, un petit verre de pinot noir et hop.
12: Oui, parce que le pinot noir a à la fois un effet vasodilatateur et donc il permet l'afflux du sang dans les corps caverneux de la verge.
10: Les gens s'emmerdent à acheter du Viagra.
16: Bah oui.
10: Alors qu'un petit verre de pinot noir.
17: Eh oui.
14: Et j'avais une question, pourquoi, par exemple,
10: encore
14: c'est mon cas, monsieur Buccella. Pourquoi, quand on prend un verre de vin blanc, on sent qu'on est plus rapidement bourré qu'avec du rouge? Moi, en tout cas, quand je prends du blanc, je suis plus vite bourré. Il y a une raison scientifique, mathématique?
12: Ouais. Non, ça dépend vraiment des...
13: Non, mais il y a les degrés derrière la bouteille, gens, c'est tout.
12: Des personnes. Ça dépend. Il y a des personnes qui supportent moins bien le blanc. Le blanc est plus acide. Le rouge a des tanins et des cofacteurs. Il y en a qui supportent moins bien le rouge. Il y en a qui supportent moins bien le blanc.
17: C'est mathématique.
11: C'est une question de probabilité.
10: Je suis en train de me demander si je pourrais pas devenir professeur à Bruxelles. Moi aussi.
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0: 4 à l'instant, This Love, Maroon 5 sur RTL.
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21: 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C'était le 22 novembre 2023.
1: John Fitzgerald Kennedy, hein, c'était effectivement il y a pile 60 ans aujourd'hui à Dallas que dans sa voiture Kennedy fut abattu, mais ce n'était pas le premier président américain assassiné en cours de mandat. Pouvez-vous, je ne vais pas vous demander les trois autres, il y en a eu trois autres avant
22: Lincoln.
1: Kennedy.
22: Lincoln, oui.
1: Abraham Lincoln s'en fait un, ouais, mais c'est le plus facile.
22: Tate.
1: Comment vous dites?
22: Tate.
1: Non.
22: Il n'a pas été assassiné.
1: Alors, je vous en demande un autre, pas les deux autres, mais au moins un autre sur les deux qui restent.
22: Mais assassiné. Mort.
1: C'est... Oui, assassiné, ça veut dire mort.
22: Non, mais,
1: oui.
22: Non, mais c'est pas ça. Il y a
23: Reagan. Il parle d'une mort naturelle, quoi.
1: Ah, Reagan, on lui a tiré dessus, mais oui, voilà, il n'en est pas mort.
22: Oui, il n'en est pas mort.
1: Alors, je me souviens.
23: Il n'y a pas un Roosevelt?
1: Non.
24: Théodore Roosevelt, non, il n'est pas mort. Non, c'est avant, c'est au 19e.
1: Alors, il y en a un qui a été assassiné quelques mois après son élection, assassiné par un avocat déçu de s'être fait refuser un poste au sein de l'administration frustration américaine. Ah, oui. Ah, à quoi ça tient, hein,
0: la frustration, c'est terrible.
1: Vous vous rendez compte, hein, c'est terrible. Celui-ci, il a été tué en 1881, vous voyez.
22: Ah, ouais.
1: 120 jours après sa prise de fonction. C'était le 20e président des États-Unis.
22: Ah, le 20e.
1: Voilà.
2: Et... tous ces indices qui servent à rien.
1: Il a un nom de chat, si ça peut vous aider.
3: Félix Faure. Non.
1: Ah non, pas Félix Faure.
3: Un nom de race de chat ou de nom qu'on donne à un chat?
1: Alors, un nom de chat vedette.
0: Ah, Tom.
22: Ah, Tom et Jerry.
1: Et de chat vedette américain, en plus.
2: Garfield.
1: Bonne réponse de Vincent Deuguerre.
3: Bon fort.
1: Exact, c'est Garfield.
3: Mais c'est pas quand vous avez dit le chat que j'ai trouvé, c'est quand vous avez dit sympathisant sudiste.
23: Non, ça c'était Lincoln.
1: Oh, l'escroc.
24: Donc, Garfield, Lincoln et l'autre?
1: Ah, le troisième, enfin, celui qui est d'ailleurs le troisième dans l'ordre, c'est bien ça, avant Kennedy, c'est un William McKinley, qui lui a été assassiné par un anarchiste, William McKinley, et lui, ça s'est passé le 6 septembre 1901. Pendant sa visite à une salle de concert construite à l'occasion de l'exposition panaméricaine de Buffalo, il serre la main des visiteurs dans le public et là, il est abattu à coups de pistolet par un anarchiste. Il va mourir 8 jours plus tard. On est en 1901, c'est le troisième président des États-Unis assassiné pendant son mandat. Avant Kennedy, depuis ça s'est arrangé, hein. Il n'y en a pas eu d'autres.
3: Ça se fait plus, ouais.
1: Ça se fait plus.
24: Il y a eu quand même des.
3: Ça se fait plus trop.
24: Il y a eu l'autre Kennedy.
1: Biden a l'air très abattu. Mais il ne l'est pas.
22: Alors je dirais pour le troisième, McKinley. Donc.
1: Eh ben c'est une bonne réponse, ouais. François Berléand.
2: Bravo.
23: En 1900.
2: Et une question que je me suis toujours posée, que je pose, parce que je suis aux grosses têtes. Donc
1: je vous en prie, monsieur Dodier. Vous êtes ici chez vous.
2: Ah, c'est merci, monsieur Riquier. Pourquoi, comment elle s'appelle, Jackie Kennedy?
1: Oui.
2: Pourquoi
1: oui.
2: Elle se, au moment de l'attentat, on la voit, les images, on la voit se précipiter sur le
24: capot arrière.
2: Oui.
24: Elle veut rattraper le morceau du crâne de son mari.
2: Ah bon, c'est
24: qui
2: ça qu'elle
24: sautait avec la deuxième balle qui est.
1: Bah oui, ça peut toujours servir.
2: Oh, quel horreur.
24: C'est un réflexe.
1: Elle aimait la cervelle.
22: Et alors maintenant, on dit qu'il y a un tireur français.
1: Oui, français exactement, on dit ça.
24: Fugibé, je crois.
1: Alors, ce qui est terrible pour l'écrivain qui est mort le même jour, c'est qu'évidemment, sa mort est passée inaperçue. Vous savez lequel?
24: C'est Aldous Huxley.
1: Oh là, il est fort, Barbier. Excellente réponse de Christophe Barbier.
24: C'est une vraie malédiction, parce que c'est l'homme qui a écrit Le Meilleur des Mondes. C'est un écrivain très connu. Évidemment, personne n'a parlé de lui dans la presse le lendemain. On parlait que de Kennedy. Et c'était déjà arrivé 10 ans plus tôt à un compositeur soviétique très connu, Prokofiev, qui est mort le même jour que Staline.
1: Exact.
24: Et on n'a pas parlé du tout de la mort de Prokofiev.
1: Aldous Huxley, l'écrivain auteur du Meilleur des Mondes, est mort le même jour que l'assassinat de Kennedy à Dallas. Et donc, effectivement, sa mort est passée inaperçue. Déjà qu'il avait raté 7 fois le prix Nobel de littérature, le pauvre Aldous Huxley. Effectivement, c'était pas le Meilleur des Mondes pour lui, mais ça reste évidemment un écrivain qu'on lit encore aujourd'hui, même à l'école. Moi, j'ai lu Le Meilleur des Mondes à l'école.
2: Aujourd'hui.
1: Pardon.
22: Oui, pas aujourd'hui. Oui.
2: Vous avez fait un oxymore dans la phrase. Là. On le lit encore aujourd'hui, moi, à l'école.
1: Ben, je me vois encore gamin.
2: Ah, oui,
1: j'ai oublié. C'est vrai que vous avez raison. Ça fait 45 ans que je vais écouter à l'école. Qui est con, ce Denis? Ben non, mais je suis allé à l'école tard. Voilà.
2: Ouais, ouais.
1: Ben, j'ai fait des études, monsieur Denis.
2: Ah bon, oui, vous faites bien de le dire.
1: De comptabilité. Heureusement que monsieur Barbier est là, en tout cas, pour apporter son savoir à cette émission, car effectivement, Aldous Huxley, l'auteur, vous avez lu Le Meilleur des Mondes, vous, Dodwick?
3: Non.
1: Vous voyez qui c'est, Aldous Huxley?
3: Oui, bien sûr, il est mort en même temps que Kennedy.
1: Il apprend vite.
0: Le lendemain.
1: Il apprend vite, le petit. Ah, je voudrais maintenant vous parler d'Aldo Maccione et de Daniel Auteuil. Quel point commun ont ces deux acteurs?
3: Ils sont morts le même jour.
1: Non, c'est une question pour Philippe Andréani. Aldo Maccione et Daniel Auteuil.
23: Ah. Ils ont incarné le même rôle, mais
1: oui,
23: dans deux pays différents.
1: Absolument.
24: Dans Les Sous-doués?
1: Dans Les Sous-doués, non.
2: Ils ont tourné en maillot de bain.
1: Non,
2: sur la
1: j'aurais
2: plage.
1: Pu ajouter Jean-Louis Barrault, d'ailleurs.
3: Des personnages qui viennent d'un livre.
1: J'aurais pu ajouter aussi.
23: Un mafieux.
1: Non. Gérard Houry, j'aurais pu ajouter dans la liste. Bruno Solo aussi.
2: Ils ont joué Napoléon.
1: Et ils ont joué Napoléon aussi.
23: C'était sûr.
3: Non, ça.
4: Franchement, j'allais.
5: C'est la seule chose que j'avais révisé aujourd'hui.
6: Gérard Houry a joué Napoléon.
1: Gérard Houry a joué Napoléon.
22: Ça, oui. Mais Aldo Macione, j'avais pas.
5: Oui, moi non plus.
1: Alors Aldo Macione, je vais vous dire, c'est dans un film qui s'appelait Napoléon et ça c'est Daniel Auteuil. Pardon, je les confonds toujours. Daniel Auteuil a joué dans Napoléon et moi. Et le titre du film avec Aldo Macione, c'est un peu plus particulier. C'est La Grande Débandade.
5: Et ça, c'est pas Jean-Louis Barrault qui joue dedans?
1: La Grande Débandade, au début du film. Mais comme son titre l'indique, on pouvait plus l'appeler Jean-Louis Barrault à la fin. Alors... Vous auriez pu jouer Napoléon, François Berléand. Il vous voit bien en Napoléon.
22: Non, je suis trop grand. Par contre, j'ai joué dans un film qui s'appelait L'Otage de l'Europe.
1: Oui.
22: Donc Napoléon a été interprété par Roland Blanche et moi je jouais le général Montolon.
1: Ah bah oui, je l'ai, Roland Blanche, dans ma liste, dans les B, devant Charles Boyer et Marlon Brando, mais il y a tellement d'acteurs.
5: Pierre Mondy, là.
1: Ils les ont classés par ordre alphabétique. Ah oui, alors Mondy, mais il est dans les M, vous voyez, Pierre Mondy. Je peux vous donner les M. Aldo Macione, Robert Manuel, Daniel Mesguiche et Pierre Mondy ont joué Napoléon.
5: Alain Chabat aussi.
1: Alors, vous les laissez, je vous donne les C.
4: C'est dans les C.
1: Roger Carrel, Alain Chabat, Patrice Chéreau, Christian Clavier, Roger Coggio, Jean-Laurent Cochet, Grégoire Collin ont joué Napoléon. Napoléon.
24: Bien moi, j'ai joué Montolon dans la dernière salve de
1: l'Antoine. Non, vous demandez rien.
24: Ça me fait un point commun avec François Berléand.
22: Ah ben quoi ?
24: Quand même, d'avoir joué Montolon.
22: Moi, j'ai joué Montolon.
24: Ouais, moi aussi. Ah dans la dernière salve de Jean-Claude Briseville.
5: Ah, la compétition de caquettes.
4: Bah, il y a deux noms.
24: Bah, attendez, c'est pas rien pour moi,
7: j'ai joué Montolon plus long.
5: Moi, est-ce que quelqu'un peut m'expliquer la hype qu'il y a autour de Napoléon, en vrai ? Parce que moi, c'est quelque chose que j'ai jamais compris.
24: Est-ce que quelqu'un peut m'expliquer ce que ça veut dire, la hype ?
21: 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L'essentiel de l'info en 3 minutes, avec vous, Charles Ducrot. Rebonjour Charles.
8: Rebonjour Isabelle et bonjour à tous. Les portes de la Puskás Arena sont ouvertes à Budapest. Il reste une heure avant le coup d'envoi de la finale de la Ligue des Champions entre le PSG et Arsenal. Les Parisiens décrocheront-ils une deuxième étoile consécutive ? Bonsoir Nicolas Jean-Jureau.
25: Bonjour.
8: Bonjour, pardon. Effectivement, l'entraîneur Luis Enrique a arrêté ses choix pour la composition.
25: Oui, il y a de la continuité. C'est sans surprise côté Paris Saint-Germain avec 10 des 11 joueurs alignés en demi-finale face au Bayern Munich. Et les 10 joueurs de champ sont identiques à ceux de la finale de l'an passé face à l'Inter Milan. On retrouve Safonov dans le but avec Achraf Hakimi qui est bien titulaire sur le côté droit de la défense. Il revient de blessure. Il a repris les séances collectives cette semaine. Il n'a pas joué depuis quasiment un mois. Il est bien titulaire. Marquinhos et Pacho en charnière centrale. Nuno Mendes à gauche. Au milieu de terrain, Vitinha associé à Neves et Ruiz. Et en attaque, eh bien, on retrouvera Doué, Dembélé et Kvaratskhelia. Côté Arsenal, il y a une surprise, c'est l'attaquant suédois Gyökeres qui est remplaçant et ce sera l'allemand Havertz qui est titulaire en attaque.
8: Nicolas Georgerot est dans 45 minutes maintenant. 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Direction Roland-Garros, c'est l'autre événement. Isabelle Langer, vous êtes en direct. Tout se joue maintenant pour la Française Diane Paris.
26: Ah oui, vous entendez le public sur ce central de Roland-Garros. Nous sommes à 7 partout, 6 partout dans le troisième et dernier set face à Amanda Anisimova, l'américaine, tête de série numéro 6 de ce tournoi. Et 6 points à 3 pour Diane Paris dans ce super tie-break en 10 points. À Diane Paris à 4 points de se qualifier pour les 8e de finale de Roland-Garros. Elle le disait, hein, j'ai envie de voir la finale du PSG. Et ben, il lui reste une heure pour conclure, ça devrait le faire du coup pour la Française qui mène donc 6-3 dans ce super tie-break. Alors que sur le court, Suzanne Lenglen, Moïse Kouamé mène lui 5-3 face au Chilien Tabilo. Il avait fait un double break, mais il a perdu son engagement lorsqu'il devait servir pour le gain de cette première manche. Donc 5-3 pour Kouamé, mais c'est Tabilo qui est au service, alors que Diane Parry, elle est à 6-3 dans le super tie-break de ce 5e set.
8: Merci Isabelle Langer, on reste bien connecté avec vous pour évidemment suivre ce match. Et Diane Parry donc, qui est actuellement sur le court central. Dans le reste de l'actualité, la fin de la vague de chaleur attendue demain. 4 départements restent en vigilance orange. Paris et la Petite Couronne, vigilance orange canicule. Météo France a enregistré d'ailleurs des records mensuels de température minimale la nuit dernière. 21,7 à Paris ou encore 21,2 à La Rochelle. Une baleine de 10 mètres échouée sur une plage de l'île de Ré. Le cétacé de 12 tonnes est décédé. Il s'agit d'un rorqual commun, la deuxième espèce de baleine la plus grande au monde. Derrière la baleine bleue, elle avait été observée hier au large. Un événement exceptionnel, c'est seulement le troisième échouage d'un spécimen de cette espèce sur l'île de Ré, après un premier cas en 1920 et un autre en 2017. Et puis au Moyen-Orient, des tirs de roquettes depuis le sud Liban vers le nord d'Israël. Le Hezbollah revendique une attaque menée ce matin dans un contexte de regain des combats de l'armée israélienne dans le sud du Liban. La météo pour demain, les températures vont enfin baisser, mais au prix d'orages parfois forts, notamment en Alsace et en Franche-Comté. Ciel bien nuageux sur le reste du pays. Pour les températures au meilleur de la journée, entre 20 et 25 degrés sur la moitié nord, 26 à 30 dans le sud, jusqu'à 34 à Montpellier. 17h03 sur RTL, on vous rejoint Isabelle Langer, puisque on entre dans les toutes dernières secondes de ce match.
26: Oui, et Paris pour le moment est magique. Hein. Diane Parry qui mène 6-8 points à 3 dans ce super tie-break de cette troisième manche face à Anisimova qui est au service. Est-ce qu'elle va offrir une balle de match à la française? Le premier service est dehors, alors que Moïse Kouamé a lui une balle pour remporter la première manche. 5-3 face à Tabilo qui est au service avec avantage pour Kouamé. Allez, cette balle de Anisimova, est-ce qu'elle va offrir une balle de match, une première balle de match à Diane Parry? Coup droit de Anisimova qui sort, qui semble d'ailleurs un petit peu en difficulté avec son poignet. Anisimova, ça fait 9 points à 3 pour Amanda, pour Diane Parry, et des balles de match pour la française. Est-ce que vous me laissez l'antenne pour la balle de match?
8: Oui, tout à fait Isabelle.
26: Alors elles sont en train de changer de côté, vous savez que tous les 6 points on change de côté, donc elles sont en train de changer de côté. Elles vont se remettre en place pour servir, alors que Moïse Kouamé lui est à 40 partout sur le service de Tabilo. Il mène toujours 5-3 dans cette première manche. Allez Diane, il faut aller dans le carré de service parce que je n'ai pas non plus toute la demi-heure pour faire cette balle de match. Allez ma petite Diane, c'est maintenant ou jamais. On y va, elle va se mettre en place et c'est Anisimova qui va être au service. Amanda Anisimova, 6e mondiale face à Diane Parry qui cherche une place en 8e de finale ici à Roland-Garros. C'est parti pour Amanda Anisimova au service. Pour le moment, elle avait du mal à servir les dernières fois parce que visiblement, elle souffre de nouveau de son poignet. C'est parti pour ce premier service qui est dans le carré. L'échange s'installe en fond de court entre les jeunes femmes. Le revers de Diane Parry. Allez Diane, il faut monter peut-être au filet, mettre en difficulté Anisimova. L'amorti tenté de Diane Parry, mais Anisimova qui le remet. Allez, c'est fait! Le coup droit d'Anisimova qui sort. Diane Parry en 8e de finale de Roland-Garros. Quelle belle aventure pour la Française. 92e mondial et 23 ans. Et ben voilà, elle sera là lundi pour les 8e de finale. Quant à Moïse Kouamé, il est à 5-4 dans la première manche. À tout à l'heure.
8: 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Merci à vous Isabelle Langer en direct de la Porte d'Auteuil. Il est 17h06 sur RTL. On vous laisse maintenant avec les meilleurs moments des grosses têtes et c'est avec vous Isabelle.
21: Merci, prochaines infos tout à l'heure. 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Mars 2024, Gérard Jugnot et Karine Le Marchand face à une énigme venue du ciel et retrouvée sur une plage.
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1: À quelle actualité est ramené ce mot que j'ai découvert dans Libération hier? C'est une question pour Claire William qui habite Pontivy. En effet, j'ai appris ce qu'était un flaperon. Mais qu'est-ce qu'un flaperon?
4: Un apron moche.
1: Ouf. Voilà pourquoi il faisait déjà les grosses têtes il y a 30 ans.
6: Ça n'a rien à voir avec l'aérien ?
1: Eh bien, évidemment que si.
6: Si, ah,
1: là, bah, c'est plan, qu'est-ce que vous avez comme d'autres domaines de culture que...
6: C'est un volet sur les ailes de l'avion.
1: C'est-à-dire, donc, c'est...
7: Un morceau d'aile.
1: Un morceau d'aile. Je vous accorde la bonne.
6: Ah oui, c'est un morceau d'aile, c'est un volet qui est... C'est des pièces détachées, vous savez. C'est... Et il y en a qui est abîmé, c'est ça, c'est par rapport à ça. Il y a un avion qui a volé et les passagers ont vu qu'il manquait un morceau sur ce volet.
1: Non, c'est qu'on nous reparle dans la presse d'un flaperon, pas n'importe lequel, flaperon. Mais effectivement, moi, j'ignorais l'existence de ce mot. Un flaperon, c'est bien un morceau d'aile.
6: Il fallait me demander.
1: Hein. Alors maintenant, je vous demande pourquoi on parle d'un flaperon.
9: À cause d'un accident.
1: Ah, oui, mais lequel?
9: C'est celui du Rio.
1: Non, pas le Rio, mais c'est un anniversaire. Enfin, l'anniversaire, une célébration.
9: Triste. Ah, le Concorde.
1: Ah non, pas le Concorde.
4: Argentine.
1: Non plus. Ah, l'Argentine non plus. 10 ans de mystère.
7: Malaysian Airlines.
1: Le Malaysian Airlines. Bonne réponse. Ça fait une double réponse.
7: Hein. Alors, c'est carré. Hein.
1: Ah non, mais vous avez dit morceau d'aile, c'est vous qui l'avez dit.
7: C'est vrai, je l'ai spécifié.
9: Merci. Il pensait à un poulet, lui.
1: Ah bah oui, c'est vrai. Ça, c'est pas bête ce que vous dites. Quand on vous proposera dans le poulet, quel morceau vous préférez?
9: Le flaperon.
1: On va dire le flaperon. Mais le flaperon, c'est un morceau de l'avion qui avait été récupéré un an après. Ouais. Alors, j'allais dire la catastrophe, on n'en sait rien. Parce
4: non,
1: que
4: mais c'est
9: pas. Non, mais là, il s'y manque un bout. L'avion,
7: on peut l'imaginer, ouais.
1: Eh ben, non, mais allez savoir, il vole peut-être toujours quelque part, cet avion.
4: Non, mais ça fait peur.
7: C'est poétique.
4: Hein.
1: C'est le vol MH370 qui avait effectivement disparu en mars 2014. Vous vous rendez compte? Ça fait 10 ans déjà. Hein.
6: Il y en a eu deux coup sur coup de MH.
1: Comment ça, deux?
6: Eh ben, il y a eu le premier MH370 et quelques mois plus tard, il y en a eu un autre qui a été abattu au-dessus de la Russie.
1: Ah oui, mais celui-là, oui. On sait.
4: Si on savait
6: oui, mais ça fait quand même deux avions de la même compagnie en quelques mois. Donc, ouais. Ça, ils ont mis la clé sous paillasson, normalement.
4: C'est vrai?
6: Bah, c'est terrible pour une compagnie d'accidents coup sur coup.
4: Il y a les assurances qui s'installent. Oui,
7: surtout qu'on ne dit jamais 203.
4: Ah, voilà.
1: Attendez que je comprenne. Le deuxième avion, on sait ce qui s'est passé.
4: Oui, mais ça quand même, ils n'ont pas de sens. Quoi.
6: Mais c'est quand même mystérieux quand même, parce qu'on n'a pas les résultats de l'enquête. On a retrouvé la carcasse, l'avion, on sait que... mais on ne sait pas
1: donc,
6: exactement.
1: En gros, ce que vous êtes en train de me dire, là, c'est que pour mes prochaines vacances, je ne choisis pas Malaysian Airlines.
6: Non, surtout pas, je ne vous conseille pas. Non, oui. Moi, je l'ai répertorié dans ma liste noire. Hein, oui.
4: Eh ouais.
1: Il y a des compagnies comme ça qu'il ne faut pas prendre, vous le savez, vous, monsieur Janssen. Donnez des conseils à tous nos auditeurs autant
6: mais
1: qu'on
6: je veux
1: en
6: bien,
1: profite.
6: Mais vous savez, je n'ai plus vraiment la légitimité de me prononcer sur l'aérien parce que je ne vole plus. Mais il y a quand même des listes qui sont éditées par le gouvernement pour les compagnies les plus fiables au monde.
1: Ah oui.
6: Voilà, donc on peut les consulter sur les sites dédiés. Voilà.
1: Air France, c'est bien Air France.
6: Oui.
4: Ah bah oui.
6: Oui. Ah si, par contre, il faut attention. On n'a pas toujours été bien classé, mais maintenant on est bien classé. Voilà.
4: Ils changeaient les flaperons à chaque fois.
6: Oui. Moi, je nettoyais tous les flaperons. Hein,
1: Moi, il y a un truc que j'arrive pas à comprendre, c'est la nourriture. Comment vous arrivez à chauffer tout pour tout le monde?
4: Ah bah il y a des micro-ondes.
6: Il y a des fours, monsieur Ruquier.
1: Mais ils sont grands les micro-ondes.
6: Il y a des séries de fours et c'est des cassolettes, c'est des systèmes de cassolettes. Donc c'est des à étage. Il doit y avoir 40 cassolettes par four.
4: Mais c'est pas
6: et il y a 7 fours à l'arrière, 2-3 au milieu et 2 à l'avant en première, oui.
9: Au feu de bois.
6: On peut faire chauffer. On fait chauffer simultanément tous les plats et après il faut charger tous les plats dans les voitures.
7: Mais comment
9: c'est
7: que le
9: pas des micro-ondes parce que c'est de l'aluminium.
6: Ah non, c'est des fours à chaleur ventilée, monsieur Junio.
4: Et vous avez d'autres repas, vous. Vous mangez pas comme nous.
6: Non, ne mange pas comme les passagers. Par contre, les deux pilotes ne doivent pas manger la même chose.
4: Ah oui.
6: Voilà.
4: Parce que s'il y en a un
6: pénatox, l'autre ne la fera pas. Parce que sinon, hein, vous vous rendez compte, s'ils ont une gastro avant d'atterrir, c'est compliqué.
4: Le collègue tombe juste derrière.
9: Une allergie.
6: Donc ça, c'est
9: il la gonfle sortie. Comme un airbag.
6: Ah oui, ou des œdèmes de caque.
1: Comme Coluche dans Banzai.
7: Voilà, oui.
1: vous souvenez, Valérie?
4: Oh, bah, je m'en souviens très bien.
6: C'est elle qui faisait le chameau.
4: C'était horrible.
1: Qu'est-ce qui était horrible?
4: Ben, sa tête.
1: Ah, hein. Comment ils ont fait d'ailleurs
4: pour... Oh, bah, c'était du maquillage.
1: Ah
4: hein.
1: oui.
7: Merci Valérie.
1: Il me fait toujours rire ce film.
6: Ah oui.
1: C'est vrai. Hein.
4: Ben, il n'y a pas que vous, il repasse au moins 2 fois par an.
6: Hein. Bah, et moi, pendant qu'on faisait la tournée théâtrale de votre pièce, monsieur Ruquier, une grande pièce hein, quand même, couple magique, et ben, j'ai été étonné et ébahi à chaque fois. Les gamins. Donc, c'est-à-dire que ce film traverse. traverse toutes les générations, parce que les gamins qui connaissent pas Valérie, mais ils connaissent forcément Bonzaï et Valérie par rapport à Bonzaï. Et ben, je trouve ça magnifique de traverser les générations comme ça.
10: Non, mais ils me connaissent.
6: Ben non, mais ça, c'est dingue, ça.
10: Tu as raison.
6: Et tu sois flatté, tu sais, c'est...
10: Je suis très flatté.
6: Pour les gens, tu restes une mythe. Non, un mythe.
1: En fait, c'est votre point commun. Vous, tous les deux, vous resterez une hôtesse de l'air jusqu'à la fin de votre vie.
10: Exactement.
1: Il faut bien dire les choses. Vol MH370, en tout cas, 10 ans de mystère. Parce que là, pour le coup, celui-là, on ne sait vraiment pas du tout ce que cet avion est devenu. Tiens, vous avez froid, Karine
10: Le
1: Marchand.
10: Je vous
7: vois. On a remis ses chinchillas.
10: Tu vois, c'est ça de ne pas avoir de chair. Ah, j'ai jamais froid.
11: Moi, j'ai tout le temps froid.
1: D'habitude, on voit votre petite fourrure, mais c'est parce que votre jupe prend.
9: Mais c'est ignoble.
7: C'était mieux avant.
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21: Veille de Noël 2024, Christophe Beaugrand, Az et Valérie Mérès se racontent leurs meilleures histoires drôles.
0: un beau jour d'été, n'est-ce pas, un beau jour d'été, un type monte dans un train et s'assoit en face d'une jeune femme magnifique qui porte une mini-jupe, mais alors minuscule. Oh, le type, évidemment, il regarde ça, il zieute, il commence à suer à grand dos comme ça, et tout d'un coup, il remarque que la femme ne porte pas de culotte. Alors le pauvre, mais il ne peut pas quitter des yeux l'entrejambe de la jeune femme. Alors soudain, elle lui dit « Oh bah dites donc, je vois bien que vous regardez mon vagin. » Et alors, il lui répond…
1: Comme ça, les enfants apprendront un mot nouveau ce soir.
0: C'est vrai, je ne peux pas dire le contraire, c'est vrai, mais écoutez, c'est très difficile de ne pas regarder alors que vous ne portez pas de culotte. Quelques kilomètres plus loin, la femme lui dit « Regardez attentivement, je vais vous faire un clin d'œil. » Et effectivement, avec un mouvement musculaire, le vagin, le « mimp », imite un clin d'œil parfait. Le type est stupéfait. « Maintenant, regardez à nouveau, » lui dit la femme, « je vais vous faire un bisou. » Et à nouveau… Elle se met comme ça.
1: Oh merde, il mime.
2: Le pire, c'est qu'il mime.
1: C'est horrible.
0: Elle fait une contorsion. Mais je vis les histoires. Elle fait une contorsion musculaire et le vagin imite une bouche donnant un baiser parfait. Oh, le type n'en peut plus. Il enlève sa chemise, il défait sa cravate et il n'en peut plus. La femme lui dit alors, viens ici mon gros chou, assieds-toi à côté de moi et mets-moi deux doigts. Oh, le type, il répond... Quoi ? Vous savez aussi siffler ?
1: Elle est bien. Moi, je trouve qu'elle est dans l'esprit.
0: Mais ce qui est marrant, c'est qu'avec la voix de Bellamy, rend tout intelligent. Oui. Et le vagin entre dans la porte. Tout est de la musique classique.
1: Je suis sûr, j'ai dit à tout Radio Classique d'écouter.
3: Et tu continues de travailler en Radio Classique en 2025, a priori enfin.
0: J'ai plus qu'il danse nu en boîte de nuit, non ?
1: Dans le même train, il y a une dame un peu plus loin qui est assise dans un autre compartiment. Et à côté, il y a un homme qui lit son journal. Et là, la dame, elle éternue. Il ne revient pas, le gars, qu'elle éternue comme ça. Et surtout, il s'aperçoit que cette femme a pris un drôle de plaisir à éternuer de cette façon. Achoum ! Elle recommence, elle a les yeux ahuris. Et presque même, elle a du plaisir à avoir éternué. Alors l'homme est intrigué. Il dit à la dame, enfin, madame, vous avez un problème. Comment se fait-il comme ça que vous éternuez ? Elle dit, c'est terrible, j'ai une maladie rare. À chaque fois que j'éternue, j'ai un orgasme. Sans blague. Et alors, vous prenez quelque chose pour ça ? Ah oui, oui, du poivre.
5: Ah bah oui, c'est la petite mort, il paraît, l'orgasme.
1: Vous en avez une, Isabelle ?
5: De quoi ?
1: Un orgasme. De blague. Ah.
0: D'orgasme.
5: Le mec dit à sa femme, c'est quand la dernière fois que t'as pris ton pied ? Alors elle, bah hier, pour me couper les ongles.
1: Elle est mignonne.
5: Très mignonne aussi. Bien décidée à faire des économies pour les fêtes de fin d'année, deux blondes se rendent en forêt pour trouver un sapin pour Noël. Au bout de 2 heures de recherche, la première s'exclame « Bon, j'en ai marre, hein, le prochain qu'on voit, même s'il a pas de boule, on le prend
1: !» Le Gérias.
11: Alors, à propos de forêt, ben c'est une histoire que je vais emprunter à mon ami.
1: Oh, je te prête la Belgique,
11: Donc, ce sont deux Belges qui sont partis à la chasse. Dans les bois de Rotterdam, ça s'appelle, c'est le bois de la maison qui sourit. C'est à côté de Namur. Alors ils sont là tous les deux avec leurs fusils, ils marchent. Et là, soudain, ils voient un cerf. Alors ils tirent sur le cerf et ils disent ensemble on tire. Eh oui, 1, 2, 3, ils tirent sur le cerf. Le cerf s'écroule. Alors les deux Belges s'approchent du cerf, le prennent par les pattes et commencent à le tirer vers la voiture. Et c'est long, c'est très long. Les cornes du cerf s'enfoncent dans la terre et ils ont beaucoup de mal à tirer, c'est très long. Et à ce moment-là, il y a un gars qui passe et dit « Dites donc les gars, c'est juste comme ça, mais peut-être vous devriez prendre le cerf par les cornes et ça serait plus simple pour le ramener. » Oh, dis donc, mais c'est vrai, il n'est pas tort, ce n'est pas bête du tout. Alors ils prennent le cerf par les cornes et disent, bah tu vois, dis donc, on avance beaucoup mieux. Oui, mais on s'éloigne de la voiture.
1: Monsieur Haas, peut-être, avant une autre histoire belge de Monsieur Beaugrand.
2: C'est un gars un peu raciste et tout, et il dit, vas-y, bon, je vais aller à l'encontre de mes préjugés sur les Arabes et tout, je vais aller à la mosquée, je vais voir un peu comment ça se passe et tout, là, parce qu'il dit, peut-être c'est moi, je suis un peu un vieux con et tout, il dit, je vais aller à la mosquée, je vais voir comment ça se passe et tout. Et il arrive, il rentre dans la mosquée comme ça et tout, il enlève ses chaussures et tout, il respecte le truc, il s'assoit et tout, il s'assoit à côté derrière un vieil homme à côté de lui, il le regarde comme ça et il dit, ouais, c'est, le vieil homme, il le regarde, il dit, c'est la première fois que vous venez à la mosquée. L'autre, il dit, ouais, c'est la première fois, je viens pour combattre mes préjugés sur les Arabes. Il dit, ok, pas de souci. Et le vieux, il lui touche comme ça le front. Il lui dit, aujourd'hui, tu vas marcher. Et l'autre, il dit, mais j'ai pas de problème de jambes, moi, j'ai pas de problème de motricité. Comment ça, je vais marcher aujourd'hui? Il dit, excusez-moi, il dit, aujourd'hui, tu vas marcher. Et il dit, bon, ok, et tout, la prière, elle commence et tout. Il fait la prière avec tout le monde et tout, il sort et tout, là. Et il s'aperçoit qu'on lui a volé sa voiture.
1: Oui, monsieur Logérias.
11: Oui. Il y a un migrant qui interpelle Éric Zemmour qui se balade à Marseille. Moi, vouloir papier? Où, moi, avoir papier? Je peux avoir papier? Mais c'est très facile, lui répond Éric Zemmour. Je vais t'aider. Tu prends la route en face de toi, là. T'arrives à la plage, tu nages 50 mètres et après, t'as papier.
3: Quelle horreur! J'en ai une petite, une toute courte belge, mais elle est très efficace.
1: Allez-y alors.
3: Alors c'est un monsieur et sa femme. Oh ma merde, hein, encore une émission de cuisine, ils nous font chier à la télé. Hein. Robert, tu regardes encore le micro-ondes.
1: Ben moi j'en ai une belge aussi, très courte et que j'aime beaucoup. C'est un belge qui rencontre un autre belge dans la rue. Ben c'est normal, ils sont en Belgique.
3: Non, c'est logique. Hein.
1: Salut alors Patrick, mais comment tu vas Patrick? Mais qu'est-ce que t'as grandi? Alors tu as grossi aussi. Et tu portes des lunettes maintenant, ça alors? Et tu as perdu tous tes cheveux. Je m'appelle pas Patrick. Ah, tu as changé de prénom aussi.
3: Il est génial. J'adore.
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16: Et Moïse Kwame sur le court Suzanne Lenglen face au Chilien Tabilo. Il a remporté le premier set, le Français, 6 jeux à 4. Il a eu un petit peu de mal à conclure cette première manche puisqu'il a mené 5 jeux à 2 dans ce premier set avant bien de se faire débreaker une première fois et de devoir s'accrocher pour le conclure. Mais le voilà donc avec un set dans la poche. Il est mené 2 jeux à 1 dans le deuxième set, mais c'est à lui de servir dans un instant. Je vous rappelle la belle qualification de Diane Paris pour les huitièmes de finale. La Française de 23 ans, 92e mondiale, a sorti en 3-7, 10-3 au super tie-break de cette troisième manche. La numéro 6 mondiale, l'Américaine Amanda Anisimova. Et elle retrouvera en huitièmes de finale lundi la Polonaise Walinska, la petite surprise de ce tournoi, issue des qualifications 114e mondiale. Mais le tableau est quand même ouvert pour la Française Diane Paris.
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1: Pour Aurélie Da Costa qui habite...
17: Ah, Da Costa, c'est portugais. Ah, si, si, si, c'est portugais.
1: Ah non, mais on reçoit des plats.
17: Oh là là là là, papa, la maman, là, oh là là là là.
1: Non, monsieur Thoen. Oh là, Da Costa. Monsieur Thoen.
17: J'ai une chanson, on va tous chanter ensemble, ça s'appelle Bourdel. Bourdel, Bourdel, Bourdel. Le papa, la maman, l'andouille et le crépi. Bourdel, Bourdel, Bourdel, Bourdel. Le tuyau et le bureau, l'eau de vie et l'eau Aurélie. Bourdel, Bourdel, Bourdel, Bourdel. J'écoutais ça sur Radio Alpha hier. Hyper bonne chanson.
1: Monsieur Thoen, nous avons des plaintes de la communauté portugaise.
17: Pourquoi ?
1: Parce que, je ne vois pas pourquoi, d'un seul coup, alors, on n'a plus le droit de faire les accents, on va dire, créoles.
17: Ah, moi, je me permets.
1: Les accents chinois, les accents africains. Alors, on aurait le droit de continuer à se moquer des Portugais. Voilà les lettres que je reçois, monsieur Thoen.
17: Est-ce que ces gens-là sont sensés et sympathiques ?
1: Pardon ?
17: De vous envoyer ça. Qui vous envoie ça ? Vous avez reçu combien de lettres ?
1: Des concierges qui m'écrivent régulièrement.
17: Ah, c'est pire. Oui, oui, je comprends mieux. Vous êtes vraiment solidaire et bienveillant, vous, alors que moi, non. Bien sûr.
1: Non, mais sérieusement, je vous jure, c'est trop, une fois de temps en temps, l'accent portugais, parce que ça nous fait rire fois. Mais de façon...
17: Mais vous citez quelqu'un de portugais, moi, je rebondis.
1: Oui, mais Aurélie Da Costa, elle...
17: Ah, c'est portugais. Elle... Dos Santos Da Costa, c'est portugais. C'est Valdemar.
1: Elle y est pour rien, même Da Costa.
17: Mais c'est pas un défaut, je dis que c'est portugais.
1: Elle habite à Noisy-le-Grand, en Seine-Saint-Denis. D'abord, elle habite pas dans le Val-de-Marne.
17: Il faut qu'elle déménage, elle doit être. Vite,
1: Mme Da Costa, et puis elle a envie de toucher 300 euros pour...
17: Pour acheter quoi ?
1: Bah...
17: pour faire l'endouvie, parce que ça fouille. C'est tellement bien, mais ils ont tout compris. Nous, on se fait chier que notre langue, là, elle est nulle, mais le portugais, ça zouk, ça groove.
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17: Oh, bravo.
1: C'est bien, monsieur.
17: Quel humanisme.
1: Alors, ma question porte sur le grolard. Parce qu'en effet, il y en aura de moins en moins des grolards. Mais de quoi s'agit-il ?
23: Des obèses ?
1: Non.
24: C'est en deux mots, gros et lard avec...
1: Non, ça s'écrit en un seul mot, grolard.
24: Ça s'écrit comment ?
23: Les habitants de Groland ?
1: Non plus.
24: Et comment ça s'écrit ?
1: G-R-O-L-A-R.
24: G-R-O-L-A-R.
23: C'est un animal ?
1: C'est un animal, le grolard.
17: Ah, c'est pas le mabille ?
1: Rien à voir avec Bernard.
23: C'est un oiseau ?
1: Un oiseau, non.
0: Le sanglier ?
24: Dans
0: un sanglier ?
1: Ça ne... Alors, parfois, ça va dans l'eau.
24: Ah, c'est amphibie ?
1: Oui, mais c'est...
23: Amphibie sexuelle, c'est hyper bizarre.
1: Alors, le gros lard, pour tout vous dire, c'est un croisement. Hein. C'est le résultat de ce qu'on appelle... mais c'est...
23: Amphibie sexuelle, c'est hyper bizarre.
1: Alors, le gros lard, pour tout vous dire, c'est un croisement. Hein. C'est le résultat de ce qu'on appelle une...

0: mer.
1: Non, non, non, non.
2: Est-ce qu'il y a un poisson dans les deux?
1: Aucun poisson là-dedans. Non, bon. Le gros lard mange du poisson, en revanche.
3: Ah, c'est un ours?
1: Alors?
2: Qui s'est croisé avec quoi?
1: Alors?
4: Un grizzly?
1: Un grizzly qui s'est croisé avec?
3: Avec un lard?
4: Une souris?
2: Un phoque?
1: Un phoque, non, non, non.
3: Avec une Miss France?
1: Non. Non. Le gros lard, c'est le croisement d'un grizzly. Alors, un grizzly, c'est quoi un grizzly?
4: Un grizzly, c'est un ours?
1: Oui, mais quel ours?
4: C'est un ours brun.
1: Un ours brun, et donc...
2: Et un ours blanc.
4: Bleu blanc.
1: Le gros lard est le croisement entre un ours brun et un ours blanc. Bonne réponse de Valérie Mérès.
4: Oh, j'ai donné pas mal d'indices.
5: Denis Moussous était... croisé.
1: Non, mais c'est des croisements qui ont existé. Par exemple, la Thoiry, il y en a eu.
3: Mais sur BFM aussi, Bruce Toussaint. Ah bah, c'est un croisement, lui, c'est sûr. Hein.
1: Monsieur Toen.
3: C'est un ami, on rigole.
1: Et il y aura de moins en moins, évidemment, de gros lards, puisqu'il y a de moins en moins d'ours. Alors, des ours bruns, il y en a encore, mais des ours blancs...
2: Oui, mais Laurent, géographiquement parlant, où est-ce que l'ours brun peut rencontrer l'ours blanc?
4: Au zoo.
2: Non, en dehors du zoo, ben, en
3: bah, Russie. Café, l'hippopotamus.
2: Non, mais il n'y a pas beaucoup d'endroits où ils peuvent se croiser.
3: Vite le montage, vite le montage.
2: Non. Mais tu dis que des conneries, toi, Sébastien.
3: C'est mon métier, madame.
2: Tu t'intéresses pas aux ours.
1: En 2010, on a retrouvé un ours à la fourrure blanche, mais aux pattes brunes, qu'il savait...
2: Oh, où ça?
4: Qu'il avait marché dans
2: en
4: la merde.
2: Russie.
1: Monsieur Haas, le pire c'est que ça fait rire Julien.
3: Mais oui, mais parce que c'est jouable, ah, c'est drôle.
4: Des fois on dit croisement, on s'intéresse pas assez.
1: Alors on peut dire gros lard ou encore Kiko, je sais pas pourquoi Kiko, K-I-K-O, ou Prisly. Voilà, c'est effectivement les croisements entre un ursus Prisly et un ours blanc, le polar bear, comme on l'appelle en Angleterre, parce qu'il y a que nous, hein, évidemment, qui les appelons ours.
3: Ah, c'est le nom de bar aussi dans certains quartiers, les bières cafés, vous connaissez?
1: C'est quoi les
3: catégories de mecs t'aimes bien les mecs et ils sont un peu gros, un peu barbus et on les appelle comme les ours, quoi.
0: Oui, les beers ou les bears, oui.
3: Voilà, les bears. Oui. Non, bah, raconte-nous tes soirées, Olivier.
1: J'ai l'impression que vous connaissez beaucoup de choses sur la communauté homosexuelle, monsieur.
3: Mais c'est louche. Vous envie tellement, c'est... j'aimerais tellement aimer la bite. Pardon.
1: Qu'est-ce qu'elle vous dit, votre femme, après l'émission? Elle vous écoute parfois.
3: Ma femme Jean-Louis? Bah, très bien. Bah, ça va super, elle va super.
6: Elle n'écoute pas, justement.
3: Elle n'écoute plus.
1: Et vos enfants, vous avez des enfants?
3: J'en ai un.
1: Comment il s'appelle, votre enfant?
3: Ah non, je peux pas le dire. Ah non,
2: il a quel âge?
3: Bon, ok, Oussama, il a 4 ans.
1: Vous savez ce dont je rêve, monsieur Toen?
3: Je sais, de moi?
1: Non. C'est que votre femme vous fasse cocu avec un Portugais un jour.
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9: Quel record est détenu par le canal Rideau ?
10: C'est un canal avec de l'eau, c'est ça ?
9: C'est un canal avec de l'eau, c'est une bonne question.
11: C'est le plus long, le plus court du monde ?
12: Le plus petit canal du monde ?
9: Non.
10: Le plus étroit ?
12: Le plus profond ?
11: Des souterrains ?
9: Non. Alors oubliez le fait que ce soit un canal, même si ça en est un. Mmh. Ce n'est pas lié au fait que ce soit un canal, même si, évidemment, il y a un lien direct.
10: Ça devient compliqué, les questions.
12: Je sais. C'est celui dans lequel il y a le plus de requins.
9: Non, mais vous voyez, ça, c'est pas bête.
11: Est-ce qu'on navigue dessus ?
9: Et à la fois, c'est très con.
11: Est-ce qu'on navigue dessus, Laurent ?
9: Ce n'est pas ça le record.
13: Il est où ?
9: Ah ben ça, je peux vous dire. Il est au Canada, le canal Rideau. Ah. Il relie la ville d'Ottawa à la ville de Kingston sur le lac Ontario.
11: Il est tout le temps gelé ?
12: C'est celui sur lequel il y a le plus de glace.
9: Alors donc, c'est quoi ?
11: Il est tout le temps gelé. C'est la plus longue patinoire du monde.
9: C'est la plus grande patinoire du monde. Bonne réponse de Philippe Claudel. Pourquoi je vous pose cette question ? Parce qu'on nous annonce l'ouverture pour la fin de la semaine de la plus grande patinoire indoor. Et celle-là, elle est à Paris.
12: Au Grand Palais.
9: Au Grand Palais, près de 3000 mètres carrés pour patiner sous la nef du Grand Palais, en bas des Champs-Élysées. Mais ça, c'est la plus grande patinoire intérieure.
11: C'est bien pour lutter contre le changement climatique, ça.
9: Ah oui, vous croyez ?
11: Fabriquer de la glace, c'est pas ça. Ça demande de l'énergie.
9: Ah oui, mais il paraît que c'est Madame Hidalgo qui va la chercher elle-même. En fait, elle se pointe devant l'eau et tout le monde est
11: dehors. Ça se voit
9: On est de glace tout de suite. Alors quand j'ai vu cette info, je me suis dit tiens, alors ça, nous on a en France, grâce effectivement au Grand Palais, la plus belle, plutôt plus grande patinoire du monde indoor. Et je me suis dit où elle est la plus grande patinoire extérieure,
14: naturelle en plus.
9: Et naturelle, c'est au Canada, le canal Rideau, qui effectivement est un endroit où on peut patiner plusieurs semaines dans l'année. Ouais. Et c'est incroyable, j'imagine, de patiner comme ça à l'extérieur sur des kilomètres et des kilomètres.
12: Moi, j'ai patiné à Prague.
9: Ça se voit. avec le temps, on patine.
15: C'est une contre-pétrie, c'est tapiner, c'est pas taper.
12: Alors moi, qui t'ai soutenu depuis le début de l'émission, je rêve.
10: Ah oui, c'est ça.
11: Alors Prague, Gaël, Prague.
12: Non, mais je voulais raconter à quel point,
9: où est-ce que vous avez tapiné alors
12: À quel point c'est poétique, je me laisserai pas démonter. Poétique et onirique.
9: C'est plus cher.
14: Mais elle vient toujours.
9: C'est plus cher.
12: Je vais crever. C'est épouvantable. J'ai un petit coup de chaud. Je vais être.
11: Ça se comprend.
14: On va pas s'étonner après qu'on parle.
12: Donc non, je voulais raconter cette histoire. J'ai patiné à l'extérieur, à Prague, dans les années fin des années 90, sur le fleuve qui traverse Prague, qui s'appelle la Vltava. Et c'est sublime, en fait, tout le monde loue des patins au bord de ce fleuve. Et on est là, en fait, on est là comme dans un conte russe. C'est comme ça que je suis tombée folle amoureuse de mon premier mari.
9: Voilà ce qu'elle voulait nous raconter.
11: C'est souvent en louant des patins qu'on tombe amoureux.
9: C'est mignon, ça.
16: Tu l'as rencontré sur la glace ?
12: Non, mais c'était un de nos premiers voyages.
9: Qui patine bien ici autour de cette table ?
12: Moi.
9: Ah, Isabelle Mergo, tout de suite a levé le doigt. Vous patinez bien, Isabelle ?
12: Très bien.
11: Il n'y a rien de plus chiant que la patine.
9: Pourquoi ?
11: En fait, je déteste les activités où on va nulle part.
2: Ah non, parce que le patinage sur les canaux, tu te balades.
11: Hein?
2: Tu te balades
11: où? Comme le ski, en fait, le ski, j'ai l'impression, moi j'aime bien le ski, mais j'ai l'impression qu'en fait, on passe la journée à dire, bon, on va là. Et en fait, on va de nulle part, en fait.
2: On se rejoint en bas,
11: et on remonte, mais on va où?
12: Mais parce que t'as aucune...
11: J'ai envie qu'on aille quelque part au bout d'un moment. En fait, tu montes tout là-haut et tu dis, bon, à midi, on se rejoint au resto là. Mais en fait, ça veut dire que tu vas pour aller à midi. Ça n'a aucun sens. Mais
13: c'est une métaphore de la vie.
2: On va nulle part dans la vie.
17: On va nulle part.
11: Si, moi, je vais quelque part. Si je vais nulle part,
2: pourtant, c'est le chemin, tu sais, c'est pas le but.
17: Mais Az, alors tu nages pas?
18: Bah oui, quand tu nages, quoi?
11: Je nage, il y a besoin d'aller quelque part.
17: Tu vas jusqu'à la bouée.
11: J'ai nagé beaucoup pour venir ici, tu sais.
13: T'as ramé.
11: Donc je le fais plus en activité. Hein.
9: Il paraît même, parce que c'est dans votre spectacle, vous voyez que j'ai tout retenu par cœur, que quelqu'un un jour vous a dit, pour un arabe, tu skis bien.
11: Ouais, c'est vrai. Je jure, c'est vrai. Non, c'était un copain à moi, mais en fait, bon, il m'a dit, bon, c'est une phrase qui est quand même un petit peu, raciste, mais il l'a pas fait exprès, lui. Non, il m'a dit, tu skis vachement bien pour un arabe, c'est vrai.
9: Et c'est vrai, vous skiez bien?
11: Pour un arabe, ouais.
12: Non mais attendez, on peut skier dans les pays de la glace.
2: Moi j'ai skié dans la glace.
12: Dans la glace.
13: Station de ski.
11: Oui, mais bon, c'est pas non plus l'activité principale.
2: Ah si, c'est extraordinaire le ski.
11: Oui, mais
18: c'est vraiment des phrases de bobo parisien. On skie dans la glace.
9: Alors que autrement on chie dans la colle, oui. Mais c'est vrai que, alors c'est curieux, mais c'est vrai que moi je suis allé, il y a un seul télésiège,
12: oui.
9: Et moi je l'ai pris effectivement au Maroc, pour monter tout en haut là, il y a un type qui attend, pour vous faire monter et redescendre.
11: Et pour redescendre, il faut sauter en plus.
9: Il y a à peine de la neige.
12: 2 mètres sur 5.
9: Je m'en foutais parce que je skie pas moi, alors.
17: Pourquoi vous avez pas pris un chameau?
9: Pourquoi? Comment ça je suis pas pris un chameau?
17: Les chameaux, c'est
2: un chamois, on dit à la montagne.
18: Non, c'est des chameaux de la classe.
13: Dans la classe, il n'y a pas de chameau.
11: Et c'est pas parce que t'es au Maghreb que tu prends un chameau à chaque fois. Hein.
17: Ah bah moi,
2: ça c'est raciste peut-être.
11: Ouais,
2: non,
11: ça c'est un cliché.
17: Non, moi je suis sur un chameau.
11: Tu as déjà monté une montagne avec un chameau, toi? Et redescendu en ski? C'est un peu compliqué, hein. Non. Tu mettais les skis sur les.
9: Ça s'appelle le ski boss.
2: On peut terminer là-dessus, je pense.
19: Et voilà, les grosses têtes est terminée pour aujourd'hui. Juste avant de retrouver RTL Foot pour votre grande finale de Ligue des Champions, place au journal. Et c'est avec vous Antoine Cavallero. Bonsoir Antoine.
20: Bonsoir Isabelle, on se donne rendez-vous demain 15h30 pour d'autres grosses têtes. Et bonsoir à tous. Oui, c'est parti pour votre soirée foot. 5h de grand direct pour un match qu'on espère historique. PSG-Arsenal, la finale de la Ligue des Champions. Coup d'envoi 18h. Eric Silvestro va bientôt s'installer avec toute son équipe. Et d'abord, on fait donc un point sur toute l'actualité de ce samedi 30 mai. Il est 17h45. Et l'actualité, c'est la deuxième étoile à portée de main. Le PSG peut soulever une deuxième Ligue des Champions d'affilée. La finale contre Arsenal. Le match se joue à la Puskás Arena de Budapest en Hongrie. Les joueurs viennent de s'échauffer. Bonsoir Philippe Sanfourche.
21: Bonsoir.
20: Vous êtes en direct du stade pour RTL. Présentez-nous les 22 acteurs.
21: Oui, absolument aucun suspense pour les Parisiens champions d'Europe en titre, puisqu'à l'exception du gardien de but, évidemment, Matvei Safonov à la place de Gigio Donnarumma l'an passé, c'est exactement la même équipe qui avait terrassé l'Inter Milan 5-0. Ça veut dire que Dembélé, le ballon d'or, est bien là devant. Ça veut dire que le Marocain Achraf Hakimi, qui était incertain, absent depuis un mois, est bien là en défense. Fabien Ruiz au milieu de terrain. Et donc, Warren Zaïre-Emery, l'international français, qui lui va débuter sur le banc côté anglais. Beaucoup de joueurs offensifs de qualité également. On pourra citer l'Allemand Kai Havertz ou encore l'international anglais Bukayo Saka. Tous les acteurs sont là. Le concert des Killers, groupe de rock américain, hein, pas anglais, va débuter dans quelques instants. Les conditions sont absolument impeccables. 25 degrés, 43% d'humidité, pas de vent. Place au jeu.
20: Merci Philippe Sanfourche. Le match en direct commenté dans quelques minutes avec Nicolas Georgerot à vos côtés. Le match que vont suivre 48 000 supporters parisiens dans leur antre. La rencontre est projetée, oui, au Parc des Princes à Paris. Valentin Boisset, vous êtes sur place pour RTL. Le parc est prêt à s'enflammer.
22: Ah oui, c'est tout un quartier qui vit au rythme du PSG actuellement. Alors déjà, il y a le périphérique parisien à la porte de Saint-Cloud qui est totalement bouché avec des supporters qui klaxonnent et qui sur leurs fenêtres. Et puis une fois rentré, et ben là le Parc des Princes est totalement chauffé à blanc. Il y a eu un concert géant de 2h30 Et maintenant, les écrans retransmettent les images de Budapest avec ces joueurs du Paris Saint-Germain qui apparaissent chacun à leur tour. Et à chaque fois qu'un nouveau visage arrive, Désiré Doué, Ousmane Dembélé, la foule se soulève, comme vous l'entendez peut-être derrière moi. 48 000 personnes donc. Il fait très chaud, va falloir s'hydrater, mais croyez-moi, les supporters sont prêts ici pour vivre cette finale historique.
20: On confirme, on entend tout ça. Merci Valentin Boisset en direct du Parc des Princes. C'est toute une ville qui s'apprête à vibrer. Des centaines de milliers de personnes attendues dans les rues de Paris ce soir. Estimation donnée il y a quelques minutes par la préfecture de police. Un imposant dispositif de sécurité est déployé. 8000 gendarmes et policiers mobilisés dans la capitale. Et nous filons tout de suite à Roland-Garros. Car on vit un après-midi de folie, Porte d'Auteuil, pas très loin du Parc des Princes. Bonsoir Isabelle Langer.
0: Bonsoir.
20: Le prodige Moïse Kouamé est sur le court, mais Isabelle, il faut le dire avant toute chose, Paris est magique, Diane Paris est magique.
0: Ah oui, ses supporters ont d'ailleurs entonné l'hymne du PSG pour saluer sa magnifique performance. Car Diane Paris, 92e mondiale, a réussi un match extraordinaire, solide, pour éliminer la numéro 6 mondiale, l'américaine Anisimova, en 3-7, 10-3 au super tie-break. Et forcément, cette fan du PSG est sur son nuage.
1: C'était une grosse journée entre mon match et la finale qui nous attend tout à l'heure du PSG. Donc j'espère faire un 2 sur 2.
0: Un 2 sur 2, on l'espère pour elle aussi. Lundi, en 8e de finale, elle retrouvera l'inconnue polonaise Walinska, issue des qualifications. Quant à Moïse Kouamé, il a remporté le premier set 6-4 face au Chilien Tabilo. Mais attention, il est mené 4-3 dans le deuxième set et 15-30 sur son service par ce Chilien qui lui donne du fil à retordre.
20: Merci Isabelle, et on continue de suivre le tennis avec vous dans la soirée foot. Le match PSG-Arsenal diffusé également. C'est plus surprenant au meeting de Gabriel Attal qui vient de se terminer. Premier rassemblement de campagne pour le patron du parti Renaissance, candidat à la présidentielle 2027. Julien Fautra, vous êtes au Parc des Expositions de Paris. Bonsoir.
3: Bonsoir à tous.
20: L'ex-premier ministre a prononcé un discours cet après-midi. Alors, peu d'idées nouvelles, mais une volonté d'installer le rapport de force avec les autres formations politiques.
3: Ouais, rapport de force face aux extrêmes, répète-t-il, mais la plupart des flèches qu'il décoche sont contre Édouard Philippe, avec qui il partage un même électorat, celui du centre droit.
23: Toute la question à laquelle les Français devront répondre par leur bulletin de vote, voulons-nous que la France reste cramponnée à un modèle du passé ou voulons-nous bâtir l'avenir ? On veut bâtir l'avenir ! Je laisse à d'autres le sang et les larmes. Moi, je vous promets l'action et l'espoir.
3: Le sang et les larmes, référence aux premières idées d'Édouard Philippe. Il n'a que 4 points de retard, Gabriel Attal, sur le maire du Havre dans notre sondage RTL sur les intentions de vote à l'élection présidentielle. Voilà pourquoi il veut se présenter comme le candidat de l'espoir et appelle à la mobilisation de ses militants, parce qu'il sait qu'il y a un coup à jouer.
23: On a un an devant nous, un an de campagne auprès des Français, un an à écumer les rues, à sonner à toutes les portes, à remplir toutes les boîtes aux lettres.
3: En revanche, Gabriel Attal n'aura pas dissipé la critique sur ses excès d'artifice de communication devant 4000 personnes. Pas de proposition nouvelle sur le fond et un meeting qui multiplie les références à ce qu'avait réussi en son temps Emmanuel Macron.
20: Merci Julien et bon match avec les militants.
3: Oui, maintenant le match va être diffusé, vous avez raison.
20: Julien Fautra du service politique de RTL. Ça s'est passé aujourd'hui à Bobigny, en Seine-Saint-Denis. Des policiers appelés pour une dispute entre voisins. Arrivés sur place, ils tombent sur un homme menaçant, armé de 2 couteaux. L'homme fonce sur les agents, l'un d'eux ouvre le feu. L'homme est décédé de ses blessures. 10 mètres de long, 12 tonnes, une baleine s'est échouée hier soir sur une plage de l'île de Ré. Elle n'a pas survécu. Elle devait être évacuée dans l'après-midi. Il n'y aura plus de vigilance orange canicule demain. C'est la fin de cette vague de chaleur. Vous allez mieux respirer, mieux dormir. Bonsoir Valérie Quintin.
24: Bonsoir Antoine.
20: Les orages commencent à gronder ce soir et c'est une bonne nouvelle.
24: Oui, parce qu'ils vont nous permettre de souffler la nuit prochaine. Cela dit, si les orages de montagne sont traditionnels, prudence en revanche dans le nord, en Île-de-France ou encore dans le centre Val-de-Loire où la grêle pourrait s'inviter dans la soirée. Demain, les orages auront gagné l'est, ils y séviront toute la journée. Pour les autres, des éclaircies, quelques averses le long des côtes de la Manche, mais surtout des températures enfin en baisse. 23 degrés à Lille, à Aurillac, à Alençon demain après-midi, 25 à Paris, à Tarbes, à Reims. Les 30 degrés seront encore dépassés dans le sud avec 34 à Montpellier.
20: Merci Valérie Quintin. Dans un instant, c'est votre grande soirée foot qui commence. C'est dans quelques minutes. À tout de suite.
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20: Et c'est parti pour votre grande soirée foot jusqu'à 23h. Eric Silvestro est là pour vous. Bonsoir Eric.
37: Bonsoir Antoine, merci beaucoup. On perd pas une minute, on part tout de suite à la Puskás Arena.
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37: La finale de la Ligue des Champions 2026 entre le Paris Saint-Germain pour le doublé et Arsenal pour une première pour les Gunners. Philippe Sansfourche, Nicolas Georgerot, bonsoir.
42: Okay.
37: Nos commentateurs, évidemment, dans la Puskás Arena de cette rencontre qui va débuter dans 4 minutes, l'entrée des équipes dans quelques secondes. Bonsoir Jeannot Ességuier.
0: Bonsoir Eric Silvestro, bonsoir à tout le monde.
37: Nous sommes tout excités, évidemment, c'est l'épilogue de la saison, le bouquet final, le feu d'artifice. Bruno Constant, notre voix anglaise, on l'a quand même invité ce soir. Va-t-il réussir la passe de 3 après, eh oui, Crystal Palace, après Aston Villa qui ont gagné les petites coupes d'Europe? Est-ce qu'Arsenal va le faire? Salut Bruno.
1: Bonsoir Eric, j'espère. Je pense.
37: Vous êtes confiant. Ouais. Les deux équipes qui rentrent sur la pelouse. Philippe, Nicolas, bonsoir. On vous a pas entendu tout à l'heure.
2: Bonsoir à tous.
1: Avec ces deux équipes, le Paris Saint-Germain, Arsenal, deux immenses tifos dans les deux virages. Avec notamment ce supporter du Paris Saint-Germain qui tient la Ligue des Champions dans ses bras et cette banderole, toute une ville veille sur elle. C'est le message envoyé aux Anglais, venez la chercher. Les deux équipes sont sur la pelouse
3: avec Thierry Henry et Presnel Kimpembe qui sont venus apporter le précieux trophée au milieu de la pelouse, les deux légendes de chaque club pour venir soutenir ces deux formations dans un Puskás Arena évidemment parfaitement rempli, 67 000 personnes. On a pu vivre il y a quelques instants le concert des Killers avec une acoustique absolument catastrophique, comme souvent avec les toits tubulures. Mais ça, c'est pas grave. L'important, c'est l'ambiance qui est en train de régner. On les a entendus se jauger, les supporters chanter, hurler. Ça fait du bruit.
37: On va se régaler, vous entendez l'hymne de la Ligue des Champions, dispositif exceptionnel sur RTL jusqu'à 23h avec Philippe et Nicolas aux commentaires, Cédric Chasseur et Antoine Decarne qui les accompagnent à Budapest, qui seront au plus près notamment des supporters. Nous serons également avec Valentin Boissé au Parc des Princes où 45 000 personnes et même un peu plus ont pris place pour vivre ce match au Parc des Princes. Sacha Dubessé sera dans un bar, le plein soleil. C'est la météo dans ce moment, dans le 11e arrondissement. Et puis Rachel Duceppe également, qui sera avec le ministre de l'Intérieur, Laurent Nunez, pour éviter, on le souhaite, des débordements en cas de succès ou en cas de défaite d'ailleurs du Paris Saint-Germain. Dispositif policier aussi exceptionnel, on en parlera un peu plus tard dans la soirée. La finale va débuter dans quelques minutes. Si vous nous rejoignez, on va redonner les compos des deux équipes. Il n'y a aucune surprise, Philippe, Nicolas, côté parisien. On a les 10 mêmes joueurs de champ que l'an dernier à Munich. Eh oui, le gardien a changé, donc forcément, c'est plus Donnarumma. Oui,
3: Matvei Safonov a remplacé Lucas Chevalier, qui lui-même avait remplacé Gigio Donnarumma en début de saison. Sinon, évidemment, aucun suspense, on le sait. Quand il peut aligner son 11 de départ, Luis Enrique, il n'a évidemment aucune raison de changer. Les seules raisons qui peuvent lui pousser, ce sont effectivement les blessures, les soucis physiques. On les connaissait. Achraf Hakimi, absent depuis plus d'un mois avec le match face au Bayern. C'était la principale interrogation. Il est bien là, au rendez-vous, défenseur latéral droit, aux côtés de Marquinhos, de Pacho, de Nuno Mendes. Le milieu de terrain, c'est également le milieu type avec Vitinha, avec Joao Neves et avec Fabian Ruiz, qui lui aussi pouvait, on imaginait, manquer un petit peu de rythme. Ce qui signifie que Warren Zaïre-Emery, l'un des hommes de la saison, va débuter sur le banc des remplaçants devant. Pas de surprise non plus, Ousmane Dembélé est bien là à la pointe de l'attaque du Paris Saint-Germain avec Vishak Kwarashkelia à sa gauche et avec Désiré Doué, l'homme de la finale la saison passée, deux buts et une passe décisive.
1: Le 11 d'Arsenal avec cette surprise, c'est Gyökeres qui est sur le banc, Havertz est titulaire en attaque à la pointe de l'attaque avec Saka et Trossard sur les côtés, Ødegaard le capitaine, le Norvégien que l'on retrouvera face à l'équipe de France dans quelques semaines en soutien d'Havertz avec Rice et Lewis Kelly au milieu de terrain, Raya dans le but et puis évidemment on attendait de voir si Timber, qui n'avait pas joué depuis la mi-mars, était capable de revenir et d'être titulaire ce soir dans un match d'une telle intensité. Mosquera sera aligné à droite, Incapié à gauche de la défense. Voilà peut-être des angles d'attaque à exploiter pour le Paris Saint-Germain avec Saliba et Gabriel en charnière centrale. C'est la meilleure défense, on le répète, de la Ligue des Champions cette saison.
37: Jeannot, on parlait de l'équipe type du Paris Saint-Germain, mais en fait elle n'a évolué que 5 minutes ensemble cette saison, c'est 10 joueurs de champ avec Safonov dans les buts. Donc enfin Luis Enrique au meilleur moment peut mettre son équipe type, même si c'est dur pour Warren Zaïre-Emery.
7: Oui, c'est clair que pour l'international français qui sera à la Coupe du Monde, d'avoir réalisé une telle saison et de ne pas être présent sur la pelouse, mais je pense qu'il en est conscient, il savait que de
37: toute façon... Mais il va avoir la jouer dans le match, il rentrera probablement.
7: C'est possible, on le lui souhaite en tout cas, qu'il avait ce rôle de doublure, même si ce n'est pas péjoratif par rapport à la blessure d'Hakimi, de se retrouver latéral droit, et il l'a fait de fort belle manière, d'être au milieu de terrain, aux côtés de Vitinha et de João Neves. Il sait ce dont il est capable de faire. Et ce soir, on a tout simplement un entraîneur qui, entre guillemets, prend peut-être un risque de savoir que Ruiz n'est peut-être pas totalement à 100%, que Hakimi est encore moins à 100%, mais voilà, il a son 11 de départ, il s'appuie là-dessus et c'est tout à fait logique.
37: Il y a 21 entraîneurs qui ont gagné deux fois au moins la Ligue des Champions, mais seulement 4 qui l'ont gagné au moins trois fois. Luis Enrique en fera-t-il partie avec Carlo Ancelotti, Bob Paisley, Zinedine Zidane et Pep Guardiola? Ce sera l'un des enjeux du match également. Coup d'envoi imminent, messieurs, à la Puskas Arena.
1: Avec le coup d'envoi qui sera donné par les joueurs d'Arsenal, on a vu Marquinhos, le capitaine parisien, donner ce tendre les bras vers les supporters. Le long ballon pour le coup d'envoi donné par les joueurs d'Arsenal, un peu comme au rugby, on a vu un long, une chandelle pour mettre
7: un open
1: ce ballon
7: under, carrément.
1: Ah ouais, exactement, dans la moitié de terrain du Paris Saint-Germain, et Marquinhos qui a donc harangué tous les supporters, les 17 200 supporters parisiens présents. Première possession d'Arsenal.
3: Ouais, Arsenal qui a décidé d'évoluer assez haut, on l'a dit. Une composition d'équipe qui est quand même offensive, hein, qui est assez musclée côté Arsenal, avec une première petite faute là sifflée par monsieur Siebert, l'arbitre allemand de la rencontre, 42 ans, c'est sa première finale de Ligue des Champions, c'est un habitué de ces rendez-vous. Il a arbitré notamment Arsenal face à l'Atlético en demi-finale. Il avait laissé un peu jouer, hein, notamment sur les coups de pied arrêtés. Ce serait un élément important parce qu'on sait qu'Arsenal joue beaucoup les coudes et fait ce qu'on appelle des blocs, c'est-à-dire empêche les joueurs parisiens, les défenseurs en l'occurrence, de pouvoir se déplacer sur les phases arrêtées.
1: Premier coup franc pour Arsenal sur ses premières minutes de la finale, avec un ballon qui va arriver juste devant la surface de réparation avec Rice pour frapper ce coup franc. Le ballon qui va arriver devant cette surface, premier ballon à négocier peut-être pour les parisiens en défense. La tête, ce ballon est remisé et mis vers les 5m50. Il n'y a pas de joueur d'Arsenal, le ballon qui sort, ce sera pour Safonov, et dégager le camp du Paris Saint-Germain.
37: Allez, le décor est planté, on va très vite parier sur cette rencontre pour vivre ce match sans aucune interruption évidemment.
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37: Et le PSG favori de par son statut, tenant du titre, 2,40 la victoire parisienne, 10 euros de misée, 24 euros de gagné, 3,35 le match nul et 3 la victoire des Gunners d'Arsenal, 10 euros de misée, 30 euros de gagné. Philippe.
3: Eh bien, je joue la victoire du Paris Saint-Germain avec décisif l'homme qui l'a été décisif sur quasiment tous les matchs à élimination directe, Visca Kvaratskhelia. Et je prends le pari qu'Arsenal ne marquera pas dans cette rencontre, ce qui nous fait une cote à 5,10.
37: Donc un PSG dominateur. Nicolas.
1: Avec également eh bien, 3 paramètres pour une cote à 6,50. Le Paris Saint-Germain vainqueur. Les deux équipes marquent dans cette finale, et avec Ousmane Dembélé buteur, le ballon d'or. Voilà pour cette cote à 6,50.
37: Et bien voilà pour les cotes du soir.
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37: Grande soirée spéciale sur RTL pour cette finale de la Ligue des Champions, 0-0 entre Paris et Arsenal après 3 minutes. On sera aussi à Roland-Garros, hein, tout au long de la soirée. Sachez que Kouamé a perdu la deuxième manche face à Tabilo, le Chilien. On est donc à 1-7 partout sur le cours Suzanne Lenglen. On retrouvera Isabelle Langer un peu plus tard. Le hashtag premier buteur RTL, il y tient. Mon Jeannot Rességuier, on ne change pas les habitudes. Qui va marquer ce premier but? Philippe et Nicolas d'abord au stade.
3: Visca Kvaratskhelia.
1: Eh bien, je vais rester sur Ousmane Dembélé.
37: Très bien, Jeannot.
6: Désiré Doué.
37: Ok, l'homme de la finale de l'an dernier, Bruno Constant.
6: Martin Odegaard.
37: Odegaard, ok. Et pour moi, ce sera Fabian Ruiz. Sachez que depuis 12 ans, l'équipe qui a ouvert le score dans la finale de la Ligue des Champions a remporté le trophée. Donc ça a une importance capitale. C'est l'Atlético, la dernière équipe en 2014, qui avait ouvert le score et qui s'était finalement incliné. Pour l'instant, pas de but dans cette finale.
1: Oui, la quatrième, la possession du Paris Saint-Germain. On voit un peu Arsenal, dès que les joueurs du Paris Saint-Germain sont proches du rond central, ce pressing là tout de suite en revanche sur le porteur du ballon. Le ballon d'ailleurs a été très bien négocié par cette défense, a été relancé. Saliba qui a mis cette tête pour trouver un partenaire à l'avant.
3: Ah, c'est un véritable jeu d'échecs, hein, sur ces 5 premières minutes. On voit un Paris Saint-Germain qui tient la possession dans ses 30 mètres, mais qui ne veut prendre aucun risque dans les transmissions, qui jauge son adversaire. Arsenal qui ne se jette pas, mais qui en revanche est parfaitement positionné pour coulisser face au porteur de balle et donc empêcher les sorties de balle du Paris Saint-Germain. Alors il en suffit d'une, hein, mais pour l'instant, Arsenal montre qu'ils ont parfaitement analysé, décortiqué tous les systèmes, toutes les connexions, tous les circuits de passe du Paris Saint-Germain pour les empêcher de déployer la première passe.
1: Attention, Fabien Ruiz qui fait faute, coup franc, mais derrière qui proteste, qui balance le ballon, monsieur Siebert qui n'a pas mis d'avertissement, mais là très clairement ce sera le dernier avertissement verbal cette fois-ci pour Fabien Ruiz dans cette finale avant d'être peut-être averti parce qu'il n'a pas du tout apprécié la conduite de l'Espagnol d'avoir mis ce ballon, de l'avoir un petit peu balancé parce qu'il contestait la décision de monsieur Siberdo. Attention, cette relance d'Arsenal avec le ballon qui va être négocié notamment sur la base sur le côté gauche et on va peut-être arriver, mais il y avait ballon qui est contré et attention
8: avec une position de contre pour les joueurs d'Arsenal. Il y a un 2 contre 3 à jouer face à Matvei Safonov. Oh non non, il est dedans,
1: Kayavert,
8: premier poteau, Kayavert, elle est dedans, l'ouverture du score pour Arsenal. Pas du tout vigilant Matvei Safonov sur son premier poteau, il n'y avait pas d'angle, mais Kayavert sur la première frappe cadrée de la rencontre qui crucifie Matvei Safonov. 5 minutes de jeu, le coup de froid sur le Paris Saint-Germain mené 1-0.
1: Oh, il a vu qu'il n'avait pas de solution dans l'axe, alors finalement il a choisi la frappe des Parisiens qui ont mis un petit peu de temps à revenir sur lui, à revenir, à boucher l'angle aussi, et finalement il trouve cet angle. On a pensé à un temps que ça allait dans le petit filet, que le ballon n'était pas du tout cadré, mais si, il a attrapé le cadre, c'est sous la barre transversale, ses premiers poteaux, ça va au fond, lui qui est à la place de Gyökeres titulaire, et bien c'est Arsenal qui ouvre donc le score. Il y a eu un contre favorable à l'origine de cette action avec Marquinhos qui s'est fait prendre et Safonov qui se fait avoir sur son premier poteau. 1-0 pour Arsenal.
37: En fait, Marquinhos dégage sur le joueur d'Arsenal qui contre ce ballon et oui, ça profite, c'est Trossard je crois, voilà, qui le touche alors avec l'épaule hein, mais qui fait pas main, et ça envoie à Wertz en profondeur et qui en effet dans l'angle fermé vise la tête,
7: mais c'est le manque de
37: Safonov sous la barre.
7: C'est le manque de réaction des Parisiens surtout derrière, c'est ça, parce que Wertz récupère le ballon, a le temps de remonter, on voit un Pacho qui revient un peu sur lui, Marquinhos qui est en retard, João Neves lui choisit d'aller sur l'angle, et après c'est le positionnement de Safonov, il sort pas les mains, il met pas les mains en opposition,
1: ouais, alors
7: il est collé à son poteau, il est presque agenouillé sur la frappe qui va dans la lucarne.
37: Ouais, mais Wertz il a l'intelligence de pas chercher à frapper sur le poteau, il frappe sous la barre, sur la tête.
7: La transversale, on est d'accord, mais vous avez vu combien mesure Safonov.
9: Non, mais sous la transversale,
7: il met les mains.
9: Sous la transversale, c'est là où c'est le plus compliqué à arrêter. Et après, le choix de Kayavert, il y avait une raison derrière le choix de Kayavert, ce qui était attendu pour beaucoup en Angleterre par rapport à Gyökeres, c'est qu'Avers a déjà joué une finale de Ligue des Champions. Il a cette expérience et en plus il avait marqué.
37: Et c'est un garçon qui est capable de garder le ballon aussi, qui est capable de se faire oublier. Voilà, c'est
9: qui presse bien, qui défend bien, qui est plus intelligent dans les déplacements. Et là, il était très intelligent pour le coup.
37: Bon, et ben espérons qu'Arsenal soit l'Atlético de 2014 et que le PSG renverse cette finale, puisqu'on parlait de l'importance de l'ouverture du score.
7: On revoit l'attitude de Safonov. Je suis désolé, mais je sais pas ce que ça donne chez vous dans la Puskás Arena, mais il doit au moins venir au devant, vous péter à la place Neuer dans l'attitude du gardien de but. Il se sert de ses mains. Tu peux pas te coucher dans l'anticipation de savoir que le ballon peut venir au niveau de ton corps. Mais il est imposant.
9: Il est obligé
1: surtout,
9: de défendre.
1: Surtout que
9: il est obligé de défendre.
37: Attendez, non, mais il est obligé de défendre. Laissez parler Nicolas.
1: Surtout qu'il y a eu des actions en demi-finale où justement on a loué ça, ces réflexes sur ce genre de ballon, et avec d'ailleurs tout le monde sait ses qualités sur des sorties aériennes, mais que sur sa ligne, sur des fois ces réflexes là on l'avait vu par moment, mais contre le Bayern en demi-finale aller et retour, c'est quelque chose qu'on a très peu vu et que l'on a vu beaucoup. Et c'est vrai que là, sur cette action là eh bien finalement il est trop passif, il doit avoir les mains un petit peu plus haut.
9: Moi je suis pas d'accord, parce que dans un angle fermé, le gardien il doit protéger son poteau à terre et le côté opposé à terre et entre les jambes. La seule excuse qu'on peut donner à un gardien dans un angle fermé, c'est quand il apprend pleine lucarne sous la barre, parce qu'il n'a pas le temps de réagir en fait. S'il ouvre les bras en haut, il n'a pas le temps de défendre en bas et de descendre rapidement.
37: Ah, c'est très bien
1: attention,
37: joué de la part
1: le Paris Saint-Germain à l'attaque avec Désiré Doué qui a peut-être un petit peu de champ, qui va pouvoir s'approcher de la sphère de réparation. Le ballon qui est centré, Dembélé un peu trop court, le ballon est arrivé sur Saliba, c'est dégagé par Arsenal.
8: Allez, il va falloir réagir, il va falloir montrer que le Paris Saint-Germain a les ressources pour revenir dans cette rencontre. Dieu sait qu'ils l'ont fait à de nombreuses reprises, pas plus tard que sur la demi-finale. Allez, face au Bayern où Harry Kane avait ouvert le score au Parc des Princes, et on sait ce qui s'en était suivi. 5 buts de la part du Paris Saint-Germain. Donc ils ont les capacités mentales, techniques, collectives pour pouvoir revenir évidemment dans cette rencontre après seulement 8 minutes de jeu. Mais c'est vrai que on disait qu'Arsenal était déjà gorgé de confiance par son titre de champion 22 ans après. Et bien là, ça ne peut que justement agrandir encore un petit peu la surface de confiance.
1: Et la faute sur Ousmane Dembélé, Bukayo Saka qui était en train de revenir, qui est venu toucher les chevilles d'Ousmane Dembélé. Monsieur Siebert qui a donné un coup franc pour les joueurs du Paris Saint-Germain. Le ballon dans les pieds de Vitinha. 1-0 donc pour Arsenal. Le but d'Avers dès la 6e minute. Ruiz avec Dembélé. Les Parisiens qui essaient de s'installer dans la moitié de terrain, mais c'est compliqué pour les Parisiens vraiment de s'approcher pour l'instant de cette moitié de terrain. La passe pour Ruiz, elle est pour Kvaratskhelia de la part de Ruiz, elle était un petit peu difficile à négocier pour le géorgien. Ça a été récupéré par les joueurs d'Arsenal.
7: C'est la pression d'Arsenal qui est récompensée finalement dans l'action, hein, parce qu'ils mettent depuis le début, ils mettent la pression sur les Parisiens, et le dégagement de Marquinhos ressemble un petit peu à ça, où il est désespéré parce qu'il a personne à côté de lui, il se fait contrer, et c'est ce qu'a mis en place Arteta dès le début de la rencontre et ce qui est en train de piéger les Parisiens.
8: Allez, Désiré Doué, la possibilité peut-être aussi en 1 contre 1 de faire des différences, de gagner des duels techniquement pour pouvoir déstabiliser cette formidable organisation d'Arsenal. Je peux vous dire que vu d'en haut du stade, le maillage, le déplacement des joueurs, le resserrement des lignes, quand une équipe est parfaitement organisée, parfois on a l'impression qu'ils ne sont pas 11 mais qu'ils sont 12 ou 13. Ça donne un petit peu ce sentiment quand on regarde Arsenal sur les phases défensives. C'est pas un hasard si c'est la meilleure défense d'Europe.
9: C'est ce que j'allais dire, hein. Ils ont été menés que 35 minutes cette saison en Ligue des Champions. Ils ont concédé que 6 buts en 14 matchs et ils sont toujours invaincus.
1: Oui, et deux seulement dans la phase d'élimination directe, c'est-à-dire deux buts encaissés simplement sur les six matchs à élimination directe. Nuno Mendes avec Kvaratskhelia qui se retourne. Il voyait qu'il n'avait pas vraiment de solution. Il avait Ødegaard et Saka qui étaient autour de lui. Vitinha qui va écarter sur la droite avec Doué pour percuter un petit peu, revenir vers le devant de cette surface de réparation. Le ballon peut-être pour trouver Kvaratskhelia. Ça n'a pas été dégagé, en tout cas de façon compliquée. Ce sera un corner pour le Paris Saint-Germain. Il a failli dans un deuxième temps exploiter cette balle. Joueur géorgien, corner à venir avec Dembélé pour le Paris Saint-Germain.
8: Ah, il était à deux doigts de pouvoir se retrouver en duel 1 contre 1 face à Raya. Dembélé qui va le jouer très rapidement.
10: Joli geste défensif de Gabriel.
8: Temps. Le centre de Dembélé, deuxième poteau, ça va être sauvé par Fabien Ruiz. Ah, non, ce sera sorti de terrain avec cette frappe premier poteau qui sort pour Fabien Ruiz.
10: Alors pour vous donner de l'espoir, vous savez qu'on a beaucoup parlé de l'Arsenal décisif sur les coups de pied arrêtés, notamment sur les corners. Ils ont marqué 27 buts sur corner cette saison, mais beaucoup moins décisif Arsenal en Ligue des Champions. C'est un tous les 11 en Première Ligue, c'est un tous les 25 en Ligue des Champions, et le PSG était plus décisif qu'Arsenal sur corner en Ligue des Champions cette saison.
9: Oui, ça les empêche pas d'aller en finale, Arsenal, hein.
10: Tout à fait. Non, mais pour ceux qui craignent.
9: Non, mais il y a un point sur lequel le PSG doit appuyer, c'est sur Mosquera, qui est seulement le troisième choix au poste de latéral droit. Il est face au meilleur joueur du monde, Kvaratskhelia. Et c'est là où le PSG, pour l'instant, n'arrive pas à le trouver, Kvaratskhelia, sur son côté.
10: Ça ne fait qu'11 minutes. 1-0 pour Arsenal.
1: Avec le ballon récupéré par Marquinhos et ce ballon qui va par Hakimi, par Neves, maintenant par Pacho pour aller glisser jusqu'à Nuno Mendes, la 13e minute. Le Paris Saint-Germain est mené 1-0, le but de Havertz dès la 6e minute. Nuno Mendes qui va transmettre à Vitinha qui redescend beaucoup pour essayer de trouver effectivement ses solutions au milieu de terrain. Et on voit ce 4-2-4 finalement en place défensivement de la part d'Arsenal et avec zone par zone un pressing très coordonné pour venir boucher notamment les transmissions.
8: Ouais, c'est bien ça, ce ballon de Désiré Doué dans le dos de la défense pour Fabien Ruiz qui va frapper, hein. Il a vu qu'il était peu suivi, hein, sur ce coup-là. Il y avait Achraf Hakimi et Ousmane Dembélé qui allaient rentrer dans la surface de réparation mais un peu trop en retrait, et plutôt que de temporiser pour essayer de les trouver, il a préféré tenter la frappe dans une position assez peu habituelle, hein, pour le milieu de terrain espagnol. Pas forcément la meilleure inspiration.
1: C'est le premier quart d'heure, ce n'est qu'une impression, mais moi je ne les trouve pas virevoltants, on va dire, sur la pelouse pour l'instant les Parisiens. Il y a aussi un peu d'attente, de regarder un petit peu comment cette équipe d'Arsenal évolue, de pouvoir aussi négocier au mieux des fois quand
7: il faut digérer aussi, Nicolas, l'ouverture du score, parce qu'ils sont quand même fautifs sur cette ouverture du score avec un mauvais dégagement déjà dans un premier temps.
1: Mais je les trouve un peu par moments sur certaines actions avec un temps de retard, et donc par conséquence plutôt un temps d'avance pour Arsenal. Nuno Mendes qui va s'enferrer un petit peu, mais il y aura faute sur le latéral portugais.
8: On sort bien parce que c'était un duel, il était allé un petit peu tout seul s'enfermer avec cette conduite de balle pas toujours maîtrisée, même si ses deux premiers dribbles étaient de qualité, mais il y a été un peu comme quand on n'a pas trop de solutions collectives, c'est-à-dire d'essayer de percer le coffre tout seul alors qu'il n'est que dans ses 30 mètres. Ça en dit long sur la capacité d'Arsenal à endiguer pour l'instant les premières sorties de balles parisiennes. Mais c'est vrai qu'il y a un élément qui est à prendre en considération, on l'a dit, c'est que Paris n'a pas joué pendant les deux dernières semaines, et qu'au niveau du rythme, il faut retrouver justement de l'explosivité. Pour l'instant, ça manque d'explosivité.
10: Et on a évoqué la fatigue d'Arsenal. Saka a dit on a quand même eu une semaine entière pour préparer le match.
9: Arsenal a joué 62 matchs cette saison, le PSG 55, mais en termes de moyenne de temps de jeu sur les joueurs de champ de la finale, ils sont quasiment égalité. Donc la fraîcheur et la fatigue ne sera pas forcément une excuse.
1: avec le ballon récupéré. Belle bataille au milieu de terrain. Il y aura peut-être faute sur Neves. Coup franc venir pour le Paris Saint-Germain. Il y avait un truc assez étonnant quand même dans la conférence de presse hier avec Saka, avec Ødegaard et avec Arteta. C'est qu'un tiers de la conférence de presse tournait autour des célébrations du titre et des célébrations à venir éventuellement en Ligue des Champions.
9: Ça faisait longtemps c'était que c'était pas arrivé à Arsenal.
10: Parce qu'il y a une grande parade demain à Londres. Quoi qu'il arrive, même en cas de défaite en Ligue des Champions.
1: Non mais avec des questions, qu'est-ce que ça vous fera s'il y a un million de personnes dans les rues, tout ça, c'était assez, assez étonnant. Le Paris Saint-Germain qui a joué ce coup franc avec Ruiz, avec Vitinha, mais on le voit hein, sur les positions des uns et des autres, c'est quand même assez statique pour l'instant. Et
9: pour l'instant, c'est Arsenal qui a imposé son tempo, hein. C'était une des clés qui va imposer son tempo à l'autre. Et pour
7: il
9: l'instant,
7: laisse le ballon aux Parisiens et ils sont surtout très vigilants sur les premières relances.
1: Attention.
8: Allez, le ballon qui est transmis là par Fabien Ruiz sur le côté droit, Achraf Hakimi avec Marquinhos dans la profondeur, le ballon en retrait, Hakimi qui va avoir son centre contré et donc deuxième corner pour le Paris Saint-Germain. Ousmane Dembélé qui repart au poteau de corner, tout à l'heure il l'avait joué en deux temps, à voir si cette fois-ci, j'ai l'impression que ça va plutôt être tiré directement.
1: Dembélé à la manœuvre qui lève la main gauche pour annoncer donc une combinaison, c'est vers le point de pénalty. Oh attention, c'est directement sur Saka, on demande une main côté parisien dans la surface de réparation sur le contrôle de Saka, mais ça arrivait finalement jusqu'à Safonov. Monsieur Siebert qui dit de jouer, que de toute façon eh bien on l'avertira, mais les parisiens ont toujours la balle avec Pacho et avec Nuno Mendes et avec Fabien Ruiz.
10: Saka manque son dégagement, il manque son dégagement, Saka, et ça touche
9: et le ballon rebondit sur sa main.
1: Attention à la perte de balle, attention à la perte de balle avec Ødegaard. Ødegaard pour donner son ballon à Trossard qui a fait cet appel. Safonov qui va sortir, le ballon était perdu.
8: Ouais, là il y a un manque de justesse là, de la part d'Ødegaard qui avait le temps de doser un petit peu mieux ce ballon dans la profondeur. Je ne présage pas
10: demain même
9: le ballon touche sa poitrine avant de toucher la main, donc on imagine
10: que c'est la main droite puis la main gauche.
9: Oui, mais c'est ricoché du corps à la main. Je pense que c'est pour ça que c'est pas pour l'instant
7: après, il est à 2 mètres de l'action hein, donc il n'y a peut-être pas besoin de la vidéo
9: le et le ballon va pas au but non plus, c'est sur un dégagement raté. Bon,
1: exactement, avec Pacho pour aiguiller et mettre le ballon sur le côté gauche. C'était dur, ça n'arrivait pas avec Kvaratskhelia. Finalement, deuxième ballon joué, Vitinha, mais ce ballon sort en touche avec Doué qui la joue pour Nuno Mendes. On a Doué et Kvaratskhelia qui sont du même côté. Doué qui regarde un petit peu où sont les uns les autres, il va aller prendre l'axe alors que Dembélé a glissé à droite.
8: Oui, ce qui arrive assez fréquemment, c'est permutations et Désiré Doué qui peut aussi devant Vitinha, le mettre à jouer dans le rond central qui lève la tête, il n'a pas de solution, il revient sur lui-même avec Fabian Ruiz, le petit ballon pour trouver Désiré Doué en appui. Kvaratskhelia sur le côté gauche, mais on est encore loin, on est loin des cages de Raya à plus de 30 mètres.
1: Tout est compliqué de s'approcher pour l'instant de la surface de réparation d'Arsenal. On voit ces Parisiens qui s'appliquent, qui sont menés 1-0, qui s'appliquent dans les transmissions, mais c'est parfois compliqué. Peut-être le centre à venir.
8: C'est bien trouvé là, Kvaratskhelia. Ah, qui a tenté la petite talonnade pour la remise pour Dembélé dans la surface de réparation. Petite erreur technique, mais la relance n'est pas non plus exceptionnelle du côté d'Arsenal qui rend ce ballon à Fabian Ruiz.
1: Ruiz, il est dans l'axe. Il regarde s'il peut exploiter rapidement cette balle. Il laisse finalement la balle à Vitinha. Peut-être mettre ce ballon à gauche. Il y avait un peu moins de densité de ce côté-là, on va glisser jusqu'à Doué, mais on a pris un petit peu de temps. Doué, est-ce qu'il va percuter? Il a deux joueurs face à lui, et notamment Saka qui est venu aider. Il n'y aura pas faute sur l'international français. Ballon récupéré par les Gunners.
8: Ouais, il est tombé tout seul et maintenant il faut revenir hein, parce que ce genre de ballon, c'est du pain béni pour repartir de l'avant avec de la qualité. Finalement, c'est Raya qui va dégager très loin devant à la retombée. Pacho qui gagne son duel. Et Joao Neves de la tête qui va pouvoir remettre à Nuno Mendes et qui balance devant pour ne pas perdre le ballon dans une zone compliquée.
10: On a pris un petit uppercut quand même avec cette ouverture du score de Kai Havertz dès la 6ème minute pour Arsenal dans cette finale de Ligue des Champions. Le PSG donc tenant du titre mené après 19 minutes à Budapest. On marque une très courte pause, ce sera la seule de la mi-temps. On va essayer de reprendre nos esprits, les Parisiens surtout, pour repartir au combat pour aller chercher cette Ligue des Champions.
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37: Et c'est une grande soirée spéciale, tout le service des sports mobilisé à Neuilly avec moi, évidemment, Jeannot Rességuier, Bruno Constant, à la Puskás Arena de Budapest, Philippe Sanfourche, Nicolas Georgerot, Antoine Decarne, Cédric Chasseur. La pause fraîcheur, messieurs, on avait annoncé qu'il n'y en aurait pas, finalement il y en a une. 24e minute, on rappelle Arsenal qui mène 1-0, Nicolas.
8: Ouais, c'était pas prévu, mais ça c'est à la discrétion de l'arbitre. Hein. C'est-à-dire qu'à tout instant jusqu'au coup d'envoi, l'arbitre peut décider, selon son ressenti, s'il y a nécessité ou pas.
7: Il fait chaud chez vous ? On est au-delà de 24 ?
1: Il fait 25 degrés.
8: A priori, j'avais annoncé tout à l'heure 43% de taux d'humidité, mais le ressenti, il est un peu plus important. Il y a quand même le sentiment, d'ailleurs, il y a eu quelques gouttes de pluie ce matin sur Budapest. Ça se couvre un peu, il y avait même possibilité qu'il y ait un petit peu de pluie ce soir. Donc c'est un peu lourd, mais c'est pas ingérable.
1: Hein. Et surtout, dans les réunions préparatoires, encore hier, il n'était pas question d'avoir cette pause fraîcheur. aujourd'hui, mais monsieur Siebert a donc décidé, et évidemment avec Luis Enrique au milieu de ces joueurs.
0: Est-ce que Paris peut en tirer avantage?
7: Oui, bah, il faut. Ils vont pouvoir se parler.
0: Changer quelque chose.
1: Et souvenez-vous de ce que disait Didier Deschamps en mois de mars avec l'équipe de France quand il y avait les post-fêcheurs, et notamment sur la question du rythme du match au moment où notamment la France n'était pas loin de forcer la décision à certains moments, et un adversaire qui avait réussi à se remobiliser. Donc c'est un élément important. On va voir si ça joue sur les Parisiens, parce que pour l'instant il y a toujours autant de difficultés pour les hommes de Luis Enrique d'être dangereux dans la surface de David Raya, qui a eu absolument rien à faire. On joue depuis 25 minutes. Avers a ouvert le score à la 6ème minute pour Arsenal. Le ballon est revenu en jeu, et avec deux joueurs, Ruiz et Nuno Mendes autour de Saka, c'est une douche pour les Gunners.
8: Et surtout l'impression visuelle hein, dans les duels collectivement au milieu de terrain partout où ça bataille, c'est qu'il y a un peu plus de peps, il y a un peu plus de gaz, il y a toujours un petit temps d'avance, un petit dixième de seconde qui fait que le joueur d'Arsenal est avant celui du PSG. Alors ça peut évoluer hein, au cours d'une partie, mais en tout cas pour l'instant sur ces 25 premières minutes, l'avantage physique il est clairement du côté des Gunners.
1: Oh là là, le raid avec le ballon donné à Ødegaard, maintenant Saka peut-être pour déborder face à Nuno Mendes. Il arrive à centrer la sortie de sa faute, attention, il y a danger. Oh, le ballon qui est dégagé par Achraf Hakimi sur cette action. Mais c'est Lewis Kelly qui avait fait cette percée où il va tout seul.
8: Il a touché Safonov.
1: Ouais, il a touché Safonov.
7: Ah,
1: il a plongé, il a tendu la main. Mais il y a eu contact, mais surtout, c'est pas possible pour que Lewis Kelly fasse ce genre de percée pour donner ensuite à Ødegaard. Et le contact, c'est bien trop ça avec Safonov. Ouais, ouais. Safonov qui sort, qui écarte le danger un tout petit peu. Et il y avait quand même danger dans cette surface de réparation.
8: Ah ouais. Là, il se rattrape bien de son début de match, Matvei Safonov, si tant est que.
7: On a revu les images, messieurs, je suppose que vous aussi. Hein. Mais je suis désolé, moi, le bras droit qui est le long du poteau, je l'ai toujours.
37: Ah, il s'en remet pas, Jeannot, du but encaissé par le Paris Saint-Germain.
7: Toujours pas digéré.
37: Ça tombe bien parce que j'ai une fidèle auditrice de RTL Foot qui me dit: je viens d'arriver du cheval, j'ai raté le début de match, est-ce qu'on peut avoir le score? Je dis: 1-0 pour Arsenal. Ah bon? Voilà. Et toi, tu t'en remets pas de ce but. Hein.
7: Ah non, je m'en remets pas. Dans
8: on voit Lucas Chevalier qui se prépare hein, en cas où.
7: Il peut y avoir un protocole commotion.
0: Hein. Eh oui.
7: S'il a pris le crampon hein, vraiment au niveau de l'arrière du crâne.
1: Il s'étire, Lucas Chevalier, et Matvei Safonov, on lui met un petit peu de frais sur la tête. Il est avec les soigneurs. Il est en train plutôt de s'asseoir. Pacho est à côté avec Marquinhos, monsieur Siebert. C'est un élément important évidemment dans cette finale. Il est assis, il a les mains un peu sur les genoux, et très clairement il est en train de reprendre ses esprits, et Lucas Chevalier s'étire, fait des mouvements devant le banc.
8: Oh, ça serait une histoire ça complètement folle hein. Imaginez Lucas Chevalier qui a été écarté, sorti avec Matvei Safonov, on s'en souvient, pour la finale de Coupe Intercontinentale, qui à la surprise générale avait été titularisé par Luis Enrique, qui ensuite n'avait plus lâché ce poste, lui qui avait été le héros de cette finale intercontinentale avec la séance de tir au but et ses quatre arrêts pour offrir le trophée mondial à son équipe face au Brésilien de Flamengo. Depuis, Lucas Chevalier vit un chemin de croix qui lui fait perdre sa place en équipe de France et la Coupe du Monde, mais peut-être que dans quelques instants, si Matvei Safonov ne peut pas reprendre.
1: Ah oui, il est toujours assis. Hein.
37: Précisons qu'il n'y a vraiment pas de mauvais geste. Hein. C'est un centre très bien dans la bonne zone de Saka. Safonov fait une très belle sortie courageuse. Il y va avec la main. Et d'ailleurs, sur les images, j'ai même du mal à voir si c'est Trossard ou Marquinhos. J'ai presque l'impression que les deux le touchent. Voilà, donc c'est la faute à pas de chance, mais ça a l'air d'aller.
1: Oui, ouais. Il s'est relevé. Il est en train de refaire sa queue de cheval, le catogan. Il a les cheveux longs. Matvei Safonov, de reprendre ses esprits, de retourner dans
37: un vieux souvenir pour toi, Nicolas, le catogan.
1: Tout à fait. Il y a Siebert qui est l'Allemand, l'arbitre qui vient le voir aussi, et qui
8: c'est Laurent Fignon.
1: Eh bien, on va voir un peu ce que ça va donner. Merci messieurs. Le Safonov, ouais, on va regarder un peu son attitude. Il va poursuivre son échauffement quand même, hein, Lucas Chevalier. Il va poursuivre son échauffement. Donc
37: là, évidemment, tu demandes aux joueurs, ça va, tu te sens de jouer, il va pas te dire non. Hein.
0: Délicat, mais c'est
37: même s'il aime les moyens, il va te dire oui, ça va.
0: C'est quand même beaucoup plus délicat pour un gardien que pour un joueur de champ. Ouais. Il faut pas qu'il ait un raté derrière.
1: Ça rappelle les souvenirs.
8: Ça rappelle les mauvais souvenirs avec Liverpool, effectivement, un gardien touché. Carius qui ensuite, on ne le saura jamais précisément, hein, si c'est à cause de cela ou de l'ensemble de son œuvre en tout cas, mais qu'il était passé à côté de sa finale.
37: Bon, c'est reparti, mais il faut que le PSG se réveille.
1: Faut un éclair, faut une étincelle côté parisien, faut enflammer un petit peu. En tout cas, on a comme s'ils n'avaient pas vraiment débuté cette finale alors qu'on est à la demi-heure de jeu, qui sont menés 1-0. Mais c'est pas le Paris Saint-Germain que l'on a vu sur les dernières sorties en Ligue des Champions, très clairement. Pacho avec Nuno Mendes. Voilà ce qu'il y a. Tout de suite, on vient au pressing et on peut quand même préciser parce que Mosquera, Incapié pour l'instant.
8: C'est ce qu'on aime. C'est le Nuno Mendes qui sort et qui offre un ballon parfait à Ousmane Dembélé qui rentre dans la surface de réparation, qui part en dribble. Le centre, il sera contré, mais Achraf Hakimi peut la récupérer avec une nouvelle possession pour les Parisiens.
1: Toujours à l'angle de cette surface de réparation, sur le côté droit, Vitinha. Maintenant, on est à 27-28 mètres. Portugais qui va remettre sur Ousmane Dembélé, mais beaucoup de joueurs, notamment Trossard qui est face à lui, le centre. Le ballon ne va pas arriver sur la tête d'un Parisien doué là dans l'axe avec Vitinha. C'est qui est à terre?
8: Nuno Mendes.
1: C'est Nuno Mendes, ouais, qui est à terre comme ça là-bas, proche du point de pénalty.
8: Il a la tête sur un duel dans la surface de réparation.
7: Bah, il s'est fait marcher sur la cheville droite et il a pris un coup la tête aussi avec Gabriel.
2: C'est Gabriel, je pense, qui lui a un peu marché dessus.
1: Attention, les Parisiens sont toujours à la tech, mais on a Nuno Mendes qui est à terre au point de pénalty. Achraf Hakimi qui tourne, qui ne sait pas trop quoi faire. Les Parisiens qui insistent.
2: Il est l'arbitre n'arrête pas le match.
0: Il sort pas le ballon.
1: Je ne sais pas.
8: Johan Neves, attention, parce que Doué peut peut-être amorcer un tir dans la surface de réparation.
1: Oh, il a mal. Il ne l'a pas bougé, Nuno Mendes, depuis tout à l'heure.
0: Mais il fait quoi?
1: Il a vraiment mal.
8: Amorcer un tir dans la surface de réparation.
1: Oh, il a mal. Il ne l'a pas bougé, Nuno Mendes, depuis tout à l'heure.
0: Mais il fait quoi?
1: Il a vraiment mal.

0: enfin, il est quand même resté vraiment à terre pendant un moment, et alors que les Parisiens attaquaient, c'est-à-dire que sans...
1: mais là, ça valide la thèse un peu de l'accentuation, parce que dès que le ballon est sorti et que l'arbitre est allé s'approcher de lui, hop, il s'est relevé, il a couru se replacer alors qu'il est resté une heure par terre.
2: Il se replace en claudiquant.
1: S'il était vraiment touché, à ce moment-là, les soigneurs rentrent, le ballon est sorti et tu le soignes. Là, il s'est relevé pile au moment où le ballon était sorti.
0: Oui, mais c'est surtout qu'on a déjà vu aussi des actions où, parce que l'équipe attaque toujours, il se relève et il peut jouer. Et là, il n'a pas fait attention. Raya qui sort devant Fabián Ruiz, qui est vraiment sur une position très, très offensive, l'Espagnol, dans cette finale. Le PSG toujours mené 1-0. Le but de Kai Havertz dès la 6e minute. Il reste 14 minutes avant la pause. Le ballon dans les pieds de Vitinha.
2: Ouais, il y a des petits coups d'esbrouf aussi, là, des remplaçants d'Arsenal qui avaient remis un ballon en jeu alors que la touche n'était pas effectuée, donc ça a obligé Fabián Ruiz à ressortir le ballon. Toujours est-il que le temps passe pendant ce temps-là, 32 minutes de jeu, toujours 1-0 pour Arsenal. Paris avec le ballon dans les pieds, une possession totalement stérile pour le moment, quasiment aucune action dangereuse sur la cage de Raya, si ce n'est tout à l'heure un tir totalement excentré de Fabián Ruiz, mais sinon quasiment rien à se mettre sous la dent pour les attaquants.
0: Avec Hakimi en relais dans la surface de réparation qui fait cette tête, mais le ballon est plutôt ressorti. Marquinhos très très haut aussi qui est là avec Vitinha qui aimerait trouver un décalage, qui aimerait trouver un partenaire et faire une passe pour vraiment déséquilibrer le bloc d'Arsenal. Pour l'instant, il y a une mise en place impeccable avec un Mikel Arteta
3: impressionnant
0: dans sa zone qui parle beaucoup aux uns aux autres pour coordonner tout cela.
2: Après, là, Arsenal a totalement abandonné l'idée d'aller presser haut, d'aller chercher, d'empêcher. Ils sont uniquement dans une stratégie de défense. Donc, il en suffit d'une. Hein. Il suffit de la bonne passe. On sait qu'il y a la qualité technique pour le faire. Peut-être en allongeant parfois Ousmane Dembélé là, qui va remettre ce ballon derrière à Kvaratskhelia qui a permuté sur le côté droit. Peut-être fin de frappe, Ousmane Dembélé. Ah non, le petit ballon piqué, ouais. C'était pas une frappe, c'était pas un centre. C'était une cloche directement dans les gants de Raya.
0: Oui, ce n'est pas une finale spectaculaire. On est bientôt à 35 minutes, 10 minutes avant la pause. Il n'y a eu qu'un tir cadré, c'est le but de Havertz à la 6e. Le PSG n'a pour l'instant cadré aucune frappe sur le but de Raya après un petit peu plus d'une demi-heure. Les Parisiens ont récupéré la balle avec Désiré Doué pour attaquer un petit peu sur ce côté droit, mais avec Mosquera qui était là. Mais on voit beaucoup cette solidarité entre Mosquera, Trossard sur le côté gauche avec Incapié, parce que tout à l'heure je suis pas allé au bout, mais entre Mosquera et Incapié évidemment qui sont des, en tout cas considérés comme des maillons faibles, on va dire, sur cette défense, mais avec beaucoup de solidarité de Saka qui vient aider aussi pour Incapié sur le côté droit.
2: Allez, trop de ballons là qui sont mis dans la boîte sans vraiment savoir qui sera à la réception. Heureusement, Arsenal pour l'instant ne ressort pas ce ballon proprement, donc ça redonne des cartouches aux Parisiens, mais là c'est une touche assez lointaine. Petit geste sympa quand même entre Mikel Arteta et Nuno Mendes sur la touche, les deux hommes qui se serrent la main, parce que c'est vrai que Nuno Mendes était un petit peu là dans l'œil du cyclone hein, avec le public qui le sifflait à chaque touche de balle. Ça attaque là-bas sur le côté droit avec Achraf Hakimi, le centre, premier poteau d'Achraf Hakimi pour personne.
0: Ouais, Dembélé qui tombe, mais qui a été surtout bien devancé par Saliba, qui a été impeccable. On a vu les deux partenaires en équipe de France qui se retrouveront à partir de mardi à Clairefontaine pour la préparation de la Coupe du Monde. Et là, Saliba était passé devant Dembélé. Et le ballon Hakimi qui lâche cette balle pour trouver Pacho.
2: Allez, Pacho qui est monté en puissance aussi dans les duels, on l'a vu tout à l'heure. Ah, attention Nuno Mendes, là la remise pour João Neves, elle n'est pas assez appuyée. Et ça permet à Declan Rice de pouvoir ressortir ce ballon et de lancer dans le couloir. Bukayo Saka, Nuno Mendes, il est revenu. Et il est revenu de manière un petit peu trop musclé avec un geste du coude.
1: Il y va à l'épaule mais par derrière, donc il y a faute.
4: Et puis tu offres un coup franc à Arsenal. Ils n'ont déjà pas beaucoup d'occasion de sortir le ballon Arsenal, mais si tu leur offres des coups francs comme ça, ils vont.
1: Et même là, il était en difficulté avec Declan Rice parce qu'il a dû revenir sur Mosquera derrière. Mosquera a plutôt bien envoyé Saka en profondeur, mais il n'y avait pas de solution pour Declan Rice quand il est sorti. Hein.
0: Et Pacho qui fait signe à Nuno Mendes, calme.
3: Mais il a raison, parce qu'il a eu beaucoup d'activité devant. Il y a eu l'histoire où il se fait secouer par Gabriel, mais il était perturbé par ça et il a mis du temps à revenir, se repositionner. C'est pour ça qu'il est en retard et qu'il fait la faute sur Saka.
0: Declan Rice pour frapper ce coup franc. Ce ballon va arriver dans la surface de réparation. Attention évidemment pour les Parisiens, être attentif. Dembélé qui demande à Monsieur Sibert parce que ça d'agir, parce qu'ils prennent beaucoup de temps pour frapper ce coup franc. Rice, ses points de pénalty, la tête

0: ce ne sera pas cadré, ça va sortir, ça va passer au-dessus du but de Matvei Safonov.
1: Ah, il y a eu de la friction là aussi, hein, au niveau du point de pénalty. Et on voit Joao Neves.
0: Ruiz,
1: Fabien Ruiz.
2: Ah, il a pris un bon coup dans la côte de Gabriel sur sa prise d'élan.
3: Petit coup au flanc pour Fabien Ruiz.
4: Ah, une faute d'averse aussi sur Ruiz au départ.
0: Ça frictionne, hein. Ouais, ça frictionne. Voilà, mais bon, c'est l'intensité d'une finale. Attention, la relance parisienne n'a pas été bonne. Doué qui revient. Oh, qui a pas fait faute. Ça donne un ballon exploité pour Vitinha notamment.
1: Allez, Vitinha qui perce plein axe. Il a Ousmane Dembélé à sa droite. Il est servi Ousmane Dembélé. Il rentre en dribble. Il arme du gauche. Elle est contrée, cette frappe d'Ousmane Dembélé. Et redescend en cloche.
0: Oui, le ballon aussi. Nouvelle chandelle quasiment pour essayer de trouver Havertz. Marquinhos qui met le pied juste devant l'attaquant allemand. Trossard qui est là. La récupération. Doué. Ouais, il y a une vraie boîte un petit peu plus physique, on le voit un petit peu dans les contacts, dans les duels, il gagne des duels. Doué qui a récupéré ce ballon, qui va donner peut-être, là 1 contre 3 à un moment donné, il faut lâcher la balle. Là il n'y aura pas coup franc sur Désiré Doué,
2: il
0: fallait le donner
2: trop
0: à Dembélé.
2: Il en fait trop, ils en font tous trop, hein, parce que même c'est côté dommage, Arsenal, Trossard, pareil, tout le monde en fait un peu trop là.
1: Alors c'est
0: Saliba, Saliba allié droit, Saliba qui est en train de, et qui va donner ce ballon à Havertz là, attention, et Hakimi a temps de retard qui fait faute là sur Havertz, ça joue, l'avantage est donné par et laissé par monsieur Siebert.
1: Ouais, en même temps Hakimi il sait qu'il a quitté sa zone et qu'à partir du moment où il intervient, il faut que ce soit une interception, soit éventuellement une faute, mais il ne peut pas se permettre de se faire effacer sur ce coup-là, donc il y a beaucoup d'expérience aussi du côté du Marocain, mais on le voit, hein, il y a des pertes de balles coupables du côté parisien, comme si on avait le sentiment non pas d'être surclassé, mais en tout cas d'avoir affaire à un client.
2: Ah, ils sont piégés,
1: extrêmement sérieux.
2: Ils sont piégés.
5: Quand même l'impression que si Luis Enrique est le digne descendant de Pep Guardiola, Mikel Arteta, c'est plutôt José Mourinho, hein, son idole.
4: Ou Diego Simeone.
5: Ouais, ou Diego Simeone ou José Mourinho.
4: Attendez, vous ne pouvez pas attendre Arsenal de laisser jouer le PSG comme ils en ont l'habitude de faire. C'était logique qu'à un moment donné, surtout quand ils ont ouvert le score. Parce qu'on se souvient de la demi-finale de double confrontation les derniers en demi-finale, qui avait été sérieusement changée après l'ouverture du score très rapide de Dembélé au match aller. Ça avait tout changé. Et Arsenal, il s'était plaint un petit peu dans les débats du fait que voilà, ils étaient obligés de pousser, de laisser des espaces. Là, ils veulent pas laisser d'espace au PSG.
5: Les deux seules défaites d'Arsenal en Ligue des Champions sur les 24 derniers matchs disputés, cette double confrontation contre le PSG.
0: Ils avaient voulu jouer un petit peu le PSG à les yeux dans les yeux, et donc finalement, ils avaient été pris à ce piège-là. Et là, très clairement, effectivement, Mikel Arteta. Là, tactiquement,
4: et ils étaient privés aussi de Gabriel en défense centrale, oui, de Kai Havertz devant. Ça change quand même pas mal, hein, aussi. Hein.
0: Gabriel Jesus aussi, je crois, qui était parmi les blessés à ce moment-là.
5: Allez, 6 minutes, 6 minutes à jouer dans cette première mi-temps, 1-0 par Arsenal.
0: 1-0 Arsenal, et Marquinhos qui va donner ce ballon à droite. Le Paris Saint-Germain est à l'attaque, ça chante dans cette Puskás Arena, ça pousse. Mais le ballon qui est centré, ça arrive peut-être second poteau. Kvaratskhelia dans cette surface de réparation qui met ce ballon derrière à Nuno Mendes.
1: Nuno Mendes, le centre pour personne, ça va ressortir. Qui l'aura le premier, Kai Havertz ou Achraf Hakimi? Le ballon qui va sortir des limites du terrain pour personne, ce sera une touche. Allez, hop, ça.
5: Hakimi, c'est pas beau ce que fait Hakimi.
0: Hakimi, là.
5: Pourquoi il fait ça, Hakimi?
2: Rien.
5: Bah, y a rien, tu rigoles.
4: Si.
0: Non, ça sert à rien, je dis, ça sert à rien.
5: Non, mais Jeannot dit y a rien.
2: Bien sûr
5: qu'il y a faute.
2: Du geste d'anti-jeu, les gars.
5: Bah, tu rigoles, il lui met le bras dans le cou.
2: Mais parce qu'il est en train d'être déséquilibré. Vous plaisantez ou quoi?
5: Non, il essaie de lui prendre le ballon. Tu rigoles, Jeannot? Alors, t'es de mauvaise foi.
4: Là, il essaie
5: de lui prendre le ballon alors qu'il n'a pas le droit de lui prendre le ballon, et derrière, il lui met le bras dans la gorge.
2: Ok.
5: Ah bah.
2: Alors à ce moment-là, il faut lui mettre en jaune.
5: Bah oui, mais bien sûr qu'il faut lui mettre en jaune.
2: Mais il lui met pas. Donc c'est qu'il n'y a pas faute.
5: Ah, c'est un mauvais geste d'Hakimi, franchement. Déjà, pourquoi il va essayer de prendre le ballon alors qu'il y a touche pour Arsenal?
4: Ah, t'es parisienne la touche.
2: Non, c'est pas pour Arsenal la touche, elle est pour le Paris. C'est pour ça qu'il veut récupérer le ballon.
1: C'est pour ça qu'il veut récupérer le ballon.
4: Mais c'est quand même le symbole qu'il y a des signes de crispation, de nervosité du côté de Paris.
1: Exactement, c'est ce
2: qu'il veut. Mais depuis le début, Hakimi, moins bien.
4: Ça contraste avec la sérénité d'avant-match, de veille de match et d'avant-match.
0: Et aussi avec la volonté d'en avoir un petit peu marre, de se faire dicter le tempo et de vouloir un petit peu aller vite.
4: Complètement.
0: Et je trouve qu'on a vu un petit peu ça dans cette action d'Achraf Hakimi. Marquinhos avec Ruiz, le Paris Saint-Germain mené 1-0, le but de Kai Havertz dès le début de la rencontre. Ruiz, il reste 5 minutes avant la pause, en tout cas dans le temps réglementaire. Neves, Neves était sous pression, il avait zéro solution, il a mis un long ballon derrière, mais il n'était pas facile. Ça, c'est quelque chose que l'on voit très très rarement.
1: Allez, Nuno Mendes, le ballon en profondeur. Gabriel, impeccable sur ce coup-là, mais puis Dembélé qui peut la donner. Ah, qu'est-ce qu'il fait, Achraf Hakimi, là, il la remet de manière précipitée.
4: Il n'est pas dedans.
0: C'est un manque de justesse. Il y a des actions, là.
2: Il
0: n'arrive
2: pas à sortir un ballon non plus. Hein. Ouais. Garde, il y a beaucoup d'erreurs techniques dans ce match. Hein.
6: Parce qu'ils sont très bas en plus, les joueurs d'Arsenal. Donc, sur le début de match, quand ils marquent à la 6e, ils sont beaucoup plus hauts. Donc, il y a plus d'espace. Ils peuvent utiliser mieux le ballon. Là, ils n'y arrivent pas. Pourquoi ? Parce qu'ils défendent énormément. Parce qu'Arteta leur demande de défendre énormément.
1: Encore une faute technique d'Hakimi, là, avec ce petit ballon qu'il veut mettre dans la profondeur et qui touche le défenseur. On sent qu'il est impacté, le défenseur marocain, qui a eu une multitude de pépins physiques tout au long de la saison et qui, on le sait, est également visé par une mise en examen aussi pour des faits de violence sexuelle qui font forcément réfléchir et pas dans le bon sens pour aller dans la performance d'un joueur de haut niveau.
0: Pacho avec Ruiz, la pause dans 3 minutes dans ce temps réglementaire. Le Paris Saint-Germain mené à 0 qui va tenter d'égaliser. Ce serait peut-être un bon moment évidemment, mais pour l'instant on est encore loin du but de Raya. On rappelle, il n'y a pas eu de tir cadré sur le but de Raya pour l'instant dans cette première période de la part du Paris Saint-Germain. Hakimi pour percuter Neves qui met son ballon un petit peu derrière. Beaucoup de densité, toujours cette densité d'Arsenal comme ça avec ses trois lignes sur à peine 20 mètres.
1: Ils sont très bas quand même, hein. Vichakouarache qu'il y a à 20 mètres, les trois lignes défensives désormais sont quasiment sur la ligne des 16 mètres. Avec Nuno Mendes, il est passé, le centre très fort, la tête, oh là là, c'est pas cadré, ça passe au-dessus, il y a eu cafouillage sur la ligne et Raya a été battu et c'est Fabian Ruiz au final qui met ce ballon à côté de la cage.
0: Oh là là, sur cette action, et Nuno Mendes pour l'une des rares fois où il a réussi à déborder et à centrer. Ce ballon n'a pas été ensuite exploité, mais il n'avait pas pris à défaut la défense sur ce côté. Et ce ballon qui a été mal dégagé par Incapié dans un premier temps.
6: Il est au pas de crête, hein. Heureusement pour les joueurs d'Arsenal que Paris n'en profite pas derrière, parce que c'est dommage. Hein. C'est dans la situation, il est surpris en fait, Ruiz. Il s'attend pas du tout à avoir le ballon, mais sur le centre, Raya, il est complètement.
2: Et il y a Kvaratskhelia qui est peut-être mieux placé que lui derrière, et peut-être la balle est un peu moins haute pour lui, mais Fabian Ruiz évidemment a le réflexe d'aller essayer de mettre sa tête pour marquer. 2 minutes dans le temps réglementaire de cette première période, toujours 1-0 pour Arsenal. Le but d'Avert dès la 6e minute.
0: Et Marquinhos qui met un grand coup de pied dans cette balle, ça sera peut-être négocié par Dembélé, non, parce que Gabriel l'a devancé, ça sort, c'est une touche pour les hommes de Luis Enrique qui fait parfois, je le regarde, les 100 pas dans cette zone technique, à se demander aussi à trouver la solution pour mieux aborder, mieux attaquer le bloc d'Arsenal. Vitinha avec Marquinhos, ils sont sous pression là, ils vont perdre la balle peut-être les Parisiens, oui, avec Gabriel qui l'a récupéré.
1: Intervenir, Pacho.
0: Oh, attention, Saka pas loin d'exploiter cette balle.
1: Allez, Doué là, le contrôle devant sur la ligne médiane, la conduite de balle elle est parfaite, mais maintenant il faut la lâcher, il faut sortir ce ballon, il faut écarter, voilà, c'est fait pour Kvaratskhelia, entrée de surface de réparation, il va pas pouvoir se mettre sur son bon angle pour pouvoir déclencher la frappe, alors il redonne dernière à Marquinhos.
0: Avec Dembélé maintenant à l'angle de la surface de réparation, Dembélé la frappe enroulée, c'est pas du tout cadré, pied gauche, ce ballon qui passe largement au-dessus, on entend les vivas évidemment des joueurs, des supporters d'Arsenal sur le but sur lequel attaque le Paris Saint-Germain.
2: Qu'il est intéressant le travail de Saka qui empêche Kvaratskhelia de repiquer au centre et d'armer facilement. Il vient vraiment se mettre dans l'axe. Il sait que c'est la spéciale. Hein. Je provoque et je rentre et je frappe enroulé. Et Saka, il vient vraiment se mettre au milieu pour empêcher Kvaratskhelia de décrocher la frappe du droit. Et à chaque fois, il se place au même endroit.
4: Ils le savent, hein, c'est sa force à Kvaratskhelia hein, quand il revient sur son pied droit pour enrouler.
2: Quand il est seul, tu peux pas Mosquera, parce qu'il peut t'emmener de l'autre côté.
4: Mosquera ne se laisse jamais embarquer vers l'intérieur. Il reste vers l'extérieur au cas où Nuno Mendes soit là. Et c'est Saka qui fait l'effort.
0: Ruiz avec surtout Declan Rice qui s'est bien battu et qui est venu intercepter cette passe qui allait pour Nuno Mendes. Kvaratskhelia maintenant, il y aura 6 minutes de temps additionnel, 6 minutes données
2: avec la pause fraîcheur
6: il y a la pause fraîcheur et puis
4: le Safonov aussi.
2: Oui
0: mais Safonov.
2: La pause fraîcheur, le chrono n'avait pas été arrêté.
6: À moins de 3, ouais.
0: Ça va mieux en le disant, mais on a parlé de Lucas Chevalier qui était à l'échauffement mais qui est retourné sur le banc. Safonov dans le but, mais en tout cas Lucas Chevalier a stoppé son échauffement en prévision éventuellement s'il fallait remplacer Matvei Safonov. Gabriel qui met ce ballon derrière avec Raya qui va allonger. Oh, ce ballon sera perdu et ce sera bien avec une tête de Safonov qui remet cette balle loin.
1: Il est sorti à 30 mètres de ses buts pour aller prendre le ballon de la tête, faut pas se rater dans ces cas-là. surtout avant la mi-temps comme ça, là, ce serait le coup de poignard. Vitinha finalement à la baguette, on est dans la moitié de terrain d'Arsenal, on est rentré dans ce temps additionnel, c'est toujours les Gunners qui mènent 1-0 depuis le but de Kai Havertz dès la 6ème minute. Et Visha Kwarajkelia s'échine une énième fois sur son côté gauche pour essayer de trouver des solutions, mais il n'en trouve pas.
0: Oui, et Vitinha va donner ce ballon à Dembélé qui une nouvelle fois a décroché, qui regarde où sont ses partenaires. Tout à l'heure je parlais de cette bande où ils étaient en l'espace de 20 mètres les joueurs d'Arsenal, mais des fois c'est à peine 10 mètres avec cette densité. Ils sont toujours dans la surface de réparation, les Parisiens. Oh, ils demandent toujours beaucoup de choses à monsieur Siebert là, au lieu de jouer avec Pacho, avec Nuno Mendes. On est dans le temps additionnel de cette première période, encore 4 minutes 30 dans ce temps additionnel, 1-0 pour Arsenal, le but d'Havertz à la 6ème. Kwarajkelia qui transmet à Nuno Mendes.
1: Ah, il va falloir trouver des solutions du côté de Luis Enrique pour trouver des joueurs mieux disposés à pouvoir déclencher des frappes, parce que à part celle d'Ousmane Dembélé un peu forcée à entrée de surface de réparation il y a quelques instants, et bien jamais un doué, jamais un Kwarajkelia. Là on voit encore une fois doué qui déclenche à 22-23 mètres, il est en déséquilibre, il force la frappe. C'est quasiment un exploit total s'il trouve le cadre et qu'il trompe Raya.
6: L'attitude, elle est désespérée. On sent que vraiment, c'est vraiment pas la frappe calculée, réfléchie. On le voit dans son positionnement et surtout par rapport au pied d'appui.
0: À bonne impuissance des Parisiens sur ces multiples actions comme cela, avec des tirs de loin qui ont été déclenchés récemment. Le dégagement à venir au 5m50 de David Raya, toujours dans ce temps additionnel de la première période, 3-30 encore à jouer, 1-0 pour Arsenal. La tête de Pacho pour écarter le danger. Declan Rice qui s'impose face à Fabian Ruiz. Il commence à regagner pas mal de duels là, les joueurs de Mikel Arteta.
1: Oui, il faut dire qu'ils ont fait le dos rond pendant très longtemps.
0: Attention,
1: il est passé avec Havertz dans la surface de réparation, il va pouvoir armer, il est contré. Oh, le ballon qui retombe, et maintenant Safonov qui peut s'en saisir, mais il était passé très facilement. Là,
6: il manque son dernier contrôle, heureusement.
4: Il met beaucoup de temps à armer aussi. Hein. Ouais.
5: Mais il le pousse un peu loin, il le pousse du côté du défenseur.
4: Mais en plus de ça, il n'accélère pas pour la récupérer et frapper très vite. C'est ça qui est ça.
0: Ce qui est inquiétant pour le Paris Saint-Germain, c'est que c'est quand même pas une action folle non plus. C'est-à-dire que c'est quelque chose d'assez simple. Mais sur cette action très simple, ils ont déséquilibré vraiment la défense du Paris Saint-Germain. Et Havertz s'est retrouvé donc dans cette position. Kwarajkelia dans le couloir gauche. Et tout ça est un petit peu statique. De mal à trouver des solutions. Nuno Mendes, Vitinha, une nouvelle fois on repasse par l'axe de 40 encore à jouer dans le temps additionnel. 1-0 pour Arsenal, le ballon dans les pieds de Dembélé.
1: Ouais, Dembélé qui lance Achraf Hakimi, touché cette balle, et ce sera un corner pour les Parisiens. Allez, ils n'ont pas forcément été exploités de la meilleure des manières, il n'y en a pas eu tant que ça, mais là Ousmane Dembélé qui va se concentrer, ce sera un corner direct.
6: Allez Pacho.
1: Ah ben, Monsieur Siebert surtout a demandé à Dembélé de ne pas tirer parce qu'il a des consignes à donner.
0: Oui, notamment Raya et Ruiz qui sont tous les deux dans les 5m50.
4: Ils se connaissent. Hein.
0: Et qui se connaissent bien, voilà, effectivement.
6: Ouais, ils attendent un petit peu, ils se retrouveront au rassemblement de l'Espagne.
0: Dembélé, il n'y a personne au second poteau, et Nuno Mendes qui récupère la balle. Avec Vitinha maintenant, encore une possession parisienne, mais qui sont quand même pas très très bien exploitées. La reprise de Ruiz. Oh, cette balle fouettée, cette reprise qui est captée en deux temps par Raya.
1: Et c'est dommage parce que Marquinhos trébuche juste devant en venant au contact, alors qu'il est au duel avec Gabriel. Et Raya en fait qui relâche ce ballon. S'il y avait eu Marquinhos ou un autre, un Parisien à ce moment-là pour aller glisser un pied.
5: Il faut dire que Gabriel le retenait bien aussi. Hein. Il a peut-être perdu l'équilibre, pas pour rien non plus, hein, Marquinhos.
0: En tout cas, c'était la première frappe cadrée dans le temps additionnel.
6: Ah, mais elle est belle.
5: Les deux de Ruiz, un peu désespérées quand même. Elles sont belles.
6: Ça a l'air quand même.
5: Oui, elle est belle, mais bon.
1: Celle-là, elle est intéressante.
5: Ah, oui, mais d'accord, mais c'est totalement improbable.
4: Elle est sur le gardien quand même.
0: Oh, la relance qui sort, évidemment, les supporters d'Arsenal qui applaudissent là, sur ce ballon qui a été mal ressorti, qui sort directement en touche. La fin de la première période, 1-0 pour Arsenal, la fin du temps additionnel avec Mosquera qui va faire cette touche et donner ce ballon à Havertz. Non, c'est Pacho qui l'a touché en dernier.
1: Ouais, il a été surpris et donc il va donner cette touche aux Gunners alors que l'on rentre dans la dernière minute de ce temps additionnel. Évidemment, ils vont prendre tout leur temps, les joueurs d'Arsenal, pour effectuer cette touche à une dizaine de mètres du poteau de corner. Voilà, ils viennent d'échanger trois fois le ballon.
0: Je trouve que aussi, ça c'est un rôle important, mais je trouve que les supporters parisiens qui passent 90 minutes à chanter normalement, qui sont un peu, malheureusement, un peu à l'unisson de leur équipe,
1: un peu éteint,
0: un peu anesthésié par ce qui se passe, par cette première période mitigée.
1: Attention à la touche longue, parce que ça aussi ça a été longtemps travaillé, et il y a de la qualité, il n'est pas encore écarté ce ballon, il y a une succession de touches de ballon, et ce sera un dernier corner pour Arsenal, le corner de la peur.
0: Ouais, parce que là on voit les uns et les autres qui se tapent dans la main côté Arsenal sur le thème on y va, et on sent du coup cette sensation de se dire on est dans le vrai, et ils ont un corner à venir, et on sait évidemment la force. 29 buts sur coup de pied arrêtés cette saison, 19 corners pour Arsenal. Ce sera un corner, vous entendez aussi un petit peu la clameur des supporters d'Arsenal.
1: Ça gronde. Le temps additionnel est terminé.
0: Il n'y aura pas de corner. Il n'y aura pas de corner. Bon, monsieur Daniel Sieber, ne laisse pas frapper ce corner.
1: Il a fait signe. Eh oui, non, il avait fait signe avant. Cédric Chasseur, qui a des yeux de lynx à mes côtés, m'a fait signe que c'était effectivement la mi-temps. Il avait vu que l'arbitre avait signifié, avant même que ce ballon ne sorte, que le temps était arrivé à son terme dans cette première période. Bon, on va pas s'en plaindre pour les Parisiens, parce qu'on sait que ça c'est des ballons de but quasiment. Finalement, la seule satisfaction, c'est de se dire que il y a 15-0. Est encore possible.
0: Sûr qu'on n'a pas du tout vu le Paris Saint-Germain habituel sur ces 45 premières minutes.
5: Ne bougez pas, on marque une courte pause, on débrief cette première période. Arsenal devant donc au score à Budapest 1-0, le but d'Avertz à la 6ème minute.
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5: Et c'est la mi-temps à Budapest, le Paris Saint-Germain tenant du titre, mené pour l'instant après 45 minutes 1-0 avec le but de Kai Havertz. Dès la 6ème minute, nous sommes avec Jeannot Segui, avec Bruno Constant. On va retrouver tous nos envoyés spéciaux au Parc des Princes sur les Champs-Élysées. Mais d'abord, le petit débrief de cette première période avec Philippe Sanfourche et Nicolas Jean-Giraud. Paris piégé pour l'instant par la tactique d'Arsenal, qui a donné le rythme qu'il voulait à cette finale. Et évidemment, avec cette ouverture du score précoce, ça les a bien aidés, les Anglais.
1: Le scénario aussi a fait que dès la sixième minute avec ce ballon perdu par Marquinhos qui relance sur Trossard et derrière Havertz qui y va tout seul, qui frappe premier poteau. Moi j'avoue qu'au premier instant j'ai l'impression qu'elle prend petit filet, mais non, en fait elle est tellement puissante qu'elle est au-dessus. Après il y a débat, est-ce que Matvei Savonov pouvait faire mieux. Je pense qu'il y a plusieurs écoles là-dessus. Moi j'ai tendance à suivre un peu Bruno Constant sur le fait qu'il est sur ses appuis, il couvre son premier poteau, il empêche la trajectoire deuxième poteau, mais voilà, il fait pas 2m50, il a pas 4 bras, donc il y a un moment c'est un contre un et il est battu.
2: Ouais, mais c'est bien joué de la part de l'attaquant aussi. Il frappe au bon endroit.
17: Il est déjà agenouillé, les gars.
4: C'est impossible, en fait.
17: Non, il ne quitte pas le ballon des yeux.
4: Non, mais quand la frappe, il va sous la transversale.
2: Quand la frappe, elle est déclenchée, il n'est pas à genoux encore.
6: La main droite, il la lève, il arrête le ballon.
4: Il ne peut pas anticiper une frappe sous la transversale. C'est pas possible.
6: Souvenez-vous, Neuer contre Benzema en 2014. Oui, il y aura débat.
2: Bon, je sais que c'est l'heure dont refait le match d'habitude, à 18h58. Mais là, on fait le match pour l'instant et le Paris Saint-Germain a du mal à le faire, Philippe et Nicolas. C'est ça, surtout.
0: Oui, et puis c'est vrai, à Paris Saint-Germain très nettement insuffisant sur cette première période. On peut rappeler aussi la frayeur pour Safonov qui a été heurté, qui a repris ses esprits et qui est finalement resté sur la pelouse. Mais pour l'instant, c'est un Paris Saint-Germain méconnaissable. Les Anglais ont tiré les premiers, on verra la suite.
2: Allez, bonne mi-temps du côté de Budapest. On marque une courte pause. On va aller au Parc des Princes, on va aller sur les Champs-Élysées, dans les bars. Pour l'instant, ça fait Griezmann à Paris. Le PSG tenant du titre mené par Arsenal 1-0.

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12: Avec tout le service des sports de RTL mobilisé, c'est dur, c'est compliqué pour le Paris Saint-Germain dans cette finale de Ligue des Champions, menée 1-0 donc par Arsenal, le but de Kai Havertz dès la 6e minute. Et c'est dur aussi pour Moïse Kouamé à Roland-Garros, Isabelle Langer, lui, l'enfant de 17 ans que tout le monde découvre. C'est compliqué cet après-midi.
13: Ah oui, mais en face de lui, il a un sacré client. Il est le Chilien Tabilo qui a perdu le premier set. Kouamé l'avait été bien rentré dans son match, hein, 6-4 dans la première manche pour Kouamé, mais il a abandonné les deux sets suivants, 6-3, 6-4 à son adversaire qui a déjà fait le break dans le quatrième manche. Il mène 3 jeux à 2 avec le break dans la poche pour Tabilo.
12: Allez, on va continuer d'y croire comme pour le Paris Saint-Germain, pour Moïse Kouamé, avec Isabelle Langer qui suit ça en fil rouge pour nous sur l'antenne de RTL. Au Parc des Princes aussi, la fête est pour l'instant un petit peu gâchée, mais il reste évidemment 45 minutes. Valentin Boissé, beaucoup de monde au parc pour vivre cette finale de Ligue des Champions à distance, et on doit être tendu et nerveux pour l'instant, Valentin.
14: Ah oui, je peux vous dire que la température est redescendue de pas mal de degrés ici en quelques minutes. Au début du match, il y avait une vraie ambiance, hein, une foule chauffée à blanc. Pendant 5 minutes, il y avait beaucoup de chants, et puis d'un coup, bah, c'était assez silencieux. On s'est dit avec mon voisin qu'on avait l'impression d'être dans un bar presque, tellement il y avait assez peu d'ambiance ici. Alors c'est quand même revenu à la fin de la mi-temps, parce qu'il y a eu plusieurs tirs du Paris Saint-Germain, cette tête de Fabian Ruiz qui est passée au-dessus et qui a provoqué un petit frisson dans le Parc des Princes. Donc on va aller s'hydrater, puis on espère que ça va s'arranger ici dans la deuxième mi-temps.
12: Bon, on espère vous retrouver un peu plus tard dans la soirée avec la fête du côté du Parc des Princes. On espère aussi du monde, mais dans un bon esprit sur les Champs-Élysées. Rachel Ducette est avec nous justement depuis les Champs-Élysées. Bonsoir Rachel.
15: Bonsoir.
12: Dispositif qui se met en place évidemment pour l'après-match. Pour l'instant, tout est calme.
15: Oui, le ministre de l'Intérieur, Laurent Nunez, vient quand même de prendre la parole et signale des premières interpellations.
16: Pour l'instant, les choses se passent bien. Il y a eu des contrôles qui ont été mis en place en amont sur la zone de la zone de la capitale. Il y a eu un peu moins de 1600 contrôles et il y a une dizaine d'interpellations au moment où je vous parle. Voilà, il y a eu un petit moment de tension à l'instant, il y a quelques minutes au Parc des Princes.
15: 8000 policiers et 2500 pompiers sont déployés ce soir dans la capitale. Un dispositif exceptionnel piloté depuis deux grandes salles de commandement comme une tour de contrôle au cœur de la préfecture. Le placement des unités, les images de caméras de surveillance, toutes les informations remontent sur des dizaines d'écrans. L'objectif, être prêt en cas de débordement d'après-match. Bastille, République ou Léal, la préfecture cible ce qu'elle appelle des points chauds qu'elle sécurise davantage. L'année dernière, pour rappel, après le sacre européen du PSG, il y avait eu plus de 500 interpellations à Paris.
12: Merci beaucoup Rachel Ducette en direct des Champs-Élysées. Elle sera avec nous tout au long de la soirée. Jeannot, tu m'as montré tout à l'heure, avenue de Versailles aussi, il y avait des gens qui couraient partout. Voilà, il y a beaucoup de gens qui suivent cette finale.
4: Parce qu'il y a eu la fausse alerte d'un but égalisateur du Paris Saint-Germain. Donc je sais pas d'où ils ont attrapé la fausse alerte, mais enfin en tout cas, ils couraient partout autour de la porte de Saint-Cloud et au début de l'avenue de Versailles.
12: Ils continuent d'y croire, les supporters du Paris Saint-Germain. Retrouvons également Sacha Dubessé qui est dans le bar Le Plein Soleil dans le 11e arrondissement de Paris. La température baisse un peu. Sacha, on espère surtout une égalisation du Paris Saint-Germain.
17: Oui, c'est sûr, Eric, hein, les températures baissent, mais ce que je peux vous dire, c'est que c'est une première période étouffante. Hein. Les supporters ont tous les yeux rivés sur les écrans de télévision, le visage crispé, les poils qui s'hérissent sur les quelques occasions des Parisiens. Et justement, je suis avec Martin pour vous dire, il a le drapeau et le maillot du Paris Saint-Germain sur les épaules, un véritable fanatique du club parisien. Martin, comment vous vous sentez après cette première période ?
18: C'est tendu, effectivement, on transpire, mais pas que de chaleur. Sans vouloir faire le supporter prétentieux, ça faisait longtemps qu'on n'avait pas stressé comme ça. En fait, la dernière fois qu'on a vraiment stressé à ce point, quand on y pense, c'était vraiment le Liverpool de l'année dernière. On avait une finale où on n'a pas du tout stressé l'année dernière, même le quatrième but de Dvara. On regarde nos montres, on se dit, mais attends, quand est-ce que ça finit, qu'on puisse faire la fête ? Et là, en fait, bah, c'est un peu ce qu'on voulait. On voulait retrouver un petit peu cette tension pour pouvoir vivre le match à fond. Mais bon, j'espère que vraiment, c'est une tension qui va bien se finir et que le football va gagner. Parce que là, on a un peu l'impression de regarder un PSG Auxerre, genre Auxerre marque 1-0 et puis après, ils mettent le bus, quoi. J'espère que ça va bien se finir.
17: Et vous y croyez quand même pour la seconde période que le PSG peut revenir ?
18: Ouais, j'y crois à fond parce que, en fait, le peu de fois où on a galéré comme ça en première période, Luis Enrique a toujours trouvé les réglages à la mi-temps. Il a su trouver les mots pour que Paris revienne fort en deuxième mi-temps, donc je préfère que ça arrive comme ça en première mi-temps plutôt qu'en deuxième. Et ouais, je pense que ça va bien se finir et que le football va gagner.
17: Merci beaucoup Martin Boyer, hein. Vous l'entendez Eric, ici les supporters, malgré le stress et ce petit but d'avance des Gunners, eh bien ils y croient encore, ils sont certains que le Paris Saint-Germain peut renverser le match et soulever la coupe aux grandes oreilles.
12: Merci beaucoup Sacha Dubessé, ça chambre aussi un peu Arsenal, c'est Auxerre, le football, ils ont mis le bus, c'est vrai que c'est...
4: Ouais, il a un peu oublié le match de barrage contre Monaco quand même.
12: Bon, aussi, non mais c'est vrai que c'est un peu moche Arsenal, mais bon...
19: Est-ce qu'on peut rappeler quand même le match demi-finale retour Bayern-PSG? Que fait le PSG? Ils marquent dès la 3e ou 4e minute du jeu. Qu'est-ce qu'ils font après? Ils mettent le bus. Ils finissent avec 27%. Ils finissent avec 27% de possession. Non mais ce que fait Arsenal au PSG ce soir, le PSG l'a fait au Bayern au tour précédent. C'est une finale et il faut la gagner. Arsenal joue avec ses armes.
4: Ah, mais tu peux pas non plus reprocher à Arteta de refuser sa philosophie de jeu et sa tactique qui a bien marché. Il a été récompensé sur le dégagement de Marquinhos. On est encore en train de se demander pourquoi il a frappé comme ça dans les jambes de Trossard. Le ballon qui est récupéré par Havertz, c'est personne qui court après l'attaquant allemand avec Pacho qui est en retard. Bon, je reviendrai pas sur le positionnement de Safonov. On n'est pas du tout.
12: Mais est-ce qu'il aurait pu lever le bras quand même?
4: Mais oui, bien sûr. Bien sûr qu'il aurait pu lever le bras droit. Surtout.
19: Voilà. J'ai une double statistique pour vous. Arsenal n'a perdu qu'un seul de ses 117 derniers matchs quand il menait à la mi-temps. Et le PSG n'a gagné aucun de ses 8 derniers matchs lorsqu'ils étaient menés à la mi-temps. Alors ça peut vous rassurer aussi parce que s'il y a match nul, il peut y avoir prolongation de tir au but. Donc c'est arrivé aussi qu'Arsenal fasse match nul et PSG aussi. Mais c'est pas bon signe quand même dans l'idée.
12: Je trouve que vous avez un petit air supérieur en balançant ces deux statistiques.
19: Non,
12: c'est avec
19: une statistique.
12: Un peu de condescendance.
19: Pas du tout, c'est une statistique d'Opta.
4: Non, mais elle est intéressante.
19: Qui montre la difficulté de la tâche des Parisiens.
12: Après, égaliser suffit, comme tu dis.
19: Égaliser suffit, voilà.
4: Allez, prolonger l'interrogation, on va la lever dans quelques instants avec Nicolas et Philippe sur place. C'est de voir l'attitude des Parisiens. Comment vont-ils aborder le début de cette deuxième période et comment les joueurs d'Arsenal vont aborder eux aussi cette deuxième période, est-ce qu'ils vont encore rejouer très haut et donc poser des problèmes aux Parisiens ou au contraire, rester encore prudents? S'ils restent très prudents, c'est qu'ils n'ont peut-être pas non plus totalement confiance en leur possibilité de garder ce score.
12: Juste avant la reprise du jeu, Antoine Decarne est allé recueillir les premières impressions des supporters du PSG dans les coursives de la Puskás Arena. Antoine.
20: Oui Eric, je suis avec deux supporters du Paris Saint-Germain, bonjour.
21: Bonjour.
20: Quels sont vos prénoms?
21: Adrien et Pierre.
20: Bon, cette première période avec ce but de Kai Havertz, un petit peu cueilli à froid dès les premières minutes de jeu.
21: Ouais, terrible. C'est le scénario qu'on n'espérait pas, mais on préfère un but en début de match et que Paris ait la possession là, pendant tout le match et qu'on en marque un en dernier moment, s'il faut aller en prolongation on ira. Le scénario est terrible mais pas le pire, pas le pire pour l'instant.
20: On a le sentiment que Arsenal impose son rythme, s'est recroquevillé derrière. C'est difficile de manœuvrer cette défense pour le moment.
0: Oui, après on a l'habitude de jouer contre des équipes comme ça en Ligue 1, hein, des équipes qui défendent et qui mettent le bus derrière. J'ai aucun doute sur le fait qu'on va réussir à revenir et en mettre deux au moins.
20: Là, c'est le pire scénario, vous n'avez pas le sentiment que les Gunners hachent le jeu un petit peu?
21: C'est leur jeu, ils savaient qu'en jouant différemment, ils se seraient fait défoncer, parce que c'est pas comme ça qu'ils jouent, donc ils jouent leur jeu, maintenant nous on doit jouer notre jeu, il va falloir un peu se surpasser pour égaliser, mais derrière ce sera le feu, et je pense que si c'est le feu, Paris va gagner.
20: Qu'est-ce qu'il faut améliorer pour ça?
0: Toujours continuer les mouvements, Gvara qui est bloqué à gauche, qu'il aille à droite un peu, qu'il aille chercher, qu'ils intervertissent. Ça va être les mouvements, ça va jouer dans ça je pense pour moi.
20: On y croit?
21: On y croit encore, on y croit.
20: Il reste 45 minutes pour ça.
12: Merci Antoine Decarne, en tout cas en direct avec les supporters parisiens à la Puskás Arena. Est-ce que Philippe et Nicolas ont repris leur poste de commentateur? Oui,
2: oui,
12: Arsenal
2: qui arrive.
12: Et on disait, Arsenal attend le PSG, il fait même attendre le PSG aussi à la mi-temps.
2: Oui.
12: Les joueurs des Gunners qui tardent à revenir sur la pelouse.
2: Une bonne minute 30 avec les parisiens qui étaient là, qui vont donner le coup d'envoi de la seconde période, qui se sont beaucoup parlé, envoyé Dembélé qui encourageait ses coéquipiers, ils se sont aussi pris par les épaules pour se donner les dernières consignes. Marquinhos qui discute avec Pacho. Et là, les joueurs d'Arsenal aussi qui se tapent dans la main, qui sont revenus sur cette pelouse. Le Paris Saint-Germain va attaquer sur le but où se trouve leur supporter derrière le but. Et inversement, donc pour Arsenal. Arsenal est devant 1-0, le but de Havertz, on le rappelle, dès le début de la finale. À la sixième minute.
12: Et rappelons également qu'Arsenal n'a jamais gagné la Ligue des Champions. Ça va jouer dans les têtes aussi. Peut-être à un moment, la déconcentration, quand ça va s'approcher. Allez, c'est reparti en tout cas.
22: Ouais, 45 minutes pour aller récupérer ce petit but de retard pour les Parisiens qui doivent retrouver un petit peu plus de peps, de rythme et essayer peut-être d'aller un peu plus loin dans ce qu'ils avaient fait sur la fin, sur le dernier quart d'heure, c'était plus intéressant. Désiré Doué là qui va trouver Kvaratskhelia à l'entrée de la surface de réparation, le dribble, le centre, ah, il y aura peut-être Ousmane Dembélé au point de pénalty devancé.
2: Ah, on a presque plus vu une action en 20 secondes sur ce côté gauche qui se termine par ce centre qu'en 45 premières minutes. Je parle de là dans les enchaînements, dans la rapidité d'exécution. On a vu carrément autre chose. Ils vont rester haut pour gêner la touche d'Arsenal. 1-0, on rappelle, donc pour Arsenal dans cette finale. Et d'ailleurs, Kvaratskhelia qui demande. Monsieur Siebert qui dit à. Il y aura même avertissement, je crois.
12: Ah, ça, c'est sévère.
2: Carton
12: sévère.
2: Jaune.
12: Sur une finale. C'est sévère. Sur un donc, Hakimi, tout à l'heure, il met un bras dans le. Non, mais tu mets pas un jaune.
22: Il faut se souvenir des conditions précises de la mi-temps hein, qu'on avait décrites. On avait l'impression qu'ils allaient pouvoir jouer le corner. Et en fait, c'est parce qu'il y avait beaucoup trop d'attentes que Monsieur Siebert a dit terminé, vu que c'est à discrétion le temps additionnel, on rentre à la mi-temps puisque là vous êtes en train de gagner trop de temps. Donc on était resté sur cette impression-là. Et si dès le retour des vestiaires, au bout d'une minute, on commence à tergiverser pour faire la première touche.
12: Ah, et Mosquera n'a pas pouvoir défendre de la même manière.
19: Moi, je trouve que le carton rouge peut avoir des répercussions énormes. Le jaune peut avoir des répercussions énormes sur la suite du match, alors que tu es la 46e, 47e.
2: C'est un élément important. Élément important et coup franc là pour Arsenal parce qu'il y a une faute parisienne au moment où les Parisiens étaient en train de revenir en défense.
4: C'est
2: ça va donner un coup franc
4: qui accroche Saliba sur sa remontée de balle.
2: Et Martin Odegaard continue de parler avec Monsieur Siebert sur cette sévérité et il n'est pas du tout dans l'action qui est en train de se dérouler. Trossard à la balle sur le côté gauche, il était toujours en train de parler avec l'arbitre, avec Declan Rice maintenant qui va centrer la tête de Marquinhos, le capitaine parisien, pour écarter le danger. Ça va revenir
22: et Désiré Doué qui va encore une fois essayer de donner un petit coup de main sur le plan défensif. Ils étaient bien repliés les Parisiens. Il y a Fabian Ruiz qui hésite à remonter, à aller au pressing sur le porteur. Finalement Achraf Hakimi va remettre ce ballon en touche
2: et Nkapié qui joue rapidement la tête d'Hakimi. Nkapié encore au centre du jeu avec Havertz dans ce couloir gauche face notamment à Dembélé, face à Hakimi et avec ce ballon qui est toujours dans les pieds d'Arsenal.
22: Ouais, en plus ils ont des contres favorables, des ballons qui sont touchés dans une forêt de joueurs et qui reviennent dans des pieds rouges. Ils ont on va dire pour l'instant le bon mood.
12: J'ai aperçu des Gunners à l'échauffement. Est-ce que les Parisiens y sont allés aussi?
2: Non, pas du tout. D'accord. Il n'y a pas d'échauffement côté parisien. Le ballon qui va revenir dans les pieds de Safonov. Mais sur deux, trois actions déjà, il y a quelque chose d'assez tangible. C'est de voir des Parisiens qui étaient plutôt en avance sur leur vis-à-vis, en avance sur leur adversaire, des fois dans la prise de balle, des choses où on voyait un petit peu moins sur la première période. On va voir si c'est vraiment une tendance lourde. On est à la 49e, 1-0 pour Arsenal, le ballon dans les pieds de Neves.
22: Et on voit que Arsenal, Mikel Arteta a quand même dû demander à ses joueurs de remonter un petit peu plus haut et d'essayer d'arrêter de subir, parce que c'est vrai que sur les 10 dernières minutes de la première période, peut-être attention avec Nuno Mendes pour il y avait une possibilité peut-être pour Vitinha qui n'a pas pu contrôler ce ballon. Mais non, je regardais les stats à la mi-temps. Il n'y a eu que 71 passes réussies côté Arsenal sur toute la première mi-temps, avec un déchet énorme puisqu'il n'avait que 69% de réussite dans leurs passes.
2: Ça ne peut pas durer
22: comme ça sur deux mi-temps.
2: Doué, ce centre-là qui fuit et qui est largement au-delà du second poteau et complètement.
4: Mais ils sont mieux, Nicolas et Philippe, ils sont mieux, les Parisiens. Oui. Il y a plus d'envie, plus d'espace, parce que justement Arsenal va aller chercher haut comme ils l'ont fait en début de match. Il suffit de ne pas manquer les dégagements de maintenant et de se faire contrer.
12: Lucien Riquet qui fait signe, patience, on travaille.
2: Oui. Allez, Raya qui dégage, qui va allonger là-bas pour essayer de trouver Bukayo Saka, position de hors-jeu signalée. Le ballon est rendu au Paris Saint-Germain. Et Fabien Ruiz qui va dire mais Bukayo Saka, il n'est pas obligé de mettre le ballon loin de l'action là-bas. Finalement, ça joue et Monsieur Sibert laisse ce ballon repartir de cet endroit du terrain avec Marquinhos. Il faut remonter tout le terrain.
22: Voilà, et ne pas faire preuve de nervosité, effectivement, parce que 49 minutes de jeu, il y a encore largement le temps pour aller chercher ce but égalisateur et donner une autre tournure à cette soirée de Budapest, avec Vitinha qui est bien empêché là de pouvoir démarrer avec le travail incessant notamment de Martin Odegaard. Et finalement c'est Kvaratskhelia qui va pouvoir passer la médiane et essayer de trouver un partenaire démarqué. Ce sera fait avec Dembélé
2: dans ce couloir droit qui va venir percuter un petit peu maintenant Hakimi aussi qui a... Oh, il s'est fait subtiliser la balle, le ballon d'or et le ballon qui va être dégagé. Ça ne va pas aller bien loin parce que Havertz ne va pas pouvoir l'exploiter, mais il va faire ce sprint, il va faire ce pressing pour sur Safonov. Les Parisiens à la relance, il y a plus de rythme dans cette seconde période, on le voit très clairement, et avec le ballon qui repasse par Safonov.
22: Allez, Safonov qui redonne un ballon court à Marquinhos. On repart sur le côté droit avec Achraf Hakimi qui est pressé, c'est même plus pressé, qui est agressé par Nkapi.
12: Pas grand chose, hein. Il n'y a pas grand chose, hein.
22: Concède finalement la faute.
2: Oui, et qui était pas loin de récupérer la balle. Nkapi est là et à surgir, il était pas loin de la surface de réparation.
12: Vous évoquiez tout à l'heure le travail défensif d'Odegaard sur Vitinha. C'est vrai que ce soit Saka, Trossard, Odegaard, on ne voit que leur travail défensif. Odegaard, on l'a pas vu une fois.
4: Si, le relais avec Havertz. Oui. Ah oui, mais c'est celui qui fait peut-être la différence si jamais Havertz ne manque pas son premier contrôle. Hein. C'est là où il a apporté quelque chose de sympathique dans la touche technique. Après, c'est vrai que de toute façon, il est dans le rôle demandé par Arteta, qui leur demande de défendre, alors moins bas, certes, sur le début de la deuxième période, mais ils sont tous vraiment dans le respect global de la stratégie mise.
12: Encore Trossard,
2: c'est quand même quelque chose sur la première période. C'est vraiment, il était vraiment à hauteur de Mosquera tout le temps, d'Incapié, et d'être vraiment à aider, et un travail incroyable.
22: Alors ils sont sanctionnés sur une mauvaise touche là, les Parisiens. C'est-à-dire que même en finale de Ligue des Champions, on peut voir comme ça des
12: tatillons, votre ami allemand.
2: Ouais. Ouais, attention, là, la sortie de Safonov, ça n'est pas
22: strappé. Sa sortie de la tête, là, 35 mètres des cages, là, ça, j'aime pas trop. Mais.
2: Avec Raea qui dégageait, qui allongeait, effectivement, parce que
12: c'était pas loin,
2: les Gunners. Marquinhos qui met derrière. Toujours 1-0 pour Arsenal, la 53e, et avec le Paris Saint-Germain un peu sous pression au moment de relancer là.
22: Ouais, tout est difficile, mais bon, ils vont quand même réussir à la sortir avec Vitinha qui trouve Désiré Doué. Il l'a eu dans le dos et donc finalement c'est arrivé.
19: Arsenal les déstabilise encore, parce que là ils vont presser très haut dans ce type de configuration. Généralement le PSG s'en sort assez facilement, on l'avait vu en Ligue des Champions, ils se créent une occasion de but, là ils n'y arrivent pas.
12: Je ne serais pas étonné que Arsenal recule après à nouveau.
19: Ouais, enfin, tu vois, ça va être de l'accordéon.
12: Ouais, pour pas défendre toujours de la même manière.
19: Exactement.
2: Il y a quand même C'est vrai que là où Luis Enrique aussi a totalement changé les têtes, c'est qu'on voit très rarement les Parisiens tout au long de la saison râler contre l'arbitrage. Il y a quand même une tendance ce soir à les moindres désagréments, c'est les petits regards, les petites choses, on peste un petit peu et on est un peu moins sur l'action, c'est pas habituel. Et avec Pacho, c'est évidemment un signe de cette frustration de toute façon.
22: Oui, parce qu'au-delà du fait dans l'épopée qui a commencé la saison passée, il y avait eu dès le départ des matchs contre Manchester City. On va suivre Neves là dans la surface de réparation. Ah non, un long ballon derrière, perdu. Est-ce que Doué va pouvoir le récupérer? Il n'y aura pas de faute et ça va. Si, il y a un petit quelque chose finalement, une petite semelle côté Arsenal. Et
2: carton jaune.
22: Un carton, dis donc.
2: Carton.
22: Ah, il a vu un mauvais geste, le gardien.
2: Bukayo Saka, c'est Bukayo Saka, je crois.
22: Sur Bukayo Saka.
2: Qui a pris ce carton jaune là sur cette action.
22: Ah, ça fera un coup franc pour les Parisiens assez loin. Mais je disais, il faut se souvenir que l'an passé, il y a eu des scénarios. Le PSG était mené 2-0 contre City. On sait que être mené 1-0 alors qu'il reste 40 minutes, 35 minutes à jouer, c'est pas ça qui leur pose problème. Ce qui les rend nerveux, c'est qu'ils ne se créent aucune occasion. Et ça, c'est très rare que le PSG n'ait pas de possibilité de frappe, n'ait pas la capacité à combiner dans les 30 mètres adverses et à trouver des espaces. Ça, c'est très rare.
2: Et tout le couloir droit maintenant d'Arsenal, tout le couloir droit, Saka et Mosquera, avertis, carton jaune.
4: Ouais. Et là, Kvaratskhelia, ce serait bien qu'il aille un petit peu les titiller et les secouer là. Parce qu'il n'y a pas grand chose, honnêtement, là, sur Doué. Hein,
19: même pas faute, je pense.
4: C'est Doué qui touche le ballon en premier. Et...
12: Ouais, c'est assez généreux. Ouais.
4: En tout cas, ça vaut
2: deux joueurs à l'échauffement. Deux joueurs à l'échauffement. Barcola, ça peut être intéressant, ça, la profondeur, la vitesse. Ouais, puis Warren Zaïre-Emery qui a été présenté comme on va dire le grand perdant entre guillemets par rapport au 11 titulaire, par rapport à sa saison, mais avec le retour d'Hakimi et le retour de Ruiz qui n'était pas titulaire.
12: Ça se tente le coup franc,
2: joueur le plus. Oui, ça peut se sentir.
22: Ils sont en train de se parler, de positionner le ballon. Pas pour faire une combinaison.
12: Petit mur, tout petit mur.
2: Nuno Mendes, il en a mis un magnifique. Attention, sur la tête Hakimi.
22: C'est Achraf Hakimi qui frappe. C'est directement dans les gants de Raya. C'était bien placé.
1: Pas mal.
22: Près du poteau droit, mais pas suffisamment puissant pour pouvoir gêner le gardien espagnol.
12: Il avait mis un petit mur pour voir le départ du ballon et ne pas être gêné, justement, Raya, comme le coup franc était assez lointain. Toujours 1-0 pour Arsenal après 55 minutes dans cette finale de Ligue des Champions à Budapest. Courte pause, retour d'RTL Foot.
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12: Et c'est toujours compliqué pour le Paris Saint-Germain, le tenant du titre en quête d'un doublé. Il y en a eu très peu ces 30 dernières années. Il y a eu le triplé du Real de Zidane, il y a eu le doublé du Milan de Sacchi en 89-90, mais c'est à peu près tout. Il y en avait eu plus il y a plus longtemps.
2: Dans les années 70.
12: Sur les 30 dernières années, c'est beaucoup plus compliqué de conserver son titre. Et pour l'instant, c'est Arsenal qui mène 1-0.
2: Ah oui, parce que c'était Nottingham Forest avant le Milan quand même, donc ça remontait 79-80. Et c'est vrai que entre Liverpool, le Bayern, l'Ajax, l'Inter, il y avait eu beaucoup plus d'équipes qui avaient conservé leur titre effectivement dans les années 70. 9 9 reprises précisément. Ça s'est déroulé depuis la création en 1950. C'est toujours 1-0 pour Arsenal. Bientôt l'heure de jeu. On est à la 58e et avec Doué qui lâche ce ballon pour Marquinhos. Si on en restait là, quand même, il n'y a eu qu'un match cette saison pour le Paris Saint-Germain en 16 rencontres où ils n'ont pas marqué. C'était à Bilbao, le 0-0, mais sinon ils ont toujours marqué. Et c'est vrai que là, pour l'instant, ils sont muselés. Ils n'arrivent pas à trouver
22: dans une
2: l'occasion.
22: Rencontre, effectivement, où ils archi-dominaient et où ils avaient un peu arrosé à côté des cages. Mais là, l'inquiétude, c'est le manque d'action, d'occasion franche, même si on va se rassurer avec des petites choses, mais il y a des différences qui sont faites quand même par Courage Kelea, par Doué, par Nuno Mendes, qui peuvent permettre quand même de trouver des solutions de centre ou des frappes dans des positions un peu excentriques.
4: Et ils font des fautes, on l'a vu, et Saka, bon, même s'il a été sanctionné avec un carton jaune, il faut qu'il les provoque un peu plus.
2: On va voir un petit peu, mais il faut un peu plus encore lâcher les chevaux, je trouve. C'est ce qu'on avait vu sur le début de seconde période. C'est un petit peu retombé avec aussi des joueurs d'Arsenal qui, en quelque sorte, ont repris un peu leurs esprits, qui ont maîtrisé ce tempo et qui sont toujours devant. Le score est étriqué, 1-0. Mais pour l'instant, les Anglais sont devant avec Safonov qui glisse à Marquinhos. Il y a tout à remonter et il va falloir trouver une solution. On voit le travail aussi de garde très présent, très... comment dire, très concentré, très investi, effectivement. Très investi et surtout à voir où est Vitinha.
19: Intelligent du déplacement, du pressing.
12: Et Barcola, c'est vrai, on en parlait tout à l'heure. Barcola a le profil là pour vraiment aller mettre du rythme, de la vitesse, provoquer les défenseurs et Mosquera notamment qui a un carton jaune.
19: Ah, c'est un bloc bas, je sais pas, mais s'il y a des espaces.
12: Ah, mais il joue pas si bas que ça, l'Arsenal. Oui, donc,
22: Ils alternent là, ils sont remontés un petit peu plus haut alors qu'ils avaient une période plus basse et là ils essayent d'agresser le porteur. Il va s'en sortir peut-être, João Neves. Non, il est bousculé et il va bénéficier
2: Attention, il a déjà été averti, il ne faut pas trop râler. Et ça sera un coup franc, mais c'est vrai qu'ils avaient été aussi évidemment gênés par le Bayern dans ses relances. Mais comme eux aussi étaient un très très haut niveau, ça avait donné un match incroyable dans cette réussite technique, dans cette qualité technique. Là vraiment ils sont mangés, hein, faut le dire. L'action, on voyait pour rarement vu le Paris Saint-Germain avoir autant de difficultés à remonter
19: la balle. Je disais à la mi-temps que l'Arsenal est en train de faire au PSG ce que le PSG a fait au Bayern au match retour.
22: Exactement.
19: Ils ont ouvert le score très rapidement et qu'après ils ont fermé le jeu. Et
22: Désiré Doué peut-être dans la surface de réparation, le centre en première intention. Ah, ça va être coupé, ça n'a pas pu arriver jusqu'à Ousmane Dembélé.
2: Oui, et avec ça revient Vitinha à Neves. Neves pour s'approcher de la surface de réparation. Le ballon est donné à Kvaratskhelia qui centre, c'est contré, c'est un corner pour le Paris Saint-Germain avec Dembélé.
4: Ça revient plus vite. Il y a plus d'accumulation d'actions dangereuses là pour les Parisiens.
22: Il arrange le public, Ousmane Dembélé, parce qu'ils attaquent face à leurs supporters. Et il y a un petit regain là de chant et d'encouragement. C'est tiré directement, premier poteau, dégagé des deux points par Raya. Ça revient jusqu'à Vitinha.
2: Vitinha, il regarde le petit coup d'œil à gauche. Il voyait que c'était plus simple avec Nuno Mendes plutôt que de mettre vraiment aux abords de cette surface de réparation. Doué avec Kvaratskhelia, le géorgien, peut-être pour jouer en relais avec Dembélé. C'est fait maintenant. Le 1-2, il est passé. Kvaratskhelia.
22: Oh, le penalty, penalty. Il est touché. Micha Kvaratskhelia, il n'a pas résisté à l'instant, monsieur Sibert. Il y aura bien penalty pour les Parisiens.
12: Est-ce qu'il y aura rouge pour Mosquera? Est-ce qu'il y aura deuxième
2: attention.
12: Jaune?
2: Alors attention, il y aura évidemment VAR, on va voir un petit peu et on va voir ce que ça va donner. Et non, qu'est-ce qu'il va... Il donne pas de...
12: Non, parce que discussion. Les Parisiens réclament deuxième jaune et pour Mosquera.
2: Oui, Dembélé, et d'ailleurs il demande à Dembélé d'aller voir plus loin. Et il n'y a que Marquinhos qui est au contact, mais il y a aussi des joueurs d'Arsenal, de garde qui est là. Mais ça va être un pénalty. On est à la 62e. Attention sur cette action. Le 1-2 qui a été joué avec Dembélé et avec Kvaratskhelia qui avait pris l'avantage. Une des rares fois, il prend l'avantage sur Mosquera qui est pris de vitesse.
4: Et il
2: y a la faute sur le Géorgien.
4: Ouais, d'abord, il l'accroche à l'extérieur de la surface de réparation et il continue en faisant la faute à l'intérieur. Mais c'est bien d'avoir provoqué un joueur qui est sous le coup d'un coup.
12: Après, il arrive à prendre le ballon Mosquera de la pointe du pied. Mais avant de toucher le ballon de la pointe du pied,
19: il défend très mal.
12: Il touche le ballon
19: en étant derrière le Parisien et il doit attendre une couverture là pour le coup. La couverture elle est un peu tardive et du coup ça l'oblige à intervenir.
2: Et Raya est venu auprès du banc, évidemment, prendre des consignes, des conseils, évidemment, avec ce penalty à venir.
22: Il y a penalty parce que Vitinha a d'ores et déjà pris le ballon dans ses mains.
4: C'est Vitinha. Ah ok.
19: Il avait raté un penalty.
4: Le dernier, c'est Dembélé contre le Bayern. Vitinha, il avait loupé contre Monaco. À Monaco.
19: Et match retour contre Arsenal.
22: Ah mais là, il a pris le ballon d'autorité. Il le lâche pas là. Il est un pied sur la. Alors, qu'est-ce qui nous indique?
12: C'est toujours en vérification de penalty, mais franchement, il y aura penalty.
22: Check over.
2: Ouais,
22: check
2: c'est
22: over,
2: bon, voilà, vérification terminée et penalty confirmé. Voilà, donc il y aura bel et bien penalty pour le Paris Saint-Germain.
12: Et pas de carton jaune pour Mosquera.
2: Et pas de carton jaune.
12: Pour Mosquera.
19: Mais ça faisait un deuxième, donc carton jaune. Une faute dans la surface, c'est pas forcément.
12: Mais voilà, je dis pas qu'il devait le mettre, mais il aurait pu.
2: Oh, Marquinhos, doucement, avec Raya qui s'énerve là. Ça sert à rien, il faut aussi que les Parisiens restent calmes parce que Ruiz est allé chercher le ballon dans les mains de Raya parce que Raya voulait rajouter un deuxième ballon et gagner un petit peu de temps. C'est pas nerveux, mais il faut rester calme. Les supporters parisiens qui donnent de la voix, ils sont à quelques mètres évidemment pour mettre la pression. Et attention, c'est un moment important, tout le virage, on le voit, hein, Philippe, sur la gauche, les supporters d'Arsenal qui est figé à attendre l'issue de ce pénalty.
19: Est-ce que Vitinha a pris le ballon pour un autre tireur?
2: Ouais, il le demande à Dembélé.
22: C'est Dembouze. Ah là, il y a eu un petit coup d'esbrouf aussi parce qu'il s'en est emparé tout de suite. Il est allé nettoyer le ballon, nettoyer le point de pénalty, protéger. Et finalement, il le donne à Ousmane Dembélé. Alors là, ça doit carburer à 1000 à l'heure quand même dans la tête du ballon d'or.
2: C'est le dernier étranger
22: Dembélé qui nous a expliqué hier en conférence de presse qu'il vivait ce moment pleinement, qu'il était prêt à prendre ses responsabilités. Il s'élance, il ne va pas prendre beaucoup de temps. Il prend un contre-pied, Raya ! L'égalisation ! Ousmane Dembélé et les fumigènes qui sont en train d'exploser dans la tribune. C'est reparti, elle est relancée cette finale.
2: Un but partout, le 8e but cette saison en Ligue des Champions pour Ousmane Dembélé qui a pris David Raya à contre-pied. C'est relancé, les fumigènes dans le virage des supporters du Paris Saint-Germain, les supporters d'Arsenal qui ne disent plus rien. C'est relancé, 25 minutes encore dans cette finale, un but partout entre Arsenal et le Paris Saint-Germain.
22: Ah, les forces de l'ordre qui sont pas très contentes là, qu'il y ait ces fumigènes qui soient rentrés. Il y a même pas un envahissement de pelouse, mais il y a quelques une poignée de supporters peut-être poussés par la foule derrière qui voulait fêter cette égalisation. Attends, qui sont passés par-dessus la barrière.
2: On ne plaisante pas avec la sécurité en Hongrie, mon cher Philippe. Donc,
12: le sang-froid d'Ousmane Dembélé, le ballon d'or contre-pied parfait, petit filet. Ça fait un partout, le PSG complètement relancé dans cette finale de Ligue des Champions. On respire un petit coup et on revient pour suivre la fin du match.
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12: Et tous les supporters du Paris Saint-Germain et tous les supporters du foot français reprennent espoir avec cette égalisation. Philippe Nicolas du PSG, on change les armes. Côté Arteta.
2: Écoutez, parce que là, ça a vraiment poussé très très fort pendant ces 30 dernières secondes avec vraiment des supporters qui étaient pétrifiés jusqu'à l'heure de jeu et ce but sur pénalty qui change totalement. On est à la 68e. Un but partout entre Arsenal et le Paris Saint-Germain. C'est une finale à l'image de la saison du Paris Saint-Germain. Un PSG qui a été parfois dans les cordes, qui s'est accroché, qui revient parfois de façon en difficulté, mais finale à l'image de la saison du Paris Saint-Germain. Un PSG qui a été parfois dans les cordes, qui s'est accroché, qui revient parfois de façon en difficulté,

0: réagir côté Mikel Arteta, mais là c'est un corner pour les Parisiens. Au moment, c'est très impressionnant. Où
1: le déploiement des forces de l'ordre,
0: C'est là pour les joueurs, pour se concentrer, c'est compliqué quand même.
1: Il y a quoi? Il y a au moins 100, il y a quand même 100, presque une centaine.
2: Pas autant, mais Dembélé, ils étaient à 3 mètres de lui.
0: Ça n'a pas dérangé Dembélé, il est parti, il a joué immédiatement.
2: Avec Doué. Doué, avec ce ballon-là, il faut en faire quelque chose. Vraiment à l'arrêt, avec ces petits pas-là, mais ça donne pas grand-chose. Hakimi, maintenant, avec Dembélé. On insiste, le couloir droit. Et avec ce centre, c'est très fort de la part de.
0: Dembélé,
2: ça sort, pas de chaud, ça va sortir. Oui, effectivement, parce qu'avec la sortie de Mosquera, évidemment déjà averti, mais fautif sur le but et ce qui a entraîné le pénalty avec cette faute.
0: Fraîcheur.
2: Et voilà, pause fraîcheur. Donc, dans cette seconde période, monsieur Siebert, c'est pas la moitié de la.
0: Il y a égalité sur la pause fraîcheur parce qu'elle avait fait du bien dans un temps compliqué aux Parisiens dans la première période. Là, elle fait du bien à Arsenal qui était encore en train de souffrir et qui manifestement a du mal à encaisser cette égalisation.
1: Bon, ben nous, on va refaire aussi une petite pause fraîcheur pour avoir le plus de temps de jeu effectif possible sur l'antenne de RTL. Je vous signale quand même que Moïse Kouame a débreaké dans la quatrième manche. Il sert pour mener 6-5 face à Tabilo. Et voilà, c'est fait à l'instant. 6 jeux à 5 pour Kouame qui, lui aussi, comme le PSG, semble pour l'instant indestructible.
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1: Évidemment sur RTL cette finale de Ligue des Champions. Alors c'est pas la plus grande finale de l'histoire en termes de qualité footballistique, mais en tout cas on a du suspense. 20 minutes à jouer, Philippe Sanfourche, Nicolas Langeron, un partout entre Paris et Arsenal.
2: Attention avec Trossard là dans l'un des rares ballons offensifs qui l'exploite. On a surtout loué son travail défensif. Le ballon qui sort, un but partout entre Arsenal et le Paris Saint-Germain. On est à la 72e. Il y a du suspense. Le but d'averse en première période pour Arsenal, mais l'égalisation sur penalty de la part d'Ousmane Dembélé qui a réveillé en tout cas les supporters parisiens qui se lâchent un peu plus, moins crispés, qui chantent, qui poussent et qui d'ailleurs font énormément de bruit à intervalles réguliers dans cette Puskás Arena, alors que côté Arsenal c'est beaucoup plus compliqué. Le ballon est récupéré là par Hakimi.
0: Ouais, par une mauvaise relance de Raya et ça va revenir sur Dembélé dans la surface de réparation. Il part en 1 contre 1. Ouais, non, le dribble est raté. Il a topé sa frappe et donc ça va sortir.
2: S'excuse.
0: Ouais, il s'excuse.
2: S'excuse auprès de.
0: Ça lui arrive des fois, Ousmane Dembélé. Quand il rate un truc, il le rate bien, quoi.
7: Oui, généralement il ne fait pas à moitié, ouais. C'est vrai.
2: Voilà.
7: C'est
2: pas faux. Là c'était bien raté, c'est excusé.
7: Heureusement, ça lui arrive pas souvent, ou moins souvent maintenant, mais.
0: Ouais, je préfère qu'il rate celle-là et qu'il ait mis son pénalty. Hein.
7: Oui.
0: C'est
7: oui,
0: globalement plus important.
2: Et dégagement de David Raya qui à la réception, ce sera pas de chaud et le ballon exploité par Neves, par Doué maintenant. Ils ont un petit peu plus la possession, les Parisiens. En tout cas, ils ont un petit peu plus de champ aussi. Et avec Kvaratskhelia qui va venir un petit peu percuter face à Timber, le défier à Bukayo Saka dans ce travail défensif qui vient aider le joueur néerlandais. On le rappelle, hein, qui n'a pas joué depuis 2 mois et demi. La frappe de Vitinha.
0: Frappe de Vitinha. Elle a léché la partie haute de la cage de Raya. Je pense qu'il était dessus, mais ça montre qu'il y a plus de mordant dans les prises de décision. Celle-là, elle est pensée, elle est assumée, cette frappe. C'est pas une frappe par dépit. C'est la preuve qu'ils se sentent mieux, les joueurs. On le voit, Vitinha qui veut enchaîner, qui veut emporter avec lui ses coéquipiers.
1: Souvenez-vous ce que disait le supporter dans le bar tout à l'heure, le grand soleil à la mi-temps, le football va finir par gagner. C'est vrai qu'Arsenal a fait ce qu'il fallait, hein. Ils ont marqué ce premier but et après ils ont défendu, mais ils n'ont rien proposé à part ce but, hein, dans cette finale. Donc,

0: il joue avec
1: l'argent. Attention, Pacho s'est fait prendre. Ça fait 9 qui doit sortir. Oh, elle est bonne. Ah là, il a poussé sur les appuis pour aller chercher ce ballon.
2: Ah, mais la passe d'Avert, elle n'est pas bonne par contre, hein, pour Saka.
1: Ouais, et Pacho, ça lui arrive très rarement, mais là, mauvaise appréciation et il était coupable sur ce duel. On va repartir de l'avant avec Désiré Doué qui passe la médiane avec Achraf Hakimi qui va percer. On sent quand même que c'est pas le Achraf Hakimi de la fin de saison dernière.
3: Dembélé, il voulait la balle là, sur l'action d'Hakimi et il a pas senti le latéral marocain, il a pas voulu centrer et finalement il a joué un petit peu plus haut avec Désiré Doué. Fabian Ruiz maintenant, les Parisiens qui s'approchent de la surface de réparation de David Rea et d'Arsenal. Un but partout, il reste un quart d'heure à jouer dans le temps réglementaire. Ruiz qui met ce ballon derrière à Vitinha avec Neves aussi qui tourne là et Pacho.
1: Allez, les Parisiens qui sont revenus dans cette finale, c'est déjà mieux que il y a quelques années sur une séquence qu'on a assez peu soulignée ces dernières semaines. C'est que on a oublié de rappeler souvent que le PSG avait disputé une deuxième finale de Coupe d'Europe consécutive en 97 après la victoire, la première victoire en Coupe des Coupes, et ils étaient en finale face au Barça, scénario catastrophe avec Rai qui se blesse très rapidement et le Barça du grand Ronaldo qui finalement avait puni les Parisiens 1-0 et qui n'était pas revenu, mais là au moins ils ont déjà fait mieux puisqu'ils sont revenus dans cette deuxième finale consécutive de Ligue des Champions cette fois-ci.
3: Trossard avec Lewis Kelly, avec Doué maintenant qui vient sur le Belge. Il y aura faute d'intervention de Monsieur Siebert qui safe un coup franc en faveur d'Arsenal. Declan Rice qui va le frapper et les autres joueurs qui vont monter d'un cran évidemment avec le coup franc à venir.
2: La théorie du manque de rythme, je trouve qu'elle se vérifie, hein, parce que physiquement ils sont beaucoup mieux les Parisiens là en deuxième mi-temps, hein. Beaucoup plus présents dans les duels, beaucoup plus vifs, beaucoup plus rapides.
0: Ils sont boostés par le but, surtout.
2: Il y a le but, mais je trouve quand même qu'ils ont eu du mal à démarrer ce match. On l'a dit, ils n'avaient pas joué depuis 15 jours.
0: Et puis une entrée en deuxième période qui a rien à voir avec l'entame de match. Ils sont revenus avec beaucoup plus d'intention et en faisant, on va dire, quelques misères aux joueurs d'Arsenal, parce qu'ils ont fait beaucoup plus de fautes les Gunners là depuis le début de la deuxième période.
2: Un quart d'heure à jouer, un partout entre Paris et Arsenal.
3: Et avec le ballon dans les pieds de Kai Havertz qui ne va pas prendre de risque, il a vu qu'il était dos au but, là il va mettre ce ballon derrière jusqu'à David Raya et qui va allonger, changer le côté, aller sur le côté gauche, une belle lutte là dans les airs pour essayer de récupérer cette balle. On ne s'est pas compris, Pacho il fait cette passe mais ça sort directement en touche.
1: Allez, Trossard qui la joue rapidement. Ils essayent enfin de mettre un peu de rythme, les Gunners, dans la moitié de terrain adverse. Trossard, le ballon piqué dans la surface de réparation. Pacho qui passe devant, qui repousse de la tête, mais ça revient sur Trossard.
3: Oui, Trossard, on est à 20 mètres d'écarte pour Incapié dans ce couloir gauche, le centre d'Incapié. Ça passe devant tout le monde. Timber qui va le récupérer là-bas, le latéral néerlandais qui regarde, qui donne ce ballon à Bukayo Saka qui va venir s'opposer à Nuno Mendes et il repique dans l'axe. Donc, c'est ça. Spécial, son mouvement qu'il affectionne. Il en a marqué une quantité. Attention à la frappe, le ballon qui arrive. Oh, Pacho qui dégage.
1: Ouh, là, fallait la prendre. Fabian Ruiz, il ne veut pas dégager n'importe comment, mais du coup, il perd le ballon. Attention, peut-être avec. Ouais, il est bien revenu, João Neves. Il fallait ça.
2: Oh, il fallait
1: gratter ce ballon.
3: Oh, il est passé.
1: Le duel de la tête, il l'a gagné. Il a du champ pour Ascalia. Il a 25 mètres à parcourir. Attention, ça revient derrière lui. Il entre dans la surface de réparation. Il va fixer. Il va frapper. Oh, le poteau de Raya.
2: Oh là là là là là.
1: Sauvé par son poteau, c'était la balle de 1 pour Bichakor Ashkenia.
3: Oh, il est dévié, ce ballon est touché, oui.
0: Saliba,
3: il est touché,
0: il
3: est dévié. Et ça finit sur le poteau de Raya avec Saliba qui revenait à grande jambe.
2: C'est Lewis Kelly ou Saliba? Mais c'est la frappe
3: Saliba est derrière Kvaratskhelia. C'est pas Saliba, je crois que c'est Lewis Kelly ou un autre joueur. Mais Saliba, il a essayé de revenir à hauteur du Géorgien, il n'a pas réussi. Et le Géorgien déclenche cette frappe finalement. Elle est touchée par un autre joueur d'Arsenal.
0: Bah, c'est Lewis Kelly.
3: Et ça finit sur le
0: bout des crampons. Hein.
3: Corner est joué pour le Paris Saint-Germain. On est à la 78e, un but partout entre le Paris Saint-Germain et Arsenal. Le ballon dans les pieds de Doué.
1: Allez, c'est maintenant qu'il faut marquer l'histoire. C'est maintenant qu'il faut enfoncer le clou. C'est maintenant qu'il faut montrer que le Paris Saint-Germain est un champion d'Europe en titre et en assume entièrement le statut avec un nouveau corner à suivre pour les Parisiens. Et Ousmane Dembélé, Fabian Ruiz qui lui redonne le ballon pour aller mettre le danger dans la surface d'Arsenal.
3: Ils l'ont joué court tout à l'heure sur l'action précédente. On va voir si Dembélé, il n'a pas toujours été très bien tiré de cette façon-là, les corners avec Dembélé. C'est rentrant, mais ouais, ça sort. C'est totalement raté. Il s'en veut.
1: Oh, la pizza là. la pizza de Dembélé.
3: Là, ça a été complètement raté encore une fois là sur
1: jambon, fromage, supplément oignon.
2: Et on vient de revoir l'action de Varaskelia qui se termine sur le poteau. Saliba, il est très en retard, il le pousse dans le dos. Si Varaskelia, il se laisse tomber. Alors c'est très bien qu'il soit allé au bout et qu'il ait tenté de marquer, mais honnêtement, je suis pas sûr qu'avec la vérification VAR, on était à deux doigts d'un deuxième penalty. Hein. Parce que Saliba, il est vraiment en retard, il le pousse dans le dos. C'était limite. Hein.
3: Attention, Saka, le ballon a été donné par Rae Saka dans la surface de réparation, c'est contré. Oui, il s'embarrasse pas. Nuno Mendes met un long ballon devant. Ça va revenir avec Lewis Kelly. Juste pour vous signaler, il y a Lucas Hernandez.
1: Il le perd, Lewis Kelly, avec Désiré Doué qui va partir en contre. Il l'accroche quand même. Hein. Ils sont au duel en 1 contre 1. Ouais, non, il n'y a rien, dit monsieur.
3: Il y a même l'arbitre. Faute de Doué.
1: Ouais, Désiré Doué qui attendait quelque part un peu la faute. Hein. Une fois qu'il n'avait pas réussi à faire la différence en vitesse, il a attendu d'être accroché.
2: Alors, image sympa, la collade des deux là, au moment de se relever. Il y a une bonne... C'était sympa entre les deux.
4: Mais Arsenal s'expose. Hein. Il joue beaucoup plus haut, il s'expose derrière. Là, ils sont souvent que deux derrière. Donc il y aura des
3: opportunités. Zabarni, Ramos, Barcola et Zaïre Emery qui sont à l'échauffement. Voilà les quatre joueurs du Paris Saint-Germain qui sont dans la zone d'échauffement. Alors un petit peu si Luis Enrique ou alors qui patiente, hein, puisqu'il y a déjà eu deux changements avec les entrées en jeu de Gyökeres et de Timber. Il se dit peut-être aussi que ça va aller en prolongation. Attention, Trossard qui a récupéré ce ball à l'entrée de la surface de réparation. Ouh, c'était chaud.
1: Ouais, il est tombé, il a perdu l'équilibre, il était un peu isolé de toute façon, il était condamné à l'exploit individuel, mais il y avait peut-être une possibilité. Il a du sang-froid, Fabien Ruiz, toujours à ressortir le ballon proprement, à écarter et à donner de l'air à son équipe.
5: C'est là où il fait du bien, c'est là où il est important. Techniquement,
2: et on va voir les choix d'Arteta, parce que j'ai l'impression que Martinelli et Madueke vont rentrer. C'est deux joueurs offensifs, donc il faudra voir qui va sortir.
4: Trossard, c'est sûr. Et est-ce qu'il va sortir Averse,
2: Saka Averse, fatigué. Averse,
4: Saka ou Averse. Averse. Il peut remettre Saka dans l'axe et sortir Averse.
2: Il y a Gyökeres, de façon, dans l'axe.
4: Madueke, la place de Saka.
3: Oui. Oui, c'est un moment qui peut être important. Toujours pas de changement côté parisien. 10 minutes encore dans le temps réglementaire. Le suspense total. Un but partout entre le Paris Saint-Germain et Arsenal. Le ballon dans les pieds des Parisiens avec Nuno Mendes.
1: Avec les changements qui vont être faits dans quelques instants. Martinelli qui fait partie des joueurs que Luis Campos a identifié, hein, possiblement dans les années à venir.
2: Si, trop irrégulier pour le PSG.
1: L'un de ces joueurs offensifs, on pense à Barcola ou... possiblement Ousmane Dembélé, même si ça n'en prend pas le chemin, mais si l'un de ces joueurs venait à quitter le Paris Saint-Germain, eh bien les contacts ont été pris ces derniers mois avec les agents de Martinelli. On n'en est pas là, loin de là. Vilcha Kouarachkelia qui perce là-bas sur son côté gauche, il est dans la surface de réparation. Ah, il a tenté la petite talonnade un peu gourmande pour Nuno Mendes, c'est pas passé.
3: Ouais, il faut revenir surtout parce que là effectivement Timber il a sonné la charge, mais il perd aussi le ballon à son tour avec Doué maintenant qui va percuter face à Saliba. Doué dans cette surface de réparation qui sent, c'est contré par William Saliba. Les deux partenaires en équipe de France. C'est un nouveau corner pour le Paris Saint-Germain là-bas sur le côté gauche avec Dembélé. On va voir les entrées en jeu de Madueke et de Martinelli dans quelques instants.
2: Je trouve que ça aurait été un des points faibles d'Arsenal, les sorties de balles. Ils ont perdu un nombre de ballons sur les sorties de balles.
4: Les mauvais choix là, parce que là Timber il fait un mauvais choix. Il revient deux mois sans jouer, il doit faire un choix plus simple. Il se laisse inspirer, hein, il s'enflamme un peu. Ouais.
2: Alors qui sort, Nicolas? C'est pas encore. Non, pas sur un corner. Pas sur un corner, évidemment. On attend avant les changements.
0: On a vu le 19 de Trossard, hein, de toute façon, sur le quatrième arbitre. Pour
4: Trossard, Martinelli. Ouais, à gauche pour Martinelli.
2: Après, ou Saka ou Averte.
4: Saka ou Averte, ouais.
3: Et Dembélé qui attend, qui patiente. Monsieur Siebert aussi parlait avec les uns et les autres dans les 5m50. Ce corner va pouvoir être frappé par Dembélé. Premier poteau, c'est intéressant. C'est prolongé de la tête. Marquinhos, je crois. Mais ce ballon n'est pas cadré. Ou pas de chaud peut-être, et ça passe au-dessus de la barre transversale. Il y avait plusieurs joueurs qui étaient là dans cette zone. Oh, Arteta, il a attrapé Martinelli sur le
1: terrain. Barcola va rentrer aussi.
3: Ouais, Barcola.
1: Bradley Barcola qui est sorti de son banc et qui va donc pouvoir entrer. C'est Saka. C'est Saka qui sort.
2: Tu auras bien défendu, mais offensivement, on ne l'aura pas vu.
4: Bah, il a reçu pas mal de pépins physiques. Tout le monde dit qu'il n'est pas à 100%. C'est aussi pour ça qu'il sort, mais il a beaucoup donné défensivement.
1: Ouais, puis il a un jaune aussi. Oui. Bon, voilà, c'est l'ensemble de choses qui font que le choix est fait.
3: En tout cas, offensivement, beaucoup de changements.
1: Et c'est Kouarachkelia. C'est Vilcha Kouarachkelia qui sort. Là, je pense qu'il y a peut-être une petite. Il y a peut-être un petit souci. Je l'ai vu grimacer tout à l'heure sur un énième.
2: Et t'as vu qu'il avait tout le
1: effort,
2: tout le tibia droit complètement irrité. Enfin, ils lui ont mis une bande d'ailleurs, comme s'il avait été brûlé presque.
3: J'étais un peu étonné pour tout vous dire de la course de Kvaratskhelia avec Saliba qui était pas loin de le reprendre tout à l'heure là sur l'action qui a fini le poteau. Il disait qu'il manquait quelques petits kilomètres.
2: Il a la jambe bien touchée, hein, ouais. Parce qu'il a eu, mais bien touché.
3: Attention, bon, attention, le ballon, oh lolololo, Neves là, qui essayait de avec Havertz là.
0: Bah, c'est Pacho qui a emprunté là sur le marquage sur Gyökeres. Au départ de l'action, il est un peu déséquilibré. Hein.
2: 7 minutes à jouer, un partout entre le Paris Saint-Germain et Arsenal dans cette finale de Ligue des Champions.
3: Bon, attention, avec le ballon donné dans la profondeur, ce ne sera pas exploitable pour Gyökeres. Marquinhos, veillé, c'est une touche avec Havertz qui va la jouer. Gabriel Lalès, on se parle encore. Yves Capier aussi qui est là. Effectivement, bientôt 6 minutes et 15 secondes. Suspense entier. On se dirige pour l'instant vers une prolongation. Le but d'Havertz à la 6e minute, le but sur pénalty de Dembélé à la 65e qui a permis au Paris Saint-Germain d'égaliser. Touche longue à venir de la part d'Arsenal.
1: Ouais, Declan Rice qui se prépare à faire cette touche longue. On sent qu'il y a une concentration, c'est presque un corner en fait. Ça y est, c'est joué, c'est flottant évidemment à la retombée.
3: Il y a Marquinhos.
1: Oh, Neves qui va pouvoir dégager comme il peut. Ça revient jusqu'à Saliba.
3: Oh, il y a plusieurs fois, il y a eu ces ballons là qui ne font que 1 ou 2 mètres. Et qui,
1: allez, Fabien Ruiz, le long ballon pour Barcola. Il est frais, Barcola. Est-ce qu'il va pouvoir prendre le dessus?
3: Oui,
1: la différence. Bradley Barcola qui va fixer. Oh, Raya qui est parfaitement sorti dans ses pieds. La dernière touche de balle qui était un petit peu de long.
0: Il y a dommage.
4: Traya, hein. Ça aurait, parce qu'il est loin au départ. Hein.
2: Est-ce que vous
3: attention,
2: pouvez
3: récupérer la balle? Attention, avec ce ballon, ouais, c'est récupéré par Arsenal.
2: Dites à Saliba d'enlever les poids qu'il a accrochés dans le dos, par contre. Hein.
4: Oh, vous êtes sévère. Face à Barcola,
2: qui est face à Barcola, il y en a beaucoup.
0: Bah, c'est surtout Barcola qui manque son dernier contrôle.
4: La fraîcheur.
0: Parce que c'est là où on voit que Raya fait la différence dans l'anticipation.
4: Ça s'anime, il y a beaucoup d'espace, là, c'est en train de se dérider.
0: Il faut qu'il s'applique plus.
4: Il y a le chaos dans l'air.
2: Ah, il y a au moins 10 minutes avec le temps additionnel. Ouais. Hein, donc
1: Là, on est sur les. Bon, on rentre dans les 5 dernières minutes. Ouais. Il y aura forcément au moins 3-4 minutes avec le temps additionnel.
3: Et la pause fraîcheur.
4: Ah oui,
2: moi, je pense qu'il y aura moins 5. Hein,
1: ouais. Ouais, facile. Donc, il y a le temps encore de.
3: Le pénalty, le 4 changements,
0: le pénalty. Tu peux être à 7-8. Facile, hein.
2: C'est le 4. Bon, nous on est là jusqu'à 23h, il n'y a pas de problème.
0: Oui.
3: Et avec
1: ça discute, hein, Luis Enrique avec Raphaël Paul qui faisait encore son adjoint qui faisait encore le point tactiquement là, à se donner des consignes chacun, à regarder, à jauger, voir la situation, quels sont les petits ajustements possibles avec les changements. Forcément ça change la donne. Bradley Barcola là qui touche ses premiers ballons, on va dire, dans une situation de possession un peu calme. Parce que c'est vrai qu'il a été immédiatement dans la situation de celui qui pouvait être le héros de la soirée.
3: Et on voit quand même cette crispation hein, dans le stade, dans les tribunes, le centre d'Hakimi. Il avait deux joueurs face à lui, dont notamment Incapié. Le ballon est sorti. Martinelli était venu aider Incapié. C'est un corner à venir pour le Paris Saint-Germain avec ce ballon, avec toujours Dembélé qui dit aux supporters de pousser. 61 000 spectateurs, ça s'affiche dans cette Puskás Arena pour vivre cette finale ici à Budapest. Dembélé pour frapper ce corner.
1: Allez. Et si c'était le Paris Saint-Germain qui sur coup de pied arrêté faisait la diff, il est bien tiré de Ousmane Dembélé mais personne à la réception. Vitinha à la frappe, elle est topée demi-volée, ça va revenir.
3: Oh, il s'est raté
1: Nuno Mendes. Attention, il y a une situation de compte pour Martinelli qui va pouvoir partir là-bas. Ils sont 3 contre 2. C'est mal donné.
3: Oh, c'est très mal fait.
1: Ils se sont mal déployés et il y a eu un retour assez rapide quand même des défenseurs.
3: Oh, scellé, c'est tant mieux pour le Paris Saint-Germain. Ce ballon est arrivé jusqu'à Safonov.
2: Tu parlais des corners, des coups de pied arrêtés, le PSG en a obtenu 10. Vous savez combien en a obtenu Arsenal?
4: Zéro.
2: Ouais. Zéro corner.
4: C'est la physionomie un peu de match, ouais.
2: C'est dingue.
4: Ouais.
3: Oui, avec.
1: Bah, s'ils en ont eu un, mais ils n'ont pas eu le temps de le jouer.
2: Ouais, c'est pas faux. T'as raison, c'était juste avant la mi-temps.
3: Juste avant la mi-temps. Fabien Ruiz qui décale ce ballon, 3 minutes. On a aussi cet œil sur le chronomètre, 3 minutes dans le temps réglementaire. Il y aura du temps additionnel, un but partout entre le Paris Saint-Germain et Arsenal. Suspense entier dans cette finale. Est-ce que Arsenal aura sa première Ligue des Champions? Est-ce que le Paris Saint-Germain va faire le doublé avec Doué maintenant dans le couloir droit?
1: Allez, pour rentrer dans l'histoire, peut-être les dernières occasions. Achraf Hakimi, le ballon dans la surface de réparation, le centre, ça va ressortir. Personne n'a pu le prendre, mais Fabien Ruiz, lui, va remettre un centre dans la boîte. Deuxième poteau, la tête d'Achraf Hakimi à la lutte avec Gabriel, ce ballon qui sort des limites du terrain et qui va permettre à Arsenal de repartir de l'avant.
3: Oui, Raya qui va allonger avec toujours à prendre son temps, à voir où sont ses partenaires qui sont en train de remonter. Il dit d'ailleurs à Gabriel, vas-y, tu peux y aller avec Saliba. finalement ce ne sera pas l'option de relancer court, mais bien et bien d'allonger. Je parlais des tribunes de part et d'autre, oui il y a quelques champs par-ci par-là, mais on sent quand même cette tension parce que rien n'est fait et que notamment au côté parisien on se dit que ça a été tellement dur en première période, mais ils sont pleinement dans le match encore. Bien ça Marquinhos devant Gyökeres,
1: il monte en puissance lui aussi physiquement avec autorité. En fait il a toutes les qualités qui faisaient parfois défaut ou en tout cas qui sautaient aux yeux dans les grands moments. Là c'est un vrai capitaine à la fois d'une équipe championne d'Europe et d'une sélection brésilienne qui va vouloir redevenir l'un des acteurs majeurs du mondial dans quelques temps.
3: Gabriel avec Raya, il y a un petit peu plus de gestion là d'Arsenal. On ne veut pas se jeter dans la gueule du loup, de faire attention aussi dans cette construction avec Gyökeres qui est en relais. Ah, il dit à ses partenaires, oui. Déjà, il dit à l'arbitre, j'ai été un petit peu saturé.
1: Gyökeres, mais on est sur un beau duel là aussi. Ouais. Ah, Ousmane, Désiré Doué en train de se faire de réparation qui part en dribble. Et il a un petit peu
3: bouffé. Vitinha.
1: La frappe de Vitinha. Oh, j'ai cru qu'il allait attraper la lucarne. Il s'est passé. Ça passe au-dessus. S'était étendu. Oh là là, il a des crampes, Raya. Il a des crampes.
3: Oh, ça s'est ouvert devant Vitinha. Il en a mis comme ça des frappes. Ça s'est ouvert. Et la trajectoire de cette balle, effectivement,
4: il doit attraper le cadre,
3: qu'il allait accrocher cette lucarne. Oh là là là là là là là là.
2: Une capi qui est à 50 mètres de Doué, il peut plus revenir, il a plus rien dans les jambes, mais du coup Doué il se retrouve en un contre un, il fait la diff avec Gabriel et il donne ce ballon à Vitinha.
3: Oh, alors Raya a les crampes. Ah, il va y avoir du temps additionnel. Hein. Là on est à la 90e. Ouais. Un but partout entre le Paris Saint-Germain et Arsenal. Suspense entier. Il va y avoir au moins 8-9 minutes de temps additionnel.
2: Très rapidement, les amis, petit détour par Roland Garros parce que là aussi c'est la folie. 4 balles de match sauvées par Kwame Isabelle Langer dans le tie-break du 4ème set. Il est toujours en vie. On a perdu Isabelle Langer à Roland Garros. C'est incroyable.
6: Je suis là. Mais non, mais en fait, on a un don d'ubiquité parce qu'on regarde aussi le match. Hein. On va pas vous le cacher. Ça fait 9 partout dans le tie-break de ce 4ème set. Il est mené 2-7-1, Moïse Kwame. 6 partout entre les deux hommes dans la 4ème manche. Il a été breaké. Il est revenu à 6 partout. Il vient d'effacer 4 balles de match, Moïse Kwame. Il est toujours en vie dans ce match.
2: Bon, reste connecté avec nous, Isabelle, parce qu'on veut voir. On espère qu'il y aura un 5ème set, évidemment, pour Moïse Kwame. On revient au PSG. 6 minutes de temps additionnel. Oui. PSG Arsenal, 1 partout. Finale de Ligue des Champions.
3: Ah, Mikel Arteta au milieu de ces hommes là, avec de grands gestes. Bon, évidemment, on ne sait pas ce qu'il leur dit, mais quand même, sur certains gestes aussi de rester calme.
1: C'est
3: alors que les Parisiens.
1: C'est un temps mort ou quoi ? On est au basket là, ils sont. Qu'est-ce que
3: c'est que ce bol là ? C'est pas d'ailleurs, c'est quoi ce ton de croire au basket ?
1: Déjà que maintenant il y a 4 cartons là, comme dans les sports US. Alors si en plus on fait des temps morts dès qu'il y a
4: un Philippe, gardien, tu sais qu'Arteta a déjà fait ce genre de stratagème, de demander au gardien de simuler pour rassembler tous ses joueurs et réajuster tactiquement. Et
0: donc il simulerait une crampe.
4: C'est déjà arrivé, ouais.
0: Ok, d'accord.
4: C'est déjà arrivé.
3: Bon, allez. En tout cas là, il est debout et Gabriel. D'ailleurs, ils sont en train de demander de venir. Ils vont pas pouvoir pas allonger. Et donc du coup, les Parisiens montent au pressing. Au moment, ils vont donc dégager. On est dans ce temps additionnel. On a déjà joué plus de 1 minute 10. 6 minutes données par le corps arbitral. Un but partout entre le Paris Saint-Germain et Arsenal.
1: On est dans ces moments irrespirables qu'on déteste et qu'on adore. Du football qui nous fait peur et qui nous fait plaisir avec ce ballon d'Arsenal vers l'avant. Mais il n'y a plus de justesse dans les passes. Ah, Bradley Barcola, encore une fois, qui se fait tacler. Il n'est pas passé, mais on sent qu'il a... Évidemment, il est rentré, il a du jus. S'il arrive à passer au moins une fois... C'est clair, il aura une deuxième possibilité face à Raya.
2: C'est malheureusement terminé pour Moïse Kwame à Roland-Garros, Isabelle Langer.
6: Oui, il s'est incliné après, sur la 5ème balle de match, lui a été fatal. Il s'incline en 4-7, 4-6, 6-3, 6-4, 7-6.
2: On le reverra, ce jeune espoir du tennis tricolore qui nous a régalé à Roland-Garros, 17 ans et 2 mois, ce n'était pas arrivé depuis 35 ans. Bravo à lui, attention. Beau parcours à Roland-Garros. On revient, attention, Dembélé a des crampes.
1: Attention, ouais. C'est peut-être pas des crampes. Hein,
0: ah bon
1: Mollet. Quand il se touche Mollet. Derrière la...
0: Non,
2: ça ressemble à des crampes quand même. L'attitude de la jambe, ça ressemble à des crampes. Hein.
1: Ouais. On va voir. Mais pour l'instant, il se teste. Il est plus dans. Il fait des petits.
3: Et Ramos, on lui dit. Ramos, il est seulement. Il est en train de se chauffer. Il dit Je rentre ou pas ? Qu'est-ce que je fais ? Parce qu'il tergiverse un petit peu. Et Luis Enrique qui vient le voir. Gonzalo Ramos est là. Dans la zone technique, il va entrer. Gonzalo Ramos, très vite, se change. Il va entrer dans cette fin de. Seconde période dans cette fin de partie. Gonzalo Ramos dans quelques instants sur la pelouse et avec Ruiz qui transmet ce ballon à Vitinha. On est dans le temps additionnel, un but partout entre le Paris Saint-Germain et Arsenal, et avec le Paris Saint-Germain qui avait égalisé sur pénalty grâce à Ousmane Dembélé.
2: Tu la vois l'histoire du super sub Gonzalo Ramos qui est au final des champions, tu la vois arriver là, grosse comme une maison.
1: Le seul skieur du Paris Saint-Germain. Oui,
2: évidemment.
3: Comme face à l'OM en finale en trophée du champion.
1: Combien de fois, bien sûr.
3: Attention, Vitinha.
1: Il est capable, Gonzalo Ramos. D'ailleurs, l'énergie avec laquelle il a jeté chasuble et maillot d'entraînement pour
0: C'est derrière la cuisse droite. Hein. Il est en train de se frotter là, Dembélé. Le souci, il est vraiment derrière la cuisse droite.
2: On annonce un Didier Deschamps en PLS à Clairefontaine.
3: Et voilà, c'est ce que j'allais dire, c'est que maintenant, les sueurs, elles sont sur la tête de Didier Deschamps.
1: Ils se battent, les Parisiens, la Bradley Barcola, qui voulait absolument conserver la possession de ce ballon, qui est revenu. Attention, Fabian Ruiz, ne pas perdre ce ballon, il est un petit peu attaqué par Martinelli. Finalement, la possession, elle est toujours parisienne avec Achraf Hakimi et Fabian Ruiz. Ils vont aller en chercher une dernière occasion, un centre, une frappe, quelque chose pour essayer de faire la diff. Avant la fin, 2 minutes encore dans le temps additionnel, un but partout, c'est irrespirable.
3: Et avec Dembélé qui fait juste position à l'entrée de la surface de réparation, le ballon dans les pieds, le ballon confisqué par les Parisiens en cette fin de seconde période. Ramos qui attend avant d'entrer, il a envie d'apporter quelque chose. On le voit, il trépigne sur le bord du terrain et franchement il fait juste acte de présence. Dembélé ne peut plus rien faire, il est proche du point de pénalty, il fait même plus de mouvement, il se touche la cuisse de temps en temps. Doué qui est servi là-bas sur le côté gauche.
1: Allez, Doué qui a levé la tête, ils le savent que Ousmane Dembélé est touché, mais en même temps sur un geste d'instinct, sur un ballon qui traîne, il pourra peut-être mettre le pointu qui pourrait faire la différence avant de sortir. En tout cas, il y a cette dernière possession qui va se terminer un moment ou un autre par quelque chose, par un centre, par une frappe pour les Parisiens, et qui va occasionner ensuite seulement le changement pour Ousmane Dembélé. C'est toujours pas le cas avec Vitinha, on est toujours au 25 mètres, on continue de se passer le ballon, des petites passes courtes en triangle, et finalement Fabian Ruiz qui va mettre ce ballon en l'air et qui va être repoussé assez facilement par la tête de Gabriel.
3: Et attention, Madoué qui essaye de lancer ses partenaires, dont Avert. Sera une faute de João Neves qui va être averti, parce qu'il a coupé l'action. C'est un carton jaune qui me semble tout à fait logique.
2: Très bonne faute
3: aussi.
4: Très bonne faute, mais
2: très,
4: c'est le mauvais choix. Avert, c'est le mauvais choix. Il revient vers l'axe, il doit décaler de Madoué à droite. Il y avait des espaces.
3: Dembélé qui sort. Ramos qui entre pour les derniers instants, et donc potentiellement, puisqu'on est toujours dans ce temps additionnel et avec la prolongation en ligne de mire, un but partout entre le Paris Saint-Germain et Arsenal qui menait 1-0 jusqu'à la 65e, l'égalisation sur pénalty. Ousmane Dembélé, coup franc à venir, Raya va le jouer.
1: Raya qui est monté très haut pour essayer d'aller mettre le ballon loin devant et utiliser les armes d'Arsenal à 15 secondes maintenant de la fin du temps additionnel, en tout cas théorique. On a vu tout à l'heure, ça n'avait même pas été joué. Raya qui montre à ses joueurs d'être mobile. Ça y est, c'est parti, le très long ballon devant, on est sur la ligne d'entrée de la surface de réparation des Parisiens. C'est repoussé de la tête, pas pour longtemps, peut-être avec une possibilité de frappe pour Arsenal. Martinelli à gauche qui va partir en dribble et qui centre encore une fois. Il y a qui à la réception? Il n'y a personne, c'est bon.
3: Il y avait quand même des joueurs d'Arsenal qui étaient dans la zone. Là, ça va revenir. Madueke, on est au-delà du temps additionnel, 6 minutes et 15 secondes. Le ballon dans les pieds de Timber. Les Parisiens qui défendent, un but partout entre le Paris Saint-Germain et Arsenal. Le centre qui arrive dans la surface de réparation, c'est écarté par Marquinhos et avec Marquinhos.
1: Il y aura peut-être un compte pour Barcola. Barcola qui passe la ligne médiane, qui va fixer.
0: Allez,
1: est-ce qu'il va garder son avantage? Il
3: revient
1: la surface de réparation face à Raya. Il frappe Barcola. Non, il trouve le petit filet.
3: Il a voulu faire
2: l'erreur de Declan Rice qui envoie Barcola
3: le frisson dans le stade, la longue chevauchée de Bradley Barcola qui prend option au premier poteau, qui veut faire comme Kai Havertz, et il trouve là le petit filet, il n'a pas cadré et Raya était là. Prolongation, c'est terminé. Un but partout. Havertz 6ème, Dembélé 65e pénalty, son 8e but de la saison en Ligue des Champions. On a 30 minutes de plus avec demi-temps de 15 minutes.
2: On marque une très courte pause, on revient évidemment à la Puskás Arena pour vivre cette prolongation entre le PSG et Arsenal pour cette finale de Ligue des Champions.

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9: Et le suspense est total à la Puskás Arena de Budapest puisqu'on va disputer une prolongation entre le Paris Saint-Germain tenant du titre qui vise un doublé qui n'a plus été réalisé depuis le triplé du Real Madrid en 2016-2017 et 2018.
10: Et justement, 2016, la première pour Zidane, entraîneur, un partout. Prolongation et c'était allé au tir au but face à l'Atlético de Madrid.
9: Et Arsenal, effectivement, qui cherche toujours sa
10: c'est
9: première.
10: C'est la dernière où on est allé en prolongation.
9: Les champions. Nous sommes avec Jeannot Rességui, avec Bruno Constant, Philippe Sanfourche, Nicolas Jean-Jean aux commentaires, Cédric Chasseur, Antoine Decarne qui les accompagne là-bas à Budapest. On est en train de masser, de détendre, d'hydrater les joueurs. Et il va falloir faire sans Dembélé et Kvaratskhelia qu'il y a pour cette prolongation.
11: Tout à fait, on regarde un petit peu les attitudes des Parisiens avec on va dire qu'ils reviennent un petit peu plus rapidement au centre du terrain. Ça discute un peu avec aussi Marquinhos, les encouragements, Beraldo, là les compatriotes brésiliens qui s'encouragent. On masse notamment Doué, Hakimi aussi qui est à terre, là qui remet ses bas. Par-dessus les protèges tibia.
9: Et sans la mettre la charrue avant les bœufs, on va peut-être. Je vais essayer de rassurer, peut-être que c'est, je me tromperai, mais les fans de l'équipe de France, j'ai l'impression qu'Ousmane Dembélé, je le vois évoluer, marcher. Voilà, ça a l'air d'aller. J'ai l'impression que vraiment c'était des crampes. J'ai pas l'impression qu'il a l'air inquiet. Philippe, je sais pas si toi vous l'apercevez.
11: Ouais, je sais pas. On va vous dire aussi une chose, c'est qu'à l'échauffement, on a vu une image furtive, mais Dembélé a pris un cachet avec le médecin qui était dans le rond central, c'était à l'échauffement. Okay. Mais bon, voilà, il a pris un cachet parce que.
9: Alors là, il est en chaussettes, il a enlevé les chaussettes.
11: Ça veut dire aussi qu'il y avait sans doute une douleur, il y avait quelque chose, donc voilà, mais c'était peut-être une indication.
9: Non, mais en tout cas, il n'a pas fait le moindre signe de détresse, voilà, il est avec les autres, il s'est levé, il marche normalement. Bon,
12: s'il y avait des crânes sur la Coupe du Monde, il serait peut-être un peu plus abattu, mais.
11: Oui, c'est vrai.
9: On va essayer d'être rassurant. Peut-être que demain, on aura une mauvaise nouvelle. Mais bon, pour l'instant, les premières impressions sont plutôt rassurantes.
11: Alors, Eze qui entre, ainsi que Zubimendi, côté Arsenal, donc pour débuter cette prolongation avec les sorties de Havertz et Lewis Kelly.
9: Et donc, ça veut dire plus de changements pour Arteta.
12: Oui, 6 changements.
9: Ça veut dire que si t'as un joueur qui il y a une demi-heure de prolongation,
12: c'est risqué.
9: Il se garde aucune cartouche.
12: Moi, je trouve que c'est risqué parce que on l'a vu, tu peux avoir des crampes, tu peux avoir une blessure, tu peux avoir des crampes. C'est étonnant. Est-ce que c'est son inexpérience à Arteta qui lui fait jouer un drôle de tour? Ouais.
11: Alors, on va voir un petit peu comment.
9: Havertz, c'est qui, Nicolas? Pardon, tu m'as dit.
11: Havertz, c'est Lewis Kelly.
12: Poste pour poste, ouais.
11: Tout à fait. C'est les Parisiens, me semble-t-il, qui vont engager sur cette prolongation.
12: C'est les bandes touches qui peuvent faire la différence hein, sur cette prolongation.
9: Arsenal a un gros banc de touche, ils ont envoyé tout le monde déjà au fond.
12: Arsenal a fait des efforts pour avoir un banc de touche qui avait été préjudiciable l'année dernière face au PSG en demi-finale. Hein. Ils n'avaient pas de banc, ils avaient beaucoup de blessés.
9: Ils n'ont pas le super sub Gonzalo Ramos.
12: On verra.
10: voir Zaïre Emery. Hein.
9: Oui.
10: Qui peut avoir son rôle sur la prolongation.
9: Là, dans l'activité, oui, ça va être intéressant. Allez. Un partout, prolongation.
11: Arsenal. Arsenal qui a engagé finalement. Je pensais que c'était les Parisiens qui allaient le faire, mais c'est bien Arsenal pour débuter cette prolongation. Un but partout.
3: Ouais, et on sent qu'ils ont peut-être la volonté de remettre tout de suite un petit peu la pression sur les premières relances parisiennes pour profiter de la pause, en fait, où ils ont pu régénérer un peu, reprendre du jus, reprendre du gaz et faire ce qu'ils ne pouvaient plus faire, peut-être pas ce qu'ils ne voulaient plus faire sur la fin de la rencontre, pour essayer d'empêcher le Paris Saint-Germain d'être en pression constante, en fait, sur leurs 20 mètres.
9: À la seconde mi-temps, défendre... Philippe, c'est 12 tirs parisiens, un tir d'Arsenal en deuxième période.
11: Ouais. Voilà. Ah ouais, il y a eu un retour de bâton, j'allais dire, enfin en tout cas un rééquilibrage, parce qu'il y avait Arsenal qui avait été plus offensif et qui s'était montré plus dangereux, sans que ça soit vraiment une finale spectaculaire, hein, on le répète. Mais
10: non, mais ils ont été plus ambitieux, ils ont utilisé au mieux les espaces, et voilà, ils ont complètement changé leur façon d'approcher le match, les Parisiens, et les joueurs d'Arsenal se sont un petit peu énervés, agacés, on l'a vu avec les cartons qui ont été distribués.
11: Et là, il y a un autre match, hein, aussi, hein, qui a débuté pareil dès le début, mais qui se poursuit. C'est Arteta, Luis Enrique dans les zones techniques, là, à toi, à moi, son positionnement des uns, des autres, les gestes. C'est vraiment là aussi assez intéressant et passionnant à suivre. Le ballon pour Madueke, le ballon pour écarté. Maintenant, on est dans ce couloir droit. Madueke peut-être pour centrer. Attention, ce ballon qui finit en corner. Pacho qui a mis le pied pour écarter le danger.
3: Ouais, Madueke, effectivement, il a du jus, il a du gaz sur son côté droit pour faire des différences et pour apporter enfin un petit peu de gaz à ses attaques placées d'Arsenal. Ce sera donc le fameux corner qui va être tiré,
9: le premier
3: pour les joueurs d'Arsenal. Mmh. Ouais.
9: Le premier tiré.
3: Le premier, effectivement, face aux supporters.
9: Alors, méthode traditionnelle, hein, tous les joueurs derrière le deuxième poteau qui vont tous se projeter, c'est le classique.
11: Oui. Ah oui, attention là, évidemment, pour les Parisiens, concentration maximale, attention, et avec Safonov qui regarde beaucoup sur Madueke qui le frappe, c'est premier poteau, c'est prolongé de la tête, ça sort, c'est un nouveau corner, deuxième tentative pour Arsenal, avec Madueke qui attend le
10: Il va faire le du ballon. Bien aussi.
11: Il attend le ballon de la part des supporters parisiens. Celui-là, il va rester là-haut, je crois. Et le ballon est donné par un ramasseur de balles, évidemment, avec cette deuxième tentative.
3: Ouais, il a checké, hein, ses coéquipiers Gonçalo Ramos pour montrer qu'il était là aussi pour faire le job sur le plan défensif. Madueke, donc c'est reparti. Pied gauche rentrant, toujours la même méthode. Les quatre joueurs qui vont gicler. Voilà, ça y est, ils sont rentrés dans la surface de réparation. C'est parti pour Madueke.
11: Oh, c'est
3: complètement raté. Il l'a tiré premier poteau et le ballon n'a même pas eu le temps de faire l'arc de cercle pour arriver.
12: C'est ça le problème, c'est que
9: c'est ça la meilleure équipe sur corner quand elle a un corner.
12: La meilleure équipe sur corner, c'est aussi deux super tireurs. Là. C'est Saka et Saka n'est plus là. C'est ça aussi la qualité sur corner.
11: Allez, Safonov.
9: Madueke vaut mieux qu'il court et qu'il provoque apparemment plutôt qu'il tire les
12: plus un dribbleur. Ouais.
11: Très très haut les joueurs d'Arsenal là, mais finalement il va décider d'allonger Matvei Safonov parce qu'il voyait que c'était un petit peu bouché en quelque sorte et qu'ils étaient très très haut. Il a pas voulu prendre de risque finalement. Il allonge et il met ce ballon directement en touche. Là, on a revu le Bayern Munich. Allez hop, je te mets ça au niveau de
3: là,
11: la médiane en touche.
9: Il a fait pareil de la première action du match. Hein. Enfin, le premier 6 mètres du match, il a fait la même chose.
12: Donc, c'est pas pour jouer contre Lisée, en fait, c'est ça.
11: Là, franchement, là, il y avait quand même.
9: Alors
11: c'est inquiétant. Ouais. Ou alors ça.
9: Et donc c'est arrivé, c'est Arteta qui a récupéré le ballon de Safonov et la touche a été faite devant Luis Enrique. Le Timber a gagné à peu près 20 mètres avant de faire la touche.
10: Ou alors il croit que Michael Olise est encore sur la pelouse. Ouais.
11: Allez, Barcola pour gêner peut-être Saliba qui remet derrière Raya qui allonge, qui va prendre ce ballon de la tête. Ouais, Pacho a devancé Neves, mais attention, Madueke, lui, il est à la réception de la balle.
3: Et il va travailler sur Nuno Mendes, il a réussi son dribble, attention, c'est passé. Ah non, il y avait une faute.
11: Faute sur Neves.
3: Faute sur João Neves, et elle arrive au bon moment là, hein, parce que...
9: Ça m'a l'air sévère ça aussi.
3: Ouais, c'est un
9: ça m'a l'air sévère, Neves, il a bien joué le coup. Hein.
12: Est-ce qu'il met la main dans le visage en se retournant?
9: Ah ouais.
11: La 95e, un but partout entre le Paris Saint-Germain et Arsenal. On va basculer tranquillement dans la nuit maintenant, dans la soirée. Il y a encore du temps, mais c'est vrai qu'on n'est plus dans les chaleurs de tout à l'heure, même si ça restait tout à fait agréable. C'était pas non plus la grande, grande chaleur, mais Ruiz qui sort pour Zaïre Emery. Allez.
12: Et si c'était lui,
9: Ruiz. Il va être décisif.
12: Et si c'était lui.
3: Warren, Zaïre Emery.
11: Voilà, 20 ans.
3: L'homme qui a... bouché tous les trous, qui a comblé toutes les fissures, qui a fait en sorte d'amoindrir les mots MAUX.
11: Ah bah il a tout fait, il a fait l'enduit, il a mis le crépi, il a tout fait.
9: Ah mais là il va refaire un trou mais dans le filet adverse, comme ça au moins c'est fini.
3: Eh ben c'est tout ce qu'on lui souhaite à ce gamin Warren Zaïre-Emery qui sera lui aussi de la partie pour sa première Coupe du Monde dans quelques jours avec l'équipe de France et qui pourrait rêver d'être le héros de toute une...
10: Ah, il n'a pas marqué en Ligue des Champions cette saison, il a mis 3 buts en Ligue 1, bon, pourquoi pas
11: hein. Ouais, oh, c'est ballon qui va échapper.
3: Pas bon, le dégagement là, de Raya, il n'y a plus du tout d'ambition là, dans les sorties de balles d'Arsenal. Il y a de la fatigue qui vient aussi s'accumuler. 96 minutes de jeu, on est donc dans cette première mi-temps de la prolongation. Toujours un but partout entre Arsenal et le Paris Saint-Germain. L'ouverture du score d'Avertz dès la 6e minute, on le rappelle pour les Gunners, c'est l'égalisation en seconde période sur pénalty d'Ousmane Dembélé qui depuis a laissé sa place à Gonçalo Ramos.
11: Hey, Nuno Mendes, il faut lui proposer une solution. Il est un peu pris là par Madueke, il est un peu à l'arrêt. Du coup, Zaïre Emery qui se fait prendre lui par Declan Rice, un impact. Ouais, c'est pas souvent ça qu'on a vu ça cette saison. Ils ont ce ballon, c'est mal exploité. Heureusement pour les Parisiens, parce que c'était dangereux quand le ballon avait été récupéré dans les pieds de Warren Zaïre Emery.
12: À le poser, t'avais Gabriel Martinelli tout seul.
3: Il faut rentrer dans ces matchs-là, même si Warren Zaïre Emery est un sacré gamin. Il faut rentrer. Et le Declan Rice, pour l'avoir vu à l'entraînement, je peux vous dire que physiquement, c'est quelque chose. Ça va sortir, João Neves, là, qui est touché, mais qui se relève. Le petit gabarit, il veut jouer très rapidement. Alors lui, ce serait la 3e minute qu'il n'irait pas plus vite à se remettre sur ses appuis pour pouvoir jouer le plus rapidement possible.
11: Allez, Monsieur Zibert qui fait frapper ce coup franc au bon endroit. Vitignac pour le frapper. Suspense entier. Un but partout entre le Paris Saint-Germain et Arsenal. On vient d'entrer dans la 98e minute et on est dans la première période de la prolongation. Le ballon là-bas sur ce côté gauche avec Gabriel qui a fait l'effort, qui met ce ballon derrière. C'est applaudi en partie par les supporters d'Arsenal. Un nouveau ballon long de Raya pour trouver Gyökeres. Oh, le duel avec Marquinhos là.
3: Ouais, doué là, petit ballon. Petit ballon en talonnade pour la tête de Vitinha qui remet derrière. Ça régale techniquement, mais il faut que ça passe. Et puis, il faut aussi que les lignes restent resserrées. Parce que dans ces cas-là, il y a des joueurs qui sentent l'appel, qui partent devant. Et après, il faut que tout le monde revienne.
9: Je vous donne juste une petite info à Roland-Garros.
3: Ah, capitaine Marquinhos, le tac formidable pour Gonçalo Ramos. Ah, il a attendu un peu, Gonçalo Ramos.
11: Carton jaune pour Gyökeres qui a fait faute, qui a attrapé par l'épaule Gonçalo Ramos. Ah, il y avait un beau contre à exploiter. Et là, c'est un coup franc pour le Paris Saint-Germain.
9: Juste pour vous dire très rapidement que Coco Gauff, la tenante du titre à Roland-Garros, a été éliminée par la Russe Potapova, 30e mondiale. 4-6, 7-6, 6-4, décidément, c'est le Roland-Garros de toutes les surprises.
3: Eric, il faut que tu reprennes une licence et que tu ailles dans ce tableau. Là, il y a quelque chose à faire. Hein.
9: Non, mais vous avez vu le tableau. Non, mais on a échangé là-dessus, Philippe, ce matin, on raconte à nos auditeurs. Vous regardez la partie haute du tableau du simple messieurs de Roland-Garros. Franchement, ça fait peur. On dirait un petit tournoi de... Enfin, un petit tournoi, n'exagérons pas, mais pas un grand chelem, en tout cas. C'est, ça fait peur. Allez, coup franc pour le PSG.
11: Coup franc pour le Paris Saint-Germain, quasiment dans l'axe. On est à presque 30 mètres, à la 99e minute. Et Vitinha à la baguette.
3: Allez, Vitinha, on est très très loin. Il va chercher, évidemment, en deux temps. D'ailleurs, il regarde précisément le positionnement de ses coéquipiers pour savoir sur qui il va prendre appui. Il y a Ramos, il y a Marquinhos. Il y a Warren Zaïre-Emery, ça va être surtout Saliba qui va remettre derrière pour Pacho.
11: Pacho.
3: Il est contré, Pacho, touche à suivre.
11: Ah, il a voulu centrer, il a été contré, ça sort, mais ça reste possession parisienne avec Neves qui va aller jouer, il ne va pas laisser Nuno Mendes, il va la jouer rapidement cette touche. Bah, si, finalement, il tergiverse un petit peu, même Nuno Mendes lui dit, attends, laisse, je vais la prendre finalement. Parce que tu ne peux pas la jouer rapidement. Zaïre Emery qui a été servi avec Vitinha maintenant. Là, on a vraiment le Paris Saint-Germain qui met qui a le pied sur le ballon et qui fait tourner, qui va travailler son adversaire. Bientôt la 100e minute. On est dans cette 100e minute. Un but partout entre le PSG et Arsenal. Tout reste à faire dans cette finale de Ligue des Champions.
3: Ouais, mais Arsenal est en train de réussir à faire ce qu'il souhaite, hein, c'est-à-dire éteindre un petit peu les velléités offensives. Il y a une possession, mais qui est plus basse désormais des Parisiens. Et c'est vrai que les sorties de Dembélé et de Kvaratskhelia font qu'il y a un petit peu moins de provocation en 1 contre 1. Tout passe par Désiré Doué dans la construction. Barcola, on sait que c'est un joueur explosif qui part sur les premiers appuis, mais qui est un petit peu moins précis dans sa façon de travailler. Donc attention à ne pas se faire endormir.
11: Hakimi.
3: Une frappe d'Hakimi. Ah, il est sur l'arrière, sur les talons. Elle part au-dessus, il y avait la puissance, mais il n'y avait pas le réglage.
11: Ah oui, c'est pas cadré, c'est au-dessus de la barre transversale. Là aussi, ça s'était un petit peu ouvert devant lui, et donc avec une possibilité de trouver un angle de frappe, mais ce n'est pas cadré, et ça passe au-dessus de la barre transversale. Toujours un but partout et relance à venir de la part de David Raya.
3: Ouais, déjà 10 minutes hein, disputées dans cette prolongation. On attend côté Arsenal, on laisse s'égrener les minutes pour tenter de gagner du temps.
9: Après, elle a une séance de tir au but avec le PSG, je sais pas si c'est une bonne idée. Les Gunners devraient quand même essayer de.
3: Il y a bien un moment, ça va s'arrêter. C'est vrai qu'ils ont gagné. Ils ont gagné finale de Super Coupe contre Tottenham et finale de Intercontinental contre Flamengo au tir au but. Hein. Trois finales internationales gagnées sur une même saison au tir au but. Là, je pense que aller chercher la stat, je suis pas sûr que ce soit possible.
11: Hein. Je sais pas si c'est aussi simple que ça, mais on verra un peu comment.
3: Loin de là. Alors, on est d'accord que le schéma préférentiel du PSG, ça reste celui que ça se termine dans le temps réglementaire.
9: Je pense pour les deux équipes dans l'absolu, préférer terminer dans le temps réglementaire.
11: Il y a Luis Enrique auprès de l'arbitre là qui dit exactement la même situation de tout à l'heure. Il fait la touche, il est avec Mikel Arteta, il fait la touche devant mes yeux maintenant.
9: Il a raison, Luis Enrique.
11: Et donc, monsieur l'arbitre, là, ça intéresse pas trop. Madueke, attention, face à Nuno Mendes, il est passé, attention, il tombe la surface. Rien.
3: Il y a un gros choc là, il y a épaule contre épaule. Nuno Mendes, il a l'air d'être.
9: Il est derrière Nuno Mendes. Il est derrière Nuno Mendes.
11: Tout le banc est debout d'Arsenal avec Mikel Arteta.
12: Il faut qu'il joue, de toute façon, oui. Pour le premier arrêt de jeu, ça va être.
9: Il ferait bien de jouer parce que là, le PSG peut marquer en contre. Ça sera checké après, mais si le PSG marque.
11: Faut jouer, faut pas être dans cette crainte éventuellement de voir quelque chose de siffler. Les joueurs sont encore debout, le staff est complètement. Ils sont hors d'eux, les joueurs.
9: Il
10: vient de dire à Declan Rice, c'est qu'il y a le brassard de capitaine qui avait rien. Il vient de lui dire à l'instant, l'arbitre.
9: D'accord, parce que on a l'impression que Nuno Mendes est en retard et le pousse dans le dos quand même, mais on verra le ralenti.
3: Selon lui, mais après, ça va être.
10: Non, mais on lui parle dans l'oreillette.
9: Mais l'arbitre, il a dû déjà avoir l'info à l'oreillette, non?
11: Zaïre Emery,
3: ils ont checké très vite.
11: Les Parisiens sont toujours à l'attaque sur cette action à la 103e minute avec Doué à l'entrée de la surface de réparation avec Vitinha là qui vient entre les lignes. Est-ce qu'il va récupérer cette balle? C'est un long ballon qui est dégagé pour écarter le danger. Et Safonov va sortir. Ça gronde évidemment parce qu'on demande quelque chose. La colère de Mikel Arteta.
9: Mais le quatrième arbitre qui dit à Mikel Arteta, il n'y a rien. Hein. Il fait signe aussi avec les mains.
11: Et Monsieur Zibert a dit à Declan Rice, une fois, il n'y a rien du tout.
9: Moi j'aimerais bien revoir l'ralenti.
11: Il va mettre un carton à Declan Rice. Carton jaune à Declan Rice, qui est fou, qui est hors de lui.
3: Je pense que Mikel Arteta va en prendre aussi. Voilà, ça c'est fait.
12: Ah mais Declan Rice, ça fait 5 minutes qu'il est auprès de l'arbitre à se plaindre. Joue. Il y a le VAR de toute façon. Hein.
10: Ouais, surtout que c'est pas une attitude de capitaine.
12: Bah oui.
10: Il a le brassard. Okay.
12: Ah, il a le droit de parler, mais pas comme ça. Voilà.
9: Et moi j'aimerais bien avoir le ralenti quand même. Je veux bien qu'il n'y ait pas pénalty, le VAR a dû faire son travail. On a quand même l'impression que Madueke a pris l'avantage sur Nuno Mendes et que Nuno Mendes à l'épaule, certes. Mais un peu derrière quand même.
10: Regarde le bras de Madueke.
9: Il est devant, Jeannot.
10: Les deux se servent du bras. Regarde le bras de Madueke.
3: En fait, je pense que l'arbitre considère que le bras de Madueke déséquilibre Mendes. Et ensuite, c'est la chute de Mendes qui emporte Madueke.
10: Exactement. Le premier fautif, c'est Madueke parce qu'il passe le bras et il retient Nuno Mendes.
9: Oh, il s'en sort bien, Nuno Mendes, parce qu'il est en retard, il est derrière et il s'en sort bien. Moi,
12: je serais curieux d'avoir vos avis si ça avait été inversé.
9: Pour moi, il y a penalty.
11: Mais juste, Madueke. Il lève son bras pour tenir le bras, alors que le bras de Nuno Mendes il va vers le bas. Il ne relève pas son bras. Nuno Mendes
10: s'est blessé apparemment.
11: Oui, il est blessé. On demande
9: le
11: changement.
9: C'est grosse erreur d'Arteta. Ouais. Alors on va marquer une courte pause parce que là on est obligé, on est tenu par des impératifs le temps que le changement se fasse. À tout de suite.
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9: Et c'est irrespirable à la Puskas Arena, fin de la première mi-temps de la prolongation, un partout entre le PSG et Arsenal. Philippe, Nicolas, qui va craquer ?
11: Ah, qui va craquer, ça on va le voir. On est dans le temps additionnel de cette première période. Effectivement, Beraldo va entrer dans quelques instants au milieu de terrain probablement. On verra un petit peu ce que veut faire Luis Enrique, puisque c'est le poste occupé.
10: Vitinha a l'air peut-être d'avoir des petits soucis.
3: Ouais, on l'a vu tout à l'heure rater un contrôle qui d'habitude est une évidence pour lui.
9: Mais parce que l'histoire sera encore plus belle. Passe de Beraldo pour Ramos.
3: Il est crampé, il est crampé avec Warren Zaïre-Emery là qui travaille, qui trouve un appui sur. Ah, il faut être plus propre Gonçalo Ramos là sur le contrôle sur ce ballon donné par Warren Zaïre-Emery. Ça travaille au milieu de terrain avec Eze qui est redescendu, qui va redonner un ballon derrière Zubimendi. Ça recule face au pressing parisien avec Achraf Hakimi qui a retrouvé aussi les jambes dans cette seconde période.
10: Il est toujours là. Hein.
3: Et on tente, ouais, il est toujours là. Il est presque plus saignant que sur le début de la rencontre. Lui aussi, il y avait le manque de rythme, hein, on l'a dit. Ça faisait plus d'un mois qu'il n'avait pas joué. Et donc, on va s'arrêter là sur la première période de cette prolongation. Avec donc ce fait de jeu, avec ces sifflets des supporters. Puisque, on le rappelle, il y a eu ce duel à l'épaule entre Madueke et Nuno Mendes.
9: Vitinha a du mal à marcher. Vitinha a vraiment du mal à marcher.
3: Oui, non, mais Beraldo, c'est pour lui. Hein,
9: ah ouais, parce qu'il est là, il a la jambe complètement tétanisée.
3: Ce qui n'est pas une bonne nouvelle en cas
9: de péno.
3: De séance de tir au but. Hein.
10: Parce que tu as Dembélé, Kvaratskhelia et Vitinha qui va sortir. Exactement. Maintenant pour les tireurs.
3: Ouais, on n'en est pas encore là, mais non, c'est vrai que d'habitude, ce sont les joueurs privilégiés dans la liste derrière qui est sur le terrain. Il y a Gonçalo Ramos qui est très souvent appelé quand il est sur le terrain. Nuno Mendes,
10: ouais,
3: et Barcola. Doué.
9: C'est incroyable.
10: Il n'est plus là.
9: C'est incroyable.
10: Qui Doué, il est toujours là. Hein.
9: Oui, Doué est toujours là.
3: Ça va. Oui,
9: la différence,
3: Doué
9: est toujours là. Je suis en train de dire la différence entre la finale flamboyante de l'an dernier et celle au forceps de cette année. Mais c'est voilà, les années ne sont pas les mêmes.
12: Un vrai adversaire cette saison. Mais non, mais l'Inter était cramé.
9: Oui, mais après, il y a un scénario aussi qui s'est emballé.
12: Ils avaient explosé littéralement, physiquement, ils étaient cuits.
9: On marque une courte pause pour vivre la deuxième mi-temps de la prolongation sans interruption. Cette finale de Ligue des Champions qui n'a pas encore désigné son vainqueur, donc entre Paris et Arsenal.
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9: Avec toute l'équipe des sports de RTL mobilisée, Jeannot Rességuier, Bruno Constant à mes côtés, Antoine Decarne, Cédric Chasseur, Philippe Sansfourche et Nicolas Georgerot à Budapest. Nous serons également avec Valentin Boisset au Parc des Princes, avec Sacha Dubessé dans les parcs parisiens et avec Rachel Duceppe sur les Champs-Élysées où il commence à y avoir quelques tensions du côté de Paris entre les forces de l'ordre et certains habitants. Les derniers changements opérés par Luis Enrique marquer. Est-ce que lui a mieux géré peut-être que Mikel Arteta?
11: Il y a Marquinhos aussi qui sort. Zabarni.
9: Non, mais alors, ce sont les hommes de l'ombre qui vont apporter la victoire, Nicolas.
12: Finale de l'ombre, hommes de l'ombre.
11: Confirmation d'abord, ce qu'on disait juste avant, c'est-à-dire effectivement, c'est bien Vitinha qui sort pour l'entrée en jeu de Beraldo au milieu de terrain. Et avec donc Zabarni à la place de Marquinhos, qui aura beaucoup donné, les joueurs d'Arsenal qui se prennent par les épaules, qui s'encouragent. Les Parisiens attendent avant de. Ils disent faudrait peut-être y aller là, ils ont envie d'engager.
9: Il reste une cartouche pour Lucien Riquet, on est à 5 ou j'en ai raté un? Alors, moi j'ai Barcola, Ramos, Beraldo et Zabarni, il en reste une. Il reste une cartouche.
3: C'est ça. Il reste une cartouche, effectivement.
11: Kanginli,
9: Mayulu,
12: le héros.
3: Allez, c'est parti pour l'histoire. Peut-être encore un quart d'heure dans le temps réglementaire, enfin dans le temps additionnel, dans la prolongation, dans la seconde période de la prolongation de cette finale de Ligue des Champions pour les Parisiens qui redonnent le coup d'envoi de cette dernière séquence de jeu avec une possession là-bas sur le côté gauche, mais qui va revenir jusqu'à Pacho. Et je regarde l'organisation défensive, j'ai l'impression qu'on est parti sur une défense à 3 avec Pacho, Zabarni à sa droite, Nuno Mendes à sa gauche, et les animations
11: il y a Hakimi qui est un peu
12: sur la possession de balle parisienne,
11: sur la possession. Je pense qu'il viendra dans le couloir, mais moi je vais avoir un petit avis sur Ilia Zabarni quand même, et Pacho pour donner ce ballon à Nuno Mendes. Oh, il a fait un appel, Zaïre Emery, pour ce ballon. Est-ce qu'il va l'avoir au contact peut-être avec William Saliba? Oui, il a eu le ballon, il a pu le contrôler. Très bonne transversale, très bon ballon, surtout donné dans la profondeur. Beraldo, là aussi, l'un de ses premiers ballons. On est dans cette prolongation, un but partout toujours entre le Paris Saint-Germain et Arsenal, et là on l'aborde à 107e minute.
3: Allez, Zabarni là qui porte le ballon, on va revenir derrière sur Beraldo qui est donc bien lui la nouvelle sentinelle, le premier lanceur de jeu à la place de Vitinha, avec ce ballon dans les pieds qui va aller directement sur Barcola, la tête de Barcola, la remise, oh la sortie de Raya, attention c'est peut-être pas terminé, oh là là, il y avait panique à bord là dans la surface d'Arsenal.
11: Ouais, et Neves qui était pas loin, qui a essayé de reprendre ce ballon mais il n'a pas pu. Le ballon qui sort là-bas, une touche pour Arsenal. Les Parisiens vont rester haut.
3: Ah, il y avait un.
9: Elle est bonne la sortie de Raya, hein, puisqu'elle n'est pas évidente.
12: Elle est bonne. Elle est courageuse. D'ailleurs, c'est Zubimendi juste devant Jérôme Neves.
9: Et la remise de la tête de Barcola, elle est magnifique, hein, puisqu'il prend le dessus.
3: Ouais, il fallait y aller, effectivement. On le voit assez rarement dans ce secteur de jeu aérien, Bradley Barcola, mais il a densifié aussi sa palette s'il veut revenir dans la rotation et reprendre de temps en temps une place de titulaire. En tout cas, il est servi, la Barcola, il va lancer dans la profondeur. Gonzalo Ramos, ouais, finalement peut-être une possibilité de frappe pour Désiré Doué, il n'a pas pu, c'est contré.
11: Oui, ça va revenir avec Zabarni qui est assez haut là, environ 27-28 mètres, qui sert Hakimi, qui a donc maintenant le brassard de capitaine. Warren Zaïre Emery qui va lui remettre, ils insistent, il est centre, le ballon est touché, il a été dévié, mais ça va finalement dans les camps de David Raya. C'était de toute façon, me semble-t-il, trop proche du point de pénalty ainsi que du portier espagnol de d'Arsenal, et donc ce ballon a été bien négocié. Et là, oula, c'est une longue chandelle encore. Enfin, je dis longue, non, pas tellement, parce qu'elle va dans le rond central.
9: Et ouais, on l'évoquera plus tard dans la soirée, mais c'est la première fois que les deux équipes marquent en finale depuis 2018. C'est pas une grande finale, mais on était sur une série de 7 finales avec une équipe qui ne marquait pas. Et là, ce soir, les deux ont marqué. On en reparlera plus tard.
3: Ah oui, des finales à sens unique. Là, on en est loin.
9: C'était Real Liverpool la dernière avec les deux équipes qui avaient marqué 3-1 en 2018.
11: Ouais, une belle finale. Belle finale d'ailleurs. Avec, attention, le ballon dans les pieds de Madoué qui est pour percuter face à Doué. Il a fait faute. Ce sera un coup franc pour Arsenal. Et Madoué qui demande d'ailleurs aussi à ses supporters de faire du bruit, d'encourager. On l'a dit en seconde période, on sent cette crispation dans le stade au vu du score.
9: Il est dangereux, Madouéki, hein, il apporte du.
12: Ah, il est vif, il est fort, il a un bon dribbleur.
11: Et là, Doué, il est pris, il fait faute sur le joueur d'Arsenal, et il provoque ce coup franc.
9: Ça va arriver. Il n'y avait pas une petite alerte dans l'image de championnat ?
12: Non, légère.
3: Si, tout à fait.
9: Ah, il y avait une petite alerte sur lui. Hein.
12: Ouais, légère.
9: Ouais. Qui avait été levée.
3: Légère. Qui a été levée, effectivement, assez rapidement. Il n'y avait pas. Beaucoup de craintes. Attention, encore une fois, ce coup de pied arrêté, même si pour le moment il n'y a que 4 joueurs d'Arsenal dans la surface de réparation à la retombée du ballon. Declan Rice qui a levé le bras, ça y est, c'est parti. Declan Rice, le long coup de pied, Matvei Safonov qui boxe du gant droit et qui écarte le danger.
11: Bonne sortie. Avec Hakimi qui est là face à Martinelli. Hakimi qui ne va pas perdre le ballon, il met ce ballon derrière à Zabarni qui a vu qu'il pouvait relancer dans l'axe avec Nuno Mendes, avec Pacho. Pacho qui l'applaudit, l'Ukrainien qui reprend sa position. Nuno Mendes, longue transversale. Ouais, oh, elle est belle, ça.
3: Oh là là, qu'elle est belle.
11: Elle est magnifique pour trouver Warren Zaïre-Emery qui percute, qui efface Hincapié et il est passé. Oula, Martinelli avec beaucoup de conviction à l'épaule qui est revenu sur l'international français. En revanche, la relance n'est pas bonne.
3: Attention, Zabarni là qui doit obligé de revenir vers son camp, qui va remettre ce ballon à Matvei Safonov, c'est bon, c'est sauvé et c'est Joao Neves qui va pouvoir relancer vers l'avant en passant la médiane. Il regarde si un joueur est démarqué, mais ils sont bien en place, hein, les Gunners, et il va plutôt temporiser.
11: Un but partout, 10 minutes encore dans le temps réglementaire de la prolongation. Il y aura sans doute un petit peu de temps additionnel, 10 minutes avant une éventuelle séance de tir au but. Neves pour essayer de trouver une solution. Le ballon dans les pieds parisiens, ça rechante du côté des supporters du Paris Saint-Germain avec Pacho qui donne ce ballon là-bas à Nuno Mendes.
3: Allez, c'est le moment pour les supporters d'apporter un dernier coup de pouce à leur joueur préféré pour leur donner
11: qui donne ce ballon là-bas à Nuno Mendes.
3: Allez, c'est le moment pour les supporters d'apporter un dernier coup de pouce à leur joueur préféré pour leur donner le

0: c'est d'avoir encore un petit peu plus la maîtrise du tempo, ce qu'elle n'avait pas du tout lors de la première période et ce qui a agacé les Parisiens. Neves peut-être pour effacer Zubimendi. Neves qui va centrer, est-ce que besoin va en sortir?
1: Le ballon est touché, ce sera corner.
0: Corner.
1: Ce sera corner, un coup de pied arrêté pour les Parisiens. On voit que Désiré Doué court, traverse la surface de réparation et en profite pour haranguer encore un petit peu plus la foule, les supporters. Désiré Doué à la manette donc pour ce nouveau coup de pied arrêté à la 112e minute.
0: Oui, 112e minute, un but partout. Cette égalité que l'on a depuis la 65e minute et le pénalty de Ousmane Dembélé pour égaliser le corner de Doué. Premier poteau, c'est dégagé de la tête. Martinelli maintenant qui contrôle, qui essaye de partir. Mais il y aura Warren Zaïre-Emery en couverture devant Madueke. Il va devoir prendre ce ballon, le donner à Matvei Safonov.
1: Allez, 10 petites minutes encore dans cette prolongation pour essayer d'aller chercher le Graal, le back-to-back. La possibilité d'inscrire le nom du Paris Saint-Germain une deuxième fois consécutive sur ce plus beau des trophées pour les équipes de club, cette coupe aux grandes oreilles que seul l'OM, que seul le PSG a réussi à gagner une fois pour le moment. Ce serait donc pour l'histoire, on n'en est pas là, mais il suffit d'une et surtout le danger, bah, désormais il est uniquement sur la cage de Raya.
0: Oui, et avec le ballon transmis à Désiré Doué au cœur des lignes d'Arsenal, on voit ces Parisiens, Beraldo maintenant qui donne à Neves, ces Parisiens qui essayent de trouver vraiment la faille dans ce bloc compact, toujours cette intensité, cet engagement, cette implication des joueurs de Mikel Arteta qui est dans sa zone technique, qui fait ses gestes aussi aux uns et aux autres de tenir, d'être concentré, d'être lucide pour toujours bien se coordonner. On est à la 113e minute, un but partout, le ballon dans les pieds de Nuno Mendes.
1: Ouais, c'est le but là, effectivement, Arsenal qui défend avec ses lignes défensives coordonnées à 25 mètres, début de Raya et le Paris Saint-Germain qui tourne autour et qui doit chercher des solutions, qui doit trouver la petite accélération. Barcola peut-être qui remise encore une fois. On voit Ramos dans la surface de réparation qui se bagarre avec Gabriel. S'il y a un ballon qui arrive, ouais, le ballon il est arrivé, mais il est directement dans les gants de Raya.
0: Attention à cette transition, parce que même si là ils ne vont pas jouer rapidement, mais il y avait vraiment une séance de possession très longue de la part du Paris Saint-Germain. Et donc aussi sur de tenir sur, par exemple, les rares attaques qu'il y aura d'Arsenal dans ces dernières minutes. 7 minutes dans le temps réglementaire. Un but partout entre le Paris Saint-Germain et Arsenal. Et ensuite, c'est la séance de tir au but. Ce ballon, c'est Beraldo qui a mis la tête là où les autres étaient en train de mettre le pied pour essayer de contrôler cette balle. Et il a mis le ballon loin devant.
1: Ouais, ils essayent de se coordonner, mais on sent qu'entre Barcola et Ramos, parfois il y a les mêmes appels et les envies d'aller sur les mêmes ballons. Ça manque un petit peu d'habitude et c'est bien normal puisque ce sont des joueurs qui ont moins évolué. Et surtout pour Gonzalo Ramos, titulaire cette saison. Arsenal qui repart de l'arrière avec un bloc un petit peu plus haut qui va essayer de respirer un petit peu, même si invariablement on revient par le gardien qui va dégager très loin devant et aller chercher une touche quasiment à l'opposé, à 30 mètres des cages de Safonov.
0: Oui, Luis Enrique qui ne cesse de louer son groupe élargi, de parler toujours évidemment du groupe en entier, mais de ses 14, 15, 16, 17 joueurs amenés à faire des différences, à être là, et bien là ça va peut prendre tout son sens dans cette prolongation avec des joueurs qui peuvent être décisifs.
1: Attention, Aizé, il est bien parti là. Aizé, il a trouvé. Il a essayé de trouver Madueke là, entre Pacho et Nuno Mendes. C'était un petit peu long, mais il y avait de l'idée. Hein.
0: Safonov qui va.
2: Il y a un peu de crispation,
0: relancer.
2: Non, messieurs?
0: Totalement.
1: Non, à peine. À peine.
2: Même dans vos timbres de voix aussi, on le ressent un petit peu. Ouais, un petit peu quand même.
1: Ouais, bah, ça rappelle des souvenirs. Doha, des choses comme ça. Des moments un peu irrespirables où on sent qu'un truc important va se jouer sur pas grand chose.
2: Exactement.
3: Ouais, puis on a envie de découvrir une autre ville avec une victoire en Ligue des Champions que Munich.
1: Oui, effectivement, si on doit attendre à chaque fois la rotation à Munich.
3: Ah ouais, c'est vrai.
1: Ça va être compliqué.
0: Barcola, Hakimi, maintenant avec ce ballon pour Beraldo. On est à 26, 27 mètres, 5 minutes dans le temps réglementaire. Encore à jouer, un but partout entre le PSG et Arsenal. Ça chante les chants vraiment comme ça par intermittence où les uns et les autres reprennent faut peut-être que confiance, oui, et de pousser, mais on voit que des fois ça s'éteint un peu. Barcola avec Zabarni, longue séance de possession là des Parisiens qui ne veulent pas s'exposer et qui en tout cas, attention, le centre de Barcola s'est dégagé.
3: Il devrait bosser chez Verissure ou chez Orion, les joueurs d'Arsenal. Hein. C'est l'impression que c'est la sécurité de la maison. Hein. C'est la télésurveillance.
1: Et puis côté parisien, là, on sent qu'ils ne veulent pas perdre le ballon.

0: rencontre. Donc c'est moins tranchant en fait pour aller chercher devant de manière verticale. Il y a moins d'appels. C'est plus de la préservation qu'autre chose. Donc si personne ne veut faire autrement, on y va tout droit là.
1: Ouais, avec Doué, ou en tout cas peut-être que le Paris Saint-Germain accélérera dans les 20 derniers mètres sur une ou deux actions à peine, mais surtout sans prendre beaucoup de risques. Doué maintenant qui donne ce ballon à Nuno Mendes. Séquence de possession qui se poursuit pour le PSG.
0: Allez, peut-être João Neves, lui on sait aussi qu'il peut avoir une frappe, même si là il est loin, il préfère redonner derrière Hakimi sur le côté droit qui replace son brassard de capitaine qu'il a récupéré depuis la sortie de Marquinhos et d'Ousmane Dembélé, avec ce ballon qui navigue là-bas sur ce côté gauche. Warren Zaïre-Emery qui est servi, qui va pouvoir redonner à Beraldo. L'essuie-glace, Zabarni toujours à 35 mètres des cages de Raya. Ça y est, on a trouvé une solution.
1: Neves
0: qui rentre dans la surface de réparation, qui va mettre en retrait le centre. La reprise de Doué,
1: elle est tombée.
0: Raya qui est obligé d'aller s'étendre pour aller la chercher. Elle était flottante et retombait près de sa lucarne opposée.
2: C'est une capille qui tombe là sur la face de...
0: Alors là, il y aura un carton jaune assez évident sur Nuno Mendes. Il n'en peut plus, Nuno Mendes, il est cuit. Là, il a fait la faute, il savait qu'il allait prendre le carton, mais il n'avait pas d'autre solution.
3: Il n'est pas averti, il a raison.
2: Est-ce qu'un Kangingli, là, pour tirer un péno, ça serait
0: Il prend le jaune, hein, Mendes.
3: Oui, je veux dire, il a raison. Il n'était pas averti, il a une situation de contre, il est dépassé. Oui, je me posais la question, est-ce qu'il ne faudrait pas penser dans les tireurs, est-ce que tu fais entrer un Mayulu ou
2: un Kangingli qui est une bonne.
0: J'ai le souvenir, je crois que c'était face à Tottenham que Gonzalo Ramos était rentré comme ça à la 90e spécialement pour justement jouer cette séance de tir au but.
2: Un partout entre Paris et Arsenal, il reste 2 minutes 30 dans le temps réglementaire de la deuxième mi-temps de la prolongation.
0: Et là, il y a un dernier coup de pied arrêté pour Arsenal, très loin, on est au niveau de la médiane, mais Raya va aller mettre ce ballon très très loin devant, tellement loin qu'il va traverser toute la surface de réparation parisienne.
2: On remarque qu'ils ont fait un match catastrophique sur les coups de pied arrêtés, le meilleur pour le Paris Saint-Germain.
1: Oui.
0: Allez, Safonov qui tient ce ballon dans ses gants, qui doit déjà un peu dans sa tête se dire
1: se préparer, se conditionner un petit peu effectivement. Et on se souvient de cette séance à Doha, mais aussi.
0: Allez, c'est parti. Le coup de pied de Matvei Safonov directement en touche au niveau de la médiane. Elle est jouée rapidement par Arsenal. Elle est perdue. Non, Beraldo qui la redonne en fait, hein, plutôt. Là-bas sur le côté droit, Madueke qui va tenter de passer. Il y a un truc à deux là qui est en train de se faire.
1: Oh,
0: petit filet. J'ai encore cru que Safonov allait se faire surprendre au premier poteau. Heureusement, non, mais Timber là avait déclenché. Ça aurait pu être le coup de poignard à la 119e.
1: Oui, et puis en plus il revient vers son but pour ça aurait pu être la main, et puis involontairement qui n'est pas suffisamment ferme, si elle a été touchée et qui aurait pu rentrer dans le but. Donc c'était effectivement très dangereux. Le ballon récupéré.
0: Ils n'en peuvent plus, ils sont tous cuits, il n'y a plus d'essence dans le moteur. 119e, 120e. Je crois que tout le monde est en train d'y penser, résigné au fait que cette finale de Ligue des Champions va se jouer
2: dans
0: quelques instants au tir au but. Une dernière touche.
1: Attention,
0: Aizé à la lutte avec Neves qui continue de se battre, mais il y a un coup à jouer là pour Arsenal.
1: Zubimendi qui lève la tête. Attention, là ils sont en train de se dire peut-être pour une dernière fois, on est à la 120e minute, un but partout entre le Paris Saint-Germain et Arsenal. Madueke qui est face à Doué. Est-ce qu'il va centrer Madueke? C'est fait. La tête de Beraldo pour écarter le danger. Ça revient et le ballon est contrôlé par Gyökeres. Attention à la frappe du Suédois. Gyökeres dans l'axe. Le ballon est contré. Oh là là là là là, c'est pas cadré finalement.
0: Un dernier corner pour Arsenal.
1: Oh, les supporters d'Arsenal qui exultent.
2: Arteta demande une main.
3: Non, il va siffler l'arbitre.
2: Arteta demande une main.
1: Alors, une main peut-être sur le ballon dévié ou contré.
2: Oui, alors Arteta réclame une main. Il n'y a absolument pas main.
3: C'est genou.
2: Et l'arbitre avait une minute de plus.
0: Donc il va être joué. Il va être joué ce corner. Avec ce sentiment que c'est un ballon de but, que c'est comme un pénalty ou un coup franc aux 16 mètres.
2: Je préfère un corner qu'un pénalty quand même à ce moment-là.
0: Ouais, on est d'accord, mais on va le laisser se jouer quand même pour voir si ça.
1: avec Timber, Gyökeres et Martinelli au second poteau qui sont un petit peu avancés. Martinelli qui rentre dans le but, qui ressort au premier poteau. Oh, il a pris un coup d'épaule. C'est Barcola qui écarte le danger. Enfin, pas tellement, ça revient. Ce ballon est repoussé par Safonov. Attention, ça revient. Il y a encore des joueurs d'Arsenal. Ils vont avoir cette occasion. Et
0: oh là là. Alors, il y avait une frappe, elle a été contrée. Attention, il va falloir se battre jusqu'au bout avec Achraf Hakimi qui a dégagé ce ballon. Et ce sera une sortie de but. Ce sera une sortie de but. On est au-delà des 120 minutes de jeu. C'est donc.
3: C'était fulgurant, Goldorak,
2: ça marche toujours.
0: Ça même y est, ça. C'est tiré.
1: Tire au but.
0: Directement en touche. Et ben voilà, ça tire y est, on y va. Ce sera les tirs au but.
1: Eh bien, Arsenal ira chercher sa première Ligue des Champions au tir au but, où le Paris Saint-Germain aura sa deuxième Ligue des Champions et la deuxième consécutive au tir au but dans cet exercice où il y aura cette tension, cette maîtrise à avoir, cette maîtrise technique, être lucide, être bon. Et on le rappelle, il y a eu effectivement de la réussite côté parisien, mais là on est en fin de saison, on est au-delà de ces 120e minutes.
2: Surtout ne bougez pas, restez bien sur RTL, l'épilogue de cette campagne 2025-2026 de Ligue des Champions. Qui du PSG ou d'Arsenal va soulever la coupe aux grandes oreilles? Séance de tir au but dans quelques secondes.
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2: Jeannot.com, il est là, Jeannot, il est avec nous, Jeannot Rességuier, évidemment, sur l'antenne de RTL pour cette finale de Ligue des Champions qui va se décider dans une séance de tir au but après les 120 minutes disputées entre Paris et Arsenal. Dembélé, 65e sur pénalty, avait égalisé pour le PSG. Avert, ça va ouvrir le score pour Arsenal à la 6e. Dembélé qui ne pourra pas tirer lors de la séance des tirs au but.
8: Non, qui est sorti avec une petite douleur derrière la cuisse droite, remplacé par Ramos. Barcola a remplacé Kvaratskhelia aussi. Vitinha, tireur de pénalty ou de tir au but, est remplacé par Beraldo. Donc voilà, on va certainement avoir des joueurs différents sur la séance de tir au but pour les Parisiens.
2: Ça discute pour Luis Enrique et pour Mikel Arteta. Qui va tirer les tirs au but de cette finale de Ligue des Champions? Ne bougez pas, on ne veut pas rater la séance de tir au but. On va l'avoir en intégralité, donc on marque une autre courte pause. Comme ça, on n'aura aucun souci pour la vivre. À tout de suite.
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3: Suspense insoutenable à la Puskás Arena. Philippe Sanfourche, Nicolas Georgerot, on désigne le TOS et Hakimi vient de brandir le point, ce qui veut dire qu'on va tirer devant les supporters du Paris Saint-Germain, j'ai l'impression.
4: Exactement, ouais. Exactement. On a déjà, on s'est levé et on a fêté cette très bonne nouvelle du côté des supporters. Ça ne présage de rien évidemment, mais ça va permettre d'être au plus près et de vivre encore plus intensément, ce qui est déjà assez insoutenable.
3: Ouais, et Hakimi qui vient de gagner le deuxième tirage au sort aussi, déclarera s'il a, il a soufflé, il a dit c'est pas possible, il y a tout pour eux. Donc
5: non, mais c'est... Et les Parisiens très rapidement hein, qui ont été dans le rond central, ils étaient déjà c'est Ramos qui va, je pense, tirer en premier. Il va déjà se positionner. Les joueurs d'Arsenal qui sont en train de s'encourager, se prennent par les épaules. Beaucoup de solidarité. Il y aura peut-être Ramos, Nuno Mendes, Barcola, Zaïre Emery, Hakimi. Voilà, à voir.
3: Ils veulent en finir les Parisiens. Ça a trop duré cette finale.
5: Là, avec Ramos qui va aller se diriger, il attend, il sera le premier tireur puisque Paris va ouvrir la séance. Safonov va venir discuter un petit peu avec le Portugais et ça va tirer sur effectivement le but où se trouvent les supporters du PSG.
4: Ils font un nombre de molles les joueurs d'Arsenal depuis le début de la rencontre. J'ai l'impression que ça fait 15 fois qu'ils se...
5: C'est le crunch.
4: Qu'ils font la mêlée là.
6: C'est les Anglais. C'est
5: le crunch. Hein. Alors, on va voir. David Raya, il a le ballon entre les mains. Il est en train de le faire rebondir.
3: Il a sorti les petits papiers, Raya.
7: Mais même Safonov. Parce que bien évidemment au niveau des tireurs d'Arsenal c'est pas les tireurs habituels.
3: Et attends, ils ont des tablettes pour tout maintenant, mais pas pour les pénaux. C'est toujours des petits papiers.
4: L'éternelle solidarité entre gardiens là, les deux qui se sont checkés,
7: ouais,
4: en se disant allez vas-y, courage à toi. Là, dans ces cas-là,
3: de Ligue des Champions entre Paris et Arsenal qui va se décider donc au tir au but.
5: Les adjoints, l'un des adjoints de Luis Enrique qui retournait en courant voir les joueurs du PSG dans le rond central au moment où Arsenal était en train de finaliser finalement les tireurs, peut-être pour donner des indications. Gonçalo Ramos va être le premier tireur pour le Paris Saint-Germain face à David Raya.
4: Gonçalo Ramos, déjà très concentré. Mais monsieur Siebert est en train d'appeler sur le côté Matvei Safonov parce qu'il veut donner des indications à la fois à Raya et à Safonov sur la, certainement sur la manière dont il va être, oui, extrêmement vigilant aussi le sur pied, les pieds sur la ligne.
5: Oui, mais il a raison, il ne veut pas répéter. On ne répète pas en Allemagne. Donc il va dire une fois pour les deux et ce sera comme ça avec Raya et Safonov.
3: Je me suis toujours demandé si les gardiens écoutaient vraiment en fait.
5: Les instructions sont claires.
3: Ah mais ils la connaissent la règle, donc je veux dire, ils doivent avoir qu'une envie, c'est d'aller se mettre sur leur ligne. Et je pense qu'ils n'écoutent pas en fait. Ils sont là, ils font oui oui de la tête et puis vas-y.
5: Allez, Ramos.
4: Il l'a pris le ballon, Gonçalo Ramos, dans ses mains. Il l'a posé sur le rond point de pénalty. Un petit peu trop loin quand même, hein, un petit peu trop proche de la ligne de but. Ça a été signifié par monsieur Siebert. Gonçalo Ramos qui a jeté un œil, qui prend un élan, on va dire, raisonnable, qui s'est évidemment quelque peu déplacé sur son côté gauche puisqu'il est droitier, qui va prendre son élan. Ça y est, c'est parti. Gonçalo Ramos qui fixe et qui prend parfaitement un contre-pied. Raya sur ce premier tir au but. Il l'a tiré décroisé.
5: Allez, Gyökeres qui va maintenant frapper pour Arsenal avec Matvei Safonov, lui qui a été impeccable dans des séances de tir au but précédentes pour le Paris Saint-Germain. C'est important, il y a cette tension. Gyökeres qui va poser ce ballon sur le point de pénalty.
3: Il s'est fait voler son soulier d'or l'année dernière, est-ce qu'il va se venger?
6: Bon tireur de pénalty. Hein,
5: d'être sur la ligne face à l'attaquant suédois d'Arsenal. Attention, Safonov, sa concentration face à Gyökeres sur le premier tir au but d'Arsenal. Gyökeres face à Safonov, la prise d'élan, c'est un contre-pied, c'est dedans. Un but partout.
4: Ouais, pour l'instant, les tireurs n'ont laissé absolument aucune chance aux gardiens qui, de toute façon, dans les deux cas, s'ils avaient pris la bonne décision, probablement que le ballon serait quand même rentré parce qu'il y avait à la fois la précision et la puissance. Le Golden Boy, Désiré Doué, l'homme qui, la saison passée, à Anfield, dans la même situation, avait tiré le dernier pénalty, celui de la gagne au tir au but, pour lancer ce qui allait être l'épopée parisienne, pour entrer dans le grand monde, sortir Liverpool chez lui au tir au but. Il avait eu le courage, il avait eu toute l'aisance intellectuelle, mentale, physique. C'est parti pour Désiré Doué et il prend un élan rectiligne. Hein. Il s'est pas déplacé par rapport au ballon. Ça y est, c'est parti. Il part sur la gauche. Ouais, c'est parti. Les petits pas d'élan. Oh, et le contre-pied, encore une fois. Parfait. Il a décroisé. Raya avait choisi le côté droit, était parti au sol. Ça fait 2-1 pour le Paris Saint-Germain.
5: Et avec les supporters d'Arsenal qui crient maintenant à chaque fois qu'il y a la concentration, puisqu'ils sont à l'opposé, la concentration du tireur parisien. Raya, dans cette Puskás Arena. Le nouveau tireur à venir, c'est Eze ou c'est Madoué, c'est Eze je crois qui va frapper ce deuxième tir au but pour Arsenal avec ce ballon qui va être mis. C'est bien Eze qui va mettre ce ballon sur le point de pénalty avec Safonov, sa concentration. Attention, les deux premiers ont été réussis par Ramos et par Doué. Gyökeres a réussi pour Arsenal le premier. Maintenant c'est Eze face à Safonov. La concentration du gardien russe du Paris Saint-Germain sur cette course d'élan aussi pour l'instant qui va être rectiligne de la part de Eze face à Safonov pour ce deuxième tir au but d'Arsenal. Il stoppe son... Oh, c'est à côté le Paris Saint-Germain qui prend l'avantage dans cette séance de tir au but. Il met à droite de Safonov. Eze qui arrête quasiment
3: sa course. Il est face au ballon,
5: la frappe n'est pas bonne et le ballon qui va à droite du but de Safonov. L'avantage pour le Paris Saint-Germain.
4: Allez, petit pas à la Neymar, tout le monde ne sait pas. Hein, le brevet a été déposé, mais tout le monde n'est pas capable de l'appliquer. On se souvient que Vitinha aussi, à une époque, avait un petit peu calqué sa course d'élan sur ce que faisait Neymar auparavant. Ça avait réussi et bien marché dans un premier temps. Et puis ensuite, il avait eu moins de réussite. Il était petit à petit revenu à sa façon de faire précédemment. Nuno Mendes, on l'a dit, c'est un habitué des séances de tir au but. Il a beaucoup donné, il y a la fatigue aussi qui s'est accumulée. C'est un gaucher, c'est la première fois que Raya va devoir essayer de...
5: Oh,
4: il l'arrête Nuno Mendes qui avait tiré sur sa gauche, il avait de la puissance mais pas assez. Oh là là, c'est relancé.
3: Ah, pourtant il était fort, mais à mi-hauteur, le gardien avait bien anticipé. C'est un bel arrêt de Raya.
7: Belle anticipation. Elle est puissante. Hein.
3: Elle est puissante, mais elle est à mi-hauteur pour le gardien. Si tu pars bien,
5: jusqu'au bout, le suspense, jusqu'au bout. Ce sera irrespirable avec cette séance de tir au but et l'échec de Nuno Mendes après le raté d'Eze. Les deux équipes sont à égalité. Et avec ce ballon maintenant pour Arsenal, pour frapper ce nouveau tir au but, Declan Rice qui va poser le ballon, Safonov prendre position. Alors attention parce que Eze a raté le précédent et là pour Declan Rice aussi évidemment, il a vu comme Nuno Mendes aussi avait raté. On reste sur deux échecs maintenant sur les deux tirs au but tentés et là c'est Safonov qui est dans le but face à Declan Rice face à Safonov, peut-être pour le Paris Saint-Germain reprendre l'avantage dans cette séance de tirs au but. Declan Rice et il prend un contre-pied, pas tout à fait Safonov mais il marque. Declan Rice qui marque.
3: Ouais, ils sont quasiment tous rectilignes au départ de leur course d'élan. Hein, pour donner le moins d'indications possible, évidemment, aux gardiens.
5: Hakimi, attention.
4: Achraf Hakimi. Historiquement, ce n'est pas un exercice qu'il aime beaucoup, Achraf Hakimi. Il avait eu des déboires par le passé, mais on se souvient qu'il avait pris ses responsabilités, si ma mémoire ne me fait pas défaut, sur la finale de Cannes. Face au Sénégal
7: oui,
4: et qu'il avait marqué son tir au but. Achraf Hakimi qui on le sait est passé par mille et une blessures tout au long de la saison, qui était incertain jusqu'à la dernière minute, absent depuis un mois, et sa blessure face au Bayern Munich. Il est parti, Achraf Hakimi, la course d'élan, elle est parfaitement tirée là encore à contre-pied, il a croisé sa frappe du droit au ras du poteau droit de Raya qui était parti à gauche. et donc le Paris Saint-Germain qui reprend l'avantage, 3 tirs au but à 2.
5: Oui, et maintenant c'est à Safonov qui fait des petits coucous de temps en temps aux supporters parisiens, et avec le nouveau tireur d'Arsenal maintenant, ça va être un moment
3: t'inquiète,
5: important.
3: T'inquiète, je vais en sortir.
5: À la fin de cette séance, on approche de la fin du moment qui peut être décisif. Safonov qui tarde un peu à aller sur la ligne. On va déjà se placer, et avec ce ballon, c'est Martinelli, je crois, qui va frapper.
6: Oui.
5: Si je dis pas de bêtises.
6: Gabriel Martinelli.
3: Pas toujours fiable. Ouais,
5: c'est Martinelli.
3: Non, pas toujours fiable.
5: Face à Safonov, Martinelli face à Safonov pour ce de nouvelles tentatives. Ah, côté, non, c'est dedans. Oh là là là là là là. J'ai cru qu'elle était à côté. Il a quasiment accroché la lucarne. Il est magnifiquement tiré.
3: Très bien
5: Martinelli,
3: tiré.
5: Il est magnifiquement tiré.
4: Ouais, pour l'instant, Safonov, il a rien eu à faire, en fait. C'est-à-dire qu'il a vu effectivement Aizé mettre tout à l'heure ce ballon en dehors du cadre, mais lui n'a pas eu la sensation encore que Raya a pu avoir d'arrêter un tir au but. Il n'a même pas été à deux doigts de le faire. Hein. Il a pas touché un ballon. Il n'est pas, pour l'instant, il n'est pas pleinement rentré dans sa séance. Pas de sa faute, parce qu'il fait des choix qui, pour l'instant, ne correspondent pas à ceux des tireurs. Mais c'est une donnée. Avec Beraldo qui a retrouvé peu à peu du temps de jeu au cours de la saison.
7: Il en a marqué deux avec Sao Paulo, mais il y a très longtemps. Hein. Et sinon, il ne frappe jamais les pénalties dans les manches.
4: Gaucher, Beraldo. Gaucher, il a pris son élan parfaitement. Le sang-froid, elle est dedans. Magnifique, Beraldo. Le sang-froid impeccable du Brésilien qui là aussi a croisé sa frappe du gauche.
7: Il a un bon coup de pression là.
3: Allez, c'est maintenant.
5: Gabriel,
3: Safonov.
5: Un bon coup de pression. L'ancien joueur, c'est maintenant. Safonov, Matvei Safonov.
7: Avec les mains, avec les
5: c'est
7: pieds
5: maintenant.
7: Comme tu veux.
5: Allez, Gabriel Magalhães qui va aller mettre ce ballon. Il va frapper ce tir au but. On est à 4-3. Si Safonov l'arrête, le Paris Saint-Germain est champion d'Europe pour la deuxième fois consécutive. Sinon, on poursuit la série. Mais il a la balle de match. Safonov avec face à lui Gabriel Magalhães, et il va falloir stopper cette séance tir au but. La concentration, Safonov est sur sa ligne. Monsieur Sibert qui regarde bien si Gabriel a mis ce ballon sur le point de pénalty. C'est le moment peut-être décisif, peut-être le Paris Saint-Germain qui peut avoir, si Safonov stoppe ce tir au but, sa deuxième finale de sa deuxième Ligue des Champions. Gabriel face à Safonov. La prise d'élan du défenseur d'Arsenal. Gabriel face à Safonov.
4: C'est fini.
5: Ils sont champions d'Europe pour la deuxième fois à l'affilée. Ce tir au but est au-dessus de la barre transversale. Et avec tous les joueurs du Paris Saint-Germain qui vont voir leurs supporters, ils font le doublé. Ils sont champions d'Europe pour la deuxième fois avec ce tir au but de Gabriel Magalhães qui est au-dessus de la barre transversale avec tous les fumigènes dans le virage de la Puskás Arena. Les Parisiens qui sont au sol, qui ont cette décharge d'adrénaline, cette victoire au bout du suspense avec cette séance de tir au but. Et donc le Paris Saint-Germain qui va dominer Arsenal. C'est une deuxième Ligue des Champions.
4: C'est absolument dingue ce que réalise le Paris Saint-Germain cette saison, parce qu'on se souvient qu'au 15 août, après avoir eu simplement 5 jours de vacances au sortir de la Coupe du Monde des clubs, ils avaient dû réattaquer par la Super Coupe face à Tottenham. Ils étaient tous complètement cuits. Ils étaient menés 2-0. Ils étaient revenus à l'arrache et 2 partout pour aller finalement remporter déjà au tir au but cette Super Coupe d'Europe. Et puis après, rebelote face à Flamengo au mois de décembre. Déplacement à Doha. Et là, Matvei Safonov qui prend la place de Chevalier et qui sort une séance de tir au but absolument fantastique avec 4 arrêts. Le PSG qui remporte son deuxième trophée européen de la saison derrière la Ligue des Champions. Donc ça faisait 3 en l'espace de 6 mois. Et là, l'histoire qui se réécrit alors que le PSG était mené dans cette rencontre. Le PSG est revenu et Matvei Safonov, alors certes, il n'en arrête pas, mais on sait que ça a forcément une incidence, son placement, ce qu'il a fait par ailleurs, par le passé. Et donc, que ce soit Eze ou que ce soit ce dernier tir au but de Gabriel, l'ancien de la Ligue 1, l'ancien de Lille, le compère éternel de Saliba depuis 4 ans, et donc qui rate ce dernier tir au but et qui offre pour l'éternité cette Ligue des Champions, le back-to-back au Paris Saint-Germain.
5: Ça faisait 5-0, ils avaient pu voir venir cette première Ligue des Champions l'an passé. Aujourd'hui, ça a été au bout du suspense, au bout du bout du bout du suspense avec cette séance de tirs au but. C'était crispant pour les supporters du Paris Saint-Germain, mais ils ont leur deuxième Ligue des Champions avec une saison que tu as rappelé qui est totalement dingue dans le scénario, dans le déroulé, et avec un Luis Enrique qui s'est accroché à cela, qui a mis cela dans les têtes de tout le monde. Ils sont tous là-bas.
4: Safonov vient de s'asseoir en fait dans sa surface de réparation.
5: Oui, pour essayer de...
4: Il s'est touché la tête.
3: Il n'aura même pas touché le ballon.
4: Ouais. Il est en train de... Là, il y a la décharge en fait d'adrénaline. C'est-à-dire que la pression est en train de retomber. Il est totalement abattu. Il y a un joueur là que je peine encore à identifier qui vient presque le relever, lui montrer que c'est terminé. Quoi. Il est groggy en fait. Il est assis. Il y a une décharge émotionnelle là qui est absolument exceptionnelle.
7: Ouais,
4: sur la pelouse de la
7: Puskás Arena. Manière pour apprécier le moment, l'événement. On a vu une belle image aussi de la part de Marquinhos qui est allé voir Gabriel immédiatement après son raté du tir au but. Mais c'est vrai que oui, pour Safonov, ça doit représenter quand même quelque chose d'énorme parce qu'on le rappelle, hein, il n'était pas le gardien titulaire du Paris Saint-Germain en début de saison.
3: Nous allons bien sûr profiter de ce moment exceptionnel pour l'histoire du football français que vous avez vécu en direct sur M6, en direct sur RTL. Nous sommes ensemble jusqu'à 23h. On va profiter de la fête au Parc des Princes avec Valentin Boissé sur les Champs-Élysées, avec Rachel Duceppe. On ira dans les bars parisiens avec Sacha Dubessé. Mais d'abord la joie des Parisiens, de Luis Enrique, de ses joueurs, des supporters tous présents, 17 000 billets pour le Paris Saint-Germain, et puis les autres aussi qui ont réussi à aller à Budapest. Ça chante, ça crie, le PSG dans l'histoire du foot mondial et évidemment dans l'histoire du foot français avec cette deuxième Ligue des Champions consécutive, la première depuis le Real, le triplé du Real ou celui du Milan en 89-90. C'est un exploit monumental qu'ont réussi les Parisiens dans un style en plus complètement différent de l'an dernier, en tout cas pour la finale, la meilleure équipe d'Europe. C'est bien le Paris Saint-Germain. Ouais,
5: et encore une fois, c'est l'attaque qui prime, c'est avec Luis Enrique, même si la finale n'a pas du tout été spectaculaire. Rien à voir avec l'an passé. Un Paris Saint-Germain qui a parfois été sur un fil dans la maîtrise des événements, qui s'est fait bousculer fortement en encaissant notamment ce but dès la 6e minute par Havertz, mais une mauvaise première période avant de retrouver ses esprits. Les joueurs parisiens ainsi que tout le staff sont dans la surface de réparation avec tout le virage des supporters parisiens qui leur font face, et ils sont en train de sauter, de se prendre dans les bras.
3: Nicolas, je te coupe. Virginie Saint-Cylé en direct avec Joao Neves sur la pelouse de la Puskás Arena. Première réaction évidemment du joueur parisien avec Virginie Saint-Cylé. Ah, on a la coupure son, on va récupérer ça évidemment. Première réaction de Joao Neves. Ah, on l'entend.
8: Je crois que je suis champion d'Europe et ça me fait plaisir. Pas de la victoire, c'est de jouer avec ce type de coéquipier, cette staff, cette direction. C'était la meilleure choix que j'ai fait dans ma vie. Et j'aime tout. Et je pense qu'on a mérité aujourd'hui. Je pense que tout PSG qui voulait jouer. Et je pense que c'est mérité.
9: Ce n'est même pas dans l'histoire que vous rentrez ce soir, c'est dans la légende, et ça n'a pas été un match facile. Vous êtes allé la chercher, vous êtes allé jusqu'au bout pour récupérer ce titre et faire le doublé. Historique.
8: Oui, c'est vrai. Cette année, c'était différent. C'était plus physique, c'était plus difficile. On était champion d'Europe, donc on a de défendre notre titre. Et c'était ça qu'on a fait. On est dans la histoire du PSG. On est tous contents.
3: C'est à Luis Campos hein, qui a
8: on
3: toujours besoin de ce mot.
8: Maintenant, je veux profiter avec mes coéquipiers.
9: Je vous laisse aller profiter. Merci, Joao.
3: Voilà, Joao Neves avec Virginie Saint-Cylé. Première action en direct sur M6 et également sur RTL. Il a beaucoup insisté, on en parlera aussi tout à l'heure dans le long débrief de cette finale, sur le côté, est-ce qu'elle est encore plus belle? Elle a été à l'arraché, celle-là, Bruno Constant. C'est dur pour Arsenal, qui est toujours avec un zéro pointé en Ligue des Champions, hein, le club d'Highbury et maintenant de l'Emirates Stadium.
6: Ils confirment même leur statut de loser en finale de Coupe d'Europe, parce que c'était la 6e finale de Coupe d'Europe, toute Coupe d'Europe confondue, et 5 défaites. Donc forcément, ça sera dur. Mais oui, Arsenal a offert un combat au PSG, comme le PSG s'y attendait peut-être pas. Ça n'a pas été grande finale en point de vue du jeu, mais il fallait y aller au mental, au forceps, et aller arracher au bout de la séance des tirs au but cette deuxième victoire. C'est évidemment historique et légendaire, comme l'ont dit Philippe et Nicolas, et c'est tout ce qui compte. sur une deuxième victoire. On s'en fout en fait de la manière sur une deuxième victoire et même peut-être sur une première. Mais voilà, c'est magnifique ce qu'a fait le PSG.
3: Allez, c'est la fête.
5: C'est la grande leçon de ce Paris Saint-Germain de cette saison en Ligue des Champions. Ça n'a peut-être pas été la meilleure équipe du plateau, mais en tout cas, c'est une équipe qui, par ce qu'elle vit, par sa maturité, parce qu'elle a accompli déjà dans le passé, sait trouver des ressources. C'est une équipe qui s'est un petit peu plus adaptée, mais qui à chaque fois trouve des solutions. Alors aujourd'hui, évidemment, c'est pas une équipe qui marche sur Arsenal parce que ça se finit au tir au but. Et voilà, on le disait, c'est aussi une question de talent, de technique. C'est pas un exercice anodin. Mais disons que quand on retrace toute la saison de Ligue des Champions, on avait très fortement senti cette montée en puissance le printemps dernier. Ça a été un peu moins vrai quand même, s'il y a eu cette montée en puissance, mais c'était moins vrai, moins prégnant. Mais en revanche, c'est une équipe protéiforme et qui est capable de faire beaucoup de choses. Et là, on a la maîtrise des grandes équipes d'Europe.
4: Ils ont surtout joué absolument tous les grands d'Europe, toutes les équipes les plus fortes. Ils ont eu un parcours dans cette Ligue des Champions qui a démarré. Il a fallu jouer le Barça, il a fallu jouer des matchs extrêmement compliqués à partir du moment où il y a eu les barrages, où d'ailleurs c'est là où ils ont le plus tremblé face à Monaco. Derrière, ils se retrouvaient dans une partie de tableau où on avait tout de suite identifié que Chelsea, Liverpool, puis le Bayern, la finale avant l'heure, et ensuite cette défense hallucinante d'Arsenal, cette équipe. C'est-à-dire qu'en fait, ils ont battu toutes les équipes qui n'avaient jamais été battues en Ligue des Champions.
3: La série contre les Anglais, c'est un peu Djokovic contre les tennisman français. Là, il commence à y avoir une série qui s'étire contre les clubs anglais. Je voudrais qu'on écoute, oui. C'est très important. L'émotion doit être fabuleuse pour lui. Le capitaine Marquinhos, chez nos confrères de Canal+, première réaction également donc de Marquinhos, sorti dans cette finale, mais qui va soulever le trophée. Lui, le capitaine du Paris Saint-Germain pour la deuxième fois.
8: C'est que de la joie. C'est une émotion différente. On a passé de 0 à 2, c'est incroyable, le back-to-back. On a montré qu'on voulait vraiment, depuis le premier jour qu'on est arrivé, pendant cette saison, le coach il a dit, c'est dur de gagner, mais de gagner deux fois, c'est encore plus difficile. Alors il faut qu'on se remette tous, et c'était ça l'objectif, c'était ça le mental, on a montré aujourd'hui. Aujourd'hui on avait l'équipe complète, les gens qui ont rentré, et ont marqué l'esprit aussi de cette équipe. On voit Gonzalo, on voit Beraldo, des gens qui ont rentré, qui ont fait le boulot, qui ont tiré le penalty. Et ben voilà, je profite pour... Je pense que l'ambiance au parc, elle était incroyable. Merci le parc, merci tout le monde qui est à Paris. Profitez bien les gars, avec modération, faites pas le bordel. Si c'est Paris,
3: il a même la lucidité, Marquinhos, de dire aux supporters, faites la fête à Paris, faites la fête au parc, mais avec modération.
6: Pas le bordel.
3: Ne foutez pas le bordel. On va surveiller ça évidemment avec tous nos envoyés spéciaux aux Champs-Élysées, au Parc des Princes. Je ne sais pas si Valentin Boissé est connecté au Parc des Princes, pas encore. Où évidemment on réagit à cette victoire du Paris Saint-Germain. Le doublé, le back-to-back. Le Paris Saint-Germain champion d'Europe pour la deuxième année consécutive. Que font les joueurs là, Philippe, Nicolas, en attendant
5: Alors,
3: le trophée?
5: Le protocole s'est mis en place. On a la Ligue des Champions n'est pas encore arrivée sur le petit socle, le petit piédestal. Mais pour l'instant, on voit ces attitudes des joueurs d'Arsenal, évidemment extrêmement déçus, qui sont dans leur surface de réparation. On a vu Matvei Safonov longtemps converser avec David Raya. Les Parisiens sont en train de se mettre en place pour faire une haie d'honneur aux joueurs d'Arsenal, de prendre un petit peu plus à chaque seconde qui passe conscience de ce qu'ils ont réalisé. On voit aussi ces joueurs qui ont pris notamment Kvaratskhelia, un drapeau de la Géorgie, les uns les autres, Pacho avec son drapeau de l'Équateur, et évidemment la détresse des hommes de Mikel Arteta, qui ont remporté la première ligue pour la première fois depuis 22 ans, mais qui n'auront pas leur première Ligue des Champions. Fabian Ruiz là, qui est allé voir certains de ses coéquipiers, et donc le protocole qui continue de se mettre en place. Juste un mot sur les supporters parisiens. Certains ont voulu faire comme à Munich, c'est-à-dire entrer sur la pelouse. Alors deux choses, ici la police s'est mise très rapidement en ordre, et donc ils ne vont pas aller sur le terrain. Et puis surtout, on a enlevé le but, parce que l'année dernière le filet il avait pris un petit coup. Il y avait eu quelques petits découpes de filets, oui. Et ils avaient ramassé des...
3: Tu ramènes un bout de filet chez toi, c'est quand même absolument magnifique. J'en profite pour accueillir, en plus de Jeannot Rességuier et Bruno Constant, qui seront avec nous jusqu'à 23h pour évoquer la fête à Paris, à Budapest, et les enseignements de cette finale, de cette saison nouvellement exceptionnelle du Paris Saint-Germain, avec Luis Enrique à sa tête. Gilles Verdez également nous rejoint. Salut Gilles.
10: Salut.
3: De 0 à 2, c'est incroyable, a dit Marquinhos, toi qui as vécu aussi comme Jeannot, comme nous tous, des années de disette. Et puis là, d'un seul coup, paf, le doublé en Ligue des Champions.
10: C'est incroyable. Paris d'une du Real de Milan, des plus grands clubs d'Europe. Paris qui entre dans l'histoire au bout d'une finale crispante. Mais alors crispante, quelle tension, quelle émotion. C'est formidable. C'est la libération. C'est la libération, tellement cette victoire était attendue, mais tellement elle s'est faite attendre aussi.
3: Philippe, il y avait eu la victoire en Coupe des Coupes, évidemment, avec ce but de Bruno Ngoti. Mais le PSG n'était quasiment rien sur la carte européenne des grands clubs. Voilà, on a cité Milan, le doublé de Sacchi 89-90, le triplé de Zidane avec le Real et toutes les Ligues des Champions remportées par le club.
7: Il fallait chercher le Real de Zidane, le Bayern, l'Ajax maintenant et aller chercher le triplé.
3: Et ouais. Là, on est là avec le Paris Saint-Germain qui désormais est le numéro 1.
4: Oui, c'est complètement fou parce que c'est une métamorphose à l'échelle de l'histoire, à l'échelle du temps. Effectivement, quand on se souvient de cette Coupe des Coupes, c'était presque irréel parce que ce PSG avait enchaîné 5 demi-finales européennes consécutives. Mais voilà, au moment où...
3: Presnel en Coupe.
4: Ouais, Presnel, Kimpembe.
5: Ah, les joueurs parisiens, ils sont face à lui là. Ils sont en train de danser face à lui. Voilà. Il est en train d'amener la Coupe. Il va pas aller vers eux. Il va l'amener directement. Il y a Marquinhos qui lui jette de l'eau parce qu'il va pas la donner à ses coéquipiers, il va l'installer sur le podium.
3: Thierry Henry envoyé sur la réserve par Presnel Kimpembe, c'est pas une grosse.
4: Là, ce qui se passe dans la tête de Presnel Kimpembe, je pense que c'est presque comme s'il venait de la gagner sur le terrain. Quoi.
3: Désiré Doué, c'est peut-être en direct sur M6 avec Virginie Saint-Cili.
11: Comme je viens de le dire, j'ai pas les mots, je sais pas quoi faire. La première, c'était exceptionnel, mais on avait cette envie, plus que tout, d'aller chercher la deuxième et d'écrire l'histoire, encore une fois, de rentrer dans la légende, c'est ce qu'on a fait.
12: Regardez, tout ça c'est nos supporters, tout ça c'est nos familles, c'est nos frères, c'est nos sœurs. On les remercie parce que toute la saison ils sont là. Depuis que le Paris Saint-Germain il existe, ils sont là. Ils nous poussent dans les moments difficiles, dans les bons moments. Et ce soir on les remercie. J'aime trop ce club. Et c'est pas fini, la deuxième elle est là et on va continuer à bosser et on ira chercher la troisième.
3: Et voilà, Désiré Doué en direct sur M6 avec Virginie Saint-Cili. Quel beau discours, Jeannot. On va aller chercher la troisième, pourquoi pas le triplé comme le Real.
7: Aller chercher ce fameux triplé de 2016, 17 et 18 avec Zinedine Zidane comme entraîneur, j'allais dire sélectionneur, non, ce sera pour plus tard. Mais le Bayern aussi dans les années 74-76, malheureusement pour les Verts de 76, et puis l'Ajax d'Amsterdam 71-72-73. On parlera pas du Real de début de l'aventure de ces Coupes d'Europe, et 5 fois d'affilée.
5: C'est là qu'on peut préciser que c'est la deuxième équipe la plus jeune du plateau cette saison
7: qui en plus est champion,
5: tu as raison. Parce que c'est un élément crucial, important, parce qu'il y a eu très très peu de rotation avec un élément important quand même, le départ du gardien qui avait été champion d'Europe, mais sinon Zabarni qui arrive, mais très peu de modifications. Il y en aura peut-être un petit peu plus cet été, mais une équipe qui est extrêmement jeune, quasiment pas de trentenaire. Le joueur le plus âgé c'est Marquinhos, 32 ans. Mais là, il a, j'allais dire, l'âge et l'envie d'un tout jeune garçon. Et c'est vrai que c'est un groupe qui grandit ensemble et qui est surtout, c'est un marqueur très fort à mon sens, qui est en train d'être une génération dominante, comme par exemple, pour reprendre un exemple récent du Barça, il y a une quinzaine d'années, avait été aussi une génération dominante et avec des joueurs qui se connaissaient parfaitement et qui avaient dominé à plusieurs reprises. Et c'est ça qui est en train pour l'instant de se dessiner avec ce PSG.
7: Il faut se rappeler, Nicolas et Philippe, aussi ce que l'on disait la saison dernière après leur premier succès à Munich, Vitinha qui allait gentiment être poussé, Marquinhos qui allait être gentiment poussé sur le banc des remplaçants, Zabarni qui arrivait. Et finalement, quand on entend le discours de capitaine qu'il a tenu tout à l'heure, c'est tout simplement quelqu'un qui s'est affirmé petit à petit, qui a certainement compris les erreurs du passé et qui aujourd'hui pense même à parler des remplaçants de Beraldo, de Zabarni, même s'il n'a pas cité Lucas Hernandez qui n'a pas joué. Mais n'empêche que dans son attitude, dans son discours, il est un petit peu le résumé de ce que tu viens d'expliquer, Nicolas, à l'instant.
3: Et là, les joueurs d'Arsenal sont en train de vivre le pire moment pour un sportif de niveau, celui où tu dois aller prendre ta médaille, où tout le monde te tape sur l'épaule, et t'as qu'une envie, c'est de rentrer chez toi et de tout oublier. Et là, on te dit « Ah, c'est bien, bravo quand même !» Et alors, on te tape sur l'épaule. C'est horrible, ce moment pour un sportif.
4: D'autant que leurs supporters sont pour la plupart sortis du stade. Hein. C'est-à-dire qu'il y a quasiment plus de supporters d'Arsenal dans tout le quart de finirage, qui est quasiment un demi stade, parce qu'il s'étend aussi quasiment jusqu'à nos tribunes de presse et officielles. Et il y a quelques poignées de supporters des Gunners qui peut-être pour soutenir les joueurs dans ce moment justement complexe qui sont restés, mais on voit des visages en pleurs, on voit des des gens qui sont touchés au plus profond d'eux-mêmes, parce que c'est vrai qu'être supporter d'Arsenal, ils ont eu un moment de bonheur.
3: C'est le retour de la loose.
4: Ils ont à peine eu le temps d'en profiter qu'ils se reprennent la loose.
5: Oui, c'est vrai. Mais c'est vrai que là, la petite conséquence indirecte, c'est aussi que l'équipe de France va récupérer 5 joueurs du Paris Saint-Germain.
4: Entre Nasser et Luis Enrique, puisque les joueurs du Paris Saint-Germain ont décidé effectivement de lancer leur coach en premier pour aller chercher les médailles.
3: Oh, on en parlera aussi de sa place à Luis Enrique dans l'histoire. Carlo Ancelotti, 5 Ligue des Champions. Bob Paisley, Zinedine Zidane, Pep Guardiola 3 et désormais Luis Enrique 3 aussi. C'est quand
5: il
3: même
5: a gagné toutes ses finales de Ligue des Champions. Il a gagné toutes ses finales de Ligue des Champions en 2015. Il avait gagné avec le Barça face à la Juve 3-1. Et donc les deux Ligue des Champions.
4: Le bisou de Varane à la Coupe.
5: Paris Saint-Germain.
3: Faut pas la toucher avant.
4: Ah bah là je peux te dire, mais elle est quelque part.
5: Elle est déjà eux.
4: Oh là, Vitinha aussi qui l'embrasse.
5: Joueur du match, Vitinha, selon l'UFA. Ça s'est affiché sur les écrans.
3: Le match n'était pas d'un niveau incroyable, on en parlera aussi. Voilà, on ne retiendra pas le match, on retiendra le doublé, l'émotion, le travail de Luis Enrique, cette équipe. On attend le premier message de Kylian Mbappé qui va encore se faire railler par tout le monde parce que le PSG réussit le doublé. Mais c'est un magnifique doublé, un magnifique moment pour tout le foot français et pour surtout les Parisiens évidemment.
5: Ça se termine avec les uns les autres à prendre leur médaille, à aller prendre place sur le podium. Désiré Doué qui passe à côté de sa Ligue des Champions, qui la regarde, qui lui fait le petit bisou, le petit signe. Bradley Barcola, maintenant je parlais des internationaux français. Mardi seront à Clairefontaine, ce sera autre chose, ça va venir vite aussi. Le départ le 10 juin pour la Coupe du Monde, c'est ces différents joueurs. Ousmane Dembélé.
3: Depuis tout à l'heure,
7: il croyait que c'était Dembélé. Séphérine, il croyait que c'était Dembélé, le capitaine. Il avait presque oublié l'arrivée de Marquinhos sur le podium. Incroyable.
3: Bon, et moi, je fais une petite dédicace personnelle à 3 copains qui sont chez moi. Ils sont allés voir la finale de Ligue des Champions chez moi. Mamat, Dédé et Thierry qui respiraient plus il y a quelques minutes et qui viennent de m'envoyer une photo. Attention au canapé quand même les amis. Il faut faire attention s'il vous plaît.
5: Marquinhos,
4: le petit bisou. Il regarde, il la chérit, il serre le poing, il brandit le poing. Il n'a pas encore soulevé sa coupe, il l'amène tout doucement vers ses joueurs, vers son groupe, comme l'année dernière, un petit peu en claudiquant comme ça. Il s'accroupit, il avance, il va se positionner devant son groupe, il va se mettre face aux caméras, face aux photographes, et voilà, il la soulève. Le back-to-back est réussi pour le Paris Saint-Germain.
5: La Ligue des Champions brandie par Marquinhos, entouré de tous ses coéquipiers, de tout le staff, et cette Ligue des Champions qui va commencer à tourner de main en main. 2 Ligues des Champions consécutives pour le Paris Saint-Germain. Et avec ce bilan aussi maintenant très large, en comptant toutes les Coupes d'Europe, mais une 3e victoire en 5 finales de Coupe d'Europe pour le PSG. Cette Ligue des Champions, le président Nasser Al-Khelaïfi qui la soulève et qui dit oh, stop, maintenant je vous la redonne. Ils sont tous ensemble, les joueurs, avec cette joie extatique de soulever, on le rappelle, au terme de ce suspense, au terme de cette finale si crispante, au tir au but, en battant Arsenal.
3: Quel bonheur, quel immense bonheur qu'on va partager avec vous, auditeurs et auditrices d'RTL, jusqu'à 23h avec tous nos envoyés spéciaux, tous nos spécialistes, tous nos consultants. La fête va être belle pour l'instant. Allez, on va aller sur les Champs-Elysées dans quelques secondes. Encore une fois, tout le monde qui rejoignait la plus belle avenue du monde de la capitale française, venez faire la fête dans le sourire, la bonne humeur, sans excès, sans casse, sans rien. C'est un beau moment pour la France, cette victoire du PSG en Ligue des Champions. Luis Enrique sur les épaules avec la Ligue des Champions dans les mains. On marque une courte pause, la soirée va être belle, elle se prolonge jusqu'à 23h sur RTL. Le PSG, champion d'Europe une nouvelle fois.
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3: Le PSG est champion d'Europe pour la deuxième année consécutive. L'exploit XXL du Paris Saint-Germain, vainqueur de la Ligue des Champions 2026. Au tir au but face à Arsenal, il y avait un partout au terme du temps réglementaire et de la prolongation. Kai Havertz avait pourtant ouvert le score dès la 6e minute. Égalisation d'Ousmane Dembélé. Le ballon d'or à la 65e sur pénalty. Et puis donc 4 tirs au but à 3 après les deux échecs de Eze et de Gabriel qui ont frappé l'un à côté, l'autre au-dessus. Un seul échec côté parisien avec l'arrêt de Raya sur la tentative de Nuno Mendes. Mais c'est bien le PSG qui est champion d'Europe pour la deuxième année consécutive. Jeannot, que d'émotions, et c'est mérité sur ce que montre le Paris Saint-Germain depuis 2 ans.
7: Non mais c'est vrai qu'ils ont souffert, ils ont pris ce but très rapidement dès la 6e minute où on s'est posé des questions sur le côté tactique mis en place par Mikel Arteta qui a vraiment réalisé ce qu'il fallait en première période pour aller on va dire piéger ce Paris Saint-Germain, mais qui a aussi été en manque d'inspiration. En revanche, on a peut-être senti aussi et on l'évoquait d'ailleurs à ce moment-là, le discours de Luis Enrique dans le vestiaire pour repositionner ses joueurs, pas les remotiver parce qu'il n'y a pas besoin de ça, mais simplement peut-être leur expliquer qu'il fallait qu'ils retrouvent leur ADN, ce qu'ils ont su faire avec des espaces, avec une équipe d'Arsenal qui ne pouvait pas rester aussi défensive qu'elle avait été en première période et qui derrière eh bien, a subi quand même beaucoup de travail offensif de la part des Parisiens. Tu gardes tes nerfs avec Kvaratskhelia qui sort parce qu'il est touché, Dembélé également, Vitinha, et tu fais une séance de tir au but que finalement tu maîtrises sans tes tireurs habituels. Alors oui, Safonov n'a pas fait les arrêts qu'il était capable de faire dans ce genre et de situation.
3: Il a fait peur aux adversaires, c'est pareil.
7: Et ils les ont mis au-dessus, donc voilà, c'est tout simplement amplement mérité sur la globalité de ce qu'a pu proposer le Paris Saint-Germain cette saison après une saison précédente éreintante.
3: La fête va être très belle évidemment à Budapest, elle va l'être tout autant à Paris et notamment au Parc des Princes, Valentin Boissé, où tous les réseaux électriques, électroniques ont sauté. On va voir si on entend Valentin Boissé, les 50 000 personnes massées au parc qui vont faire la fête, Valentin.
15: Ah oui, je suis obligé d'être au téléphone parce qu'il n'y a plus beaucoup de réseau ici. Il y a eu à l'instant un vrai embrasement du Parc des Princes avec ses feux d'artifice bleus et rouges au moment où la coupe a été soulevée par Marquinhos. Et là, eh ben, vous imaginez, hein, les supporters qui commencent à sortir du Parc des Princes et à fêter et à chanter dans les rues. Il y a énormément de monde qui s'était massé aussi autour du parc qui n'était pas à l'intérieur. Donc tout ce petit monde va faire la fête maintenant avec aussi, on l'imagine, des automobilistes qui klaxonnent depuis tout à l'heure sur le périphérique parisien.
3: Ça va être absolument merveilleux. Direction aussi les Champs-Élysées qui vont, à mon avis, être pris d'assaut très rapidement. Rachel Duceppe, vous êtes sur place sur les Champs-Élysées. Est-ce qu'on commence à avoir quelques Parisiens qui célèbrent ce nouveau titre de champion d'Europe ?
16: Et oui, et plus précisément, je suis juste derrière l'Arc de Triomphe où il y a des centaines de supporters là qui se sont rassemblés. Les fumigènes commencent à exploser, il y a des feux d'artifice de partout. Les premières bombes lacrymogènes viennent d'être lancées. Et pourtant, c'était très calme ici jusqu'à l'annonce d'un pénalty pour les Bleus.
3: Magnifique, magnifique. Rachel, on reste avec toi tout au long de la soirée jusqu'à 23h. Ça va être la fête absolument partout. Philippe, Nicolas, le PSG qui rentre dans l'histoire, on l'a dit, on va le répéter tout au long de cette soirée. C'est la première fois aussi, on en parlait tout à l'heure pendant le match, qu'une équipe qui ouvre le score en finale pour la première fois depuis 8 ans ne gagne pas la finale. Ce PSG, en fait, n'est jamais inquiet. Ce PSG se remet de tout, Philippe.
4: Ouais, c'est ça ouais. qui est assez fou, c'est cette capacité renouvelée à toujours se remettre dans le bon sens de la marche, même quand le scénario est pas bon. Je pense qu'ils étaient les premiers, on l'a dit, on l'a décrit. Il y a eu des scènes d'agacement en fait qu'on ne voyait plus depuis très longtemps, hein, sous l'ère Enrique, on voyait plus ça nous rappelait les mauvais souvenirs quand vous aviez des Verratti, des Di Maria, des Neymar qui commençaient à péter les plombs, qui interpellaient l'arbitre toutes les 4 secondes et qui te mettent finalement, bah, on le sait, c'est l'histoire du sport, dans une mauvaise dynamique. Et on a senti qu'ils étaient pas loin de l'agacement. La mi-temps leur a fait un bien fou, à la fois physiquement et à la fois mentalement. Je pense qu'on a un peu sous-estimé des trucs qu'on raconte toute l'année à longueur de temps, c'est-à-dire que quand tu joues tous les 3 jours, bah, t'es carbo. Quand tu joues tous les 4 jours, c'est pas génial, mais bon, tu fais comme il faut. 5 jours, c'est impeccable. À partir de 6 jours, tu commences à te dire tu manques un peu de rythme, et au-dessus de 7 jours, tu manques beaucoup de rythme. Et là, ils ont joué ils n'ont pas joué pendant deux semaines.
5: Oui.
4: Deux semaines. Et là, on les a vus pendant la première demi-heure. C'était l'ombre d'eux-mêmes. Quoi. Kvaratskhelia, Dembélé, Doué ne faisaient pas les différences qu'ils font d'habitude. Vitinha n'avait pas la même vitesse d'exécution que d'habitude. Et je pense qu'ils ont pâti beaucoup de cette période un peu trop longue de préparation.
3: Moi, je voudrais qu'on commence à réfléchir. On avait bien surnommé les handballeurs français les Barjots. Et comment on va appeler cette équipe du Paris Saint-Germain, Gilles Verdez, qui continue à nous épater et à empiler les trophées?
10: Les imbattables, les indestructibles, les fabuleux. Ce qui est incroyable, c'est cette résilience, cette force mentale. Moi, c'est ça.
3: Ah, résilience, c'est le mot préféré de Luis Enrique.
10: Ah, bah, voyez. C'est cette force mentale, ce refus de la défaite. On ne peut pas les battre. On ne peut pas les battre, c'est ça qui est extraordinaire. Même si parfois ils souffrent, eh bien, il y a en eux quelque chose qui est au-delà de tout. Et c'est ça qui fait gagner les grands titres.
3: Bruno Constant, on a un peu cette image du Real qui parfois souffrait, pliait, mais finissait toujours par gagner. Le PSG a été capable d'être flamboyant et le PSG a aussi été capable de gagner dans la souffrance. C'est un peu ce qui est en train de s'installer.
6: Bah, la première Ligue des Champions du PSG, c'est un chef-d'œuvre absolu sur sa finale et même le parcours. C'était le PSG flamboyant. La deuxième, un peu comme le Real de Zidane, c'était le pragmatisme, c'était parfois le cynisme. Ça n'a pas forcément été le cas ce soir du PSG parce qu'ils ont été confrontés à un problème. Ils ont dû faire face, mais ils n'ont pas trouvé les solutions. Ils reviennent grâce à un pénalty et ensuite ils s'imposent au tir au but. Mais ce n'est pas grave parce que ce n'est pas l'intérêt, ce n'est pas le jeu qui compte sur une deuxième finale. C'est de remporter le trophée, de le soulever une deuxième fois consécutive et de rentrer dans la légende. Et effectivement, c'est un mythe maintenant désormais le PSG. Et vis-à-vis des supporters marseillais de l'Olympique de Marseille, qui étaient à jamais les premiers, bah désormais c'est à jamais le PSG devant l'OM, parce qu'ils ont cette deuxième victoire.
3: On ne va pas enlever à l'OM, ça restera à jamais
6: évidemment,
3: les premiers.
6: Évidemment, ils rentrent doublement dans l'histoire et de cette Ligue des Champions, mais également
3: à jamais les premiers de faire le doublé. Voilà, ça par exemple.
6: Non, du football français, c'est le seul club français qui a deux Ligues des Champions.
4: Ouais, ça c'est la rivalité, on va dire.
3: Oui.
4: Qui est un petit peu la guéguerre qu'on connaît, qui est logique et qui existe dans tous les pays et qui est parfois saine et qui parfois peut ne pas l'être. Moi, ce qui me marque aussi, et on l'a dit, ça devient complètement dingue. Il y a un moment, c'est plus un hasard. Quand séance de tir au but après séance de tir au but, tu les remportes à chaque
3: six
4: fois.
3: 6 sur 6 avec Luis Enrique à la tête du PSG. 6 sur 6.
4: Voilà, c'est en cela que pour moi, le Paris Saint-Germain marque aussi une fracture notoire avec l'histoire du foot français.
5: C'est-à-dire
4: qu'il était imprégné par cette terrifiante série de. Dès que tu arrivais au tir au but, tu disais, bon bah voilà, ça y est, c'est fini, c'est comme ça, c'est torché. T'avais même pas envie d'y aller, quoi. Maintenant, c'est l'inverse. C'est l'inverse. Et ça veut dire qu'ils ont une confiance absolue en eux.
5: Juste une image, Luis Enrique, il est seul. En fait, il y a les joueurs qui sont avec les familles, qui sont en partie sur la pelouse, ils font des photos là-bas. Luis Enrique, il est tout seul de son côté.
7: C'est le chef d'orchestre.
5: Il est là. Il, quand il croise un de ses joueurs par là, il le tape dans la main. Il est hilar. Il est en train de lever les bras. Il regarde les supporters. Il marche. Il est l'homme de la réussite. Il y a beaucoup de facteurs, évidemment, mais il est l'homme de la réussite du Paris Saint-Germain depuis son arrivée en 2024.
3: Il ne pourrait pas faire une photo d'identité pour le passeport, ça passerait pas officiellement tellement il y a de sourires et des cheveux dans tous les sens. Mais c'est beau de voir Luis Enrique heureux comme ça et tous les supporters du Paris Saint-Germain. On continue cette belle soirée jusqu'à 23h. Restez bien avec nous sur RTL, à tout de suite.
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3: La vivre, la revivre, la re-revivre, la réécouter sur RTL. On aura des moments, évidemment, pour les archives qu'on aura plaisir à retrouver dans plusieurs années. Pour l'instant, c'est le bonheur intégral. Philippe Sanfourche, Nicolas Georgereau. On va retrouver aussi Cédric Chasseur, Antoine Decarne avec les supporters du Paris Saint-Germain. On prolonge le plaisir sur cette pelouse de la Puskás Arena.
5: Oui, une autre image, parce que c'est là aussi l'un des facteurs de la réussite, c'est cet alignement entre de la direction jusqu'au sportif. Et là, à l'instant, il y avait Nasser Al-Khelaifi, le président, Luis Campos, le conseiller sportif, et avec Luis Enrique, l'entraîneur, tous les trois face aux supporters du Paris Saint-Germain dans le virage, en train de chanter, de faire des photos ensemble, de célébrer, de se prendre par les bras. Et quand on repense, quand on se remet une dizaine d'années en arrière où on avait Ibrahimovic ou l'autre, c'est pas critiquer l'apport de Ibrahimovic qui a fait qui a apporté des choses, mais des moments où au Paris Saint-Germain les joueurs sautaient tout le monde et appelaient directement Nasser Al-Khelaifi parce qu'il y avait des choses qui leur plaisaient pas, etc. Quand on pense aujourd'hui à l'alignement et avec surtout le secteur sportif qui a repris la main, qui a amené une logique, qui a amené une à la fois une cohésion et une cohérence, le chemin il aura fallu plus de 10 ans, mais le chemin il est remarquable.
3: Il y avait le bonheur de Munich, il y aura le bonheur de Budapest. Antoine de Carme en direct de la Puskás Arena avec les supporters parisiens. Antoine.
20: Oui, tout à fait, dans les coursives du stade avec deux supporters, Gabriel et Marc. Bon, parlez-moi de ce bonheur là, vous avez un grand sourire.
21: Depuis 1975, abonné depuis la première heure, souffrance, je vis à Londres, je vais voir tous les matchs et c'est le deuxième bonheur. À jamais les premiers à gagner deux fois.
20: Parlez-nous de vos émotions, ça a été jusqu'au tir au but. Les nerfs ont lâché, non ?
22: Ouais, c'était franchement, on était sur les nerfs, c'était beaucoup plus dur à vivre que l'année dernière. On était à Munich l'année dernière, c'était une fête. Là, on était crispés jusqu'au bout, jusqu'à la délivrance du dernier tir au but.
20: Vous êtes des supporters historiques, on parle souvent d'après tant d'années de galères et de combats. Vous avez le sentiment de vivre un bonheur intense désormais ?
21: Mais rien du tout, on est juste contents, c'est le bonheur total. Et en plus, battre Arsenal, c'est encore plus sympa parce que moi, j'habite à Londres et je suis fan de West Ham et ils nous ont éliminés cette année. Donc, pour moi, double bonheur. Je vais me régaler pendant des mois à Londres.
20: Bon, voilà, il y a une forme de folie qui s'est emparée des tribunes juste après ce pénalty manqué par Gabriel. C'est assez impressionnant. On a des pleurs, on a des rires, on a des embrassades. C'est exceptionnel ce qui se passe ici dans ce stade.
3: Merci beaucoup Antoine de Carme en direct de la Puskás Arena, supporter de West Ham, relégué en Championship. Bruno Constant, heureusement pour lui, le c'est PSG bien. Gagne la Ligue des Champions, sinon ça aurait été une année noire. Hein.
6: C'est bien d'avoir plusieurs clubs qu'on supporte comme ça. Il n'y a toujours rien qui gagne et on est sauvé, effectivement.
3: Ouais, du côté d'Arsenal, bon, alors il y aura une belle parade demain, ça aurait été une année noire. Hein.
6: C'est bien d'avoir plusieurs clubs qu'on supporte comme ça. Il n'y a toujours rien qui gagne et on est sauvé, effectivement.
3: Ouais, du côté d'Arsenal, bon, alors il y aura une belle parade demain.

0: Winner Bruno, désormais Bruno. Nicolas et Philippe, c'est les joueurs du Paris Saint-Germain.
1: Ouais, et d'ailleurs, pour faire écho à ce que disait Bruno à l'instant, c'est vrai que moi j'ai trouvé dans les déclarations des uns et des autres côté Arsenal qu'il y avait déjà une forme d'accomplissement en gagnant la Première Ligue. Dans les c'est petites ça. Phrases, il y avait, je trouvais que ça transpirait un peu, même encore hier à la conférence de presse de veille de match, où on parlait déjà de cette célébration du titre national. Donc c'était assez étrange comme ambiance, mais aussi dans les propos des joueurs que tu avais rencontré, Philippe, à Londres lors de l'organisation de presse pour en amont de cette finale, c'est vrai que ça transpirait un peu dans les propos. Et il va falloir attendre pour la Ligue des Champions.
0: Jeannot, moi le premier, je suis fautif, on va tout de suite dire, et voilà, et maintenant, et pourquoi pas aller chercher la troisième, voilà, il faut savourer déjà celle-là, évidemment, se rendre compte de la performance XXL, mais c'est vrai que quand t'as une équipe invincible comme ça, tu te dis, jusqu'où elle peut aller?
2: Elle peut aller très loin si la confiance continue, et c'est apparemment le cas avec Luis Enrique, avec Luis Campos et le président El Khelaifi, qui a peut-être compris qu'en laissant les clés à des gens dont c'est le métier et d'organiser le club, de réorganiser toute la structure sportive et également le côté recrutement, ça paye en tout cas, et ça a payé en 2025, ça paye en 2026 et ça peut encore payer en 2027. On va voir comment ça va se passer, puisque il y a quand même une Coupe du Monde qui va se dérouler dans les prochaines semaines, avec peut-être des joueurs qui vont être encore plus sollicités. Je parle de Parisiens par exemple, je pense à Barcola, je pense à Dembélé et peut-être aussi à Doué, pour ne parler que des Français. Donc voir de quelle manière cette structure parisienne va gérer cette situation-là. Je pense qu'ils vont être capables de montrer que, en gardant un maximum de joueurs et en peut-être rajoutant un ou deux, trois joueurs, ils resteront...
0: Je te coupe, Jeannot. Luis Enrique en direct sur M6 avec Virginie Saint-Cily, l'homme qui a bâti ce PSG, double vainqueur de la Ligue des Champions.
3: Saison après saison, vous faites un doublé historique. On a une pensée très forte pour votre fille, évidemment. Qu'est-ce que vous ressentez ce soir?
4: La première chose, c'est qu'on a fait tout le monde, les supporters, les joueurs, les staffs, les clubs, la direction sportive. Je pense que quand tu as ce type d'équipe, cette résilience, on a surmonté un Arsenal très difficile. Et le match a été très serré, ça a été compliqué dans les premières minutes.
3: C'est quoi votre secret, Luis Enrique?
4: Le secret?
3: Vous êtes trop fort, c'est quoi votre secret?
4: Travailler, comme tout le monde.
3: Parce que même les remplaçants sont impliqués, même les remplaçants font la différence.
4: Les remplaçants ont fait la différence. Gonzalo, aussi Beraldo. Et je ne me rappelle que Brandi Barcola aussi, Warren incroyable, Warren il méritait de jouer, mais ça a été très compliqué pour choisir le joueur.
3: En tout cas, bravo, vous avez été récompensé ce soir, merci beaucoup.
0: Luis Enrique en direct sur M6 et sur RTL avec Virginie Saint-Cyr. Tu vois qu'il a glissé résilience, oui, hein, même dans l'info d'après-match. Alors, il y a un truc qui est intéressant, je trouve, c'est quand tu entends Luis Enrique, quand tu entends Désiré Doué, quand tu entends Vitinha, comme on l'a fait, ils évoquent tous ce plaisir de jouer dans ce club. Désiré Doué a dit, en montrant le blason, j'adore ce club. Alors ça, on le voit souvent chez les joueurs. Mais moi, ce qui m'intéresse, Gilles Verdez, c'est on a l'impression qu'ils veulent pas partir de ce club. Même s'ils ont gagné deux fois avec le PSG, il n'y a pas un côté, tiens, je vais aller dans un autre grand club européen, relever un autre défi.
2: Parce qu'ils pensent qu'ils peuvent gagner une troisième fois.
0: Et non, mais je veux dire, il y a un côté, ils ont tous envie de rester là, j'ai l'impression.
5: Oui, absolument, il y a une adhésion sentimentale, il y a un vrai cri du cœur. Ils ont restauré l'expression qui avait été dévoyée, abandonnée, l'amour du maillot, l'amour du club. Ça vient du cœur, ça se sent. Alors oui, ils sont très bien payés, oui, etc. Mais ils savent aussi, parce que c'est des compétiteurs incroyables, et ça, c'est la force de cette direction sportive, c'est d'avoir réuni des compétiteurs qui refusent de perdre, mais ils savent aussi que c'est là maintenant que s'écrit l'histoire du foot. C'est-à-dire que où aller aujourd'hui si vous voulez gagner des titres? Regardez Mbappé qui est parti au Real, il gagne plus rien. Pour gagner, il faut être au PSG. C'est ça qui est incroyable. Et d'autres stars vont vouloir venir.
0: Mais maintenant, on va se battre pour venir au Paris Saint-Germain.
5: On va se battre pour venir, parce que deux et pourquoi pas trois. Aujourd'hui, le meilleur club du monde, ça fait deux ans, c'est Paris.
6: Mais c'est ça, et t'as pas envie de quitter le meilleur club du monde. Et en plus, c'est des jeunes joueurs qui viennent d'arriver. Doué, ça fait quoi, deux ans et demi qu'il est là? Pareil pour Joao Neves. Ouais. Donc T'as envie de rester, tu dis que t'as encore au moins un an, deux ans, et puis après on verra, peut-être dans deux ans les discours changeront, s'ils continuent à gagner, qu'ils iront chercher fortune ailleurs ou découvrir un autre championnat ou un autre club.
1: Les titulaires,
6: mais aujourd'hui en Europe et au monde, là où ça se passe, c'est au PSG. Le Real Madrid, c'est le PSG aujourd'hui.
2: Mais les titulaires resteront de toute façon, juste Nicolas, ils ont tout intérêt à rester, comme l'a dit à l'instant Gilles, ils savent qu'ils peuvent aller chercher cette troisième Ligue des Champions la saison prochaine, parce que la

0: structurée est faite ainsi. Après, peut-être que ceux qui ont moins de temps de jeu auront la tentation d'aller voir ailleurs. Et c'est là où on verra justement le travail accompli entre Luis Enrique, l'entraîneur, et Luis Campos, le recruteur. Et par rapport à ça, peut-être que dans la construction, il y aura toujours ce type d'ADN et cette fierté de venir jouer au Paris Saint-Germain.
1: Nicolas.
2: Luis Enrique disait hier, on sait aussi comment ça se passe. L'année prochaine, quand on aura perdu 3 matchs, je reprends ses mots, ce sera le bordel et ce sera le chaos. Donc je sais comment ça se passe.
3: Il a raison.
2: Mais voilà, parce que évidemment, tu as son âge.
1: Ouais, mais le PSG ne perd plus.
2: Ce qu'il a vécu,
1: matchs,
2: tu ne le fais pas à l'envers.
1: Ouais, mais il ne perd plus les 3 matchs.
3: Tu peux aussi t'attendre que la saison prochaine, il y ait une autre adversité. Il y avait des clubs qui étaient dans des.
1: On avait dit la même chose pour cette année. On avait dit la Coupe du Monde des clubs. Ils vont être rincés, ils ne pourront pas aller au bout.
3: Et cette saison, il y a des clubs qui sont dans des situations particulières. Liverpool, c'était une saison cauchemardesque, le Real Madrid cauchemardesque, à part le Bayern et le Barça, les autres étaient en difficulté. Arsenal, c'est une équipe très jeune. Il y a 3 ans, Arsenal, ils ne disputaient plus avec des champions depuis 6 ans. Donc ils sont en pleine montée en puissance, ils seront encore au rendez-vous à mon avis l'année prochaine. Donc la saison prochaine, ça sera une autre année, profitons déjà, et puis on verra. Il faudra quelques renforts aussi, ça va peut-être bouleverser les équilibres dans l'effectif parisien.
4: Mais c'est vrai que au moment où s'écrit l'histoire, vous parliez du PSG d'avant, c'est cette fragilité du PSG d'avant. Le PSG était un club, une équipe fragile, c'est-à-dire qu'il y avait des émotions incroyables, mais le PSG finissait par perdre. Et aujourd'hui, il y a des émotions incroyables et le PSG gagne tout le temps. Ils ont retourné totalement l'ADN de ce club.
1: Regardez, c'est comme sur RTL, Jeannot Rességuier, la plus grande voix du foot, qui vient vous remettre votre micro pour qu'on vous entende bien. C'est comme les joueurs du PSG solitaire.
0: Tu veux qu'on l'entende?
1: C'est Vitinha, c'est des messes.
2: C'est très récent finalement, mais quand on pense au 8e de finale de Ligue des Champions au Real Madrid en 2022, la cagade de Donnarumma, les Messi, Mbappé, Neymar, il n'y en a pas un qui est là pour prendre ses responsabilités, pour redresser ne serait-ce que moralement, psychologiquement l'équipe. C'est une équipe qui est à l'abandon sur le terrain. Bon, 2023, c'est Christophe Galtier, il y a absolument le 8e de finale contre le Bayern, aller-retour, il y a aucun espoir. Mais c'est pas vieux, la transformation avec l'arrivée de Luis Enrique, elle est prodigieuse, prodigieuse.
0: Mais parce que le pouvoir a été laissé aussi, Nicolas et Philippe, vous avez l'habitude, vous suivez le club depuis très longtemps, le pouvoir a été laissé aux sportifs et on a laissé aux sportifs le temps de travailler, le temps de mettre en place les choses et surtout de leur faire confiance, pas d'aller essayer de voir si tel ou tel joueur peut-être...
1: Voilà, ça c'est valable quand ça gagne.
0: Hein, mais non, c'est pas valable. Mais justement, c'est valable parce que ça a gagné et parce que ça a gagné, ça va continuer.
3: Mais ça c'est pas la raison, c'est parce que pour avoir Luis Enrique, t'étais obligé de délaisser le sportif à l'entraîneur parce que Luis Enrique serait pas venu sans ses conditions.
0: Mais on est d'accord, mais c'est pour ça.
3: Et c'est vrai que c'est lui le grand architecte de cette réussite.
0: Mais tu crois qu'en 2011, quand tu récupères le club avec Ancelotti.
1: Je vous coupe. Achraf Hakimi avec Virginie Sancili, priorité aux joueurs, au vainqueur de la Ligue des Champions.
5: Et Alhamdulillah, on a gagné. On devait profiter maintenant. C'est le moment de profiter avec les supporters, la famille et cette groupe qui mérite. Il y a beaucoup de gens qui, quand on a commencé la saison, ils pensaient qu'on n'est pas capable de faire de grandes choses. Maintenant, elle travaille, ça paye. Et aujourd'hui, ça payait. Il y en a un vrai champion.
6: Et ce brassard, tu l'as porté fièrement. On t'a vu en patron sur le terrain. Tu es allé la chercher, cette victoire. C'était compliqué ce soir quand même.
5: Oui, comme tu as dit, Marquinhos, il était fatigué. Tout le monde, il était fatigué. Les joueurs qui sont rentrés, ils ont fait le boulot aussi. Je devais continuer le travail que Marquinhos il a laissé. Tout le monde, on savait qu'est-ce qui attend de nous. On est fiers, on est contents pour la victoire et on mérite la vérité.
6: Bravo, merci. Et ton français est parfait.
5: Merci.
1: Hakimi avec Virginie Saint-Cylie en direct sur M6 et sur RTL. C'est ça aussi l'esprit du Paris Saint-Germain.
0: Juste pour finir, c'est en 2011, quand tu as Ancelotti et Leonardo, tu as déjà du matos. Sauf que tu ne les laisses pas travailler. Sauf que tu ne leur as pas permis justement d'aller un petit peu plus loin.
3: Mais Ancelotti n'a pas la même personnalité que Luis Enrique. Parce qu'Ancelotti au Real, il laisse faire Florentino Pérez. Il gère comme il a toujours fait.
0: Quand tu vas chercher Luis Enrique, tu l'as dit à juste titre, c'est que tu sais que ce garçon-là ne viendra que si tu lui donnes les pleins pouvoirs. Et quand tu vas y rajouter Luis Campos, c'est pareil. Donc ça veut dire qu'il y a eu une certaine clairvoyance, une intelligence de la part des dirigeants et du président El Khelaifi de dire, allez, ok, maintenant, si on veut progresser, si on veut avancer et gagner des trophées, la preuve, ils sont là. On confie le pouvoir aux sportifs.
1: La place de Luis Enrique dans l'histoire désormais du football mondial, on l'évoquera aussi d'ici 23h évidemment. Je voudrais qu'avant de marquer une courte pause, on fasse un détour par les Champs-Élysées, retrouver Rachel Duceppe, parce que là évidemment ça commence à s'intensifier en termes de monde et on lance un appel au calme, Rachel.
7: Oui, c'est ça. Ici, il y a énormément de monde et puis les supporters ont quand même beaucoup de mal à retenir leurs émotions. Certains même ont du mal à retenir leurs larmes.
8: Je suis émue, j'ai envie de sauter partout, de monter sur les murs, J'ai même pas les mots, c'est trop émouvant. Deux étoiles comme ça, on vient, on est venu de la Belgique hein, pour les supporter.
9: Ouais, Bruxelles, on a fait tout le trajet.
8: On est trop heureux d'aller gagner. Il n'y avait pas moyen que ce soit autrement.
9: Il n'y a plus de rivalité France-Belgique là ?
8: Il n'y a jamais. On est ensemble.
9: On est des frères et sœurs.
8: Attends, pour le PSG, on est avec tout le monde. Tous ceux qui portent le maillot, on est avec eux.
9: Vraiment.
8: C'est tout.
10: Alors vous le disiez Eric, hein, ça commence à s'intensifier ici, j'ai dû m'écarter un peu des abords de l'Arc de Triomphe. Des bombes lacrymogènes ont été lancées à plusieurs reprises, mais certains supporters appellent à célébrer au calme.
11: Merci pour ce beau match. Ouais, faut fêter. Mais faut pas casser. On est gentils.
10: Les supporters qui appellent donc à célébrer dans le calme ici et qui continuent d'affluer sur les Champs-Élysées.
1: Merci beaucoup Rachel Ducep en direct des Champs-Élysées. Il faut que ça se passe bien. Il y a peut-être quelque chose qui va aider aussi. La finale ayant eu lieu à 18h, les conditions pour l'instant sont encore diurnes. La nuit est en train légèrement de tomber, mais il y a encore beaucoup d'éclairage naturel hein, du fait que le soleil n'est pas encore couché. Et je pense que ça aussi, ça peut aider peut-être que le début de la soirée se passe bien. Quant à la rivalité franco-belge, on demandera quand même à Alex Vizorek si on n'a jamais eu sur l'antenne d'RT, je peux vous dire que lui, il a bien le seum comme Thibaut Courtois quand les Belges ne gagnent pas. Voilà, faire la fête, c'est important. Gilles Verdez, on le martèle hein, tous autant que nous sommes. Un message, profitez de ces moments de bonheur, mais ne faites pas de dégradation.
4: C'est des moments de bonheur inouïs. Ces jeunes sont formidables. Tous ceux qu'on entendait sont formidables. Il faut que tous soient formidables. Voilà, il faut que l'exemple soit tenu, respecté. Ça doit être un public formidable. Ces gens qui étaient là au match, ces gens qui sont sur les Champs-Élysées. Il y a une vraie adhésion populaire au PSG, il faut qu'elle reste bonne enfant.
1: Voilà, formidable, c'est Stromae, c'est donc la Belgique, hein, évidemment. On parlera du succès du Paris Saint-Germain, plus d'un million de maillots vendus cette année. Le chiffre va encore grimper, sans doute, avec cette nouvelle victoire en Ligue des Champions, toute l'équipe des sports mobilisée jusqu'à 23h.
0: Avec le t-shirt back-to-back aussi.
1: Back-to-back, ouais, Jeannot, la collection, là, et on a déjà envoyé quelques textos pour récupérer ce beau petit t-shirt. Allez, à tout de suite, on revient.
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21: On s'attendait un peu à la physionomie du match parce qu'Arsenal...
22: Allez, Paris.
21: On sait comment ils jouent, on sait le football qu'ils pratiquent. Et la première mi-temps, elle était trop frustrante parce qu'on n'a pas réussi à marquer. Eux, ils ont marqué dès le début, etc. Après, en deuxième, c'était un peu mieux. Quand on a mis le pénalty, ça a fait un peu plus, etc. Et à partir de la prolongation... En fait, le stress, il a tellement pris le dessus que tu te demandes ce qui se passe, etc. Après, les pénaux, c'était horrible.
22: C'était horrible.
21: Ah, c'était horrible.
1: Horrible la séance de pénaux, mais ça se termine bien pour le Paris Saint-Germain qui remporte donc le back-to-back, une nouvelle Ligue des Champions. C'était Julien, supporter parisien à la sortie du Parc des Princes, où vous vous trouvez toujours, Valentin Boissé. Est-ce que tout le monde fait la fête calmement ?
23: À tout instant, oui. Il y a énormément de monde sur les toits des voitures. Alors, où je vous parle, vous entendez peut-être les klaxons derrière moi et on commence malheureusement à voir... Les pompiers et énormément de policiers passés puisque au niveau du périphérique, il y a vraiment un afflux massif de personnes et de supporters. On espère que ça va bien se passer. Pour l'instant, c'est plutôt bon enfant. Il y a aussi beaucoup d'enfants qui sont présents puisque c'était une retransmission très familiale au Parc des Princes. Et comme vous l'avez entendu, très étouffante. C'est un peu la libération là actuellement Porte d'Auteuil.
1: Merci Valentin. Tous nos envoyés spéciaux évidemment à Paris et à Budapest pour cette finale de la Ligue des Champions. Je reçois un petit texto également à l'instant de Florent Gazan, habitué des grosses têtes de la matinale d'RTL, qui sera avec nous aussi dans le dispositif Coupe du Monde à partir du 11 juin. Il avait la chance
0: fait le match du samedi soir aussi.
1: D'être à Budapest et il m'envoie un petit texto que tout le monde pense. Et c'est pour Bruno. Alors quelle équipe de M, trois petits points, vous avez compris, Arsenal, le foot a gagné. On a beaucoup entendu ça, Bruno Constant, on l'a entendu tout à l'heure aussi avec des supporters à Paris à la mi-temps. C'est vrai qu'on a beaucoup critiqué cette équipe d'Arsenal, notamment la dernière partie de saison. Ils sont pas passés loin quand même de la soulever, cette Ligue des Champions. Mais c'est vrai qu'ils n'ont pas montré grand-chose. Le foot en serait grandi pour le coup.
3: Non, mais ils ont joué leur match. Leur match, c'était de contrôler le tempo, de ralentir le jeu, déjà en marquant les premiers. Je rappelle que le PSG a fait ça à Munich face au Bayern, marqué les premiers, ils ont mis le bus, ils ont fini avec 27% de possession.
1: Donc 23 pour Arsenal.
3: C'est pas une histoire d'équipe, c'est une histoire de contexte. Et Arsenal a profité de ce contexte-là. Et puis surtout, face à une équipe du PSG qui, pour moi, la champion d'Europe en titre, la meilleure équipe du monde à l'unanimité, et qui, pour moi, la plus terrifiante en transition, mais pourquoi tu donnerais de l'espace, de la profondeur à cette équipe? Donc c'est normal que tu joues bas et que tu joues ta carte. Après, à un moment donné, ils avaient peut-être pas les moyens pour aller se projeter offensivement et ils l'ont payé sur la séance des tirs au but.
1: Oui, mais que tu joues bas, que t'attends le PSG, que tu te livres pas, c'est une chose. Mais ils ont même rien proposé dans la construction. On les a vus.
3: Situation, parce qu'on n'en parle pas, mais en Angleterre, on parle beaucoup du pénalty qui n'a pas été sifflé sur Madueke.
1: On a eu l'honnêteté de dire, moi le premier, en tout cas, que pour moi, il y avait faute de Nuno Mendes.
3: Il y a eu des situations dangereuses aussi dans la surface parisienne. Ils se sont un peu libéré en prolongation. Mais voilà, c'est le PSG en face, hein. C'est la meilleure équipe
4: mais
3: du monde.
4: Mais ils font rien, Bruno. Ils marquent et ils ne font rien, c'est ça le problème.
3: Je suis pas d'accord, moi. C'est pas qu'ils ne font rien, c'est qu'ils mènent 1-0 et ils protègent évidemment leur défense.
4: Mais ils se recroquevillent à un point.
3: Vous aimeriez que Arsenal, l'adversaire du PSG, se découvre et parte à l'abordage.
1: Non, pas du tout. Et moi, j'aurais aimé.
3: Pendant 20 ans, on a reproché à Arsenal d'être une équipe qui jouait bien au ballon, mais qui était trop naïve, trop gentille. Et à un moment donné, Arteta, il a changé. Ça, vous parliez de Luis Enrique qui a changé la culture loser du PSG. Et Arteta, il a changé la culture loser d'Arsenal de cette manière-là. Après, on aime ou on n'aime pas le jeu, mais ils sont champions d'Angleterre.
1: Non, mais moi, ce que j'aurais aimé, encore une fois, que tu joues bas contre le PSG, que tu ne veuilles pas te faire trouver en transition, je l'entends. Mais il n'y a eu aucune sortie de balle de qualité de la part d'Arsenal. Ils se débarrassaient du ballon.
3: Ils en ont eu.
1: Des sorties de balle, il n'y en a pas eu beaucoup, Philippe. J'étais au stade, je ne sais pas, moi j'ai peut-être mal vu le match devant mon écran.
0: Ils ne sont peut-être pas très beaux à avoir joué, mais ils ont fait déjouer le PSG. Moi, je suis désolé sur la première période. Paris a été piégé, pas du tout inspiré. Il n'arrivait pas à trouver la solution. Il marque avec une provocation de la part de Kvaratskhelia sur Mosquera qui amène le pénalty superbement bien transformé par Dembélé. S'il n'y a pas le contre de Kvaratskhelia et la frappe.
1: Oui, mais on a quand même le droit de dire que ce Arsenal n'est pas très agréable à regarder jouer. Donc, on a quand même le droit de le dire.
0: Ils sont pas là pour nous. On n'a pas dit le contraire. Moi, je ne dis pas le contraire. Je dis simplement qu'ils ont pratiqué leur jeu. C'était leur ADN. C'était la tactique qu'avait décidé de mettre en place Arteta pour faire déjouer
1: le Paris. D'ordinaire, tu as des Saka, des hauts de garde qui, quand ils récupèrent le ballon, même en jouant bas, sont capables de proposer des choses. Là, moi, le seul que j'ai vu un peu faire des choses, c'est Madueke quand il est rentré. Ouais. Les autres, j'ai rien vu.
4: Et quand tu fais ça, t'es obligé de gagner. Quand tu refuses, quand t'as une attitude nihiliste comme ça, il faut gagner.
3: Oui, mais si quand tu fais ça, quand tu perds au tir au but, c'est que t'es pas loin d'avoir gagné quand même.
4: Ah, ok. Donc, t'as pas levé la coupe.
0: Après, Gilles et Bruno, perdons pas de vue aussi que je pense qu'il y a un manque d'expérience de la part de Mikel Arteta que de voir changer 6 joueurs au début
1: avant même le début de la prolongation. Oui,
0: à partir de ce moment-là, il prenait ce risque-là. Il y a Incapié qui s'est retrouvé avec un problème de crampe et tout le monde pensait qu'il allait sortir. Ça allait mieux pour lui, mais dans la gestion et dans la séance de tir au but, ça se ressemble peut-être aussi par rapport à l'attitude qu'a eu Eze et l'attitude qu'a eu
1: Gabriel. Eze, il était remplaçant.
3: Ne pas oublier aussi que l'Arsenal a une saison à 63 matchs et que jusqu'à l'avant-dernière journée, ils ont joué le titre avec une pression monumentale sur leurs épaules. Et qu'en gagnant ce titre-là, il y a une pression qui s'est déchargée. Ils ont pu faire tourner sur le dernier match de championnat, mais physiquement, ils étaient un peu moins
1: forts. C'est la défaite encourageante qu'on a tellement eue en France pendant des années pour Arsenal. Il y a le titre en Première Ligue, donc ce sera une défaite encourageante en finale de la Ligue des Champions. Je voudrais qu'on parle de ce PSG. Je disais plus d'un million de maillots vendus, Philippe, cette année. Alors nous, on est des passionnés de foot, on n'est pas forcément là pour parler de marketing, mais cette équipe, elle rentre dans l'histoire, dans les cœurs. Tout le monde désormais l'aime, on voit sa cote de popularité qui grandit, le nombre de maillots qui va se vendre qui va encore grossir. 45 buts marqués, c'est record égalé sur une campagne de Ligue des Champions pour le PSG 2025-2026. Elle a tout cette équipe, Philippe.
2: Oui, elle a tout. Déjà, faut la victoire, ça c'est la base pour pouvoir créer un élan populaire. Et puis après, il faut dégager quelque chose d'autre. C'est-à-dire que je ne suis pas persuadé que si... parce que finalement, quand tu fais demi-finale avec Mbappé en touchant 25 fois les poteaux contre Dortmund, tu peux aller en finale, comme sur l'année Covid où ils font finale face au Bayern, ils auraient pu la gagner avant. Finalement, cette Ligue des Champions. Mais je ne suis pas sûr qu'ils auraient été escortés par un élan populaire comme celui qu'on est en train de voir, qui dépasse le cadre du périphérique et de la région parisienne. Parce qu'il y a aussi toutes les valeurs qui sont véhiculées. Il y a aussi le fait qu'il y a des gamins qui ont la capacité de pouvoir jouer très vite. On voit que Warren Zaïre-Emery est pas loin aujourd'hui d'être titulaire dans cette équipe. Il ne faut pas oublier le début de saison, hein, quand tous les cadres étaient soit ultra fatigués, soit blessés, soit absents. Ils ont été gagnés à Barcelone, par exemple, avec Mbaye et avec Njantou. Hein. Donc ça aussi, ça fait partie de la construction d'une image, finalement, qui fait qu'il est plus humain. En fait, c'est plus que le pognon et le Qatar, le Paris Saint-Germain, c'est aussi cette aventure-là. Et puis, il y a un truc, c'est-à-dire qu'on entend les supporters depuis tout à l'heure. On espère, on croise les doigts qu'il n'y ait pas de violence dans les rues de Paris. Mais en tout cas, ce qui est certain, c'est que le PSG, il a aussi été gangréné, il faut s'en souvenir, par des problèmes dans ses tribunes qui étaient d'une telle gravité qu'il y a eu des morts. Il y a eu des morts au pied du Parc des Princes, qui a généré derrière ce qui a été une longue période de chemin de croix pour les supporters qui ont été bannis pendant de très longues années avec le fameux plan Leproux. Moi, j'ai le souvenir personnel de ce plan Leproux, puisque, pour le rappeler à nos auditeurs, Robin Leproux, il a été le patron d'RTL ensuite. Et moi, je me souviens qu'il m'avait raconté dans son bureau, les yeux dans les yeux, la difficulté de prendre une telle décision, mais qui était indispensable finalement. Et aujourd'hui, que tous les supporters du Paris Saint-Germain finissent par remercier avec le temps, parce qu'il a assaini tout ce qui devait être assaini dans ce club qui était gangréné par la violence et par les heurts et par les bagarres politiques, la haine. C'était affreux ce qui se passait au Parc des Princes, et c'est devenu un lieu de fête, un lieu de réjouissance qui est plein toute l'année pour tous les matchs. Et la grande avancée aussi des 2-3 dernières saisons, c'est que désormais sur chaque match de Ligue des Champions à l'extérieur, il y a 2000, 2500, 3000, 3500 supporters parisiens qui se déplacent pendant 48 heures, et il n'y a pas un pépin, il n'y a pas une arrestation, il n'y a pas un souci, parce qu'ils ont fait un écrémage de dingue, parce que tu signes une charte au début de chaque saison personnelle où tu t'engages à titre personnel de rester dans les clous avec énormément de choses qui sont contrôlées. Et s'il y a le moindre souci, les dirigeants de groupe sont convoqués, il peut y avoir des mises à l'écart. Là, il y a eu des problèmes, par exemple, de manière très sporadique, mais sur un match face à Angers où il y a eu 2-3 bagarres internes, et ben immédiatement les responsables de groupe ont été convoqués. Certains n'ont pas pu aller au stade jusqu'à la fin de saison et reviendront peut-être à la rentrée s'ils se comportent bien. Et le fruit de ce travail là fait que le PSG n'est plus du tout globalement le club qu'il a été, avec ses problèmes et de graves problèmes, et tout ça a été assaini. Donc sur toute la ligne, le fait qu'aujourd'hui il y a des maillots qui se vendent, c'est aussi parce qu'il y a un travail qui a été fait depuis 15 ans.
1: Le PSG, grande Europe, sur le terrain, en dehors, dans sa structure, le PSG double champion d'Europe après sa victoire au tir au but, 4 tirs au but à 3 contre Arsenal dans cette finale de la Ligue des Champions 2026. On continue à évoquer cette grande victoire. Je voudrais qu'on parle de Luis Enrique, évidemment, juste après la courte pause, parce que Luis Enrique, ce qu'il a fait à Paris depuis 2 ans, c'est tout simplement sensationnel.
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1: La passion dans cette grande soirée qui a débuté à 17h45, le coup d'envoi de cette finale de Ligue des Champions avec un horaire particulier, mais qui aura porté bonheur aussi au Paris Saint-Germain, puisque le PSG a donc battu Arsenal en finale de la Ligue des Champions. 4 tirs au but à 3. Un partout au terme du temps réglementaire et des 30 minutes de la prolongation. Kai Havertz avait pourtant ouvert le score pour les Gunners dès la 6e minute d'une superbe frappe à angle fermé sous la barre transversale qui avait trompé Safonov. Ça avait énervé Jeannot Rességuier d'ailleurs, parce que Safonov, selon lui, coupable sur ce but.
0: Au moins sur la main droite, il pouvait la lever.
1: On n'en parlera plus puisque le PSG a gagné la Ligue des Champions. Dembélé qui égalise sur pénalty à la 65e minute après une faute de Mosquera sur Kvaratskhelia. Et puis donc cette séance de tir au but avec Ramos, Doué, Hakimi et Beraldo qui transforment leur tir au but. Seul Nuno Mendes a vu sa tentative repoussée par Raya, le gardien espagnol d'Arsenal. En face, Gyökeres, Rice et Martinelli ont marqué, mais Eze a tiré à côté et Gabriel, lors du dernier tir au but tenté, a vu sa frappe, l'ancien Lillois, au-dessus de la barre transversale. Le PSG donc qui s'impose 1-1 et 4 tirs au but à 3 dans cette finale de la Ligue des Champions 2026. Il faut qu'on parle d'un homme, Luis Enrique. On en parle depuis des mois, depuis presque 2 ans maintenant, mais là encore un petit peu plus, Philippe Sansfourche. On va se répéter dans les superlatifs, dans ce qu'il a apporté, mais une nouvelle fois sa gestion encore aussi de cette finale, avec des titulaires qui sortent, des remplaçants qui ont été critiqués et qui pourtant vont tirer des pénaltys. Voilà, une nouvelle fois, la copie est parfaite. De toute façon, tant que ça gagne, ce sera parfait.
2: Bah oui, parce qu'il y avait des questions, des interrogations. On l'a dit, Achraf Hakimi, il n'avait pas joué depuis plus d'un mois, puisqu'on se souvient qu'il s'était blessé sur le match aller face à Munich. Donc il revenait être titulaire dans un match comme celui-là, ça paraissait risqué. On l'a dit, des problèmes de rythme sur Fabian Ruiz, un joueur comme Warren Zaïre-Emery qui a été impeccable, exceptionnel tout au long de la saison, que ce soit au milieu de terrain ou arrière droit. Il aurait pu aussi mériter. Dans un club mal managé, ça aurait pu être un point de tension. Manifestement, ça ne l'a été à aucun moment. Donc, à ce niveau-là et à plein d'autres, il a géré, il récolte en fait le fruit d'un travail du quotidien. C'est un homme qui
8: a pris toute la... Vous avez réalisé ce qui se passe dans
1: Vitinha
8: votre tête.
1: Avec Virginie Saint-Cily sur la pelouse de la pousse Cassarelle.
9: Je ne sais pas même quoi parler. Je suis vraiment heureux, pas seulement pour gagner, mais pour le groupe qu'on a, pour tout le monde. Le remplaçant qui entre et tire le penalty décisif, c'est vraiment difficile de faire ça. Ils ont fait tout le groupe, le coach, toute l'équipe, le président, le directeur sportif. Je pense qu'on a vraiment, vraiment mérité ça. Même avant le penalty, on a un peu souffert dans le penalty, mais c'était comme ça et on est juste vraiment heureux.
8: On a le sentiment que cette équipe, une fois qu'elle s'est mise en tête, qu'elle va tout gagner, elle gagne tout, elle est invincible. C'est quoi le secret de cette équipe? On sait qu'il y a Luis Enrique, donc c'est facile quand on a ce coach-là. Mais dans votre groupe, l'ambiance entre vous,
9: c'est le, être humble, c'est ça? Humble.
8: Humble.
9: Ça. Je pense qu'on est tous comme ça. On donne tous pour l'autre. Tout le monde défend, tout le monde attaque. On sent plaisir à jouer dans cette équipe et j'espère que ça va continuer comme ça.
8: Merci beaucoup. Merci. Allez fêter.
1: Vitinha
8: merci.
1: Et Virginie Saint-Cily. Alors elle dit, Virginie, ça rejoint notre débat actuel, Philippe, elle dit c'est facile quand on a Luis Enrique comme entraîneur.
2: Oui, bah évidemment, parce que la confiance amène la confiance et que c'était déjà un coach, un technicien réputé et reconnu, donc il avait forcément une légitimité, mais il a réussi à faire autre chose. Je crois que le début de son parcours aussi a été assez complexe. Il faut se souvenir que les premiers mois, on se posait vraiment des questions et de manière
0: on avait du mal à être Luis Enrique compatible dans nos analyses.
1: Oui, mais attends,
2: sérieusement,
1: mais c'est normal. Qu'on se posait, tout le monde se les posait.
2: Oui, mais quand justement. Il va jouer à Newcastle, qui met un espèce de 4-2-4, qui continue, qui prend une tôle, une volée sous la pluie, là, tu te dis, mais c'est pas possible, il voit pas le même match que nous, il change rien. Et en fait, il construisait. Alors, c'est toujours facile par la suite de dire, bah oui, il savait. Mais il était accroché à quelque chose qu'on ne voyait pas venir. Quoi. C'est, il a pris des décisions, je me souviens, avant d'aller à Arsenal dans un match de poule où il se prive d'Ousmane Dembélé, parce qu'à ce moment-là, il y a une petite tension, et il montre que même Ousmane Dembélé, qui n'est pas encore le Ousmane Dembélé qu'on a aujourd'hui, mais qui était quand même, après le départ de Kylian Mbappé, on va dire le joueur star qui était censé prendre la relève, et il le prive du déplacement à Arsenal. Résultat, tu joues avec Kanginli devant, ça se passe pas bien, ils prennent 2-0, mais il est accroché à son truc, et au final il construit sur le long terme. Et il y a aussi un autre élément auquel on fait assez rarement référence, mais qui pour moi fait partie de la construction globale et de ce qui a permis aussi à Luis Enrique de s'épanouir avec son staff, c'est qu'il est aussi arrivé au moment où est sorti de terre un centre d'entraînement digne d'un des plus grands clubs du monde. Parce qu'avant, le camp des loges, c'était folklore, c'était sympa, mais c'était des préfabriqués, c'était n'importe quoi, les terrains qui n'étaient pas de bonne qualité, qui étaient pas, il suffisait qu'il y ait un peu de brume ou deux flocons de neige, et pendant 3 jours il fallait s'entraîner sous une bulle chauffée qui ne chauffait pas. Enfin, c'était n'importe quoi, c'était pas digne du Paris Saint-Germain. Moi, j'ai des souvenirs d'une conférence de presse de Carlo Ancelotti dans ce qui faisait office de salle de presse camp des loges. On était 250 là-dedans, il faisait 450 degrés, Carlo Ancelotti, il avait les micros dans le nez, dans les oreilles, il regardait ça, il était éberlué. Bon voilà, c'était le PSG d'avant. Et Luis Enrique,
1: merci au Qatar,
2: s'est
1: d'ailleurs,
2: aussi
1: épanoui. Aujourd'hui, on ne dit plus le PSG, c'est le Qatar, mais tout ce qui a été possible, et notamment ce centre d'entraînement à Poissy, c'est aussi parce que...
2: 300 millions d'euros, c'est-à-dire que si tu fais des transferts pendant 2 ou 3 ans avec ça, évidemment. Ils ont investi 300 millions d'euros dans ce
1: centre
2: d'entraînement.
1: Souvent, les clubs qui construisent un nouveau stade ou qui font un gros centre d'entraînement et qui ne mettent plus du coup l'argent dans l'équipe ont des difficultés sportives. Grâce au Qatar, tu peux te permettre de faire les deux. Et oui. De rien, ça compte.
3: Ah, mais d'accord, mais ça, c'est ce qu'on fait Chelsea avec Roman Abramovich qui avait investi dans son entraînement.
1: Et il a fini par gagner avec des champions aussi.
3: Oui, c'est ce qu'a fait Manchester City avec Abu Dhabi et le centre d'entraînement qui était tout moderne. Mais c'est aussi ce qu'on a appelé les nouveaux riches qui avaient un retard de 10, 15, 20 ans sur les historiques et qui devaient rattraper le retard à coup de millions. Juste pour rebondir sur ce que disait Philippe, pour moi, il y a deux tournants dans la carrière de Luis Enrique au PSG. Il a fait allusion, c'est en septembre 2024 lorsqu'il se prive d'Ousmane Dembélé du match à Arsenal parce qu'il est en retard de 10 minutes au rendez-vous. Pour moi, c'est là où il a son autorité sur le groupe, montré au groupe qu'il n'y a pas de star, qu'il n'y a pas de passe droit et que même le meilleur joueur de l'équipe, Ousmane Dembélé, peut être écarté à cause d'un retard. Et puis l'autre séquence, on l'a vu dans ce documentaire, c'est, je crois que c'est à la mi-temps d'un match de championnat, lorsqu'il arrive dans le vestiaire et qu'il renverse toutes les bouteilles en disant on peut perdre, moi je veux bien perdre, mais à ma façon. Et on ne joue qu'à ma façon. Et c'est là où il a mis en place son identité.
1: Mais Di Benassia fait la même chose avec l'OM. Il n'y a pas une bouteille qui a bougé dans le vestiaire.
3: Ouais, mais c'est ça, l'autorité qu'il a sur le vestiaire, ce qui n'était pas le cas des entraîneurs qui l'ont précédé au PSG, et son identité de jeu de laquelle il ne veut pas sortir. Et c'est ça sa réussite à Luis Enrique.
1: Carlo Ancelotti, 5 Ligues des Champions, 2 avec Milan, 3 avec le Real. Bob Paisley, 3 Ligues des Champions, les 3 avec Liverpool. Zinedine Zidane, 3 Ligues des Champions, les 3 avec le Real. Pep Guardiola, 3 Ligues des Champions, 2 avec Barcelone, 1 avec City. Et désormais donc, Luis Enrique, 3 Ligues des Champions également, 1 avec le Barça, 2 avec le PSG. Il y a 21 entraîneurs dans l'histoire qui ont gagné au moins 2 fois la Ligue des Champions, mais il y en avait très peu qui l'avaient gagné au moins 3 fois, Gilles Verdez, ceux que je viens de citer. Où est la place désormais de Luis Enrique dans l'histoire des entraîneurs du foot mondial?
4: Elle est indéniable, il est parmi les plus grands. Et moi, ce qui me frappe chez lui, c'est qu'il réunit plusieurs choses que souvent les entraîneurs n'ont pas. Il a un aspect dogmatique, c'est-à-dire éminemment pointu au niveau tactique.
1: Guardiola. Le dogmatisme.
4: Exactement, comme Guardiola. Il a un côté aussi politique, comme Ancelotti avait. Parce que si vous n'êtes pas politique à Paris, alors certes maintenant, il y a une alchimie plus grande de la tête aux pieds de ce club, mais quand même, si vous n'êtes pas politique à Paris, vous sautez. Et il a un aspect managérial, c'est-à-dire qu'il réunit pour moi, je l'ai pas mal critiqué, je ne me renie pas, mais il a réussi à me faire taire quand même à ce niveau-là, parce qu'il réunit toutes ses qualités. Et c'est très rare les entraîneurs qui ont ces trois qualités, c'est très très rare. C'est pour ça que dans l'histoire, maintenant, il arrive... extrêmement haut. Il est parmi les plus grands. Il est parmi les plus grands d'Europe.
3: Et il sortait d'une Coupe du Monde 2022 désastreuse avec l'Espagne. Souvenez-vous.
1: Et où derrière, De La Fuente gagne avec l'Espagne quand il reprend l'équipe.
3: Donc son image était très dégradée à l'époque et il a remonté ça avec le PSG.
1: Jeannot, tu le places où? Tu le juges comment? Tu en dis quoi de Luis Enrique?
0: Je pense qu'il est parti pour un long bail au Paris Saint-Germain. On va attendre la confirmation d'une prolongation sur le contrat et il va se rapprocher des cinq de Carlo Ancelotti. Aujourd'hui, il a pris en main ce club. Il a réussi à faire comprendre, au-delà de tout ce qu'a expliqué à juste titre Philippe Sanfourche, qu'il est arrivé dans des conditions complètement différentes. Mais aujourd'hui, il est en train de faire progresser un club, mais il ne fabrique pas une équipe, il a fabriqué un groupe, et on l'a encore vu aujourd'hui, avec des joueurs qui ont très peu de temps de jeu, mais qui l'acceptent, et qui savent qu'à tout moment, ils peuvent avoir un rôle important, et on l'a vu encore ce soir avec l'entrée de Beraldo et de Zabarni. Je me rappelle encore du commentaire de Nicolas Georgerot quand Zabarni est entré. Ben oui, mais dans la globalité, il a su construire un effectif, et il va continuer de l'améliorer, parce que cet effectif-là, avec deux Ligues des Champions, va continuer de progresser, et il va, comme ça, petit à petit, apporter des joueurs de qualité qui lui permettra d'aller chercher peut-être une troisième Ligue.
1: On n'a pas attendu l'un des autres hommes forts du Paris Saint-Germain, peut-être le plus fort même, le président Nasser Al-Khelaifi. Il est en direct en ce moment avec Ophélie Meunier et Smaïl Bobdella sur M6. On va écouter aussi sa joie de ce nouveau titre.
5: Coach, le staff, c'est une magnifique journée ce soir.
8: Alors, c'était plus tendu que l'année dernière. Ça a été plus dur pour nous aussi. Ça a été plus dur, je pense, pour les supporters. Malgré tout, l'issue est magnifique. Qu'est-ce que vous retenez de cette soirée?
5: Oui, c'était très, très difficile match pour nous. Fermé beaucoup Arsenal, mais grand respect pour Arsenal, grande équipe. Honnêtement, elle a fait aussi magnifique saison. Bon, je pense qu'on a mérité cette coupe, cette victoire aussi, parce que on a contrôlé honnêtement tout le match. On a dernier moment, j'ai dit penalty, c'était vraiment le dur 120 minutes de ma vie. Honnêtement, c'était très long, difficile. Mais on est très contents, mais j'étais confiance après même la première mi-temps. Je dis à mes amis, je dis écoute, on va gagner. Jamais je dis ça avant. Mais cette fois, j'ai senti la joie quelques jours avant de la saison. On a fait une magnifique saison.
8: Vous avez vu que Ludo a déjà.
5: C'est le champion, c'est fait. C'est le champion.
8: A déjà le bon t-shirt. C'était très beau en tout cas de vous voir célébrer ça en sautant avec Luis Campos, Luis Enrique. C'est aussi le travail de ces deux hommes qu'on célèbre ce soir.
5: Bien sûr, c'est le travail collectif. Quand les joueurs le travaillent sur le terrain, collectif, tout le monde travaille, tout le monde défend, tout le monde attaque. C'est extérieur aussi la même chose. On est ensemble, on est une équipe. Personne n'a gagné ça. C'est nous, on a gagné. C'est Paris, c'est France. Je veux dire une chose. Merci beaucoup pour les meilleurs supporters au monde. S'il vous plaît, calme à Paris, vous ne cassez rien. S'il vous plaît, célébrez. Mais on ne faut pas faire problème. Je sais, notre supporter, j'ai confiance. Jamais ne fait problème. On vient demain pour célébrer avec vous.
8: On sera là. Voilà, on sera là. Rendez-vous demain. Merci
1: avec
8: beaucoup.
1: Ophélie Meunier, c'est incroyable. C'est les appels au calme qui se multiplient. Bon, il faut dire que Paris et les régimes politiques ont prévenu, le club paiera. Voilà, tous les débordements, il manque pas d'argent au Qatar, mais ils ont peut-être envie d'investir sur autre chose que sur le mobilier urbain parisien qui serait dégradé. D'ailleurs, tiens, petit détour au Parc des Princes avec Valentin Boisset. Est-ce que pour l'instant tout se passe bien? Pas d'échauffourée, Valentin?
10: Alors ça va, mais il faut vous avouer qu'il y a énormément de monde ici et parfois ça se sent évidemment parce qu'il y a beaucoup de tirs de feux d'artifice et parfois des très gros feux d'artifice. On a entendu deux ou trois énormes détonations et quand ça se rapproche trop des immeubles, et ben la police intervient, sinon elle laisse pour l'instant la foule célébrer dans les rues. Il n'y a pas de voiture, donc pas trop de risque de renversement. On va dire qu'on est un peu fébrile pour l'instant sur l'attention. Je vais me balader un petit peu et puis je vais revenir vers vous ultérieurement.
1: Merci beaucoup Valentin Boisset. Est-ce que ça se tend aussi un petit peu sur les Champs-Élysées, Rachel Ducel, ou est-ce que pour l'instant ça reste encore relativement calme, hein? On le rappelle, on espère le moins d'incidents possible. Et moi, je vous l'ai dit, je me méfie de la nuit qui tombe, de la luminosité qui baisse. On devient moins facilement repérable et ça peut s'intensifier.
11: En effet, Eric, ici la nuit tombe et ça se tend un petit peu. On entend derrière nous des tirs de mortier et des gaz lacrymogènes qui se répondent. Des premières personnes cagoulées arrivent et des maillots floqués. Ousmane Dembélé, le buteur parisien de ce soir, deviennent des masques à gaz pour faire face aux gaz lacrymogènes. Pour l'heure, il y a eu 45 interpellations et 13 gardes à vue.
1: Merci beaucoup Rachel, on reste avec vous évidemment en contact jusqu'à 23h. On revient au sportif, on était sur Luis Enrique, tout ce qu'il incarne hein, évidemment, Nasser Al-Khelaifi l'a cité aussi. Voilà, est-ce qu'il peut rester, tu penses Jeannot, toi qui vas rester longtemps à Paris?
0: Moi, je pense, ouais.
3: Je te coupe Jeannot, il voulait rester quand il arrive au PSG, il a dit à ses proches qu'il voulait faire 3 ans au PSG et ensuite aller en Angleterre. C'est un de ses autres rêves, d'aller travailler en Première Ligue.
1: Non mais commencez pas à essayer de récupérer Luis Enrique, là vous, expliquer. La voix anglaise, je vous vois arriver.
3: Je vous parle de ce que lui voulait faire.
1: Non,
3: et la chose, c'est que là, il a plutôt envie de rester, parce qu'il sent qu'il y a un projet sur lequel il peut s'installer sur la durée. Et ça, c'est rare aujourd'hui dans le football européen. On a vu Guardiola qui est parti au bout de 10 ans, qui était essoré. On a vu Klopp, 9 ans à Liverpool, il était essoré. Est-ce que Luis Enrique peut vivre avec la pression 2, 3 ans de plus?
0: Moi, je pense. Il a de toute façon les clés. Il a mis en place cet ADN et cette culture de la gagne, cette mécanique de la gagne, parce qu'aujourd'hui c'est une équipe qui a encore une fois souffert en première période, mais qui n'a pas donné le sentiment de passer à côté de sa finale, de réagir en deuxième période. Et puis moi je reste encore sur cette séance de tir au but avec une réelle maîtrise, quoi.
1: 6 sur 6 hein, depuis qu'il est à Paris, 6 sur 6 dans les séances de tir au but hein.
0: Donc ça veut dire que c'est travaillé bien évidemment en amont, et que c'est quelqu'un que oui, on a eu du mal à comprendre, et moi le premier, et même si j'ai essayé d'aller voir un petit peu plus loin avec des confrères catalans pour que justement comprendre un petit peu sa méthode, cette façon de jouer sans numéro 9 et de faire permuter les joueurs en permanence, j'ai eu du mal à le suivre au départ, mais parce que voilà, il est entraîneur, il a été joueur, je suis journaliste et commentateur.
3: C'est l'objet de son documentaire, hein.
0: Exactement.
3: Vous ne pouvez pas comprendre.
0: Voilà, vous ne pouvez pas comprendre.
3: Lui-même le sait un petit peu, peut-être qu'il a du mal à se faire comprendre parfois, mais il s'est aussi détendu avec les succès. Aujourd'hui, en conférence de presse, il est hyper agréable, il parle en français.
1: Ouais, mais alors ça, c'est parce que ça gagne. Hein, parce non, que moi, j'attends de voir, et je le souhaite pas, évidemment.
3: Mais ces conférences sont intéressantes aussi.
1: Oui, mais bon,
3: c'était pas le cas au départ.
1: On verra si ça se retend un peu. Tu as évoqué quelque chose qui m'intéresse, Jeannot. Tu as dit qu'il peut supporter la pression 3 ans de plus.
0: Ouais.
1: À quel niveau, aujourd'hui, Gilles Verdez, on situe la pression autour du Paris Saint-Germain? Je parle par rapport aux autres grands clubs du foot mondial. Pas forcément en France. Quand on voit ce qui se passe autour du Real, quand on voit ce qui se passe autour des clubs anglais, quand on voit ce qui se passe, même si aujourd'hui ils ont disparu du paysage, autour des clubs italiens.
3: On peut le dire, Liverpool, Arnaud Slot a été limogé cet après-midi.
1: 2 ans seulement.
3: Voilà, 2 ans seulement, mais 1 an seulement même, après avoir soulevé le trophée de première.
0: On le jugera dans sa capacité de gérer justement le fait de devenir...
1: Oui, mais
0: déjà c'était un peu le cas l'an dernier avec la victoire en Ligue des Champions. Là, avec le doublé, l'ennemi numéro 1 pour le football européen.
1: Mais ce que je veux dire, c'est...
0: Tout le monde va vouloir taper le Paris Saint-Germain.
1: Est-ce qu'en France, la pression autour du Paris Saint-Germain, même si c'est devenu peut-être le plus grand club d'Europe, en tout cas sur les 2 dernières années footballistiquement parlant, j'ai quand même l'impression, je me trompe peut-être, que la pression autour du club, qu'elle soit médiatique ou autre, elle est quand même moindre, et c'est un bien d'ailleurs
0: pour l'entraîneur. Parce qu'il y en a un paquet qui ont retourné leur veste.
1: Par rapport au Real, par exemple, quand tu vois ce qu'il y a autour du Real, il n'y a pas ça autour du Paris Saint-Germain.
4: Non, mais le Real, là, vous citez le pire.
1: Le
4: Real, c'est le pire. La pression négative autour du Real. Le Real, quand il est champion d'Europe, c'est normal. Mm. Et le Real, dès qu'il perd, c'est anormal. Donc la pression négative.
1: Mais dire, pour un entraîneur, c'est plus facile de durer dans un club comme Paris où la pression, elle existe, mais elle n'est peut-être pas aussi grande.
4: Alors, c'est plus facile qu'au Real, mais c'est beaucoup plus difficile que presque partout ailleurs pour les autres clubs. Parce que à Paris, souvenons-nous, tous les entraîneurs qui sont passés, qui ont échoué, qui gagnaient même un titre national et qui étaient virés, c'est très difficile. Le Qatar...
1: Certains peut-être d'ailleurs prématurément.
4: Le Qatar est tout sourire et Nasser Al-Khelaifi peut célébrer son propre succès. Mais le Qatar, quand ça va mal ou même quand ça va bien...
1: Oui, le danger vient de là, pas de la pression extérieure.
4: Ils peuvent vous dégager. Mais souvenons-nous à l'époque, c'était que se passe-t-il au Qatar? Que se passe-t-il à Doha? Est-ce que Doha va virer l'entraîneur, etc. Aujourd'hui, il n'y a plus ça. Et ça, c'est la force de Luis Enrique, c'est d'avoir réussi à centraliser tout ce qui tourne autour de Paris et d'avoir des énergies positives à Paris.
1: Oui, mais est-ce qu'il n'y a plus ça parce que le Qatar s'est mis un tout petit peu, on va dire, en retrait des décisions sportives? Ou est-ce qu'il n'y a plus ça parce que le PSG gagne?
3: Ben parce que ça gagne, c'est
1: est-ce
3: évident.
1: Que si demain ça ne gagne pas, le Qatar ne va pas revenir en disant « je te
0: viens ». Mais tu vas chercher Luis Enrique pour que ça gagne.
1: Tu vas chercher tous les entraîneurs pour que ça gagne.
0: Oui, mais ça n'a pas marché précédemment. Tu ne leur donnais pas les pleins pouvoirs. Aujourd'hui, tu lui as donné les pleins pouvoirs.
1: Les pleins pouvoirs, ça ne marche pas partout.
0: Oui, mais... Ça dépend.
12: Non,
0: quand je parle des plein pouvoir, je parle des plein pouvoir sportif. Attention.
1: Trop facile, hein, sinon, oui, je prends un entraîneur, je lui donne les pleins pouvoirs et ça a forcément marché.
0: Il y a un vécu à Paris depuis que QSI est arrivé pour dire ah ben oui, mais ils font n'importe quoi parce qu'ils sont allés chercher des stars. Parce que le jour où ils se séparent de certains joueurs, et notamment quand Luis Enrique prend position vis-à-vis de Kylian Mbappé, c'est pas grave, on va construire différemment. Ben, ça, on était quand même plusieurs à se dire ouais, mais quand même, c'est couillu, c'est son attitude. Ben, et finalement, il avait raison. Donc, il était maître des pleins pouvoirs qu'on lui avait donnés. Et que par rapport à ça, il a réussi à avancer.
12: Il n'était pas contre
0: quelque chose.
12: Luis Enrique n'était pas contre garder Mbappé. C'est qu'Mbappé était en fin de contrat, il est parti.
0: Oui,
12: mais après, c'est toujours pareil.
0: Il ne voulait pas trop s'embêter non plus avec un joueur qui n'était peut-être pas
12: dans n'importe quel club,
0: dans son ADN.
12: Dans n'importe quel club, la gestion d'un club, on la juge quand ça perd, en fait. Si l'année prochaine, ça ne gagne pas la Ligue des Champions, on en reparlera, on verra comment ils vont gérer. Mais par contre, avec ces deux succès consécutifs en Ligue des Champions, il gagne du temps et de la crédibilité, Luis Enrique. Mais la question, c'est de savoir, est-ce que ça va être comme à Manchester City où quand Guardiola ne gagnait pas le titre ou Ligue des Champions, il y avait une pression épouvantable sur lui. Et quant à Liverpool, Klopp ne gagnait parce que Klopp, en 9 ans, il fait une Ligue des Champions gagnée et un titre. En 9 ans. Et pourtant, il n'y a pas eu de la pression pour le faire partir.
1: La différence avec Guardiola, c'est que la Ligue des Champions, il l'a gagné tardivement. C'est-à-dire que Luis Enrique, le problème, c'est qu'il arrive et il gagne. Donc la pression, je ne sais pas comment ça, elle va se dissiper. Mais ce n'est pas pareil. Guardiola, en fait, c'est allé crescendo jusqu'à ce qu'il finisse par la gagner.
12: Oui, parce qu'il a fait gagner un nouveau riche, c'est vrai.
4: Là où je n'avais pas du tout vu venir ce succès, c'est que moi, au départ, je critiquais Luis Enrique parce que je n'aimais pas son côté. La seule star, c'est moi. Le seul ego ici, c'est moi. Et il coupait les têtes de tout ce qui dépassait. Et force est de constater que c'est ce qui a marché à Paris. Il a coupé les têtes, ils ont coupé les têtes, et le Qatar aussi s'est aperçu, parce que le Qatar, au départ, voulait recruter des stars, vous vous souvenez?
0: Oui,
4: c'était les stars, les maillots, etc.
0: Ça, c'était dans la perspective de la Coupe du Monde au Qatar,
4: exactement,
0: pour se servir de la vitrine parisienne.
4: Tant pis si on perd, mais on a les meilleurs joueurs du monde. On a
1: après,
4: Messi.
1: Il pensait gagner avec les meilleurs joueurs du monde.
4: Même gagner n'était pas essentiel. C'est le Qatar qui devait gagner, pas forcément le PSG. C'était différent.
1: Pour Messi, c'est particulièrement vrai. C'est-à-dire que pour Messi et Neymar, on est le seul club qui a payé une clause libératoire de 232 millions.
4: Voilà.
1: Parce que c'est nous. Et on est le seul club qui a réussi à virer Messi de Barcelone et de le faire venir ailleurs.
4: Oui, mais déjà, vous dites pour Messi et Neymar, c'est vrai. Ça fait déjà deux stars incroyables dans votre effectif.
1: Oui, oui.
4: Et là, l'entraîneur.
1: Oui, mais tu pouvais penser qu'avec Neymar et Messi, tu pouvais gagner aussi.
4: Sauf que cet entraîneur-là n'a pas pensé ça. Et lui, il a dit je coupe les têtes. Mais aujourd'hui, il a des joueurs qui sont à sa dévotion.
1: Messi, la tête, elle s'est coupée toute seule. C'est lui qui s'est barré. Neymar, c'est un peu différent. Et Mbappé,
12: c'est deux cas différents.
1: Moi, je veux bien Mbappé, mais Mbappé, il a fait 7 ans à Paris, c'est pas non plus...
4: Non, mais c'est cet entraîneur-là qui a tout changé,
0: Eric. Messi, on va pas revenir à l'histoire.
1: Oui, c'est pas lui qui a dit Mbappé dégage.
12: Il a montré avec la séquence que tout le monde a vue et revue et re-revue, c'est quand il est devant l'écran et qu'il explique à Mbappé entre les deux matchs contre Dortmund ou contre Barcelone...
1: Oui, tu l'as dit toi-même, si Mbappé décide de plonger, il est très content, Luis Enrique.
12: Sauf que l'image qu'envoie Luis Enrique, c'est que tu es la star, et si tu ne défends pas comme les autres et que tu montres pas l'exemple, tu n'as rien à faire dans mon équipe.
1: Ça.
12: Et derrière, il gagne sans lui. Et c'est ça, en fait, la plus belle publicité de Luis Enrique. C'est cette double séquence-là. C'est cette séquence-là vidéo et c'est la victoire.
1: Bien sûr, mais ce que je veux dire, c'est que si Mbappé dit finalement je prolonge à Paris, Luis Enrique est le premier content. Il n'a pas voulu dégager Mbappé. Il voulait le changer et malheureusement pour Mbappé, il n'a pas changé et pour l'instant, ça ne lui sourit pas. Mais ce n'est pas que Luis Enrique ne voulait plus de Mbappé.
4: Je suis pas sûr qu'il ait été extrêmement déçu du départ de Mbappé. Je suis pas sûr parce qu'il a construit
12: de Gilles aussi.
4: Ouais. Il a construit une image à son équipe et aujourd'hui cette équipe elle est extrêmement complémentaire.
0: L'histoire
4: c'est incroyable.
0: De Messi, on peut pas la refaire, mais on savait très bien, on a tous vu qu'il était venu à Paris à contre-cœur.
12: C'est une opportunité.
0: Puis ce qu'il voulait, c'était rester à Barcelone. Il y a eu cette opportunité.
1: Mais s'il est venu pour l'argent, on va dire les choses telles qu'elles sont.
12: Mais de côté,
0: c'est une opportunité.
12: Pour les deux,
1: Et on peut le comprendre. Mais qu'on dise pas autre chose. Non, mais qu'on dise pas autre chose.
0: On va pas lui jeter la pierre.
12: C'était pas sportif.
1: On lui jette pas la pierre, mais qu'on dise les choses. Messi allé là où il y avait le plus d'argent.
0: Mais il est surtout venu à contre-cœur. Et que si Barcelone lui fait une proposition, il reste là-bas malgré la proposition financière du Paris Saint-Germain.
1: Je voudrais qu'on aille au Parc des Princes retrouver Valentin Boissé parce que malheureusement, ça commence à se tendre plus que sérieusement, Valentin.
13: Oui, des images qu'on aime pas trop voir. En fait, là, il y a un certain nombre de supporters qui voulaient se rendre dans les rues de Paris vers le Trocadéro, notamment. Et puis, la police est interposée. Donc c'est une bataille rangée un petit peu qu'on a vu tout à l'heure avec beaucoup de tirs de mortier, beaucoup de tirs de gaz lacrymogène. Et donc cette foule qui pour l'instant reste un petit peu bloquée ici à la porte de Saint-Cloud. On espère que ça va se calmer, même si là je vois encore les gaz lacrymogènes qui commencent à pleuvoir au-dessus du périphérique. Donc c'est un petit peu dangereux aussi pour les automobilistes. On appelle au calme évidemment parce qu'il y a des voitures qui circulent, il y a des piétons sur les routes. on espère que ça va bien se passer.
1: Voilà, et sécurité aussi pour vous, hein, Valentin. Ne prenez pas de risques inconsidérés. Merci de nous faire vivre ça sur RTL. On rappelle que le bilan, il y a quelques minutes, était de 45 interpellations et de 13 gardes à vue. Il risque sans doute de grandir. On a prévu 400 places de gardes à vue possibles ce soir dans la capitale parisienne au niveau des forces de l'ordre.
4: Et vous aviez raison tout à l'heure, Eric, vous souligniez que c'était en diurne pour le début des célébrations et qu'il y avait, vu l'horaire, des familles avec des enfants. Et moi, c'est ça qui m'inquiète. Il faut vraiment que ça se calme parce que c'est sûr que les familles avec les enfants là, elles n'ont pas eu le temps de rentrer. Donc il ne faudrait pas qu'il y ait des enfants qui soient pris dans des mouvements de foule, des mouvements de panique, des mouvements de violence. Moi, c'est ça qui m'inquiète. Donc vous avez vraiment raison de multiplier les appels au calme pour que cette célébration reste à la hauteur de l'immense émotion sportive.
1: Et oui, et de l'immense exploit du Paris Saint-Germain qui, on le rappelle, est donc double champion d'Europe, le back-to-back, le PSG qui a battu Arsenal au but d'une séance de tirs au but irrespirable, 4 tirs au but à 3. On parlait du succès du football français. On va pas y associer un homme directement, mais on va écouter sa réaction. C'est Vincent Labrune, le président de la Ligue de football professionnel, qu'Antoine Decarne a réussi à attraper dans la Puskás Arena, souvent critiqué et pour de bonnes raisons pour sa gestion de la Ligue de football professionnel qui a notamment des gros problèmes de droits télé. Ça n'impacte pas directement le PSG et le Qatar, qui n'empêche pas d'être le PSG champion d'Europe. Aujourd'hui, évidemment, Vincent Labrune, tout de même fier, j'imagine, de cette victoire d'un club français en Coupe d'Europe.
14: Je suis avec Vincent Labrune, tout simplement, Vincent.
16: Non, mais moi, je parle jamais à la presse, donc je vais le dire parce que je suis heureux pour les gens, pour les supporters du PSG, pour le club du Paris Saint-Germain, pour la France. Le football, c'est fait pour réunir les gens, créer des émotions fortes et positives. On est dans une société qui est compliquée, qui est fracturée, et on travaille dans le foot pour ça, pour vivre des grands moments collectifs. Bravo à Paris, bravo à Nasser, évidemment. Je ne vais pas le dire trop fort, parce que mais c'est exceptionnel, on est fiers, on est heureux. On a des difficultés, mais ce n'est pas le sujet économique. Mais le PSG porte haut les couleurs de la France, rassemble les gens. Et on a gagné plus de Ligue des Champions en 12 mois qu'en 70 ans. Et c'est l'ancien président de l'OM qui vous dit ça. Bravo à Paris.
14: Et vous pensez que ça peut aider justement tout le football français ?
16: C'est deux choses différentes. Il y a les performances sportives européennes d'une part qui sont capitales, et c'est pour ça que depuis 5-6 ans on pousse nos locomotives européennes et qu'on les aide. Après on est critiqué parce qu'on arrange les calendriers, on n'arrange pas les calendriers du PSG, de tout le monde. On veut performer en Europe parce que c'est fondamental pour attirer des acteurs et des broadcasters. Après on a un marché français qui est très compliqué et la vérité c'est que ça ne changera rien à court terme pour nos droits télé. Parce qu'on a un marché qui est complexe, qui est bloqué par certains acteurs, mais ça participe à une notoriété, à l'image de la France, à attirer de nouveaux investisseurs dans nos clubs. Et le PSG, c'est notre locomotive, c'est génial. Moi, je suis fan de foot et je suis fan de foot, je suis fan de l'OM, mais je suis fan du PSG, c'est la vie. Hein. Allez, ciao.
1: Merci. La Brune avec Antoine Decarne dans les coursives de la Puskás Arena. Alors, on va pas faire le procès de Vincent Labrune aujourd'hui, c'est pas le sujet, mais ce qui est intéressant, c'est que ce PSG, c'est vrai que c'est une locomotive mondiale à l'image du football pratiqué, des titres remportés, mais c'est aussi un problème à l'échelle nationale puisque l'écart est tel avec les autres clubs. Il n'y a pas de puissance économique comme en Angleterre où il peut y avoir 5, 6, 7, 8 clubs qui ont des moyens pour éventuellement faire une concurrence. Là, c'est plus un gouffre qu'il y a entre le PSG et les autres. Donc une locomotive qui en fait devient un problème, Bruno Constant. Comment on va pouvoir trouver un pseudo-équilibre? Alors non pas sur les budgets parce que le PSG restera largement au-dessus, mais pour que, là on dit, le football français n'intéresse plus personne parce que le PSG gagne tous les ans. Et voilà, bon, cette année il y a un peu de suspense avec Lens, mais
12: on parlait de la pression qu'il y avait autour du PSG. C'est la grande différence avec des clubs anglais, des clubs en Liga par exemple, parce que eux ont des concurrents au quotidien dans leur championnat. Si le Real n'est pas champion, c'est la crise, parce qu'il y a le Barça qui va gagner le titre. Si Arsenal n'est pas champion, il y aura City ou Liverpool qui sera champion. En Ligue 1, le championnat est taillé sur mesure pour le PSG, et encore en plus, ils ont un calendrier adapté pour qu'ils brillent en Ligue des Champions. Donc ils sont vraiment dans un contexte qui, il y a aucune pression. Même avec une équipe pendant une moitié de saison complètement remaniée, de la rotation en permanence à cause d'une manque de préparation estivale, ils sont champions à la fin de la saison.
1: Mais alors du coup, c'est quoi la solution? On fait quoi, Gilles Verdez, pour que le championnat retrouve de l'intérêt?
4: Je suis pas tellement d'accord.
1: On va pas dire au PSG, vous arrêtez de gagner, on vous coupe la moitié du budget.
4: Il y a quelques années, on disait le championnat de France est tellement faible Vous vous souvenez que le PSG pourra jamais gagner la Ligue des Champions.
1: Le bouton on-off, ça peut pas marcher.
4: Parce qu'ils sauront jamais se hisser à ce niveau-là.
12: Je dis pas que c'est un obstacle. Je dis pas que la Ligue 1 est un obstacle pour briller en Europe. Je dis juste que il faut qu'il y ait un rival au PSG en Ligue 1 pour que les droits télé reviennent à une hauteur intéressante.
1: Ah oui, je vous coupe parce qu'Antoine Decarne est avec Luis Fernandez en direct depuis Budapest. Alors il faut un concurrent pour le Paris Saint-Germain. Il y en a même plus en Europe, messieurs, des concurrents, puisque le PSG est double vainqueur de la Ligue des Champions.
17: Il y en a plus, et ce soir, je pense que Arsenal a quand même résisté, a tenu,
18: on va dire, face à ce Paris Saint-Germain. Il les a quand même amenés jusqu'à la séance de tir au but. Hein. C'est une équipe d'Arsenal qui a confirmé son titre de champion d'Angleterre.
19: Louis vous entend, messieurs, vous pouvez lui poser toutes les questions que vous le souhaitez.
1: Louis, est-ce que la joie est la même que l'an dernier? Voilà, c'est deux scénarios complètement différents. Ce PSG qui a fait un back-to-back, c'est quand même un immense exploit.
18: C'est magnifique ce qu'ils ont réalisé, c'est magnifique. C'est le travail qui a été entrepris depuis deux ans, trois ans, avec Luis Enrique, son staff, avec Luis Campos, avec le président. Ils se sont mis autour d'une table, ils ont mis en place, en recrutant, en amenant ces garçons, ces joueurs que l'on découvre, que l'on voit, qui confirment de match en match et qui sont présents. Voilà, c'est un travail collectif et qui finit par payer. Voilà, moi, c'est un Paris Saint-Germain. Ce soir, je suis content parce que ce Paris Saint-Germain montre encore et va encore continuer à le montrer parce qu'ils en ont les capacités pour pouvoir le faire.
19: Bonsoir, Louis. Vous avez vu très proche hier des deux entraîneurs d'Arsenal, Mikel Arteta, Gabi Enze, que vous avez eu sous vos ordres. Ils ont livré aussi une sacrée bataille.
18: Non, mais ils sont jeunes. Ils viennent, tu sais, entre. Il a 46 ans, Mikel, et Luis Enrique, il en a déjà 56. Et puis il a déjà gagné deux avec le Paris Saint-Germain et une avec le Barça. Trois Ligues des Champions, ce n'est pas rien. C'est un entraîneur qui a quand même une certaine expérience. Mikel est jeune. Mikel, avec Gabi Enze, ils vont prendre de l'expérience, ils vont progresser, ils vont travailler, parce que déjà ce soir ce qu'ils ont fait, c'est bien d'avoir tenu tête, ils ont mis en place une animation, un système. Voilà, je suis content pour ce duo-là, ce duo qui est Mikel Arteta et Gabriel Enze, parce que c'est bien, ils ont joué une finale, ils perdent au pénalty, mais bon, ils reviendront en faire d'autres, ne vous inquiétez pas.
20: Louis, c'est Jeannot Rességuier, toi qui as été entraîneur et qui a eu ce succès avec le Paris Saint-Germain aussi en Coupe des Coupes, comment tu peux expliquer aujourd'hui, justement, et tu l'as précisé, que malgré l'adversité, malgré la difficulté rencontrée ce soir et le problème qu'a posé Arsenal au Paris Saint-Germain, que Luis Enrique, avec son équipe, ou plutôt avec un groupe, parce qu'on a vu le rôle important des remplaçants, a réussi à faire la différence, toi, avec ton regard d'entraîneur?
18: C'est un groupe qui est fort mentalement, qui a des on va dire des forces on va dire dans ce groupe qui se détache en jouant et en faisant rentrer des garçons, en les sortant, en travaillant. Quand tu les vois aujourd'hui, peut-être traverser une période un peu de doute dans le match, et ben ils ont su relever cette situation en allant peut-être en n'encaissant pas de but et en allant au tir au but. Tu sais, la série des tirs au but, tu sais, ça peut être pile ou face. Ils auraient pu peut-être éventuellement perdre au tir au but, mais bon, même là ils ont été forts, ils les ont tirés, ils les ont marqués, ils ont gagné. Mais tu sais, Jeannot, un entraîneur, c'est un travail qui se fait, ça fait un travail de longue haleine déjà, tu sais, on le sent dans ce groupe qui est fort. Il est fort quand il est sur le terrain, parce que tu sais, on dit la complémentarité des moins, un garçon comme Marquinhos qui a été pris ou Pacho, quand je vois cette défense centrale, c'est comme la défense d'Arsenal avec Saliba et Gabriel. Ils m'ont fait aussi une très très forte impression. Il faut savoir bien défendre, il faut savoir être présent. Tu sais, dans ce groupe du Paris Saint-Germain, ces garçons ne cessent de progresser, de grandir. Ils vont encore grandir parce qu'il y a de la jeunesse. Mais voilà, c'est un groupe qui vit bien, un groupe qui s'entend bien, et ça se transforme et ça se voit sur le terrain. C'est comme ça que j'ai toujours apprécié. Quand on est à une certaine unité en dehors, et se retrouve sur le terrain, c'est ce qui est le cas du Paris Saint-Germain à l'heure actuelle.
20: Au-delà du succès, Louis, toi qui as porté aussi ce maillot en tant que joueur du Paris Saint-Germain, on a l'impression qu'il a ramené aussi cette fierté, la culture du maillot du Paris Saint-Germain. On a entendu tout à l'heure Désiré Doué dire « j'aime ce club, je suis content d'être dans ce club ».
18: C'est magnifique parce que, tu sais, ils sont tellement heureux d'être ensemble que ça se voit sur des attitudes, pas que seulement sur le terrain, même en dehors du terrain. Tu les vois, tu sais, il y a une chose aussi, Jeannot, il faut que tu saches que le Paris Saint-Germain, ils ont quand même quelque chose qu'on n'a pas eu dans un passé pour pas mal de certains des entraîneurs qui ont entraîné le Paris Saint-Germain. C'est un centre d'entraînement, ce centre d'entraînement de Poissy, tu le connais, tu
1: vois. On en parlait tout à l'heure, des infrastructures, 300 millions d'euros investis.
18: Excusez-moi, messieurs, mais ça aide. Pourquoi ça aide? Parce que c'est un outil de travail, et dans cet outil de travail, on les sent capables de faire des choses pour pouvoir réussir. Voilà, c'est ça qu'on voit dans dans ce travail qui est mis en place. Et cet outil de travail, bah, ça aide. Pourquoi ? Parce qu'il y a des outils de travail, des salles de repos, des salles de travail. Il y a aussi des terrains pour les filles, il y a des terrains pour les jeunes et pour les grands. Et il y a la restauration, il y a des chambres aussi. C'est là où le groupe peut, on les voit souvent, rester ensemble et faire des choses ensemble. Et ça se traduit ensuite sur le terrain où ils sont. Il y a une, on va dire, on dit, cette solidarité. La solidarité, elle a été présente ce soir parce qu'ils auraient pu, tu sais, en étant menés, peut-être qu'Arsenal aurait pu résister et ils auraient pu aussi éventuellement perdre. Mais bon, un groupe est né et ce groupe confirme aujourd'hui ce qu'ils avaient réalisé déjà la saison précédente.
1: Gilles Vernez avant de libérer Luis Fernandez.
4: Oui, bonsoir Luis. J'ai une question. Salut. Quand vous étiez entraîneur du PSG, oui. Il y avait parfois des joueurs qui se prenaient pour des stars comme Ronaldinho. Oui. C'était compliqué, oui, pour vous. Là, on a l'impression que tout le monde vit la même passion et qu'il n'y a pas de tête qui dépasse, pas de mauvais comportement. Ouais. Est-ce que vous auriez aimé entraîner cette équipe-là ?
18: Bah, tu sais, bien sûr, j'aurais bien aimé. Tu sais, quand tout le monde court, quand tout le monde participe, quand tout le monde est sur le même chemin, que tout le monde, personne ne sort de la route, tu sais, on va dire que la saison dernière, il y avait un Kylian Mbappé qui était là, tu sais, quand il y avait Luis Enrique. Bah, Luis Enrique lui avait demandé de jouer ou peut-être d'être de la sorte dans un style, et bah, tu sais, il n'aurait peut-être pas continué à jouer avec Luis Enrique. Luis Enrique est un entraîneur qui demande à tous ces éléments qui sont sur le terrain que tous ils aient la même attitude. Tu sais, avoir la même attitude, c'est d'être dans un collectif. Moi, j'ai toujours grandi dans un collectif, dans le football. Être bien dans le football, être dans le collectif, c'est que tout le monde partage sur le terrain et on fait tous les mêmes efforts. Et là, tu me dis, bon, bah, il y a M. Luis Campos, il y a M. Nasser.

0: Paris Saint-Germain, notamment sur leur présence à l'Élysée, reçue ou pas par le président Macron. Info RTL, les joueurs parisiens champions d'Europe seront bien reçus à l'Élysée par le président Emmanuel Macron. Demain soir, ça fait sourire Bruno Constant qui se dit, bah, évidemment que le président Macron va pas se priver de ça.
1: Il va pas s'en priver.
0: Mais voilà, il y avait quand même petit doute sur est-ce qu'il retournerait à l'Élysée ou pas. On sait qu'il y a une fête qui est prévue au Champ de Mars, puis au Parc des Princes, et donc il y aura un passage par l'Élysée pour les joueurs du Paris Saint-Germain. C'est normal de mettre la France en avant quand elle gagne, Gilles Verdez, on va pas reprocher ça.
2: Ah ben non, là, on va pas ratiociner, on va pas ergoter, non, c'est normal, on fait pas de politique, mais c'est tout à fait normal. C'est la France qui gagne, et c'est toute la France qui gagne. Et aujourd'hui, c'est vrai que ce qui a changé au PSG, c'est que je trouve que il n'y a pas cette détestation du PSG qu'il y avait à un moment. Alors certains aiment moins le PSG que leur club, mais je trouve que le PSG a réussi quand même à créer une certaine unanimité, une certaine adhésion dans la France entière. Donc le président de la République reçoit les vainqueurs français de la Coupe d'Europe.
0: Vous savez qu'on fait très régulièrement avec nos partenaires d'Odoxa un baromètre sur le football et sur d'autres disciplines sportives, et c'est vrai que l'image du Paris Saint-Germain, on la voit, et c'est assez logique, de par les résultats, de par la qualité du football proposé, Jeannot, elle grandit petit à petit, année après année, elle atteint des chiffres. Avant, c'était souvent PSG-OM, c'était très clivant. Il y avait ou un ou l'autre, et on touchait des pourcentages, on va dire, je dis pas 50-50, mais c'était limité. Le PSG a largement dépassé ça, on atteint les 70% d'opinions favorables. On voit même, dans les jeunes générations, on en sourit, mais des maillots du PSG à Marseille, parce que la jeune génération qui aime le foot, les gamins, eh ben ils voient le PSG gagner, et donc eux, il n'y a pas le côté rivalité historique. Et voilà, l'image du PSG, c'est vrai, mondialement, mais particulièrement en France, est en train de s'élargir. Oui, mais aujourd'hui, c'est difficile, si t'aimes le foot, de dire, même si t'es pas supporter du PSG, si t'aimes le foot et que t'es un tant soit peu honnête, t'es obligé de dire, oh, ce que fait le PSG, c'est quand même magnifique.
3: Bah parce que quand le Qatar décide d'investir à Paris, ils pensent inévitablement à leur Coupe du Monde de 2022, et parce qu'ils veulent prendre la lumière avec tout ce qu'il y a autour de cette ville, et on se rappelle de la Tour Eiffel qui a souvent été éclairée aux couleurs du Paris Saint-Germain, et aujourd'hui, bah, c'est peut-être l'inverse qui est en train de se produire, c'est que il y a une certaine fierté en France de dire que finalement, on a maintenant deux victoires en Ligue des Champions consécutives, 2025 et 2026, grâce à un club qui a réussi à mettre les moyens, qui avait déjà les moyens, mais qui a réussi à mettre les moyens encore supplémentaires pour arriver à atteindre ces objectifs-là. Et je suis peut-être pas vraiment de l'avis du président Labrune de la Ligue, mais je pense qu'à un moment donné, ça va finalement être bénéfique aussi pour le football français, parce qu'il va y avoir cette, et il y a cette notion en tout cas de stades qui se remplissent de plus en plus, parce qu'il y a
0: l'affluence record cette année
3: de monde dans les stades, parce que peut-être aussi il y a ces problèmes de droits télé et qu'on a du mal à voir les matchs à la télé.
0: Mais l'écart grandit avec les autres clubs, c'est ça le problème.
3: Oui, peut-être que l'écart grandit, mais là, n'empêche que cette saison, avec le
0: Racing, les autres clubs, ils sont asphyxiés. T'as tous les meilleurs clubs, même des clubs de bon niveau comme Marseille, comme Monaco, comme d'autres, ils vont devoir cet été vendre tous leurs meilleurs joueurs, parce que comme il n'y a pas de droit de télé, eh ben, ils sont obligés d'aller dans le cadre du fair play financier. Donc tu prends des clubs qui ont normalement des moyens, mais en fait, ils n'en ont plus.
3: Éric, les clubs que tu viens de citer doivent, à ce moment-là, prendre exemple sur le PSG dans l'organisation, au niveau du président qui préside, du directeur sportif qui
1: s'occupe du jeu. C'est une question de moyens aussi quand même.
4: Mais si t'as pas de sous,
0: mais le Racing Club de Lens sans moyens, ils ont fini deuxième championnat.
1: Mais sur une année, Jeannot,
0: je souhaite au Racing Club de Lens de poursuivre l'année prochaine.
1: Tu l'as eu avec Brest une année, tu l'auras avec Lens une année, tu l'auras peut-être avec un autre club une autre année, mais sur la durée, c'est compliqué.
0: Quand Monaco est champion en 2017 et qu'ils font demi-finale de Ligue des Champions, ils sont obligés de vendre des joueurs.
1: Tu peux pas rivaliser avec le PSG.
0: Tu peux pas construire sur la durée.
2: Mais ça, vous n'allez faut pas renvoyer quand même la faute au Qatar. On est bien d'accord.
0: Non, là, je renvoie la faute au fait qu'on n'ait plus de diffuseurs télé.
2: À Vincent Labrune, à la Ligue, à tout qui vous
1: voulez. Aux répartitions des droits télé.
0: Disons les choses, il y a un problème avec Canal+. Il y a une guéguerre avec Canal+, qui était le diffuseur historique, qui a perdu les droits de manière qu'on peut y revenir. On n'est pas là pour refaire...
3: Ni l'un ni l'autre ne
0: veut faire l'effort. Oui, mais aujourd'hui, Canal+, ils ont les droits de la Coupe d'Europe.
2: Bah oui.
0: Ils s'en fichent d'avoir la Ligue 1.
2: C'est sûr.
0: Le PSG est champion d'Europe.
2: Bien sûr. Ils se régalent, ils ont le rugby, ils ont plein de sports.
0: Et ils ont le foot qui compte, à savoir la Ligue des Champions. Et qu'est-ce que tu veux qu'ils aillent faire l'effort pour la Ligue 1 ?
2: La Ligue 1 est subalterne pour eux. Et c'est le problème de la Ligue 1, c'est qu'elle est devenue subalterne pour les diffuseurs principaux et qu'elle n'a pas trouvé d'autres canaux pour être diffusée. Donc ça, c'est un vrai problème, il faut se pencher là-dessus. Effectivement, mais la suprématie du PSG, on disait qu'elle allait tuer le football français. En tout cas, la suprématie du PSG, elle nous permet de rêver. Il y a déjà cet aspect rêve. Après, on peut faire de la politique, de l'économie, mais ce PSG-là, il fait rêver les gens. C'est ça qui est fondamental.

0: Moi, j'ai connu le PSG qui gagnait à une certaine époque. Il faisait pas rêver tout le monde. Et là, cette équipe-là, elle fait rêver par son humilité, comme disait Vitinha, par ses qualités. La France presque entière, je dirais.
1: Bon, et les autres problèmes qui sont en train de poindre, c'est un peu partout dans les rues de la capitale après ce titre. On en parle avec Thomas Proutot, chef du service police-justice de RTL, juste après une très courte pause.
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1: Et quelle belle soirée de direct depuis 17h45. Nous vous faisons vivre sur l'antenne de RTL le PSG, champion d'Europe pour la deuxième année consécutive. La victoire, 4 tirs au but à 3 face Arsenal en finale de la Ligue des Champions. Un partout, c'était le score au terme du temps réglementaire et de la prolongation. Havertz à la 6e et Dembélé sur pénalty à la 65e minute. Thomas Proutot, chef du service police-justice de RTL, nous a rejoint. Bonsoir Thomas.
6: Bonsoir, bonsoir à tous.
1: Bon, malheureusement, on pouvait le craindre, mais pour l'instant, ça reste encore. Je déteste dire acceptable quand il y a des problèmes, mais voilà, c'est en train de se tendre un peu partout dans la capitale. Les premiers chiffres sont arrivés. Hein.
6: Oui, alors il y a des dizaines de milliers de personnes qui sont dans les rues pour faire la fête et c'est vrai qu'on s'y attendait, quelques centaines de personnes, on ne sait pas exactement le nombre, qui ici et là affrontent les forces de l'ordre volontairement, visiblement à certains endroits avec des mortiers, avec des incendies de poubelles à plusieurs endroits dans la capitale, des incendies de véhicules. Ce sont des faits qui durent peu de temps, qui se déclenchent dans un quartier, qui sont maîtrisés par des policiers qui interviennent, comme par exemple tout à l'heure le commissariat du 8e arrondissement en bas des Champs-Élysées où il y a déjà 20 000 personnes présentes selon la préfecture. Ce commissariat a été attaqué avec des mortiers d'artifice et il y a eu une dispersion de cela. Il y a eu un kiosque incendié aux abords des Champs-Élysées, etc., etc. Donc pour l'instant, le bilan qu'on a à 22h, il n'est pas très épais, on va dire, et heureusement, on espère que ça va durer, mais on ne le pense pas, je vais vous dire pourquoi après. Il y a eu 79 interpellations pour l'instant à Paris qui vont donner lieu à 45 gardes à vue, 6 véhicules et 2 commerces dégradés. Mais on a de très nombreux messages de policiers qui nous disent que là, à l'heure où on parle, les interpellations se multiplient un peu dans tous les sens, dans beaucoup d'endroits. On nous parle de la place de la République, du quartier Strasbourg-Saint-Denis. Et du périphérique, vous savez que c'est une des craintes importantes hein, de la préfecture, le périphérique, c'est blocage de périphérique. Il y a eu un blocage porte-maillot qui a été vite dispersé. Mais là, il y a des motos qui sont un groupe de motos qui sont sur le périph en refus d'obtempérer et qui tirent des mortiers sur le périphérique. Voilà un petit peu la photo qu'on a à l'heure qu'il est.
1: On rappelle avec qu'il y avait aussi beaucoup de concerts importants ce soir en Île-de-France, au Stade de France et ailleurs. Hein, Yann Nakamura notamment, mais pas que.
6: Yann Nakamura, bien sûr.
1: Voilà, ouais. Donc il y a aussi Damso, beaucoup de forces de l'ordre mobilisées partout. Et il y a beaucoup d'événements majeurs.
6: Alors, ces événements majeurs, eux, ils se passent sans aucun problème. La physionomie est bonne sur les concerts. C'est pas du tout de ce côté-là que se situent les difficultés. Ce sont ces célébrations qui tournent à certains endroits. Une célébration avec des heurts, avec des forces de l'ordre, des mortiers tirés un peu dans tous les sens. Et beaucoup, beaucoup de policiers déployés, casqués. Il y a aussi quelques incendies dans le 93, nous dit-on, dans les secteurs d'Aulnay, Sevran, Bondy. Des feux de poubelle, essentiellement, qui occupent là encore les forces de l'ordre.
1: Thomas, beaucoup de forces de l'ordre mobilisées, on le savait en amont pour essayer d'éviter et de minimiser ces incidents. Valentin Boisset, qui était au Parc des Princes tout à l'heure, nous expliquait qu'il y avait des gens qui essayaient de se diriger vers le Trocadéro et qui ont été bloqués aux abords du Parc des Princes. On essaye aussi d'éviter les regroupements trop massifs. On garde des zones avec des supporters, mais on essaye d'éviter qu'il y ait des trop gros regroupements. 20 000 personnes sur les Champs-Élysées, par exemple, ça semble pas si important que
6: pour
1: ça.
6: Pour l'instant, Non, mais ça devrait gonfler, effectivement, ça devrait grandir. Bah, il y a toute une stratégie hein, de manœuvre par les forces de l'ordre pour essayer de couper effectivement ces groupes quand ils sont hostiles, on va dire, puisque pour certains, c'est ça, et de les séparer des supporters qui, eux, ne sont là que pour faire la fête, profiter aussi de cette soirée d'été incroyable. Il fait une température extrêmement élevée encore dans Paris ce soir. Donc voilà, c'est ça l'enjeu pour les forces de l'ordre, effectivement, de canaliser... Ces gens qui sont venus perturber les festivités.
1: On posait également la question tout à l'heure, Thomas, et toi qui es souvent en rapport avec les forces de l'ordre, du côté nocturne. Tout à l'heure, c'était encore en diurne quand la finale s'est terminée, il y avait encore la lumière du jour. Est-ce qu'on craint aussi ça, le passage à la nuit ?
6: Oui, bien sûr. C'est un moment où c'est plus difficile, plus facile de se cacher, plus facile de jouer au chat et à la souris. C'est aussi le moment où les esprits s'échauffent le plus, évidemment, avant que ça retombe à un moment donné dans la soirée. Mais là, on va dire qu'on est au cœur de la fête, de la grande fête du PSG. Et malheureusement, des incidents qui vont avec. Pour ce qui est des blessés, aussi bien du côté des forces de l'ordre que des autres personnes, évidemment, on n'a pas de bilan, mais il semblerait qu'il commence à y avoir quelques blessés relevés ici et là. On attend que la préfecture de police nous donne des informations plus précises sur ce point.
1: Merci beaucoup Thomas Proutot, chef du service police-justice de RTL, toute la rédaction mobilisée, des sports évidemment, mais pas seulement, pour vous faire vivre ce grand événement qui est la finale de la Ligue des Champions avec un club français qui est donc double champion d'Europe. On entendait Valentin Boissé avec des feux d'artifice du côté du Parc des Princes. Je préfère entendre ça d'ailleurs, des feux d'artifice plutôt que des mortiers. J'ai l'impression que c'est un peu un mélange des deux, Valentin, autour du parc. Hein.
7: C'est un peu un mélange des deux et effectivement il y a toujours cette méthode, on va dire, de morcellement des foules. Là je me suis rendu un petit peu plus loin du Parc des Princes, plus vers Roland-Garros, et il y a effectivement un gros groupe de supporters, vous entendez, hein, ils sont en train de jeter des feux d'artifice vers le ciel, donc c'est plutôt une bonne chose qu'ils soient jetés vers le ciel que vers la police. Pour l'instant c'est plutôt festif, mais il faut avouer qu'il y a énormément de monde dans beaucoup de rues, donc on reste méfiant sur la suite de la soirée.
1: Merci beaucoup Valentin Boissé, tous les reporters de RTL évidemment mobilisés. Je voudrais qu'on revienne au foot et à cette belle performance du Paris Saint-Germain. C'est une façon merveilleuse, Gilles Verdez, de conclure la saison qu'on avait vécue avec vous sur l'antenne de RTL avec beaucoup de plaisir, qui va se prolonger avec une Coupe du Monde extraordinaire, avec 54 matchs diffusés sur les antennes d'M6, des soirées tous les soirs de 20h à minuit sur RTL durant toute la compétition du 11 juin au 19 juillet. Est-ce que cet élan du Paris Saint-Germain, est-ce que des joueurs comme Ousmane Dembélé, comme Désiré Doué, comme Bradley Barcola...
8: Oui, attention aux Portugais aussi du Paris Saint-Germain.
1: Hein. Et attention aux Portugais, tu as raison, Vitinha, Nuno Mendes, entre autres, William Saliba, j'espère qu'il va vite retrouver ses esprits, le Gunners battu en finale. Voilà, est-ce que ça peut aussi infuser cette confiance, ce plaisir à l'équipe de France?
0: J'en suis persuadé. Je ne sais pas si elle a besoin de ça, parce que pour moi, elle est l'extrême favorite. Mais j'en suis persuadé. Voilà, c'est des joueurs qui vont arriver heureux, triomphants, qui vont distiller cet état d'esprit conquérant, jubilatoire. Donc ça ne peut que faire du bien mentalement. Après, ils ont été au bout de la saison, oui. Ils vont se reposer quelques jours et ils seront prêts pour cette immense échéance pour l'équipe de France, de mon point de vue.
9: Tu penses qu'Mbappé serait heureux de les voir arriver avec une deuxième Ligue des Champions?
1: Ah, ça y est. Il s'est retenu jusqu'à 22h48. Avant de lancer les flèches.
9: Je pose la question.
0: Je suis pas sûr qu'il soit dans l'animosité vis-à-vis des autres. Je pense que c'est
1: pas. Il a les boules, évidemment qu'il a les boules, mais oui, ça reste ses copains.
0: Oui, voilà. Il a une introspection personnelle, je pense, en ce moment, qui lui fait dire waouh, là, j'ai quand même passé à côté de deux bonheurs immenses, mais peut-être que j'ai raté une partie de ma carrière, mais ça va pas se reporter en antagonisme avec ses copains.
1: Et est-ce qu'à un moment, il faudra aussi que nous tous, Français, tous autant que nous sommes, on commence pas à dire bah voilà, Mbappé, là maintenant, ça va être la Coupe du Monde, évidemment, ça va être l'équipe évidemment de France, il faut que Mbappé, soit dans les bonnes conditions comme les autres, et il faut qu'on soit tous derrière l'équipe de France aussi, et qu'on soit pas là à dire à Mbappé voilà, il pas ballon d'or, les autres ils gagnent et tout. Non, là c'est l'équipe de France maintenant.
9: La question aussi avec les Parisiens qui gagnent avec des champions, c'est pas qu'ils la gagnent aussi, c'est parce qu'ils sont dans la meilleure équipe du monde et qu'ils sont moteurs de cette nouvelle équipe, meilleure équipe du monde. Et est-ce qu'ils vont vouloir prendre plus de part dans le gâteau de l'équipe de France et être des moteurs aussi de l'équipe de France? Je pense à un Dembélé qui voudrait peut-être davantage jouer à son poste qui est le sien aujourd'hui au PSG dans l'axe, un Doué qui va avoir une ambition démesurée.
1: On l'a pas beaucoup vu dans l'axe ce soir.
9: Non, je suis là. Mais c'était une finale particulière.
1: On l'a vu beaucoup plus bas. Hein.
9: Non, mais cette saison, on l'a vu dans l'axe. C'est un joueur totalement différent. C'est ça qui va. Est-ce que ça peut causer des déséquilibres dans le vestiaire de l'équipe de France?
1: Non, mais je te vois venir. Doué à droite, Dembélé au centre, et à la place de Kvaratskhelia à gauche, on met Mbappé. C'est ça que tu veux nous dire?
9: Moi, oui, mais ça,
0: non,
9: c'est.
0: Non, mais même.
10: Ça peut paraître logique, mais ça sera un autre débat.
9: C'est un autre débat.
10: On aura déjà une partie
8: des éléments de cette discussion le 4 juin prochain à Nantes contre la Côte d'Ivoire.
1: Et on met Warren Zairemé à droite, c'est ça que vous allez me dire aussi.
8: Et le 8 juin contre l'Irlande du Nord à Lille. Pourquoi? Parce que j'ai récemment rencontré Guy Stéphan et j'ai discuté avec lui et il a eu la même réaction qu'a eu Didier Deschamps en arrivant à Clairefontaine. Attention, ne nous voyons pas tous le 19 juillet déjà en finale de la Coupe du Monde et que oui, on va rester sur le côté offensif, parce que c'était la première question que je lui ai posée. Et quand je lui ai dit, mais sûr, avec quatre attaquants, oui, parce qu'on va leur demander quelque chose de plus important dans le repli défensif, mais à condition que ça se passe bien les deux prochains matchs de préparation.
1: Oui, après, moi, j'ai envie de vous dire, il faudrait naturaliser Vitinha, Joao Neves et Fabien Ruiz, à la limite, on peut mettre Warren Zairemri, mais et voilà, sans faire offense à Tchouaméni et Rabiot, c'est quand même pas, cette année, en tout cas, pour l'instant, le niveau de Vitinha et Neves.
0: Oui, mais ok, là, vous prenez peut-être les deux meilleurs milieux de terrain.
1: Eh ben oui, mais parce que les Français. Okay, alors, non, mais Dembélé, Doué, il brille aussi, d'accord. Parce que t'as un milieu de terrain dominant derrière.
0: Bah, alors, comme vous cherchez quelques problèmes potentiels, moi, je vais vous en trouver un quand même. C'est vrai que l'équation qui sera pas simple, c'est que si la France est championne du monde, le ballon d'or, ce sera Dembélé. Forcément.
1: Eh
0: oui. Forcément,
1: ben
0: maintenant.
1: Oui, ben voilà. C'est pas grave. Bon,
0: ben, c'est pas grave, sauf pour Mbappé.
8: Mais moi, là, je suis
1: pas sûr. Arrêtez avec ça.
0: Excusez-moi.
1: Mbappé, il va faire exprès de foirer la Coupe du Monde pour que Dembélé soit pas ballon d'or.
0: J'ai dit psychologiquement, c'est pas facile pour lui. Il rêve d'être ballon d'or. Il ne sera pas.
1: Il rêve d'être champion du monde d'abord avant d'être ballon d'or.
0: Ah, ben les deux. Et ben là, il ne sera pas ballon d'or. Ben
1: déjà qu'il commence à être champion du monde,
0: oui.
1: Et après il verra si. Ben non, mais on n'en sait rien.
0: Mais ce sera pas évident de gérer ça.
1: Vous voulez vous parler du ballon d'or avant même le titre de champion du monde.
0: Mais c'est vous qui parliez d'éventuel.
1: Mais non,
0: c'est incroyable ça.
1: N'oubliez jamais qu'il est quand même passé à une passe du ballon d'or, parce qu'on l'oublie un peu facilement ça.
0: Oui, on est tous.
1: Il a quand même mis un triplé en finale d'une coupe du monde. Excusez-moi, ça a été fait deux fois dans l'histoire.
0: Je sais bien, mais là c'est pas évident ça.
1: Ne les opposez pas.
0: D'accord.
1: L'équipe de France, on doit tous être derrière Jeannot.
8: Mais j'espère bien. Surtout que le public soit derrière l'équipe de France. Et encore une fois, il y aura un juge de paix à Nantes et à Lille de voir l'attitude qu'il y aura vis-à-vis de ces Parisiens qui ont été deuxième fois champions d'Europe.
9: C'est comme ça dans tous les vestiaires.
8: De Kylian Mbappé qui va arriver avec le brassard de capitaine.
9: C'est comme ça dans tous les vestiaires. Quand vous avez des joueurs qui gagnent plus que les autres, qui arrivent dans le vestiaire d'une sélection, ils prennent un peu plus d'importance. C'était le cas avec la sélection espagnole avec ceux du Real et du Barça. C'était le cas en Angleterre avec ceux de Manchester United, de Chelsea, Liverpool qui se dévoraient dans le vestiaire. C'est comme ça.
8: Mais là, on est dans une attitude différente, enfin, à mon sens, c'est en tout cas mon ressenti, c'est qu'on est sur la dernière compétition que va gérer
9: Didier
8: Deschamps comme sélectionneur. Et on a entendu les uns après les autres, quels qu'ils soient les joueurs, de quelque club qu'ils soient, dire on veut aller la chercher pour Didier Deschamps, pour nous, bien évidemment, mais surtout pour le sélectionneur. Ça, c'est quand même assez rare quand on sait ce qu'on a vécu par le passé, à partir du moment où le sélectionneur savait qu'il ne serait plus à la tête de l'équipe de France derrière. Ça a toujours été très compliqué, et généralement, c'était un beau gadin. Donc, on va voir comment ça va se passer.
1: Tu parlais des deux matchs de préparation avant le Sénégal, ce sera le 16 juin pour l'entrée en lice de l'équipe de France dans la Coupe du Monde. Ces deux matchs des 4 et 8 juin, vous les vivrez évidemment sur RTL dans des soirées spéciales. Peut-être que les joueurs du Paris Saint-Germain et William Saliba, en tout cas ceux qui ont joué la finale de la Ligue des Champions, peut-être ne disputeront pas le premier match, sans doute ne disputeront pas le premier match.
8: Déjà, ils seront mardi.
1: On rappelle qu'ils rejoignent Clairefontaine que mardi, le jour où Emmanuel Macron, d'ailleurs, va voir les Bleus. Il attend que tout le monde soit là, évidemment, pour les photos. Ils vont arriver que mardi. Ils vont profiter de la fête à Londres pour le titre de Première Ligue et à Paris pour le doublé pour Paris. Et ils auront lundi de repos. Et ils arriveront mardi à Clairefontaine.
9: Tout le monde reviendra heureux, finalement, même Saliba. Il aura célébré le titre à Londres avec les supporters d'Arsenal, c'est bien aussi.
1: Oui, pour des losers comme Arsenal, t'as déjà un titre. Donc à l'arrivée, c'est pas mal. 22 ans d'attente.
9: Bah oui.
1: Et lui qui a eu du mal d'ailleurs en plus à s'installer à Arsenal. Hein. Au début, il y avait beaucoup de scepticisme.
9: Arteta n'en voulait pas au début. Donc non, ça a été. Il a fait un chemin fantastique, William Saliba.
1: Bon, les amis, la soirée touche à sa fin. En espérant qu'il n'y ait pas de drame et surtout d'incidents graves du côté des
8: Mais profitez
1: tous de la fête autant que vous êtes. J'ai un grand merci à vous donner, Jeannot Rességuier, Bruno Constant, Gilles Verdez d'avoir été avec nous. On n'oublie pas tous nos envoyés spéciaux, Philippe Sanfourche, Nicolas Georgerot, Antoine Decarne, Cédric Chasseur, toutes les équipes techniques également d'RTL, Ilka et Geoffrey à la réalisation ce soir des grandes émissions, des grands moments de radio. C'est aussi des grands moments qu'on accompagne avec vous, avec plaisir. Ce soir, on a pris un plaisir fou. Le PSG double champion d'Europe 2025
7: et 2026 rejoint des équipes comme le Real et l'AC Milan dans l'histoire sur les 30 dernières années. Franchement, bravo, on va se faire un petit plaisir pour terminer. On va se réécouter les meilleurs moments de la soirée. Vous savez, c'est notre cadeau à nous grâce à Geoffrey Ilkaé. Sur RTL ce soir, la victoire du PSG en Ligue des Champions, c'était comme ça.
10: Le long ballon pour le coup d'envoi donné par les joueurs d'Arsenal, un peu comme au rugby, on a vu un long, une chandelle pour mettre ce ballon.
8: Carrément.
10: Ah ouais, exactement, dans la moitié de terrain du Paris Saint-Germain. Et...
11: oh là là, il est dedans, il est dedans.
10: Kai Havertz,
11: premier poteau, Kai Havertz, elle est dedans, l'ouverture du score pour Arsenal.
10: Hakimi.
12: C'est Achraf Hakimi qui frappe, c'est directement dans les gants de Raya, c'était bien placé, près du poteau droit, mais pas suffisamment puissant pour pouvoir gêner.
10: On joue en relais avec Dembélé, c'est fait maintenant, le 1-2, il est passé, il va rester.
11: Oh, le pénalty,
10: pénalty,
11: il est touché, Micha Courage, oui. Kenya, il n'a oui, pas oui, hésité oui, à l'instant, monsieur Sibert.
12: Il s'élance, il ne va pas prendre beaucoup de temps, il
10: oui,
12: prend contre Omke Raya,
11: l'égalisation, doucement, Dembélé et les fumigènes qui sont en train d'exploser.
10: Il a frappé Vitinha.
12: De Vitinha, elle a léché la partie haute de la cage de Raya.
11: Le duel de la tête, il l'a gagné, il a du champ pour Ascalia. Il a 25 mètres à parcourir, attention, ça revient derrière lui. Il entre dans la surface de réparation, il va fixer, il va frapper, oh, le poteau de Raya. Oh là là, sauvé par son poteau, c'était la balle d'honneur. Raya a peut-être un compte pour Barcola. Barcola qui passe la ligne médiane, qui va fixer.
10: Allez,
11: est-ce qu'il
10: allez,
11: va garder son avantage? Il rentre dans la surface de réparation face à Raya. Il frappe Barcola, non. Il trouve le petit filet.
12: La reprise de Doué, elle est topée. Oh, Raya qui est obligé d'aller s'étendre pour aller la chercher, elle était flottante et retombait près de sa lucarne opposée. Là-bas sur le côté droit, Madueke qui va tenter de passer. Il y a un truc à deux là qui est en train de se faire.
10: Oh, là là.
12: Oh, petit filet, j'ai encore cru que ça peut aller
10: ouais,
12: se faire surprendre.
10: Tire au but.
12: Directement en touche et ben voilà, ça
10: tire
12: y est, on y va. Ce sera les tirs au but.
10: La prise d'élan du défenseur d'Arsenal, Gabriel face à Safo. Non,
11: ce ah, c'est
10: ça fini. Ça fini. Ils sont champions d'Europe. Ils sont champions d'Europe pour la deuxième fois à l'affilée. Ce tir au but est au-dessus de la barre transversale. Et avec tous les joueurs du Paris Saint-Germain qui vont voir leurs supporters, ils font le doublé. Ils font le doublé. Ils sont champions d'Europe pour la deuxième fois avec ce tir au but de Gabriel Magalhães qui est au-dessus de la barre transversale avec tous les fumigènes dans le virage de la Puskás Arena.
12: Marquinhos, le petit bisou, il regarde, il la chérit, il serre le poing, il brandit le poing, il n'a pas encore soulevé sa coupe, il l'amène tout doucement vers ses joueurs, vers son groupe, comme l'année dernière, un petit peu en claudiquant comme ça, il s'accroupit, il avance, il va se positionner devant son groupe, il va se mettre face aux caméras, face aux photographes, et voilà, il la soulève. Le back-to-back est réussi pour le Paris Saint-Germain.
10: La Ligue des Champions brandie par Marquinhos, entouré de tous ses coéquipiers, de tout le staff. Et cette Ligue des Champions qui va commencer à tourner de main en main. Deux Ligues des Champions consécutives.
7: Le PSG, champion d'Europe, le back-to-back, deux années consécutives. La fête va se poursuivre encore une fois. Soyez prudents, pas de dégradation. Profitez du bonheur entre vous sans faire de soucis. La fête prolongera également demain sur les antennes de RTL. Sachez que le Champ de Mars ouvrira à partir de 14h pour la grande fête des joueurs du Paris Saint-Germain. Ils seront reçus à l'Elysée aux alentours de 18h10. Et puis le Parc des Princes, là aussi, la soirée se prolongera au Parc des Princes, le stade du PSG, à partir de 19h30. Merci à toutes les équipes. Jeannot, bonne soirée. Bruno, Gilles, tous les auditeurs de Trésor RTL. On se retrouve demain, évidemment, pour faire la fête à Paris avec les joueurs du PSG, champion d'Europe.
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1: Il est bientôt 23h sur RTL, c'est évidemment l'heure de retrouver Georges Lang pour la collection. Bonsoir Georges.
14: Bonsoir, bonsoir.
1: Bon, nous, dans notre collection, Georges, on rajoute un deuxième titre de champion d'Europe pour le Paris Saint-Germain, voilà.
14: Oui, et moi, je vous ai proposé les Beatles pour faire la transition entre le football et la musique. Bon, j'ai rien trouvé sur Paris. Normalement, on aurait dû passer un disque qui disait « Ici, Paris, ici, Paris ». Non, il n'y en a pas.
1: Vous avez la Marseillaise.
14: J'ai la Marseillaise, voilà. Ça vous va?
1: Oui, ça nous ira très bien. Allez, on finit la soirée avec toi en musique, Georges.
14: Merci.
1: Merci beaucoup, RTL 23.
14: Rentrez bien, et puis tout de suite, la musique. Dans quelques instants, puisque maintenant, c'est l'heure du classique rock. Ne bougez surtout pas, on est ensemble jusqu'à 1h du matin.
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14: Bonsoir à toutes, bonsoir à tous, ravi de vous retrouver. Vous m'écoutez en voiture, vous klaxonnez. Attention, prudence, cool. On peut faire la fête sans être virulent. Merci en tout cas d'écouter RTL. Je vous accompagne jusqu'à minuit avec du classique rock. Et rien que des tubes que vous connaissez. Alice Cooper pour commencer, Rock and Roll. Bonsoir, bonne soirée, bonne nuit avec RTL.

Alice Cooper avec un extrait de l'album Detroit Stories. C'est vrai qu'il est de Détroit, Alice Cooper. C'est une chanson au départ écrite par Lou Reed pour le Velvet Underground. Je viens de poster un petit message sur X. C'est le réseau social sur lequel j'apparais tous les soirs. Et je dis, en substance, on peut aimer la musique et le foot. Je connais beaucoup de mes auditeurs qui partagent l'amour du ballon rond et de la rock music. Ce n'est pas incompatible. Et cela, ils doivent être très heureux ce soir avec la victoire du PSG à Budapest. Donc, je redis ce que j'ai déjà suggéré tout à l'heure avec Eric Silvestro. Cool, hein, s'il vous plaît, cool. Fêtez dignement. Ne tombez pas dans cette bêtise de tout casser, de lancer des choses. Non, non, fêtez ça dignement, s'il vous plaît, et dans le calme, si vous pouvez. Vous pouvez créer votre joie, ça c'est sûr et certain. Voici un groupe qui s'appelle Frigid Pink, un groupe américain, originaire de Détroit, fondé en 67, qui reprend un classique de la musique américaine, House of the Rising Sun. On connaît la version des Animals, mais il y a aussi celle-ci, celle de Frigid Pink. 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

I Need Somebody, Bryan Adams. C'est sur l'album Reckless. Je rappelle que le rocker canadien, Bryan Adams est canadien, sera en concert au Zénith à Paris le 3 décembre cette année, 3 décembre 2026. Et voici Ike and Tina Turner, Sweet Rhode Island Red.

0: 23h22 minutes. Bonne soirée, bonne nuit. Et fêtez dignement la victoire du PSG. Il y a du monde dans les rues ce soir à Paris. Dans toutes les villes de France d'ailleurs. En quelques secondes, les Who avec Won't Get Fooled Again. La musique de la collection et des nocturnes, c'est le vendredi, le samedi et le dimanche de 23h à 1h du matin sur RTL. En dehors de ces horaires, vous pouvez écouter la programmation de ces émissions 24h sur 24 et 7 jours sur 7 en vous branchant sur la radio digitale de la collection.
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0: La semaine dernière, on fêtait les 53 ans des nocturnes entre 22h et 1h du matin et l'un d'entre vous avait choisi Won't Get Fooled Again et comme il y avait énormément d'appels, je n'ai pas pu lui proposer les versions longues et je lui ai dit, rassure-toi, samedi soir, samedi prochain dans une semaine, tu pourras écouter la version de l'album. Eh bien, c'est le moment. Won't Get Fooled Again, album Who's Next en 71. La version qui dure 8 minutes et 32 secondes. 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
1: Rien n'est trop beau pour vous. Les Who won't get fooled again à l'instant. Maintenant Led Zeppelin, Paul Lotta Love. Et juste après Deep Purple, Smoke on the Water.

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1: 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Là maintenant, c'est Deep Purple pendant 5 minutes et 45 secondes. En 72, à propos de l'incendie du casino de Montreux. Smoke on the water. La fumée sur le lac de Genève.

0: Paranoid, Black Sabbath, Ozzy Osbourne et Tommy Yumi. 1970. Classic rock. Dans quelques instants, les Rolling Stones. 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

Sympathy for the Devil, les Rolling Stones, album Beggar's Banquet en 1968. La collection Classic Rock, dans 7 minutes, il sera minuit.

Stephen Stills, Al Cooper, extrait d'un album qui s'appelle Superstation, c'était en 1968, il y a d'autres titres d'ailleurs avec Mike Bloomfield. Et ce que vous entendez, c'est le titre You Don't Love Me, c'était l'indicatif des émissions classic rock il y a 25-30 ans, déjà sur RTL.

Ce sont les Yardbirds que vous écoutez avec un instrumental qui a pour nom Steel Blues. Et celui qui joue de la guitare, merveilleusement d'ailleurs, c'est Jeff Beck. Les Yardbirds qui avaient accueilli aussi Eric Clapton ou Jimmy Page, un groupe qui a compté dans la British Invasion.

les frères Rick et Rich Robinson, autrement dit Black Crowes, ont invité le groupe de rock Whiskey Myers, qui est originaire de Palestine. Attention, Palestine, c'est une ville au Texas. Ils les ont invités pour ce titre. Reprise d'une chanson des Stones, qui était sur l'album, quand on parle des Stones, l'album Ghost Soup en 1973. Les Nocturnes jusqu'à 1h du matin, avec son lot de nouveautés. Une autre nouveauté tout de suite maintenant, le groupe G20 avec Charlie Musselwhite, qu'ils ont invité. Un bluesman qui joue merveilleusement bien de l'harmonica. Crazy Love.

Là, nous partons à New York pour rejoindre John Mayer. C'était en 1969 au Fillmore East, le 12 juillet exactement. C'est sur l'album Turning Point. Concert enregistré. À noter qu'il n'y avait à l'époque, dans la formule blues de John Mayer, aucun batteur. C'est avec John Mark et Jenny Almond, deux musiciens hors pair. Et ça s'appelle Room to Move.

Les Nocturnes avec un instant Candide, On the Road Again en 68, qui faisait suite à John Mayall avec Room to Move en 69, au film en I, c'était en public bien évidemment. Et là maintenant on va écouter Mirador, qui vous le savez est un groupe qui est l'association d'un guitariste, celui de Greta Van Fleet, Jack Kishka et de Chris Turpin d'un groupe Aidame, un groupe anglais. Donc ils ont enregistré un album et sur cet album il y a 10,000 More to Ride que je vous propose maintenant. C'est une nouveauté. Et juste après, il y aura Greta Van Fleet avec un extrait d'album The Battle at Garden's Gate en 2021. Greta Van Fleet qui nous offre un nouveau titre aujourd'hui même et qu'on écoutera la semaine prochaine dans les Nocturnes. Il faut un petit peu espacer les nouveautés, il y en a trop en ce moment. Voici Mirador donc, juste après Greta Van Fleet et après on...

C'était Dismantle Coil à l'instant, Song to the Siren, avec la voix d'Elizabeth Rather, la chanteuse d'un groupe qui s'appelait à l'époque Cocteau Twins. Voici David Bowie, The Loneliest Guy, en 2003 sur l'album Reality. Minuit et pratiquement 32 minutes.

0: À l'instant, donc, David Bowie avec The Loneliest Guy. Et là, c'est l'heure du Power Play. Je vous propose un extrait d'un album, la pochette sublime. J'ai mis d'ailleurs sur mon compte Twitter. C'est l'album qui s'appelle Carry the Light, Peter Frampton, qui a écrit pratiquement toutes les chansons avec son fils Julian Frampton. Et là, cette chanson qu'on va écouter, elle a été enregistrée avec la participation de Sheryl Crow. Le titre, c'est Breaking the Mold, Peter Frampton, Sheryl Crow.
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Power Play cette nuit. Peter Frampton, Sheryl Crow en duo avec Breaking the Mold sur l'album Carry the Light, nouvel album de Peter Frampton, un très très bon album, tout comme d'ailleurs l'album de Kenny Wayne Shepherd qu'on a reçu également. Vous savez que Kenny Wayne Shepherd ne chante pas, c'est un guitariste, un excellent guitariste de blues. Il demande à Noah Hunt de chanter quand il se produit. Et là, je vous propose d'écouter un extrait de ce nouvel album, qui n'est en fait pas tout à fait un nouvel album, puisqu'il s'agit de tous les titres qui étaient sur son premier album en 95 et qu'il a repris. Ce sont les sessions 2026 de cet album qui s'appelle Let Better Hates, qui est un quartier de là où il habitait, en Louisiane, à Shreveport exactement. Et ça, c'est pour le 30e anniversaire de la sortie de ce disque. Alors écoutons ça vraiment avec grande attention, parce que c'est un très bon disque. Le titre que je vous propose, c'est Everybody Get the Blues. Je vous rappelle le nom de cet artiste, si vous ne le connaissez pas, Kenny Wayne Shepherd. Il est marié à la fille de Mel Gibson, pour tout vous dire. Et c'est un passionné de voitures. Voitures indie, vous savez, les voitures qui roulent sur des pistes et qui se rendent dedans. C'est un fou de voiture, hein. Il m'avait raconté tout ça lorsqu'il était venu nous voir dans les nocturnes. Bon, il y a déjà quelques années, on était encore rue Bayard quand il était venu. Everybody get the blues, Kenny Wayne Shepherd.

Well, I'm Tore Down, c'était Gary Moore, un titre qui est sur l'album How Blue Can You Get, un album posthume qui est sorti en 2021 pour les 10 ans de sa mort, puisque Gary Moore était décédé en février 2011 en Espagne. Et avant, il y avait Kenny Wayne Shepherd avec Nora Hunn qui chantait à ses côtés pour Everybody Get the Blues sur son nouvel album. Vous écoutez Les Nocturnes, voici le dernier titre qui nous permettra d'aller jusqu'à 1h du matin. Il s'agit de Chicago. Chicago, qui à l'époque, quand ils ont enregistré ce disque, s'appelait Chicago Transit Authority. C'était en 1969. Et ça, c'est la reprise d'une chanson du Spencer Davis Group. I'm a Man. Version tout à fait exceptionnelle de 7 minutes et demie. Le groupe Chicago.

0: je vais prendre congé de vous. Pourquoi? Tout simplement parce qu'on arrive à 1h du matin. Par contre, je vais vous donner rendez-vous, si vous le voulez, à partir de 22h demain pour une collection soft rock qui durera 120 minutes, suivie de WRTL Country. Bonne nuit à tous, bon dimanche. Rentrez sève chez vous, si vous êtes dehors. Il fera moins chaud demain, paraît-il, tant mieux. 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
3: Bonjour à tous, bonjour Jade.
4: Bonjour Éric, bonjour tout le monde.
3: À la télé, il y a des éditorialistes un peu soporifiques, ce n'est pas du tout le cas de notre invitée du jour, et pour cause, elle n'a aucune notion de ce qu'elle sommeille, puisqu'elle ne dort jamais. Journaliste le jour, romancière la nuit, elle vient nous voir pour son nouveau livre.
4: Une histoire qui commence en 1995, année où elle a d'ailleurs vécu l'un de ses plus beaux souvenirs professionnels, le soir de la victoire de Jacques Chirac à la présidentielle.
5: Nous avons Nathalie Saint-Cricq en compagnie de Madame Chirac.
6: Oui. Attendez,
5: oui, Nathalie. Nathalie.
6: Madame Chirac pour France 2. Je voulais juste savoir un petit peu, vous me disiez votre état d'esprit, vous, ça a dû être une soirée un peu éprouvante, mais vous êtes heureuse, vous êtes allée à la Concorde, vous avez vu la fête dans la rue. Qu'est-ce que vous en pensez?
7: Que je salue mes collaboratrices.
5: Madame Chirac, vous m'entendez?
3: Bonjour Nathalie Saint-Cricq. Comme vous vous étiez fait snobber par Bernadette Chirac le soir de la victoire de son mari.
8: C'est l'habitude, enfin, je veux dire. Elle était dans un état d'esprit qui, chaque fois qu'elle voyait une journaliste jeune, donc je l'étais à l'époque, elle se demandait si quelle était la nature de notre relation avec son mari.
3: Ah, elle craignait qu'il y ait dragouille.
8: Toutes virtuellement un peu douteuse. Et j'ai pas eu le temps de lui dire que moi, pas du tout.
3: Elle avait été plus sympa après le direct ou même pas?
8: Non, mais elle est pas spécialement sympa, mais c'est pas grave. Je veux dire, c'est pas non plus, c'est du travail, c'est pas, on part pas en week-end avec les politiques.
3: Bon, c'est formateur, hein, vous le disiez, vous étiez au début de votre carrière, quand on a fait ça, après, derrière, tranquille, quoi.
8: J'ai fait des trucs qui étaient plus formateurs que me faire jeter par Bernadette Chirac. Bizarrement, pendant la première guerre du Golfe, quand il y avait des attaques en Israël, j'étais un petit peu plus impressionné.
3: Et vous êtes fait jeter par la suite par d'autres politiciens.
8: Fréquemment.
3: Mais on l'entendra tout au long de cette émission.
4: Merci d'être avec nous pour votre nouveau roman qui s'appelle La Petite Mère, une histoire d'infanticide en 1995 qui ressurgit 20 ans plus tard dans la vie d'un avocat quand au soir de sa retraite, il reçoit un étrange message sur son répondeur.
3: C'est un message de Nadège Brisson, celle dont il avait assuré la défense à l'époque et qu'il avait justement surnommée la petite mère. Elle lui dit quoi dans ce message très énigmatique?
8: Elle lui dit, il faut qu'on se revoie. Donc c'est 20 ans plus tard et elle lui dit, je voudrais clore l'affaire. Et elle raccroche. Et alors, à l'époque, il n'y a pas les portables tout à toute vitesse pour récupérer les gens. Alors, d'abord, il est un peu excité, mais excité au bon sens du terme parce que il part à la retraite et puis il se dit que c'est un peu de sa jeunesse et de son, un beau cas, un cas qu'il avait adoré.
3: Et ça l'interroge forcément
8: parce
3: que pour lui, l'affaire est close.
8: L'affaire, ouais. Je l'ai défendue, elle a été acquittée, je l'ai réussi à la faire attiquer. Qu'est-ce qu'elle vient me demander maintenant? Et avec le seul petit problème, c'est qu'il peut pas la rappeler, donc il doit attendre. Et puis, comme c'est un impatient, ça commence à lui trotter dans la tête et en plus, c'est le soir de Noël et ça lui casse carrément les pieds Noël, et à ce moment-là, il préférerait pouvoir l'appeler tout de suite pour élucider cette affaire qui a été un de ses beaux souvenirs.
3: C'est inspiré de faits réels.
8: Absolument. Et puis, l'histoire est d'autant plus vraie que l'avocat qui est mon héros, c'est lui qui me l'a raconté il y a 10 ans. Et je m'étais dit, mais mon Dieu, quelle histoire!
4: La Petite Mère, aux éditions de l'Observatoire, a gagné, dédicacé sur nos réseaux sociaux. On en parle jusqu'à 12h30, mais on va aussi beaucoup parler de vous. Et on commence avec un petit test de mémoire.
2: Archive ou archifaux?
3: Avez-vous vraiment vécu ces moments de télé? Si vous pensez que oui, vous nous dites archive, archifaux. Si vous pensez qu'on a inventé, elle a l'air extrêmement inquiète.
8: Si c'est le couronnement de Charlemagne, je serai, ce sera facile, mais si non, c'est autre chose, on verra.
3: On est sur du Clovis.
8: Très bien, bon, alors ça va, j'y étais.
4: Vous avez co-présenté un journal avec Jérôme Commandeur. Archive ou archifaux?
8: Archive.
4: Oui, c'est une archive, évidemment, pour une parodie diffusée sur Canal+, une édition très spéciale, puisqu'on avait pu profiter des confidences de votre co-présentateur hors en tête.
9: Donc, je fais mon petit check-up, tu vois, je suis là dans le cabinet, penché en avant, le froc baissé, les mains sur la table, et là, je dis à mon gastro, tu me fais colo et fibro. Tu vois, et après, j'ai rajouté, te gourre pas dans le sens de la sonde, j'ai dit.
8: Oui.
10: Édition spéciale sur France TV Info, consacrée à la visite à Paris de Kim Jong-un, le leader nord-coréen. On part à Roissy, Charles de Gaulle d'un instant à l'autre. Nathalie Saint-Cricq, bonsoir.
8: Bonsoir, Jean-Didier Troubiche.
10: La rencontre de l'Asie et de l'Europe et de la Corée du Nord, qui n'est pas...
1: La Corée du Sud.
10: La Corée du Sud, bien sûr. Corée du Nord, qui est plus au...
1: Au Nord.
10: Au Nord.
3: Très drôle. Vous avez dû demander l'autorisation à France Télé pour faire ça ou pas ?
8: Je l'ai pas fait.
3: Et vous êtes fait taper sur les doigts ?
8: Tu peux.
3: C'était un JT de France TV Info. Vous, c'est sur France Info TV qu'on vous retrouve régulièrement, Nathalie Saint-Cric, la chaîne info du service public, dernière des chaînes d'info en termes d'audience. D'après vous, qu'est-ce qu'il faudrait faire pour qu'elle trouve enfin sa place et son public, cette chaîne France Info TV ?
8: Ah, si je le savais, je voudrais de l'or. Mais je pense qu'il faut probablement que les gens n'ont pas le réflexe, parce que historiquement on est arrivé après, qu'ensuite on ne sait pas si c'est une chaîne où on approfondit ou alors on donne de l'info brute, et que chacun s'est un peu spécialisé dans les chaînes d'info. LCI fait de plus en plus d'étrangers depuis l'Ukraine, BFM est connu pour être bonne en fédive, et que nous, il nous manque probablement une identité pour qu'on sache exactement ce qu'on dit, de quoi on parle, si on en parle comme les autres ou pas. Mais là, il y a une nouvelle équipe normalement qui devrait essayer de redresser un peu l'image et l'audience.
3: Il y a une chaîne que vous n'avez pas citée quand vous avez énuméré les chaînes d'info, c'est la chaîne CNews.
8: Oui.
3: Avec cette tentation, on l'a senti un peu chez France Info, de faire du CNews en début d'année, début de saison, le recrutement de deux ex-visages de la chaîne, de Vincent Bolloré, Nathan Devers, Paul Melun, pour une émission de débat. On a appris qu'elle s'arrêterait en fin de saison, cette émission, officiellement faute d'audience. C'est pas aussi parce que ça grognait un peu en interne ?
8: Oui, ça grognait un peu en interne, mais ça, je pense que c'est pas... Enfin, si vous voulez, des rendez-vous... Le danger de certaines chaînes, c'est quand on nous vend quelque chose qui est idéologisé sans nous le dire. C'est-à-dire qu'on nous présente quelqu'un en disant « Monsieur Intel, qui est urgentiste », et pof, il est urgentiste CGT, et on ne l'a pas dit. Ou alors on dit « Monsieur Intel est communicant », pof, il a été communicant de Marine Le Pen, et on ne l'a pas dit. Donc ça, je pense que c'est problématique. En revanche, d'avoir un débat avec deux personnes qui sont ouvertement, et c'est pas un délit, de droite ou de gauche, dès lors qu'on annonce la couleur, sur une chaîne info, avoir une heure...
3: Oui, mais est-ce que vous l'auriez fait avant ? On a le sentiment que France Info a essayé de se mettre dans la roue quand même du succès de CNews.
8: Non, je pense qu'ils ont essayé d'ouvrir. On nous a suffisamment reproché de ne pas avoir ouvert avec au moment du rapport à l'oncle pour que, pour le coup, on peut ouvrir à eux, à d'autres. Et que je ne pense pas que ce soit un drame dès lors qu'on sait ce qu'on a à regarder, ce qu'on voit.
3: Allez, autre archive ou archifo ?
4: Lors de votre audition devant la commission d'enquête sur l'audiovisuel public, vous avez fait une blague au rapporteur Charles Alloncle en lui disant « Vos accusations à Alloncle, ça devient lassant ». Archive ou archive ?
8: Je pense que ça doit être archive.
3: On aurait été capable, cela dire.
4: On aurait là, adoré. L'ambiance n'était pas au jeu de mots, ça vous pouvez
8: non,
4: nous le dire.
8: Non, j'avais dû être briefé pour me tenir bien, Romain.
4: Voilà.
8: Je l'ai oublié.
4: Lui était plutôt intéressé par les chiffres.
11: Et est-ce que, Madame Plenet et Madame Saint-Cric, vous pourriez nous donner votre salaire et aussi votre vision sur cet écart que dénoncent les syndicats entre des journalistes et pigistes précaires et des cadres dirigeants qui ont des salaires très élevés.
8: Pour ce qui me concerne, je m'alignerai sur la décision de France Télévisions et de mes collègues, qui est de dire que mon salaire est totalement disponible dans la fameuse data room. Je crois en plus que j'ai dû le donner précédemment sur quelques antennes.
3: Exactement, ici même.
8: Et je
3: notamment...
8: l'ai envoyé précédemment, quand j'ai été énervé au début du rapport à l'oncle, enfin des commissions à l'oncle, quand j'ai entendu sur certaines chaînes dire les journalistes du service public, les journalistes qui s'en mettent plein les poches et ça, j'ai envoyé une capture de mon compte en banque avec mon salaire à monsieur Alloncle. En lui disant, comme ça, ça vous évitera de fantasmer.
3: Donc il était tout à fait au courant, quand il vous pose la question, il a la réponse.
8: Mais il les a pour tout le monde, puisqu'on les a mis à la disposition. Voilà, simplement moi, je ne vais pas faire l'intéressante en disant, moi je vais donner mon salaire. L'ordre a été donné à tout le monde de ne pas le faire, et je le dis d'ailleurs.
3: Oui, parce que vous l'aviez donné dans plusieurs médias,
8: oui,
3: notamment ici même.
8: Oui,
3: là,
8: oui, je sais. Oui.
3: Mais beaucoup de ceux qui ont été auditionnés décrivent une ambiance plus proche d'un tribunal que... celle d'une commission parlementaire, c'est ce que vous avez ressenti, vous aussi, ou pas?
8: J'ai flippé un peu en arrivant, probablement à cause du décorum, et puis après, je me suis dit, non, c'est le fait de prêter serment. Quand on dit, il faut dire la vérité, j'irai de la vérité, toute la vérité, ça a un côté...
3: c'est ça qui fait un peu tribunal, d'ailleurs.
8: Oui, mais ça a un côté, oh la vache, si je me plante dans un truc et tout ça, ils vont me le ressortir en me disant que je suis une menteuse. Et mais bon, après, c'est rien, franchement.
3: Mais devant l'écran, on avait vraiment l'impression, au cours de ces auditions, que le rapporteur et le président ne pouvaient pas se voir. Qu'il y avait vraiment une tension extrême entre eux.
8: C'est-à-dire que Patrialetus, qui était donc le président, il voulait que ce soit une vraie enquête sur la télé. C'est-à-dire une vraie enquête, c'est qu'est-ce qu'on peut faire de mieux, qu'est-ce qu'on fait de pas bien, vérifions l'argent. Il voulait que ce soit quelque chose d'assez à plat et plutôt intéressant. Et je pense que M. Alloncle avait décidé plutôt de faire des claquettes et de faire parler de lui. Et il y avait un côté Star is Born pour Charles Alloncle, c'est-à-dire on parlait que de lui, il a eu son portrait dans l'IB, ailleurs... Voilà, mais
3: dans le fond, est-ce que cette commission a quand même permis au moins de révéler certains dysfonctionnements.
8: Bah, quand on lit le rapport, hein, je l'ai lu en diagonale, on a l'impression qu'il ne tient pas compte de ce qui a été dit pendant la commission d'enquête. C'est-à-dire que les questions, il les expose, les réponses, en partie des réponses où on lui a donné tort, il n'en tient pas compte. Donc je suis pas sûr que ce soit extrêmement productif. Et de toute façon, en période préélectorale, je ne vois pas très bien sur ce sur quoi ça va déboucher. Attendons 2027.
3: Charles Halonc, député UDR, le parti d'Éric Ciotti. Attention à ce que vous dites, Nathalie, le micro est allumé. On va revenir dans 2 minutes sur cette vanne de trop lors des municipales. À tout de suite.
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2: De la Reine des Neiges, bien sûr. Ça nous renvoie à votre roman, Nathalie Saint-Cricq, car l'avocat du livre déteste ce titre, qu'il trouve, je cite, infiniment tarte. Vous aussi ?
3: Vous me parlez de vous, là, ou pas ?
4: Non, en fait, moi, j'ai pas été bassinée, parce que d'abord, j'ai pas eu de fille, et j'ai eu des garçons, et ils sont un peu vieux, pour avoir été exactement de cette génération, mais Libérer, délivrer, ça me saoule un peu aussi.
3: Voilà.
4: Attendez,
3: pourquoi.
4: Pour être totalement honnête, j'ai mis dans l'avocat, bien que je sois pas un homme, et pas avocate, j'ai mis pas mal de choses.
3: Ah oui, voilà. Alors justement, quand vous parlez de la retraite, est-ce qu'on est dans la pure invention littéraire, ou est-ce que, dans le fond, vous nous parlez de vous, parce qu'il n'aime rien de la retraite, cet avocat, je vous cite, retraité en devenir et donc dépressif par anticipation, ou encore prendre sa retraite relevait d'une forme de mort symbolique. C'est aussi l'idée que vous faites de la retraite, Nathalie Saint-Cricq, ou pas?
4: Moi, je me fais pas une idée de la retraite, parce que de toute façon, écrivant des bouquins, que je sois retraité ou pas retraité, enfin, ce qui compte, c'est quand même faire ses trimestres. S'il change pas là encore, si la réforme.
3: Ah, mais là, c'est bon pour vous, non, maintenant?
4: Non, mais ça te sympa. Non, c'est pas bon, non.
3: Non, c'est pas bon?
4: Non.
3: Parce que vous aurez 64 ans cet été, vous n'êtes pas éligible à la retraite?
4: Non. Ah, j'ai commencé à travailler un peu plus tard que la moyenne des gens, je pense. Oh bah écoutez, si vous êtes...
3: Donc vous n'y pensez pas?
4: Non, parce que moi je fais pas un métier pénible. La seule chose qu'il faut que je fasse, c'est éventuellement dégager un peu le terrain aux jeunes en devenir. Et pas me cramponner pour faire un truc que j'ai fait 214 fois, qu'au bout d'un moment, je vais lasser tout le monde.
3: Vous l'avez dit, hein, ce sera votre dernière campagne présidentielle.
4: Ah bah oui. Mais oui, je l'ai dit, bah attendez, c'est normal. Je peux faire autre chose, il y a d'autres choses qui me passionnent.
3: Ça vous amuse plus?
4: Alors... D'une certaine manière, ça ne m'amuse plus, parce que je veux pas tourner. Alors, j'essaie de pas être grossière parce que mon fils m'a engueulé. Je veux pas tourner vieille taupe du genre c'était mieux avant. Mais j'ai la faiblesse de penser que quand on a eu la chance de commencer avec Mitterrand, Chirac, Pasqua, Giscard, enfin que j'ai croisé, hein, j'ai pas commencé, un certain nombre d'hommes politiques, Balladur, enfin déjà qui avaient une espèce de d'épaisseur, il est un peu moins sexy de croiser aujourd'hui certains de la classe politique. Et je fais attention de n'en citer aucun. Il y a moins de relief, il y a plus de prudence surtout. On veut être en accord avec les réseaux sociaux, on communique.
3: Plus personne ne veut ferrailler, il y a plus d'événements.
4: Mais non, et on n'ose pas dire ce qu'on pense, parce que s'il faut, on a peur de choquer un tel. Bon, donc je trouve que c'est moins intéressant. Donc, avant que j'en arrive à faire ma scrogneux, je préfère... continuer encore un peu, parce que là, je trouve, soirée électorale, c'est toujours très sexy. Mais, je vais pas faire ça pendant, vous voyez, mon mari qui est à la retraite, il se fait des bouquins sur autre chose.
3: Dernier tour de manège, ou c'est de la coquetterie à la Charles Aznavour, vous allez faire vos adieux sur 20 ans?
4: Ah non. Ah non, non, non. Alors ça, s'il y a un truc que je supporte pas, c'est ça. Quand on le fait, on le dit, autrement se tait. Je suis totalement capable de m'intéresser à autre chose. Enfin, je veux dire, je garderai, je serai toujours excité les soirs d'élection. Je serai toujours...
3: Mais sur votre canapé.
4: Eh oui, mais tant que c'est pas dans un déambulateur, ça va.
3: Et reprendre un poste de direction, être dans la coulisse comme vous l'avez fait pendant des années.
4: Non, j'ai pas envie.
3: Je vous cite, j'avais 22 de tension quand j'étais responsable des services politiques.
4: C'est vrai.
3: Donc c'est dire si le plaisir n'était pas franchement là.
4: Non, puisque c'est des périodes où on doit d'abord être en permanence présent, être au courant de ce qui se passe. Quand François de Rugy a démissionné, j'étais en train de me baigner dans la mer, donc par définition pas loin. Et je suis sorti à toute vitesse, parce que mon mari me faisait des trucs comme ça. J'ai sauté dans le train, j'étais à côté de Nantes. Je suis arrivé échevelé à la télé. Quand Benjamin Griveaux, il y a eu les photos de lui sur lui, je venais d'arriver chez mes parents à Tours, je suis sur la voiture avec papa. Je dis eh merde. Vous voyez, donc, il y a un moment donné.
3: C'est sacrificiel, hein.
4: Si on veut faire les choses bien. Puis c'était une époque où, peut-être, à la télé, ils étaient plus excités par la politique. Donc là, ça se tasse en ce moment. C'est beaucoup plus calme.
3: Nathalie Saint-Cricq, alors vous réfléchissez à votre avenir. On va se retourner sur votre passé. C'est l'heure de faire le bilan.
5: Le temps passé. Beaucoup de choses ont changé. Qui aurait pu s'imaginer que le temps serait si vite écoulé?
6: On fait le bilan. Calmement.
3: On va faire une interview si c'était à refaire.
2: Alors, si c'était à refaire, est-ce que vous feriez plus attention au micro quand vous êtes en direct?
4: Oui, parce que ça m'a privé du deuxième tour des municipales.
3: Et pour cause, au premier tour des municipales sur France Info TV, vous pensez votre micro éteint, alors que pas du tout.
7: Je vous interromps, on va écouter en direct Éric Ciotti en tête à Nice.
4: Alias Benito.
3: Benito pour Benito Mussolini. À quel moment vous comprenez qu'on a entendu ces propos à l'antenne? Quelqu'un vous dit dans l'oreillette?
4: Non, pas du tout, on m'a rien dit à l'oreillette. C'est un copain qui est chez lui, qui me dit tu devrais faire gaffe. Et là, je me dis mais qu'est-ce qu'il raconte? Et... moi, j'ai pas pensé une seconde, comme on était en direct à Nice, que l'image qu'on voyait était Nice. J'ai voulu faire une blague à Teinturier, qui était mon voisin.
3: Brice Teinturier.
4: Brice Teinturier, puis on était à 2h30 d'antenne. Et donc, la direction a été mise au courant par Twitter. C'est parce qu'en fait, c'est des gens chez eux qui ont fait ça, qui ont tweeté, et c'est commencé à devenir un problème. Et là, je me suis dit, ouais, pas de chance.
3: Beaucoup de messages sur les réseaux sociaux. Assez vite, vous présentez vos excuses à l'antenne.
4: Mais c'était, j'ai même pas, j'aurais dit tout de suite, faut le faire.
3: Ouais, parce que c'est quand vous sortez de l'émission, alors là, chose inhabituelle tout de même, vous demandez à être sanctionné.
4: Attendez, je préfère. On va dire deux choses. Soit on dit que je suis absolument un être formidable et je dis que ma déontologie m'a poussé à faire ça. C'est vrai, mais la vérité, c'est que je pense que si j'avais été à leur place, j'aurais fait pareil et que j'ai préféré devancer le truc. Et j'y suis allé en disant bon, faut marquer le coup, faut suspendre. Alors combien de jours, combien de temps?
3: Mais ils ont dû être surpris, non? Que ce soit vous qui.
4: Bon, je pense qu'ils avaient la même idée. Démarche. Il se trouve que ça a évité un truc pénible. Donc tout le monde s'est mis d'accord. Et honnêtement, j'aurais été patron, j'aurais fait la même chose avec quelqu'un d'autre. Donc j'ai fait une ânerie. Je suis pas la seule, le technicien aussi. Ça faut quand même dire que logiquement, quand on est en extérieur, on coupe les micros.
3: Et la technique s'est excusée auprès de vous ou pas?
4: Non, mais personne n'a à s'excuser. C'est moi qui suis responsable. Quand on est face d'un micro, on se tait. Voilà.
3: On continue cette interview. Bilan.
2: Si c'était à refaire, est-ce que vous feriez tout pour présenter le 20h?
4: Jamais. La vie.
3: Présenter un JT, ça n'a jamais été notre grave.
4: Jamais. Mais vous savez, j'ai pas fait d'antenne pendant 10 ans. Hein.
3: Ouais, vous étiez sur le terrain, dans la coulisse.
4: Ou sur le terrain, ou dans la coulisse avec Arlette, ce Chabot. Puis en plus, ça me convenait parce que c'était la période où les enfants étaient petits. Et je voulais m'en occuper.
3: Et vous aviez pas l'envie absolue de passer à l'antenne, quoi?
4: Ah, mais pas du tout. J'étais mortifié par l'antenne. J'ai jamais aimé ça.
3: Il y a des gens, par exemple, qui font l'antenne, qui adorent être reconnus dans la rue. Ça les flatte.
4: Alors, pour être honnête, je vais pas vous dire que quand il y a des gens qui viennent me voir en me disant « vous aime bien, continuez, gna gna », je suis pas contente. Là, l'autre jour, j'ai un type qui m'a dit « moi, je vous déteste, vous êtes une gauchiste du service public ». Ça, j'aime moins.
3: Les gens osent comme ça venir spontanément? Écoutez,
4: j'en ai pas beaucoup. J'ai une dame un jour qui m'a traité de salope.
3: Et pourquoi?
4: Parce qu'elle trouvait que je ne défendais pas Nicolas Sarkozy. Je l'ai laissé faire parce qu'en plus elle était avec des enfants en bas âge, donc je trouvais que c'était pas bien de parler comme ça devant des gosses. En général, les gens qui vous accostent sont des gens plutôt gentils et bienveillants, donc c'est pas désagréable du tout. Ce que je trouve plus désagréable, c'est l'idée qu'il faille toujours être en représentation, c'est-à-dire se tenir bien. Moi, je regarde autour quand je parle dans un bistrot, parce que je me dis, si j'ai le malheur de dire une ânerie ou de dire un truc. Imaginons que un jour on a dit que je traînais avec un jeune homme. Bon, c'était mon fils, donc je l'aurais pas donné le mode d'emploi parce qu'il était pas connu encore. Mais l'idée qu'on puisse vous surveiller ou que vous avez, alors je ferais pas des trucs honteux, mais même quand je vais au restaurant avec quelqu'un, j'ai pas forcément envie qu'on dise que je suis au restaurant avec quelqu'un. J'ai envie d'être tranquille. Et je suis plutôt d'un tempérament secret pour ma vie privée. Je veux pas même pas des photos de mon chat, alors qu'il le mériterait.
3: Vous ne courez pas après l'antenne, mais l'antenne vous a couru après. Et alors, dès vos débuts quand même, hein.
2: On a retrouvé dans nos archives ce qui est sans doute l'un de vos premiers passages à l'antenne. C'était sur la 5 en 1987 et vous présentiez une revue de presse.
8: Actualité plutôt calme ce matin qui se traduit dans vos quotidiens par des unes vraiment moroses. Le quotidien de Paris établit une première facture de la crise boursière et Édouard Balladur dresse lui aussi son bilan dans les Échos. Il affiche la couleur non aux facilités de la relance.
3: Oui, c'est bien vous Nathalie Sacré, quelques petites voix et le ton du journaliste.
4: Ah oui, alors non, là il y a quand même du boulot depuis, parce que maman me disait, on dirait que tu racontes le petit chaperon rouge quand tu parles à la télé.
3: C'est-à-dire
4: que j'avais un patron, Christian Guy aussi, qui faisait, quand j'étais en direct, j'étais pas du tout comme ça, mais j'avais tendance à chantonner. Et ça, j'ai essayé de le corriger, parce que normalement les trucs dont je parlais, c'était pas Boucle d'Or.
3: Vous aviez 25 ans à peu près, le même âge que Benjamin quand il a débuté dans le journalisme. C'est vous qui avez poussé votre fils Benjamin Duhamel à devenir journaliste ou pas?
4: C'est la personne qui peut pousser mon fils à faire quelque chose, elle est pas née. Je suis enchantée qu'il fasse ça parce que ça lui plaît, qu'il est content, qu'accessoirement ça nous fait une langue commune.
3: Mais il vous consulte parfois?
4: Oh,
3: vous demande conseil?
4: Fini. Il m'a consulté, Maintenant c'est moi qui le consulte.
3: Benjamin, vous avez toujours dit que vous vouliez pas vous retrouver à l'antenne avec lui.
4: Oh bah écoutez, franchement, faut éviter le ridicule. Et chacun vit sa vie, on va pas...
3: Donc vous serez pas dans l'heure de vérité? On sait déjà que lui...
4: Je fais les autres munitions de la campagne, je fais des paroles et des actes pendant une éternité. Vous de juger avant, c'est bon.
3: Mais là, pour 2027?
4: Je ferai ailleurs, autrement. Mais je ferai pas l'émission politique, mais je la fais pas déjà depuis 1 ou 2 ans. Hein.
3: Au premier tour des municipales, Benjamin Duhamel était sur France 2. Votre mari Patrice Duhamel sur LCI. Son frère Alain Duhamel sur BFM TV. Et vous sur France Info. Est-ce que vous comprenez que ça a pu donner l'impression aux téléspectateurs que le clan Duhamel trustait l'analyse politique sur l'ensemble des chaînes?
4: La réponse est oui. Et c'est bien pour ça qu'à la question précédente, est-ce que vous feriez avec votre fils? La réponse était non. Moi, je suis fidèle à ce que j'ai dit. J'arrêterai dans 2 ans.
3: La date est fixée.
4: Non, mais attendez, j'ai pas.
3: Mais dans 2 ans, attendez, la présidentielle, c'est l'année prochaine.
4: Bah, l'année prochaine, quoi. Je veux dire, ou à l'été prochain, comme vous
3: voulez. Vous voyez, vous rallongez déjà.
4: Attendez, je fais pas des croix sur le mur chez moi. J'ai pas non plus un réveil avec un chronomètre, avec un truc qui
3: est. Non, mais je note que vous venez de gratter une année, quoi. Vous aviez dit 2027, bon, et maintenant c'est 2028.
4: Je vais continuer à travailler autant que je peux, sans être gaga ou malade, parce que tout peut vous arriver à tout moment. Travailler, ça peut être aussi, faire des livres, ou écrire autre chose, ou, voilà.
3: On retourne à votre interview bilan.
2: Alors, si c'était à refaire, est-ce que vous referiez le débat de l'entre-deux-tours de la présidentielle?
3: Ah, finalement, ça a été un plaisir.
4: Alors, ça a été un cauchemar avant, de ce qu'on fait quand on veut pas passer le bac, en imaginant que le bahut va brûler, que je sais pas quoi, tout le monde va mourir, qu'il va y avoir une attaque nucléaire, parce qu'on veut pas y aller. Donc, j'étais très tendue, j'avais très peur de me ridiculiser. D'ailleurs, je pense pas que je sois entièrement passée à côté de cette peur. Mais c'est tellement excitant. Mais je le ferai différemment. Et plutôt, j'accepterai pas forcément les règles qui étaient fixées. C'est extrêmement codifié. Et puis, de toute façon, ils en avaient rien à faire. Pas un regard.
3: Débat houleux, avant même le début, d'ailleurs, une grande crispation lorsqu'ils arrivent au studio.
4: Oui, bah oui, enfin, puisque le bruit courait à l'époque que Marine Le Pen avait allé sortir une bombe pendant le débat, notamment sur une histoire de fisc et de fiscalité de compte aux îles Vierges d'Emmanuel Macron. Donc le bruit courait qu'il allait y avoir un truc, et à tel point que le conseiller, un des conseillers de Macron, quand il s'est installé, il m'a dit « tu vas voir, ça va être une boucherie ». Voilà, donc si vous voulez, on était un peu...
3: C'était parce que vous étiez déjà pas bien, hein. Si eux étaient crispés, vous, c'était encore pire.
4: J'étais pas bien, je transpirais des mains, c'était effrayant. Je mettais mes mains, il y avait une mare.
3: Effet flaque. Ça avait commencé dans les jours qui avaient précédé le débat,
4: oui,
3: j'imagine.
4: Oui, mais ça, c'était pas mal, parce que c'est bien, c'est mieux que le pilate pour maigrir.
3: Ah oui.
4: C'est moins fatigant, on maigrit spontanément.
3: Vous dormiez plus, vous mangez plus?
4: Non, mais mon fils se foutait de moi, donc... Je me réveillais, elle allait les cheveux collés comme dans les films d'horreur, avec en disant ah,
3: pourquoi
4: c'est horrible,
3: je ne veux pas y aller.
4: J'aurais dû dire non, je suis folle, je vais avoir une crise cardiaque.
3: Et tout ça pour vous entendre simplement pendant 7 minutes sur ces 2h30 de débat.
4: Attendez. C'est mieux que d'être dans mon canapé, puisque vous avez cité mon canapé tout à l'heure.
3: Et en revanche, vous êtes devenue la star des réseaux sociaux.
4: Avec les grimaces.
3: Avec cette image de vous complètement dépitée, qui a circulé, qui est devenue virale.
4: Plus la coiffure, quand même. Je fais des grimaces. J'aurais pas dû. Mais bon, j'aurais dû apprendre un air chic.
3: Pour la prochaine fois, si on vous le proposait de nouveau.
4: Mais bien évidemment.
3: Non, mais sérieusement, vous y retourneriez ou pas?
4: On va pas ramener. Il y a plein de gens qui en rêvent.
3: Ouais, mais
4: chacun son tour.
3: 4 figures, on vous le repropose. Vous dites oui ou non?
4: Bah, je me défilerai jamais.
3: Vous allez encore perdre 3 kilos.
4: Alors ça, c'est tentant.
3: Il y a une question que vous aviez oublié de leur poser pendant ce débat. Vous n'avez pas osé leur demander si c'était plutôt fromage ou dessert. Nous, c'est une question qu'on ose poser à nos invités. Vous voyez, on va loin. À votre tour d'y répondre dans 2 minutes.
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2: Vous déjeunez parfois avec les politiques, Nathalie Saint-Cricq,
3: encore ou pas? Un peu, oui.
2: Ouais. Ils ont un bon coup de fourchette en général ou pas?
3: Non, mais c'est comme tout le monde, ça s'est arrangé. Dans le temps, ils prenaient du vin à table à midi, et maintenant ils en prennent plus, ils mangent light.
2: Ils sont sur des graines.
3: Bah, on n'est pas encore dans la graine, ça c'est Elisabeth Borne, mais ils mangent, mais c'est plus la nourriture roborative comme sous Chirac.
2: Tête de veau, tout ça, c'est terminé.
3: Ah, ça m'est jamais arrivé, ouais. La tête de veau, ça.
2: Bon, ici, ça va être light parce qu'il va falloir faire un choix.
4: Alors, regardez deux enveloppes dans chacune
3: fromage.
4: Question. Donc, fromage ou dessert, vous dites
3: fromage.
4: Fromage.
2: Question fromage qu'il faut nous lire, s'il vous plaît, Nathalie Saint-Cricq.
4: C'est dégueulasse.
2: Mauvaise pioche, hein.
3: Vous voyez qui à l'Élysée l'an prochain?
2: Votre réponse dans deux minutes.
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2: Et nous sommes toujours avec Nathalie Saint-Cricq pour son nouveau roman La Petite Mère, paru aux éditions de l'Observatoire.
3: Après le journalisme et l'écriture, vous allez devoir faire montre de vos talents de voyance avec la question que vous avez tirée au sort juste avant les infos. Vous nous la rappelez, s'il vous plaît?
4: Vous voyez qui à l'Élysée l'an prochain? Je vais vous dire un truc bizarre, ça fait 2 ans que je crois, et tout le monde se fout de moi, que Jean Castex va revenir.
3: Ah oui?
4: Au mois de novembre. Voilà.
3: Alors, il va annoncer sa candidature, là, à l'automne.
4: Ça m'étonnerait pas. Mais je vous dis pas ça, j'ai pas des infos en particulier, mais je pense qu'il a
3: C'est votre intuition.
4: Ouais. Et tout le monde se moque de moi depuis 2 ans, donc.
3: Mais est-ce qu'il y a des éléments qui indiquent que c'est en train de se mettre en place quand on voit ce qu'il fait ou pas?
4: Je pense qu'il a un profil qui peut être à la fois plus assez fédérateur. Je pense qu'il a, je ne vous dis pas que je le souhaite, je dis que je pense ou j'estime. Je pense qu'il a un profil, apaisant, calme, un peu provincial, un peu. Je vous dis pas qu'il est comme ça. Je vous dis
3: et gestion de crise, on se souvient du Covid.
4: Voilà, et que en gros, si nos amis du bloc central, qui ne sont pas forcément nos amis, sont dans un mouchoir de poche dans le cadre d'un sondage, et vous avez un Attal à 12, Édouard Philippe à 11, je sais pas quoi, Retailleau 30 sous, il peut être une solution de synthèse. Mais voilà, c'est pas pour faire l'intéressante que je dis ça. Je pense que c'est je pense pas que ce soit totalement débile. Alors s'il nous entend. Qu'ils répondent.
3: Il y a déjà 1 an avant l'élection, plus de candidats qu'à la Starac, 10 déclarés et au moins autant prêts à le faire. C'est du jamais vu, ça, non? Qu'il y ait autant de candidats.
4: Ah, c'est, oui, c'est assez. Mais je pense que, si vous voyez, il y a 2 portes qui sont ouvertes. La porte Macron, qui est quelqu'un qu'on ne connaissait pas 5 ans avant et dont on dit, il réussira jamais parce qu'il n'avait pas de parti. Bon, il a réussi. Donc chacun se dit, si c'était moi. Après, il y en a qui exagèrent vraiment, quoi. Je pense que s'il y a des guerres, s'il y a une crise financière, il y a quand même des choses qu'il faut savoir. Donc je pense que certains vont un peu loin en imaginant que c'est joie pour eux. Mais en fait, ils font ça pour aller dans les médias, pour qu'on parle d'eux.
3: Pour se faire de la com. Ils savent très bien qu'ils gagneront jamais.
4: C'est comme quand ils écrivent des livres.
3: Ouais.
4: Ils
3: alors les livres, justement, les livres politiques, est-ce que ce sont vraiment les politiques qui les écrivent ou ils ont des auteurs cachés?
4: Pas tous, mais malheureusement, certains les écrivent eux-mêmes, oui.
3: Malheureusement.
4: Non, mais.
3: C'est pas votre genre préféré?
4: Mais attendez, moi, c'est mon genre, c'est mon boulot, donc je suis obligé de le faire. Dire que je prends du plaisir à quelqu'un qui raconte sa vie, si c'est une vraie vie, ça m'intéresse. Maintenant, c'est un peu trop marketé. Donc, je peux pas dire que ce soit, moi, je lis des vrais livres.
3: Vous qui les connaissez bien, ils disent toujours la vérité ou ils romancent?
4: Mais qui dit la vérité? On fait un jus qui permet de s'humaniser, et quand on a vécu des choses très très dures, les gens qui ont souffert de beaucoup de choses, ce sont pas les premiers à le raconter. Donc ils ont une certaine forme de pudeur. Donc ils font ça parce qu'il faut faire un livre.
3: Est-ce que vous pensez qu'il faut s'attendre à une campagne présidentielle minée par les fake news,
4: ouais,
3: avec l'essor de l'IA?
4: Ouais, absolument. Je pense qu'il va savoir. Il faut s'attendre à une campagne qui sera épouvantable.
2: Alors il y a une très bonne série qui montre combien tous les coups sont permis dans une présidentielle, c'est Baron Noir. Vous y avez joué votre propre rôle, notamment en interviewant un politique joué par François Morel.
5: Alors le dernier décompte fait état de 961 incidents, images d'une rare violence.
6: On va passer toute la soirée là-dessus.
5: Écoutez Michel Vidal, la gravité de ce qui se passe ce soir mérite quand même qu'on s'y attende un minimum.
6: Gravité, et je rappelle qu'il y a 65 000 bureaux de vote en France et vous, ça fait 10 minutes que vous bourrez le crâne des gens et vos images anxiogènes.
5: Écoutez, je fais juste mon travail de journaliste.
3: François Morel dans la peau d'un leader d'un parti de gauche radical qui nous rappelait évidemment Jean-Luc Mélenchon. Mais je dois dire que la fiction était un peu en dessous de la réalité parce que le vrai a été encore plus hostile avec vous à l'antenne, Nathalie Saint-Cricq.
5: On ne faisait pas particulièrement attention à Daniel Obono.
7: Oui, mais j'ai déjà répondu deux fois.
5: Et d'ailleurs même.
7: Est-ce que c'est encore prévu qu'à la fin, il y a
5: un
7: nouveau
5: sujet? Non, c'est une question philosophique sur le point de savoir si on a le droit de dire un certain nombre de choses, parfois même douteuses, sans avoir de problème dans votre mouvement. La question n'est pas beaucoup
7: plus. Une autre question. Douteux, Madame Saint-Cricq. Elle ne truque pas les déclarations des autres, comme
5: d'accord,
7: vous l'avez fait.
5: Très bien, ok. Alors, quand vous considérez, par exemple, mais de toute façon, si la salle est comme ça, quand vous considérez, quelquefois...
7: Quand on fait pas ce qu'on veut.
5: Franchement, il n'y a pas de problème.
3: C'est ce soir-là que Jean-Luc Mélenchon vous avait dit « va te faire foutre » après, dans les coulisses.
4: Oui, je pense que ça doit être celle-là, mais comme il y en a eu pas mal, je suis un peu confondre. Mais oui, c'est comme ça. Vous savez, je le connaissais très bien, donc.
3: Vous entendiez plutôt bien, d'ailleurs, au début, lorsqu'il était au Parti Socialiste.
4: Comme je couvrais le Parti Socialiste, c'est pas que je m'entendais spécialement bien avec lui, c'est que je trouvais ça très intéressant, que tu étais ministre délégué chargé de la formation professionnelle aussi. Et il y a eu après, il a changé aussi, peut-être que j'ai changé. Et puis, il a une stratégie qui est d'essayer d'agresser les journalistes, quand même. Parce que ça plaît, parce que je peux très bien comprendre. Après, qu'est-ce que vous voulez, ça me perturbe pas au-delà de ça.
3: Vous connaissez maintenant sa grammaire, donc ça vous déstabilise pas?
4: Mais non, parce que le but c'est de déstabiliser. Et puis, de toute façon, vous avez, on a suffisamment d'orgueil. Quand ils ont fait leur campagne d'affichage avec les fascistes votent, les golfeurs, les chasseurs votent, Saint-Cric vote, j'ai poursuivi, j'ai gagné. Il a vu détourner mon image. J'ai gagné 500 euros que j'ai filé au Resto du Cœur.
3: Vous vous impatientez de le retrouver sur les plateaux pour la présidentielle?
4: Ah non, mais je le retrouverai pas, je pense.
3: Ah sûr?
4: Non, il veut pas de moi. Hein.
3: Ah, il vous a récusé maintenant?
4: Non, mais je crois que... Dernière fois que je l'ai... Non, il veut pas... Enfin, j'en sais rien. J'ai aucune impatience là-dessus.
3: Ce que je les journalistes, pas... en fait, les politiques choisissent en fait
4: non,
3: leurs intervieweurs?
4: Non, je ne le dis pas, mais moi je sais qu'il y a un truc qui va pas. Mais si vous voulez, c'est pas grave.
3: Vous n'avez jamais essayé de vous expliquer, de mettre tout ça à plat pour repartir sur
4: le... Mais je pas m'expliquer qu'il y a un truc qui va pas. Mais si vous voulez, c'est pas grave.
3: Vous n'avez jamais essayé de vous expliquer, de mettre tout ça à plat pour repartir sur le...

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2: Nathalie Sacric, on vous a gardé le meilleur pour la fin. Voici l'info sur vous qui a le plus amusé Eva Kruver.
3: On va terminer, Eva, avec le politique préféré de Nathalie.
4: Jean Lassalle. C'est incontestablement...
2: Alors, voir la tête de Nathalie Sacric, je pense que c'est la vérité stricte.
4: C'est incontestablement celui que vous préférez interviewer, puisque vous aviez déclaré « Je l'ai déjà fait, je ne souhaite ça à personne ». Vous aviez même salué le calme de Caroline Roux face à lui en disant « Je pense que j'aurais dû me droguer pour avoir une telle patience ». Bref, le berger du Berne vous agace un peu, mais l'inverse est aussi vrai. Un jour, il s'était énervé contre vous.
5: Je voulais juste avoir une précision. Vous appelez votre parti Résistons. Résistons à quoi ?
6: Résistant au système qui s'est emparé de vous, madame, et qui a fait une personne totalement enchaînée, moi qui vous ai connu si libre.
7: Mais Jean Lassalle, résistons, ce nom de parti, à quoi correspond-il ?
6: Si vous ne vous mêliez pas de ce qui ne vous regarde pas, et si vous me laissiez répondre à madame la Saint-Cric, vous le sauriez.
2: Vous nous l'aviez énervé. Vous avez su pourquoi au final ou...
5: J'ai toujours énervé. Mais de toute façon, ça n'a aucun sens faire des interviews de Jean Lassalle. Posez des questions qui vous... Et puis vous répond autre chose et à la limite c'est presque un numéro comique quoi donc mais c'est pas c'est quelqu'un qui est très gentil hein et en plus on a des origines communes puisque je viens du Béarn donc je trouve juste qu'il dit n'importe quoi.
2: Prochaine présidentielle donc Jean Lassalle s'il est de retour vous allez devoir de nouveau l'interviewer.
5: Il y a des récurrents comme ça vous savez c'est ils ne sortent qu'en période électorale et on peut dormir le reste du temps. Mais
2: vous impatientez.
5: Je ne le souhaite à personne. Ah bah oui, c'est sûr que Jacques Cheminade, c'est un grand moment de télé. Moi, tous les jours, j'ai eu du mal à trouver plus de 3 questions.
2: Pour autant, il faut le faire correctement.
5: Ah oui, absolument, parce qu'on est dans le service public.
2: Et avec enthousiasme, n'est-ce pas ?
5: Exactement, toujours.
2: Merci beaucoup Eva Kruver pour toutes ces pépites.
4: À la semaine prochaine.
3: Nathalie Sacric, merci beaucoup d'être venue refaire votre télé. La petite mère, c'est le titre de votre nouveau roman paru aux éditions de l'Observatoire, un roman noir sur la manipulation et la vengeance a gagné, dédicacé sur nos réseaux sociaux.
2: Merci Nathalie Sacric d'avoir été avec nous, ça a été plus cool que la commission
5: merci
2: parlementaire.
5: Oh oui, vous n'avez pas la même pugnacité, mais plus exactement, elle s'exerce différemment.
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9: Bonsoir, ce soir je vous propose de nous plonger dans un album culte, le premier album d'MC Solar, qui sort en 1991, un album qui allait révolutionner le rap, mais aussi la chanson française. Et parmi les titres de cet album, il y en a un que tout le monde connaissait quasiment par cœur dans les années 90, c'est celui-ci. Sur un sample déniché par son pote, le DJ Jimmy J. Morceau Save the World du groupe Southside Movement sorti en 74, avec un texte hyper intelligent, avec plein de petites contraintes littéraires qu'il s'impose comme de petits défis, le jeu de cartes, les couleurs et même les drogues. Et la maison de disques Polydor qui avait sorti les gros moyens pour ce titre avec 4 violonistes de l'orchestre de l'Opéra Bastille et même le clavier Rhodes, celui des Beatles. Évidemment, je vous parle de Caroline. Et Caroline, MC Solar nous avait confié lors de cette même émission qu'elle a vraiment existé. Copine de fac. Copine qui lui plaisait en secret. Mais ne cherchez pas. Selon les dires de Claude MC, son vrai prénom, c'est pas Caroline.
10: J'étais cool, assis sur un banc. C'était au printemps, il cueille une marguerite. Ce sont deux amants, overdose de douceur. Ils jouent comme des enfants.